0: D'accord.
1: Il y en a 18 sur 17 sur scène et un qui intervient dans le public en qualité de spectatrice, en fait.
0: Voilà, spectatrice un peu bécasse. On sent que vous prenez un grand plaisir tous les deux à interpréter tout un tas de personnages, mais en même temps à être sur des gammes de jeux aussi très différents, avec masque, sans masque. Vous êtes vraiment... Et puis alors, je sais que vous venez, alors je ne sais pas si tous les deux, mais en tout cas, Laurence, c'est sûr que vous avez une formation de danseuse qui ne nous échappe pas hein, quand on regarde la pièce.
1: Ah bon?
0: Ah ben non. Ah ben juste quand vous posez un pied devant l'autre, vous êtes danseuse.
1: Ah bon?
0: En tout cas, pour moi qui ne le suis pas, ça le fait. Voilà, donc c'est effectivement votre formation de danseuse. Vous avez longtemps dansé avant de fonder cette compagnie avec laquelle vous mettez donc en scène, vous avez créé Alicaire Sucremer, parce que ce n'est pas vous qui faites la mise en scène. Vous avez déjà fait beaucoup. Vous jouez, vous écrivez, vous êtes fait un peu aider.
1: Voilà, Caravane, c'est une longue histoire artistique et aussi amicale, fraternelle, parce que bon, c'est toujours la même équipe. À l'origine, c'était un duo de danseurs, donc que nous avions constitué avec Thierry Sirot, qui signe la mise en scène d'Alicaire Sucremer. On dansait, on avait donc un répertoire chorégraphique. Une belle aventure. Et c'est en 2005 que s'est joint au duo de danseurs le conteur Jean Lausséron. Voilà, et donc on s'est... du coup, le répertoire... On s'attachait souvent à un répertoire qui retraçait soit des personnages imaginaires, soit des personnages historiques ou des histoires vraies. Et c'est vrai que la danse est extrêmement suggestive, mais ne peut pas tout raconter d'un point de vue narratif. Et il était intéressant pour nous de nous ouvrir à cette partie plus théâtrale, donc d'associer le mouvement et les mots. Et donc Jean s'est joint à cette dynamique, et on a créé différentes pièces qui étaient danse et théâtre, vraiment. Et on a évolué comme ça. Et puis après, avec les années, quand même, il a fallu un petit peu quand même renoncer à l'aspect chorégraphique, qui était notre domaine à l'origine. Mais l'âge venant, on peut plus sauter pareil, tourner pareil. Enfin bon, on pouvait plus avoir cette même qualité, de mouvement. Et donc, on a évolué vers le théâtre. Et bon, c'est une compagnie, c'est merveilleux, parce qu'on fait plein de choses, en fait. On est amené Jean Comte, il est comédien, mais quand c'est moi qui ai écrit le texte, c'est vrai. Mais la dernière partie, ça a été quand même travaillé collectivement pendant une semaine, quand Thierry est venu en Martinique pour la création. On a encore peaufiné collectivement, tous les trois, la petite équipe.
0: Oui, paradoxalement, alors de l'extérieur, justement, je vous fais cette remarque comme ça, mais c'est un peu mystérieux pour nos auditeurs qui n'ont pas vu la pièce, mais bon, ça va peut-être leur donner envie. La dernière partie, un des derniers moments où vous êtes seule sur scène, et on a l'impression que vous êtes plein, vous êtes tout le peuple martiniquais, vous êtes, c'est le moment où vous êtes vraiment seul sur scène, et en même temps, vous êtes habité par tant de choses que y a une sorte de transe qui fait que vous êtes plein de personnages à la fois, comme si vous étiez presque tous à la fois.
1: Oui, c'est-à-dire que, oui, en écrivant la pièce, effectivement, je vous explique, j'explique aux auditeurs, j'interprète à ce moment-là le metteur en scène, c'est-à-dire qu'en fait, dans la pièce même, on voit un metteur en scène que j'interprète, avec son comédien, donc Jean.
0: Que vous maltraitez odieusement.
1: Qui répète une pièce sur Alicaire. Et donc, ils sont confrontés finalement. Jean est un comédien qui, au début, vient avec bien peu de motivation. Bon, on va dire qu'il vient cachetonner, il vient faire ses heures pour le statut d'intermittent, etc. Et puis, petit à petit, au fil de la pièce, on le voit qui s'intéresse de plus en plus, en fait, à Alicaire, à André Alicaire. Et à un moment, il va pas vouloir finalement se limiter à l'objet artistique, la création de la pièce. Il va vouloir aller plus loin. Et il va proposer à la metteur en scène d'écrire une lettre aux descendants de l'assassin d'André Alain.
0: Ah, mais on va y venir, voilà. bien sûr, donc, mais pas tout.
1: Et donc la metteur en scène à la fin, elle va pas vouloir aller plus loin. Et en fait, elle va porter un petit peu tous les dysfonctionnements de la société antillaise encore aujourd'hui. Et je voulais absolument raccrocher dans l'écriture la chose passée avec aujourd'hui.
0: Ah bah
1: ça,
0: oui,
1: c'est
0: oui,
1: important
0: oui.
1: Parce que ne pas rester simplement dans une histoire passée sans... Il y a trop de problématiques qui perdurent aujourd'hui et il fallait absolument parler.
0: Ben, on va en parler. On a voilà. Toute une heure pour en parler. Ouais. Et on va bien sûr parler de toutes ces thématiques. Rappeler que l'histoire se situe dans les années 30. Hein. Donc on est dans une période aussi qui fait écho malheureusement à celle qu'on vit aujourd'hui. On parle beaucoup ouais. de corruption, de collusion, d'exploitation, de colonialisme. C'est des choses qui, hélas, n'ont pas disparu et qui ont peut-être parfois un peu changé d'endroit, mais pas tant que ça. Donc on va en parler. Mais je voudrais revenir deux secondes encore sur la compagnie, sur le fait que vous soyez installée en Martinique. Est-ce que la compagnie est née en Martinique? Est-ce que, enfin voilà, c'est vraiment votre ancrage est là-bas?
1: Jean, tu veux répondre?
2: Ah oui, oui, non, notre ancrage, Laurence, à l'origine, je les ai rencontrés sur scène là-bas en France. Et c'est vrai que quand j'ai vu ces deux-là danser, quand Laurence dit on peut pas raconter tout en danse, je suis pas tout à fait d'accord parce que il racontait vraiment une histoire. C'est la première fois que je voyais ça et ça m'a touché. J'étais ému et donc quand j'ai proposé à Laurence effectivement, parce que moi je suis martiniquais, ma terre me manquait après avoir passé 10 ans là-bas en métropole, j'avais envie de revenir ici. Et j'ai proposé à Laurence, mais en même temps, mon cœur, j'étais déchiré parce que j'avais pas envie qu'ils se séparent avec le Joe Cherry parce que je trouvais qu'ils allaient tellement bien ensemble. Et donc, c'était un déchirement pour moi qu'on vienne en Martinique sans Cherry. Mais bon, on continue à travailler ensemble, tant mieux. Mais en tout cas, on est venu dans la perspective, du moins, de créer un lieu ici. Je disais à Laurence, mais ça va prendre plus de sens ici, parce qu'en Martinique, vraiment, il manque de lieux, à part le théâtre national, qui est la scène nationale, le Tropicatrium, qui est à Fort-de-France, et le théâtre Aimé Césaire, qui se trouve à Fort-de-France aussi. Tout est centralisé, on n'a que deux lieux où le théâtre, enfin, où les gens vont voir les spectacles. Ce serait bien de créer des petits lieux aussi, donc on a voulu créer un lieu en Martinique, donc c'est pour ça qu'on est revenu pour créer ce lieu, le Petit Théâtre de Bois-Carré. C'est un lieu de résidence, de création et de diffusion aussi, donc voilà, j'ai voulu apporter ça un petit peu en Martinique, et puis parce que le peuple martiniquais est aussi... je trouve qu'il y avait une carence au niveau du théâtre. Le peuple n'aime pas trop aller au théâtre aussi. Et je voulais apporter un petit peu ce côté aussi, apporter ça au peuple martiniquais tout simplement aussi. Apporter un petit peu cette... je ne dirais pas une nouveauté parce qu'on est tous confrontés à ça. Hein. Comme vous disiez tout à l'heure, là, on a les mêmes problématiques, hein, que ce soit en métropole ou ailleurs ou en Martinique. Les gens sont très portés. Il y a une partie du peuple qui est très portée vers un certain spectacle et c'est dramatique. Ils sont moins friands et on voit toujours les mêmes têtes. Voilà, donc je voulais dire au peuple martiniquais, non, le théâtre est fait pour vous aussi, le théâtre, c'est le théâtre populaire, c'est très lisible, très compréhensible. Et c'est ce qu'on essaie de faire dans ce lieu parce qu'il y a vraiment un contact, un lien...
0: Il y a une proximité, voilà, oui.
2: Voilà, un très proche du comédien, des comédiens en tout cas qui sont sur scène. Il y a toujours cet échange à la fin avec les comédiens, avec le public, avec un petit pot. C'est très, très convivial, quoi, très chaleureux.
1: Oui, c'est chaleureux. Ils arrivent dans le jardin qui est magnifique, luxuriant, voilà, c'est... Et puis ensuite, on les achemine dans le théâtre, ils ouvrent des grands yeux parce que on est au fin fond de... On n'imagine pas que là, il y a un théâtre. Et puis, avec une programmation, on a eu le plaisir de faire venir certains artistes, soit de programmer donc des artistes martiniquais, soit des artistes qu'on a repérés, notamment à Avignon, comme je sais pas, la compagnie provisoire... Enfin bon, il y a des artistes, des coups de cœur. On ne passe que des coups de cœur. Voilà, c'est notre et les gens sont sensibles à toute cette convivialité, cette qualité. Voilà. Et donc on n'a rien de temps facilement. Finalement, il y a un public qui se crée de fidèles, et des nouveaux aussi qui se joignent petit à petit. Enfin voilà. Donc c'est une belle aventure et humaine et artistique et.
0: Et alors, Alicaire, et comment vous avez rencontré l'histoire d'André Alicaire? Alors, moi, je vous raconte pour moi, hein, après ça, vous me raconterez pour vous, et oui. C'est pas totalement étranger, parce que je raconte tout, les coulisses de notre émission de ce matin. Vous m'avez écrit une lettre, après qu'on ait fait déjà une émission de radio, et que j'ai écrit un article dans la presse française sur Marc Hendrich, qui est juge d'instruction à Fort-de-France maintenant.
1: À la Cour d'assises.
0: Ah, voilà. Il est président de la Cour d'assises de Fort-de-France depuis quelques années, 2 ans, je crois.
1: 2 ans.
0: Voilà. Et lui m'a révélé, au bout de notre long entretien, où il était question d'autre chose, notamment d'erreurs judiciaires, et il m'a révélé qu'il était en train de travailler sur André Alicaire. J'avais entendu parler d'André Alicaire, travaillant moi-même dans le journal de Jean Jaurès, mais de manière assez... C'était dans un lointain coin de ma tête. Et en fait, je me suis intéressée du coup à André Alicaire et j'ai vu que c'était effectivement quelqu'un d'un courage extraordinaire qui a perdu la vie très tôt à cause de ses idées et qui est mort assassiné. Et donc, est-ce que son histoire est connue des Martiniquais? Comment vous avez décidé de mettre en scène une... d'écrire une pièce et de la jouer concernant cette histoire, l'histoire de ce personnage et l'histoire de son assassinat, justement. Comment c'est venu à vous, tout ça?
1: Alors, je pense que Jean peut s'exprimer sur le retentissement que cette affaire a eu sur tout le peuple, l'impact énorme que ça a eu sur tout le peuple martiniquais. Si tu veux en parler, Jean.
2: Oui.
0: Tout le monde connaît Alicaire en Martinique?
2: Oui, pratiquement tout le monde connaît André Alicaire. Tout le monde connaît l'histoire d'André Alicaire. Enfin, ma génération, peut-être pas les jeunes, parce qu'on l'a joué dans les lycées, la plupart ne connaissaient pas l'histoire d'André Alicaire.
0: Alors, comme on est à la radio, je dis votre génération, vous avez un peu plus d'une cinquantaine d'années, c'est ça, à peu près?
2: Voilà. Donc, on va dire ceux qui sont des années 70, 60, 80 connaissent l'histoire d'André Alicaire, un peu l'histoire d'André Alicaire. Et puis, disons, c'est une histoire que j'ai, parce que moi, je suis né sur une habitation, l'habitation, ce qu'on entend de l'habitation de canne à sucre. C'est pas une habitation, une maison tout simplement, c'est des petites cases tout autour, et tout autour il y a des champs de canne à sucre, et à côté, plus loin, il y a l'usine où on fabrique le rhum et le sucre, et un peu plus loin il y a la grande demeure du Béquet, le colon. C'est lui le maître de l'habitation, donc il tolère que les gens construisent leurs cases là, qui est faite de briques et de bois. Et moi, j'ai grandi dans ces cases.
0: D'accord.
2: J'ai grandi dans ces maisons. Mon papa coupait de la canne à sucre. Là, on a conçu le théâtre. C'est l'ancienne habitation de Roger Aubéry, qui était le fils d'Eugène Aubéry, qui a commandité l'assassinat d'André Alicaire.
0: C'est incroyable.
2: Ouais, voilà. Donc, ça, c'est un symbolique qui est maintenant. Mon papa m'a toujours raconté, enfin j'ai toujours entendu de la bouche de mon papa l'histoire d'André sur l'habitation, le nom circulait.
0: D'accord.
2: Et moi j'habite dans la ville du Lamantin, et Lamantin est jumelé avec le Parti communiste de Cuba, et il y a la place André Alicaire aussi au Lamantin.
0: D'accord.
2: Moi, j'étais chauffeur de taxi à l'époque sur la place André Alicaire au Lamantin, et j'étais tout le temps et je regardais le panneau qui est marqué André Alicaire avec sa photo. Et à l'époque, je faisais du théâtre en amateur et je me disais waouh quand même, et je me remémorais tout ce que mon père me disait. Et puis j'ai trouvé ça révoltant que sa justice n'a jamais été faite. Et puis Puis Tropicatrium a fait un appel à projet, la scène nationale, qui avait plusieurs auteurs martiniquais, caribéens en tout cas, et il fallait choisir un auteur. Et il y avait le livret de Vincent Placoli, c'était un livret d'opéra, il n'y avait pas de texte, il y avait juste des indications de mise en scène. Et quand j'ai vu ça, j'ai dit « waouh, mais c'est pas le hasard ». Finalement, j'ai dit à Laurence « mais c'est vers ça qu'il faut qu'on aille ». Et je veux absolument défendre ce personnage qui est André Aliker. Et c'est comme ça que j'en parle à Laurence. Et Laurence m'a dit « mais tu te rends compte, mais il n'y a rien écrit ». Et puis voilà, ça a pris le chemin petit à petit. Et voilà, et puis on a créé cette pièce, mais en tout cas, à l'origine, c'était vraiment, ça me tient à cœur. D'ailleurs, quand je le dis, j'en parle, je suis encore ému. Et quand on joue la pièce, on est habité par ce personnage, on est avec André Aliker, quoi, parce que c'est une histoire qui n'a jamais été réglée. Et je disais à mon papa, tu te rends compte, pourquoi justice n'a jamais été faite? Pourquoi? Et c'était toujours ce pourquoi, toujours cette question qui revenait. Et donc, il fallait absolument, c'est l'envie et le cœur, quoi. Je veux dire, c'est l'amour de ce monsieur qui est resté quand même droit dans ses bottes et qui a fait un travail énorme pour le peuple, quoi. Il a payé de sa vie pour le peuple, quoi. Mmh. Et une générosité comme ça, voilà. Donc pour moi, en tant qu'artiste, je me suis dit il faut défendre ça, quoi, simplement.
0: Alors, pour rappeler, André Aliker, c'est donc un jeune journaliste communiste qui fonde donc à Fort en Martinique, je ne sais pas si c'était à Fort-de-France peut-être d'ailleurs, Fort-de-France, un journal qui s'appelle Justice. Et comme vous le mettez en scène de manière très, très, très amusante dans la pièce, voilà, un peu atypique par rapport à la presse qui avait cours, c'est-à-dire que c'était une presse non pas simplement d'opinion, mais une presse d'investigation. Qui dénonçait tout ce qui avait cours, c'est-à-dire les scandales, la corruption, la collusion, l'exploitation des travailleurs. Enfin voilà, c'était vraiment un journal qui mettait en cause aussi les notamment les béquets, les gros propriétaires et leur méthode et leur impunité.
1: Absolument, oui. Face à Justice, il y avait le journal La Paix qui, lui, était largement diffusé, mais qui était catholique et fascisant.
0: On est dans les années 30, et ça, vous le rappelez dès le début de la pièce, ça pose bien les choses, parce que c'est vrai que c'est ce contexte-là, il est très très important aussi, hein. On est en pleine montée de l'hitlérisme, Hitler est en passe d'arriver au pouvoir, voilà. On est quand même dans ces années-là, qui sont des années de montée du fascisme, hein, en Europe.
1: Oui, absolument, oui. Donc, il y a vraiment un contexte, il y a tout un système colonial représentatif de ce qui se passait en France qui s'applique ici, encore compliqué par les questions raciales, etc. Donc ça se complique encore. Et lorsque j'ai consulté les archives départementales, donc pour me documenter.
0: Oui, parce que vous connaissiez Aliker, Laurence?
1: Alors, non, moi je connaissais Aliker parce qu'effectivement il y a quantité de collèges, lycées, places, rues qui s'appellent Aliker. En Martinique, on a...
0: Alors, pas beaucoup en métropole. Hein.
1: Comment?
0: Pas beaucoup dans l'Hexagone.
1: Non. Absolument, c'est pas connu. Et donc, cet appel à projet, moi j'ai vu cet opéra de Placoli avec que des chansons et des annotations de mise en scène. Et donc, Placoli était communiste avec vraiment un angle d'attaque, un parti pris communiste clairement affiché.
0: Oui, c'était plutôt agit-prop.
1: Au début, moi, je me disais, je pensais confier ça. Je me souviens que, du coup, j'ai creusé, j'ai lu, il y a l'ouvrage de Armand Nicolas, qui est historien, qui a écrit un remarquable livre sur André Aliker. Il y a Georges Mauvois, un auteur ici martiniquais, parce qu'il y a de très grandes plumes en Martinique, Georges Monvois qui a écrit aussi Le Château au Berry, donc qui raconte aussi cette histoire. Et puis après, en fait, je me suis vraiment commencé à m'intéresser parce que ce personnage est très beau. Il a été pris de doute aussi parce qu'à un moment, il a senti qu'il risquait très gros. Il était lui-même papa. Outre ses activités donc au sein du journal Justice, ben, il tenait un petit commerce. Il était papa, il était époux. Il était marié, voilà, il avait envie de vivre tout simplement, il avait 40 ans et à un moment il a senti que, bah, qu'en fait la menace était très très très sérieuse et écrivant à un de ses frères, et c'est une lettre par exemple que j'ai trouvée aux archives départementales, il exprime que bon, une fois qu'il en aura fini avec le procès avec Aubéry, à ce moment-là il envisagera peut-être de se retirer.
0: Oui.
1: Mais il voulait aller quand même jusqu'au bout de cette confrontation et de cette dénonciation donc d'Aubéry qui faisait les lois, défaisait les lois ici en Martinique avec une impunité. Voilà. Et d'ailleurs, je le dis, je ne sais pas si je peux le dire, mais lorsque j'interprète Aubéry sur scène, je pense à Trump avant.
0: Effectivement, effectivement. Mais on va écouter.
1: Souvent, je suis dans les loges et je regarde la tête de Trump. Et voilà.
0: Et vous basculez la mâchoire en avant.
1: Voilà.
0: Effectivement, maintenant que je me souviens des images, effectivement, c'est ça. Faut dire aux auditeurs.
1: Bah, à l'équerre, je l'ai approché comme ça. Et puis après, ben, je me suis dit... après, il y avait ce problème donc d'écrire, parce qu'il fallait absolument écrire une pièce.
0: Mais alors donc, vous, comment on passe de danseuse à écrivain, en fait, et à dramaturge? C'est quand même pas si évident, quand même, de changer de médium comme ça. Il y avait quelque chose en vous qui écrivait déjà? Il y avait déjà une partie de vous qui était versée vers l'écriture?
1: Qui écrivent... pas vraiment. Enfin, j'avais d'autres, quand même, écrit des extraits de textes ou des petites parties dans d'autres spectacles, mais beaucoup plus, rien à voir avec une pièce entière. Rien à voir avec une pièce entière. Où j'avais fait on avait fait une fois sur un spectacle jeune public, on avait fait le travail inverse. On avait créé une pièce qu'on avait complètement, là c'était une fiction totalement, Le Petit Roi, c'est toute une histoire que nous avions inventée collectivement, qu'on a écrite, donc les dialogues, qu'on a joué. Et après, Thierry Seron disait « Attends, il y a matière là, écrivons-la vraiment ». Et donc après, on a fait tout un travail, enfin j'ai fait tout un travail d'écriture, parce qu'on a peaufiné, en sens inverse finalement,
0: ouais.
1: On est allé du spectacle vers l'écriture. Et bon, c'est toujours resté dans les tiroirs. Hein, et puis, je ne peux pas vous dire, il y a eu le Covid. Et c'est vrai qu'au bénéfice de la crise sanitaire qui nous a tous enfermés, c'est à ce moment-là qu'en fait j'ai rassemblé toutes mes tonnes de notes que j'avais amassées pour réaliser ce dossier pour Tropicatrium, parce que quand même on avait été plus ou moins retenus, et donc il y avait un comité d'experts qui devait se rassembler, qui ne s'est finalement jamais rassemblé pour des raisons totalement étrangères à nous. J'avais tellement réfléchi pour faire ce dossier à l'angle d'attaque pour aborder cette histoire, avec donc le parti pris un petit peu comme les chœurs antiques de faire parler le peuple martiniquais, les faits historiques qui sont factuels, on ne peut pas y retoucher, et puis la mise en abîme où on a ces comédiens qui, en découvrant cette histoire, en travaillant sur ce récit, vont eux-mêmes évoluer. Et donc j'avais tout ça en tête, et après je sais pas, j'ai même pas fait de plan, en fait j'ai fait scène 1 avec toutes mes notes autour, et ça s'est fait.
0: Et alors ce qui est intéressant,
1: j'avais écrit à l'origine pour 4 comédiens, enfin 3 comédiens et une danseuse comédienne, et en fait le temps a passé. Tropicatrium n'a jamais pris de décision, donc on ne pouvait pas prétendre à la moindre aide financière. Donc, d'abord, j'ai été très, très, très, très déçue. ces gens qui, au bout d'un an et demi, m'a dit « Non, non, ressors ton manuscrit, il faut qu'on le monte, il faut qu'on le monte. » Ça a du sens de le monter ici en Martinique. Et donc, j'ai beaucoup ronchonné. Et finalement, je l'ai dit, j'ai dit « Ok, mais on le reprend avec la petite équipe. » Et donc, je l'ai retravaillé, et c'était finalement un grand bien. Je l'ai retravaillé en se disant « Ok, tu vas le jouer et je vais le jouer. » Et on sera mis en scène par Thierry Sirou, le compère de toujours. Et en fait, ça nous a permis d'aller plus loin dans le processus de mise en abîme et surtout d'alléger énormément au niveau régie. Mmh. Et si bien que c'est une pièce, et c'est merveilleux parce que en Martinique, il y a 34 communes, et bien nous l'avons jouée 39 fois.
0: Oh, c'est formidable! Voilà. Ah oui, elle a beaucoup tourné en Martinique.
1: C'est absolument exceptionnel de jouer sur une petite île comme ça, 39 fois la même pièce. Je pense que nous n'en avons pas fini. Il y a encore d'autres dates qui se décideront, je pense, au premier semestre de l'année prochaine.
0: Et puis surtout, vous allez les jouer en métropole, on va le dire tout de suite. Vous la jouez bien sûr à Avignon cet été. Vous allez la jouer pendant tout le Festival d'Avignon. Ce sera du 5 au 26 juillet au Figuier Pourpre, Maison de la Poésie, 5 rue Figuière à Avignon. Oui. Donc, c'est dans le off, bien sûr. On peut réserver dès maintenant. Il n'y a que deux jours de relâche. Vous allez bien bosser. Juste les jeudis 17 et 24, vous aurez le droit de dormir un petit peu, sinon, bah non.
1: Voilà.
0: Et avant, je crois que vous jouez aussi à Toulouse, c'est ça, à la fin du mois.
1: Voilà, on joue au Petit Théâtre de la Violette, hein, qui est vraiment un sacré lieu très vivant. Et on joue le jeudi 26, vendredi 27 et samedi 28 à 20h. Voilà.
0: Très bien.
1: Et c'est vers le métro Borde Rouge.
0: Bah, les Toulousains sauront.
1: Oui, voilà.
0: Je voudrais qu'on en vienne un petit peu. Excusez-moi, mais il faut qu'on avance sur la pièce parce qu'il y a plein de choses à en dire. Vous parliez de cette mise en abîme. Alors, on assiste à deux comédiens et à une metteur en scène et à un comédien quand même, avec la metteur en scène qui sait absolument où elle habite et sait absolument ce qu'elle attend de son comédien, qui n'est pas forcément à l'heure. Donc voilà, donc il y a cette petite histoire qui est assez drôle de rapport de force comme ça entre les deux, de disputes, de complicité aussi. Enfin voilà, c'est assez drôle de voir par où on passe quand on met en scène une pièce, et ça c'est assez réaliste quelque part, avec bien sûr des choses exagérées, mais en même temps voilà, quand on est en pleine création, il y a forcément de la tension et de l'énervement, et je pense que c'est un peu normal, mais ça devient très drôle pour le public. Et puis surtout, vous le dites un moment dans la pièce, vous avez cherché à faire un peu une toile d'araignée. C'est bien sûr une pièce qui s'appelle Aliker Sucre-Amer, où il est question d'André Aliker. On comprend son histoire, mais par des biais totalement différents. Il y a quelques scènes où il est incarné, notamment par Jean, mais il y a aussi beaucoup de scènes où tous les deux comédiens parlent de lui, s'expliquent des choses. La metteur en scène, avec un E au bout, explique à son comédien, lui réagit avec ce qu'il sait. Et donc nous, le public, on finit par comprendre, mais d'une manière qui est beaucoup moins formelle, beaucoup moins scolaire qu'une simple biographie. Et ça, c'est très agréable pour le public d'être embarqué comme ça. Et notamment dans une des premières scènes, enfin la première scène, c'est vous, donc, alors avec Trump en tête, ça je ne le savais pas, qui incarnait Aubéry. Alors Aubéry, on l'a un peu dit tout à l'heure, c'est un béquet qui concentrait à peu près tous les pouvoirs sur l'île dans les années 20 et 30. Puis ensuite, je pense, sa famille avant et après lui ont continué, même si aujourd'hui on l'apprend, son château est en ruine. Ça a longtemps était celui qui permettait qu'il y ait du sucre en France, et ça c'était très important et ça lui valait tous les privilèges. On écoute un petit extrait donc dans lequel vous interprétez Aubéry.
3: Monsieur le gouverneur, quel plaisir de vous compter parmi nous. Mais permettez-moi de vous présenter ma femme, Berthe Ayotte, fille du président du Conseil général. Mais vous vous êtes déjà rencontrés, je crois. Je suis ravie que vous aimiez ma nouvelle demeure. La vue est des plus belles, n'est-ce pas? On domine. D'un seul coup d'œil, on embrasse tout mon domaine. 2476 hectares, 24 habitations, et là-bas, mon usine. Alors ?
4: Je suis là.
3: T'es où ?
4: Je suis là. Ah, il y a quelqu'un qui a pris ma place, je suis là.
3: Ok.
4: Oui, non, ça va, c'est bien.
3: Ok, je continue ?
4: Ouais.
3: Monsieur Petit, comment vous remercier pour le précieux conseil que vous m'avez donné ? Je m'y suis conformée en tout point. Bien sûr. Aucune vérification comptable ne pourra être faite par votre administration fiscale. Ni bilan, ni inventaire, ni rapport d'assemblée générale. C'est terrible, un incendie. Ah, mais qui voilà ! L'Emery ! Mes félicitations, mon ami. Élu sénateur de la Martinique, quand je pense que désormais vous côtoyez les plus grands hommes d'État, je vous envie, très cher. Et je comprends parfaitement qu'à Paris, vous ne puissiez faire autrement que d'habiter un hôtel particulier. Il est tout à fait normal qu'étant votre ami, je vous aide. Mais si ! Pour être ce que je suis, je dis toujours que j'ai besoin de 3 atouts. Mon usine, mon château et mon parlementaire.
0: Voilà, donc le décor est posé. Donc on voit que on voit dans quel bourbier risque de se trouver qui demanderait quelque compte que ce soit à ce cher Aubéry, parce qu'apparemment il concentre un petit peu tout à la fois tous les intérêts et toutes les bonnes ficelles pour orienter tous les pouvoirs.
1: Absolument, oui. Il joue un rôle de premier plan avec son argent. Hein. Il fait les élections, il noue des alliances, graisse des politiciens influents, finance des journaux, enfin voilà. Et il tient qui veut, par exemple, le sénateur de la Martinique, Lemery, c'est un sénateur qui est d'ailleurs connu pour ses sympathies à l'égard du fascisme, ben il était dans sa main, quoi. Il suffisait de donner un petit coup de téléphone ou voilà outre-Atlantique et hop, enfin un petit coup de pas de téléphone mais de, enfin voilà un petit télégramme et Lemery était au garde à vous pour sauver la tête d'Aubéry et Lemery était à Paris, quoi. Enfin Et de toute façon, ils avaient aussi des armes de pression terribles sur le peuple, parce que à un moment, Aubéry sent qu'il est quand même inquiété pour avoir fait une fraude fiscale très élevée. Il risque 8 millions de francs d'amende. Et son argument, c'est est-ce que je dois
0: dire à mes ouvriers de rester chez eux.
1: Chez eux, ouais, voilà, c'est voilà. Ça. Mais en fait, la pression, elle est énorme, quoi. C'est soit vous faites ce que je veux, soit alors j'affame le peuple martiniquais, quoi.
0: C'est marrant parce que, enfin, c'est pas du tout marrant, mais en l'occurrence, quand on voit des grandes entreprises qui ont touché beaucoup de subventions en argent public, qui disent, bah, de toute façon, j'en fais ce que je veux parce que sinon je licencie encore plus. Ça, oui. En 2025 en France, les grands groupes agroalimentaires, les grands groupes de l'automobile, les grands groupes de la métallurgie ne se privent pas, en fait. En actualisant, mais on est toujours dans ce même genre de pression, en fait.
1: Absolument, c'est juste plus... les choses ont évolué, la situation en Martinique est moins de pauvreté, quoique on dit quand même il y a à peu près 30% de pauvreté.
0: Oui, c'est quand même par rapport à la métropole, c'est encore énorme.
1: Il y a quantité de choses. Il y a encore les problèmes de vie chère dernièrement ont encore mis en exergue. Est-ce que c'est un mythe ou pas ? Non, c'est pas un mythe. C'est quand même des familles ici qui descendent des familles d'esclavagistes qui ont des fortunes ici, des fortunes en immobilier, en...
0: Notamment sur la distribution alimentaire.
1: C'est eux qui construisent partout. Après, ils sous-louent à des gérants, à des filiales, à des parc, mais l'automobile, l'alimentaire, le bâtiment, tout ça, c'est dans quelques mains. Mmh. Et donc le problème est assez exacerbé. On est sur une île, c'est petit, on sait tout, oui. On voit tout. Voilà.
2: D'ailleurs, après le spectacle, on ne pourra pas le faire au Festival d'Avignon, mais il y a un échange souvent avec le public qui dure plus longtemps que le spectacle d'ailleurs en lui-même. Le spectacle dure 1h20, 1h25. Et effectivement, ils font un parallèle avec ce qu'on vit en Martinique. Et effectivement, on le vit à partir du moment que c'est une histoire vraie, authentique. Ça concerne toutes les formes d'injustice qu'on subit dans n'importe quel lieu, quel endroit, dans le pays où on se trouve. Donc les gens sont automatiquement touchés, concernés. Et en Martinique, on fait souvent le parallèle, par exemple, avec le chlordécone, ce pesticide qui a empoisonné nos terres en Martinique, qui a été interdit en France dans les années 95, et que, justement, les anciens colons, les béquets, ont le bras tellement long, ils ont une dérogation pour utiliser ce produit en Martinique pendant plusieurs années. Et ça a empoisonné la terre dans les champs de bananes, peut-être pour tuer un champignon, en tout cas, qu'il y a dans les champs. Et
0: ça a empoisonné aussi l'eau, et y compris certaines, je crois, les crustacés aussi. Enfin, c'est vraiment très, très, très grave. Hein. C'est pas que la terre et que les champs, c'est tout.
1: Non, non. C'est la mer, et le taux aussi, de cancer de prostate est très élevé.
2: Oui.
1: Alors après, Macron, il dit effectivement que le rapport de cause à effet n'est pas scientifiquement établi, mais enfin...
0: Oui, non, mais ça, de toute façon, voilà, on voit comment on peut aussi instrumentaliser toute preuve scientifique. Mais en l'occurrence, voilà, et c'est quelque chose qui était interdit ailleurs. Et il y a eu donc une exception pour la Martinique qui ne serait peut-être pas vraiment la France. Et puis peut-être qu'on avait besoin de bananes, je ne sais pas. Peut-être que comme on a eu besoin de sucre, on avait besoin de bananes. On avait besoin que les propriétaires terriens qui cultivaient de la banane puissent continuer d'engranger des profits surtout. Donc ça, de toute façon, c'est malheureusement une histoire qui continue de se répéter, où il y a toujours des endroits de la planète qui comptent moins que d'autres.
1: Oui, c'est ça.
2: Oui, tout à fait. Et puis en Martinique, par exemple, il y a des scientifiques, il y a des médecins, des chercheurs qui disent bien sûr que c'est à cause de ça qu'il y a autant de... Parce qu'on est à 340 000 habitants en Martinique, à peu près, et c'est le département français qui a le plus fort taux du cancer de la prostate.
0: Ouais.
2: Simplement. Et mon papa, par exemple, qui travaillait dans les champs de canne à sucre, après, dans les champs de bananes, dans les bananeraies, il est mort d'un cancer de la prostate il y a 10 ans à peu près. Et pratiquement tous les gens, tous les Martiniquais, on a un taux de chlordécone dans notre sang. Donc on est empoisonné par ça. Et en plus, ce qui est incroyable, c'est qu'il faut une traçabilité maintenant pour les légumes, pour tout ce qu'on vend qui sort de la terre, dans la mer. Et les traçabilités, on ne peut que les retrouver dans les supermarchés. Mmh. C'est là seulement qu'on peut acheter. Ils disent que c'est là qu'il faut aller acheter. Ces supermarchés, les propriétaires, sont ceux qui nous ont empoisonnés avec ce chlordécone.
0: Bien sûr.
1: Oui, on nous dit de ne pas acheter aux pêcheurs du coin, mais d'aller dans les grandes surfaces.
0: Ben oui, comme ça, tout vient en plus avec un beau bilan carbone et quelques profits à la clé. Tout vient d'ailleurs, tout vient de très loin, parce qu'on a pourri la terre. Donc voilà, mais c'est aussi une belle leçon pour... c'est une île, donc c'est évidemment très concentré. On voit la catastrophe que c'est, à la fois en termes sanitaires, en termes économiques, en termes démocratiques. Mais en même temps, en fait, on a l'impression qu'on continue sur cette lancée et qu'on veut faire un... Enfin, que voilà, c'est une sorte de modèle où on exploite, on s'allie et ensuite on fait venir d'ailleurs... C'est quelque chose qui est en... Voilà, la terre entière est en train de se conformer à ce modèle absurde, et en fait, rien n'a servi de leçon. Mais revenons...
1: Souvent, quand il y a des points de tension comme ça, ou des affaires qui doivent se traiter, des affaires sensibles qui doivent passer en justice, c'est vrai que je dois le constater, en général, ça part en métropole.
0: Oui.
1: Ça se décide pas à Fort-de-France. Paris, Lico, à Paris, et tout ça.
0: Voilà. En l'occurrence, d'ailleurs, le procès d'Aliker a été délocalisé. Alors, c'est assez savoureux, quand même, d'avoir délocalisé le procès d'André Aliker dans une ville esclavagiste qui est Bordeaux.
1: Oui.
0: Voilà.
1: Exactement. Et ben voilà, et on continue. On voit dernièrement là concernant la vie chère, le il y a eu un mouvement. Ben, alors c'est vrai que des fois ça dérape, mais il y a eu bon le chef de enfin le gars à la tête du mouvement, il a été quand même incarcéré.

0: si ça s'avérait tout, et puis effectivement, on est encore dans une justice coloniale, ici, oui. En 2025.
1: Ouais. Ah ben ça, il va pouvoir écrire des livres, et pas qu'un. voilà. Et on a vu ça aussi récemment, mais bon, on n'arrête pas de digresser. Mais effectivement, avec la Nouvelle-Calédonie, on a vu que les leaders kanak étaient... Il y en a un qui vient d'être libéré, mais ils ont été emprisonnés en France, notamment, à des dizaines de milliers de kilomètres de chez eux. Donc, voilà, ça n'arrête pas. Je voudrais qu'on revienne à Alicar avec un autre extrait où on vous entend, Jean, cette fois. C'est un extrait qui m'a semblé intéressant. C'est encore au début de la pièce. Et il s'agit de Maître de Lacoste, qui va avoir un rôle central dans cette histoire d'Alicar. Parce que cette histoire d'Alicar, c'est pas simplement son assassinat par des hommes de main d'Aubéry, dont il avait commencé à révéler les méfaits. Mais en l'occurrence, De Lacoste, il va avoir un rôle intéressant parce qu'il va accepter tout d'abord d'obéir à Aubéry en corrompant pour le sauver, et ensuite il va se retourner contre lui. On écoute cet extrait tout de suite.
2: Aubéry, je connais de ne pas vous trouver.
3: Allons, De Lacoste, vous savez bien que vous êtes toujours attendu. Vos hauts faits en qualité d'avocat ne sont plus à faire. Je ne suis pas de ceux qui babiquent à la Martinique. Il y a trois cataclysmes. Le cyclone, le tremblement de terre et la famille de Lacoste.
2: Ah, mais selon mon indicateur au fisc, Baud s'est laissé convaincre. Il compte écrire à votre femme pour lui réclamer l'impôt.
3: Combien ?
2: La taxe de 12%, plus un supplément pour déclaration insuffisante.
3: Bon, abrégez, je vous prie, hein.
2: Cela pourrait chiffrer à peu près 8 millions de francs.
3: Pontard, maman ! Des salopes ! Ils veulent donc détruire le pays ! Mais comment ces crétins-là peuvent-ils croire que je me laissais faire ?
2: Il conviendrait peut-être d'en parler à votre femme ?
3: Non. Ma femme s'occupe de sa maison. Officiellement, la propriétaire, c'est elle, mais bon, dans les faits... Mais où diable la colonie veut-elle que je trouve ces 8 millions ? J'ai déjà bien du mal à payer tous mes gens avec tous les frais qu'occasionne la construction de mon château. Dois-je dire à mes ouvriers agricoles de rester chez eux ?
2: Je ne vous cache pas que la partie s'annonce difficile. Le directeur de l'enregistrement ne serait pas facile à acheter.
3: Il y a tout de même un chiffre à partir duquel rien n'est impossible.
2: Vous n'acceptera pas d'argent.
3: Eh bien, De Lacoste, trouvez la solution. Vous savez bien que je ne suis pas pingre. Ok, c'est bien, Jean. Bon, on passe la scène où on te voit en De Lacoste, t'agiter partout pour sauver la tête d'Aubéry. Hein? Mm-hmm. On passe le premier jugement.
2: Celui d'octobre 1929.
3: Ouais, c'est ça. Quand Aubéry est condamné à payer presque 8 millions. Hein? On passe Aubéry qui fait appel.
2: Forcément qu'il fait appel, tu m'étonnes.
3: Aubéry finalement gagne son procès. On en est donc au moment où Aubéry n'a finalement plus un sou à payer et qui plus est, la colonie est sommée de lui payer 80 000 francs.
2: Attends. Il y a un truc que j'ai toujours pas compris. C'est chaud ton histoire là. Aubéry, quasi la plus grosse fortune béquée de l'île, fraude le fisc. Mm-hmm. Il est condamné à payer 8 millions de francs. Mm-hmm. Du coup, on rejuge l'affaire. Et bizarrement, il en sort blanc comme neige. Mm-hmm. Qui plus est, la colonie serait censée lui verser 80 000 francs. Mm-hmm. Rappelle-moi comment il a fait ça.
3: Bon, je vais t'expliquer comment ça s'est vraiment passé. Lève-toi, on va reprendre au moment où Aubéry dit « Il y a tout de même un chiffre à partir duquel gna gna gna gna gna gna ». D'accord, on se place.
1: Et voilà, eh ben, il faut aller voir la pièce pour savoir comment ça s'est vraiment passé. On ne va pas tout vous dire non plus. Donc voilà, donc là, on n'a pas encore entendu parler d'Alicar. On est au premier quart de la pièce. On est en train de tisser cette toile. C'est aussi ça la force de cette pièce, c'est qu'on voit quelles sont justement les forces en présence et les puissances en présence. Et on voit qu'un petit journaliste communiste avec sa petite boutique et son petit journal, certes très utile, mais qui ne fait pas le poids face au journal La Paix, je crois, c'est ça, hein, le fameux journal catholique. À un moment, on vous voit d'ailleurs en train d'incarner tous les deux, Jean et Laurence, les crieurs des deux journaux. Et c'est assez savoureux. On se croirait encore aujourd'hui avec

0: c'est vrai qu'on a parfois la presse d'extrême droite ou quand on zappe sur les chaînes de télé, on a très peu de chances d'avoir quelque chose d'investigation et on a en général un peu plus de propagande. Mais bon, c'est tout ça aussi, l'état de la presse a peu changé finalement. Et donc, on voit que c'est finalement, on va dévoiler un petit peu, ce fameux de Lacoste, à un moment, il va retourner à voir Aubery en lui disant que, bah oui, mais le chèque qu'il lui a filé pour corrompre la personne qui va le faire acquitter, il l'a photographié et il a tout révélé. Enfin, il a envoyé une lettre au journal Justice pour apporter la preuve de cela. Et c'est ce qui va déclencher l'affaire, en fait.
1: Voilà, c'est ça, oui. Effectivement, Aliker trouve cette photo, donc cette copie de chèque de 200 000 francs. Aubery, pour sauver sa tête, pour ne pas payer les 8 millions
0: de francs,
1: voilà, essaye de sauver sa tête. Il envoie son avocat de Lacoste. De Lacoste repère un certain placiard qui arrive en fin de carrière à Fort-de-France et qui a une problématique, c'est qu'il se fait construire une maison en France qui va lui coûter plus cher que prévu. Et du coup, quand on lui fait la proposition de 200 000 francs, s'il fait un rapport favorable concernant Aubery, il va succomber et il va le faire. Mais De Lacoste prendra soin de quand même prendre une photo de ce chèque de 200 000 francs destiné à la placiard. Et à un moment, alors c'est très compliqué, j'avoue que là ça fait quand même longtemps que c'était assez complexe les rapports entre De Lacoste et Aubery, mais bon, De Lacoste était connu d'ailleurs, c'était une famille connue aux Antilles pour être finalement, il y avait le cyclone, le tremblement de terre, la famille De Lacoste, je pense que c'était des familles, c'était des sacs de nœuds ces gens-là, c'était des gens sans doute assez inquiétants, pourris, mauvais et tout, même je me souviens des sœurs de Lacoste, les deux autres femmes de Lacoste, ça devait être des vipères. Et en fait, bon, ce gars a pris la photo, l'a balancée, et donc Aliker, qui était quand même, avait vraiment la preuve. Preuve. On peut d'ailleurs considérer qu'Aliker, qui avait vraiment un souci d'enquête, était vraiment un des premiers journalistes d'investigation, quoi, qui a eu en Martinique un travail de fond, quoi. Aliker évidemment a révélé ça dans Justice, et c'est là que après Aubery a tenté déjà d'acheter Aliker en lui envoyant son neveu de la vigne pour lui proposer une somme d'argent moyennant le silence d'Aliker. Il a refusé.
0: N'ayant pu le corrompre, ils l'ont tué, comme il est écrit sur sa tombe.
1: Voilà, exactement.
0: Ils l'ont tué, mais en fait, c'est-à-dire qu'ils ont essayé plusieurs fois. Ils l'ont déjà intimidé. Une fois, ils l'ont presque assassiné et quasiment devant ses enfants, c'est ça.
1: Ensuite, ils l'ont bastonné dans un cirque devant ses enfants. Ensuite, le 1er janvier, il a été embarqué dans une manu militari, dans une yole, un bateau. Jeté à la mer, donc dans la mer des Caraïbes, il a quand même réussi, parce que c'était un gars quand même qui était très sportif. Il avait été remarqué pour ses faits d'armes, d'ailleurs, pendant la Première Guerre mondiale.
0: Oui,
1: il s'était engagé pour la mère patrie. Et c'était un gars qui, visiblement, avait une bonne santé physique, quoi. Et donc, il a réussi à rejoindre Fort-de-France, où là, curieusement, il y avait un taxi qui l'attendait, qui l'a ramené à la maison, et en fait était un des commanditaires de cette qui s'assurait
0: qu'il n'allait pas aller directement à la gendarmerie.
1: Il revenait pas. Et puis c'était Moffa Darcy, ou Melon, je sais plus. Et puis ensuite, il y a le jour 11 jours plus tard, ça n'a pas traîné.
0: Il tombe dans un guet-apens.
1: Le 11 janvier, il a été embarqué.
0: Ouais, il est embarqué par des gens qui lui disent, on va t'amener, on sait qui t'a fait ça, qui a manqué de te noyer une fois, on t'emmène pour te dire qui ils sont, tu pourras l'écrire, tu pourras te défendre, et en fait, il tombe dans un traquenard, il se fait droguer, ligoter et mettre à la mer, et cette fois, il meurt.
1: Voilà, c'est ça. Voilà. Et il est retrouvé sur, à fond brûlé le lendemain matin par un petit pêcheur. Voilà. Et après, il y a une instruction.
2: On a l'île de Sainte-Lucie, on parle de la pièce de l'île de Sainte-Lucie qui est au sud de la Martinique. Et effectivement, ces deux commanditeurs, c'est des gens, c'est des Sainte-Luciens, c'est des gens qui viennent de l'île de la Martinique. Donc ça se faisait à l'époque. On faisait venir, quand on avait un compte à régler, ben, on faisait appel à ces gens-là et après ils retournaient chez eux, ni vus ni connus. Voilà, c'est une île indépendante. Voilà, et comme ça, ils sont sûrs que ça va pas se. On n'aura pas de preuves vraiment flagrantes. Quoi.
0: Ouais. Et alors, néanmoins, il tombe sur un juge, le juge Duchemin, qui veut faire son travail, une sorte de marquis de Riche d'avant. Voilà. Et donc, mais par contre, on va écouter un dernier extrait de la pièce. On passera pas tout ce que j'avais prévu, mais on va écouter le dernier extrait, le numéro 6, Gilles, qui montre que il a essayé de faire son travail, mais il a pas pu en fait, et il a été débarqué, envoyé carrément au Sénégal avant d'apparaître au procès qui a finalement été délocalisé à Bordeaux dans un rôle qui était vraiment très méprisant pour lui, en fait.
3: Mais moi, j'aimerais bien quand même qu'on montre au public les différentes pressions exercées sur le juge Duchemin avant son exil forcé. T'en penses quoi?
4: Et puis, ça va être un tel méli-mélo pour le public. Il faut bien qu'il s'y retrouve. Enfin, du moins, je l'espère.
3: Ouais. Bon, on essaye. Donc, tu crampes le procureur général et moi, je reprends le juge Duchemin, hein, d'accord? Tu te sens de faire une impro comme ça? Ok.
4: Attends.
3: Avant de commencer, est-ce que tu l'as lu, la doc, au moins?
4: Mais si.
3: Ouais? Bon, mais c'est bien, Jean, c'est bien, c'est mieux. On y va. Allez, on y va. Go!
4: Je constate, monsieur Duchemin, que dans votre dossier, les faits reprochés à monsieur Moffat, Darcy et Melon sont qualifiés de complicité d'assassinat.
3: C'est bien cela, monsieur le procureur.
4: Assassinat tout court ne suffirait-il pas?
3: Non. D'après moi, ces deux hommes ne sont que de simples exécutants. Le motif manque.
4: Et ce motif, vous le verrez bien chez quelqu'un d'autre. Je ne suis pas assez naïf, monsieur le juge, pour ignorer qui vous visez. Je vous mets en garde. La passion n'est pas de mise en matière de justice. Ce qui la complique, voyez-vous, c'est l'opinion publique qui, dans ce pays, se laisse si facilement aller aux emballements de l'imagination.
3: C'est bien, Jean, c'est ça.
4: Merci.
3: Mais bon, il faudrait quand même que tu montres comment le procureur cherche littéralement à embrouiller le juge Duchemin. En lui suggérant que la mort d'André Alker, ça pourrait être un crime passionnel, un suicide, mais simulé en meurtre, un règlement de compte, une exécution politique aussi, il a parlé de tout ça.
4: Alors que l'opinion publique savait très bien qu'Aubéry avait fait taire Alker.
3: Ouais. Bon, on précisera tous ces aspects un peu plus tard. On continue pour le moment?
4: Ok.
3: Ok.
0: Il ne faudrait surtout pas le juge que cette affaire glisse. Et nous, on va continuer une minute, même pas, juste pour se dire au revoir, parce que il faut déjà qu'on passe à l'émission suivante, qu'on rende l'antenne. Mais vraiment, c'était trop court, hélas. Merci en tout cas.
1: un immense merci à vous.
0: Merci. Donc, Laurence Cousinet-Letchimy, vous avez écrit cette pièce, vous interprétez voilà, plein de personnages. Vous interprétez la metteur en scène, d'ailleurs. Et puis, tout un tas d'autres personnages qu'on n'a pas eu le temps d'évoquer. Donc, bien sûr, aussi le juge du chemin, le pauvre, qui a essayé de faire son travail de rendre justice, qui n'a pas été possible. Ce n'est pas spoilé, puisque c'est une vérité historique. Et puis, Jean L'Océan, on vous découvre en pauvre comédien martyrisé par une metteur en scène tyrannique. Et voilà, vous avez beaucoup de placidité face à tout ça. Et puis, surtout, en excellent comédien. Et puis, alors, c'est pas un scoop, donc, voilà, on dévoile, vous interprétez un moment à Alicaire et vous rendez compte de sa pensée. Et on sent en tout cas une forte émotion quand vous jouez, quand vous incarnez André Alicaire. Voilà,
2: merci. Et ben, j'invite. Vous accueille, et puis on se retrouve sur un autre soleil, le soleil de la métropole.
0: Absolument, sous le soleil d'Avignon, par exemple. Je l'espère fortement. À très bientôt. Et allez voir cette pièce. Au revoir. Merci à tous. Merci à Gilles Brézard qui réalisait l'émission. Dans moins d'une minute, vous allez retrouver Jérôme Sorel pour Rayon Libre, l'émission hebdomadaire de Cause Commune consacrée au monde du vélo. À toi, Jérôme. Jérôme, merci et à la semaine prochaine.

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8: 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Et une dame qui avait son petit chien, elle nous regardait d'un œil. Ah, puis on a dit, écoutez, madame, on fait du jeu caché, mais c'est quoi ça? C'est quoi? Ah, bah, écoutez, vous avez bien fait de le dire parce qu'on pensait que vous aviez caché de la drogue là en dessous. Et...
9: On n'était pas les premiers en plus. Il y en avait d'autres qui étaient bien passés avant nous. Mais...
6: Une collection de stickers pour cartographier la nébuleuse fasciste lyonnaise.
7: Mes potes, ils savent que je fais ça. Ils m'en ramènent. 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
6: Un géocaching qui anime quelques jeunes retraités en vacances.
9: Nous, notre pseudonyme, c'est Libellule 65.
8: Et alors, il y a différents types de caches, puisque vous voulez tout savoir. Il y a des traditionnels comme ici. Il y a des multi, comme celle qu'on a. On a résolu l'énigme, mais on n'a pas mis la main sur la petite boîte. Et une fois qu'on a tous ces coordonnées rassemblées, on a les coordonnées finales qui nous permettent d'aller chercher la petite boîte.
10: Un tour des PMU et les dessins que l'on archive de rade en rade.
2: J'aime beaucoup les petits bars, j'aime beaucoup l'ambiance des petits bars. Je me suis dit, bah tiens, pourquoi pas faire le tour des PMU de France et aller voir un peu qui se trouve dans ces lieux.
11: Ton père fait collection de louches.
12: Il en a plus de 300. Ça l'occupe bien depuis qu'il a pris sa retraite.
11: Mais c'est intéressant, ça.
8: Il y a des boîtes qui sont cachées, des mini-boîtes qui sont cachées dans un mur.
7: Historiquement, les militants d'extrême droite et les militants antifascistes, ils ont fréquenté les mêmes sous-cultures.
8: Enfin, parfois, il y a des camouflages. C'est une bûche.
2: Ou alors, ils disaient, au fait, je fais des dessins, c'est possible que je dessine ici, et s'il y a des trucs qui m'inspirent ou des gens.
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6: et des passionnés.

0: Excusez-moi. Monsieur ? Monsieur ?
1: Oui ?
0: Oui, oui, excusez-moi, je vous ai vu faire, je crois, c'est vous qui collez ces autocollants.
1: Oui, oui, c'est moi, oui.
0: Mais vous n'avez pas peur de vous faire attraper ? Vous savez que c'est interdit ?
1: Vous êtes de la police, en fait ?
0: Non, pas du tout, non. Mais c'est des stickers éco-terroristes, et je me dis, faut être drôlement courageux pour les coller en pleine journée sur les murs de la ville.
1: Bon, non, pas franchement. Il n'y a rien de très risqué là-dedans. Hein. Ça se décolle, vous savez, les stickers, ces autocollants.
0: Vous pourriez m'en offrir un hein ? Merci. Ce qui repousse partout ne peut pas être dissous. C'est bien, hein ? C'est vous qui avez trouvé ça ? Non, parce que c'est vrai, ça se dissout pas, un soulèvement. Bon, à la rigueur, ça se combat. Et c'est comme le réchauffement climatique, hein. Je veux bien être contre, mais bon, ça existe, on peut rien y faire. Vous ne trouvez pas ?
1: Je trouve pas quoi ?
0: Vous diriez que vous êtes écologiste radical ? Non, mais parce que moi, eh ben, plus ça va, plus je me sens écologiste radical. Et au début, j'étais pas pour ça, hein. Ah non, j'étais dans les marches pour le climat. Je pensais que Greta pouvait tous les convaincre. Vous savez d'ailleurs, elle a eu 20 ans cette année. C'est fou comme le temps passe vite. Hein. Vous ne trouvez pas ? Vous êtes timide. Vous êtes secret, en fait. Ah ben, je comprends, hein. Faut pas prendre des risques incalculés. Vous ne pouvez pas livrer à la première inconnue le contenu radical de vos positions écologistes, hein. C'est tout naturel. Mais surtout en ce moment. Vous avez été perquisitionné. Vous avez vu que cette semaine encore, des personnes proches des soulèvements de la Terre ont été perquisitionnées à la ZAD, à Paris et à Marseille, juste avant la dissolution prononcée en Conseil des ministres. Vous les connaissiez personnellement ? Il y a 18 personnes arrêtées cette fois-ci. Hein. À la ZAD, pour les perquisitions, il y avait 60 policiers épaulés par un hélicoptère. Non, mais c'est flippant quand même, hein, les moyens que l'État se donne, non ? Ah, c'est marrant ! Ah, c'est marrant de le coller là, celui-là ! Vous choisissez comment, les endroits où vous collez vos stickers ?
1: Écoutez, depuis tout à l'heure, c'est un peu gênant.
0: Bah ouais, je comprends, c'est gênant. Vous avez dû en mettre un temps à comprendre le bon endroit où les coller pour qu'ils soient vus, et en même temps, pas trop vite décoller, pas vrai ? D'ailleurs, vous n'avez pas peur de vous faire attraper par des groupes d'extrême droite quand vous collez ce genre de stickers à Lyon ? Vous savez, à Lyon, il y a beaucoup de groupes d'extrême droite. Vous n'êtes pas de Lyon ? Vous êtes de Lyon ? Monsieur ? Monsieur ? Monsieur ?
2: Des fois, se balader avec moi dans la rue, c'est un peu insupportable parce que je vois un truc sur un poteau à l'autre bout de la rue et je vais voir ce que c'est. Souvent, c'est rien de très passionnant. C'est genre un sticker de tatoueur ou d'un groupe de musique ou un truc comme ça, quoi, normal. Mais des fois, non.
3: Maïdée, découverte.
2: Moi, c'est Lucas. J'habite à Lyon. J'ai 20 ans. Voilà, et ça fait quelques années que je récupère des stickers d'extrême droite dans la rue. Du coup, je pense que j'ai commencé à faire ça quand j'étais au lycée. À la base, c'est pas trop un truc qui m'intéressait trop. Genre, j'étais pas très intéressé par les luttes antifascistes et tout. J'étais plutôt dans les luttes écolo quand j'étais. Commencé à me politiser au lycée et tout. Mais il y a eu un événement un peu qui m'a marqué. Avec d'autres personnes, on s'est fait agresser par des militants d'extrême droite. Et du coup, ça m'a un peu mis une claque dans ma tête. On va dire ça comme ça. J'étais au lycée, dans la périphérie de Lyon, vers Décines, juste à côté du stade. Et à Lyon, il y a plein de supporters qui sont pas très politisés, mais les tranches de supporters très politisés au stade, c'est plutôt l'extrême droite. Ce qui fait que du coup, autour de mon lycée, il y avait plein de stickers un peu nationalistes et vraiment d'extrême droite. Et du coup, ce qui fait que j'ai commencé à retirer au début juste les stickers que je croisais dans la rue. Et au fur et à mesure que je les enlevais, je me renseignais sur c'était quoi les symboles qu'il y avait dessus, c'était quoi les groupes et tout. Et j'ai commencé à les garder et à les coller dans un cahier. Et je mettais le mois et les endroits où j'avais trouvé les stickers et hop là, je foutais les stickers comme ça. Ça m'a un peu fait mon éducation antifasciste, entre guillemets. Et tu vois, ça me permettait un peu de me sentir... utile parce que je me sentais trop impuissant, parce que je pouvais pas trop m'organiser, j'étais tout seul, un peu loin du centre de Lyon et tout. Mes potes étaient un peu politisés, mais pas autant que moi. Et du coup, c'était un peu mon moyen à moi de faire des trucs, quoi. Je crois que les tout premiers stickers qu'il y a dans mon premier carnet que j'ai fait, c'était des stickers d'un groupe de supporters italiens, d'un club qui s'appelle le Lazio, et où il y a beaucoup de supporters extrême droite. Mais c'est vrai qu'en fait, il y a des liens entre ces supporters-là et les supporters d'extrême droite de Lyon. C'est un peu le seul moyen de s'en rendre compte, quoi. Parce que c'est pas des trucs qui sont très publics et tout.
0: Tu me montres un peu à quoi ça ressemble ?
2: Ouais. C'était dans, à la base, c'était dans des carnets, dans des cahiers de cours. Du coup, j'ai continué à faire pareil.
0: Celui-là, il est rigolo.
2: Ouais. C'est un sticker fait à la main. C'est marqué merde au communisme. Et c'est une faucille et un marteau qui sont vraiment mal dessinés. Avec un symbole interdit ensanglanté et marqué 100 millions de trop. En référence aux 100 millions de morts du communisme. Le nom du bouquin, je crois, c'est Le Livre Noir du Communisme. C'est un bouquin assez controversé et tout. Il y a pas mal d'historiens qui considèrent qu'il y a pas mal d'approximations, de mensonges à l'intérieur et tout. Du coup, c'est beaucoup utilisé par la droite et l'extrême droite, ce chiffre-là, genre les 100 millions de morts du communisme. Dans ce carnet-là, on voit aussi un peu la disparition de Génération Identitaire. Parce que du coup, au début de l'année, il y a encore des stickers de Génération Identitaire. Et au fur et à mesure de l'année, il y en a de moins en moins. Ça correspond au moment de leur dissolution, quoi. Cette année-là, c'est aussi l'année où la cocarde étudiante, ils se sont vachement implantés à Lyon. Du coup, là, il y a plusieurs pages d'affilée où il n'y a que des stickers de la cocarde étudiante d'affilée. Au moment des dernières élections, on a vu apparaître des stickers Génération Z et tout. C'était des trucs, c'était des groupes qui se soutenaient Zemmour, mais il n'avait pas encore annoncé sa candidature. Ça donne un peu une image, genre, un peu en mode. Ouais, moi je collectionne plein de trucs d'extrême droite et tout, et un peu de trophées et tout, et j'aime pas trop ça, mais en vrai c'est un peu ce que je fais quand même. Mais du coup, quand les gens me disent ah, tu fais une collection, je suis en mode non, c'est pas une collection, je change pas les trucs, j'essaie pas de tous les avoir. C'est plus de l'archivage. Et ça c'est intéressant d'ailleurs, parce que cette prétention à l'archivage, elle est un peu biaisée, parce que forcément, ce qui est dans mes carnets, ça représente là où moi je vais. Et aussi beaucoup, un peu, c'est drôle, les stickers qui s'enlèvent bien ou qui s'enlèvent pas bien. Il y a des stickers, par exemple, j'en croise beaucoup, ils sont impossibles à enlever en entier. Du coup, il n'y en a quasiment aucune trace, alors qu'en vrai, ils sont hyper présents. Genre, par exemple, les stickers de Lyon Populaire ou quoi, le problème, c'est que quand on les enlève, ils se déchirent, quoi. Du coup, j'arrive jamais à les récupérer en entier. Je peux en avoir un ou deux en tout, en entier, mais voilà. Mais peut-être ça vaudrait le coup plus de faire des photos, du coup, que de les récupérer, mais bon, c'est comme ça. Bah pareil, ça représente pas forcément. Il y a des endroits où les stickers ils restent pendant. Des fois, ils réussissent à rester un an, du coup, ça se trouve, c'est un vieux stickers, mais c'est la date que je mets, quoi. La date où ça a été récupéré, quoi. Et attends, je voulais montrer un truc. C'est. Ah voilà, c'est ça. C'est des petits stickers carrés dans lesquels il y a des animaux à chaque fois avec une cagoule. Et du coup, là, c'est lion furtif, mais il y en a plein, genre il y a renard furtif ou plein de trucs comme ça. Et quand on les voit, on pourrait pas du tout se douter que c'est des trucs d'extrême droite. Mais en fait, c'est un groupe un peu informel de militants d'extrême droite qui se sont fait leur truc de stickers, et c'est un peu un signe de reconnaissance entre eux et tout. Ça, par exemple, il n'y a aucun moyen de savoir que c'est un truc d'extrême droite, quoi. Et ça reprend pas du tout des symboles de l'extrême droite classique, mais juste c'est des trucs qu'ils utilisent, quoi.
0: Mais ouais, mais justement, quand tu tombes sur un sticker que tu connais pas, qu'est-ce qui te fait dire que c'est un sticker d'extrême droite, et comment tu fais pour enquêter, pour savoir d'où ça vient ?
2: Il y a plein de trucs. Déjà, il y en a, c'est évident. Après, il y a aussi des styles graphiques, des couleurs. Tout ce qui est bleu, blanc, rouge, un peu, c'est beaucoup des couleurs que la droite et l'extrême droite utilisent. Que ce soit des trucs avec le logo de la ville de Lyon, ils essayent de récupérer des symboles locaux, les symboles des orgas. Après, ouais, quand c'est plus vraiment des stickers nazis, il y a un peu l'iconographie paganiste avec les trucs germaniques, celtes et tout, qui sont beaucoup utilisés. Mais après, je fais des recherches, quoi. Je prends en photo le stickers et je fais une recherche d'image inversée en tapant les slogans qu'il y a dessus ou quoi pour voir d'où ça vient. Et après, au fur et à mesure aussi, au hasard des trucs, on se rend compte de choses. Il y a tout le truc du recouvrement, c'est-à-dire que genre, il y a beaucoup de stickers qui recouvrent d'autres stickers. Il y a des stickers de gauche qui sont par-dessus des stickers d'extrême droite et tout, etc. Mais du coup, souvent, quand il y a un sticker de gauche sur lequel il y a un autre sticker et qu'on ne sait pas ce que c'est, il y a de fortes chances que ce soit un sticker d'extrême droite. Et il y a un sticker, d'ailleurs, que je ne comprends toujours pas, c'est un truc qui s'appelle Mondial Progressisme. Ça reprend l'iconographie genre nazi un peu, avec un symbole Peace and Love, mais en forme de croix gammée. Ouais. Et c'est très bizarre, il y en a depuis très longtemps et tout, mais juste... Il n'y a aucune trace de qui c'est qui colle ça et tout, et juste ça je sais pas du tout. Vu l'iconographie et tout, c'est clairement un truc soit très confus, soit vraiment d'extrême droite, mais je sais pas d'où ça vient.
0: Il y a quand même des stickers qui ont des revendications précises. C'est quoi les thèmes de l'extrême droite en général ?
2: Beaucoup de trucs sur l'immigration, à cette époque-là, du coup, il y avait pas mal de trucs sur le Covid et tout. C'était un peu leur cheval de bataille à ce moment-là. Pas mal de trucs anti-avortement aussi. Genre des trucs qui se marquaient « Toi, tu grandis, pourquoi pas moi ?» Mais ça, c'est pas la majorité en vrai. Souvent, c'est des trucs où c'est de la pub pour leur groupe, quoi. L'Action française, ils font beaucoup ça. Ils ont un sticker slip où il y a en bas le nom de leur groupe avec leurs réseaux sociaux et tout. Et après, c'est par thème. Ils ont des trucs en mode Élisée Maurras ou des trucs anti-immigration, des trucs sur l'écologie même. Faut que je retrouve, mais je crois que c'est écologie intégrale, voilà, avec des fleurs de lys blanches sur fond vert là, dessus.

0: Ah oui, celui-là, avorter c'est tuer, avec un schéma d'une femme avec un enfant pendu dans son ventre. Et ça, c'est le mouvement de la jeunesse catholique de France.
1: Ouais, bah ouais. Pour l'extrême droite, ça a été un des moments importants, là, tout le moment manif pour tous. Après, ça s'est continué un peu avec des marches aux enfants et tout. C'était la marche pour la vie et la manif pour tous ensemble, quoi. Enfin, c'est des moments qui leur ont donné beaucoup de force. C'était un peu leurs mouvements sociaux à eux, quoi. Et du coup, ça fait qu'ils ils font pas mal de stickers sur ce thème-là. Ah ouais, là, ça, c'est drôle. C'est des stickers qui sont dessinés à la main. C'est sur du papier autocollant. Et c'est des nazis qui l'ont fait. C'est un graffeur qui s'appelle Sulfur. Et j'en ai un ou deux. Là, ça, c'est une Totenkopf avec un masque sur le visage, quoi. Un foulard, ouais. C'est un espèce de crâne. C'est un symbole de la SS. Ah ouais, et là il y a des stickers de Némésis du coup. C'est un groupe féministe, entre guillemets, féministe d'extrême droite, identitaire. Et à Lyon, elles sont pas hyper présentes. Je crois qu'elles ont fait une ou deux actions, mais elles sont pas hyper présentes. Mais de temps en temps, il y a des stickers. Ah voilà, il y a des stickers de Lyon Populaire, les seuls que j'ai réussi à récupérer en entier.
0: Mais c'est quoi exactement Lyon Populaire ?
1: Bah, Lyon Populaire, c'est un groupe nationaliste révolutionnaire de Lyon. Ils sont un peu issus de la dissolution du bastion social. Leur logo, c'est un espèce de lion qui rugit. C'est les branches de l'extrême droite qui sont quand même plus proches de ce qu'on appelle le fascisme historiquement, quoi. À l'époque, moi j'étais trop jeune, mais le bastion social à Lyon, ils avaient tenté d'ouvrir un squat et tout, un peu en s'inspirant des trucs en Italie. Et du coup, ils ont une ligne qui se veut assez radicale, où du coup, des fois, ils reprennent des trucs de gauche, entre guillemets, parce qu'ils ont une volonté vraiment révolutionnaire. Enfin, ils se disent anticapitalistes et tout, mais c'est vraiment des nazis, quoi. Ils sont vraiment très antisémites et assez violents aussi, ouais. Je pense que ça fait partie des groupes avec les gens des remparts qui sont le plus souvent dans des affaires de violence et tout. Il y a un militant Union Populaire qui est parti en Ukraine avec le régiment Azov il n'y a pas longtemps, il y a 89 qui ont sorti un article sur ça. À travers les stickers, on voit aussi un peu où les gens, dans quel quartier ils vivent, où ils s'organisent. Il y a souvent des stickers sur la presqu'île, moitié presqu'île de Bellecour à Perrache, quoi, jusqu'à Confluence. On voit un peu la géographie, quoi. Genre, il y a vraiment le vieux Lyon, cette partie de la presqu'île, le 6e et vers le stade. Et après, tout le reste, c'est plus, enfin, il y en a beaucoup moins et il y a beaucoup plus de présence de gauche, quoi.
0: Tu veux continuer ?
1: Ouais, si tu veux.
0: Moi, je veux bien tous les voir.
1: Ouais. Des trucs de la manif pour tous, toujours. Ah ouais, ça, c'est Guignol Death Squad. C'est un peu un groupe élargi, informel, où l'extrême droite de Lyon, elle se réunit pour faire plus d'actions violentes qui revendiquent au nom de ce groupe-là, pour pas revendiquer au nom de leur groupe. C'est des trucs que l'extrême droite, ils font beaucoup. Lyon Populaire, ils vont revendiquer rarement des trucs à leur nom. Par contre, souvent, on retrouve des actions que eux ils font à Lyon, qui sont revendiquées sur West Casual. Pour expliquer, West Casual, c'est un média qui est pas mal sur Telegram et sur les réseaux sociaux aussi. Donc souvent, ils postent des photos de bagarres ou de tags qu'ils font, ou des trophées qu'ils récupèrent, genre ils ont, quand ils agressent des militants ou des militantes de gauche, ou des personnes LGBT ou des personnes racisées, etc. Un sticker de West Casual, justement, avec une blague horrible sur la mort de Clément Méric. C'est marqué leucémique Saint-Lazare. Et du coup, c'est là-bas où il s'est fait tuer, à Saint-Lazare. Et du coup, c'est une blague sur le fait qu'il est leucémique, du coup, qu'il est faible et que du coup, il est mort juste avec un coup de poing, quoi. C'est
0: de bon
1: goût. Ouais, de bon goût, voilà. Il y a ceux-là aussi, je voulais en parler. C'est rebellionsre.fr. Et ça, c'est pareil, c'est des nationalistes révolutionnaires. Mais la spécificité, c'est qu'ils sont pas mal anti-autoritaires. Genre sur leur site, ils ont publié sur le Black Bloc, sur la ZAD ou des analyses des textes du Comité Invisible ou quoi. Mais c'est vraiment des nationalistes révolutionnaires, mais plutôt tendance anti-autoritaire, quoi. C'est assez perturbant comme truc.
0: À quoi tu vois que c'est quand même des faves ?
1: Bah là sur le sticker c'est marqué non au pass sanitaire, non à la surveillance technologique généralisée. Ça pourrait être un truc de gauche, mais ça l'est pas. Je sais pas à quoi on pourrait le reconnaître ça. Moi je connaissais le groupe Rébellion SRE, du coup je savais. Mais pareil là il y en a Il y en a un où on dirait encore moins. Il y a plein de gens qui savent pas que c'est des stickers d'extrême droite. C'est Macron dégage. Et en fait, il y en a plein qui sont... Où en fait, il y a un bandeau normalement dessous où il y a, pareil, le truc de leur site. Et souvent, il s'est coupé. Mais en fait, c'est un truc qui vient de chez eux. Et pareil, ça, on peut pas trop... On peut pas trop savoir.
0: Si par exemple ça, tu pourrais peut-être me parler de ça.
1: Ah ouais, ça c'est intéressant. Bah du coup ça c'est un stickers de Floraison. C'est un média écolo censé être anarchiste, mais qui sont hyper essentialistes et qui sont transphobes. Et moi j'ai une histoire un peu particulière avec ce groupe-là, parce que au moment où j'ai commencé à me politiser, j'étais pas mal dans les sphères écolo et tout, et j'étais pas mal saoulé parce qu'à l'époque c'était très sosdem, très, très non-violent et tout. Et du coup ils ont commencé à produire du contenu qui était assez intéressant, ils parlaient de stratégie et tout, de trucs un peu radicaux. Mais plus ça va, plus ces genres de milieux, ils ont des accointances avec les milieux d'extrême droite. Le Floraison, ils ont fait plusieurs articles où ils défendaient Marguerite Stern entre autres. C'est une militante féministe mais qui est transphobe quoi. Ils ont aussi défendu J.K. Rowling sur toutes ses sorties transphobes, etc. Voilà. Mais du coup, ce sticker-là, il en incarnait parce que ces gens-là, c'est pas des alliés politiques quoi, c'est des ennemis. Et par plein d'aspects, ils ont des accointances avec des sphères de l'écologie qui vont vers l'écofascisme quoi. Moi, je suis un peu parti d'une génération Youth for Climate et tout, où il y a plein de gens qui sont passés par ce genre d'orga écolo. C'était très jeune, c'était assez accessible parce que les milieux militants autonomes, anarchistes et tout, c'est très fermé, mine de rien. Il y a beaucoup une méfiance un peu et un peu un entre-soi. Ce qui fait que quand on est jeune, un peu bancal et tout, dans notre politisation, c'est très difficile d'être crédible et c'est pas des milieux qui sont très accueillants. Et j'ai l'impression qu'il y a énormément de gens qui sont maintenant dans les milieux autonomes, dans les milieux anarchistes et tout, qui sont passés par ce genre de groupe. Et les thèses de Floraison, de Deep Green Resistance et tout, ça a pu nous parler à un moment donné. Et après, on a eu un gros contre-coup, on s'est rendu compte que c'était n'importe quoi et tout, et que c'était dangereux et que c'était grave, quoi. Voilà, et là, c'est les derniers que j'ai récupérés. C'était des trucs de la marche pour la vie 2019. Faut croire qu'ils ont encore des vieux stocks qui continuent de coller. J'ai quelques doutes sur le fait que c'est un sticker qui date de 2019. C'est pas, à mon avis, c'est pas trop possible, mais voilà.
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0: Ouais, ça va, ça va. Eh, hey, mais attends, attends, là, c'est l'heure de mon émission Brafouk préférée.
1: Bah, attends, quand même, la fin.
0: Oh, ça va, c'est bon, c'est quasiment fini. Je crois que ça finit par un fade en plus. Mmh. Allez, non, c'est pas ça. C'est pas. Ouais, non. Oh là là, c'est pas ça non plus.
2: Et c'était bien aussi. Il y avait pas de
0: connexion. Les fréquences, ça, surtout. Oh là là. Oui, je le trouve pas. Hein.
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0: Ah, ça y est.
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4: ce
0: super.
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6: Aujourd'hui, je reçois Marie-Josée Aline. Marie-Josée, bonjour.
7: Bonjour.
6: Marie-Josée, vous êtes venue nous présenter votre collection. Mm-hmm. Vous fabriquez et vous vendez des maquettes de tanks en peau de clémentine.
7: C'est ça.
6: C'est très original, ma foi.
7: Oui, on est très peu en France.
6: C'est-à-dire, en moyenne ?
7: Il n'y a que moi.
6: Et vous en vendez beaucoup ?
7: Non, pensez-vous.
6: C'est-à-dire, en moyenne ?
7: Eh bien, autour de zéro.
6: Et vous arrivez à en vivre ?
7: Oh, Dieu merci, ce n'est pas mon métier, c'est seulement un hobby.
6: Ah bon, j'ai eu peur. Et donc, votre métier, c'est...
7: Je fabrique des colliers en noyau d'olive.
8: Talk show.
0: Ah, j'adore cette émission. Il y a vraiment du fond. Hein.
1: Ah oui, je ne connaissais pas du tout.
0: Ouais, moi, j'en loupe pas une hein, toutes les semaines.
1: Ah hein. Oh, ouais. Bon, qu'est-ce qu'il fout, Jean-Mi, là ?
0: Putain, c'est vrai, ça.
1: Ça fait trois plombes qu'on l'attend. Ah ! Ah, ben le voilà ! Ah, bah enfin, mais qu'est-ce que tu foutais, Jean-Mi, là ?
7: Bah quoi ? Qu'est-ce que je foutais, à ton avis ?
0: Bon, alors, qu'est-ce que ça donne ?
7: C'est bon, ils viennent tous de partir, la voie est libre.
0: Eh bah, ok, go, on y va. Là, c'est par là ? Ouais.
7: Et j'ai pas compris là, pourquoi on doit récupérer les micros ?
1: Mais c'est vrai ça, c'est quand même vachement pratique.
0: Oh bah les soulèvements de la Terre ont été dissous donc ça sert plus à rien.
7: Ah bah oui. Bah oui c'est vrai, oui, ok.
0: Allez, on y va. Allez. On y passe là.
7: Là par ici.
0: Pouf. Wow. C'est grand, hein.
1: Waouh.
7: Mais ça ressemble pas du tout à une baraque de gauchistes ça.
1: Ah bon, mais ça ressemble à quoi une baraque de gauchistes ?
7: Ah bah je sais pas. Mais pas à ça, là.
1: Bon, alors, on a combien de micros à récupérer, là, Roger ?
0: Eh bah, je vous dis... Attends, je regarde l'affiche. Eh bah, il y en a 6.
7: Ok, Roger, localisation précise.
0: Eh bah, ouais, le premier, il est dans la cafetière.
1: Dans la cafetière. Dans la cafetière, t'es sûr ?
0: Bah écoute, c'est ce qu'il y a écrit. Okay. Hein.
7: Alors, la cafetière...
1: Dans la cuisine, sûrement.
0: Ah bah ouais, pas bête.
7: Non, mais on y est, non ?
0: Ah bah ouais, pas bête.
1: Bon, ok, on est dans la cuisine. Vous voyez une cafetière, vous ?
0: Ça serait pas ça.
7: Hein ? Ah tiens, bah... Hein ?
0: Hein ? Non ? Mais non, non, pas du tout. C'est un robot, Jean-Mi, ça. Tu... Ça va pas ?
1: Mais c'est pas n'importe quel robot, hein. C'est un Thermomix,
0: ah
1: ça.
0: Ah oui, un Thermomix. Ils sont pas chiés, les gauchistes.
7: Oh bah, je sais pas, moi. Un Thermomix, je sais pas, je cuisine pas.
1: Dis voir, Roger, là, sur la liste. Y a pas un micro caché dans un Thermomix, des fois ?
0: Alors, attends.
1: Vous arrangerez ?
0: Je regarde.
1: Parce que là, y a un Thermomix.
0: Bah non, pas de c'est micro bien. Dans un Thermomix, c'est un négatif.
1: Oh, bah. Hein ? Bon, bah écoutez, ce qu'on va faire, on verra plus tard pour la cafetière. On continue.
7: Il y a quoi d'autre ?
1: Vous croyez pas qu'on devrait faire un peu plus vite là, quand même ?
7: Bah, on fait ce qu'on peut, Jackie.
0: Enfin, Jackie.
1: Ouais, ouais, ouais, okay, okay, okay.
0: Bon, alors le deuxième, dans un placard, sous l'escalier, dans une petite boîte en métal, sous le couvercle.
1: Ok, mais attends, c'est un véritable jeu de piste ton truc là.
7: Punaise.
0: Quoi ? Qu'est-ce qu'il y a, Jean-Mi ?
1: Ça me rappelle Virginie.
0: Oh non.
1: Nos vacances dans le
0: sud. Oh non, Jean-Mi.
1: Mais non, mais c'est ça.
0: Non, non, tu retombes pas là-dedans là.
1: C'était si doux. Passer des heures à faire du géocaching.
0: Oui.
1: Focus dans un placard sous l'escalier.
7: Mais non, pas dans un placard, c'était en pleine nature, dans les souches d'arbres.
0: Bon, écoute, Jean-Mi, tu restes focus. Concentre-toi sur notre mission. C'est pas le moment de chialer.
1: Mais comment ils veulent recueillir des infos sur l'organisation d'actions éco-terroristes en mettant un micro dans un endroit pareil ?
0: Écoute, Jackie, on n'est pas payé à réfléchir. Notre job, nous, c'est de récupérer les micros.
7: Mais c'est quoi cette voix, Roger ?
1: Bon, je m'occupe du placard sous l'escalier, moi.
0: Allez.
7: Bon, allez là, on s'active là.
0: Micro suivant, Roger. Oui, bah alors le troisième, enfin disons que le premier quoi. Bon, le troisième, sous la table de la cuisine.
7: Ah bah ça tombe bien, on est toujours dans la cuisine.
0: Bah ça va être facile.
7: Mais il n'y a pas de table ici.
0: Oh merde, C'est quoi cette baraque ?
1: Bon les gars, j'ai fait toute la baraque, il n'y a pas de placard sous l'escalier.
8: Ah bon ?
1: Il n'y a pas d'escalier d'ailleurs non plus.
0: Ah bon ?
8: C'est quoi ce bruit ?
0: Entendez là ?
8: C'est quoi là ?
0: Mais merde.
8: Qu'est-ce que c'est que
0: mais c'est une bagnole ! Mais elle vient vers nous !
1: Attends, mais c'est pas n'importe quelle bagnole ça, c'est un Porsche Cayenne ça hein.
8: Mais c'est pas du tout une bagnole de gauchiste !
0: Mais on n'est pas chez des gauchistes ! À tous les coups on s'est planqué de baraque !
1: Merde, on se tire, vite !
8: Vite ! Là prenez tous les trucs, on se casse là ! Là !

0: il faut bon faire attention. Ouais. C'est la pointe du doigt, c'est pas plus qu'un centimètre.
1: Ah ouais.
2: Ben ici, on est près de la chapelle de Traunen, si je le prononce à la belge, mais voilà, en Bretagne. Et nous faisons du geocaching, donc c'est un jeu international qui permet aux familles, aux sportifs, à ceux qui aiment le vélo, de trouver des petites boîtes, des petites caches qui sont cachées un peu partout dans le monde, donc pas seulement en France, quoi. On trouve la localisation de ces boîtes sur un site, le site du geocaching. Et là, on a une carte qui nous montre où sont situés tous ces petits endroits où il faut retrouver ces géocaches. Et on introduit donc dans notre GPS de randonnée ou dans notre smartphone les coordonnées de chacune de ces caches et on se rend à cet endroit-là et puis on essaie de trouver exactement la petite boîte. Alors dans cette petite boîte, il y a ce qu'on appelle un logbook. C'est une petite feuille de papier sur laquelle on écrit notre pseudo. Nous, c'est Libellule 65, par exemple. Et quand on va rentrer chez soi, après, on va indiquer sur Internet qu'on est passé, qu'on a trouvé ou pas trouvé la cache. On va laisser un petit commentaire. Bonjour, monsieur. Excusez-moi.
1: Je crois qu'il veut, il veut parler, monsieur.
3: Juste attirer l'attention des visiteurs qu'ici il y a un monument patrimoine et ce n'est pas un parking en fait, il y a un parking derrière la chapelle.
2: Ah excusez-moi, je ne savais pas.
3: C'est un petit moment que vous êtes là, je me permets de vous le signaler parce que vous avez peut-être confondu en fait.
2: Non, c'est parce que, on vous a expliqué, on fait du geocaching, donc il y a normalement une petite boîte qui est cachée ici, pas loin, on n'en a pas pour longtemps, mais vous le savez peut-être.
3: Oui, je le sais. Bon. Alors, je sais parce que je vois beaucoup de gens, je vois aussi beaucoup de gens faire leurs besoins et se servir de ceci.
4: Je sais pas. Et vous savez au moins où se trouve la cache.
3: Je vois des gens rôder, donc j'ai une petite idée.
2: Mais c'est pas, je dis ça, vous avez raison, vous êtes chez vous. Hein, bon. Mais il ne faut pas avoir peur des geocacheurs, vous dites qu'ils rôdent, c'est le mot rôder. Vous avez l'impression qu'ils rôdent. Nous aussi, on nous a déjà dit souvent, il y a de la drogue ici, tout le monde se... Ah, quand on passe souvent. Ah, mais non, mais c'est vrai, c'est dur un peu.
3: Du moment que les gens partent avec leurs papiers
2: toilettes,
3: leurs bouteilles
2: de bière, non, mais c'est, non, parce qu'il y a une petite boîte qui est cachée, mais je comprends bien. Mais souvent, il y a des familles avec des enfants ou des... Oui, bon, on découvre des choses. Nous, on vient de Belgique, on ne savait même pas qu'il y avait ici une petite fontaine, mais c'est intéressant. Mais vous avez raison de me dire de partir. Je ne suis pas bien situé, là, je vais me garer ailleurs. Bon, voilà, mais enfin, on a pu échanger un peu. Voilà.
3: Mais vous êtes le bienvenu, alors. C'est juste le véhicule qui, lui, ne l'est pas.
1: Comment ? Oui, il peut,
3: vous êtes le bienvenu.
1: Il peut continuer à jouer à son jeu caching, peut-être.
3: Ah, mais bien entendu.
2: Vous pouvez. Oui, mais l'indice qu'on a, c'est... Enfin, ce n'est pas nous qui avons posé la petite boîte, hein, mais l'indice qu'on a, c'est dans la haie. Or, la haie, c'est à vous. Et normalement...
3: Peu importe, moi j'irai, vous êtes tous absolument les bienvenus. C'est juste la suprématie de l'automobile.
2: Oui, d'accord, mais je comprends bien.
3: Vous avez un 4x4, mettez-le sur le parking. Il y a 300 mètres, même pas.
2: Oui, je comprends bien, mais je vais avancer un peu là-bas.
3: Très bien. Merci, c'est pareil là-bas, hein, c'est excusez-moi, il y a un parking au bout, mais...
5: Qu'est-ce que cela nous apporte? Bon, déjà le plaisir de découvrir de beaux endroits. On visite certaines régions et on découvre des endroits qu'on ne verrait pas si on n'avait pas découvert le géocaching, quoi. Depuis 2010, donc ça fait 11 ans. Il y en a une ici, quelque part, dans le coin. Mais ici, il me disait dans le coin, près de la haie. Elle est attachée, voilà.
6: C'est cela. Ah bah, je suis comme
5: vous, la géocacheuse. Bon, il y a parfois donc voilà le cycle de géocaching. Bon, le logbook, le papier qu'on appelle le logbook est un peu humide.
1: Ouh là là, ouais.
5: Voilà, tous les gens qui sont venus. Voyez ? Il y a plusieurs difficultés qui vont. La difficulté va de 1 à 5. Donc si c'est une facile, c'est un point. Si c'est moyen, c'est deux. Mais bon, une 5, c'est par exemple s'il faut une échelle ou, comme je vous dis, une perche ou descendre. Ou... Ça dépend un petit peu, quoi.
2: Ouais, c'est alors, il faut aussi un minimum d'équipement. Parce que ça ne coûte pas cher à part par l'essence. Mais il faut aussi un bon GPS de randonnée. Bon, on a aussi des petites histoires qui sont intéressantes, comme une pince à épiler. Parce que parfois, il faut sortir le petit logbook de sa boîte, là. Bon, c'est pas toujours facile. Parfois, quand on part le dimanche chez nous, on a une petite escabelle pour dire de monter, pour arriver dans un arbre. On a des cannes à pêche qui peuvent aller à 8 mètres. Il y a beaucoup de petits trucs. Parfois, c'est un miroir. En dessous d'une grille, on met le miroir pour voir en dessous. Enfin, il y a des tas de trucs ainsi dont on a besoin, vous voyez. Et on va aller maintenant ici. Attendez, c'est la... Voilà, elle s'appelle la Torche éclaire, la baie d'Audierne. Eh ben, c'est la maison de la baie d'Audierne. On va vite aller là, et puis il y aura la cinquième là-bas. Mais bon, si on ne fait que ça... Enfin, moi, j'aime bien de visiter quand même, quoi. Mais si on veut, on est près de Bénodet, on va rester là toutes les vacances, parce qu'il y en a des centaines. Et comme on ne trouve pas toujours facilement, il faut dire qu'une cache, ça prend parfois quand même une... Ça peut prendre une demi-heure, hein.
1: J'ai l'impression que vous êtes vraiment à fond, là. Mais ça occupe toutes vos vacances, non, à force. Vous allez vous coucher, vous pensez aux caches que vous n'avez pas réussi à lever.
2: Notre fils, oui, mais pas nous. Non. Et on avait dit, comme ici, sur la route de la pointe de la Torche, bon, elle s'arrêterait plus que moi. Elle dit, il y en a une ici. Mais je dis, non, on va jamais arriver à la pointe de la Torche. Donc, on va y aller, et après, on verra bien le temps qui nous reste. Et on en fera un peu plus si on sait.
4: Mais on va courser le temps.
2: Si on va faire les deux, la cache, quoi. On va essayer de faire ça.
1: Bon, bah super.
2: Voilà.
1: Merci beaucoup.
6: Faut vous
2: y mettre.
6: Beaucoup, hein.
2: Faut vous y mettre.
7: Il est en pleine piste, il y a Usyk, des obos qui vient
8: à
7: l'intérieur,
8: il y a Mandarabas, dernier virage, allez Blackfield,
7: qui va tenter de repartir, Toscana du Berlet de mieux en mieux,
8: allez tu peux y arriver mon grand là, allez
7: Mandarabas également qui refait,
8: oh là là,
7: c'est impossible, c'est quoi ce virage,
8: oh mais c'est quoi ça, non, troisième, c'est nul,
7: Toscana du Berlet, la quatrième pour Ulrich des obos, la distance sera,
8: mais je t'avais dit, il ne faut pas tripette ce canasson,
7: notamment le numéro 11, Blackfield qui a très bien terminé.
8: Ouais, enfin, excuse-moi, mais tu dis ça à chaque fois.
6: Mais cette fois-ci, là, c'est pour de vrai.
8: Allez, bon, Jocelyne, mm-hmm. tu nous remets un petit pastis, là. Allez,
6: un pastis.
8: Ouais, deux même, on est deux. Donc.
6: Deux pastis.
9: Bonjour.
6: Bonjour, qu'est-ce qu'il vous faut ?
9: Vous auriez une carte de la région ?
6: Une carte de la région, bah, c'est pas l'office du tourisme ici. On peut peut-être vous aider, vous cherchez quelque chose ?
8: Ouais, on peut peut-être vous aider.
9: Je cherche, en fait, la chapelle de Sainte-Barbe.
8: De Faouette ?
9: Pardon ?
8: Sainte-Barbe de Faouette.
9: Ah ouais, ça doit être ça, ouais.
6: Ah, si je peux permettre, le site est magnifique. Ah, la chapelle est construite sur la roche et vous dominez toute la vallée d'Ellé.
9: Ouais, oui, sans doute, c'est ça, ouais.
6: Vous connaissez ?
9: Un ami m'en a parlé.
6: Ça ne m'étonne pas, hein. Vous avez une très belle balade à faire jusque la fontaine.
8: Ah oui.
6: Il n'y a pas trop de touristes encore, hein. Ça prend quoi ? Une heure et demie, deux heures à pied ?
8: Oui, à peine.
6: Et puis, c'est du 15e siècle, hein.
9: On peut monter là en voiture. Je voudrais juste y faire un tour. On m'a dit qu'il y avait des belles bougies de la Vierge.
8: Des bougies de la Vierge ? Vous êtes une sorte de, comment on dit, de pèlerin ?
9: Ah non, mon truc c'est les bougies. Je suis Buzy Séraphile.
8: Buzy quoi ?
6: Genre vous êtes super occupé.
9: Buzy Séraphile, je vous ai dit, je collectionne les bougies.
6: Ah d'accord.
9: Ne pas confondre avec la silogomanie.
6: Ah non, silogomanie ça dit quelque chose.
9: Qui est une manière d'accumuler les objets, mais juste par difficulté à les jeter. Moi il y a un vrai choix.
6: Ah ça y est, j'y suis, il y a un cheval qui s'appelle comme ça.
8: Ah mais oui. Mais quand vous dites toutes sortes de bougies, genre...
9: Ah oui, toutes sortes, hein, les bougies chauffe-plat, les bougies d'anniversaire, surtout celles qui se rallument toutes seules, vous voyez.
8: Ah, ouais.
9: J'ai toutes les bougies naturelles découvertes aussi, les parfumées à la lavande, à l'aubépine, à la ciboulette.
8: Ils font des bougies à la ciboulette ?
9: Bon, souvent j'ai la flamme, hein, je les commande sur internet en vrai.
6: Et les bougies de voiture ?
9: Ah non, rien à voir. Ah, bon. Ça, c'est la scintillaphilie.
8: Il y a des gens qui collectionnent les bougies de voiture ?
9: Oui, ou de moto, hein. Toutes les bougies d'allumage en fait, ça se fait. Hein.
6: Ils font de ces trucs maintenant, ils savent plus quoi inventer. Hein.
8: Ils vont vraiment chercher midi à 14h.
6: Tout fout le camp, il n'y a plus que 4 saisons là.
8: Bon, tu nous remets une tournée Jocelyne ?
6: Allez.

Faut imaginer. J'arrive dans le PMU, déjà les gens c'est que des habitués. Donc tu débarques, ils te voient arriver, ils savent pas qui t'es, t'es toute seule. Et du coup, j'arrivais, je m'assieds, et là je sortais mon bidon d'encre de Chine. En plus j'avais pris un gros bidon parce que, enfin voilà, j'en avais pris suffisamment pour avoir de quoi faire. Je sortais ma plume, je sortais mon carnet. Généralement après je commandais, donc souvent je prenais une eau gazeuse, je sais pas, c'était le truc. J'ai très peu bu d'alcool, mais pratiquement pas, je conduisais, donc... quelques rares petits pastis frais, mais c'est tout. Et après, je regarde, j'écoute, je me laisse imprégner. Et à un moment, il y a quelque chose qui va fixer mon attention. Je m'appelle Marion Narbonnet, je suis psychomotricienne, j'ai 37 ans. Et à côté de tout ça, je dessine, je peins... Et j'aime beaucoup marcher, voyager. Mayday, rencontre. Alors l'été dernier, je suis partie 4 semaines avec ma petite voiture sur les routes, avec le projet de faire un tour de France des PMU et autres petits bars routiers voilà, que je croiserais sur ma route. Avec l'idée d'aller rencontrer un peu les gens dans ces endroits-là, en les dessinant avec mon encre de Chine. Donc, là déjà, tiens, t'as la carte de mon tour que j'ai fait. Donc j'ai fait 4000 km en fait, enfin 3900 et quelques, et j'ai fait une boucle. Je me laissais guider sur le moment. Souvent, je m'arrêtais en fonction de soit de mes besoins naturels, soit au gré de la beauté du lieu que je croise, le petit bar qui paye pas de mine ou au contraire un truc qui me tape à l'œil. Ou des fois, je sais pas pourquoi, je tournais à gauche, je tournais à droite. Voilà, je savais pas d'avance exactement par où je passais, mais parfois, je savais que tel soir, potentiellement, j'irais chez telle personne. J'ai voyagé toute seule, je voyage toute seule depuis très longtemps, c'est quelque chose que j'aime faire. Je suis assez persuadée que je rencontre mieux en étant seule que si je suis accompagnée. Tout le monde ne sera peut-être pas d'accord avec moi, mais moi je le sens comme ça. Et aussi, j'aime bien me perdre, et donc tu te perds moins à deux en fait. Souvent on me parle des monuments, des machins, des je sais pas quoi quand je pars en voyage. Moi ce qui m'intéresse c'est de pouvoir rencontrer les gens, même si on parle pas la même langue. Et je pense que là on la parle, mais on n'a pas forcément les mêmes la même culture, le même quotidien, les mêmes visions des choses. J'ai entendu des choses homophobes, des choses racistes, j'ai entendu des gens avec des discours incroyables d'ouverture, des trucs banals sur il devrait pleuvoir demain, mais tout était, enfin je sais pas, ça m'a rempli de joie pendant 4 semaines vraiment. Mais c'est, ça se fait à deux quoi, c'est pas j'y vais, je m'assois et je les observe, je pose haut. Donc je préfère ne... il y a des fois j'ai pas dessiné hein, j'ai pas dessiné à chaque fois. Des fois j'essayais de jeter un œil aussi aux gens autour, ou pour leur montrer que j'étais avec eux et que ça pouvait amener à discussion. Et donc souvent on se parlait et voilà. Pour moi, je voulais pas un moment ou une image ou voilà. Déjà parce que j'ai un dessin très expressionniste plus que vraiment une photo quoi. Et c'est vrai que souvent ça amenait plus à sourire, à être touché ou à. Des fois, j'avais la sensation que les gens étaient plutôt contents de la rencontre plutôt que c'est qui cette meuf. Mais peut-être parce que mon projet premier n'était pas de venir dessiner les gens, mon projet était de les rencontrer, et moi ça passe par ça, parce que dans mes voyages j'ai souvent dessiné et que souvent ça m'a permis de créer du lien. Je parle pas toutes les langues dans les pays où je suis allée, et en fait ça m'a toujours permis d'être en contact et de communiquer. J'ai vécu plein de trucs hein. On m'a draguée, on m'a même demandé en mariage. On m'a demandé en mariage. Alors j'ai choisi l'encre de Chine, il y a une raison, je me suis dit, je voulais qu'il y ait un rituel d'installation qui fasse que les gens s'habituent, à ma présence et au fait que j'étais en train de faire ça. Je voulais pas le cacher.

0: impulse, donc je dessine. Moi, je dis que je dessine dans une respiration. C'est pas vrai, mais... Donc, en gros, ça sort d'un coup. Pour moi, ça me semble plus vivant comme ça que si je faisais bien attention à chaque trait où j'ai la sensation que du coup, j'en perds le vivant de la personne que je dessine. Donc, ça le rend moins crédible. C'est-à-dire que mon bonhomme, s'il était vivant, il tiendrait pas debout. Mais en fait, pour moi, il paraît plus vivant comme ça, du coup. Je peux lire, enlevez votre masque. Enfin, faites comme vous voulez. Enfin, c'est quand même bien étrange cette affaire. On touche tout avec nos mains, mais c'est soi-disant le masque qui protège. Bon, après, moi, ce que j'en dis... Je vous sers un apéritif. J'adore. J'adore choper des phrases comme ça, c'est incroyable. Clairement, ils arrivent et souvent, ils ont leurs habitudes. Et donc, ils se connaissent entre eux, ils s'interpellent. Des fois, ils se parlent à l'autre bout du bar. Aussi, moi, ce que j'aimais beaucoup, c'était de voir les taquineries entre eux et les... Ou alors, il y en avait un qui était toujours le relou bourré, qui saoule tout le monde. Et donc, du coup, son rôle là dans ce bar, enfin, qu'on a tous un peu des rôles hein, dans un groupe. Et donc, toujours, c'est lui qui s'en prend plein la gueule. Et en fait, partout où j'allais, je l'ai revu, enfin, plein de fois. Après, ce lieu, c'est un peu un cocon, quand même. Un cocon et dans lequel il se passe des trucs. Et effectivement, c'est des solitudes. Et donc, finalement, c'est comme si le bar, c'était ce qui contenait toutes ces solitudes. Et donc, de là, ça peut parfois faire osmose, prendre. Puis parfois, ça prend pas, hein, chacun est dans son truc. C'est sûr que c'est pas des bars où je vais trouver forcément mes copains du quotidien. Je me suis dit, je sais pas, dans ces endroits-là, il doit y avoir des gens sensibles comme moi. Mais très différents. Ça me fait penser à une fois où je rentre dans le bar, je m'installe, je pose tout. Et à la fin de mon dessin, je pars faire pipi. Personne ne m'avait parlé hein, depuis. Voilà, il y en a qui jouaient au PMU, il y en a deux, trois qui papotaient. Voilà. Tout le monde parle assez fort parce qu'on est dans un lieu de vie, en fait, un lieu où tout le monde se connaît. Et puis dans la salle, il y avait peut-être 4 personnes, 5 personnes. Hein, c'était pas, il n'y avait pas beaucoup de monde. Je vais aux toilettes et là, j'entends un brouhaha. Bon... Je vide, parce qu'à chaque fois, il fallait que j'aille aux toilettes pour vider mon pot d'eau sale. Donc à chaque fois, c'était un peu le truc, je vais toujours aux toilettes pour que ça sèche, quoi. Et là, je reviens, et là, tout le monde, comme un mouvement. Donc je me dis, mais... Et donc je me suis dit, ben, je pense qu'ils sont allés voir mon dessin. Donc je me réinstalle, et là, il y a une des deux dames qui travaillait là, la plus jeune, qui me regarde et qui me dit, vous avez dessiné ma collègue? Je dis, oui. Il dit, mais c'est dingue, hein, ça lui ressemble trop, et vous avez fait le flipper. Et elle était à fond. Et là, du coup, tout le monde s'est mis à faire le commentaire. Et en 2 secondes, on a papoté. Et puis de là, on a pu. Ouais, ils m'ont raconté un peu ce qu'ils faisaient. Enfin, voilà, chacun. Ils m'ont demandé si je dessinais partout, si c'est juste là. Quand on me posait la question, je racontais mon idée, mon envie. Et à chaque fois, il y avait des super réactions en face, en fait. Il y en a un jour qui a dit hey, les droits d'auteur, hein. Un monsieur qui n'avait pas réagi de tout le moment où j'étais là, qui avait l'air assez éméché et endormi. Et puis en fait, non, il s'est levé. Hey, les droits d'auteur. En vrai, c'est génial. C'est super. Je vais au bar pour boire des rencontres, ouais.
1: C'était chez vous, surtout chez moi.

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4: Allô ? Oui, oui, allô, allô, allô, allô, vous m'entendez ? Oui, bon, alors, c'est Dono DPO, il fait chaud. Votre sujet, là, ça m'évoque la personne, vous savez, qui collectionnait les cartouches de gaz lacrymo, là, tout ça, vous voyez, à la fin des manifs. Puis, les flics, ils l'accusaient de noyauté, de chapeauté, tout le mouvement Black Blocs, enfin, voilà. Enfin, je trouvais que ça marchait bien avec votre sujet, voilà, puis avec l'actualité, enfin, voilà. Allez, au revoir.
5: Ouais, salut Mayday, une petite question, vous y réfléchirez pendant les vacances. C'est quoi le mieux ? Une collection de 1000 objets ? Ou 1000 collections de un objet.
6: Ouais, salut Médé, c'est Sissi. En vous écoutant, là, ce soir, je me suis rendu compte que j'avais jamais eu de collection. Pas de pièces de monnaie au début de l'euro, pas de fèves de galettes de roi, pas de cartes Yu-Gi-Oh, rien du tout. Et puis après, je me suis dit que j'avais chez moi, j'ai que des modèles uniques. J'ai une fourchette, un couteau, un bol, une bolinette, une assiette, un verre. Bon voilà, vous l'aurez compris. Et c'est pareil pour les passions, en fait, j'en ai pas. Pas de trombone, pas de plongée, pas de jogging, pas le travail. Bon là, je fais une liste, hein, vous avez compris, je fais une liste, mais ça veut pas dire du tout que j'ai une collection de mots dans ma tête, rien du tout, c'est vraiment pas ça. Et puis en plus, j'écoute pas Mayday tous les jours, pas tous les mercredis. Par exemple, je l'ai pas écouté la semaine dernière, et puis je l'ai pas écouté, je crois, le 12 décembre en 2021. À mercredi, salut.
7: Oui, c'est maintenant. Ouais, j'ai pas complètement compris la thématique, mais je vous livre une petite anecdote. Alors moi, j'ai grandi dans la campagne profonde à une époque où il n'y avait pas Internet. Et quand on était comme moi, fan de musique, on pouvait par exemple s'abonner au Club Dial pour se procurer des CD. Et puis, une ou deux fois par an, j'allais en ville avec mes parents, à Troyes ou à Nancy. On allait acheter des fringues et je demandais systématiquement à aller à la Fnac. Et là, systématiquement aussi, ou presque, je me retrouvais devant tous les CD que je rêvais d'avoir. Je fouillais les bacs. Et j'avais envie de caca. Alors, je sortais du magasin.
8: Avis à tous les géocatcheurs et géocatcheuses de Lyon. Une nouvelle quête vient de sortir. Indice numéro 1. L'objet que vous cherchez se trouve sur un objet très commun dans les rues de Lyon. Indice numéro 2. Il se camoufle en reprenant les codes et la typographie d'un moyen de transport à deux roues. Indice numéro 3. Il se décolle et se recolle dans les cahiers des archiveuses et des archiveurs. Attention, il contient des propos nauséabonds sur l'avortement. Mais il y en a des centaines à arracher, il y en aura pour tout le monde.

0: Vous venez d'écouter Mayday.
1: Ses collections.
2: Ses archives.
3: Ses quêtes.
1: Ses enquêtes.
0: Sur la nébuleuse fasciste lyonnaise, par exemple.
1: Sur la passion du géocaching en Belgique.
2: C'était en Bretagne, non?
3: Ouais, mais c'était des Belges.
1: Mmh. Sur le goût des PMU et l'envie de les dessiner.
0: Dans vos oreilles, vous avez aussi entendu DAF.
1: Et Loïc Lantoine.
2: Et là, c'est Laurent Garnier et Carbone 22.
1: Et la semaine prochaine, on fait quoi?
3: La semaine prochaine, bah on se plante.
1: On se rate.
0: Bah ouais. Et dans un instant, alors, c'est quoi?
3: On se loupe?
0: Ouais, on se loupe.
4: On se trompe.
1: On se trompe.
3: On se gourre.
1: On se gourre.
3: Mmh. On s'est un gros
4: d'ailleurs.
3: Et on s'est
4: dit géo catcheuse.
0: Et on est gauche, non, la semaine prochaine? De gauche?
1: Ah bon,
0: de Gaulle.
1: Bah, c'est pas tranché encore.
0: Ouais. Allez.
3: Gaucherie.
0: Dans un instant, c'est les Canu Info à 19h. À la Lutine, il y a des concerts punk, si vous voulez, à partir de 20h. Et puis des rassemblements contre la dissolution des soulèvements de la terre un peu partout en France.
3: Et la semaine dernière, ça sera la dernière de la saison.
1: La semaine prochaine.
3: Après, la semaine prochaine.
1: La semaine dernière.
3: Ah ouais, on part en vacances.
4: Et devant le 108 avenue Émile Zola, il y a plein de super copines qui passent de la musique devant un kebab.

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0: Salut à tous, c'est Constroy, comme tous les dimanches de 18 à 20h sur Cause Commune 93.1 ou cause-commune.fm. C'est quoi cette histoire d'époque?
1: Je sais pas, c'était Bibi qui disait qu'à l'époque et puis...
0: Non, mais
1: et
0: Bibi,
1: comme il a pas de micro allumé, on sait même pas.
0: C'est donc pas grave.
1: Je pense qu'à l'époque c'était mieux.
0: C'était mieux avant.
1: Comme tout, je pense. Non, c'est pas vrai.
0: Presque tout.
1: Salut.
0: Salut. Bonjour. On a commencé cette émission avec une nouveauté, voire même une exclusivité, puisque c'est un groupe qui s'appelle Violent Sadie Mode, un groupe de Bordeaux qui sort son EP, son premier EP le 14 novembre. Et là, il y a un premier pré-single, parce qu'il n'est pas encore sorti en single.
1: Et comment ça se fait que toi tu l'as?
2: Mais que nous on l'a, pardon.
0: Parce que nous on connaît des gens.
1: Ah,
0: c'est ça en fait.
1: Les passe-droits, tout ça.
0: Ouais, et ça s'appelle ce morceau One Condition, No Conversation. Voilà, moi j'ai trouvé que c'était
1: très cool.
0: Plutôt pas mal, donc voilà, groupe à suivre. Et puis comme à peu près toutes les semaines, on a un groupe invité. Alors on dit groupe, mais on a un extrait
1: quand même léger.
0: Aujourd'hui,
3: 25% du groupe.
0: Voilà, donc voilà, officiellement, on reçoit le groupe Two Sisters.
2: Attends, heureusement qu'ils viennent pas tous.
0: ils se battraient autour des micros.
2: Ouais, c'est un bordel.
3: Ah ouais, ouais.
0: Ça c'est pas impossible.
3: Il y a qu'un micro par groupe.
1: Là, tu pourras pas te battre avec les membres de ton groupe, quoi.
3: Ouais, ouais. Mais il y en a qui parlent pas.
1: Ah bon.
3: Il y a des timides.
0: Two Sisters, donc un groupe dans lequel il y a André au chant, qui n'est pas là, il y a Sébastien à la basse et au cœur.
3: Non,
0: ça n'est plus Sébastien.
3: Voilà. C'est plus Sébastien, Nico.
0: C'est Nico.
3: Ouais.
0: Un autre Nico.
3: Un autre Nico. Il y a deux Nico maintenant dans les Two Sisters.
0: Ah oui, mais ça va être difficile à suivre.
2: C'est deux frères.
1: Heureusement qu'ils ne sont pas venus. Oui.
0: Et Charbel à la batterie.
3: Exact, Charbel à la batterie. Charbel à la batterie.
0: Et donc, toi, tu es le premier Nico.
3: Voilà, exactement. Je suis un des membres fondateurs avec
1: historique.
3: Le tout premier bassiste qui était Seb. Voilà.
0: D'accord.
3: On était des potes de fac et on jouait à la fac d'Orsay ensemble. Voilà, et on a commencé à monter les Two Sisters là-bas, quoi.
0: Des potes de fac, mais ça remonte à quelques années.
3: Ça remonte à très loin.
0: Non, mais je veux pas attaquer.
1: Moi, je savais pas comment l'amener, mais vas-y.
3: Ouais, ça remonte à loin, très loin.
2: Bah ouais, parce que
3: c'est quoi, année quoi?
1: C'est à cause des cheveux gris.
3: 90. Non, même avant. Ouais, non, 98, un truc comme ça. C'est sûr, on était à la fac. Et puis, en fait, on était en licence ensemble. Après, on s'est perdus. Et puis, moi, j'ai fait après la maîtrise, et lui, il faisait aussi une autre maîtrise, et on s'est retrouvés en DEA. J'étais dans le même labo.
1: Alors,
3: parce que moi, je suis chimiste, en fait, de formation. Et j'étais avec un de ses meilleurs potes, en fait. Et on s'est retrouvés comme ça, et on a fait de la musique ensemble, parce que je savais qu'il faisait de la basse.
1: Et c'était toujours à Orsay.
3: Et c'était à Orsay, exact.
1: Donc avec
3: est-ce que je suis un dinosaure d'Orsay, moi? J'ai fait du Doug jusqu'au doctorat à Orsay.
1: C'est beau.
3: Non, je sais pas si c'est beau, mais...
1: T'as vu presque la création de la cafette et la fermeture.
3: Et la cafette, c'était là mon lieu où j'allais jouer au baby-foot.
1: J'étais bien. Cafette au lieu des concerts punk là, de banlieue
2: bon
1: sud.
2: Dans le contexte.
1: Bah oui.
3: Exactement.
1: Attends, t'as vu? Regarde, j'ai appris mes leçons.
3: Ouais. C'était un haut lieu de la cafette et des concerts du 91.
1: Et de la JB, donc, qui est l'association buressoise qui organise beaucoup d'événements culturels.
3: On leur dit bonsoir d'ailleurs, on les embrasse, Alain et compagnie. Hein.
1: Et en fait, c'était donc un espèce de préfa qu'ils ont oublié de mettre dans le cadastre. Et que donc, ça a été très compliqué de le détruire vu qu'il n'existait pas officiellement. Ah. Et c'est pour ça que ça a pu durer aussi longtemps. Pour la petite histoire, voilà.
3: Ouais,
1: à bientôt, merci.
3: Il y avait des super joueurs de baby-foot là-dedans. Hein.
1: Voilà.
3: Qui tapaient les championnats de France, c'était des monstres hein, là-dedans au niveau du baby-foot. Donc, il y avait des gars qui venaient à la fac...
0: Pour jouer au baby-foot.
3: Voilà, de 9h jusqu'à 5h. Hein.
1: Bah oui,
2: c'est comme ça que tu progresses. Hein,
1: c'est comme ça faut s'entraîner, il n'y a pas de secret.
3: Il n'y a pas de secret.
1: Toi, tu as quand même fait un doctorat plutôt que du baby-foot, quoi.
3: Non, à un moment, est-ce que tu veux faire des études ou pas, quoi. Donc, tu vas à la cafette, mais à un moment, tu te dis, bon, un petit peu de cafette, mais aussi un petit peu de cours. Voilà.
2: Et un petit peu de musique.
1: C'était un petit,
3: et un petit peu de musique, beaucoup de musique. On était, il y avait pas mal de musique dans cette fac. Il y avait beaucoup de gens qui aimaient la musique et ouais, on était à fond là-dedans. Ouais.
1: Et on va d'ailleurs écouter un petit morceau de Two Sisters afin de faire une idée
2: musicalement.
4: Bonjour petite princesse.

0: À bientôt.
1: À bientôt, ben, maintenant par exemple.
2: J'ai pas vu rien à la fin.
1: Non, de, même le début, il est, c'est parti gentiment. Bah,
2: bonjour, ça, petite ça finit princesse. Gentiment.
1: Bonjour, petite princesse. Petite princesse, alors c'est quoi ce morceau qu'on vient d'écouter des Two Sisters?
3: C'est un morceau qu'on a composé il y a quoi, 4-5 ans. Et on a différents modes de fabrication dans les Two Sisters. Soit le batteur amène un riff et puis on met de la guitare dessus. Soit moi j'amène un riff. Soit le bassiste venait avec généralement une copo en entier. En entier. Et puis moi, bah là je suis venu avec le riff de Gogo et puis voilà, la batterie directe. Et puis y a beaucoup de jam en fait dans les Two Sisters. Donc on vient avec des riffs et puis on essaye de sortir un morceau. Bon après comme n'importe quel groupe je pense qui fait du punk, hein.
2: Ouais. Voilà. Bah, ça dépend après quel pourcentage vous avez de déchets ou si vous gardez quasi tout.
3: Non, on trie quand même pas mal. En fait, je pense que c'est surtout quand on aime quelque chose, on le rejoue et on le garde en mémoire. Et donc on fonctionne comme ça. Si le truc nous plaît, on va le rejouer, on va s'en rappeler. Et donc après, ça fait un morceau. Et puis quand le truc nous plaît pas, bah, on l'oublie. Et puis au fur et à mesure, on le joue pas. Voilà, c'est un peu assez simple.
1: Alors, tu disais, la jeunesse du groupe, elle remonte à Orsay,
3: ouais.
1: Mais globalement, alors, voilà, le nom Two Sisters et le fait d'être un groupe qui charge des concerts, qui compose et tout ça, ça remonte à quoi? Une grosse dizaine d'années, une quinzaine?
3: Ouais, je pense qu'on est entre 15 et 20, hein, là, à mon avis, dans Two Sisters. Alors donc, avec Seb, on avait commencé à jouer, mais lui... il en avait marre de la basse à un moment, donc on faisait de la batterie, il faisait de la batterie et je jouais de la guitare avec lui. On reprenait plein de reprises, on était à fond sur les reprises, je sais plus, alors des Ramones ou Stooges, enfin voilà, on a pas mal forgé notre répertoire là-dedans. Et puis après, il a retrouvé à un concert de Motorhead, notre de ses premiers batteurs, et il m'a dit, si tu veux, on le teste, et moi je repasse à la basse. Et c'était Nico, notre premier batteur, et voilà, on a fait... Là-dessus, on a trouvé un chanteur, parce que Seb chantait, mais...
1: Mal.
3: Non, il chante bien, mais voilà, à un moment, on sentait qu'il fallait quand même un chanteur. Donc, on avait trouvé un premier chanteur qui s'appelait Manu, qui était sur deux groupes, qui était un très très bon chanteur. Et puis, il a préféré choisir l'autre groupe. Et puis après il y a eu Dédé, voilà, ça a été assez vite. Dédé, il a auditionné, on le connaissait pas. Il nous avait fait rire parce que je sais pas, il dansait d'une certaine manière dans le studio et en fait c'est pas sur le chant en fait qu'on a flashé au début, mais c'était sur la manière dont il bougeait.
1: Ouais.
3: Et voilà. Et puis en fait quand on a écouté ce qu'il avait enregistré, ben c'était vraiment pas mal. Et puis voilà, c'est. Et c'est, ça fait les Two Sisters. Hein. Et puis, voilà, on a commencé à faire des concerts, et puis à rentrer un peu dans le réseau. Et puis moi, j'étais, ben, c'était ce que je vous disais avant, là. Moi, je viens de Vitry, et en fait, j'étais pas mal déjà dans le réseau punk, parce que, en fait, dans ma cité, il y avait, en fait, Eric, des dealers. Et, en fait, ce mec-là, c'était mon mentor, en fait, il m'a... Tout petit, on allait voir les disques, on achetait des vinyles. Il me disait, tiens, tu connais ce groupe, faut l'écouter. Et puis, il était avec des grands mecs, on jouait au foot ensemble. Et donc, tous ces gars-là écoutaient de la musique et ils m'ont formé à la musique, quoi. Donc, et puis après, ben, j'ai suivi les dealers qui ont été jusqu'à faire les premières parties de la Mano. Et puis après, Eric, un peu, la coque était bonne, et il est parti en live et puis ça s'est arrêté. Mais sinon, c'était un bon groupe et... Et voilà, c'était pas mal.
1: Je reviens sur quelque chose que t'as dit tout à l'heure. T'as dit, on faisait des reprises des Stooges. Le batteur, on l'a croisé à un concert de Motorhead.
3: Ouais.
1: Et en fait, sur votre Bandcamp ou sur votre Facebook, ouais. Vous indiquez, en gros, Motorhead, Sonic, Stooges.
3: Ouais, on aime bien ça. Donc c'est un peu nos influences.
1: C'est un peu vos bases.
3: Ouais, c'est vrai. Nous, on est fans de Motorhead. Première période, hein. Donc, nous, c'est vraiment les premiers albums. Stooges, ouais, voilà, aussi. Iggy Pop, MC5. Voilà, c'est un peu notre sauce.
0: les trucs, les bases rock'n'roll qui amènent au punk.
2: Parce que les Sonics, c'est un peu plus vieux.
0: Oui.
3: Ah, les ça, ah j'aime bien aussi les Sonics. Oui. Mais les Sonics, bon, sans saxo, c'est un peu dur. Voilà, faut un clavier, faut du sax. C'est pas tout à fait le même groove quand même. Bon, oui, un peu moins rentre dedans.
1: Mais il y avait l'énergie, il y avait.
3: Ah bah c'est juste énorme.
0: Il y avait l'esprit. Hein.
3: Quand je les ai vus, je les ai vus pas mal de fois, les Sonics, et ils ont quel âge? Enfin. Oui. La dernière fois, c'était un peu décevant parce qu'il n'y avait plus le chanteur original et il était remplacé, je ne sais plus par qui, au clavier, là, le mec des Lord of Altamont. Mmh. Mais les concerts qui étaient avant ce concert-là, la patate, et les gars, ils ont plus de 70 ans, 75 ans. Franchement, ils déchirent les petits. Hein,
1: à la machine du Moulin Rouge.
3: Moulin Rouge. Et puis après, ils étaient passés, je ne sais plus, près du Zénith, là, en juillet, je ne sais plus.
1: Au Trabendo ?
3: Ouais, Trabendo,
1: oui.
3: Voilà.
1: Oui, oui.
3: Trabendo, il n'y avait pas grand monde, mais franchement, ils avaient une patate de folie, quoi. Ouais, j'aime beaucoup les Sonics.
2: Non, je cherchais un truc, mais on s'en fout. Ouais.
1: D'accord. Tu n'es pas là pour rien. D'abord parce que ça fait quand même un petit moment qu'on avait invité les Two Sisters.
0: À peu près 10 ans, quoi.
1: Et puis.
3: Ouais, mais non, on est des timides, nous. Donc, non, mais je sais, j'avais envoyé le premier disque
0: à
3: Bibi. Ouais. Et il m'avait invité. Et puis, bon, on avait dit, qu'est-ce qu'on va faire à la radio? On n'a rien à dire.
2: Hein. Bah, regarde.
3: voilà. Bon, maintenant, on vient. Il nous faut 10 ans pour commencer à faire des phrases. On a acheté le Becherel maintenant. On sait faire des sujets, verbes, complètement.
2: Il y en a qu'un qui vient, j'ai hâte de la prochaine fois.
3: Ouais, bah, ils doivent écouter sûrement. Enfin, j'espère. Hein.
1: Alors, le premier album, c'était 2018, Run Baby Run.
3: Ah ouais, il nous faut des plombes pour faire un album. Mais maintenant, on va accélérer là. Parce que, en plus, on a plein de compos. On a plein de compos, mais voilà, on est des grosses feignasses, donc.
1: Ouais, mais donc voilà, le premier 2018, mmh. Le deuxième, bah là c'était janvier, c'est janvier 2025, ouais. c'est cet album She Likes Monsters.
3: Ouais.
1: Donc tu dis, vous êtes prolifique en termes de compos.
3: Ouais, on en a beaucoup. Mais après, il faut savoir s'enregistrer, donc on savait pas s'enregistrer. Le premier album, toute une face en fait a été enregistrée dans mon salon.
0: Ouais.
3: Donc on avait acheté un 12 pistes et puis on a enregistré nous-mêmes dans le salon, on a mixé par nous-mêmes. En fait, c'était un travail monstrueux de faire tout ça par soi-même. Et puis à force, on a joué avec des potes qui sont devenus vraiment des super potes. Et donc c'est Talia le groupe, et en fait Nico de Talia, en fait c'est son boulot d'enregistrer les groupes. Et donc il nous a dit venez. Je vais vous enregistrer chez moi, et donc voilà, on a enregistré le deuxième disque, et c'était beaucoup plus simple et beaucoup plus facile pour nous d'avoir un pro au niveau de l'enregistrement. Quoi.
1: Ouais, alors pour ceux qui ont un doute, Nico de Talia, c'est aussi Year of the Dog.
3: Ouais, exactement. Ouais. Exactement.
1: Le groupe avec lequel il joue en ce moment.
3: Il joue
1: moment,
3: tout hein, dans c'est... le truc. Ouais. Il compose batterie, basse, guitare.
0: Mais c'est un musicien, quoi.
3: Ouais, c'est un musicien.
1: Ouais, ouais. Oh. Et cet album, cet album, She Likes Monsters, il a été masterisé par Mark Hallyday.
3: Ouais, c'est ça.
1: Qui a un nom anglais, mais qui a priori est peut-être plutôt français, et qui.
3: Alors là, je peux pas te dire.
1: Mais qui lui a quand même bossé pour pas mal de groupes assez connus, et par exemple AC/DC.
3: C'est vrai?
1: Ouais.
3: Bah tu vois, tu m'apprends quelque chose.
1: Donc ouais, mais ce qui
3: donc
1: fait que
3: tu vois comme quoi c'est pas l'ambition qui
1: Non mais justement
0: belle preuve.
1: C'est Nicolas Costa qui vous a envoyé vers.
3: Ouais, exactement.
1: Vers lui.
3: Bah après on cherchait quelqu'un qui masterisait et il nous a dit moi je connais quelqu'un, vous lui envoyez à lui. Moi franchement, je gérerais pas ça. Donc c'est mon chanteur qui lui a envoyé et puis qui a géré, et puis après quand on a écouté on a aimé, donc
1: oui,
3: on se dit ça roule, on va garder le master, parce que souvent il y a beaucoup de groupes qui n'aiment pas après le mastering, qui veulent reprendre les choses et tout ça, et nous quand on a écouté on s'est dit c'est cool, on lui a juste fait modifier quelques petits trucs, mais vraiment presque rien, il avait déjà fait bien le boulot. Et je pense que Nico, il nous connaît bien parce qu'on a déjà bien joué avec lui. Et donc, il savait exactement ce qu'on voulait. Et l'enregistrement était déjà bon à la base. Après, c'était juste un petit peu de sucre sur le gâteau pour le mastering. Et puis voilà, ça fait le truc.
1: Oui, mais ce qui fait que même l'enregistrement s'est passé assez rapidement.
3: Ah ouais, l'enregistrement, on l'a torché en... Il y a eu basse batterie, ça a dû faire une demi-après-midi. Et puis moi, j'ai dû enregistrer en deux jours. J'ai fait la rythmique un jour, et puis le lendemain, je tapais les solos, et puis voilà, c'était enregistré. Quoi.
1: Et les voix ?
3: Ah oui, il y a une partie voix, c'est pareil, une journée.
2: Donc ça fait 4 jours pour 12 titres ?
3: Ouais.
2: 11 ?
3: Quelque chose comme ça.
2: Pas mal, pas mal. Pas mal.
3: Bon, ça va. On était contents. Sur le peu de temps qu'avait Nico, on a été assez vite. Ouais, on a été assez vite et voilà.
1: Ouais. Et le fait de vous être. Alors, est-ce que vous êtes restreint à 11 titres ? Parce qu'en fait, vous arrivez à un album qui fait moins d'une demi-heure.
3: Ouais, mais nous, on a toujours fait des morceaux assez rapides. Hein, enfin.
1: Court.
3: Oui, mais... oui, voilà, court. Hein, c'est pas des morceaux qui durent 20 minutes. Donc ouais, la moyenne de nos morceaux, c'est ça, c'est 2-3 minutes. Quand on fait 4, déjà, c'est...
1: Oui, mais
3: c'est presque du Santana pour nous. Hein.
1: Non, mais tu disais que vous êtes plutôt prolifique. Vous auriez pas pu mettre 13, 14, 15 titres sur l'album ?
3: Ben, c'est le problème avec les enregistrements. Tu crois que t'as toujours le temps d'en faire, et puis à un moment, ben non, à un moment, faut trancher. Et,
1: ouais,
3: non, faut se dire, allez... 10 morceaux, ou voire un petit peu plus, c'est ce qu'on avait fait, mais non, après c'est trop en fait. 10 c'est déjà bien, je pense, et puis après t'en rajoutes quelques-uns si t'as un peu de temps, mais... Et puis après faut avoir le temps pour faire tout ça, hein. Donc nous c'est bien, 10 morceaux, un album... À peu près.
2: C'est... Et c'est vraiment vos préférés ou si vous aviez eu plus de temps ou plus de moyens, vous auriez rajouté des...
3: Ah non,
2: des
3: on aurait trucs. Rajouté des trucs. Hein.
2: D'accord.
3: Après, la liste, elle s'allonge, mais bon, à un moment, il faut trancher. Et puis voilà, on était parti là-dessus.

0: good.
1: C'est toujours Constreuil, on est toujours avec Two Sisters, en la présence de Nicolas, puisque Nicolas 2 n'est pas là. Nicolas 1, guitariste des Two Sisters.
2: Qui a eu un empêchement.
1: Oui, qui n'est voilà. Pas encore en prison, mais ça devrait pas tarder. qu'est-ce que tu nous as amené?
3: Qu'est-ce que je vous ai amené? Je vous ai amené deux disques. Tu me parles des vinyles, là?
1: Non, qu'est-ce qu'on vient d'écouter?
4: Qu'est-ce qu'on a écouté à l'instant? Toi, tu nous ramènes ce que tu veux.
3: Les dealers. Voilà, parce que je connaissais bien Eric. Qu'est-ce que j'ai demandé à écouter? Les Stooges.
1: Ouais, mais... on n'a pas encore écouté. Donc on a commencé par les dealers.
4: Les dealers d'abord. Après on a eu R&C's.
3: Je leur dis bonjour d'ailleurs s'ils nous entendent.
1: Ouais, parce qu'en fait Bibi il a voulu te faire une surprise en disant tiens est-ce que ça te dit quelque chose et tu lui dis bah oui je les connais bien. Finalement bon c'est
3: parce que vous n'avez pas compris l'accent au départ du Bibi l'accent anglais R&C's. Mais tu dis mais il me parle de
4: Radio Monte Carlo.
2: Ouais, foutez-vous de ma gueule, c'est facile. Oui, parce que je trouvais que R&C's, enfin, on va détailler après peut-être ce qui vient de passer, mais R&C's, je trouve que musicalement, ça se rapproche assez de vous. Ça reste un petit peu dans la même école, on va dire, sauf que peut-être les R&C's sont un peu plus speed.
3: Ouais.
4: Teigneux.
2: Parce qu'ils disent faire du speed rock... Alors que vous, c'est pas cette appellation, mais il y a des similitudes quand même d'approche musicale. Waouh, comment je parle entre R&C's et Two Sisters.
3: Bah oui. Ouais. Voilà. La même filiation.
2: Ouais.
3: Ils jouent speed, c'est vrai, avec une grosse basse.
2: Ouais.
3: Et nous, c'est un peu pareil, mais après nous, on est plus des fois un peu garage.
2: Ouais, voilà.
3: Et un peu. Rock'n'roll des fois un peu moins péchu ou un peu moins speed, mais mais c'est vrai que nos concerts avec eux c'est pas mal parce que ça fait un plateau assez cohérent quoi. Ouais. Et on a joué avec eux, c'était où? Chez des bikers entre Paris et Orléans.
2: Vous avez osé?
3: Ouais, après un festival en Bretagne de Petit Luc qui était qui bookait pas mal sur Orléans et qui nous avait invités. On était le soir avec eux, donc on avait partager en fait la soirée avec eux. Et ils sont hyper cool. J'adore ces gars.
2: Effectivement. Si on peut faire du name dropping.
1: Mais oui. On a le droit.
4: On est là pour ça. Et le troisième morceau. Est-ce que quelqu'un a suivi? Je pense que c'est un morceau à vous. Oui.
3: Ouais, c'était Death des Two Sisters. Ouais, voilà. Donc ça, c'est un morceau pareil qui date de 2-3 ans. Ouais, non, peut-être 4-5. Et puis, ça, c'est un riff à moi. Je suis avec ça. J'ai un rock'n'roll. J'aimerais bien que on bosse là-dessus. Et puis, c'est parti d'un coup. Voilà. C'était assez rapide, en fait, pour faire ce morceau. D'accord.
2: Donc, tiré aussi du dernier album en date.
1: She Likes Monsters.
3: Exact. Chez Closer Records.
2: Voilà. Sur un label, quand même.
3: Ouais, on est le premier album sur Closer et le deuxième album chez Closer.
1: Ouais. Alors, chez Closer, pour la version LP.
3: Alors, ouais, pour le premier, c'est tout en vinyle. Ouais. Et puis, il y avait le CD dedans. Et pour le deuxième, on a fait une partie en numérique. En digital, là. Enfin, chez M Office, voilà.
4: Non, c'est mieux numérique, quand même.
3: Et puis, voilà, la deuxième partie, c'était sortir le vinyle chez Closer. Et donc, voilà, Closer, ils ont été toujours très cool avec nous. Je m'en rappelle, pour le premier, il avait écouté, il m'avait rappelé tout de suite dans les deux jours en disant « Ouais, j'adore, je vous enregistre. » Enfin, dans tous les cas, je fais les vinyles. Et puis, comme ça s'était bien passé, je l'ai recontacté pour le deuxième. Il m'a dit, c'est encore mieux que le premier. On est parti pour faire le deuxième. Et donc, voilà, nous, on a notre petite filiation chez Closer.
1: Oui, ce qui est plutôt honorable. Hein.
2: Honorable et peut-être rassurant aussi d'avoir quelqu'un, enfin, un vrai label derrière, plutôt que des petites signatures comme ça. Ça permet d'avoir des placements aussi en distribution, non?
3: Je sais pas, parce que c'est assez compliqué au niveau des distributions. souvent les mecs ils signent tel distributeur et puis après le gars ne peut pas faire ci, ne peut pas faire ça, alors c'est compliqué quand même. Hein. Donc rien ne vaut les concerts et puis écouler du vinyle dans nos soirées plutôt que
4: donc à la Fnac.
3: Moi j'avais entendu dire que voilà ils pouvaient vous distribuer à la Fnac, mais après faut vendre, hein, c'est toujours pareil, hein, sinon la totalité repart. Mais bon, oui, c'est sûr que Closer, on m'avait dit qu'il connaissait beaucoup de monde et qu'il écoulait un petit peu partout via son réseau, parce qu'ils sont là depuis les années 80, hein, ou un petit peu avant 80, non enfin...
2: Oui, ils ont une grosse pause, ils sont revenus, c'est
3: ouais,
2: ça
3: ouais, ouais, ouais.
1: Mmh. Oui, mais c'est un label qui était plutôt au Havre,
3: ouais,
1: et qui est maintenant
3: sur
1: Bordeaux.
3: Ils sont historiquement du Havre, même plus bas, Arles, je crois, non enfin, je crois qu'ils sont plus dans le sud maintenant. Mais
4: Le Arles.
2: Ah oui, le Havre, Arles. Oui, je voyais pas bien le.
3: Ah bah, ils ont traversé la France. Hein. Ils en ont marre de la pluie, je crois.
4: C'est dommage, c'est une belle ville, le Havre.
3: Bah, je connais pas.
1: Non, mais t'as raison, personne n'a ri. Comme quoi, ça a bien marché.
3: Il faut du temps. En fait.
2: Non. J'ai toujours pas compris, mais je comprendrai un jour.
4: Quand il ira au Havre.
1: Okay. En revanche, le label MEO Music, c'est venu comment? Parce que
3: Eux aussi, lui, il m'avait contacté aussi au tout début des Two Sisters et il voulait pareil faire le premier album en fait en digital.
2: En numérique.
3: Et lui, il m'avait dit, je veux faire tout de suite le. Moi, je voulais du vinyle, donc j'ai un peu traîné des pieds. Et puis pour le deuxième, certains des groupes me disaient ouais, on devrait mettre un petit peu sur un autre truc, sur un autre support. Et donc j'ai dit ok, je vais recontacter la personne de chez MO Office qui m'avait déjà contacté et il m'a dit ok. Donc j'ai dit on fait une partie chez l'un, une partie chez l'autre, et j'espère qu'ils vont s'entendre.
1: Oui.
3: Après, donc, fallait dealer, quoi. Fallait bien introduire la chose pour les deux, parce que c'était pas forcément évident. Mais j'adoucis un peu les bords. Hein, donc,
1: A priori, ça s'est bien
3: après,
1: passé.
3: Après, ça s'est bien passé, parce que l'un, on n'a rien à faire de l'autre, et l'autre, c'est pareil. Donc,
1: Ouais. Mais où c'est un label qui est plutôt métal.
3: Ouais.
1: Hein,
3: c'est... Mais il a une distribution internationale, et ça, c'était cool.
1: Oui, mais en fait, par rapport à son
3: créneau.
1: À son créneau.
3: Ah ouais, il m'a dit, c'est pas du tout enfin nous on est plus métal. Il dit mais bon envoie-moi les morceaux, j'écoute, et il m'a dit ok, moi d'accord. Franchement ça me plaît bien, donc il a dit bon allez on s'ouvre vers ça et puis.
2: Mais pourquoi vous êtes si bon que ça?
3: Ah bah je sais pas, ça c'est.
4: Ça, ils sont sympas.
2: Alors si on revient sur les albums, quand on tape Two Sisters Bandcamp, hein, puisque faut bien citer les trucs, c'est complètement le bordel, c'est des EP et j'ai pas vu apparaître Run Baby Run en tant qu'album. C'est peut-être pas vous qui le gérez, c'est peut-être pas toi directement, mais c'est
3: peut-être sur Closer directement.
2: Peut-être sur Closer directement. Et pour en revenir à cet album.
3: Après, c'est compliqué avec les labels. Hein.
4: C'est pas sûr que Closer mette sur Bandcamp les trucs.
3: Il faut surtout pas mettre de vidéos, il faut pas que ça dure, on peut arracher les titres et tout. Alors, maintenant, c'est la prise de tête.
1: Ouais. Et d'ailleurs, le dernier album, là, She Likes Monsters, il y a un Two Sisters Bandcamp qui est spécifique sur cet album avec que des extraits de 30 secondes des morceaux.
3: C'était imposé par le label, ça.
1: Oui, je pense que c'est ça. Oui,
3: pas en fait, qui est la totalité. Donc ils font gaffe à ça.
4: C'est presque un peu vintage comme démarche, parce que ça se fait plus du tout.
3: De quoi ça?
4: Ouais, de mettre des extraits sur.
2: Oui.
4: Ah non, maintenant même les labels ils foutent l'album directement sur YouTube. Enfin, ils n'ont rien. Enfin, c'est parce que
3: mais
4: de toute façon, le streaming rapporte rien.
3: Non,
4: donc,
3: mais je crois qu'il est sur YouTube aussi, mais ils veulent tout contrôler.
4: En revanche,
3: donc après, il fait sa sauce.
4: Mais comme le streaming rapporte rien, il n'y a plus le côté de « Ah, t'as 30 secondes, sinon t'achètes le CD ». Enfin, ça n'existe plus trop de faire ça. C'est pour ça que c'est surprenant.
3: S'il le fait encore, je pense qu'il doit avoir son mot à dire là-dessus. Je pense que il a sa vision des choses.
1: Oui, il doit avoir du sens,
3: hein, sur YouTube, donc je sais pas pourquoi il fait ça, mais lui il doit avoir un...
4: C'est pour ça que je trouve ça étonnant.
3: Ouais. Une explication à ça, je la connais pas, elle est obscure. Ouais. Et puis bon, bah, pff, moi perso, je suis plus vinyle, donc voilà.
1: Il y a un sujet qu'on n'a pas du tout abordé. Et ben on l'abordera après la pause musicale. T'as raison, Marion.
2: Ouais.
1: On parle trop.

0: C'est toujours construit sur Cause Commune 93.1. On est toujours avec Two Sisters en la présence de Nicolas. Et on vient d'écouter deux choses. Le premier groupe, vous l'avez sans doute reconnu. C'est l'un des morceaux fondateurs du punk ou du proto-punk quand même. Iggy et les Stooges. Un incontournable. Oui, non.
1: Oh bah oui.
0: Ah, c'est bah oui. Quand même.
1: Bah oui, je pense. Hein.
0: Et bon. Et donc en fait, ce qu'on disait hors antenne, c'est que bon, il avait fini par vieillir, Iggy, mais bon, c'est quand même quelqu'un qui a tenu pendant 50 ans.
1: Ouais, et puis bon, ça va, l'héritage qui.
0: Il laisse quelque chose, il laisse une belle trace.
1: Ouais, hein, ça va, c'est pas mal. Hein. Autant en période solo qu'avec les Stooges, même ses albums solo, il y en a des,

0: Ah oui, oui, il y en a pas mal. Les deux derniers albums qu'il a fait, les trucs en français, bon, je suis un moins convaincu.
1: Ouais, moi aussi.
0: Mais
1: après, il s'ouvre peut-être une. Il essaye de s'ouvrir peut-être une fenêtre un peu jazz ou
0: oui,
1: un
0: oui,
1: peu
0: oui, oui,
1: blues.
0: C'est...
1: Peut-être plus cool pour son âge, mais bon, les gens n'accrochent pas parce qu'ils attendent
0: ah ben c'est ça,
1: du sauvage.
0: T'attends autre chose, ça c'est sûr, mais ça reste quand même un nom incontournable. Et puis, on vient d'écouter un deuxième morceau, et ça, c'est quand même des beaucoup plus jeunes. Puisque c'est les groupes de La Rochelle, Bart and the Brats, avec un morceau Lab Rat qui vient de sortir, qui est sorti vendredi, qui est sur un split avec un groupe américain de Los Angeles qui s'appelle Tenement Rats.
1: Très donc, Ramones.
0: Oui, oui, oui. Et voilà, ben, Bart and the Brats, c'est un groupe qui est assez productif. Ils aiment bien sortir beaucoup de singles, de EP, des splits. Enfin, ils sont comme tu disais tout à l'heure pour Two Sisters, très très prolifiques. Mais eux, peut-être qu'ils enregistrent plus. En fait, je pense qu'il y a un peu de ça. Et moi, je me posais une question. On n'a pas abordé le sujet. Two Sisters. Pourquoi Two Sisters? C'est quoi ce nom? Avec en plus une écriture maintenant qui est tout, le 2 et le Sisters accrochés sans espace.
1: Ouais,
0: ça vient d'où ce nom? Ça a du sens ou c'est un nom de beuverie?
1: Non, il y avait un peu de tout là-dedans. On cherchait un nom de groupe et on trouvait que le 2 et le S, ça, c'était pas mal en visuel. Et puis après, il y avait pas mal de groupes qui avaient sorti des Two Sisters comme chanson. Et voilà, on s'est dit pourquoi pas appeler ça Two Sisters, alors que il y a aucune nana dans notre groupe et qu'il n'y a pas de sister. Mais voilà, c'était juste pas un grand sens philosophique au niveau des Two Sisters. Et puis ça nous permettait de faire un logo qui était sympa. Donc voilà, c'était plus.
0: Mais c'était plus visuel, c'est ça.
1: Ouais, plus visuel. Et puis, il n'y avait pas beaucoup de groupes qui s'appelaient Two Sisters à l'époque, à part un groupe espagnol. C'était assez ouvert. Parce que sinon, après, dès qu'on commence à chercher, on trouve toujours un groupe qui a notre nom.
0: Oui, quand tu il y a certains noms de groupe, tu arrives sur Discog, tu dis ah il y en a 58, ouais. lequel ça va être? C'est vrai que Two Sisters, il y en a 2-3,
1: ouais, enfin, voilà. ça Two reste Two Sisters Paris oui. c'est nous quoi en deux mots, voilà.
0: Oui, donc ça effectivement c'est plus simple et c'est plus sympathique pour les gens qui vous cherchent. Parce qu'effectivement, dans le monde actuel, on cherche sur Internet et si on veut tomber sur le bon groupe, on n'a pas envie de chercher pendant des heures.
2: Il faut que ce soit rapide. Vous parliez du nom là, parce que
0: oui,
2: je suis allé faire pipi, hein, je suis désolé.
0: Mais c'est des choses qui arrivent à des gens très bien. J'en connais deux ou trois.
2: Ouais. Et vous avez évoqué l'origine du nom?
0: Oui.
2: Oui. Ah pardon. Alors j'ai tout loupé. Excusez-moi. Bon.
1: Ouais, on disait que c'était plus visuel qu'avec une autre connotation. On trouvait pas mal le logo avec le 2 et le S. Voilà, visuellement et puis.
2: SS.
1: Non, 2 S.
3: J'étais en train de penser à ça aussi.
1: Non, c'est pas la même écriture. Non.
2: Pardon.
1: Oh non, on n'est pas nazi ni pro-nazi. Non.
0: Ah mais c'est dommage, ça fait longtemps qu'on n'a pas reçu de
1: magazine.
3: Ça fait un moment, ça fait un moment.
0: On va lancer un appel d'ailleurs.
1: Non, vous allez en avoir, à mon avis, là, c'est la bonne période.
2: Non, moi je voyais plus en rapport avec les jumelles de. Comment ça s'appelle?
3: Shining.
2: The Shining, voilà.
1: Ben, oui, il y avait ça, il y avait un film qui s'appelait Two Sisters aussi, un film d'horreur, donc ça, on avait gardé ça en mémoire. Il y a un morceau des Kings aussi, qui s'appelle Two Sisters. Bon, voilà, tout ça, mélangé.
3: Film coréen?
1: Oui, film coréen, voilà.
3: Très très bon film. J'étais en train de parler.
1: Voilà.
3: Two Sisters, c'est un très bon film, j'aime beaucoup. Je le conseille à tout le monde.
1: Donc voilà, il y avait ça dans la boucle.
2: D'accord.
1: Et donc... Les références avec le logo qui était pas mal, on s'est dit, Two Sisters, on peut faire quelque chose de pas mal visuellement. Et donc on est parti là-dessus.
0: Ouais, et le garder suffisamment longtemps pour qu'il n'y ait pas de doute. Parce que parfois, il y a des groupes qui prennent un nom et qui, au bout d'un ou deux ans, se disent « Non, c'est pas possible, échange. »
1: Ah, bon, bon, non, on n'avait pas honte comme de
2: Il n'y a pas de honte à avoir.
0: Oui, non, mais un groupe américain qui s'appelait Viet Cong et qui ont changé parce que ils ont eu des remarques. Ouais. Et je crois que c'est Preoccupations maintenant.
3: Tu peux regretter des fois quand t'es jeune et que tu trouves un nom de groupe et que tu l'as genre. Et puis que 15 ans plus tard, tu fais.
2: Du moment que tu ne l'as pas tatoué
1: la
2: sur le front.
1: Aussi.
3: J'en connais, hein, même, ils sont déjà venus plusieurs fois.
0: Non, on cite personne. Alors.
3: Ah non, non.
0: Non, non, d'accord.
3: Bah non, parce que ça se trouve, les Dead Boobs, ils écoutent, donc ce sera dommage.
0: On a parlé de la façon dont les morceaux étaient composés. Ouais. Donc ça, c'est bien, la musique, mais il y a des textes. Alors, est-ce que c'est André, le chanteur, qui s'en occupe?
1: Alors, il y avait une partie qui était faite par Seb et une partie aussi qui est faite par Dédé, voilà. Et en fait, c'est celui qui couche le plus vite, en fait, les paroles sur la musique qui fait que le morceau est validé, quoi. En deux mots, le premier qui arrive à mettre des paroles sur la musique, il valide le morceau, quoi. Et si ça nous plaît.
3: Oui, c'est ça, vous validez quand même derrière.
1: Ah oui.
3: Ah, perdu.
1: Non, pas ça. Et puis, voilà, c'est... Donc nous, souvent on fait la musique, on compose vraiment musique et puis après paroles. Et quand ça tourne sur la musique, après on fait du blubi boulga de paroles. Et puis à un moment, les paroles arrivent. Il y en a qui disent tiens, on entend ça, tiens, on entend ça. Ouais. Et puis on se dit allez, voilà, on va faire ça. Et puis c'est parti. Quoi.
2: C'est musical.
1: Au départ, oui, c'est musical. Ouais. On a du mal à faire paroles qui débarquent et puis musique. On fait toujours plutôt musique et après paroles. Je sais pas pourquoi. C'est comme ça.
2: Bah, le processus de fabrication, il est peut-être plus rock'n'roll comme ça.
1: Ah ouais, nous on est 1, 2, 3, 4, on y va.
2: Ouais.
3: Parce que pas chanson en fait.
2: Oui, c'est pas de la. Oui, voilà. Il y a les paroles sont en anglais, donc il y a aussi peut-être la minimisation de la langue par rapport à ça. Il faut que plus que ça rime musicalement, que ça punch musicalement, plus que ça raconte quelque chose. Je sais pas si les paroles, il y a un sens à certaines choses quand même.
1: Oui, oui. On essaye quand même de faire un sens à nos paroles en anglais. Après, on avait testé quelque chose en français. On a des petits trucs en français, mais bon, voilà, on n'a pas encore, je crois, assez d'alcool dans les veines pour le chanter en public. Mais voilà, on pourrait faire des choses en français, mais
3: ou boire en public.
1: Voilà, on verra. Mais pour l'instant, non, on n'était que en anglais. J'avoue, c'est peut-être plus simple pour nous. Puis peut-être que ça nous parle plus, je sais pas. Et pourtant, j'adore le rock français et le punk français. Il n'y a pas de souci, hein, j'ai été bercé là-dedans. Mais peut-être que nous, on a plus de facilité à faire en anglais et à écrire en anglais.
0: Et les paroles, elles ont... Enfin, j'allais dire, elles ont du sens, mais elles sont... C'est des paroles... là, un album qui s'appelle She Likes Monsters, est-ce que c'est juste des chansons sur des histoires de monstres, ou est-ce que il peut y avoir un fond social, politique
1: Ouais, on n'est pas très politique, hein, j'avoue.
0: Si tu avoues, t'es à moitié pardonné, déjà.
1: Non, on n'est pas très politique. Après, moi, j'aime bien les groupes engagés, mais après, faut qu'il y ait du sens aussi à l'engagement. Et à l'heure actuelle.
3: Mais est-ce que, enfin, je pense que
1: il y a pas beaucoup de sens à tout, donc.
3: Ça. Oui, on n'a peut-être pas le temps pour développer. Non, mais est-ce que, je pense que ce que voulait dire Mathieu, c'est est-ce que l'album a un thème qu'on retrouve dans plusieurs morceaux?
1: Non.
3: Ou est-ce que le titre de l'album, il est venu comme les paroles des autres morceaux?
1: Non, nous, on aime
3: ça,
1: bien les pochettes, il y a un petit peu un visuel.
2: Un peu série B.
1: Série B. Et donc, chez Like Monster, on avait fait ce morceau, ça collait bien pour une pochette. Et quand on a fait la pochette avec le Frankenstein, tout le monde a validé et trouvé ça sympa. Et ça collait bien avec le premier album, qui est un peu dans le même style. Donc on s'est dit, allez, voilà, on s'est pas posé beaucoup de questions en fait vis-à-vis de la pochette. Ça allait avec la suite du premier. Et donc, bah voilà, c'était validé. Après, les gars de Closer, des fois, ils sont pas forcément chauds pour la pochette, mais bon, ouais. Après quelques discussions, ils nous disent, bon, allez, ok, vas-y, valide. Ils nous laissent un peu carte blanche, donc on fait un peu ce qu'on veut, quoi.
0: Et la pochette, qui est-ce qui s'en est occupé?
1: Ben, c'est Seb, en fait, notre bassiste. Lui, il s'occupe de ça, il aimait bien ça.
3: C'est lui qui dessine tout,
1: qui fait aussi nos photos de, enfin nos trucs de concert en fait, nos flyers de concert, ouais. Et puis bon voilà, quand il est inspiré, ben on arrive à trouver des choses, mais c'est assez rapide en fait, hein, on se prend pas la tête. C'est vite validé en fait. Il y a 2-3 essais. Mais en fait, sur les pochettes, il y avait, je crois, 2 dessins et puis le Frankenstein. On a tout de suite validé le Frankenstein et c'était ça. Je... Sinon, il y avait une pochette plus osée. C'était moi en survêtement violet qui mangeait des Haribo et ils avaient fait un montage avec une bombe nucléaire derrière. Enfin, c'était un truc complètement ouf. Et ils m'ont demandé, est-ce que tu aurais les couilles de faire cette pochette? Et j'ai dit, bah non, pas trop, en fait. Ils avaient tous validé. J'ai dit, mais non, mais là, c'est pas possible, ce truc-là. Enfin, voilà, quoi. Donc, on avait fait un concert à Lille. Et le soir, j'étais crevé, je m'étais changé, j'étais en survêtement Adidas violet. Et en fait, ils sont tous foutus de ma gueule. Ils m'ont pris en photo. Ils m'ont dit, on dirait un pervers. Ouais. Un pervers en train de manger des Haribo. Ça ferait une super pochette d'album. Et donc après, ils avaient travaillé là-dessus. J'ai dit, ouais, vas-y, calmez-vous. Là. Je me sens pas du tout voir ma tête en survêtement Adidas violet en train de manger des Haribo sur une pochette.
3: Non, c'est toi qui avais commencé en même temps. Voilà.
0: Avant de...
3: Non. Après.

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3: C'est Constroy, on est toujours avec Two Sisters. Et avant de les annoncer, ce qu'on vient d'écouter, je vous informe que les Two Sisters nous ont amené deux disques. Pas numérique, évidemment.
4: Non, mais digital, on dit, apparemment.
3: Non, non, mais des LP, donc à gagner.
5: Vous voyez la pochette, donc, caméra 2.
3: Oui, c'est,
4: ça s'affiche en bas de chez vous.
3: Oui, mais il faut descendre. Donc, vous pouvez appeler au 09 72 51 55 46, 09 72 51 55 46.
4: Et promis, on vous passe pas à l'antenne.
3: Non. On vous passe pas à l'antenne, mais vous allez parler à Amine quand même. Donc,
4: oui, alors c'est pas ouf, mais c'est quand même, voilà, parce que j'ai entendu deux, trois angoisses de personnes.
5: Alors c'est quoi? C'est le vinyle?
3: C'est le vinyle.
6: Donc, c'est ça. Oui, c'est le vinyle, c'est ça. C'est le dernier album qui est sorti chez Closer.
3: Donc,
5: mais il n'y a pas, le CD avec, il n'y a pas.
6: Il n'y a pas le CD, d'accord. C'est que le vinyle.
5: Que le vinyle. D'accord. Voilà. T'as l'air d'y tenir à ça.
6: De quoi, au vinyle?
5: Ouais,
6: moi j'adore les vinyles, ça me parle plus. Ouais. Après, bon bah voilà, hein, tout le monde est ouvert à écouter la musique sur n'importe quel format. J'avoue que je préfère quand même le vinyle et le support. J'aime bien sortir mes disques et puis regarder les pochettes ou même dans les CD plutôt que me donner une clé avec des MP3 dessus, quoi. Enfin, voilà.
4: Mais il n'y a pas un petit papier dans le vinyle où on peut les télécharger dans un format numérique?
6: Non. Voilà. On n'a pas fait ça. Non. Je crois que c'était pas du tout dans l'esprit. C'est pas du tout dans l'esprit de Closer, ça. Ouais. Closer, il n'est pas du tout là-dedans. Il est vieille école. Vinyle, lui, c'est le vinyle pur et dur. Et lui, ça lui parle, mais alors pas du tout. Enfin, voilà, il est sur une autre planète hein, par rapport à tous ces trucs-là. Voilà.
3: Oui, mais ça l'intéresse pas non plus de chercher autre chose.
6: C'est le voit comme ça. Et lui, il veut rester pur et dur là-dedans. Il dévie pas d'un iota. Et c'est pas plus mal des fois d'avoir encore des gars dans cette mouvance.
3: On n'a pas encore désannoncé ce qu'on vient d'écouter. Donc, si je ne m'abuse, il y a eu un premier morceau qui a précédé
4: le second
3: qui était
4: l'antépénultième.
3: Non, qui était les Prouters.
4: Ah oui, pardon.
3: Non, il y a un moment, il faut vraiment raconter les choses.
4: Oui, le second était effectivement les Prouters, à poil sous la lune, un morceau tout récent, je crois.
3: Inédit d'ailleurs.
4: Voilà, inédit. Et où il y avait d'ailleurs à l'époque un chanteur en plus.
5: Oui,
4: ils étaient quatre à cette époque-là. Voilà. Salut Thierry.
3: Alors,
6: on les embrasse, les Prouters.
3: Oui,
6: toujours. Vous de loin. Moi sur les joues. Ouais.
3: Après les Prouters.
4: Comme si ça énerve Mimose.
6: Ouais.
3: Après les Prouters, c'était un morceau tiré de la compile AJB.
5: Oui, tout à fait. Compile AJB numéro 1.
3: Parce qu'il va y en avoir d'autres.
4: Donc, restons en banlieue sud.
5: Alors, depuis le temps qu'ils existent, c'est pareil, ils sont un peu feignants, ils ont sorti qu'une seule compile, où on trouve quelques groupes dessus, peut-être une dizaine de groupes. Il y a 17 morceaux, les groupes jouent deux morceaux à peu près chacun. Et là, on a écouté le morceau d'ouverture qui s'appelle Ligne droite, par un groupe qui s'appelle Pourquoi pas. Alors, c'est un nouveau c'est un nouveau groupe. C'est un groupe dont on n'en a pas beaucoup parlé, qui a quelques... Je sais pas exactement combien de temps déjà, mais qu'on connaissait pas, en fait.
3: Ben non, ça arrive.
5: Pourquoi pas?
3: Ça arrive.
6: Moi, j'y joue avec. Hein.
5: Oui. Non, mais ça fait un petit moment qu'ils existent, en fait, mais ils font pas grand chose, si j'ai bien compris le truc.
6: Bah, ils sont dans pas mal d'autres groupes, hein, je crois, non?
5: Ouais, c'est un mélange de All Star.
6: Ouais, voilà.
5: C'est... Ouais. Il y a d'autres groupes dessus. Je sais pas si on la où on peut trouver cette compile, mais
4: à la JB.
5: À la JB ou sur internet, parce que les gens ils viennent pas forcément à la JB, quoi.
4: Oui.
5: association des jeunes de Bure.
4: Des jeunes bourrés.
5: Ils sont vachement jeunes. Tu vois la gueule des mecs, ils sont vachement jeunes dans cette association.
4: Il y a des, il y a des jeunes, il y a des jeunes.
3: Non, mais je pense que les groupes qui sont sur la compile, ils en ont reçu un certain nombre et qui distribuent au concert.
5: Voilà, d'accord.
3: Justement.
5: Okay.
3: Je pense que c'est,
5: donc,
3: ça,
5: aller
3: ça marche.
5: Au concert.
3: Donc, aller au concert. Bah oui, ça, on le dit toutes les semaines. Et on avait commencé la séquence avec un morceau de Two Sisters.
4: Voilà.
6: Two Sisters. Shake,
4: qui s'appelait Shake, Shake, Shake.
6: Exact.
5: Alors, voilà. Go-Go, Check, Check.
4: Oui, oui.
5: Baby, Baby. Non, mais ça reflète un peu le.
6: Oui, non, elle, non, elle est bonne. on n'a plus une oui, oui.
5: Oui, je l'ai dit beaucoup, oui.
3: Non, mais ça correspond à ce qu'on disait tout à l'heure sur le fait que c'était. Il fallait que ça rime ou que ça rock ou en tout cas que le chant soit efficace et je vais pas dire au détriment du sens
5: tu peux le dire
3: je peux le dire
5: je pense oui
6: allez dis-le
5: c'est pas négatif
3: c'est un constat on est d'accord et effectivement tu sens que ça speed et ça
4: Et que ça shake-shake.
3: Et ça shake-shake.
4: Ça shake-shake un max, quoi.
6: Et ça shake-shake. Exact.
5: On parlait de concerts, là, tout à l'heure. Two Sisters, vous organisez aussi des concerts.
6: Oui,
5: c'est souvent, quand même, on vous voit.
6: Ouais.
4: On vous voit souvent.
5: En tant qu'organisateur.
6: On a une asso qui s'appelle Madame Claude et on fait des concerts, ouais. Après, faut trouver les lieux, c'est toujours pareil. Dans Paris, c'est de plus en plus compliqué pour trouver des lieux.
4: Heureusement qu'il y a Montreuil.
6: Et même Montreuil, ça tourne un peu en boucle, des fois. Donc, faut trouver des nouveaux lieux ou avoir des conditions qui soient vraiment bien. Ouais. Ça, c'est, parce que bon, faire venir des gens de province, nous, on peut en faire venir pas mal de groupes ou même des étrangers. Il y a beaucoup de personnes qui nous contactent, mais après c'est les conditions. C'est voilà, c'est est-ce que derrière on pourra donner un cachet. C'est tout le stress de est-ce que la soirée va bien se passer, avoir assez de thunes pour pouvoir payer les gens. Ça c'est ça le gros problème. C'est voilà.
5: Mais tu dis c'est assez dur, c'est de plus en plus dur. Tu vois vraiment une différence? Ça se durcit de plus en plus. Ou ça reste la légende urbaine, ouais, c'est dur à Paris. Ça fait 15 ans qu'on dit ça, mais c'est pire qu'avant quand même.
6: Bah oui. Enfin, oui. Je pense que c'est pire qu'avant. Maintenant, les spots où il y a du rock, où il y a du punk à Paris, tu les comptes sur les doigts de la main. Et puis voilà. Après,
4: quand t'as perdu des doigts.
6: Ouais. Et après, c'est pas des conditions qui sont terribles.
5: Ouais.
6: Il faut aussi connaître les gens pour pouvoir rentrer, pour pouvoir monter ses plateaux, parce que nous, on veut faire nos propres plateaux, c'est-à-dire pas qu'on nous impose des choses. Donc, c'est compliqué de dire, bah voilà, moi, je voudrais faire jouer trois groupes. Tiens, je voudrais faire jouer des Amerlocs ou des Australiens, ou alors que des groupes, mais avec deux groupes de province. Bah, tout ça, ça complique les choses. Et oui, c'est compliqué.
5: Mmh.
6: Et puis généralement, alors quand t'es sur Paris, alors si c'est tu touches une partie du bar, si le mec veut bien donner le bar, des fois tu blindes la soirée, t'as un nombre incalculable de gars qui sont venus, et puis quand ils te calculent ce qu'il y a au bar, tu pisses de rire, donc tu te dis bah il y a un problème là, le mec il a enquillé des bières et il s'est fait un tiroir de dingue et en fait il nous donne rien, donc
4: et il dit qu'il s'en sort pas.
6: Voilà, il dit qu'il s'en sort pas et voilà, tout est comme ça. On a tout connu, des gars qui attendez, si vous voulez prenez votre pause, on va gérer votre caisse, tu reviens dans la caisse, il y a plus de thunes, tu dis oh, ok d'accord, ok. Donc en fait tout ça c'est voilà, donc pour bien organiser il faut connaître vraiment les gars du bar, il faut que derrière eux aussi redonnent un petit peu d'argent. Donc nous on fait des entrées, généralement les entrées c'est souvent au chapeau, un tarif à 5 euros, donc voilà, et même 5 euros des fois c'est compliqué pour les gens qui viennent du punk. En général vaut mieux faire le concert en début de mois qu'à la fin du mois, parce que là ils ont plus un radis, donc ils peuvent pas payer. Après tu vas pas dire aux gens n'assistez pas au concert parce que vous avez pas d'argent, enfin voilà, enfin ouais, c'est compliqué.
3: Mais Madame Claude,
4: pour le bruit aussi.
6: Alors quand c'est les limiteurs et compagnie, où le gars il tape sur sa caisse claire, il est déjà à 120. On a fait des trucs de fou, le chant passé sur des amplis pour que le limiteur ne pète pas. Enfin, on a eu la totale. Hein, enfin, à chaque fois, on improvise pour faire un concert qui soit correct pour tout le monde, mais voilà, c'est compliqué. C'est compliqué.
3: Mais ça veut donc dire que l'association Madame Clou, vous n'avez pas un ou deux lieux avec lesquels vous savez que de toute façon ça se passera bien.
6: Si, mais à un moment il faut tourner, il faut trouver des nouveaux lieux. Après, tu lasses les gens, c'est toujours pareil. Tu vas lasser les gens si tu fais toujours dans le même lieu. On va te dire, ah tiens, vous faites tout le temps que là. Ou alors, mais en fait, si des fois tu fais que là, c'est parce que tu trouves que les conditions sont bonnes ou c'est le spot du moment. Hein.
3: Quand je dis t'as pas le choix, c'est que t'as pas le choix par rapport aux conditions, que ce soit financières, acoustiques.
6: Bah ouais, parce que les gens ils ne voient que le lieu, mais en fait il y a pas que ça. Hein. Derrière il y a tout ça, c'est redonner de l'argent et nous ce qu'on veut c'est faire une bonne soirée et voilà tout distribuer. On paye la bouffe, on paye tout. Ça c'est, on reprend pas d'argent en fait du cachet sur la bouffe, les bières et tout ça. Donc non. Quand on a la totalité en fait de la caisse, on redistribue tout au groupe sur tout le plateau et on divise généralement par trois s'il y a trois groupes. Hein, d'accord. Et en général ça se passe bien parce que on est plutôt réglo et que on est plutôt sympa, donc les mecs, ils reviennent. Faut trouver les lieux, et les lieux à Paris, c'est quand même assez compliqué. Hein.
4: Non, mais si vous aviez un lieu qui serait quasi attitré, et si vous faites jouer plein de groupes différents, c'est pas très grave, en fait.
6: Ah oui, ça pourrait être cool. Ou alors un collectif, où tout le monde... un peu du même réseau, trouve un lieu et puis voilà.
4: Genre on s'organise et tout.
6: Pourquoi
4: du mal.
6: Non mais pourquoi pas, hein, parce que en fait, ça a l'air d'être pas du tout structuré en fait hein, dans ce milieu. Et puis entre ceux qui s'aiment pas, ceux qui se crachent dessus, ceux qui partent derrière, ils sont cool et après, je pense que ça serait cool qu'il y ait des gens qui retiennent, qui tiennent quelque chose, ou tout un collectif se mette là-dedans et essaye d'organiser. Mais après, qu'est-ce que tu fais de tout ça? Est-ce que tu as des lieux pour accueillir les gens, les faire dormir, les faire manger? Et tout ça, ça se pense. À Paris, il faut trouver le lieu, les loyers sont chers, si la mairie n'aide pas... quand la miroiterie est tombée, ils devaient soi-disant retrouver un lieu. J'ai jamais vu le lieu apparaître. Est-ce qu'ils le voulaient? Est-ce qu'ils le voulaient pas? Est-ce que la mairie avait proposé quelque chose? On n'en sait rien. Enfin, bon, voilà, c'était...
5: C'est compliqué de toute façon.
6: Ouais, on rentre toujours dans des trucs qui sont compliqués. Est-ce que les gens suivent après? Est-ce que ça suit pas?
5: Ouais, parce que cette histoire de collectif, il y a eu des tentatives quand même. Il y a Will qui a mis en place vaguement des petits collectifs là-dessus, qui a réussi à organiser certaines choses. Mais après, ça fait 30 ans que ça dure au moins cette histoire, quoi. Alors, on se réunit et on essaye de mettre quelque chose en place sur la scène de Paris, mais elle est mouvante aussi. Et puis
4: il suffit qu'il y ait un voisin qui ait décrété que larguer une caisse, ça le dérange pour qu'il porte plainte à chaque fois qu'on met un coup de guitare et que finalement le lieu ne puisse plus exister. Genre l'international avec le mec du dessus, c'était son bureau de taf, quoi. Bref, hein, c'est quand même... Bon, il n'y a pas eu que ça à l'international.
6: Toute la rue était en train de s'effondrer.
4: Il y avait des petits problèmes. Peut-être on allait pouvoir se prendre le plafond sur le coin de la gueule.
5: Vaut mieux éviter,
4: oui. Oui. Non, mais il y a quand même une réalité de voisinage souvent veulent absolument habiter dans Paris, mais que dès qu'il y a une vache qui pète, ils ne sont pas contents.
6: Tous ceux qui boivent leur bière à l'extérieur, là, soi-disant, ça fait du bruit, les gens se plaignent.
4: Ouais, bah habite pas Paris, va en province quoi. Enfin, je sais pas, tu peux pas tout avoir non plus. Ouais, enfin, je sais pas, tu veux du calme, tu vas à la campagne, tu tout, enfin tu peux pas avoir tout en fait.
5: Ou alors ce que j'ai cru comprendre, c'est le principe d'antériorité qu'ils ont mis en place à Nantes en fait. Si le troquet existait avant et qu'il y avait du bruit avant que le bobo vienne habiter au premier étage,
4: ta gueule
5: le bobo et bonjour la musique. Mais voilà, ça se passe pas comme ça à Paris.
6: Ouais, à Paris, Nantes, c'est pas Paris. Hein.
5: Et là, oui. Bon, oui, tout à fait. Non, mais l'exemple existe.
6: Oui, voilà. Ça serait super. Mais... Mm-hmm.
3: Oui, mais je crois que même dans d'autres pays, que ça existe sûrement, aussi. Hein. C'est... Oui.
5: J'ai Nantes parce que c'est un peu la capitale
4: du rock.
5: Oui, tu sais pas. Absolument pas.
3: On rappelle, il reste un LP, puisqu'il y en a déjà un qui est parti. She Likes Monsters. Faut pas hésiter à appeler au 09 72 51 55 46. 09 72 51 55 46. N'ayez pas peur, si ça se trouve, ce sera même pas Amine qui va répondre.
5: Oh. Et musique alors, non?
4: C'est pas ça? Ah ouais, j'aimerais trop quoi. Ouais.

0: C'est toujours Constroy, comme tous les dimanches de 18 à 20h sur Cause Commune 93.1. On vient d'écouter deux morceaux amenés ou pas par Twististers.
1: Par Nico des Twististers, si.
0: Ouais.
2: Ouais, il y avait un Blaze Virgin, 2%. Là. Ouais,
1: fabuleux.
2: J'ai toujours adoré ce groupe. Pas très connu. Enfin. Si, un petit peu dans la mouvance des années 80, mais pas le succès qu'ils auraient mérité. Et le gratteux était fabuleux. J'avais toujours adoré ce gratteux. Et voilà, j'aimais bien leur morceau et j'avais envie d'écouter ça. Voilà.
0: Bah t'as raison.
1: 1982, l'album.
2: Waouh.
1: Quand même.
2: Voilà, ben par exemple...
3: Et ça sonne très bien.
2: Eric des Dealers, je me rappelle, il écoutait à fond ce morceau, enfin à fond cet album, et il me l'avait fait découvrir. Et ouais, j'aimais bien, quoi. Voilà.
0: Donc voilà, Blaze Virgins, et après
1: Un morceau des Twististers, qu'on a eu, qui s'appelle Hammer.
2: Hammer.
1: Voilà. Hammer.
2: Hammer. Ça, c'est le premier morceau qu'on a fait avec Charbel à la batterie. Je suis venu avec le riff, il venait à peine d'arriver, il a mis la batterie, on a fait le morceau, 5 minutes, voilà.
0: Ouais, non, mais c'est, comme quoi, c'est facile, la musique.
2: Non, ouais, avec son, ouais. Ouais, non, facile, j'en sais rien, mais allez, en tous les cas, ça a été vite, voilà.
3: Il faudrait qu'on mette un morceau, vous avez galéré à composer.
2: On les jette, là.
0: Oui, non, mais c'est ce que t'expliquais tout à l'heure.
2: Généralement,
0: c'est que
2: voilà, si on n'arrive pas à reproduire.
3: Ça dégage.
2: Ouais.
3: Ah, ok, d'accord.
2: Avec le temps.
3: C'est une technique comme une autre.
2: Non, ou alors quand tu joues, tu sais, toujours un passage, tu te dis, tiens, là, et puis après tu le reprends, puis tu le remodifies, puis après tu le reprends et tu le remodifies. À la fin, tu pars en vacances, tu rejoues le truc et tu te dis, on joue quoi en fait alors
0: tu fais un autre morceau.
2: Bon, voilà, tu te dis, bon, allez, celui-là.
3: Un peu Frankenstein.
2: On va le mettre un peu de côté. Quoi.
1: Mais c'est des trucs que tu gardes en tête ou il y a des témoins de répétition, il y a des petits enregistrements pour dire
2: ouais.
1: Vous avez une mémoire pas possible, les musiciens, et ça ressort comme ça. Ça, j'arrive pas à comprendre en fait.
2: Non, on enregistre des fois des petits trucs. Ça peut être sur un portable, par exemple, on répète, on réécoute et on se dit ah, ça c'était pas mal.
1: D'accord.
2: Et puis voilà, ça on le garde et puis on se dit tiens, à la prochaine répète, on essaiera de le rejouer et puis de voir si on aime encore.
3: Oui, il y a quand même des petits enregistrements pour se souvenir. C'est pas
2: Oui, quand même. Il faut garder.
3: Ah non, parce que sinon j'étais encore plus impressionné.
0: Ouais, t'étais bluffé.
1: Ouais, non, mais avant il y avait pas de portable.
3: Ouais, mais on avait des petits dictaphones.
1: Oui.
2: Ouais, il y a
3: toujours eu moyen.
2: Mais bon, généralement, enfin, je sais pas. Moi, à la guitare, si j'arrive à retenir quelque chose, j'arriverai à le rejouer. Enfin, quelque chose qui me plaît ou je pense qu'il y a du sens à le jouer, alors je vais le rejouer, mais sinon tu l'oublies en fait. Et puis un jour ça revient, tu te dis tiens, jouais ça, j'aimais bien, et t'essayes de le replacer quand on t'a dit oh non.
3: Il me semble qu'il est 19h30.
0: Ouais.
1: Ah oui, mais j'avais une. Bon, c'est pas grave, on ira.
0: On ira
1: quand
3: tu voudras.
1: On ira plus tard.
0: On ira plus tard, oui.
3: Une aquarelle de Marie-Laurencin, je voulais juste placer ça parce que je crois que c'est ma phrase préférée dans l'été indien. Voilà, c'est tout.
0: D'accord.
3: Voilà, dans ta robe longue, tu ressembles à une aquarelle de Marie-Laurencin. Et putain, j'ai placé ça à Constroy. Pouh!
2: Bravo. Il y a une prime là.
0: En bière. Je sais pas ce qu'il va gagner.
3: Une mise en bière.
0: Donc, les concerts de la semaine qui sont annoncés sur razibus.net ou parikiwi.org si vous arrivez à le réanimer. jeudi 9 octobre à la taverne Gambrinus à Saint-Michel-sur-Orge, il y a les Poulpes Friction du rock déjanté qu'on connaît, qu'on avait reçu au CICP.
3: Ils sont très sympas.
1: Ouais, déjanté, je l'aurais pas classé comme ça, mais bon.
0: Bah, c'est pas moi qui les classe comme ça. C'est
1: vrai que les classements.
3: Mais s'il y a de plus en mieux.
1: Les étiquettes.
3: Je les ai revus il y a pas longtemps et c'était vachement mieux que la première fois que je les avais vus.
1: D'accord.
3: Il y a vraiment une vraie progression et c'est très cool.
0: Donc, validé par Arnaud.
3: C'est très validé par moi. Si quelqu'un en a quelque chose à foutre.
0: Bah, si, moi. Parce que tu parles dans le micro et je t'entends, en fait.
1: Non, c'est ça, tu coupes la parole.
3: Ah bon?
0: Vendredi.
3: Moi?
0: Alors, vendredi 10 octobre. Alors, il y a pas mal de choses à la Dynamo. C'est 9 rue Gabriel Josserand à Pantin. Donc il y a divers tarifs, hein, parce que c'est Madame Macario qui organise, donc il y a des
1: encore
0: tarifs.
1: Une madame.
0: Oui. Donc il y a des tarifs de base, de soutien, de super soutien, voilà, comme il sait,
1: à la Macario,
0: comme il sait faire, Macario. Il y a Dead Bob qui est un groupe que je ne connaissais pas, mais en fait
1: connaissais quand même.
0: Oui, je connaissais quand même parce que c'est le groupe de l'ancien batteur de Nom Niz Naw. Et donc je me suis dit ah ben pourquoi pas. Et il y aura aussi un groupe tchèque que Madame Macario aime bien faire passer aussi, qui s'appelle Ouz Yesme Doma. Je prononce pas forcément très bien. Donc c'est la Dynamo de banlieue bleue à Pantin, et ben, moi j'y serai, mais vous en foutez.
3: Non, moi je serai là parce que t'es dans mon micro et non, c'est pas comme ça qu'on dit. Pardon, je me rappelle pas.
0: Alors toi, tu seras peut-être plutôt aux Orbas. C'est 137 rue du Faubourg du Temple, c'est prix libre et donc c'est une soirée pour toi. Donc il y a un groupe qui s'appelle Atomsk, avec un CCDI, je sais pas comment ça se fait. C'est un groupe de grindcore anglais. Il y a Tabata Crash, donc groupe de noise parisien, qui fêtera son troisième album en fait, vendredi, et un groupe de Reims qui joue de la sludge noise, qui s'appelle Patate, avec 2 A 2 T 2 A 2 T. Je savais que ça te ferait plaisir.
3: Et puis aux Orbas, oui, visiblement, c'est le nouveau lieu de l'ultra-violence.
0: C'est ça.
3: Musicalement, bien sûr.
1: Musicalement,
3: ça reste un lieu très bien, fréquentable.
0: Oui. Et toujours vendredi, à la librairie Publico, c'est 145 rue Amelot, prix libre, il y a Norep, donc trio de punk à deux balles, dont j'ai passé la semaine dernière un morceau de leur nouveau EP.
3: Et qu'on avait rencontré à la librairie Publico il y a quelques temps.
0: Il y a, mais oui, Covid. À une époque où on pouvait pas se faire la bise.
3: Compliqué.
0: Il y aura aussi Octogone, groupe de garage rock alternatif. Moi, je suis déçu parce qu'il m'avait dit qu'il ne jouerait que sur Montreuil et là, il quitte Montreuil pour aller à Paris. C'est honteux.
1: Rock alternatif.
0: Ouais, en fait.
3: Non, en 2025, on s'en fout.
1: Non, c'est pas ce que ça veut dire toujours, mais c'est pas grave.
3: Alors, comme rock indé, tu vois.
0: Alors, pour être franc, quand je les ai vus, j'ai plutôt eu l'impression que c'était du hard rock, mais
1: alternatif de toute façon,
0: sans doute, voilà. Alternatif. Et il y aura aussi Sushi Fury, un groupe de Riot Girl.
3: Fury ou Fury?
0: Fury, allez.
3: Ah ouais. Ouais. Je sais pas, c'était juste.
0: Ça te semblait bizarre.
3: Oui.
0: Voilà. Samedi 11 octobre à l'Harmonie, 39 rue Édouard Vaillant à Montreuil, c'est au chapeau. Il y a les Parrot Stones, un trio acoustique du Havre. Et si on en parle, c'est que dedans, il y a François Lebas.
1: Ah. Donc, acoustique, Lebas, oui. En acoustique.
0: Lebas en acoustique.
1: Oh, j'aimerais bien voir ça, tiens.
3: Donc, eh bien, écoute, c'est à l'Harmonie.
0: Donc c'est à l'Harmonie, et okay. qui sera avec les Dirty Doctors, un groupe tribute à Dr. Feelgood.
3: Pas Spin Doctors, c'est dommage d'ailleurs.
0: Toujours samedi au Gob, donc c'est 14 rue de Bagnolet, au chapeau, il y a Le Val, un groupe de post-punk qui doit jouer tous les 15 jours, puisque j'ai l'impression de l'annoncer tous les 15 jours. Un groupe d'Ivry que j'ai toujours pas vu. Voilà.
3: Attends, il y a que eux?
0: Ben oui.
3: Ah d'accord,
0: oui, c'est ça. En fait, ça se trouve, c'est leur
3: troquet. Endroit. C'est peut-être avec eux qu'il faut s'associer, en fait.
0: C'est ça. Dimanche 12 octobre au CICP, ouais. 21 Terre rue Voltaire, prix libre. C'est une soirée de soutien avec la coordination anti-répression. Et au niveau concert, il y aura Poésie Zéro. Ouais. Rueil Malmaison.
3: Ah.
0: Voilà, un groupe qui s'annonce comme punk de merde. Blob on Nalka, du hardcore punk. Et My Dog the Bear, un groupe Riot Girl. Et pour ceux qui trouvent que c'est trop loin le CICP, ils pourront aller au Petit Garage, 61 rue Jean-Pierre Timbaud, mais c'est à 18h le concert. Visiblement, ça commence tôt, ça finit tôt. Et il y aura les Parrot Stones, donc un groupe qui fait le trio acoustique. Et ben là, il s'est annoncé comme glam punk rhythm and soul.
3: Ah, donc il change d'un jour à l'autre.
0: C'est ça. Donc il faut y aller voir tout le temps, samedi et dimanche, parce que sinon on risque de rater quelque chose. Voilà, on fait une toute petite pause musicale avec un groupe rouennais qui fait du hardcore plutôt vénère. Je pense qu'il pourrait jouer aux Orbas. qui s'appelle Split, mais l'espace, je sais
3: bah
0: pas
3: oui,
0: si...
3: Bah oui, ça fait un moment qu'on n'annonce plus des trucs de bourrin à l'espace.
0: À mon avis, l'espace, on doit plus pouvoir beaucoup jouer, malheureusement. Un groupe qui s'appelle Split, dont j'avais passé un morceau il y a quelques mois.
1: C'est pas Slip, hein?
0: Non.
1: C'est Split, ouais, d'accord.
0: Split, qui sort premier album, Violence Breeds Violence, le 10 octobre. Et on va écouter le morceau For Fuck's Sake.

0: Voilà, ah. For Fuck's Sake, morceau de Split tiré de l'album Violence Breeds Violence qui sort jeudi.
1: Il sort jeudi.
0: Exactement.
1: D'accord. C'était bien ?
0: Ben, c'était bien, mais c'est un peu violent.
1: Alors, oui, oui. C'était très la disto, quand même, de partout. On se demandait si c'était notre matos qui commençait un peu à rendre l'âme ou si c'était volontaire, mais je crois que c'est volontaire.
2: Ton oreille.
0: Oui, c'est ça. C'est ton oreille rend l'âme.
1: C'est peut-être moi.
3: Ouais. Oui, parce que moi, je trouvais ça tout à fait clair.
1: Ah bon?
0: Alors, mais qu'est-ce que toi, tu vas nous proposer? Est-ce que ça va être beaucoup plus doux?
1: Ah oui! Alors, moi, j'ai ramené des trucs tout mignons. C'est des découvertes que j'ai découvertes cet été, en fait,
3: pas mal,
1: que j'ai écouté plein de musique cet été. Alors c'est pas forcément des trucs récents, mais il est jamais trop tard pour découvrir des choses. Donc il y a le premier groupe que je voulais vous faire écouter. T'as vu? Regarde,
3: pardon,
1: j'ai pas répété découvert.
3: Continue.
1: Oui. Une allitération en découvert, si tu veux. Mm-hmm. T'as vu, j'ai placé allitération. C'est Nova Twins, c'est un groupe anglais de Londres qui existe depuis 2014. C'est principalement deux nanas, une bassiste, une guitariste chanteuse qui fait aussi souvent juste chant, et un batteur. Mais visiblement, il est un peu moins cité, il est surtout en concert, donc c'est

0: que j'ai pas osé me lancer, qui vient de sortir, l'album, là, il est sorti, pouf, c'est-à-dire que quand j'ai ramené les morceaux, il y a 15 jours, ils venaient de sortir, donc là, maintenant, ils sont déjà sortis, et un morceau, après, qui s'appelle, je suis en train de m'auto, mettre foutre dans la merde, voilà.
1: Tu veux une pelle?
0: Ouais, non, mais c'est parce que des fois, vous me taquinez, et je me retrouve, et là, je le fais tout seul comme un grand, c'est génial.
1: Pas besoin.
0: Et ensuite, un deuxième morceau, bah donc du même groupe, qui s'appelle Cléopatra et qui vient.
2: Du même groupe.
0: Ouais. Ah oui. Ouais, du même groupe, qui s'appelle Nova Twins. Ouais, parce que je voulais vraiment qu'on écoute bien ce groupe, parce qu'il D'accord. est important. Le morceau s'appelle Cléopatra et ça vient de l'album d'avant qui est sorti en 2022 et qui s'appelait Supernova. Et ensuite, on va enchaîner rapidement. Enfin, je sais pas, ça dépendra de la technique. Avec.
3: Ne cherche pas.
0: Oui, je sais. Je... Voilà. Bah non, mais parce que quitte à être foutu. Quitte à être foutu. Autant chercher la merde à côté. Un groupe qui s'appelle Pink Shift. Qui s'est fondé en 2019 et qui vient de Baltimore. Donc la ville de John Waters, qui voilà, et avec une formation qui s'est stabilisée plutôt en 2022 et qui a donc ils ont fait des albums, hein, voilà, bon. Et moi, comme j'ai découvert avec un morceau en particulier, on va écouter celui-là, et c'est un morceau qui a 5 ans. Il s'appelle I'm Gonna Tell My Therapist About You. Qu'on peut traduire par « Je vais parler de toi à mon psy ». Voilà, peut-être ce que je vais faire d'ailleurs. Et sinon, là, il y a un album qui est sorti le 29 août qui s'appelle « Earthkeeper » et qui est très cool aussi. Voilà. Donc voilà, on écoute ces trois morceaux. À bientôt, merci, bisous.

0: Voilà, c'était Pink Shift avec le morceau I'm Gonna Tell My Therapist About You, que moi j'aime bien, même si j'ai l'impression que ça faisait pas l'unanimité ici. Et avant, on a écouté Nova Twins. Nova Twins que j'aime encore plus.
1: Et qui faisait encore plus l'unanimité.
0: Et qui faisait encore tellement plus l'unanimité qu'on a beaucoup parlé sur les deux morceaux. Avec le morceau NOVA. Et suivi de Cléopatra, enfin ou dans l'autre sens Cléopatra Nova, ça dépend dans quel sens vous regardez. Et il joue à l'Alhambra le 8 mercredi. En même temps que Refused à un autre endroit. Voilà, donc je serai pas là. Je serai à Refused.
2: Ouais, c'est ça. Mais moi j'irai vérifier si t'es
0: si t'es, si, t'es Refused, si je suis bien là.
1: En parlant concert des Two Sisters, j'ai vu que vous avez annoncé les trois prochains concerts. Mmh. Donc il y en a un le 8 novembre au Cirque Électrique.
3: Ouais.
1: Le 12 décembre aux Arbas.
3: Avec les Bombix Mori.
1: Avec les Bombix Mori. Alors effectivement ça c'était pas précisé. Donc
0: avec les copains.
4: Oui, déjà avec
3: un peu. Ouais.
4: Souvent,
3: ouais. Ouais, j'adore. Ils
1: c'est,
3: sont cool.
1: C'est ça.
3: Et
4: qu'on
3: elles,
4: jamais
3: et elles sont cool.
4: Qu'on n'a jamais reçu.
3: Il faut venir, hein, les Bombix.
4: Ouais.
3: Ok, je leur en parlerai.
0: Voilà. Tu diras que finalement, tu vois, ça a été quoi.
3: Ça se passe bien. Ouais, ça se passe bien. C'est pas encore fini. Hein, il reste encore 5 minutes.
0: Ouais. Et puis après, il y a le hors antenne. Hein.
1: ah oui, d'ailleurs, il reste 5 minutes. Il reste un album.
4: Un vinyle, format 33 tours.
1: Normalement, c'est ça. Ouais. 09 72 51 55 46. 09 72 51 55 46. Donc, on revient aux Two Sisters le 12 décembre aux Orbas.
3: Ouais.
1: Donc, soirée Power Violence.
0: Ouais. C'est ça, Grindcore, Crust.
3: Avec Talia. Ouais.
1: Ah, ce sera avec Talia alors
3: ou
1: Year of the Dog.
3: Ah, je sais plus. L'un des deux, je crois. Je peux pas te dire, je sais plus, je me rappelle plus.
0: Surprise.
1: Bon, ce
4: ouais,
1: sera
4: voilà,
1: à suivre.
4: C'est une surprise. Voilà.
1: Et j'ai vu. En 2026, vous avez déjà annoncé un concert au mois d'avril à la Mecca.
3: Oui.
1: Mais c'est venu d'où ça?
3: C'est l'amateur qui m'a dit on joue à la Mecca, je m'en rappelais même plus. J'ai dit ok, bon voilà.
0: Oui, non, mais vous l'annoncez quand même déjà, c'est chouette.
1: Parce que c'est dans 6 mois, je pense.
3: D'habitude, on nous dit qu'on annonce jamais nos concerts, donc on change.
1: Dès qu'il y a la première info, hop, on y va.
4: C'est vrai que des fois, vous n'êtes pas trop très sérieux sur les annonces concerts.
3: Nous?
4: Si, oui.
3: Ah ouais? On est un peu des branquignoles, donc là, on annonce un peu plus sérieusement.
0: Généralement, je découvre que vous jouez quand je vais voir un autre groupe. Hein.
3: Ah ouais? Bon. Ouais, non, mais ça c'est vrai, c'est dommage d'annoncer ou de faire des des dates qui se concurrencent sur Paris ou banlieue.
1: Les soirées où t'as 6 concerts en même temps.
4: Oui, voilà, c'est un peu trop.
1: Dit,
3: et puis le week-end après,
0: peut-être on aurait pu se parler.
3: Ouais, ça c'est.
1: Ouais, et justement, en tant que membre d'une association qui organise des concerts, c'est des choses auxquelles tu penses et t'essayes de contacter les autres assos ou de regarder.
3: Tu regardes, si on te propose une date le jour de la finale de la Coupe du Monde, t'évites quand même. Hein.
4: Ouais, mais c'est pas organisé par les baroques, la Coupe du Monde.
0: Ah bon?
4: Je crois pas.
0: Peut-être la prochaine, je sais pas.
3: Non, mais tu regardes un peu s'il y a déjà. Des concerts, tu te dis, ouais, c'est dommage. Après, t'as pas forcément le choix. Si le gars te dit, c'est tel truc.
1: Il suffit juste que
3: le bar soit en concurrence avec l'autre qui a annoncé un truc.
0: Des fois, t'as pas l'info.
3: T'as pas l'info. Et toi, tu bloques et après, c'est parti. Et c'est dommage. Si c'est en concurrence, c'est bête de se concurrencer parce que le milieu est déjà pas très, très, très grand. Et donc, autant que tout le monde ait sa place, quoi.
1: Ça, on va pas dire le contraire.
0: Donc, tu veux dire le contraire, Bibi?
4: La semaine prochaine, je dirais le contraire.
0: Tu diras le contraire la semaine prochaine, eh bien.
1: Donc, on sait que vous êtes très prolifique, donc on va pas attendre 7 ans
3: bientôt.
1: Avant le prochain album.
4: Non,
3: on s'est dit qu'on irait enregistrer en 2026.
2: Ah ben voilà.
0: J'ai une super adresse. Ben, pardon.
2: Ça, c'est un engagement et on n'avait pas encore parlé de Josh.
0: On n'a pas cité Résonance 93 aujourd'hui.
2: Alors, voilà.
0: Paf, voilà.
2: Ça, comme ça, tu, ouais, toi, t'es payé. En fait, c'est
0: pas du
2: c'est
0: tout.
2: Pour ça.
3: À la bière.
0: Enfin, si seulement.
2: Merci Nicolas d'être venu en tant que représentant des Two Sisters. À bientôt sur scène. Donc on a dit hein, Cirque Électrique 8 novembre, Zorba 12 décembre. Mecca 11 avril 2026.
0: Voilà. Tu salueras tes camarades de notre part.
3: Hein. Ouais. C'est... ouais, prochaine fois,
0: tu essaieras de les ramener.
3: Ouais, ouais.
0: En plus, on peut faire des lives maintenant. Donc,
3: J'ai vu.
0: Donc peut-être,
4: ouais, peut-être qu'un jour,
3: peut-être, ouais, ça pourrait être
0: vous pouvez
3: cool.
0: venir faire des lives. Quoi, tu vois.
3: Avec plaisir.
4: Avec qui?
3: Avec toi, Bibi, avec plaisir.
2: Voilà. Merci. On va terminer cette émission avec des plaisir. Petits jeunes. Hein, il en reste plus beaucoup de vivants. C'est le MC5.
4: Ah oui.
2: Kick Out the Jams.
4: Oh, bah.
2: Motherfucker. Oh, bah.
0: Et la semaine prochaine, on se retrouve au CICP.
2: Au CICP, au 21 Terre, rue Voltaire, pour la soirée de soutien à la coordination anti-répression.
0: Voilà.
2: Merci, bonne soirée.
0: À la semaine prochaine.
2: À bientôt et bisous.
0: Bisous.
3: Ciao.

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0: Bonjour à toutes et bonjour à tous, c'est Liberté sur Parole. Nous sommes ensemble jusqu'à 14h sur Cause Commune 93.1. Liberté sur Parole, c'est une émission proposée et présentée par Eugénie Barbeza et réalisée par Gilles Brézard. Alors au programme de cette émission de ce 17 mars, eh bien j'ai le plaisir d'accueillir au téléphone Caroline Guibé-Lafaille. Bonjour Caroline.
1: Bonjour.
0: Caroline, vous avez 52 ans, vous êtes directrice de recherche au CNRS, rattachée au laboratoire interdisciplinaire Solidarité, Société et Territoire, le LIST, à Toulouse. Vous consacrez vos recherches en sociologie et en philosophie à l'analyse des sentiments d'injustice et des processus de radicalisation. Ça depuis des années, puisque vous êtes entrée au CNRS en 2008, après avoir déjà été chercheuse, et vous menez au CNRS une carrière jalonnée de recherche sur un très large spectre, couronné d'une ascension rapide. Et vous publiez beaucoup. Alors, on se souvient de ce livre, notamment sur cette antenne, qui s'appelle « On ne va pas y aller avec des fleurs, femmes, révolution et violence des années 80, des années 60, pardon, à nos jours », puisque La Petite Blanc, qui diffuse ses émissions du poil sous les bras sur notre antenne, sur Cause Commune, vous a consacré un long entretien qu'on va pouvoir retrouver sur les podcasts de Cause Commune. Je vous invite à l'écouter, on la repassera d'ailleurs très prochainement pour que tout le monde puisse l'entendre. Donc Caroline, si vous êtes avec nous ce matin, c'est pas pour des fleurs, c'est pas pour vos recherches sur la radicalisation et la déradicalisation, sur les Kurdes notamment, c'est parce que vous avez subi une lourde sanction du CNRS, une sanction assez inédite, c'est-à-dire que vous êtes exclu pour 2 ans, dont 1 an avec sursis. Ça veut dire que pendant 1 an, vous n'allez pas toucher de traitement. C'est une décision qui est tombée en novembre dernier. On vous accuse, sur dénonciation, d'avoir mal anonymisé vos sources, ce qui aurait pu mettre en danger des personnes que vous avez interrogées, des personnes kurdes que vous interrogez dans le cadre de vos recherches. Et on vous accuse de pas avoir mis suffisamment en avant les noms de vos assistants de recherche et également pour l'une de l'avoir sous-payé apparemment. Voilà, donc ça c'est des accusations qui ont été portées par les deux personnes en question qui sont deux de vos assistants de recherche qui ont saisi diverses instances pour vous mettre en cause, des instances qui ont pris très au sérieux leurs accusations, qui ont mené des investigations sur lesquelles on reviendra et qui donc vous ont convoqué dans une sorte de conseil de discipline pour finalement prononcer cette lourde sanction que vous contestez. Vous avez bien sûr, si je ne me trompe pas, porté plainte contre vos deux accusateurs pour diffamation. Donc c'est maintenant dans les mains de la justice cette affaire. Mais donc ce qui interroge, c'est qu'il y a fait ces deux instants parallèles qui sont l'instance interne du CNRS qui émet une lourde sanction qui est confirmée par la justice sur la base d'une enquête qui a été faite selon des règles d'instance interne qui sont pas tout à fait concordantes avec celles de la justice. Voilà, en tout cas ça interroge à plein de niveaux, donc on va en discuter avec vous. Je rappelle donc les faits. En 2015, vous avez démarré un ambitieux programme de recherche sur l'engagement dans les organisations armées comme le mouvement indépendantiste, je vais y arriver, basque, Action Directe ou encore le PKK. Alors en 2017, au Kurdistan, des entretiens, 64 entretiens avec des membres et ex-militants du PKK racontant les raisons de leur engagement dans la lutte en Syrie et en Irak sont organisés dans le cadre de cette recherche. Les données recueillies serviront à nourrir 5 articles publié en 2022 dans différentes revues scientifiques, et c'est ces articles qui sont en cause. C'est dans ce contexte que vous rencontrez vos deux accusateurs. Alors, dites-nous un peu qui sont-ils, sans bien sûr donner leur nom, on respecte leur anonymat. Il y a un homme et une femme, un doctorant à l'époque et une étudiante. Comment vous les avez rencontrés? Pourquoi vous décidez de travailler avec eux? Et quel va être, selon vous, leur rôle? Comment vous contractualisez leur rôle dans les recherches que vous allez mener ensemble?
1: Alors, déjà, bon, je vous remercie de m'avoir invité. Je reviendrai tout à l'heure sur le... Parce que vous avez dit que la décision a été confirmée par le tribunal administratif, mais ce n'est pas exactement ça, mais je pense qu'on en revient...
0: Absolument. Je précise tout de suite, on y reviendra. C'est-à-dire que vous avez demandé un référé suspension et en fait, votre demande... Enfin, le tribunal n'a pas accédé à votre demande. Il n'y a pas eu de jugement sur le fond, hein, c'est bien ça ?
1: Voilà, c'est ça.
0: Pardon.
1: Alors, vous me demandiez, oui, dans quel contexte je les ai rencontrés.
0: Voilà.
1: En ce qui concerne le collègue turc qui était doctorant à l'époque, il m'a été présenté par un de mes collègues. Et ce doctorant m'a présenté la personne kurde qui, à l'époque, n'avait pas de statut universitaire et n'était pas étudiante. C'est pourquoi on peut dire, comme le disent souvent les journalistes ou même des collègues chercheurs, qu'il s'agissait d'une fixeuse, en fait, sur le terrain. Alors pourquoi j'ai décidé de travailler avec ces deux personnes c'est dans ce grand programme que vous avez évoqué, il y avait d'autres jeunes chercheurs qui ont travaillé sur des terrains comme l'Italie, par exemple. Et donc, c'est assez logique, quand on fait un programme de recherche comme ça, d'inclure de jeunes chercheurs aussi dans les travaux de jeunes chercheurs, puis des collègues plus avancés dans la carrière. Donc, ça fait partie des choses assez communes, en fait, du travail. Donc, en fait, ça s'est engagé un petit peu comme ça, sur la base du volontariat, quoi.
0: Oui, d'accord. Donc en fait, il n'y avait pas. Alors, vous aviez besoin d'eux quand même, parce que notamment, je ne sais pas si vous parlez turc, moi non, et kurde encore moins. J'imagine que l'idée, c'était aussi qu'ils puissent faire les entretiens dans la langue des gens interviewés.
1: Oui, oui, tout à fait, bien okay. sûr. Oui.
0: Et alors, c'est important qu'on en parle, parce que ni moi, ni je pense beaucoup de nos auditeurs, sauf ceux qui sont universitaires ou qui travaillent au CNRS, ne savent comment ça se passe. Dans ces cas-là, alors moi je sais que par exemple, quand j'ai un fixeur, quand je travaille à l'étranger, en tant que journaliste, j'ai pas de contrat de travail avec eux. Est-ce que vous, pour des assistants de recherche, vous avez des contrats de travail, c'est-à-dire que il y a une sorte d'ordre de mission qui est co-signé par le CNRS, qui cite leur nom, qui leur donne un nombre d'heures, une rémunération, des choses comme ça, ou c'est pas du tout comme ça que ça se passe?
1: Bah écoutez, je peux pas m'avancer sur la pratique de mes collègues, mais quand vous avez un énorme projet type ERC, donc ça c'est des projets européens, ou bien éventuellement une ANR, enfin ce qui est pas...
0: ANR, il faut développer les sigles, s'il vous plaît.
1: Un financement par l'Agence nationale de la recherche, vous pouvez effectivement prévoir un postdoc, par exemple, ou un contrat doctoral. Ça, c'est fixé à l'avance, en fait, dans la réponse de l'appel à projet que vous faites, et c'est budgété.
0: D'accord.
1: Donc là, dans ce cadre-là, pour ce terrain du Kurdistan, j'avais un petit budget, environ 10 000 euros, quelque chose comme ça. Je veux dire, évidemment, non, là, il n'y a pas de contrat, mais je tiens quand même à dire, et c'est important, puisqu'en fait, c'est le CNRS qui a acquitté toutes les factures. Ces deux personnes ont été payées. En fait, le doctorant, en l'occurrence, parce que vous dites assistant de recherche, mais je pense que c'est un petit peu... C'est généreux. En fait, ce doctorant a fait ce terrain parce qu'en fait, lui, ça lui permettait de faire le terrain qu'il ne parvenait pas à faire dans le cadre de sa thèse, donc interroger des Kurdes qui étaient rentrés dans la guérilla. Donc en fait, il était à une étape de sa thèse où il était en grande stagnation en réalité, et grâce à ce programme, il a pu faire les entretiens qui lui ont permis de finir sa thèse. Dans ce cadre-là, pour toutes les prestations qu'il a réalisées, il a été payé. Et encore une fois, c'est le CNRS qui l'a payé. Et en ce qui concerne la personne kurde, elle a également été payée, en fait, pour les frais de mission qui ont été dépensés dans le cadre de ce travail. Et alors, je sais plus si vous m'avez... Oui, alors, en ce qui concerne, effectivement, sur les factures, il y a indiqué le nom des personnes. Et ça, c'est des documents qui ont été fournis de toute façon. Après, que les personnes s'estiment suffisamment payées ou pas, ça c'est une autre affaire. Mais dans tous les cas, en ce qui concerne les transcriptions, les traductions, etc., on a correspondu, enfin ça correspondait aux standards dans la matière de ces prestations.
0: D'accord. Donc oui, alors parce qu'évidemment, donc je comprends qu'il n'y a pas de contrat, que c'est pas très très cadré, mais que c'est des pratiques courantes dans le cadre de la recherche. Ça c'est important que chacun le sache aussi, que c'est des pratiques courantes dans le cadre de la recherche. On en pense qu'on en veut, mais en tout cas c'est comme ça que ça se fait. Mais alors du coup, mais l'idée c'est les personnes étaient au courant que ça allait se passer comme ça. Elles n'attendaient pas plus a priori, enfin même s'ils disent peut-être le contraire aujourd'hui, mais en tout cas c'est pas quelque chose qui était particulièrement atypique, votre manière de faire, votre manière, la rémunération que vous leur avez proposée pour différentes choses, c'était des choses qui étaient sues par avance.
1: Ah oui, oui, non mais ça... Pardon, oui, oui, bah de toute évidence, j'ai toujours été claire sur le fait que j'avais pas un énorme financement. Comme je vous disais, en fait, le terrain a permis à ce doctorant de finir sa thèse. Et en ce qui concerne, on va l'appeler Nelly, ça sera plus facile. En ce qui concerne Nelly, donc la personne kurde, elle le savait très bien et à maintes reprises, j'ai tous des mails, elle m'a dit que de toute façon, c'est pas grave, elle, ça l'intéressait, que pour elle, c'était important de participer à cette recherche et que, quoi qu'il en soit, et quelles que soient de toute façon les possibilités de financement, elle était parfaitement disposée à continuer le travail parce que ça l'intéressait, que c'était important pour elle. Alors, probablement que j'aurais peut-être pas dû effectivement faire confiance à ces personnes et à ces propos. Bon, il se trouve que j'ai quand même l'ensemble des mails où elle formule ses arguments. Bon, voilà, après, elle a peut-être changé d'avis. Elle a changé d'avis, mais peut-être aussi qu'elle aurait dû le dire plus tôt.
0: Voilà, et on ne sait pas pourquoi elle a changé d'avis. C'est un mystère qui sera peut-être un jour élucidé. Concernant maintenant la méthodologie, encore une fois, important qu'on sache comment ça se passe. Là, on va rentrer dans la cuisine d'une chercheuse au CNRS, enfin, du travail. Comment vous travaillez avec ces gens? Vous êtes, vous restez en France, vous y allez de temps en temps. Comment vous décidez de qui va être interviewé? Est-ce que vous faites des grilles d'interview en amont? Comment ça se passe?
1: Alors, la grille d'entretien, en fait, c'est la même qui a été utilisée dans 6 pays, en fait, à travers le monde, parce que l'idée, c'était de pouvoir réaliser une comparaison à travers différents pays et dans des contextes qui étaient plus ou moins comparables, c'est-à-dire dans des pays démocratiques, on va dire, et dans des pays autoritaires, pour voir, en fait, pour comparer les facteurs d'engagement dans des parcours clandestins. D'accord. Donc la grille, elle a été établie dès 2015, début 2016, et l'idée c'était de la passer dans tous les pays.
0: Alors, en l'occurrence, donc il y avait l'ETA, il y avait Action Directe, il y avait ils étaient tous un peu soumis aux mêmes grilles d'entretien, c'est ça?
1: Oui, pareil en Italie, en Colombie, j'ai tenté d'approcher l'Irlande du Nord, ça n'a pas été facile, mais voilà, l'idée c'est dans tous les pays où il y avait cette enquête, on posait les mêmes questions.
0: D'accord.
1: Et donc ça, c'était, on a rencontré plus de 230 personnes, donc c'est très standardisé, on va dire.
0: Ok, après, c'est ce qui permet une étude comparative, on est bien d'accord, voilà. C'était votre objectif, ok.
1: Oui. Après, pour les prises de contact, c'est moi qui les ai toutes faites, en fait, dans tous les pays, ce qui est évidemment beaucoup plus facile parce qu'en fait, je suis une chercheuse statutaire, donc c'est plus facile c'est plus facile qu'autrement. En particulier pour ce terrain auprès de la guérilla kurde, c'est entre guillemets assez facile, si je puis dire, parce que il y a un organe de communication de communication au sein du PKK. Qui en fait traite toutes les demandes extérieures des journalistes et bon en l'occurrence des chercheurs. Donc là vous avez un contact assez direct et en fait j'avais d'autres contacts en France et que ça soit des institutions kurdes si on peut dire ou bien des journalistes, enfin des collègues aussi. Que ça soit en France ou à l'étranger. Donc grâce à tous ces contacts en fait j'ai réussi à obtenir l'accord de la part de la guérilla pour réaliser ces entretiens. Alors vous me demandiez comment les personnes ont été choisies. Dans le cas du PKK, en fait, le critère déterminant, si je puis dire, pour avoir une homogénéité de groupe, c'était que les personnes soient nées en Turquie, parce que c'était plus simple en fait pour l'étude ultérieure d'avoir un groupe homogène et on va dire que j'avais une meilleure connaissance de la Turquie que de l'Iran ou de la Syrie, par exemple. Donc, en fait, voilà, donc c'est ça la démarche, c'est qu'à partir de la fin 2015, j'ai commencé à prendre des contacts auprès des différents acteurs que j'ai évoqués, et ensuite j'ai eu l'autorisation d'interroger les membres de la guérilla, ce qui a permis en fait d'ouvrir vraiment le terrain.
0: D'accord, et pour ceux qui avaient éventuellement quitté, vous les avez aussi trouvés vous-même ?
1: Alors ça, c'est plutôt Nelly, en fait, qui s'en est occupée parce qu'elle était proche, à l'époque du moins, ou peut-être toujours, des gens qui avaient quitté la guérilla. Mais il n'y a pas de... comment ? C'est très imperméable, les deux milieux. Hein.
0: Oui, tout à fait, d'accord. Donc elle a quand même eu des initiatives, en fait, sur ce terrain-là, en fait, sur le terrain des personnes qui avaient quitté l'organisation.
1: Oui, alors en matière de répartition, ça c'est 10 personnes et celle de la guérilla c'est 54.
0: D'accord, donc effectivement c'est 10 personnes, c'est important, mais c'est pas l'essentiel, on est bien d'accord. Mais bon voilà, donc vous, de toute façon vous n'avez jamais, jusqu'à ce que vous votez ce différent, j'imagine, tant de vos relations, ce qui pourrait s'expliquer, vous n'aviez en tout cas pas de reproches à faire à son travail.
1: C'est-à-dire que... écoutez, hein, je vais expliquer les choses clairement. C'est une personne avec un profil très particulier. Au début, en fait, donc je vous disais, c'était un grand programme de recherche dans lequel il s'agissait, en fait, de créer une synergie entre chercheurs. Donc, l'idée était quand même de partager les données parce que, justement, on avait des collègues en Italie, par exemple, que ça pouvait intéresser. Vous voyez, de faire une grande équipe de recherche internationale. Donc, l'idée, c'était le partage des données. En fait, Nelly n'a pas voulu qu'on partage les données qu'elle se proposait de recueillir. Bon, alors ça a été un peu tendu, j'ai cédé, d'accord, on va pas les partager, c'est pas grave.
0: C'était pour des raisons de protéger les gens qu'elle interviewait, c'était pour les garder pour elle, c'était...
1: Non, c'était pas pour protéger les gens, c'était pour pas partager, voilà.
0: D'accord, ok.
1: Après, une fois que les entretiens ont été transcrits, je me suis aperçue qu'elle respectait pas la grille d'entretien et qu'en fait elle introduisait des questions qui avaient aucun sens, en particulier la question liminaire, je vais peut-être pas rentrer dans le détail, ça peut intéresser tout le monde, mais qui avait vraiment pas de sens. Elle interrogeait les personnes sur le niveau de conscience idéologique de la population dans le contexte de l'époque. Vous voyez, c'est impossible à analyser ce genre de réponse parce que ça peut pas, c'est pas standardisable. Ensuite, elle devait faire des transcriptions. Et alors là, ça a été le pire du pire, si je puis dire. C'est-à-dire qu'au lieu de transcrire, voilà, quand vous faites des entretiens en sociologie, qu'après vous allez analyser selon une grille qui est standardisée, donc en fait, oui, on ne fait pas ça au doigt mouillé, quoi. On fait des analyses qui sont systématisées et systématisées. Au lieu de transcrire littéralement, elle résumait les entretiens. Et en fait, comme elle n'avait pas une maîtrise suffisante du kurde, il y avait des contresens énormes. Donc en fait, il a fallu refaire tout le travail qu'elle avait réalisé. Bon, alors heureusement, on s'en est aperçu relativement rapidement que c'était en fait une catastrophe, on ne peut pas dire autrement. Et donc là, c'est pareil. Hein, de ce que j'avance, de tout ce que je vais dire pendant cet entretien, j'ai des preuves.
0: Hein. Bien sûr.
1: C'était une catastrophe. Et donc ensuite, on a dit non, il faut arrêter là parce qu'on est en train de dépenser de l'argent pour rien. Enfin, pour rien, je veux dire, pour. Vous voyez, c'était si
0: compliqué. Oui, c'était compliqué, effectivement. Mais du coup, qui vous a alerté sur le fait que le kurde était mal traduit, vu que vous ne parlez pas kurde, vous avez fait vérifier comment ça s'est passé?
1: Oui.
0: Ouais, d'accord. Ok. Non, mais c'est important déjà de dire que c'est vrai que c'est tellement incompréhensible, cette sanction si lourde, on va y revenir, qu'on se demande ce qui a pu. Enfin, et puis c'est assez atypique, je ne sais pas si ça arrive souvent. En tout cas, dans le relevé de sanctions que j'ai pu me procurer, j'ai pas vu beaucoup de choses comme ça. Bon, des accusations de plagiat, il y en a assez peu, hein, notamment au CNRS. Et puis des accusations comme ça donc on cherche un peu ce qui a pu provoquer autant de ressentiments pour qu'on vous accuse comme ça, alors que ça ressemble un petit peu à de la diffamation. Ça, c'est la justice qui le prouvera ou pas, hein. Mais il y a quand même quelque chose qui cloche. Donc c'est vrai que j'ai tendance à poser des questions pour essayer de comprendre ce qui a pu attendre ces personnes pour essayer de faire quelque chose qui pourrait ressembler à une vengeance. Moi aussi, je mets plein de conditionnels partout. Voilà, c'est pour ça que je vous pose ces questions. On va avancer un petit peu, si vous voulez bien, sur c'est vrai que c'est toujours intéressant de voir comment se passe une recherche. Est-ce que, donc, du coup, ces gens faisaient des entretiens, le garçon turc, cette fille qu'on appelle Nelly, qui est kurde, c'est étonnant d'ailleurs qu'elle parle pas kurde alors qu'elle est kurde, comment vous expliquez ça ?
1: Non, non, c'est pas très étonnant. Bien, bon, elle est jeune, certes, mais ce qui est assez souvent, les Kurdes, en fait, ne parlent pas kurde, parce que, enfin, du moins Kurmanji, parce que il y a eu des phénomènes de répression. C'est pareil au Pays Basque. En fait, les parents n'ont pas nécessairement encouragé leurs enfants à parler kurde du fait du contexte de répression. Après, parmi les jeunes générations de Kurdes, en fait, en Turquie, je parle que de la Turquie, parce que je connais mieux. Les jeunes générations qui sont proches du mouvement de libération nationale vont avoir tendance à parler kurde, mais c'est très très récent comme phénomène. Enfin, c'est assez récent comme phénomène. Il est très commun que des Kurdes de Turquie ne parlent pas Kurmanji.
0: Très bien, oui, effectivement, et effectivement, la répression continue d'être terrible. Hein, donc, on peut comprendre les parents qui ne souhaitent pas mettre en danger leurs enfants, parce que même par les Kurdes, je pense simplement le fait de s'exprimer en kurde peut conduire en prison. Comment vous travaillez? Vous étiez en contact régulièrement avec eux? Vous faisiez des allers-retours? Est-ce qu'ils vous envoyaient les entretiens au fur et à mesure? Est-ce qu'ils vous ont tout envoyé d'un coup? Ça a pris combien de temps tout ça?
1: Oui, on était en contact régulier. Moi, j'étais surtout en contact avec l'étudiant turc. Avec Nelly, c'était un peu compliqué parce qu'elle avait une maîtrise assez lacunaire de l'anglais. Donc, pour comprendre ce qu'elle disait, c'était assez compliqué. Mais pendant la phase pré-terrain, il y avait pas mal de contacts, on va dire. Bon, pendant le terrain aussi. Et après, pendant la phase de transcription, traduction, surtout avec le collègue turc. Pour le terrain, en fait, ça s'est déroulé en plusieurs phases. Bah, d'abord, bon, ça, je peux le raconter parce que c'est assez souvent que ça se passe comme ça en sociologie. Vous avez une phase de pré-terrain où vous testez la grille d'entretien. Une fois que vous avez vérifié qu'elle est pertinente, vous entreprenez le grand et le vrai terrain, si je puis dire. Et ça a eu lieu en plusieurs phases. Il y en a eu une au mois d'août 2016 et une, pardon, au mois de mars 2017. Mars-avril 2017, où là, pour le coup, j'étais présente. Et peut-être entre le pré-terrain et l'été 2016, où il y a eu justement les entretiens avec les personnes sorties de la guérilla. Alors, quand j'étais sur place, les entretiens, je les ai récupérés immédiatement, si on peut dire, vous voyez. Après, il y avait...
0: Bien sûr.
1: Parce que bon, il y avait aussi le problème de... Bah, c'est-à-dire que ce sont des données sensibles, donc vous trimballez pas comme ça sur vous avec ce genre d'entretien, parce que c'est un peu délicat. Et après, pour ceux qui avaient été faits antérieurement, oui, ils me les envoyaient sur la plateforme du CNRS.
0: D'accord, donc de manière sécurisée. Et alors, du coup, puisqu'on vous reproche un défaut d'anonymisation, vous étiez mis d'accord auparavant, avant de réaliser les entretiens, sur la manière dont vous alliez nommer ces gens ou ne pas les nommer, justement, quels éléments biographiques vous étiez susceptible de donner ou pas?
1: Alors, pour les personnes pour qui le sujet était plus sensible, pour la guérilla, effectivement, j'avais choisi, en fait, des codes d'anonymisation qui en fait n'ont pas toujours été respectés par les deux personnes avec qui je travaillais. En revanche, pour les personnes qui étaient sorties de la guérilla, il n'y avait pas eu de... On ne s'est pas du tout mis d'accord, et contrairement à... Enfin, parce que... comment dire, les personnes qui m'accusent, en fait, ont parlé de contrat d'anonymisation, etc. Enfin, ça, c'est toujours pareil. Je voudrais bien qu'ils les produisent. Enfin bon, après, on n'est pas à l'abri de production ex post, mais je serais bien curieuse de voir sur quel document ils s'appuient pour dire ça. Mais après, sur le contenu, enfin, vous m'interrogez sur les données biographiques pour lesquelles, dont on pouvait parler ou pas. En fait, le doctorant turc lui-même a anonymisé le contenu des entretiens, de sorte qu'on ne connaisse pas nécessairement d'où venaient les personnes. Et là, je vais juste faire une petite parenthèse que je laisserai à la réflexion des auditeurs. Concernant les personnes qui sont sorties de la guérilla, donc ça serait celles qui auraient été mises en danger, entre guillemets, au conditionnel. Il s'est passé un phénomène assez étonnant, donc qui va faire écho à la question que vous me posiez sur on va dire, les compétences de Nelly. Quand elle a fait passer les entretiens, elle n'a pas fait passer le sociodémo, c'est-à-dire qu'elle n'a pas recueilli les données sociodémographiques des personnes, autrement dit, date de naissance, année de naissance, lieu de naissance, profession des parents, etc. Bref, des données sociodémographiques. Donc pendant plusieurs mois, j'ai couru après ces données-là et elle m'a écrit, j'ai gardé les mails, qu'en fait, elle n'arrivait pas à recontacter les personnes pour avoir ces données-là. Parce qu'en fait, ils s'étaient dispersés à droite, à gauche, on ne savait pas où elles étaient. Et pour vous dire, c'est qu'en fait, même à la voix, elle n'arrivait pas à reconnaître les personnes qu'elle avait interrogées. Donc, ces données sociodémographiques, en fait, pour une part, au début, on ne les avait pas. Ensuite, elle m'en a envoyé, dont je ne peux pas vous dire réellement si en fait elles correspondent véritablement aux personnes. Alors après, parfois dans les entretiens, vous arrivez à reconstituer l'année de naissance en fonction de ce qui est chronologique. Mais là, il y a eu un énorme flottement qui fait que même dans les articles que j'ai publiés, dont je voulais dire qu'ils étaient au nombre de 8 et pas de 5, même dans les articles, parfois je suis obligée d'indiquer données manquantes parce qu'en fait, il n'y a pas l'information sociodémo puisqu'elle n'a pas été recueillie par l'enquêtrice.
0: D'accord, donc si même l'enquêtrice ne sait pas, n'a pas ces éléments, c'est difficile que ces éléments puissent mettre en danger les personnes concernées, effectivement. Oui. Par contre, il y a peut-être concernant les noms, alors dans la thèse de celui qui est devenu donc professeur entre-temps, en tout cas qui a passé son doctorat, il n'y a pas les noms, ça c'est sûr. Et dans vos articles, il y a des noms, mais c'est des noms de guerre, hein, c'est ça, c'est des noms qui sont des pseudos.
1: Voilà. Alors toute la question, elle porte sur ça. Alors je fais une petite précision avant. Donc dans la thèse du doctorant, aujourd'hui docteur, il y a 11 données sociodémographiques sur chaque individu. C'est-à-dire y compris la religion, l'orientation politique, la profession des parents, le niveau de diplôme, où ils sont nés, ça ce que j'ai jamais mentionné dans mes articles. C'est-à-dire qu'en fait, si vous regardez un document de la CNIL par exemple, j'ai oublié le nom, attendez c'est dommage, mais bon, ça me reviendra. Vous voyez, à partir de 3 données, 4, 5, vous identifiez une personne. Alors imaginez 11, ce que beaucoup. Ça peut donner. Quoi. Sur l'histoire des noms de guerre, le RGPD, pardon, c'est ça.
0: Oui, voilà.
1: Le RGPD. Sur l'histoire des noms de guerre. Alors, un nom de guerre, c'est composé normalement d'un prénom et du nom de la province où la personne vient. Enfin, je dis normalement. Souvent, c'est comme ça. Moi j'ai donné que pour certaines personnes et pas pour toutes, et là ça ne concerne que les personnes qui sont sorties de la guérilla, il y a 20 ans.
0: Ah oui.
1: Il y a 20 ans qui sont toutes légales en Irak. Ça c'est très très important de le souligner. Ce sont des personnes qui sont insérées socialement, qui ont un travail et qui vivent en Irak depuis qu'elles sont sorties de la guérilla au début des années 2000.
0: Oui, donc si la guérilla avait voulu la... Enfin, j'essaye de résumer pour qu'on comprenne bien. Si la guérilla avait voulu les retrouver pour se venger, ça aurait été fait depuis longtemps, vu qu'ils ont pignon sur rue, en fait. C'est ça que vous me dites, en réalité.
1: C'est ça, qu'en fait, les personnes... Alors, bien sûr qu'on peut les reconnaître, puisque certaines sont des leaders de la dissidence du PKK qui, en fait, ont... instituer ou du moins impulser des mouvements politiques. Par exemple, il y a le frère d'Abdullah Öcalan qui a été leader de cette dissidence auquel des personnes de la guérilla se sont jointes et qui font partie des enquêtés. Oui. Donc, vous voyez, y compris sur Wikipédia, vous les trouvez avec leur identité civile. Donc, moi, ce que j'ai fait, je n'ai pas donné leur identité civile, bien sûr, mais le nom de guerre de ces personnes qu'elles-mêmes utilisent dans les réseaux sociaux. Pour faire des vidéos sur Internet, pour faire des blogs et tout ça, avec leurs photos dans les journaux. Donc, cette question de mise en danger est extrêmement relative, parce que de toute façon, je les aurais appelés X, Y, Z. Vous voyez, c'est vous les retrouvez de toute façon. Et encore une fois, c'est le principe du nom de guerre. Alors, deux choses sur le nom de guerre. D'une part, les personnes les utilisent parce qu'elles considèrent que ça les protège. C'est le principe du nom de guerre. Ensuite, dans le PKK en particulier, l'usage d'un nom de guerre, en fait, est une référence très fréquente, pour pas dire systématique, à un martyr. Un martyr de la cause et du mouvement. Donc, par exemple, vous avez Zilan, qui était la première à faire une attaque suicide en 1996. Beritan, qui s'est suicidé plutôt que de se rendre à l'armée turque. Vous avez Agit, qui est en fait un hommage à Mahshoum Korkmaz, qui est mort en 1986. et vous avez Sakineh, qui est une référence à Sakineh Sambdi, qui était tuée à Paris en 2013. Donc en fait, non seulement vous ne pouvez pas distinguer un membre du PKK d'un autre qui porte le même nom de code, parce qu'en fait, ces noms de code, ce n'est pas des noms propres, c'est des références à des martyrs. Et ensuite, les personnes qui choisissent ces noms-là le font parce qu'elles considèrent que ça protège leur identité civile.
0: Mmh. Donc en donnant ces noms, en gros, vous leur faisiez courir aucun risque particulier puisque ils sont beaucoup à avoir les mêmes références aux mêmes martyrs et à vouloir se faire appeler pareil.
1: Voilà.
0: D'accord. Et alors, on continue, avançons un petit peu. Est-ce que, avant d'alerter les autorités qu'ils ont contactées, pour l'un, c'était, je crois, l'association, le conseil de déontologie de l'association française de sciences politiques, c'est le garçon qui vous a attaqué en premier, au lendemain de la publication d'un article dans lequel il estimait, dont il estimait a posteriori devoir être co-signataire. Est-ce qu'avant cela, avant que vous appreniez qu'il vous attaque, d'abord je ne sais même pas comment vous l'avez appris, est-ce qu'il vous avait alerté sur des griefs qu'il et elle avaient contre vous et comment est-ce que vous avez été informé de leurs accusations? Est-ce qu'ils vous ont passé un coup de fil? Est-ce qu'ils vous ont envoyé un mail en disant attention, il y a un problème d'anonymisation, attention, je voudrais être co-signataire de cet article que vous êtes en train de rédiger, enfin voilà. Comment vous avez interagi et comment vous avez appris qu'ils étaient très fâchés?
1: Alors, c'est bien que vous réévoquiez la question de l'anonymisation, parce que j'ai oublié de le dire, mais là, ça sera pertinent. Donc, avec cet étudiant turc, on a co-signé un article dans lequel les données dont il prétend qu'elles mettent en danger des gens ont été publiées. Donc, en fait, il a co-signé un article où il y a les données qu'il me reproche d'avoir utilisées. Okay. Ensuite, il a revendiqué la co-signature d'un article où ces mêmes données sociodémographiques, hein, je parle de données sociodémographiques, apparaissent.
0: Okay.
1: Alors, non, bien sûr, en fait, c'est-à-dire que lui-même, on va l'appeler Thierry, hein, Thierry, il a disparu pendant des mois, et c'est pourquoi, en fait, j'ai pris l'initiative de signer cet article seul, parce que la revue Violence, m'a proposé de le traduire en anglais, sachant que je m'étais mis d'accord avec lui sur le fait que j'écris l'article, et s'il le traduit en anglais, on le co-signe. Sauf que, comme en fait il disparaît de l'espace, des échanges, je trouve un peu gros d'avoir fait toute l'analyse, et ça je vous jure que ça prend vraiment énormément de temps, parce que comme je vous ai expliqué tout à l'heure, c'est quelque chose qui est systématisé, donc ça veut dire des mois de travail. Je rédige l'article ensuite, et après il faudrait que je mette son nom comme co-auteur. Bon. Ce serait quand même incroyable. Et non, effectivement, j'ai pas eu la chance de, si on peut dire, d'avoir des échanges avec ces deux personnes avant les dénonciations.
0: D'ailleurs, alors le fameux Thierry, il assure que lui, il a fait des ajouts dans ses articles, notamment des citations de publications auxquelles vous n'auriez pas pu avoir accès.
1: Alors, ce qu'il faut dire aussi, c'est qu'il a quand même eu la délicatesse d'écrire un mail où il écrit, je cite, « Je reconnais n'avoir pas contribué substantiellement à cet article ». Alors, si vous faites référence aux normes qui existent, que ce soit celle de l'INSERM, qui n'en a pas au CNRS, ou de l'Association américaine de sociologie, pour pouvoir co-signer un article, non seulement il faut l'avoir écrit, c'est-à-dire qu'il faut avoir contribué substantiellement à sa production, à sa rédaction, il faut l'avoir révisé quand on vous propose des commentaires, et il faut avoir approuvé les commentaires et les révisions, commentaires des évaluateurs des revues, donc avoir pris en compte les commentaires, les avoir approuvés, et approuvé la resoumission. Or, de tout ce processus, que ça soit Thierry ou Nelly, il n'y en a aucun des deux qui ont suivi le processus.
0: D'accord, donc vous les avez simplement mis dans les remerciements, ce qui semble légitime, comme ça.
1: En fait, la pratique ordinaire en sciences humaines et sociales.
0: D'accord. Donc voilà. Donc du coup, vous les mettez dans les remerciements, vous ne les mettez pas en co-signataire, et c'est juste après ça. On est quand là? On est à l'été 2022, oui. Et que vous apprenez. Mais alors, comment vous apprenez qui vous accuse, qui vous le signale?
1: La mission à l'intégrité scientifique du CNRS.
0: D'accord. Qui elle-même a été saisie par ces gens-là?
1: Alors, par Thierry en premier lieu, et en octobre 2022, Nelly et Thierry s'aperçoivent que les données en question mettraient en danger des personnes. Alors, le motif, c'était « on m'a appelé pour me dire que deux enquêtés sortis de la guérilla il y a 20 ans n'étaient pas contents que leur nom de guerre apparaisse dans les articles ». Et ensuite, il y a eu il y a eu tout le déroulé sur ces personnes ont été renvoyées en Turquie avec leurs enfants, leur carte de séjour, leur permis de séjour n'a pas été renouvelé ou a été annulé. Voilà.
0: D'accord, donc ces deux personnes ont subi des conséquences des entretiens. En tout cas, ça vous avez pu le vérifier ?
1: Alors, deux choses en fait. Non, parce que le vérifier, non, parce qu'il n'y a pas d'éléments matériels ou factuels qui ont été versés au dossier. Mais la deuxième chose, c'est que il faudrait pouvoir montrer qu'il y a un rapport de causalité entre ces articles publiés dans des revues de sciences humaines et sociales assez peu diffusées, on va dire, en Europe depuis l'Europe occidentale, que ces articles auraient eu un effet direct sur le fait que les personnes auraient été renvoyées en Turquie ou bien auraient eu leur carte de séjour non renouvelée. Mmh. Parce que vous voyez, il ne suffit pas que, oui, il y ait éventuellement une corrélation temporelle, mais il faut quand même montrer un effet causal, parce que sinon, à ce compte-là, on raconte n'importe quoi sur n'importe quoi, vous voyez.
0: D'accord. Et après ça, alors moi, je suis toujours d'un point de vue logique. Hein. Effectivement, on vous reproche un manque de précaution. Mais ces précautions, de toute façon, elles auraient dû être prises avant, y compris par les gens qui ont travaillé avec vous. Et c'est un peu bizarre que les gens qui ont travaillé avec vous ne se réveillent que quand il y a des conséquences. Alors que bon, ils se revendiquent chercheurs aussi, et ils auraient dû, dans ce cas-là, prévoir aussi ces conséquences. Vous ne pouvez pas être la seule responsable des choses que vous avez menées à plusieurs s'il y a effectivement eu des conséquences. C'est pas seulement après, quand elles sont avérées, ou pas en l'occurrence, hein, qu'il faut se retourner contre une des personnes. C'est assez bizarre comme démarche quand même, d'un point de vue purement logique. Hein.
1: Bah, c'est d'autant plus bizarre que Thierry a co-signé avec moi un article où les fameuses données censées mettre en danger les gens apparaissent, et qu'il revendique de vouloir être co-auteur d'un article qui, avec les mêmes données, vous voyez, d'un deuxième article avec les mêmes données. Là, effectivement, il y a quelque chose qui échappe. Quoi.
0: Ouais. Oui, bien sûr. Et alors qu'ils ne vous ont, vous le dites, hein, pas du tout alerté avant sur les questions d'anonymisation. Il n'y a pas eu de moment où vous ont envoyé des mails, vous ont appelé en vous disant attention, peut-être qu'il faut faire gaffe au moment où on va publier.
1: Ah ben non, puisque comme je vous dis, il n'y avait plus de.
0: Ni elle, ni lui.
1: Il n'y avait plus d'interlocuteur, quoi, de toute façon.
0: Donc. Ok, d'accord. Oui, donc ça c'est. Et en tout cas, cette chronologie-là et ce petit défaut de logique, les personnes qui ont du coup, quand j'imagine, alors ça, il va falloir qu'on l'explicite ensemble, parce qu'on connaît assez mal ces organismes internes qui peuvent finalement enquêter et puis produire des sanctions qui sont lourdes, en tout cas en ce qui vous concerne, elle est très lourde. C'est ce petit défaut de logique en disant ça n'a pas mis la puce à l'oreille des enquêteurs de vos employeurs en fait ils n'ont pas pensé qu'il pouvait y avoir un problème de relations interpersonnelles qui provoquait ces dénonciations et du coup comment ils ont vérifié quoi en réalité?
1: C'est pas moi qu'il faut demander.
0: Ben oui, c'est bien. Mais vous inquiétez pas. Pour la suite, je les interroge, j'ai du mal à avoir des réponses, mais peut-être j'en aurai. Mais voilà, après ça, vous, on vous a, il y a eu des rapports hein, d'enquête. Alors à la fois de la mission à l'intégrité scientifique du CNRS, qui est un organisme dépendant donc du CNRS dont vous dépendez vous-même, et puis de l'AFPS, c'est l'Association française de sciences sciences politiques elle a une commission d'intégrité, qui est surtout là pour organiser des grands colloques annuels ou biannuels ou je sais plus, et qui a enquêté aussi. Du coup, il y a eu des experts qui ont été nommés pour enquêter sur vos pratiques, hein, c'est ça?
1: Oui.
0: Est-ce que vous savez qui sont ces experts?
1: Non, c'est des expertises anonymes.
0: D'accord. Ok. Très bien. Mais a priori, c'est des gens qui connaissent le terrain.
1: C'est difficile de vous dire. Ah oui, a priori, qu'ils connaissent le terrain. Au moins qu'ils sont censés le connaître. Je ne sais pas. Mais après, c'est difficile de se prononcer dans la mesure où vous ne connaissez pas les personnes. Dans l'une des expertises, une personne a dit qu'elle n'était pas spécialiste de la guérilla, mais qu'elle connaissait bien la Turquie.
0: Ouais.
1: À part ça, il y a guère d'autres précisions. J'imagine que c'est normal, en fait, dans les expertises, je ne peux pas vous dire, je ne sais pas.
0: Et donc, du coup, ça prend combien de temps? Est-ce qu'on peut revenir un peu sur la chronologie de votre mise en accusation depuis, donc, c'est les premières dénonciations datent de juillet 2022. Une sanction est prononcée en novembre 2024. Un temps donc assez long, donc qui a permis de faire l'enquête. Mais ce qui est bizarre, c'est que après ça, vous allez passer dans une sorte de conseil de discipline à l'automne 2024. Est-ce que j'ai eu connaissance des rapports d'enquête, mais c'est difficile de... Ça apporte pas vraiment de preuves, en fait, que vous avez vraiment fait des fautes. C'est pas comme une enquête judiciaire du tout. C'est ça qui m'a un petit peu interpellée. Ah, c'est des allégations, c'est des avis. C'est un petit peu bizarre. Et on a l'impression que c'est l'inverse de la justice, qu'il y a une sorte d'inversion de la charge de la preuve, qu'on vous accuse et c'est à vous de prouver que ces accusations sont fausses. Je sais pas, enfin, je suis pas claire dans ma question et c'est même pas une question, mais en réalité, oui, c'est pour quelqu'un qui a l'habitude de suivre les affaires judiciaires, ce qui est mon cas, c'est un peu perturbant en réalité. Voilà, c'est ce que je voulais dire. Du coup, comment vous avez préparé votre défense alors qu'en fait, vous étiez accusé de choses, mais en même temps de manière assez imprécise.
1: Alors, donc effectivement, je ne sais pas si on peut vraiment parler d'enquête, mais en tout cas, il y a des rapports qui ont été produits. C'est sur la foi de ces rapports que s'est prononcée la commission administrative paritaire, comme vous dites, comme la commission de discipline. Alors, dans certains cas, enfin pour d'autres cas, quand il y a du détournement de fonds publics ou de la falsification de données, probablement pour le harcèlement sexuel aussi, j'imagine qu'il y a des preuves qui sont apportées par la partie qui accuse. Dans mon cas, en fait, ce qui tient lieu de preuve, entre guillemets, c'est la parole, en fait, de ces deux personnes qui m'accusent.

Pauline. Alors, je propose qu'on écoute un morceau de musique. On va écouter ce qui était prévu. Ben, on va écouter un peu de musique kurde, d'ailleurs. Des musiciens kurdes qui se sont réunis pour faire un hommage aux indépendantistes kurdes de Turquie et du Rojava. On écoute ça et on va rappeler Caroline.

Voilà, c'était un petit peu de musique kurde pour en hommage à vos recherches. Caroline, on vous a retrouvé. Caroline Gibelafay qui est avec nous ce matin pour parler de son affaire. Voilà, elle a été suspendue pour 2 ans, dont un avec sursis par le CNRS, pour des accusations portées par des gens avec qui elle a travaillé, de défaut d'anonymisation des personnes interrogées qui auraient pu les mettre en danger et de n'avoir pas assez mis en valeur des personnes qui se considèrent comme avoir été ses assistants de recherche. Sanctions très lourdes et sanctions assez inédites, puisque j'ai regardé un petit peu les archives des sanctions du CNRS. On voit que, alors, les seuls cas de radiation, c'est pour les gens qui ont eu 2 boulots, c'est-à-dire qui ont cumulé un double emploi. Ça, c'est sûr que ça passe pas au CNRS, mais pour le reste, il y a des choses qui passent crème, avec un mois de sursis quand c'est gestes déplacés, harcèlement sexuel. J'ai vu des trucs avec 3 mois avec 2 de sursis, juste un mois de suspension. Enfin, des choses assez légères. Ça dépasse rarement les 1 an, dont au moins 6 mois avec sursis, pour des choses, parfois des falsifications de données quand même, ou le CNRS, c'est aussi où il y a des scientifiques qui font des sciences dures. On imagine qu'il y a, parfois il y avait des questions de nom, alors j'ai plus en tête parce que je n'ai plus sous les yeux, mais voilà, de mise en danger, enfin c'était je pense de la chimie ou des choses comme ça, enfin il y avait des choses un peu pas très claires et peut-être dangereuses pour l'ensemble de la population. Ça n'a jamais été des sanctions aussi lourdes que celles qui ont été prononcées à votre rencontre, Caroline. Donc on est un peu étonnés, et c'est pour ça qu'on creuse, et je suis pas la seule à le faire parce que j'ai d'autres confrères qui travaillent sur votre dossier, qui a eu un comité de soutien qui s'est monté, qui a d'ailleurs une cagnotte dont on rappellera l'adresse tout à l'heure, qui est en ligne.

0: pour financer vos frais de justice, parce que pour vous défendre maintenant en justice, faut payer un avocat. Voilà, donc on vous a retrouvé, ravi. Donc on va poursuivre, je sais plus où on en était, oui, je vous demandais un petit peu, ce conseil de discipline où on vous demande de vous défendre sans apporter vraiment la preuve de ce dont on vous accuse. Donc un petit, voilà, là on voit la différence entre la justice et la justice interne, ce qui crée un petit gap qui est problématique.
1: Oui, alors bon, merci de me redonner la parole. Donc vous me demandiez comment j'avais préparé ce conseil de discipline. Manifestement, je n'ai pas dû très bien me préparer parce que sans quoi je ne m'en serais pas sortie de cette façon-là. Oui, j'ai été assistée par une syndicaliste qui m'a accompagnée. Alors si je peux donner un conseil, si des collègues nous écoutent, hein, ne jamais aller à un conseil de discipline sans avocat.
0: Ce que vous avez fait.
1: Voilà, c'est ça, c'est l'erreur majeure, la première. Plutôt que de médiatiser l'affaire comme j'ai entendu après, faut la médiatiser avant.
0: Ouais. Bien
1: parce
0: sûr,
1: que le résultat n'est pas le même.
0: Bien sûr. Mais c'est vrai que ça surprend parce que un conseil de discipline, c'est y aller avec un avocat, ça veut dire que c'est déjà la justice. Moi, il y a vraiment un truc qui c'est assez perturbant quand même. C'est de la justice interne, il faut quand même y aller avec un avocat, mais les méthodes sont pas celles de la justice. C'est bizarre quand même. Mais bref, il faut quand même y aller avec un avocat, on a compris.
1: Oui, alors c'est important. Hein. J'ai des exemples en tête assez précis. Ça change totalement la donne.
0: Hein. D'accord.
1: Et puis alors surtout ne pas croire que parce que vous apportez des éléments factuels, ça va suffire à emporter la décision. Ça, c'est énorme erreur aussi. Là, franchement, il faut pas faire ça. Hein. Ça suffit pas du tout.
0: Alors qu'est-ce qu'il faut faire ? Il faut faire amende honorable. Il faut baisser la tête. Il faut dire pardon, excusez-moi, je le ferai plus.
1: Écoutez, je crois que c'est pas à moi qu'il faut poser la question, mais j'ai un peu l'impression que ta réponse est positive. Voilà.
0: C'était une boutade, mais en même temps, c'est un peu bizarre parce qu'on a l'impression qu'on est dans un endroit où vous allez vous faire gronder. Il va falloir. On n'est plus sur des questions qui, quand vous dites j'ai apporté des éléments factuels et ça n'a eu aucune prise, ça prouve qu'il y a un truc d'autorité là-dedans et qu'il fallait juste faire allégeance à l'autorité. Enfin, ça paraît assez manifeste. Et quand on voit quand même que le CNRS, c'est des gens qui sont les fers de lance de la recherche française. Qui font avancer la science et la connaissance, et c'est un peu dommage qu'en interne on en soit là, et c'est vrai que ça révèle ça aussi, votre affaire, on a des pratiques de cours de récré ou dans des très hautes instances. Ça on le sait, hein, c'est au plus haut niveau du pouvoir, mais c'est quand même c'est vertigineux aussi, quoi. Voilà, bref, ça n'appelle pas de réponse. Mais racontez-nous quand même comment s'est passé ce conseil de discipline qui ne s'appelle pas comme ça, vous allez donner le vrai nom, ça a duré très longtemps apparemment, il y avait combien de personnes, quelle était la place de chacun, et
1: alors,
0: qui était là?
1: Donc la commission administrative paritaire / conseil de discipline est composée de 16 personnes, donc pour moitié des représentants syndicaux élus et pour moitié des représentants de l'administration. Donc parmi ces personnes, nul n'était spécialiste du sujet. Mais ça c'est pas propre, on va dire, pas propre à la question, à mon affaire, comme vous avez dit. Donc il y a parmi les élus syndicaux, ce sont des chercheurs, mais tous ne sont pas en sciences humaines et sociales, loin s'en faut. À peine, je dirais, a priori, 2 ou 3. Ensuite, comment ça s'est passé ? Je pense que certaines personnes en fait qui étaient en sciences humaines ont expliqué aux autres comment on faisait une enquête, sachant qu'effectivement, comme il n'y avait pas de sociologue, peut-être un politiste, c'est pas nécessairement et encore pas spécialiste des terrains sensibles. Il y a donc cette prise de position. Comment ça s'est passé ? Ça a duré 9 heures. Bon, après, un autre collègue a le record de 12 heures, mais il s'en est mieux sorti que moi. C'était très long, donc on a entendu les témoignages des personnes qui m'accusent. J'ai parlé aussi assez brièvement, contrairement Anneli, par exemple.
0: Oui, donc ils étaient là, les deux, vos deux accusateurs étaient là.
1: En visio, oui.
0: En visio, d'accord.
1: Oui, et donc mes témoins, mais bon, en fait, ça s'est plutôt pas très bien passé parce que la personne qui m'accompagnait, syndicaliste, en fait, elle a extrêmement mal vécu. Je veux pas dire que j'ai bien vécu hein, la commission, mais elle a vraiment trouvé que c'était extrêmement violent. Elle a souvent été pas exactement réprimée, mais rabrouée en fait dans la façon dont parce qu'elle essayait en fait de montrer les contradictions des personnes qui m'accusaient et on l'a pas laissé en fait s'exprimer.
0: Marguerite, j'ai entendu dire que c'était quand même une syndicaliste capée et que c'était ça pas la première fois qu'elle accompagnait des gens. C'est pourtant quelqu'un voilà qui a l'habitude.
1: Ah oui, elle est proche de la retraite, elle fait ça depuis des années. Non, c'est bien sûr quelqu'un qui est très au fait de toutes ces choses. Elle est pas du tout, elle, contrairement à moi, elle est pas, c'était pas sa première CAP et elle connaît bien en fait le fonctionnement des instances administratives. Donc oui, mais bon, en l'occurrence, elle a vraiment trouvé que c'était extrêmement violent. Enfin, je sais en quoi elle a pas tort, mais et que c'est vrai que les collègues ont pas été très très sympathiques à son égard. Mais simplement, je crois parce qu'elle essayait de me défendre tout simplement.
0: Mmh, bien sûr. Et donc, du coup, c'est cette commission donc paritaire qui a voté, je crois, à l'unanimité pour que vous soyez sanctionné. Par contre, pas l'unanimité sur la proposition de sanction. Et en fait, c'est eux qui font une proposition au PDG du CNRS qui prend la sanction, c'est ça ?
1: Oui.
0: Voilà. Donc, ils étaient a priori tous d'accord. Ce qui est, je sais pas, c'est courant, c'est pas courant, je me rends pas compte.
1: C'est pareil, je peux pas vous dire parce que je le connais pas très bien le fonctionnement de ces commissions, mais de toute façon il faut qu'il y ait un accord sur la sanction finale, à la fois la sanction et le sursis, il faut que tout le monde soit d'accord, me semble-t-il. Voilà, alors après, comme vous le disiez, en fait, une sanction aussi lourde, c'est quand même assez rare.
0: Bah oui.
1: C'est ça. Après, ce qu'on n'a pas dit tout à l'heure, c'est que probablement que, en fait, quand vous dites à quelqu'un qui connaît pas un sujet qu'une personne risque de mettre en danger des gens, nécessairement, vous voyez, c'est grave comme.
0: Oui,
1: comme
0: bien sûr.
1: Donc, on peut comprendre.
0: Mais bon, c'est aussi des accusations qui sont quand même assez bateaux dans la mesure où c'est des accusations qui sont souvent lancées aussi contre des lanceurs d'alerte. Donc, il faut quand même être prudent aussi et avoir un petit peu la mémoire de ce genre d'accusations. Enfin, c'est normalement le boulot des gens qui étaient censés vous juger, entre guillemets, quoi. C'est une réflexion. Non, mais vraiment. Enfin, c'est-à-dire la mise en danger, c'est aussi, c'est très souvent. Enfin, c'est ce qu'on a utilisé contre de plusieurs lanceurs d'alerte qui ont révélé des choses qui, pour le coup, ont sauvé la vie de beaucoup de gens, mais auraient mis en danger la vie d'autres personnes. Et du coup, c'est toujours ce qu'on finit par reprocher. Donc, il faut se méfier de toutes les accusations. C'est normalement le travail des enquêteurs. Donc ils ont été impressionnés. Apparemment par le mais est-ce qu'il y a eu des éléments mis à part ces deux personnes qui auraient dû quitter est-ce qu'on sait s'ils sont vraiment en danger en Turquie parce que il est dit que vous avez été quand même félicité aussi par le service de communication du PKK pour avoir travaillé sur la question c'est étonnant que vous n'en ayez pas eu vent s'il y a eu vraiment des problèmes.
1: Oui, je sais pas comment dire. Je sais pas.
0: Ce qui est étonnant, c'est que cette fameuse Nelly, elle, sache ça et que vous le sachiez pas, en fait.
1: Écoutez, on peut dire à minima, peut-être qu'ils n'avaient pas mes coordonnées, sauf qu'elles sont partout sur Internet. Donc je ne sais pas quoi vous dire, moi. Probablement. On va dire que Ah, mais est-ce qu'on parle du tribunal administratif tout de suite ou
0: On va y venir dans un instant. C'était ma prochaine question. C'est que donc et on va voir ce qui a été apporté ensuite au tribunal administratif. C'est aussi intéressant de voir ce que vous avez dû produire et ce qui a été produit par le CNRS à ce moment-là. Donc effectivement, eh ben cette sanction que vous jugez injuste et disproportionnée, bon en tout cas elle est assez inédite. Nombre de vos collègues qui vous soutiennent le disent aussi. Vous avez décidé de la contester devant la justice administrative, c'est-à-dire de la faire suspendre dans un premier temps. Donc il y a eu une audience qui a été convoquée le 12 février dernier, le 12 février 2025, dans le cadre d'une procédure en référé et qui a débouché sur le rejet de votre requête, donc de suspension de votre suspension et surtout de l'arrêt de votre traitement. Et donc la sanction du CNRS est maintenue jusqu'à la prochaine échéance qui est votre recours devant le Conseil d'État. Nous allons y revenir, mais on va tout de suite parler un peu de ce qui s'est passé devant le tribunal administratif. Alors plusieurs points interrogent. Bon, déjà on l'a un peu évoqué. Pourquoi saisir la justice administrative pour contester une sanction disciplinaire qui n'est pas fondée sur le droit? Moi ça continue de me dépasser. Est-ce qu'il n'y a pas de cadre d'appel dans le cadre disciplinaire? Et est-ce que à votre avis c'est un manque? Et puis par ailleurs c'est toujours ces questions de on n'a pas payé suffisamment, ça elle semble avoir un petit peu disparu quand il s'agit du prononcé de la sanction. La question de l'exploitation de Nelly, elle a l'air d'être passée un peu à la trappe.
1: Bah, peut-être qu'elle est passée à la trappe parce qu'en fait j'ai fourni les factures.
0: Ouais. Et puis que c'est du droit du travail, c'est du fonctionnement du CNRS lui-même. C'est le fonctionnement du CNRS lui-même qu'il faut interroger s'il n'y a pas assez d'argent pour payer les gens qui font les entretiens sur le terrain.
1: Ah oui, bah oui, mais bon, peut-être que vous savez les programmes de recherche, ils sont très. Enfin, on répond à des appels à projets qui sont dont les thématiques sont précisées. C'est les logiques de l'Agence nationale de la recherche ANR. Et en fait, dans la mesure où vous financez certaines recherches et pas d'autres, nécessairement, vous les allez favoriser la recherche sur certains sujets et pas d'autres. En particulier, le pas d'autres correspondant exactement aux travaux auxquels je me consacre. Mmh. Ce qui fait qu'il y a une forme de... c'est un peu l'entonnoir, quoi. Il y en a qui ont de l'argent pour faire des choses qui intéressent aujourd'hui. Et puis il y a le gros des troupes qui essayent de faire de la recherche sur d'autres sujets que ceux qui sont au cœur de l'intérêt public et politique et qui vous amène à travailler avec très peu de financement.
0: Mmh. Bon, ça, c'est un autre sujet qui a déjà fait l'objet de plusieurs émissions et ça ne manquera pas de continuer vu la période. Mais alors, bon, du coup, vous êtes obligé de contester votre sanction qui est immédiate. Hein, c'est-à-dire que là, à partir depuis le mois de novembre, vous ne touchez plus de salaire, en gros, hein, de traitement. Et ça, pendant au moins un an, voire deux. Il va y avoir un second tour, si je veux dire, et qui va décider si vous êtes automatiquement réintégré, parce qu'il y a un sursis. Donc, ça veut dire que vous allez devoir repasser devant un conseil de discipline bis. Comment ça va se passer?
1: Ben, je sais pas, j'espère pas. Bon. En tout cas, j'irai avec mon avocat, alors.
0: Voilà. Oui, parce que normalement, bon, c'est un an et voilà, donc le sursis, on sait pas trop comment ça se passe. Mais alors, du coup, comment vous préparez, vous avez préparé ce recours devant la justice administrative? Parce que là, pour le coup, peut-être, vous vous dites, j'imagine, peut-être que même si ça juge pas vraiment sur le fond, le fait d'apporter des preuves que, en gros, vous avez tout fait bien, ça peut peut-être peser au regard d'un juge. C'est ce que vous vous êtes dit, j'imagine.
1: Oui, c'est ce que je me suis dit, mais là encore, c'est pareil, je me suis trompée. Bon, en fait, le référé suspension, c'est principalement sur l'urgence et la proportionnalité de la sanction que le juge se prononce. Ouais. Donc le juge a considéré qu'apparemment, je pouvais vivre sans revenu, ce n'était pas un problème, sachant qu'en fait, je suis l'unique personne de mon foyer, ce qui fait que, bon, je ne sais pas comment il imagine que je vis, mais lui, en tout cas, ça ne lui pose pas de problème. Vous demandiez, en fait, il y a des procédures dans le cadre administratif, enfin administratif, je veux dire, interne à l'établissement, ouais, qui permettent de faire des recours. Il y a le recours gracieux et le recours hiérarchique. Après, quand vous avez une sanction comme la mienne, en fait, bon, ce que je craignais au début, c'est qu'on dépasse les délais pour le référé suspension, parce que vous avez 2 mois pour saisir la justice. Et en fait, je pensais que le recours hiérarchique ou gracieux allait qu'on allait dépasser le délai. Bon, ça c'est pareil, en fait c'est pas le cas, mais comme pour moi l'urgence c'est de retrouver un revenu, parce que...
0: Bah oui.
1: Voilà. Donc je me suis dit, bon bah en avant direct tribunal administratif, parce que c'est la seule chance que j'avais de plus rapidement d'obtenir la suspension de la sanction. Bon, bah raté encore une fois. Donc là, maintenant, effectivement, on va attendre de voir ce que le Conseil d'État va décider par rapport...
0: Alors attendez, est-ce que c'est trop tard pour faire le recours gracieux et le recours hiérarchique?
1: Bah oui.
0: Ah oui, d'accord, c'était l'un ou l'autre. Oh là là, mais c'est, il faut devenir juriste en moins de temps qu'il n'en faut pour se remettre du choc de la sanction, là. C'est, ouais, c'est assez vertigineux, oui, c'est-à-dire qu'il faut... c'est vrai que c'est tellement rare, ces sanctions si fortes, parce qu'éventuellement, oui, voilà, si on a 3 mois de suspension, bah on tient, 1 an, c'est quand même beaucoup plus dur de suspension de salaire. Là, il y a effectivement un gros, gros problème. Donc, le choix que vous avez fait, c'est de dépenser de l'argent pour un avocat, mais en même temps, maintenant, vous avez un avocat pour aller au tribunal administratif. Et j'avais quand même une question sur le tribunal administratif. Du coup, il y a des choses, encore une fois, qui sont étrange à mes yeux, c'est que ça a été jugé à huis clos, ce qui n'est pas le cas, sauf pour les affaires de terrorisme, dans toutes les audiences du tribunal administratif auxquelles j'ai pu assister dans ma vie.
1: Oui, bah oui, c'est bien que vous le précisiez. Tout à l'heure, j'ai voulu évoquer le tribunal administratif parce que la raison pour laquelle, enfin du moins j'imagine, le huis clos a été obtenu par la demande du CNRS, c'est que donc la preuve de la mise en danger a été apportée, voilà, a été, la preuve au moins elle a été apportée, ça c'est sûr. Sauf que je ne veux pas anticiper sur vos questions, mais il s'agissait d'un témoignage anonyme.
0: D'accord.
1: Qui a été traduit par une intelligence artificielle sur une plateforme en ligne.
0: Ouais.
1: Donc les données, les données appartiennent également à la plateforme de traduction.
0: D'accord.
1: Et c'est probablement pour cette raison que le juge a décidé. Alors, il faut savoir que le document, on l'a eu à 8h53, je crois, de mémoire, enfin en tout cas le matin même de l'audience, et que alors, non seulement la traduction a été faite par une intelligence artificielle, mais en plus elle était quasiment, très difficile à lire. Hein. J'ai pu la consulter. Il y a, vous imaginez quoi, du turc traduit par une IA, ça donne pas quelque chose d'extraordinaire. Hein, c'est pas de l'anglais.
0: D'accord. Et alors, donc vous ne savez pas de qui provient ce témoignage, est-ce que le juge le sait? Est-ce que c'est un témoignage qui a été anonymisé pour des raisons qu'on pourrait comprendre, mais qui est certifié comme anonymisé?
1: Non, pas du tout. Le juge a découvert plus ou moins le témoignage en même temps que nous, si je puis
0: mais
1: dire.
0: Alors, comment un juge ou un tribunal peut accepter une pièce? Moi, j'ai eu la chance de passer en procès pour diffamation. Les témoignages, moi, à chaque fois qu'on a, et comme vous l'avez fait vous pour les gens qui vous ont apporté vos témoignages, il y a un CERFA à répondre. Il faut écrire que si on ment, on risque je ne sais combien d'amendes, oui, etc. Enfin, s'il y a en droit français, là, on n'était pas devant un truc interne du CNRS, on était quand même devant la justice française, comment un tribunal peut accepter ce genre de pièces et les considérer?
1: Ben, c'est toujours pareil, je ne peux pas vous répondre ensuite. Je ne sais pas, donc, parce que en fait, il y a quand même une ambiguïté, c'est que là, on apporte une preuve au fond, alors que...
0: Et il dit quoi ce témoignage? Attendez, il dit quoi ce témoignage? Très clairement.
1: Il dit quoi? Il dit j'ai été mise en danger, j'ai été mise en danger, je suis une ancienne guerriera, j'ai été mise en danger, voilà. C'est en fait le témoignage reprend les propos de Nelly.
0: D'accord.
1: En somme, il est censé venir corroborer les accusations qui ont été formulées 2 ans ou 3 ans auparavant.
0: D'accord. Donc cette personne dit qu'elle a été mise en danger. Qu'est-ce qui lui est arrivé? Elle dit ce qui lui est arrivé précisément?
1: La même chose que ce que disait Nelly. Alors en fait, j'en dispose pas. De mémoire, mais c'est un peu difficile de vous le dire. Je pense que ça reprenait ces affaires
0: d'expulsion.
1: Voilà, c'est ça, de renouvellement de permis de séjour. Je ne saurais plus trop en fait, vous le dire comme ça, parce qu'en fait, moi, j'ai pu le consulter de façon extrêmement rapide. Vous voyez, ouais. Dans le quart d'heure, l'audience a été suspendue. Après, la personne qui écrit dit qu'elle est très active politiquement en même temps.
0: D'accord.
1: Donc, c'est ce que je disais au début de l'entretien. Alors, est-ce que c'est votre activité politique qui vous met en danger ou est-ce que c'est mes articles écrits en français à l'autre bout de l'Europe qui vous met en danger ?
0: Oui, évidemment. Mais en tout cas, ce témoignage sur papier libre traduit par une intelligence artificielle, pour des gens qui vous reprochent un défaut d'anonymisation, c'est quand même assez formidable en fait. Mais cette affaire est passionnante hein, de l'extérieur. Elle est douloureuse sans doute à vivre pour vous, mais elle est absolument dingue. parce que voilà, mais même elle est inquiétante d'un point de vue citoyen en général, parce que on se met à votre place. Si n'importe qui peut être accusé comme ça par quelqu'un avec qui ça s'est mal passé, et puis qu'un témoignage peut être produit comme ça sur papier libre, sans dire le nom, ça devient, enfin, du coup, les preuves sont faciles à produire, en fait, et c'est très inquiétant dans un pays démocratique, en réalité. Là vraiment, on a de quoi s'inquiéter. Toujours est-il que ça a fait mouche au tribunal administratif, sachant que vous aviez produit, et ça c'est quelque chose qui m'a fait sourire, donc je voudrais bien vous entendre là-dessus aussi, vous aviez produit des témoignages de deux anciens agents de la DGSE qui affirment que les noms des gens que vous avez interrogés étaient déjà connus, y compris des autorités turques, et que voilà, il n'y a pas de mise en danger supplémentaire à cause de votre travail. Comment vous avez eu l'idée et l'envie de les faire, de les faire témoigner en votre faveur, ces deux personnes ?
1: C'est-à-dire que ces personnes, comme vous dites, en fait, sont des personnes qui connaissent le terrain. Des personnes qui ont travaillé dans le renseignement et savent aussi comment on utilise des noms clandestins. Puisqu'en fait, en général, au moins pour le service action, c'est leur pratique. Mmh. Donc là, j'ai pas besoin de leur expliquer sans 7 ans ce que c'est qu'un nom de guerre ou un nom de clandestinité, parce que immédiatement les personnes comprennent. Ensuite, comment j'ai eu l'idée ? Il se trouve qu'après le travail sur l'engagement clandestin, j'ai travaillé sur l'antiterrorisme en France, ce qui fait que j'ai rencontré un certain nombre de personnes qui travaillent dans des institutions publiques de contre-terrorisme. Mmh. Donc en fait, il m'est venu à l'esprit l'idée de me dire, pourquoi pas, je vais essayer de leur demander s'ils peuvent témoigner sur cette histoire de nom de guerre. Et en plus, certains d'entre eux sont des spécialistes du Moyen-Orient. Donc, parce que vous voyez, comme je suis obligée en permanence de produire des documents pour expliquer que j'ai pas mal fait, à mon tour de trouver des personnes qui sont spécialistes, reconnues publiquement, enfin, dont vous ne pouvez pas contester la parole. Une a été conseillère technique de l'Élysée sur les questions de sécurité. Parce qu'en fait, au moment du tribunal administratif, j'ai même entendu des critiques sur mes témoins, alors même que les mêmes vont témoigner au procès Sarkozy-Kadhafi. Vous voyez, alors quand ils viennent témoigner pour moi, on les disqualifie, et puis quand c'est Sarkozy, non, il n'y a pas de problème. Donc vous voyez, c'est lunaire. Hein. Et puis après, donc en fait là, ce sont de vrais spécialistes, je ne conteste pas les expertises qui ont été faites contre moi, ce sont des spécialistes qui sont reconnus par l'État, qui ont travaillé dans le contre-espionnage et pour l'antiterrorisme. Je ne vois pas comment vous pouvez. En plus, ce ne sont pas mes proches, vous voyez, il n'y a pas de conflit d'intérêt. Enfin, je veux dire, il n'y a pas de proximité entre ces personnes et moi. Donc elles l'ont fait parce qu'elles ont compris la situation. Comme vous dites, qui est quand même un peu étonnante. Et donc elles ont accepté de faire ces témoignages. Je comprends qu'effectivement, certains, comme on dit, alors fait grincer les dents, mais qu'est-ce que vous voulez
0: C'était à double tranchant, c'est-à-dire qu'effectivement, des voix d'autorité comme celle-ci auraient pu emporter la décision du tribunal, s'il avait jugé sur le fond. Bon, ça n'a pas manqué d'agacer la communauté scientifique qui vous accuse, ça je pense que ça peut être à peu près certain. Je n'ai pas d'informations là-dessus, mais je pense que ça a dû quand même un petit peu les agacer, qu'on appelle la police, parce qu'ils préfèrent faire la police eux-mêmes, apparemment. Vous avez eu des retours par rapport à ça, notamment ?
1: Non, de façon indirecte, j'ai lu dans l'article de Nicolas Chevassieux au Louis que ça faisait grincer les dents, mais j'ai pas eu de retour direct de la part de mes collègues. Non.
0: Et justement, les retours directs de la part de vos collègues, c'est plutôt du soutien. Votre affaire commence à remuer un petit peu la communauté scientifique. Enfin, depuis le début, hein, vous avez des grands noms qui vous soutiennent, qui vous ont apporté leurs témoignages. Je pense à Michel Buberka, mais à d'autres. Vous avez lancé vos amis ont lancé une cagnotte pour financer les frais de justice, parce qu'effectivement la prochaine étape c'est d'aller devant le Conseil d'État, c'est ça?
1: Oui, tout à fait. Après, je voudrais juste dire quelque chose, c'est que effectivement, mes collègues, en particulier tous les collègues qui connaissent le terrain et les terrains sensibles surtout, considèrent qu'effectivement, au-delà de mon cas, il n'y a pas les collègues et moi-même, hein, considérons qu'au-delà de mon cas, en fait, ce qui est quand même visé, c'est l'enquête en terrain sensible. Ça fait un petit moment déjà que les collègues alertent sur le fait que plus ça va et plus la façon dont réagissent, que ce soit les enquêtés ou les collaborateurs, je ne parle même pas des financements, il va être très difficile de réaliser ce type d'enquête à l'avenir. Imaginez, vous voyez, Caroline a travaillé sur le PKK, elle s'est pris deux ans d'exclusion. Ça va faire réfléchir nécessairement les personnes qui voudront travailler sur ce genre de terrain. Parce qu'encore une fois, comme je vous disais tout à l'heure, j'aurais mis des numéros aux gens, ça aurait été exactement la même chose. Parce que bien sûr, si vous racontez des parcours de vie, bien sûr que vous allez reconnaître les gens. Pour peu que vous connaissiez un petit peu le... Ou vous lisez Wikipédia, tout simplement. Vous allez reconnaître les gens. Donc, c'est normal. Enfin, c'est normal. Non, c'est pas normal. Mais cette mobilisation ou la sensibilisation des collègues au fait que enquêter sur certains terrains, ça peut conduire à des soucis, là, je pense que j'exemplifie parfaitement la situation. Alors, pour répondre à votre question, oui, la prochaine étape, c'est d'aller au Conseil d'État pour faire en sorte que le référé suspension... Enfin, pour casser le rejet du référé de suspension, encore une fois, pour être réintégré rapidement, en attendant que l'affaire soit jugée sur le fond par le tribunal administratif à l'automne.
0: D'accord, donc il y aura un jugement sur le fond à l'automne, donc ça fait pas mal de frais de justice tout ça, hein. Ça fait pas mal d'échéances. La plainte que vous avez déposée en diffamation contre vos deux accusateurs, vous en avez des nouvelles? Est-ce que ça va être jugé, ça peut pas être par le tribunal administratif cette fois?
1: Non. Alors, bon, j'ai assez peu d'espoir parce que vous savez, le dossier, il est en anglais. Je dépends d'une juridiction d'une toute petite juridiction au fin fond de la province française. Il m'a été indiqué, alors bon, je suis une fonctionnaire, mais que de toute façon, c'était des classements sans suite pour les affaires de diffamation. Bon, il y a l'exception pour les fonctionnaires, mais je ne sais même pas si le procureur en tiendra compte. J'ai assez peu d'espoir en la matière parce qu'on connaît l'embolie du système judiciaire et le fait que. Au fond, c'est peu de choses, mon histoire, par rapport à des viols, des meurtres, je ne sais quoi. Donc, j'ai garde espoir.
0: Attendez, je peux vous affirmer, là, parce que je suis directement concernée, qu'il y a des affaires qui sont jugées en diffamation et pour des choses un peu moins graves que la vôtre. Hein.
1: Oui, mais il se trouve que les personnes qui m'accusent ne sont pas en France. Ouais. Donc, vous voyez, le pauvre procureur, qu'est-ce qu'il va faire, quoi?
0: Oui, mais enfin, les conséquences, elles sont quand même en France.
1: Ah ça, je ne vous le fais pas dire, mais...
0: Non, mais je veux dire, apparemment, la mise en danger qui vous concerne, financière, hein, on va pas parler d'atteinte à votre vie, mais enfin, la mise en danger financière, elle est pour le coup avérée. C'est quand même... c'est effectivement, dans ce sens-là, moi, je suis chercheuse, du coup, je vais plus travailler avec des chercheurs étrangers, et c'est dommage aussi pour l'ensemble de la recherche, pour la collaboration internationale, pour plein de choses, en fait. Parce que ça peut être dissuasif et ça peut avoir des conséquences même plus globales, ce que vous disiez tout à l'heure. Donc du coup, vous pensez que ça n'aura pas de suite et que du coup, s'ils ont menti, ce sera un mensonge qui restera totalement impuni et qui n'aura eu des conséquences que sur vous.
1: Oui, je pense, oui.
0: D'accord. Et donc du coup...
1: Oui. Non, mais c'est sûr qu'en termes de collaboration, là, c'est évident que ça fait énormément réfléchir. Mais parce que, comment vous dire, en fait, Il y a quand même un écart assez important entre les pratiques et ce qu'on prétend qu'elles doivent être, ou ce qu'on prétend qu'elles sont. Parce que, vous voyez, tant que vous avez pas, c'est ce que je disais tout à l'heure, un énorme financement, où vous pouvez faire des contrats de travail, des conventions avec toutes les personnes qui travaillent sur une recherche. Eh bien, si vous n'êtes pas dans un projet qui vous permet de faire ça, ou si vous n'avez pas gagné un financement aussi important, ben, finalement, vous ne pouvez pas faire le travail. Mmh. Et c'est sûr que j'ai... En fait, depuis que mon affaire est rendue un petit peu publique, j'ai des collègues qui m'appellent pour me raconter ce qui s'est passé avec des jeunes chercheurs. Alors, je ne veux pas jeter la pierre aux jeunes chercheurs, hein, parce que les chercheurs seniors, ils ne font pas forcément mieux. Mais... le fait de mettre en question des chercheurs statutaires, vous voyez, qui ont l'air d'être bien installés, alors encore une fois, je veux dire, moi je suis tout sauf un mandarin, une mandarine, mais c'est vraiment, vraiment, je suis très loin de cette situation. Mais effectivement, il y a eu des dysfonctionnements par le passé. Mais maintenant, ce sur quoi il faut s'interroger, c'est sur l'instrumentalisation des dénonciations. Mmh. Pour des motifs un petit peu spécieux, vous parlez tout à l'heure de la surexploitation, mais après ça va être... l'usage des données, le RGPD. La difficulté, c'est d'arriver à faire la part des choses entre des dénonciations qui sont fondées, et ce sur quoi vous ne pouvez juger qu'à partir de d'éléments factuels, et des dénonciations qui sont instrumentales. Parce que vous savez, les règlements de compte dans le monde académique, je vous jure que c'est quand même monnaie courante, et souvent pour très mauvais prétextes. Mmh. Hein, ça peut être des conflits d'ego, des histoires de signatures, ça c'est vraiment le... Il y en a pléthore. Enfin, et le monde de la recherche est hyper concurrentiel. Mmh. Donc si on peut vous, enfin, je veux dire un truc qui est pas très politiquement correct, mais si on peut vous balancer une peau de banane, hein, ben, je veux dire, on va pas se priver. Alors, on va me répondre, oui, mais si vous aviez fait correctement les choses, ça serait pas arrivé. Bah, écoutez, je sais pas. On verra. Et puis après, pour faire une petite parenthèse sur le monde de la recherche, vous voyez, l'histoire de financer, l'histoire des Key Labs. Qui a récemment été mis sur le devant de la scène avec l'idée de financer de façon privilégiée 25% des labos de recherche en France. Ça va donner lieu à quoi ? À encore plus de concurrence ? Ça veut dire qu'on va fermer des labos ? Il y a eu aussi l'histoire de l'HERS très récemment sur l'idée de fermer des formations diplômantes qui n'auraient pas suffisamment de résultats. Mais franchement, est-ce qu'on est raisonnable quand on propose des projets pareils ou des solutions entre guillemets pareilles? Enfin, pourquoi est-ce que la recherche est concurrentielle? Normalement, le savoir, c'est cumulatif. On doit travailler ensemble. Mais vous voyez, dans des affaires comme celles qui m'arrivent, bah, ça vous fait réfléchir à deux fois. À deux fois, pour pas dire à quatre fois. Et en fait, là, bon, il est évident que moi, c'est fini, hein, la collaboration avec les collègues, là, statutaire ou pas statutaire, on n'en parle plus. Hein.
0: D'accord. Ah oui, donc ça vous a vacciné parce que voilà, du coup, la question que j'allais quand même vous poser. Donc il y a ces échéances. Alors je rappelle, il y a un groupe qui vous soutient et puis il y a une cagnotte qui a été ouverte sur lepotcommun.fr. Après ça, il y a plein de petites lettres, mais si on tape Caroline Guibé Lafaille, on va trouver la vôtre. Hein. C'est sur le pot commun et on peut vous aider pour récupérer un peu de sous, de quoi financer. Parce que c'est quand même un peu cher la justice. Vous n'êtes pas, enfin votre organisation syndicale, vous n'êtes pas
1: c'est en discussion en fait, ça va être discuté aujourd'hui et demain. Après, il se trouve que là, c'est pas, enfin je ne vais pas dire j'ai fait le mauvais choix, mais c'est pas ça que je veux dire. Hein. C'est un petit syndicat, voilà. Donc c'est difficile financièrement.
0: Bon, petit labo, un petit syndicat, des petits moyens, non mais il faut tout changer là, Caroline.
1: Oui, je veux dire, je suis désolée, mais je ne travaille pas sur les bons sujets, c'est ce que je disais.
0: Non, mais je ne sais pas, il n'y a pas. Sur la pensée woke, vous ne voulez pas travailler sur la pensée woke, ce grand danger?
1: Mais vous savez, l'affaire, c'est que une partie des gens qui préfèrent ne pas me soutenir disent qu'en fait, ce sont des étudiants issus du Sud global que j'ai maltraité, que en fait, je suis une blanche d'un pays occidental bien installée, titulaire, etc. Oui, d'accord, mais enfin, c'est pas parce qu'on est blanc d'un pays occidental qu'on est nécessairement, vous voyez, le fer de lance de l'impérialisme colonial dans les pays du Sud. Enfin,
0: J'ai même appris que vous aviez rejoint un groupe contre les violences policières. Bah, dites donc.
1: Oui, je suis fou du début à la fin.
0: Voilà, mais franchement, non, mais moi, ça vous rend plutôt sympathique à mes yeux. Mais effectivement, on va conclure. Mais je pense que là, c'est le temps d'écouter la petite chanson que j'avais choisie. Je vous propose qu'on se retrouve dans quelques minutes après Georges Brassens.
1: D'accord.
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1: Et voilà, c'était Georges Brassens qui sur Cause Commune 93.1. Une petite allusion à votre situation, Caroline Guibé-Lafaille. Je rappelle qui vous êtes chercheuse et puis suite à un programme de recherche lancé en 2015 qui vous a conduite à la rencontre des militants et ex-militants du PKK. Et bien, plutôt que d'être sur tous les plateaux de télé en ce moment pour vous exprimer, pour expliquer les ressorts de ce qui se passe et des enjeux du renoncement à la lutte armée du PKK, ça aurait été intéressant de vous entendre là-dessus. Eh bien, on vous entend sur toute autre chose, sur une affaire de sanctions suite à deux dénonciations. Vous vous retrouvez sans traitement depuis le mois de novembre et vous vous battez pour retrouver peut-être votre place aussi dans la communauté scientifique. Parce que les dernières questions que je voulais vous poser, c'était sur votre situation aujourd'hui. Vous l'avez évoqué tout à l'heure, donc vous vivez seul, vous n'avez plus de salaire. Est-ce que vous avez le droit de vous exprimer publiquement? Si ce n'était pas le cas, vous ne seriez pas avec nous aujourd'hui, mais par exemple de parler à vos collègues, qu'est-ce qui vous est permis, qu'est-ce qui vous est interdit? Je crois que vous n'avez plus d'adresse professionnelle, plus d'ordinateur professionnel.
2: Oui, c'est ça. Alors je m'exprime à titre privé, bien sûr, hein, pas comme la chercheuse, pas comme la directrice de recherche que je ne suis plus. Oui, je n'ai pas le droit de communiquer avec mes collègues, au moins sur des questions de recherche, évidemment, puisque je suis suspendue. Effectivement, j'ai aussi rendu mon ordinateur. Mes accès aux plateformes du CNRS, y compris pour déposer des arrêts maladie, ont été supprimés. Ça c'est l'exclusion au sens strict, quoi.
1: Ouais, c'est un peu c'est brutal. Et par contre, vos travaux, est-ce que vous avez le droit de continuer à publier? J'imagine qu'une recherche, vous avez plein de recherches en cours, telles que je vous connais pas, vous devez avoir 10 000 projets, des trucs qui sont en train d'être réalisés, des articles qui sont en train d'être révisés, qui sont en comité de lecture, etc. Comment ça se passe? Vous avez le droit de continuer de continuer les choses qui sont sur le feu ou pas du tout?
2: Ah bah non, pas du tout. Pas du tout, non. C'est vous rentrez dans le bureau de la délégation, on vous annonce la sanction, vous ressortez, vous n'êtes plus rien, d'un point de vue professionnel et symbolique. Donc il n'y a même pas un préavis du type j'essaye de me retourner un peu, ne serait-ce que pour trouver de quoi vivre, d'essayer de temporiser, enfin pas de temporiser, mais bon, de préparer les personnes qui sont inscrites en doctorat avec vous ou bien en master.
1: Il y a des étudiants, ça m'avait complètement échappé, oui. Mais oui, vous êtes directrice de recherche, donc il y a des gens qui comptent sur vous quand même.
2: Ben c'est ça, oui. Alors les projets en cours, tant pis, hein, voilà, c'est comme ça. Vous avez obtenu des financements, au mieux ils sont prolongés d'une année, au pire vous les perdez, mais tant pis, c'est de votre faute, vous n'avez qu'à faire correctement. Ensuite, les personnes que je suis censée encadrer, elles ont été réaffectées. C'est ça, quoi.
1: Ouais, c'est assez dur. J'imagine que, j'évoquais évidemment, le PKK, il est au cœur de l'actualité, là. En tant que journaliste, on cherche tous des interlocuteurs. Vous avez le droit de répondre à la presse ou pas du tout? Sur des sujets de fond, hein.
2: Ben, vous savez, j'ai un nom de sursis, hein. Donc, bon.
1: Oui, oh, il faudrait pas qu'on considère que vous avez manqué, enfin voilà, que vous n'avez pas respecté la sanction et que du coup, ça fait 2 ans. Donc, on vous recontacte l'année prochaine si on veut des informations sur le PKK, c'est ça?
2: Oui, ben, ce sera, je pense que le sujet sera plus trop d'actualité.
1: Bah, ouf, je sais pas. À voir. Peut-être que pour les gens que ça intéresse, ils sont fort peu nombreux, oui. Mais pour les gens que ça intéresse, ça sera toujours d'actualité, je pense. Revenons un instant, Caroline, sur les prochaines échéances judiciaires. Donc, le Conseil d'État, c'est quand?
2: Je pense que ça sera au mois de juin. Pour l'instant, il n'y a pas de date précise, mais de ce que m'a dit mon avocat, ça devrait être dans ces eaux-là.
1: Quelle pourrait être l'issue de l'audience au Conseil d'État?
2: Oh bah c'est assez simple, hein. C'est oui ou c'est non, c'est binaire en fait.
1: Voilà, donc si le Conseil d'État suspend la sanction, vous retrouvez tout de suite, au sortir de l'audience, vous retrouvez votre mail, votre ordinateur, vos financements, vos élèves, tout.
2: Les étudiants, bah écoutez, après, vous savez, c'est les procédures administratives, c'est jamais très très rapide, hein, sauf pour vous annoncer la sanction.
1: Voilà, non, bien sûr. Non, mais normalement, ça veut dire que vous êtes rétabli dans tous vos droits immédiatement, en fait, hein, c'est ça. Et que la vie reprend son cours. Et du coup, imaginons que le Conseil d'État suspende la sanction, enfin voilà, c'est quand même jugé sur le fond à l'automne?
2: Oui, tout à fait.
1: D'accord. Et là, du coup, elle pourrait être rétablie, la sanction, sur le fond à l'automne ou pas?
2: Voilà.
1: Et imaginons qu'à l'automne, le tribunal administratif vous donne raison, dise que il n'y avait aucune raison de vous sanctionner, que en fait le CNRS a fait une erreur. Qu'est-ce qui se passe pour vous en termes de réparation?
2: Sauf à entreprendre une. Il y a plusieurs possibilités. Il y a la mission à l'intégrité scientifique au CNRS qui doit en fait réparer le dommage symbolique. Et ensuite, hormis ça, et sauf à entreprendre une autre action en justice, le CNRS ne va pas fera pas amende honorable, on va dire. Il n'y a pas plus de réparation que ça. C'est ballot, mais c'est comme ça. Quoi.
1: Ouais, et c'est-à-dire que tous les mois, alors si jamais, je reviens sur le Conseil d'État, si jamais il suspend la décision, ça veut dire que vous retrouvez votre traitement à partir du mois de décembre, janvier, février, mars, avril, mai, juin, là? Enfin, ils vont vous payer ce qu'ils vous ont pas versé, quand même.
2: Ben j'espère bien. Oui,
1: voilà.
2: J'espère.
1: Et si jamais, juste pour comprendre, hein, et si jamais le tribunal administratif, donc à l'automne, vous juge coupable, c'est-à-dire que vous avez fait ce qu'on vous reproche, là, du coup, vous devez rendre ce que le Conseil d'État vous a autorisé à garder. C'est superposition, c'est difficile à comprendre. Mais ça veut dire que si la sanction était légitime, vous allez devoir rembourser.
2: Rendre, je ne sais pas, mais peut-être, mais en tout cas, la sanction recommence à partir de la décision du tribunal administratif.
1: D'accord, donc si vous avez finalement réussi à être payé jusqu'à l'automne, vous aurez encore un an sans être payé si vous êtes jugé coupable. D'accord, ok. Ouf. Voilà, d'accord. Écoutez, c'est deux justices, celle la justice du droit commun, c'est-à-dire le tribunal administratif, et puis la sanction interne. Cette coexistence est toujours assez mystérieuse pour moi, mais et peut-être pour les auditeurs aussi. Mais je crois qu'on a pas mal compris. Sinon, une question plus personnelle, comment allez-vous aujourd'hui et comment vous vous organisez avec les collègues? Est-ce que vous avez suffisamment de soutien à la fois financier? Bon, on peut commencer à... Enfin, j'ai vu que la cagnotte grimpait, mais peut-être pas encore suffisamment, en tout cas pour les frais de justice, mais ça couvre pas les frais de vie. Comment vous ressentez le soutien de vos collègues? Il y a quand même des grands noms, hein, qui ont participé et qui vous soutiennent. Mais et puis, j'ai oublié de l'évoquer, il y a certains hommes politiques qui le font aussi, notamment un député de votre région, puisque vous êtes en Ariège. Il y a un député d'Occitanie qui vous a, je crois, reçu, Adrien Clouet, député LFI, Nouveau Front Populaire, qui vous a reçu et qui vous apporte publiquement son soutien. Est-ce que vous attendez d'autres soutiens de ce genre?
2: Politique, vous voulez dire?
1: Tout. une personnalité publique, politique, chercheur, peut-être même d'autres disciplines, enfin voilà.
2: Oui, oui, bien sûr. Ben là, le comité de soutien, il compte 170, 175 en fait personnes. Il y a principalement des collègues, mais il y a aussi des avocats, des journalistes. Bon, il y a pas mal de monde, effectivement. Mais oui, bien sûr, tous les soutiens sont bienvenus, ça va de soi. Surtout que c'est important. Et puis, je crois aussi, vraiment, c'est ça, c'est que malheureusement, je suis pas toute seule dans cette situation. Ma sanction est effectivement très lourde, mais il y a beaucoup de collègues qui sont dans des situations très compliquées avec ce type d'investigation au sein des instances de recherche ou bien à l'université. Et je crois qu'en fait, ça, on l'a peut-être pas suffisamment dit, mais probablement que le fonctionnement, parce que vous parliez d'enquête tout à l'heure, mais une enquête, ça suppose une formation à l'enquête. Or ça, c'est pas ainsi qu'une formation juridique. Ça fait pas partie, je pense, des formations qui sont suivies par les personnes qui travaillent dans ces instances. Or, ça conduit à des situations dramatiques, parce que, vous imaginez quand vous avez, j'ai un collègue par exemple qui a été à l'université, qui a été suspendu 3 ans, mais vous imaginez pas les drames personnels que ça peut engendrer ce type de situation, parce que en termes de risques psychosociaux, les dépressions, éventuellement, les pensées suicidaires, etc., il faut quand même réfléchir à deux fois quand vous prononcez des sanctions aussi graves, parce que bien sûr que mettre en danger des gens, c'est grave, c'est sûr, mais ce type de sanction qu'on prononce à l'encontre de collègues, c'est quand même extrêmement, ça peut être très très préjudiciable en fonction des fondements des accusations qui sont portées.
1: Ouais, bien sûr. Bien sûr, ça c'est vrai que la brutalité, les 9 heures d'audience et la brutalité de la sanction, ça fait courir effectivement un risque énorme. Et quand on a préparé cette émission, vous me disiez que vous aviez justement plein de témoignages qui vous arrivaient aujourd'hui, comme votre affaire est un petit peu médiatisée, de gens qui vivaient mutatis mutandis la même chose en fait, peut-être pas avec des sanctions aussi fortes, vous l'avez signalé, mais qui pareil se retrouvaient victimes de dénonciations sur lesquelles se jetait un petit peu l'institution pour les sanctionner. Enfin, je ne sais pas si vous l'avez dit comme ça, vous ne m'avez pas dit ça d'ailleurs, c'est moi qui extrapole, mais ben voilà, qu'il y avait des choses un petit peu similaires qui arrivaient à plein de gens qui ressortaient à l'occasion de votre affaire.
2: Oui, effectivement, il y a des collègues, que ce soit de l'université ou d'institutions de recherche, et puis en fait, comme je parle avec des personnes, on me les rapporte aussi. Alors, ce qui se passe, c'est que ces commissions de déontologie, ces missions à l'intégrité scientifique, je ne connais pas le nom équivalent à l'université, elles sont là. Donc, il faut qu'elles travaillent, ce qui fait qu'elles ont des affaires, des dossiers qu'elles traitent. Après, comme je vous disais tout à l'heure, il y a une tendance assez importante à mettre en question les chercheurs statutaires apparemment bien installés dans leur situation. Alors, je répète, effectivement, par le passé et probablement aujourd'hui encore, il y a pu y avoir des abus, mais ce qui est assez intéressant, et je pense qu'on va me reprocher ce que je vais dire, mais il y a quand même, j'aurais tendance à dire qu'il y a un petit peu du deux poids deux mesures, parce que manifestement, il se trouve que le harcèlement sexuel, ça c'est quand même quelque chose qui pose le harcèlement sexuel, le visionnage de contenu à caractère pornographique sur le lieu du travail, vous voyez des choses un peu étonnantes.
1: Mais écoutez, ça tombe bien, j'ai sous les yeux un relevé je crois de l'année 2023. Je vois insulte grossière à caractère sexiste et raciste portant atteinte à l'image du CNRS, exclusion temporaire de fonction de 6 mois assortie d'un sursis de 4 mois. Donc là, on a considéré que c'était moins grave ce qui vous a été imputé à vous. Donc là, on est quand même sur une sanction qui est le quart de ce que vous avez, même moins. Il y a vraiment des choses, j'ai vu gestes déplacés, pareil, c'est à peine 3 mois. C'est vraiment. Là, j'ai vraiment regardé, en fait, le relevé que j'ai pu obtenir, qui montre que, c'est pas des allégations, ce que vous dites. Quand il s'agit de harcèlement sexuel, de gestes déplacés, d'atteinte sexuelle, c'est de toute façon moins de 6 mois, voire moins de 4 mois.
2: Ben, une de mes collègues en fait est en train de travailler sur sur la façon dont les femmes en l'occurrence, enfin comment on va dire, une sorte de disproportion des peines ou de traitement des dossiers selon que selon que la personne accusée ou le plaignant est une femme ou un homme.
1: Il y a plus d'hommes quand même qui sont accusés, il y a très peu de femmes dans ce que je vois.
2: Oui, mais regardez les motifs. Il faut croiser les données, parce que les hommes, ils sont en général accusés de soit détournement de fonds publics, soit de harcèlement sexuel ou de questions qui ont lien à des problématiques sexuelles.
1: Je vois une femme, c'est manquement au devoir d'exemplarité et de respect de ses collaborateurs et de sa hiérarchie. Blâme. Ça, c'était en 2021, je crois. Voilà. Non, mais oui, il y a effectivement, c'est défaut d'allégeance pour les femmes, et j'extrapole, j'ai pas fait d'études de données, mais effectivement, comme ça, au premier coup d'œil, effectivement, c'est passé des motifs plus, c'est moins, ce les hommes, c'est évidemment plus de harcèlement sexuel et détournement de fonds, falsification de données aussi quand même.
2: Oui, quand même, ouais. Il y a un cas, mais c'est un vieux cas, ça.
1: Ah bon, ça compte plus alors, il y a prescription.
2: Si, c'est intéressant parce qu'en fait c'est de la falsification de données apparemment qui a eu lieu sur des années et des années avec des éléments factuels et je crois que je sais plus exactement, mais à mon avis dans mon cas j'ai à peu près la même sanction, quelque chose comme ça, je crois.
1: Il a moins que vous. Si c'est le même, il a moins que vous. Ouais. J'ai regardé ça tout à l'heure, j'ai plus tout en tête, là j'ai sous les yeux, mais il faut que je retrouve tout, c'est sur mon ordinateur. Mais effectivement, tout ce qu'on voit, c'est que effectivement, la sanction qui vous frappe et semble vraiment. On ne sait pas s'il n'y a pas eu un petit peu d'emballement quand même. Reste à savoir si ce sera reconnu en interne, s'il y a des volontés de faire marche arrière. C'est ce qu'on va demander à ces gens qu'on va essayer de contacter.
2: Oui, j'ai un peu un doute, hein, mais bon, sur la volonté de faire marcher, de toute façon, procéduralement, c'est pas possible en réalité, puisque comme maintenant le dossier est passé au tribunal administratif, le CNRS, me semble-t-il, ne peut pas revenir sur une décision qui a été prise, puisque je n'ai pas fait de recours ni gracieux ni hiérarchique.
1: C'est trop tard pour le faire, donc. Une fois que le tribunal administratif a mis son sceau là-dessus, c'est impossible d'avoir un recours gracieux, hiérarchique, sachant que ce qu'on n'a pas rappelé, c'est que quant à l'évaluation de vos recherches par vos pairs, ça s'est toujours plutôt très très très bien passé pour vous, de ces évaluations qui sont tous les ans ou tous les deux ans, c'est ça ?
2: Oui, tout à fait, au mois de décembre encore, donc après la sanction, j'ai reçu un rapport, le rapport que l'on fait pour ces évaluations régulières, donc annuelles ou deux fois pas tous les deux ans, où effectivement mes méthodes de recherche et mes travaux scientifiques étaient reconnus et valorisés par mes pairs.
1: Oui, donc ça compte aussi normalement. Enfin voilà, c'est les gens qui connaissent le domaine de recherche et qui ont la même formation que vous, sans que ce soit du corporatisme, parce que justement c'est l'idée, c'est d'évaluer. Et je pense qu'il y a des évaluations que c'est pas tout le monde a la meilleure note, je pense pas. Ça c'est aussi un gage de qualité des recherches, et ce serait peut-être un peu dommage qu'une institution, à l'heure où on se lève tous pour la science, ce serait peut-être dommage que de se priver de vos recherches pour des raisons de dénonciation qui pourraient être calomnieuses. Enfin voilà, c'est peut-être que l'institution doit se poser cette question-là aussi, et peut-être que le contexte politique global et international peut l'y amener.
2: Écoutez, en tout cas, au mois de septembre et au mois de novembre, c'était pas ce qui était dans les esprits. Hein.
1: Oui, mais Trump n'était pas encore là. Maintenant, tout va changer. Il va falloir se serrer les coudes. Non, je plaisante. J'aimerais bien que ce soit le cas, et que c'est toujours un petit peu aussi déroutant quand on voit les enjeux de ce qui se passe outre-Atlantique, mais aussi de ce qui se passe en termes, vous le disiez tout à l'heure, de mise en concurrence, de sélection des recherches financées ou pas, d'en être à se tirer dans les pattes au sein d'une institution qui devrait justement protéger ses chercheurs. Alors je dis pas qu'il faut laisser tout faire, bien sûr, et bien sûr c'est parfait qu'il y ait des missions d'intégrité scientifique, mais à un moment, sauter sur toutes les accusations sans vraiment les vérifier, c'est peut-être, il faut peut-être avoir les bons objectifs. Ça n'engage que moi, à titre personnel. Du coup, on vous souhaite bien du courage. En termes médiatiques, vous avez été pas mal soutenu. Est-ce que c'est quelque chose que vous espérez

0: ça va forcément, forcément me servir. Je pense que ça passe très mal auprès de l'institution. Mais en même temps, est-ce que j'ai d'autres choix?
1: Là maintenant, c'est vrai que il y a c'est votre manière de vous défendre qui est parfaitement légitime. Je pense a mis aussi en lumière quelques incohérences au sein même de l'institution, qui fait que il y a une réaction peut-être épidermique de l'institution, hein, c'est sûr. Mais après, une fois que c'est entre les mains de la justice, normalement la justice est impartiale. Et vous n'êtes plus dans jugé par un organe qui dépend de l'institution, donc ça devrait se passer mieux logiquement.
0: Oui.
1: Si on est logique, voilà. Donc c'est évidemment ce qu'on vous souhaite. On prendra régulièrement des nouvelles, hein, notamment après le Conseil d'État. On va rediffuser très vite le grand entretien que vous aviez fait avec la petite blonde à propos de ce livre « On va pas y aller avec des fleurs » qui était, rappelez-nous en deux mots, sur l'engagement des femmes, c'est ça ?
0: Tout à fait, oui, c'est des témoignages de femmes entrées dans des groupes, enfin dans différents groupes clandestins. Là, c'est pareil dans différents pays aussi, et qui racontaient leur trajectoire vers la clandestinité. Et pour certaines, la sortie en fait de ces parcours clandestins.
1: Et dedans, dans l'entretien, je me souviens d'un passage où vous parliez de la définition de la violence qui est absolument à retenir, surtout par les temps qui courent. Voilà. Bon, je sais pas, vous l'avez peut-être plus en tête, mais moi, c'est un petit teaser pour que les auditeurs aillent écouter ça sur le site de Cause Commune. Merci beaucoup, Caroline, d'avoir été avec nous pendant si longtemps depuis votre lointain Ariège ce matin. Avec nous, et prenez soin de vous. Moi, cette affaire a posé plein de questions, donc je vais tâcher de les poser non seulement à vous, bien sûr, mais aussi à d'autres qui sont des protagonistes de cette affaire. Et puis, j'en tiendrai au courant, bien sûr, les auditeurs, si j'arrive à parler à des représentants du CNRS. Ça a l'air assez compliqué. Je n'ai pas encore de réponse. À des représentants de l'Association française de sciences politiques, qui a diligenté, qui a produit un rapport sur votre affaire. Je vais tâcher de savoir comment il a été construit, par qui, dans quel contexte. Et puis, on reviendra sur votre affaire avant, j'espère, de pouvoir faire une grande interview sur des sujets sur vos sujets de recherche, parce que c'est surtout ça qui nous intéresse. Merci infiniment.
0: C'est moi, merci beaucoup en tout cas pour tout ce temps et la parole que vous m'avez permis de prendre.
1: Je vous en prie. On se quitte en musique avec une petite chanson italienne qui est de la soupe, mais qui n'est pas là par hasard, puisque je sais que vous avez travaillé sur Action Directe, et c'est une chanson que Jean-Marc Rouillant précise dans un grand entretien qu'il a réalisé sur la musique il y a bien longtemps après être sorti de prison, et il disait qu'il écoutait cette chanson dans la voiture en Italie après une action. Et donc c'est joyeux, et c'était bien de terminer avec un peu de joie.

0: Et voilà, et ben voilà, on a bien dansé, on a bien chanté. Cette émission va toucher à sa fin. Un grand merci à Gilles Brézard qui l'a réalisé. Dans quelques minutes, vous retrouvez Jérôme Sorel, ses rayons libres, et ça va parler de vélo. Je ne sais pas qui sera son invité, mais ce sera en direct et ça parlera de vélo. Et juste avant de rendre l'antenne, je vous propose d'écouter ce chanteur que j'aime beaucoup, qui s'appelle Henri Tachan. Je cherchais des chansons anti-militaires. Militariste, il en a fait beaucoup, et du coup j'ai réécouté du Henri Tachan, qui est aussi un chanteur anti-masculiniste. Il a fait une chanson qui s'appelle Les Hommes, que je vous recommande vivement, et je suis tombée sur celle-ci, j'espère que c'est la bonne, qu'on va écouter. J'ai oublié le titre, mais Gilles va m'aider, et je me suis dit que peut-être il fallait écouter un peu plus les gens quand ils faisaient des chansons ou quand ils parlaient, et on serait moins étonnés parce qu'on fait semblant de découvrir sur Bétarame et consort, puisqu'apparemment Bétarame n'était pas une exception, et apparemment ben voilà, tous les beaucoup de jeunes ont vécu ce genre de choses, et Henri Tachan en parlait dans ses chansons. On écoute tout de suite et on se dit à la semaine prochaine.
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0: Bonjour, je suis Caroline Guibé-Lafaille, directrice de recherche au CNRS, rattachée au laboratoire qui s'appelle le LIST à l'Université de Toulouse-Jean Jaurès.
1: Ah ben vous êtes bien avancé, tiens, j'imagine, de savoir que je reçois aujourd'hui dans Du Poil sous les bras Caroline Guibé-Lafaille. Parce que vous ne savez probablement pas qui c'est, et vous vous demandez sûrement, mais qui est cette personne? Qui sont les gens comme elle?
0: Les gens comme moi sont des universitaires, par exemple. Mais en fait, ces gens-là, c'est pas vraiment des gens comme moi. Parce qu'on vit pas au même endroit et on perce pas forcément la même chose. Donc les gens qui sont proches de moi, plutôt, on va dire, ou dont je me sens proche, c'est des gens qui vivent de la même façon que moi. Ou avec lesquels, pardon, je partage les mêmes façons de vivre et surtout les mêmes opinions. Voilà, ou les mêmes convictions concernant le monde, la vie sociale, ce qu'on peut partager en société, le respect de l'environnement par exemple, du vivant, et des individus aussi, parce que finalement c'est quand même pas négligeable. Et donc les gens comme moi, ben c'est pas des gens qui vont faire des émissions de radio par exemple, hein, parce que ça impressionne beaucoup en réalité, c'est intimide. Mais sinon, c'est moi qui suis comme les autres, en fait.
1: Vous en savez un peu, désormais, sur Caroline Guibé-Lafaille, mais moi, je vais vous en dire un peu plus, parce que j'ai eu la chance de boire une tisane avec elle. Une tisane ? Bon, il y a une référence qu'il faut comprendre, mais ceux qui n'ont pas vu Cuisine et Dépendance ne pourront pas. Bref, une tisane, parce qu'on était en Ariège et qu'il ne fait pas toujours très chaud en Ariège. Et j'ai partagé bien plus que de la tisane avec cette chercheuse en sociologie et philosophie politique qui travaille sur les processus d'engagement dans la violence politique clandestine. Nous avons partagé des mots, des réflexions, des pensées autour d'un livre qu'elle a co-dirigé avec Alexandra Fresneau, un livre paru en 2022 aux éditions Hors d'atteinte, intitulé « On ne va pas y aller avec des fleurs » et sous-titré, pour plus de précision, « Violence politique, des femmes témoignent ». Et effectivement, ce livre recueille les témoignages de 9 femmes engagées entre les années 70 et le début du XXIe siècle dans des mouvements de lutte politique faisant usage de la violence. Et oui, les femmes ont toujours été présentes dans les luttes et les conflits armés. Action directe, ETA, Fraction Armée Rouge, PKK ou Black Bloc, ces noms vous parlent peut-être. Ils vous parlent peut-être plus que si je vous dis Marguerite Schiller, Nathalie Ménigon ou Maria Edgarda Marcucci, 3 femmes que l'on retrouve dans le livre. Un livre que j'ai beaucoup aimé, d'abord parce que c'est l'anti-Manuel Valls. C'est un livre où l'on cherche à comprendre, non pas pour excuser, pourquoi pas, mais il n'y a peut-être rien à excuser. C'est plutôt comprendre pour agir, parce qu'agir sans comprendre, ben, c'est le meilleur moyen de faire n'importe quoi. Et comprendre sans agir, ben, c'est dommage, c'est un petit peu gâché. Avec ce livre, moi je crois que j'ai un peu compris ces femmes et leur lutte. J'ai aimé le livre aussi parce qu'il est bien foutu. C'est agréable hein, quand des universitaires partagent leur travail de façon voilà, accessible. Merci donc à Caroline et Alexandra, mais aussi à Marguerite, Nathalie, Isée, Audrey, Yasemine, Eddy, Alice, Maria Gradia et Federica pour leurs témoignages très précieux. Dans Du Poil sous les bras, on ne va pas y aller avec des fleurs, mais on va y aller avec un micro. C'est parti pour une petite heure ensemble.
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1: À des époques différentes, dans des contextes politiques très différents, des femmes ont fait le choix de la violence politique illégale. Pour autant, est-ce que c'est un livre sur la violence ?
0: Alors non, c'est pas un livre sur la violence, c'est un livre sur l'engagement politique de femmes à travers les années, donc on va dire depuis la fin des années 60 jusqu'à aujourd'hui. C'est pas du tout une question de violence qui est au centre, mais c'est plutôt une question de modalité d'engagement politique, de forme d'engagement politique dans leur diversité, avec cela dit quand même un point commun. Bon, non seulement le fait d'avoir utilisé des moyens illégaux, mais aussi parce qu'en fait toutes ces femmes avaient plutôt des options politiques qui les plaçaient soit plutôt à l'extrême gauche, ou bien dans des luttes de libération nationale en Europe occidentale, enfin en Europe, ou bien au Moyen-Orient.
1: Je me suis demandé comment, pourquoi les témoignages de ces femmes avaient pu émerger. Ce n'est pas anodin que des femmes témoignent de leurs engagements quand ces derniers les ont conduites à la prison parfois, à la clandestinité souvent, à la fuite, à être qualifiées par certains États de terroristes. On ne livre pas comme ça facilement auprès de la première venue ce genre de trajectoire de vie. De fait, obtenir ces témoignages pour les retranscrire dans un livre, c'est forcément le fruit d'un travail complexe et long. Un travail dont faisait déjà partie un précédent ouvrage co-dirigé par Caroline Guibé-Lafaille et Alexandra Fresneau, S'émanciper par les armes, à propos de la violence politique des femmes.
0: Alors effectivement, c'est un extrait d'un travail assez long qui a commencé fin 2014 en réalité, sur des modes d'engagement clandestins, illégaux, ce qui en l'occurrence veut dire utiliser effectivement la violence politique dans différents groupes politiques, extrême gauche, extrême droite, Libération nationale, en différents lieux de la planète si je puis dire, et à différentes époques. Donc là, dans ce cas-là, bien sûr, parce que là c'est uniquement des témoignages de femmes d'une part, et c'est aussi un ouvrage qui a destination du grand public comme on dit, mais qui a dépendance, si je puis dire, académique. En réalité, je veux pas dire qu'il y en a eu beaucoup, mais quand même il y a eu au moins 5 ouvrages à partir du même programme de recherche qui consiste à rencontrer donc des personnes qui ont eu un engagement politique extra-légal, à faire des entretiens avec elles selon toujours la même grille d'entretien, donc on pose les mêmes questions à chaque personne en réalité, avec quelques modifications selon les lieux géographiques pour que l'actualité soit un petit peu pertinente, parce que sinon c'est quand même un peu bizarre. Enfin, ça serait décalé, très décalé. Et donc voilà, donc il y a un premier livre qui est sorti en 2019, en fait qui était une monographie, donc un livre que j'ai écrit moi-même. Et ensuite, donc cet ouvrage-là consacré aux femmes, celui dont tu parlais sur S'émanciper par les armes aussi en 2019, qui est un, comment dire, un recueil d'actes de colloque. Donc là, il y a plusieurs intervenantes, surtout et intervenants, qui ont pris la parole en parlant des femmes dans des groupes politiques différents. Et après, un travail plus spécifique sur le Pays Basque et les luttes qui ont été menées là-bas, où là, il n'y a pas de différence en réalité pour l'instant entre les militants et les militantes.
1: Comme le dit Caroline Guibé-Lafaille, les entretiens qu'on retrouve dans « On ne va pas y aller avec des fleurs » suivent tous le même déroulé. Les femmes reviennent sur leur motivation de l'époque, sur ce qu'elles en pensent aujourd'hui, est-ce qu'elles auraient fait différemment, est-ce qu'elles auraient pu faire autrement, qu'est-ce que la violence, etc. En gros, les personnes qui usent de la violence illégale, c'est-à-dire la violence qui n'est pas la violence légale dont l'État a le monopole, ces personnes peuvent être d'extrême droite, elles peuvent appartenir à des mouvements d'islam politique violent, être d'extrême gauche ou engagées dans des mouvements de libération nationale. Ce qu'on appelle en France des indépendantistes ou nationalistes, comme ETA ou Ipar et Tarak. C'est aussi le cas des Kurdes, par exemple, qui revendiquent un État. Et dans le livre, les témoignages sont tous issus de femmes qui se classent très à gauche. En sociologie, il existe une grille de 1 à 10 pour classer plus ou moins à gauche. Alors dans le livre, eh bien, toutes les femmes se positionnent à 1. Et ce n'est pas un hasard. Même dans le cas des femmes qui appartiennent à des mouvements de libération nationale. Quand vous tuez au nom d'une idéologie d'extrême droite, en général ce n'est pas parce que vous espérez un monde plus juste, c'est plutôt la haine des autres qui vous pousse à agir. A l'inverse, l'usage de la violence à l'extrême gauche est souvent lié à une volonté de changer le monde pour le bien de toutes et de tous. En tout cas, c'est ce dont témoignent ces femmes, dont celles qui sont dans des mouvements de libération nationale. Alors, bien sûr, on peut critiquer les moyens, mais l'objectif est plutôt humaniste.
0: Il y a au moins deux dimensions, c'est-à-dire qu'il y a la façon dont l'idéologie propre au groupe, initialement à l'origine, ETA était très proche du marxisme aussi, donc bien sûr que ça, c'est pas parce que vous êtes un mouvement de libération nationale que vous n'avez pas forcément une couleur politique, et en l'occurrence l'idée c'était la libération sociale et nationale, donc les deux marchaient de pair. Après, il y a une différence dans l'usage qu'on peut faire de la violence comme outil politique. Quand vous êtes à l'extrême gauche le plus souvent, vous avez ou dans certains mouvements de libération nationale, vous avez un usage de la violence politique qui est beaucoup plus ciblé que ce qu'on voit très bien en Italie en l'occurrence, que quand vous êtes dans des mouvements d'extrême droite où on va souvent, utiliser une violence qui est indiscriminée, qui va toucher davantage la population de façon générale. On l'a vu aussi avec l'islam politique violent. Et ce ne sont pas des actions qui sont ciblées contre des individus. Par exemple, Action Directe va viser le Georges Besse, qui est un PDG d'entreprise, ou bien le général Audran, qui représente l'État français. Donc c'est un usage différencié en fait, de la violence selon l'idéologie que vous portez et je veux dire les valeurs que vous défendez.
1: C'est important ça, les valeurs. Quelles valeurs peuvent nous amener à avoir recours à la violence comme moyen d'action? Peut-on comprendre ce choix d'une violence politique, le choix de la lutte armée? Alors je vous spoil le livre, mais oui, carrément, moi je peux comprendre. Pour Yasemin, qui a intégré très jeune le PKK, parti à Karkeren, Kurdistan, en Turquie, il y a eu urgence. Le choix s'est imposé à elle comme, je cite, une obligation morale. Marguerite Schiller parle elle aussi de responsabilité morale face à une absence de compromis possible. Isée, de ETA, Euskadi Ta Askatasuna, Pays Basque et Liberté, Isée donc, elle a 13 ans quand elle écrit dans son journal intime qu'elle veut rejoindre ETA. Et elle le fait à 15, et elle dit ceci, « Je voulais me battre contre une injustice, je voulais donner un coup de main et un coup de cœur. Qui est le plus terroriste des deux, Franco ou Isée ?» Est-ce qu'on peut justifier la violence? Est-ce que le point commun entre ces femmes, c'est cette justification, justement?
0: Je pense que c'est nous qui nous focalisons sur la question de la violence, parce que, enfin, encore une fois, je répète, c'est avant tout un engagement politique. Donc après, c'est une question de quels moyens vous utilisez. L'enjeu, il n'est pas... L'enjeu, il n'est pas est-ce que je suis violente, et encore on n'a pas encore dit ce que c'était d'être violent ou pas, ou bien qu'est-ce que je veux, qu'est-ce que j'ai comme objectif politique. Et de ce point de vue-là, alors oui, effectivement, le point commun, si on peut dire, c'est la transformation de la société en vue d'un monde meilleur, plus juste en l'occurrence, une transformation sociale. Et la raison pour laquelle on en vient à utiliser des moyens illégaux, qui sont pas simplement du reste la violence, c'est que on a constaté du fait d'un engagement politique antérieur que tous les moyens qu'on avait utilisés, donc la propagande par la distribution de tracts, les réunions, les manifestations, etc., ça ne fonctionnait pas ou ça n'allait pas suffisamment loin. Donc c'est à partir de ce moment-là, parce que toutes ces personnes, la quasi-totalité, ont eu un engagement politique antérieur légal, et au bout d'un moment, on constaté que finalement ça suffisait pas pour faire avancer leurs objectifs. Et ça, c'est ça pour le coup, c'est quelque chose qu'on retrouve chez l'ensemble des femmes, voire des hommes qui ont été interrogés. Hey.

0: C'est Sarah que vous venez d'entendre avec un Z avant le R, une jeune ariégeoise avec une très belle voix. Peut-être que sur Radio Transparence, à Foix, elle est connue. Ailleurs, je ne sais pas. À Québec, les auditeurs et auditrices de Skia FM qui écoutent aussi du poil sous les bras ne savent peut-être même pas où c'est l'Ariège. Ben, l'Ariège, en gros, c'est en bas, vers le milieu, juste avant l'Espagne. Et puis tiens, j'en profite pour vous dire que la tisane qu'on a bue avec Caroline Guibé-Lafaille, eh bien c'était de l'Achille et Millefeuille qui venait de la vallée de l'Erieux en Ardèche, ramassée par moi, avec du sureau, ramassé par moi aussi, mais cette fois-ci dans la vallée de la Drôme. Voilà, vous savez tout, on revient à l'émission.
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0: Je vais vous lire un extrait du témoignage de Nathalie Ménigon qui a fait partie du groupe Action Directe. Dans le livre « On ne va pas y aller avec des fleurs », Nathalie Ménigon dit ceci. La violence. Vous savez, la violence, elle est en face. Face à la violence étatique, je suis désolée, mais moi, les fleurs bleues, je crois pas que ça fonctionne. Oui, bien sûr, j'aurais préféré y aller avec un bouquet de fleurs, tant qu'à faire. Je l'ai toujours dit en plus. C'est moins lourd, ça fait moins de bruit, c'est quand même plus aimable, mais bon. Faut voir les choses telles qu'elles sont. On va pas y aller avec le sourire, la lumière dans les yeux en disant « Hey, on est tous amis, on est tous du même côté. » Parce que l'État, il n'a pas conscience de ça. Un peu avant cela, dans le livre, Nathalie Ménigon dit aussi « L'oppresseur, c'est celui qui étouffe de nombreuses familles, les familles dont on ne parle jamais. Elles sont anonymes et corvéables à merci. Le pouvoir fait ce qu'il veut avec elles. » Avec ma famille, les voisins, les voisines, tout ça. Donc le pouvoir est une chose à abattre, à détruire. Il l'était déjà, et il l'est toujours encore plus maintenant, parce que là, c'est le fascisme qui pénètre doucement partout. Enfin, qui a doucement pénétré, qui est en train de se mettre en place. C'est la logique même du système. Maria Grazia, qui a, elle, appartenu aux Brigades Rouges, qui étaient des brigades de résistance, au fascisme, l'Italie subissait alors le terrorisme noir, le terrorisme d'extrême droite. Maria Grazia dit « Les actions étaient monstrueuses, mais les personnes qui les ont exécutées n'étaient pas des monstres. » Et c'est peut-être ça la clé. C'est peut-être parce que ces femmes sont plus humaines que nous qu'elles ont voulu réagir aux injustices. C'est aussi parce qu'elles ont souvent subi plus de violences. Beaucoup plus parfois. Elles ne se disent ni ne se sentent violentes, pas plus que vous et moi, en tout cas pas plus que moi. Mais après, effectivement, se pose la question des moyens, et donc toujours de « mais qu'est-ce qu'on appelle violence ?»
2: Oui, alors qu'est-ce qu'on appelle violence ? Bah, la violence, elle est de plusieurs natures. Soit vous en prenez aux personnes, soit vous vous en prenez aux biens. Soit, comme je disais tout à l'heure, vous pratiquez des actions qui sont ciblées, soit des actions indiscriminées. Alors la violence, bah, c'est la destruction. Alors la destruction ou l'altération de, d'un individu, si je puis dire, ou bien d'un bien matériel. Et voilà, et à partir de là, vous allez qualifier comme violent ou pas certaines actions. Après, je rappelle quand même que les armées conventionnelles utilisent la violence, hein, c'est pas... C'est pas l'apanage des groupes clandestins. Après, juste pour revenir sur ce que tu disais à l'instant, il n'y a pas que les femmes qui considèrent qu'elles ne sont pas violentes. Alors évidemment, c'est paradoxal quand vous dites « Oui, mais alors attendez, je comprends pas, vous posez des bombes, éventuellement vous tuez des gens, mais en même temps vous dites que vous n'êtes pas violent. » Bah, en fait, non, c'est pas l'essence même de l'individu qu'on désigne comme terroriste d'avoir enfermé son frère dans le placard quand il était petit, tiré les cheveux de sa grand-mère, etc., quand il était enfant. Encore une fois, le recours à ce type d'action est une stratégie politique. Alors encore une fois, je suis pas en train de la défendre, mais l'idée c'est que il y a un répertoire d'actions politiques, et on choisit tel ou tel outil en fonction de l'efficacité qu'on suppose qu'il a. Après, je suis pas en train de dire que le truc qui fonctionne à tous les coups, on a même la preuve que c'est pas le cas, c'est de tuer des gens ou de faire des attentats indiscriminés. C'est pas ça que je dis. Hein. J'essaie juste de comprendre ou d'expliquer comment on peut arriver à ce type de démarche.
0: « C'est ça qu'on comprend très bien dans le livre « On ne va pas y aller avec des fleurs ». C'est comment ces femmes en arrivent à avoir recours à la violence politique clandestine. Marguerite Schiller a intégré la RAF, Roti Armee Fraktion, Fraction Armée Rouge, en Allemagne, contre, je cite, « le capitalisme fascisant qui réprime toute tentative d'émancipation de la population ». Elle parle d'une violence nécessaire si peu de gens cherchent des alternatives à un système violent. Pour chacune des femmes qui témoignent, la violence politique s'est imposée. Alice, des Black Blocs en France, cite très justement Merleau-Ponty. Il y a des violences. La violence révolutionnaire doit être préférée, parce qu'elle a un avenir d'humanisme. Nous n'avons pas le choix entre la pureté et la violence, mais entre différentes sortes de violences. Bon, et ben moi, je suis plutôt d'accord avec ça.
2: Par rapport à ce qu'on disait tout à l'heure sur qu'est-ce que la violence, alors moi j'ai répondu sur la dimension matérielle entre guillemets, mais bien souvent en fait quand vous interrogez cette personne sur ce qu'est la violence, parce qu'en plus des livres, il y a des articles qui ont été rédigés, ces personnes en fait ont tendance à penser la violence comme quelque chose qui est structurel et inhérent à la société. Bon, pas simplement, alors certains disent c'est inhérent à l'être humain. Bon, ça c'est une chose, mais d'autres, et c'est quand même c'est une réalité sociale. La violence, elle est structurelle dans nos sociétés où, pour reprendre ce vocabulaire, il y a des gens qui sont exploités, il y a des gens qui sont opprimés, il y a des gens qui n'ont pas le choix de, pour employer un vocabulaire marxiste, d'aller vendre leur force de travail pour survivre. Donc, dans cette mesure, c'est commode ou bien c'est une représentation sociale de dire que la violence, c'est poser une bombe. Là où vous ne vous demandez pas si le rapport qu'on a au salariat, c'est une violence ou pas. Ou bien le patriarcat, par exemple. Vous voyez, c'est normal que les femmes elles soient là à faire des enfants, la cuisine, tout ce que vous voulez, éventuellement travailler en plus. Non, ça c'est normal. Ah bon, c'est normal. Tu fais deux fois la journée. Tu fais deux journées dans une journée, c'est normal. Est-ce que c'est pas une violence entre les sexes? Bah, je sais pas, on peut se poser la question. Voilà, donc... Bon, après, c'est pareil, j'ai déjà eu l'occasion de le dire, mais je peux le dire, vous faites des graffitis sur l'Arc de Triomphe, c'est une violence, ça? Oui, c'est une question de comment on définit les choses et comment on se les représente. Casser un abribus, c'est de la violence? Bah, je sais pas. j'ai une idée sur le sujet, mais c'est comment on définit les choses, comment on se les représente, et au fond, quel dessin, si je puis dire. Sans vouloir, je ne vais pas encore me défendre de faire du complotisme, mais tout ça a un sens. C'est pas indifféremment que vous qualifiez un acte d'une façon ou d'une autre. Par exemple. Quand un suprématiste, par exemple, ou une personne qui se revendique d'extrême droite fait une action violente contre des personnes ou contre des personnes en général, pourquoi est-ce que c'est pas qualifié de terrorisme, par exemple? Pourquoi est-ce que c'est juste l'attaque d'un forcené survivaliste, typiquement? Ou bien d'un homme posté sur le toit de sa maison qui violente sa compagne et la précédente, qui tue des gendarmes, c'est un forcené. Ah, c'est pas un terroriste. Bon, bah, on peut s'interroger sur la façon dont on attribue ou on labellise certaines actions d'une façon différente en fonction de l'individu qui les a commises.
0: Et la radicalisation, on en parle ou bien ? Radicaliser, vous savez, ce mot fourre-tout dont les politiques et les médias usent à gogo. Pour Marguerite Schiller, la radicalisation, c'est la continuité des efforts entrepris pour ne plus être réduite au silence. Pour Audrey, qui a été luttée auprès des FARC, les forces armées révolutionnaires de Colombie, les radicaux, ce sont, je cite, « des gens qui ont décidé de ne pas vivre avec cette passivité et de faire des choses, point ». On sait comment ça se passe. C'est toujours le dominant qui dicte les règles et définit les concepts. Alors qui est radical? Qui est un terroriste? C'est l'État, in fine, qui qualifie des personnes de criminels, parfois pour invisibiliser les luttes politiques. Alors que être radical, c'est simplement aller à la racine, à l'origine des choses. C'est aller au bout des conséquences impliquées par nos choix.
2: La définition de ce qu'est un acte violent, c'est un enjeu politique. Alors c'est pas moi qui le dis, enfin il y a pas que c'est pas moi qui le dis, il y a Pierre Bourdieu par exemple, Noam Chomsky, ce sont des labels, c'est comme le terrorisme en fait. Quand vous voulez désigner un ennemi qui soit intérieur ou extérieur, et ben vous faites en sorte qu'il puisse rentrer dans la case terroriste. Alors il y a plein de façons pour faire en sorte qu'il rentre dans cette case-là. C'est la façon dont vous allez qualifier les actes, les intentions qui sont posés. Donc les actes, ça veut pas forcément dire une bombe ou bien un assassinat. Ça peut être la consultation de sites internet, être deux, trois, voire tout seul ensemble. Alors pas tout seul ensemble, mais en fait parce que je pense à une incrimination particulière, en fait, l'incrimination individuelle de terrorisme. Voilà, le fait d'être plusieurs. Ayant l'intention de préparer un projet terroriste. Bon, voilà, le droit pénal concernant le terrorisme, alors, que ça soit un bien ou un mal, quoi qu'il en soit, intervient sur l'intention et n'intervient pas que sur l'acte réalisé, mais aussi sur l'intention et le projet. Alors, encore une fois, hein, que ça soit bien ou mal, c'est un autre sujet, mais c'est le seul domaine dans lequel on va criminaliser des intentions et pénaliser des intentions. Donc, effectivement, l'évolution des lois pénales s'est faite pour pouvoir, alors on va vous dire prévenir des actions terroristes, mais c'est évident que dans la mesure où vous êtes en amont d'actions qui sont commises, bah, vous allez pénaliser quelque chose qui n'a pas encore ou pas eu lieu. Ce qui fait que, bien sûr, que ce sont des évolutions législatives qui sont ad hoc, forcé de le dire et de le constater. Sur le délit d'opinion, bah, c'est des choses qui sont vues depuis très... Enfin, c'est pas récent, je sais pas si je le dis malheureusement, mais c'est pas récent en réalité, mais à partir du moment où vous êtes considéré comme un ennemi de l'État, l'État, logiquement, va prendre les mesures qu'il a à sa disposition, donc des mesures, ça soit juridique, policière, de renseignement, pénal, etc., pour se défendre. Se défendre contre ses citoyens.
0: Et alors ces femmes dont on vous parle, qui sont-elles? Dans l'imaginaire collectif, des femmes exerçant de la violence politique, ça ne peut pas vraiment exister. Elles seront toujours considérées comme fanatiques ou désespérées. Hop, on pathologise, c'est des folles, ou alors la société les essentialise, c'est des femmes donc par nature influençables, elles ont dû être aveuglées par l'amour, etc., etc. C'est ainsi que Nathalie Ménigon est souvent présentée comme la compagne de Jean-Marc Roulian, et non pas comme une combattante d'Action Directe avec un nom et un prénom. On ne va pas y aller avec des fleurs, le livre co-dirigé par Caroline Guibé-Lafaye et Alexandra Fresneau souligne tout cela et nous aide à comprendre, grâce aux témoignages, comment se forge l'engagement politique de ces femmes, d'habitude minimisées, voire invisibilisées. Alors je me suis demandé comment ces femmes avaient été choisies, si ça avait été simple.
2: Bon, alors déjà, il y avait un impératif, si on peut dire, de tenter d'évoquer différents mouvements à travers le temps et à travers le monde. Après, c'est pas facile de rencontrer, c'est plus difficile de rencontrer et de parler avec des femmes qui sont rentrées dans ce type d'action ou dans ce type de mouvement, parce que en général, les personnes qui vous introduisent, c'est des hommes. Et bah, les hommes, ils ne vous conduisent pas vers les femmes, c'est souvent comme ça, donc il faut vraiment beaucoup insister. Ensuite, les femmes, on a tendance à dire que, elles avaient un rôle de logistique, elles étaient en soutien, mais plutôt à l'arrière, on va dire. Ce qui n'est pas forcément le cas, et du reste, c'est pas parce que vous êtes c'est pas parce que vous êtes en ce qu'on appelle appui logistique que vous êtes inactive, et s'il n'y a pas d'appui logistique, de toute façon, il n'y a pas d'action. Donc c'est assez simple. Il était difficile de rencontrer des femmes, même si on a réussi. Et ensuite, il fallait trouver il a fallu sélectionner les témoignages qui étaient les plus... les plus nourries, si on peut dire, pour l'ouvrage. Donc, et puis alors, ce qui est intéressant, c'est que ça donne la parole à des femmes qui ont été, pour l'essentiel, enfin pas toutes, mais pour l'essentiel, condamnées pour des faits de terrorisme, donc des terroristes, entre guillemets, qu'on n'entend jamais en réalité. Voilà, donc par exemple pour la France, il y a des membres d'Action Directe qui se sont exprimés. Je vais pas dire que c'est, il y en a plein les colonnes et les radios, mais les femmes d'Action Directe, bon d'accord, bon il y en a peut-être eu moins que les hommes, mais oui il y en a eu moins que les hommes parce que c'est le plus souvent c'est comme ça, mais on les entend jamais. Donc c'est dommage parce qu'en fait elles disent pas la même chose que les hommes, et ça permet aussi de comprendre que au-delà de tous les stéréotypes qu'on leur a collés sur le dos, elles ont une parole qui est propre et une parole qui est très différente de celle des hommes en réalité. Donc c'était une façon de désinvisibiliser les femmes qui sont rentrées dans ce type d'engagement politique. Et oui, de faire entendre une parole qu'on n'entend jamais.
0: Et c'est important de les entendre, de les écouter même. Elles ont toutes eu des engagements mûris, réfléchis. On peut critiquer, mais leur lutte est politique. Elles sont nourries de convictions profondes, elles sont responsables, elles veulent une société plus juste, émancipatrice. Elles sont loin des clichés qu'on voudrait leur adosser. Et elles posent un regard à froid aujourd'hui sur leurs actes et leur trajectoire sociale. Et il n'y a pas de hasard.
2: Avant tout, ce sont des militantes politiques. Voilà, parce que enfin, nous, ce qu'on en perçoit à travers l'espace public, c'est que ce sont des terroristes. Mais en fait, je ne sais pas si je veux dire avant ou en fait, ces terroristes, ce sont des activistes politiques, simplement, qui ont choisi un certain type de moyen d'action. Et c'est pour cette raison, évidemment, qu'elles ont une réflexion qui est construite, parce qu'en fait, c'est la conséquence. Enfin, ce type d'acte est la conséquence d'une démarche et d'une réflexion politique. On peut le dire techniquement, c'est le fait que les opportunités politiques ou que la structure des opportunités politiques était de leur point de vue fermée ou bouchée, qui fait que elles ont, avec leurs camarades masculins, utilisé des moyens d'action clandestins. Alors, en ce qui concerne leur jeunesse, c'est-à-dire que en fait, la vie clandestine, ça demande si je puis dire, mais c'est la réalité en fait, une énergie, ça demande c'est des conditions de vie qui sont extrêmement difficiles en fait, parce que vous voyez plus votre famille, vous voyez plus vos amis, vous êtes simplement avec vos camarades de cellule, enfin de commando. Vous avez plus la même identité, enfin bref, c'est plus la même vie. Donc vous faites pas ça quand vous avez 45 ans parce que vous avez votre famille, ce qu'on appelle la disponibilité biographique en sociologie, parce que vous êtes dans votre trajectoire de vie. Donc au mieux vous faites la comptabilité entre guillemets de votre organisation, enfin vous voyez, vous récupérez des fonds par exemple, vous allez cacher les gens, cacher les armes, etc. Mais vous êtes pas dans un commando à 45 ans, ça c'est sûr, hein. Enfin c'est sûr, je veux dire, vous faites autre chose. Qui n'est pas moins utile en revanche, parce que si une organisation clandestine n'a pas d'argent, elle ne tourne pas. Hein. C'est comme une entreprise. Et oui, assez souvent, les femmes se sont engagées jeunes. Après, il faut voir quand même que pour une partie des témoignages, c'était fin des années 60, 70, c'était 70, etc. On ne sait pas comme aujourd'hui, on ne faisait pas tous des masters pour les gens qui en font. Vous voyez, on rentrait dans la vie active beaucoup plus jeune. Et il y avait une espèce d'effervescence politique à l'époque qui faisait que, quand vous avez vécu 68, soit vous rentrez à la direction de Libération, soit vous choisissez éventuellement un autre parcours, ou bien vous allez vous engager à l'usine par exemple.

0: Et grâce à Du Poil sous les bras, vous venez d'entendre Emel Matlouti, une chanteuse tunisienne avec une voix fantastique. Et là, elle interprétait Liberta.
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0: Parmi les femmes qui témoignent, certaines ont fait très tôt l'expérience intime de la violence. À un moment, la lutte clandestine s'est imposée à elles pour, je cite, « se battre contre des injustices », comme dit Eddy, face à la violence légitime, donc celle de l'État. Alors, petite précision d'ailleurs au passage, je cite parfois le prénom et le nom de la femme qui témoigne, et puis parfois juste le prénom ou un pseudo ou un nom d'emprunt. Ce n'est pas parce que je me permets une familiarité qui serait malvenue ou que je fais un peu n'importe quoi. Tout est expliqué dans le livre, certaines femmes se présentent sous leur vrai nom, d'autres pas, alors voilà, on fait avec. Et alors, Marguerite Schiller, et elle c'est son vrai nom, dit « pas besoin de livre pour ressentir la colère et la haine et pour lutter ». Le contexte, leur vécu, les violences dont elles sont témoins, tout cela est pour beaucoup dans leur parcours.
2: Effectivement, ce sont les deux dimensions, c'est le contexte à la fois social national, international et contexte personnel. Bien sûr que quand vous voyez la répression d'État qui s'abat sur votre famille, de votre point de vue injustement, et en l'occurrence pour la Turquie et le Pays Basque des années 80, c'est le cas, vous voyez au Pays Basque des paramilitaires ou la garde civile qui occupe votre ville pendant des jours et qui frappe tout le monde de façon indiscriminée, l'armée turque qui va brûler les villages, humilier les hommes en place publique, les torturer aussi, c'est sûr que vous vous dites qu'est-ce que je fais, quoi, est-ce que je reste là, regarder ça, et puis bon, il y en a qui font ça, bien sûr, puis il y en a d'autres qui disent non, ça suffit, quoi, on peut pas rester comme ça sans rien faire, sachant que bien sûr, on peut dire non, on peut pas rester comme ça sans rien faire, aussi parce qu'il y a déjà une organisation clandestine qui existe, le PKK ou bien ETA, et on se dit, ah oui, là peut-être qu'il y a le moyen de faire quelque chose. Vous voyez, donc c'est beaucoup de facteurs à la fois qui permettent ce type d'engagement. C'est le fait qu'il y ait la répression d'État, qu'ailleurs il y ait des luttes de libération nationale qui semblent victorieuses comme en Algérie, le fait que il y a une organisation qui existe, je vais peut-être chercher le contact, à les rejoindre, et puis le fait que la répression puisse s'abattre dans votre famille, éventuellement sur vous, parce que dans ces cas-là, les forces de sécurité ne font pas de discrimination. Vous êtes petit, vous êtes grand, gros, femme, homme, c'est pareil, hein, on tape sur tout ce qui bouge. Donc.
0: Audrey, elle, parle de démarche personnelle et volontaire. Elle a presque 30 ans quand elle décide de s'engager auprès des FARC, les Forces Armées Révolutionnaires de Colombie. Et donc elle a presque 30 ans quand elle décide de partir lutter pour une libération nationale qui n'est pas la sienne. Au passage, elle prend alors comme pseudo Nathalie Mistral, en hommage au vent, et à Gabriela Mistral, poétesse féministe, prix Nobel de littérature en 45. Alors quand j'ai lu ça, je me suis dit, oui, tiens, c'est vrai, c'est rare des personnes qui s'engagent à l'étranger comme ça.
2: Oui, mais ça se retrouve quand même, ça se retrouve à travers le temps et à travers différents contextes géographiques, parce qu'il y a des brigades internationalistes, il y en a eu, je vais pas dire de tout temps, mais depuis les années 70. Alors il se trouve que cette personne, c'est pareil, elle travaillait dans les services sociaux en France, elle a vu que, en gros, elle faisait des pansements sur une jambe de bois, et elle s'est dit, qu'est-ce que je fais? En fait, je suis un instrument de l'État dans la reproduction des inégalités sociales et dans le maintien du statu quo. Donc effectivement, elle a commencé à... Et puis elle se disait, la seule possibilité de changer le monde, si on peut dire, ça peut être en Amérique du Sud. Et à ce moment-là, elle a rencontré, façon de parler, quoi, elle est allée vers la guérilla colombienne. Mais en ce qui concerne l'engagement des Colombiens et des Colombiennes natifs, il y en a qui sont entrés dans la guérilla évidemment très jeunes. Mais là, pour d'autres raisons, parce que c'est pareil, vous avez les paramilitaires, c'est très compliqué de vivre dans certaines régions de Colombie, parce que l'état de droit, ça n'existe pas beaucoup. Et c'est qu'est-ce que vous avez comme option de vie, en fait. Hein.
0: plus j'avançais dans cette émission, et plus ça me titillait de savoir ce que recherche mon invitée. Quel est son but à elle, à Caroline Guibé-Lafaye? Pourquoi elle a choisi ce travail? Pourquoi c'est important pour elle de publier ses témoignages?
2: Ben, c'est peut-être pas propre à cet ouvrage en particulier, mais c'est propre à cette recherche de façon

0: Les logiques, et bon, c'est peut-être une évidence ce que je vais dire, mais les logiques et les discours ne se recouvrent pas. Et vous voyez qu'effectivement, avec ces gens, vous pouvez parler, il n'y a vraiment aucun problème. Quand vous allez les interviewer, ils ne vous égorgent pas. Et c'est surtout que, probablement, comme tu le disais tout à l'heure, je pense que c'est auprès de ces personnes que j'ai trouvé des réflexions politiques les plus abouties et les plus construites, eu égard à ce que je peux entendre au quotidien en général. Et bon, ça, c'est sûr que c'est pas quelque chose auquel je m'attendais.
1: Mais encore, vous vouliez quoi ?
0: Ben, probablement nuancer un peu les représentations qui peuvent se faire de femmes terroristes, entre guillemets, et de mieux comprendre un peu des actions d'activistes comme les plus jeunes, que ce soit pour le NOTAV, la ligne en grande vitesse entre la France et l'Italie, ou bien les Black Blocs par exemple, puisque les chaînes d'information en continu nous abreuvent de commentaires sur les Black Blocs. Là, peut-être comprendre un petit peu mieux pourquoi certains jeunes gens décident de s'habiller en noir et puis de casser des vitrines, des vitrines d'assurance, de banque ou des distributeurs de billets.
1: J'insiste encore un peu, mais c'est mon dada d'essayer de comprendre pourquoi les gens font des choses. Avec quel but pour la société ? Avec quel apport envisagé ? Quelle utilité sociale, n'ayons pas peur des mots ? Parce que faire des choses inutiles, ça n'a pas de sens. Enfin, en tout cas, moi j'aime quand les choses ont du sens. Ça me rassure, je crois.
0: Pourquoi est-ce que je suis rentrée là-dedans ? C'est parce que auparavant je travaillais sur les inégalités sociales, les sentiments d'injustice, les représentations de la justice. Donc quand on interroge des Français, parce que là c'était en population générale, donc des Français comme toi et moi, en général ils trouvent que non mais quand même cette société elle est pas juste, il y a trop d'inégalités, c'est pas normal, hein. Et puis bon au final voilà quoi. Et puis je me suis dit je vais essayer de trouver des gens qui disent oui, il y a trop de d'inégalités, trop d'injustices, on va faire quelque chose. Alors bon, d'accord, on peut faire quelque chose en étant militant syndical, participer à un parti politique, etc. Bon, là je me suis dit on va voir d'autres moyens d'action, et c'est comme ça que j'ai été conduite vers ces personnes. Alors, une utilité sociale de mon travail, quand je travaillais justement sur les inégalités sociales, j'ai assez rapidement compris que l'utilité sociale de la recherche fondamentale, c'est pas évident, hein, c'est pas manifeste, on va dire. Disons que c'était, je sais pas si c'était pas l'objectif, mais le résultat, en tout cas, c'est peut-être un peu de déconstruire certaines représentations sociales qu'on peut avoir du phénomène d'usage de la violence politique.
1: C'est passionnant dans le livre toutes les réflexions de ces femmes sur leur parcours. Yassemine, par exemple, elle s'est engagée très tôt au PKK, Partia Karkeren Kurdistan, et elle dit ceci dans le livre. Pourquoi es-tu ainsi tout le temps opprimé, méprisé et rabaissé ? Parce que tu es impuissant. Tu te tais et tu acceptes. Mais dès que tu disposes d'une force radicale, tu peux t'y opposer. Les radicalités permettent de faire entendre au monde son désaccord face aux forces d'occupation. Tu déclares que ce sont des occupants. C'est un radicalisme qui réclame l'adhésion du cœur et de l'esprit. Ce qui signifie que la raison nous permet d'échapper à la domination et de nous libérer. Si tu ne t'opposes pas à un colonialiste qui t'opprime et qui veut tout diriger à sa guise, ça veut dire que tu consens. Et un petit peu plus loin, elle ajoute, il s'agit d'un radicalisme productif, unificateur. La raison d'être de notre radicalisme, c'est de combattre les abus de pouvoir. Je ne vais pas tout vous lire, mais son témoignage fait aussi beaucoup référence à la condition des femmes et des femmes dans les luttes. Alors voilà, vous lirez, on ne va pas y aller avec des fleurs. J'ai demandé à Caroline Guibé-Lafaye ce qui l'avait le plus marqué dans ses entretiens avec des femmes qualifiées parfois de terroristes et qui pour la plupart ont été condamnées pour leur implication dans des faits de violence politique clandestine.
0: Là, en l'occurrence, ça apparaît moins, mais ce qui m'a le plus marqué, c'est la torture, bien sûr. C'est quand, quand on... Les personnes ne racontent pas directement la torture, mais d'une part... Enfin, si, il y en a qui racontent directement. Mais bon, ça, c'est des choses qui... Quand vous avez quelqu'un en face de vous qui vous parle et qui vous explique ce que...

0: que la garde civile lui a fait, forcément, ça ça vous laisse pas indifférent. C'est parce que, bon, encore une fois, les pays européens, pour la plupart, ont signé les conventions internationales, donc qui interdisent la torture. On se qualifie de démocratie libérale occidentale, jusque dans les années 2010, en Espagne, on torture. Donc bon, voilà quoi. Enfin, vous allez me dire, au fond, c'est pas une surprise, hein, parce que les États-Unis aussi, donc enfin les États-Unis, bon, on part des intermédiaires, d'accord. Mais bon, voyez, vous pouvez pas d'un côté dire on défend les valeurs de la liberté, de la démocratie, tout ce que vous voulez, et par ailleurs torturer. Ça revient un peu à ce que je disais tout à l'heure, c'est qu'il y a toujours un hiatus entre ce qu'on vous dit d'un côté et puis ce qu'on fait de l'autre.
1: Allez, on se détend, on va parler un peu des poils avec mon invité. Alors certains diront que l'épilation c'est aussi une forme de torture, mais bon, faut se calmer, hein. Faut se calmer un peu sur les mots. La torture, c'est autre chose. L'épilation, c'est juste chiant, souvent contraint et parfois un peu douloureux, mais c'est pas de la torture. Allez, côté poils, elle nous raconte quoi, Caroline Guibé-Lafaille ?
0: Je pratique l'épilation de façon régulière. Voilà. Après, évidemment, on intériorise à la fois les attendus sociaux et les représentations sociales. Donc, on s'impose soi-même des contraintes qui sont socialement implicites ou voire pas implicites du tout. Parce que quand vous regardez une affiche avec une femme qui répond au canon esthétique, elle est rarement poilue de la tête aux pieds. Donc, forcément, c'est un peu ça qui pèse sur vous aussi et que parfois vous ne dépassez pas. La question des poils sur les femmes, c'est bien sûr une question de représentation sociale, de stéréotypes de genre et d'assignation à une certaine esthétique. Donc évidemment que ça a une dimension, on va dire, politique ou d'enjeu social. Donc, les femmes de ma génération, souvent, elles s'épilent, elles font des choses comme ça. Alors parfois, il y en a qui arrivent qui dépassent en fait les attendus sociaux à cet égard, mais c'est pas le cas de toutes. Et en fait, la question d'avoir des poils ou pas, c'est une question sociale, une question de représentation de ce que doit être le corps des femmes, avec tout ce qu'on impose aux femmes qu'on n'impose pas ou pas de la même façon aux hommes.
1: Un mot d'Eddie pour conclure cette émission. Eddie est italienne, elle a milité en Syrie, au YPG, Yekineyen Parastinagel, et pardon encore pour la prononciation. Le YPG, c'est la branche armée du parti de l'Union démocratique syrien, PYD. Eddie a été condamnée en 2020 à son retour en Italie, condamnée à 2 années d'une surveillance spéciale. Une mesure, comme c'est indiqué dans le livre, propre à la justice italienne, entrée en vigueur au cours de la période mussolinienne, cumulant l'assignation à résidence, une interdiction partielle de communiquer avec l'extérieur, la saisie du permis de conduire et du passeport, et l'obligation de se présenter régulièrement aux forces de police sans qu'aucune accusation spécifique n'ait été formulée. En gros, l'État la traite comme une criminelle, ce qui permet de ne pas affronter les divergences politiques et de les invisibiliser. En Italie, l'État condamne des comportements décrits comme socialement dangereux. Et ça, c'était déjà avant que Meloni n'arrive au pouvoir, avant donc que l'extrême droite n'arrive au pouvoir. Autant vous dire qu'on peut s'attendre à pire désormais, et chez nous aussi. Alors ce que je retiens de ce livre, moi, c'est que ce sont plutôt des femmes non violentes qui ont répondu à la violence de l'État, parce qu'elles ont été choquées par cette violence. Ce que la violence de l'État ne choque pas, ça leur est facile de se dire non violent. Et en faisant ça, d'ailleurs, ils consentent à ce que la violence de l'État soit la seule et unique violence légitime. J'ai lu dans le livre, mais je ne sais plus qui le dit, les femmes ici pratiquent la violence secondaire en réponse à l'État. Et ben voilà, on en revient toujours à ça. Il y a des violences. Et comment décider de ce qui est acceptable et de ce qui ne l'est pas ? Même si Caroline Guibé-Lafaille vous l'a dit d'entrée, ce n'est pas un livre sur la violence, c'est quand même un livre où on se questionne beaucoup sur qui décide de ce qui est appelé violence, qui définit la violence, qui la produit, etc. On n'a pas fini de se questionner. Alors je vous rappelle le titre du livre, on ne va pas y aller avec des fleurs, c'est aux éditions Hors d'atteinte, un livre paru en 2022 et un livre, vous l'aurez compris, que j'ai beaucoup aimé. Voilà, il me reste à vous dire que nous, on se retrouve le mois prochain avec une nouvelle émission de Du Poil sous les bras. 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Et puis, vous pouvez retrouver Du Poil sous les bras en podcast sur toutes les plateformes de podcast. N'hésitez pas à partager avec vos amis si vous avez aimé ces émissions. À bientôt.
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0: Nous sommes sur Radio Cause Commune 93.1 FM. Vous écoutez des formes utiles, l'art et ses récits. Je suis en compagnie de mon invité, Boris Zebo, pour la deuxième partie de notre entretien. Après avoir parlé de sa peinture, de ses années de quête, de la consécration qui lui a permis d'être présent dans de nombreuses manifestations artistiques d'envergure et d'être exposé un peu partout dans le monde, on va parler des autres médiums car Boris Zebo sculpte, fait de la photo, des installations et de la vidéo, explore les nouvelles technologies, parler de ses créations actuelles où il aborde et analyse l'impact du numérique sur l'idée de beauté. Nous allons évoquer ses collaborations et ses futurs projets et continuer à parler de son art et de sa recherche. Bonjour Boris.
1: Bonjour Fabiola.
0: Est-ce que tes toiles où tu fais, disons, le portrait de la ville de Douala, de ses habitants, de la vie sociale et politique, sont des portraits où tu t'y reconnais aussi? Y a-t-il ton autoportrait quelque part?
1: Oui, il y a mon autoportrait quelque part. Et des portraits aussi des gens que je raconte au cours de mes déambulations dans les environs. Ça peut être toi, ça peut être l'autre, ça peut être X, ça peut être Y. Si je sens que tu as une énergie qui me parle, soit je t'invite à poser. Pour moi, je te fais un croquis et je développe sur mon travail. Soit je te capte avec mon regard et je m'avais développé. Donc, il y a aussi des autoportraits parce que je pense que c'est une manière de me rendre hommage moi-même dans mon travail. Voilà. Et mon œuvre est en général est une partie de moi et que je donne aux gens de consommer. Pourquoi pour aussi moi-même me mettre aussi en scène? Parce que cela donne une partie de moi de consommer mon œuvre. De consommer une partie de moi, de mon âme. C'est une partie de mon âme que je donne aux gens. C'est une partie de moi. Oui, parce que c'est mon histoire que je raconte aux gens. C'est mon vécu, c'est mon quotidien. Donc, je donne une partie de mon âme.
0: Donc, d'une manière, chaque toile est un autoportrait.
1: Oui,
0: aussi.
1: Oui, d'une manière, quel autoportrait. Donc, si quelqu'un n'a pas l'occasion de me connaître physiquement ou intimement, j'ai dit bien, c'est ce qu'il dit toujours. Ayant mon œuvre chez lui, il n'a pas à me connaître. Parce que, en habitant avec moi, parce que l'œuvre habite avec, mon œuvre habite avec lui, chez lui. Donc, c'est une partie de moi que je donne aux gens de consommer. Donc, pourquoi pas me mettre aussi en autoportrait? Donc, c'est un hommage que je rends. Parce que c'est consommer du Boris, consommer une partie de mon âme que je vous donne. C'est un peu ça, ce que je mets.
0: Comme Jésus.
1: Ah ouais.
0: Prenez, mangez, ceci est mon corps. La coiffure est une sorte de carte de visite. On peut reconnaître la classe sociale, l'occasion pour laquelle elle est faite. À travers la déclinaison de la diversité des coiffures, tu documentes et archives l'évolution de l'idée, d'une certaine idée de beauté, mais aussi des comportements. Qu'est-ce qui persiste? Qu'est-ce qui a changé? Qu'est-ce qu'on a gagné? Qu'est-ce qu'on a perdu? Ton nouveau travail se penche sur cette question. Peux-tu nous parler plus en détail? Comment il est né? Comment l'as-tu articulé?
1: Bon, je dirais que ce qui persiste est la saturation et la commercialisation des mèches dans ces coiffures. Des perruques, des faux cheveux dans les marchés en général.
0: Toi, tu as fait comme une étude tout au long des années, non? Tu vois ça depuis les années 90, c'est ça?
1: Oui. Quand j'ai dit comme en Afrique, surtout les Africaines, elles aiment bien ça parce qu'elles n'ont pas la chance d'avoir des cheveux, soit qui sont un peu plus longs jusqu'à leur cou, et même si elles de frise, ne peut pas atteindre. Donc, il y a maintenant un système de commercialisation de ces faux cheveux. Quelles sont clientes? Elles veulent changer de visage, elles veulent qu'on la voie de sa beauté d'une autre manière. Donc je pense que c'est un peu ça qui persiste un peu. Et ce qui a changé de tout ça, je pense que tout ce que tu as vu, c'est des nouvelles formes de techniques aussi. C'est des nouvelles formes de techniques que les coiffeurs, les coiffeuses aussi ont essayé de développer. Parce qu'ils se sont inspirés de ce qu'ils faisaient avant. Mais il y a d'autres qui ont augmenté aussi un plus, il faut dire, sur des formes des coiffures. Par exemple, aujourd'hui, il y a des coiffures qui signifient beaucoup de choses que les gens créent. Ceux qui font de la coiffure, que ce soit les photographes qui travaillent sur ça, que ce soit les peintres aussi, il y a des formes, des techniques, que ce soit même des coiffeurs, que ce soit aussi ceux aussi qui portent aussi ces coiffures. Il y a beaucoup là, de diversité, donc qui ont changé.
0: Mais ça concerne pas uniquement les femmes. Là, on parle des femmes et des hommes.
1: Même des hommes, quand on dit hommes. Bon, donc, et des hommes en général, avec grand H. Donc, tout, moi, je n'ai pas des deux, parce que je travaille sur les deux. Enfin, je travaille sur...
0: Non, parce que tu as parlé des mèches au début, c'est pour ça que je disais ça, le fait qu'elles veulent avoir les cheveux plus longs ou tout ça.
1: Oui, mais on en trouve aussi des hommes qui mettent des mèches. Excuse-moi, je veux pas entrer dans ça, tu vois.
0: Ah, d'accord.
1: Tu vois aussi des hommes qui mettent des mèches. Que ce soit à Rio, je suis allé à Rio, j'ai jamais vu, je suis allé même ici, même ailleurs, quoi. Même, on trouve des hommes qui amènent des mèches.
0: Donc les coiffures dont tu parles ne sont pas uniquement, tu t'inspires pas uniquement des coiffures du Cameroun, enfin de Douala.
1: Oui, je m'inspire des coiffures africaines.
0: Des coiffures africaines.
1: Africaines en général.
0: N'importe d'où.
1: N'importe d'où, que ça vienne de quelle région, je m'inspire de ça. Et moi, j'utilise la coiffure dans mon travail sur le plan esthétique. Donc, et non sur le plan, parce que s'il faut développer la coiffure, comme dans ma tribu, il y a les coiffures qui signifient beaucoup de choses. Comme il y a deuil, il y a les familles, comme il y a une peine d'être chère, ils doivent se raser le crâne à nu pour rendre hommage, pour montrer l'amour qu'ils portaient à ces personnes qui décédaient. Et il y a des...
0: Il y a des situations où, de la vie courante qui font que la coiffure,
1: la coiffure change. Et ça, une signification. Il y a aussi un côté mystique aussi des coiffures. Oui, comme au Cameroun, il y a certaines danses traditionnelles où la coiffure a un côté mystique. Oui, et pour être intronisé dans cette danse, il faut être quelqu'un initié. Parce que si tu ne peux pas danser, tu peux avoir un malheur qui t'arrive. Tu peux perdre un truc dans toi, sur ton corps même. Moi, je n'ai pas encore le côté esthétique de la coiffure dans mon travail. J'ai fait le lien, le côté esthétique, j'ai fait le rapport maintenant avec notre environnement. Pour le côté esthétique, quelle est la beauté de la coiffure. De ses formes concrètes, de ses couleurs aussi qu'on immerse ça. Donc, ce côté que je prends pour mon travail.
0: Et tu mets ça en rapport aussi avec l'architecture.
1: C'est ce que j'ai dit, parce que je pense que la coiffure est pour moi, une architecture capillaire, qui est une manière de construire, de détruire, de reconstruire. C'est ça la coiffure, ouais. C'est ça la coiffure. Et tout se passe dans la tête, puisque nous aussi, nous portons des coiffures. Nous, en tant qu'être, en tant qu'humain, nous avons une tête qui portons les cheveux. Pour moi, je pense que dans notre tête, c'est notre tête qui nous porte. Notre tête, c'est ça qui est notre mécanisme, c'est ça qui est notre ordinateur, c'est ça qui nous dit ce qu'il faut faire en longueur de journée. Donc, c'est ce qu'il y avait un projet que j'appelais dans ma tête, sur ma tête et hors de ma tête, que j'avais fait comme ça.
0: Sur ma tête, hors de ma tête?
1: Oui, dans ma tête. Dans ma tête, c'est que notre pensée mentale, ce que nous pensons au quotidien. Sur ma tête, c'est que c'est la coiffure que nous portons. Et hors de ma tête, c'est que nous pensons à l'extérieur de notre tête et nos ambitions, nos projets, nos projections et tout ça. Donc, c'est un peu... Donc, ça, c'est un peu... J'ai coiffé un peu.
0: Est-ce que tu penses qu'on a, avec tous ces changements, il y a quelque chose qui s'est perdu? Il y a quelque chose qui...
1: Non, je pense que... Rien ne s'est perdu, plutôt ça s'est transformé.
0: Ça s'est transformé.
1: Parce que les gens, comme je disais, les gens s'inspirent des anciens trucs. Ils remettent ça à la mode aujourd'hui. C'est ça qui est en train de prendre la mode des anciennes coiffures et en train de revenir à la mode, mais avec des petites modifications, des petits condiments qu'on ajoute pour redonner encore ça plus intéressant.
0: Est-ce que le colonialisme et ses traces, la démocrature, mot que j'ai appris dans ton pays, ont une influence d'après toi dans le rapport à l'espace, à la ville, que la population a aujourd'hui? L'incohérence de la ville, l'urbanisme chaotique que tu décris parfois dans tes toiles. J'ai lu quelque part, on ne peut rien bâtir lorsqu'on est inapte à envisager le futur. Les gens ne voient pas de futur. Hein.
1: Les gens ne voient pas de futur comment? Je pense que les gens ne voient pas le futur comment la vie qu'elle a. Je pense que mais est-ce que nous allons attendre que c'est les gens qui viennent faire notre futur? C'est ma question. Nous allons attendre que ces gens viennent faire notre futur? Non, et la ville est là. Et la ville est là. Et la ville, nous allons partir de la ville. La ville va toujours accueillir de nouvelles personnes. Nous sommes que des passants, nous les humains, la ville restera la ville. Et ce sont les gens qui viendront nous dire comment faire notre futur. Ça nous apprend les choses à main. Ça nous a développé, à chercher à développer, à chercher à innover, à chercher.
0: Mais il y a un héritage quand même assez lourd que vous portez.
1: Oui, j'ai pas dit qu'il y a un héritage lourd qu'on porte. Il y a un héritage lourd. De quel héritage parles-tu?
0: Du colonialisme.
1: Mais oui, bon, oui.
0: De la corruption.
1: De la corruption, oui, il y a que nous portons. Mais si les gens n'ont pas la volonté de changer les mœurs, les mentalités, les visions de dirigeants sur.
0: Et toi, tu as une explication pourquoi ils ne veulent pas?
1: Pourquoi ils ne veulent pas? Ils ne veulent pas changer parce qu'ils ne croient qu'en eux, parce qu'ils sont avares, parce qu'ils ne veulent pas partager. Bah oui, ils ne veulent pas partager, ils ne croient qu'en eux, c'est eux les puissants, ils ne pensent qu'à eux, comment ils peuvent
0: faire. Donc c'est plutôt individualiste.
1: Voilà, ils sont individualistes. Ils ne pensent qu'au singulier, non au pluriel. Donc c'est un peu ça, je pense. Mais c'est nous, à nous-mêmes, c'est pas les gens qui viennent nous dire comment fonder nos futurs. Parce que si on attend que les gens viennent venir nous dire comment faire notre futur, on ne va jamais avancer. Bah, je me dis ça, ce que je pense.

0: Est-ce que par ton travail, tu penses rendre certaines choses réversibles?
1: Je pense, je peux rendre réversible à ceux qui veulent. À ceux qui veulent bien que ça le soit réversible. Parce que quand un artiste son rôle, moi,
0: donc
1: c'est...
0: toujours la volonté.
1: Ouais, oui, c'est la volonté. Parce que mon rôle, c'est de parler d'un truc. Après, maintenant, c'est qui maintenant, à ceux qui le voient ou qui l'écoutent. En fait, pour moi, je parle d'un sujet. Ceux maintenant qui l'écoutent ou le voient ou l'entendent, eux maintenant aussi à répondre et le relais.
0: Tu as fait la moitié du chemin.
1: Oui, voilà, c'est un peu ça.
0: Est-ce que cette reconnaissance que tu as te laisse la liberté de création ou te sens-tu un peu bridé maintenant parce que tu es dépendant de ton succès, tu dois répondre à une certaine attente peut-être? Est-ce que tu te sens moins libre que lorsque ton travail n'était pas attendu par le marché de l'art, par les collectionneurs? Et est-ce qu'on est réellement libre dans la création en général, d'après toi?
1: On est libre. Enfin, j'ai pas de mon cas. Moi, je suis tout libre dans ma création. Ouais, parce qu'il y a certains artistes qui vont te dire non, ils travaillent par rapport à... Mais moi, je suis libre. Moi, j'ai toujours été libre, un artiste libre dans ma création, dans ma manière de penser. Je n'ai jamais... Il ne m'est jamais arrivé de travailler sous ordre ou influence d'une galerie ou mécène de l'art pour une œuvre qu'il préfère. Non. On peut parler d'une thématique et c'est moi, à ma façon de développer ce thème en toute liberté. Donc je peux discuter une thématique avec un galeriste, je peux changer ou qui que ce soit. Mais après, c'est pas lui qui va me dire que non, il veut que je mette ça en rouge, en bleu, parce que ça va appeler à tel acheteur. Non. Moi, je suis libre. Moi, je vais être libre. Je peux être libre de mes pensées. Je vais exprimer ce que je ressens. Donc moi, j'ai tout été libre. Même comme je débutais, j'ai trouvé tout cette... C'est même, il y a de quoi, comme tout à l'heure, on a parlé, je n'ai pas trouvé d'important d'aller faire une école d'art. Oui. Parce que j'ai tout voulu être libre pour de faire ce que je pensais. Même dans ma vie intime, commune avec des gens, j'aime avoir ma liberté. Je n'ai pas être conditionné par qui que ce soit. C'est comme ça que je vis depuis. J'aime avoir ma liberté dans tout ce que je vais faire.
0: Parce que parfois on veut, mais on ne peut pas l'avoir non plus. Donc toi, tu le veux et tu arrives à l'avoir aussi.
1: Oui, mais bon, on veut, on ne peut pas l'avoir comment? Parce que pour un artiste, pour quelqu'un qui est chaque fois en train de se remettre en question, de travailler, de développer un truc, comment il ne peut pas avoir sa liberté? Honnêtement, c'est pour quelqu'un qui est dans l'art soit pour une autre cause, soit il est dans l'art pour se faire du flic automatiquement, qu'il est obligé de se contrer ses principes. D'un bon artiste, parce que là, pour moi, là, ce sont des principes. Il faut avoir des principes et aussi une certaine éthique si tu veux vendre quelque chose. Donc, pour ceux qui veulent faire assez contraire, parce qu'ils veulent avoir de l'argent facile, ils veulent tricher, comme on dit souvent, ils vont faire ce que les gens veulent, mais tout ça, c'est bien, mais ça serait d'une durée limitée. Parce que ça aura une fin. Parce qu'il ne doit jamais être lui, il ne doit jamais être vrai en lui. Parce qu'il va tout faire ce qu'on lui demande de faire. Quand ces gens ne seront plus là, comment il va se faire? Comment il va se renouveler? Il sera bloqué puisqu'il travaille que ce qu'on lui demandait. C'est ça qui m'a fait même un peu rompre aussi avec ce que j'appelais tout à l'heure l'art publicitaire. Mais je voulais rompre des commandes commerciales. Parce que moi, je restais à me passer des commandes. Je ne faisais que ce que les gens me disaient. Dessine-moi une tête ici, écris-moi ceci. Donc, je faisais que les commandes des gens. Et si je rate, ils ne me payent pas. J'ai besoin d'argent, je suis bien fait. Mais au moment, quand j'ai compris que non, c'est pas ça l'art que je vais faire. Il faut faire un art qui peut m'inscrire dans l'histoire. Et pour faire ça, il faut que je fais une autre transition qui n'est plus commerciale, qui est plus développée avec une démarche un peu intellectuelle plus ou moins. C'est pour ça que je suis entré dans la place, c'est pour ça.
0: J'ai trouvé un entretien de 2017 dans la revue Multitude entre Brechtje van der Hak, le journaliste et documentariste néerlandais, et Achille Bembe, le philosophe camerounais, qui fait écho à ton travail et l'éclaire d'une manière qui me semble importante à ajouter. Je vais lire quelques fragments. En même temps que le développement d'autres médias informatiques, l'introduction du téléphone portable a aussi été un événement esthétique majeur et chargé d'affect. En Afrique, cet appareil n'est pas seulement un moyen de communication. C'est aussi un moyen de se donner un style et de se singulariser. Les gens passent beaucoup de temps avec. C'est devenu une extension de l'être, un contenant pour nos vies, qui, en retour, leur donne une forme. La manière dont nous traitons notre téléphone et la manière dont nous prenons soin de ce genre d'objet sont en elles-mêmes des indications quant à la manière dont nous aimerions que l'on prenne soin de nous et au bout du compte, quant à celle dont nous voudrions que l'on nous traite. Mais d'un point de vue philosophique et culturel, le plus grand impact du téléphone portable, et plus largement des autres technologies numériques, a été sur l'imaginaire. Les cultures africaines précoloniales était obsédé par des questionnements sur la limite de la terre, de la vie, du corps et du soi. Comme leur mythe, leur littérature orale et leur cosmogonie en apportent la preuve. Parmi les questions humaines les plus importantes, il y avait celles qui concernaient le monde au-delà du perceptible, du corporel, du visible et du conscient. Le temps des objets n'était pas étranger au temps des humains. Les objets n'étaient pas vus comme des entités statiques. Ils étaient plutôt des êtres souples et vivants, doués de propriétés magiques, originales et parfois occultes. Ils étaient dépositaires d'une énergie, d'une vitalité et d'une virtualité, et en tant que tels, ils invitaient constamment à la transmutation et même à la transfiguration. Les outils, les objets techniques et les artefacts appartenaient au monde des interfaces, et de la sorte, ils servaient de seuil à partir desquels transgressaient les limites existantes afin d'accéder aux horizons infinis de l'univers. Avec les êtres humains et les autres entités vivantes, ils entretenaient une relation causale réciproque. C'est ce que les premiers anthropologues ont pris à tort pour de l'animisme. C'est comme si Internet parlait sans médiation à cet inconscient archaïque ou aux souvenirs techniques les plus profonds de ces sociétés. L'âge numérique ou l'âge des médias informatiques, dont le téléphone portable est l'une des expressions, est l'âge où les limites de la Terre ont été brisées et où les imaginaires de la circulation, qui ont été les pierres d'angle des traditions culturelles de l'Afrique précoloniale, ont été libérés. Il est presque impossible de trouver aujourd'hui un Africain qui ne soit pas connecté au reste du monde ou au reste du continent. La connexion à Internet a ajouté une nouvelle strate aux anciennes couches de connexion qui existaient avant la radio, la télévision, la vidéo, même le cinéma. Aujourd'hui, il est possible de passer presque sans transition de l'âge de pierre à l'âge numérique. Facebook et diverses autres technologies auxiliaires, y compris toutes sortes de nano-objets, apportaient le miroir à son degré ultime. Il a mis à genoux l'histoire de l'ombre en nous faisant croire qu'il peut exister un monde sans opacité, un monde translucide et transparent à lui-même, sans aucun attribut nocturne. Nous pouvons désormais devenir notre propre spectacle, notre propre scène, notre propre théâtre et notre propre assistance, et même notre propre public. Dans cet âge de l'exhibition sans fin, nous pouvons peindre sans fin notre autoportrait et nous comporter comme nos propres conservateurs. Le monde de Facebook est alors le monde de la mise en scène de soi, sans fin, avec l'image de soi comme artefact propre. Ceci étant dit, nous devons bien reconnaître qu'il existe beaucoup d'usages différents de Facebook et que tous ne se réduisent pas à cette auto-exhibition. Beaucoup l'utilisent comme un journal, d'autres l'utilisent comme un outil pour partager des informations et des données. Il peut être utilisé pour créer des communautés éphémères ou pour mettre en branle diverses formes de mobilisation. En cette époque de la culture de la célébrité, nous pouvons devenir nos propres célébrités. Nous sommes nos propres paparazzi. Et là, je suis en train de manger. Et maintenant, j'éternue. Regardez mes dents. Cela dit, si Facebook sert de journal, ce n'est pas un journal intime. C'est un journal de la surface. Il satisfait notre curiosité insatiable, qui fait partie de ce que nous sommes aujourd'hui, notre soif de découvrir les recoins de la vie des autres, notre soif du ragot. Nous ne sommes plus à l'époque de l'intimité. Nous sommes à l'époque de ce que Lacan appelait l'extimité. Il est bon.
1: Il est bon. Très bon, ça. Et ça, je vois que c'est un lien avec Beauty Quest, que ce que j'ai proposé là. C'est le sens vraiment de Beauty Quest. Mon questionnement dans mon projet, nous devenons plus acteurs, nous sommes plus consommateurs des téléphones. Et les sens, moi, je sais pas, je sais, c'est intéressant, ça. Je trouve ça fort. Hein. Waouh! Yeah.
0: Qu'est-ce que l'art? Qu'est-ce que ton art pour toi? Qui m'es-tu? Mais d'ailleurs, tu as répondu un peu, non? Quand tu as dit que c'est de ton...
1: En fait, et mon art pour moi est mon choix d'expression. Et je mets l'humain au centre de mon art, c'est ça. Moi, je mets tout l'humain au centre de mon art. C'est l'humain qui est important pour moi de son art. Je mets l'humain. Parce que si je ne fais pas un art qui va à la cause et de l'humain, c'est que je perds mon temps. Moi, je fais mon art, c'est l'humain du monde au centre de mon art.
0: Tu collabores avec des musiciens, avec des artistes comme le Marocain Faouz Latiris, tu as été assistant de Atoma Linda, Tracy Rose, Mariela Borello. Tu collabores avec le styliste franco-camerounais Iman Aissi en 2022, je crois.
1: Oui.
0: J'aimerais que tu décrives un peu ces collaborations, dire qu'est-ce que tu y trouves, une forme d'apprentissage? Est-ce que tu as besoin de mettre en commun des savoirs différents? Que cherches-tu dans une collaboration?
1: Je cherche presque tout, une forme d'apprentissage pour moi, puisque je ne connais pas tout, personne ne connaît tout. Moi, j'aime toujours apprendre. Moi, c'est ma manière de fonctionner. J'aime toujours apprendre. J'aime toujours apprendre des autres, de l'expérience des autres. Parce que moi, je suis jeune et tous ces gens avec qui je collabore, ce sont et mes aînés, même mes pères. Confaou, c'était un père pour moi. Tressiro, c'était une maman pour moi que j'ai assisté. À l'époque, DJ m'avait fait, il assistait à Dola Hat, elle venait faire son exposition. Elle m'a vu jeune, elle a dit que je viens d'aider à faire, j'ai fait les dessins qu'elle m'avait donné et j'ai fait son travail sur des murs qu'elle avait fait, c'est moi qui a fait. Mais pour Tracy Rose, c'était fierté parce que c'est une grande figure de l'art. Mais Faouzi, tous ces gens-là, parce que je voulais apprendre de leur expérience parce qu'ils sont plus expérimentés que moi. Et ils me donnent aussi des conseils comment être dans le milieu de l'art, comment se comporter. Enfin, c'est tout ça qui m'a forgé, hein, et parce que toutes ces collaborations, ces rencontres avec ces personnes intéressant sur la scène artistique mondiale qui m'a forgé et fait de moi ce que je suis. Et avec Iman aussi, c'est autre chose parce que lui, c'est un couturier. Et un jour, il m'appelle, il me dit qu'il veut qu'on fasse une collaboration sur une édition limitée de vêtements qu'on a fait pour la Fashion Week de Paris qui a marché et qui aujourd'hui est exposé au SCA de Museum à Atlanta. J'ai trouvé, bon, est-ce que moi, je cherche tout dans cette collaboration?
0: Donc, il a choisi de tes toiles ou tu lui as proposé des...
1: Je l'ai proposé, c'est un travail. Il y avait une thématique à suivre qu'on appelait Emiyene, qui était en langue londo, en langue du Cameroun, Ewondo, Emiyene, qui veut dire la rencontre, le partage avec des gens, en traduction. Donc, il m'a proposé ça. Bon, après, moi, j'ai fait des trucs spécialement pour ça, j'ai proposé des...
0: Et il a imprimé ça sur des tissus.
1: Il a imprimé sur des tissus. On a fait des patchwork, des vestes, avec des broderies aussi, des têtes qu'on a fait en broderie sur des vestes en cuir, sur des vêtements femmes comme hommes. Et il a une boutique en ligne, une
0: shop. Et il y a ton nom aussi sur...
1: Oui, oui. Ouais. Voilà une vraie collaboration d'un couturier et d'un plasticien, parce qu'il aime ce que j'ai fait. Et c'est pour ça que, bon, on s'est amusé comme des fous, hein. Et on a fait, ça a donné ce que ça a donné. Et moi, j'achète toujours, parce que je recherche toujours le collaboration, l'authenticité, l'identité artistique et l'idéologie que ces gens-là peuvent avoir avant qu'on collabore. Parce que pour se collaborer aussi, parce que tu veux collaborer, parce que c'est qu'ils sont authentiques dans leur travail.
0: Tu connaissais son travail?
1: Oui, oui, ils ont une identité, ils ont une cause qu'ils défendent dans leurs démarches, ils défendent les tissus africains. Il se pose que pourquoi plus la consommation des vestimentaires, c'est plus lié avec les tissus. C'est pas plus les tissus africains qui sont mis à l'avant. Donc, il veut mettre les tissus africains fabriqués par les artisans africains à l'avant dans ses créations. Il veut parler de ça. Il veut dire que non, ça a une valeur plus que d'autres tissus aussi qu'on nous donne. Moi, je trouve que c'est une bonne direction qu'il prend pour son travail. Et je trouve ça intéressant. Il n'y a pas d'un proposé donc on collabore. Je trouve ça intéressant. Il manque aussi. C'est pas n'importe qui dans le milieu de la mode, que ce soit en Afrique, en Europe.
0: Bon, on le connaît au Cameroun.
1: Oui, bien, ouais. Iman, parce qu'il a commencé comme un mannequin. C'est d'abord un danseur. Après, il était mannequin ici à Paris. Il a tout un parcours. Donc, Iman, il a une histoire. Je trouve que c'est quelqu'un avec qui je peux travailler parce qu'il a une histoire. Comme moi, j'ai aussi une histoire aussi dans mon parcours. Donc, il ne vient de nulle part. Donc, il a fait du chemin pour atteindre où il est. Donc, c'est comme ça. On a fait du chemin. On n'a pas triché. On n'a pas brûlé les étapes. On est quitté de zéro. On est monté petit à petit, 1, 2, 3, jusqu'à là où nous sommes. C'est normal, je pense que c'est intéressant de collaborer avec ces jeunes personnes qui sont des modèles. Je trouve que c'est intéressant pour moi aussi de voir ce qu'ils font, d'apprendre de leur médium, de leur univers aussi.
0: Ils doivent apprendre de toi aussi.
1: Oui, oui, c'est ça. Donc on échange. Ouais. On tisse un lien fort, comme nos cheveux, tout ça.
0: La jeunesse de ce pays, celle du continent même, se cherche des mentors. Elle ne trouve pour l'inspirer que des morts qui n'auraient su quoi faire en ce siècle de grandes angoisses et de petites espérances. Ces héros furent surtout des beaux parleurs. Ils ne laissèrent que des discours. Ce qui fit croire à beaucoup que parler était agir, dit encore Leonora Miano dans Crépuscule du Tourment. Est-ce que toi, tu as une pensée pour la nouvelle génération? Travailles-tu avec des jeunes artistes?
1: Beaucoup, j'ai fait beaucoup. J'ai fait des workshops avec des jeunes artistes, même avec des enfants et des écoles. Primaire comme secondaire aussi, des jeunes artistes aussi que j'ai pris comme assistant dans mon studio, dans Bobo Studio que j'ai au Cameroun, qui travaillaient et là je leur montrais la technique de travail. Je fais des trucs avec eux, donc j'ai pensé pour eux et j'entreprends aussi des actions aussi quoi. Dans des écoles, comme j'ai dit, des workshops avec des enfants, des trucs pour aiguiser leur regard sur l'art et tout ça. Et aussi pour les étudiants des Beaux-Arts, parfois aussi ils viennent aussi faire les stages de vacances dans mon studio et ils acquis des connaissances. Je parle de l'art, de mon parcours, je les motive aussi, ce sont des motivations. Voilà, de leur parler un peu du chemin de l'art, qu'il faut travailler, surtout que l'art aussi,
0: c'est important.
1: C'est important pour eux aussi. Et dans la transmission, et je fais aussi de la transmission, puisque je veux dire, parce que moi, j'ai pas dit que j'ai fait de la transmission, puisque il y a une nouvelle génération de jeunes artistes au Cameroun, qui aujourd'hui, c'est ma percée qui les a motivés. Ça, il faut le dire. Quand j'ai percé dans l'art, beaucoup se sont inspirés dans mon travail, parce qu'ils étaient dans mon atelier, et pour chercher à se trouver aussi un chemin. Donc, j'ai son rôle de transmetteur avec eux. Donc, il faut le dire. Ouais, parce que ma percée les a beaucoup motivés. Ma percée dans le monde de la passée, beaucoup m'ont vu. Ils m'ont vu monter. Donc, ça les a beaucoup boostés. Que beaucoup aussi me prennent aussi comme un conseiller. Parfois, ils ont besoin de mes conseils. Comment travailler avec une galerie à l'Occident, comment faire un contrat. J'ai aussi les conseils. Je trouve que c'est important aussi. Je les parle un peu des métiers aussi du risque. Même avec une galerie des métiers, il ne faut pas être trop dans une sorte de répétition parce qu'un travail marche. Parce que généralement, un galerie, c'est commercial. Si ton travail marche pour lui,
0: tu peux continuer comme ça
1: 10 ans, mais après ça, lui fait ses 50% des contrats. Mais c'est maintenant, toi, l'artiste, tu fais ta part, mais après, toi, comment tu te positionnes après? Il y a tout ça qu'il faut apprêter. Et moi, je merci, j'ai su canaliser tout ça, j'ai su comprendre ça depuis mes débuts de succès de carrière. J'ai tout essayé de ne pas être toujours coincé là-bas, de chercher comment et manager ça, quoi. Donc, il y a tout ça que je vais transmettre aussi, que je trouvais important.

0: que tu as des nouveaux projets en cours?
1: Oui, j'ai un nouveau projet en cours. Parce que après la cité, j'ai un projet qui sera présenté à Liverpool par la docteure Christine Aine, qui est venue ici à la cité me rendre visite pour mon travail. Elle vit à London. Elle a vu mon travail que j'ai fait il y a de cela 10 ans. En 2010-2011, une série de photographies collage que j'appelais Bidonville, Ville Surprise. Donc, elle a vu ça quand j'avais été présenté officiellement dans un grand espace. Et parce que ça m'était même sur Jabel à la galerie, il n'a pas voulu présenter. Comme il avait sa direction que sur mes peintures. Bon, elle a vu ça avec le noir, elle présente. Parce qu'elle trouve ça intéressant. Parce qu'imagine, en 2010-2011, comment je pensais déjà à un travail comme ça. Que je pensais déjà comment un travail de photographie collage. Donc, j'avais de l'avance même sur ce que je fais. Donc, il y a ça. Ça commence le mois prochain, le mois qui vient jusqu'en mai, jusqu'à avril, mai prochain, à Liverpool, vers la tête de Liverpool. Et après ça, j'ai rentré au Cameroun aussi, j'ai préparé une exposition individuelle, ma deuxième exposition individuelle à la galerie MAM. J'ai fait ma première exposition là-bas en 99, individuelle aussi, qui était titrée Boris et Bodis. Et là, maintenant, je répare avec, là, il me faut faire une nouvelle exposition encore là-bas. Ça fait 4 ans, j'ai pu faire des expos individuelles au Cameroun. Donc j'ai fait un peu, mais au Cameroun, dans mes forêts, parce qu'il y avait une nouvelle énergie, un nouvel concept aussi, pour une expérience individuelle. Donc la galerie m'a vu que je collabore depuis 2015-2016, ou à mes contacts, parce qu'elle me connaît dans le milieu, ben, elle connaît l'évolution de mon travail.
0: Ils sont là depuis longtemps.
1: Oui, ils sont là depuis, je crois, 94-95, quand on avait sa galerie. Moi, j'étais encore plus jeune artiste, tu vois. J'étais un peu encore dans le... parce que intégré dans le grand milieu de l'art. Mais je savais qu'elle existait, je partais voir les vernissages, elle connaissait... Enfin, monsieur, depuis, elle connaît mon parcours. Un moment, en 2016, elle a voulu qu'on collabore. J'ai dit, OK. Et tout se passe bien avec elle. Voilà, on travaille. Donc, maintenant, au Cameroun, pour voir mon travail, c'est dans cette galerie que tu peux voir mon travail.
0: La pas galerie MAM.
1: Oui.
0: Galerie dans Douala.
1: Oui, dans Douala, pas ailleurs. Ou dans mon atelier, ou dans sa galerie. Parce que je la vois depuis.
0: Et MAM, d'où vient
1: MAM? En fait, MAM, selon ce qu'elle avait expliqué dans une interview, ce qu'elle dit souvent, c'est que...
0: Donc elle, c'est la...
1: Oui, MAM, c'est la dame qui a la galerie.
0: Elle s'appelle
1: Marem. Son prénom, c'est Marem. Marem, elle est née ici, en France, parce que de mère française et d'un père sénégalais, puisqu'elle est franco-sénégalaise. Bon, et selon ce qu'elle avait dit, raconté pour la question de ça, pourquoi... Elle a créé sa galerie parce que sa mère, à l'époque, quand elle était jeune petite, sa mère lui a amené voir une exposition de... Sa mère aimait l'art. Sa mère lui a amené voir une exposition de Picasso ici en Paris. Elle aussi, elle a eu le goût de l'art. Et quand sa mère est décédée, et la somme que sa mère elle avait léguée pour elle, donc comme un héritage, quoi. Elle a vu que de garder ou de faire autre chose, elle a voulu rendre hommage à sa maman. Et j'ai trouvé ça très intéressant. Elle a pris cet argent, mais elle a créé sa galerie maintenant pour faire hommage à sa mère.
0: Elle l'appelait MAM.
1: MAM. MAM qui veut dire aussi maman, aussi son nom. Et Marem. MAM qui est tout. Marem et Malon. Parce que son nom et son mari s'appelle et Monsieur Malon. Donc l'ami Marem. MAM, donc ça en fait tout maman, Marem, Malon. Tu vois, donc c'est tout un concept. Je trouve ça intéressant. Et c'est, elle a créé sa galerie entre 94-95.
0: Peux-tu nous dire quelques mots sur la vie artistique à Douala? Est-ce que tous ces événements, festivals, expositions d'art contemporain africain qui ont lieu en Occident ouvre des perspectives nouvelles aux artistes? Y a-t-il des collectionneurs d'art contemporain au Cameroun? Et aussi, y a-t-il encore des formes alternatives, comme en temps le squat de Coco Comegne qui permettait à des jeunes artistes d'exposer leur travail dans des espaces abandonnés? Qu'est-ce qu'il y a et qu'est-ce qui manque?
1: D'abord, le squat est mort depuis.
0: Il est mort?
1: Il est mort depuis.
0: Et il n'y a personne qui le...
1: Non, oui, mais après ça, ils ont... Après ça, il y a une nouvelle génération qui a créé ce qu'on appelle le marché d'art plastique. Ça, c'est aussi mort. Après, il y a un gars aussi venu récupérer le même concept, faire le Balama, qui est aujourd'hui comme le Balama, dans une rue à Douala. Bon, c'est ça que le milieu de l'art est parfois dur, hein, partout. Hein. Il y a parfois des conflits, même individuels des gens, et des égos qui se créent. Et non, il faut le dire, moi je vais le dire, parce que j'ai été acteur de cette scène camerounaise, j'ai grandi, je peux parler de la scène camerounaise des années 2099 jusqu'à nos jours, parce que j'ai été acteur. J'ai vu tout comment
0: il y a Banjoun.
1: Il y a aussi Banjoun. Voilà, je vais parler. Il y a aussi Banjoun. Moi, je n'ai pas seulement du mouvement. Enfin, je n'ai pas du squat de certains artistes qui ont créé. Bon, parce qu'il y a eu pour moi des conflits même individuels, des petites guéguerres entre les gens. Et ça a tué le mouvement qui était un très bon mouvement. Puisque moi, on me découvre au squatter. Mais premier tout, c'était le squatter qu'on a fait à Dedo, dans un quartier populaire du Douala, hommage à un artiste, Koyango, qui était décédé. Là où on me donne ma chance de peindre. On me découvre, là, on me l'a beaucoup, il me dit que, ok, mon petit, si souvent tu es disponible, tu viens dans mon studio, on peut changer, on discute. C'est comme ça qu'on me découvre. Donc, c'était un mouvement qui fédérait les aînés comme les plus jeunes, et ça fédérait aussi la population, les voisins, la population environnante. Les gens venaient voir, et ça allait ouvrir l'esprit dans l'art. Ça allait aiguiser le regard dans l'art, qu'est-ce que je trouvais intéressant. Mais après, c'est
0: parti. C'est des gens qui peut-être ne vont pas aller à Doualart
1: ou à la galerie. Oui, mais... qui viennent au quartier, voilà, dans les quartiers. C'était intéressant. Mais après, c'est parti. Je pense aussi que l'art africain s'est beaucoup émancipé, même camerounais. Ces 10, 15 dernières années, 20 dernières années, s'est émancipé. Comme on a eu beaucoup de réactions aussi au Cameroun, comme il y a Bandu Station qui est venu, plus de 10 ans, j'ai pas de Bandu Station avec Batini Togo, qui était lieu de résidence où les jeunes, que moi aussi, j'ai fait un mois là-bas l'année passée, invité par l'Institut français, l'ambassade de France, avec certains artistes parisiens. On a fait un mois de création là-bas qui était formidable. Et comme lui, il y a aussi d'autres nouvelles jeunes galeristes aussi qui ont émergent, qui ont aussi ouvert aussi, quoi. Ça permet aussi à d'autres artistes, jeunes artistes qui n'ont pas la chance d'exposer comme à Mamou, à Douala Art, d'aller s'exprimer là-bas, qu'on peut voir ce qu'ils font. Hein. Ça les ouvre aussi des portes. Et en parlant aussi des collectionneurs, je pense aussi que lui, on a aussi la chance d'avoir aussi certains collectionneurs africains qui achètent de l'art africain, ceux qui ont compris que tout se passe. Bon, j'ai pas d'Africain parce qu'il y a mes Camerounais. Aussi au Cameroun, on compte aussi certains Camerounais qui sont amoureux de l'art, qui vont dans des galeries comme il y a des Versailles, ils achètent. C'est déjà une avancée, une percée. En parlant aussi de critiques d'art aussi, vous connaissez la scène. Il y a beaucoup de critiques d'art camerounais, de commissaires d'exposition camerounais qui émergent, qui sont de la diaspora, parce qu'ils vivent ici, beaucoup vivent ici. Ils font des choses au pays aussi, ils
0: oui, pensent
1: au pays.
0: Il y a Simon Djami,
1: voilà.
0: Déjà.
1: Oui. Il y a Koyoko, il y a Christine Yenné, là, que j'ai dit. Il y a aussi Bonaventure, So Bicho, il y a aussi Yves Chatap. Ils sont là, tous vivent ici. Ils font le truc de temps en temps avec des Camerounais. Parfois aussi, ils initient des projets, soit des talks, soit des petits projets avec des Camerounais qui mettent sur pied. On trouve intéressant. Et l'influence maintenant, comme tu disais, de la scène de marché de l'art européen avec le Cameroun, je pense que c'est aussi un plus. Parce que c'est aussi un plus, parce qu'imagine tout ce que c'est créé aussi ici, comme les affaires partout, London, Miami, Accra, Cape Town et Marrakech, où moi j'ai eu, tu vois, ça ouvre les portes, où moi j'ai eu la chance de participer à toutes ces fois-là aussi, tu vois. Bon, c'est un plus aussi pour l'Afrique et pour le Cameroun, parce que ça fait aussi que si tu es artiste qui émerge dans ton pays et que tu as une galerie qui peut te porter pour te montrer à l'international, c'est un plus pour la scène artistique camerounaise, ça fait que tous ceux qui se trouvent autour peuvent aussi croire à ce que tu fais, parce que ça les pousse, eux, ils travaillent, parce qu'ils savent que tôt ou tard, si le travail est pertinent et que ça peut compétir, ils sont aussi présentés là. Je vois tout ça, c'est une bonne chose, quoi.
0: Est-ce qu'il y a aussi un public? Parce qu'on a parlé des collectionneurs,
1: oui,
0: des critiques, mais
1: un
0: le public
1: camerounais.
0: Oui, qui n'achète peut-être pas parce qu'ils ont peut-être
1: bien
0: pas les
1: sûr.
0: Moyens.
1: Bien oui. Sûr, il y a un public. À chaque fois, il y a toujours le monde bondé. Il y a des gens qui viennent parce qu'ils sont amoureux de l'art. Même dans les galeries, hein. S'ils sont invités, ils viennent. Parfois, ils ne sont même pas invités le week-end. Quand c'est libre, ils viennent. Et surtout quand...
0: Des gens de toutes les couches sociales.
1: De toutes les couches sociales, oui, c'est pas si tu es restreint, non. Parce que c'est ça le rôle d'une galerie. Si tu veux que et les gens connaissent la culture, tu es obligé de les faire venir vers toi. Puisque on aime la chambre que dans notre musée qui est à Yaoundé, on ne paye pas l'entrée pour une expo comme ici. Tu vois, ça permet que les
0: gratuit?
1: Gens... Oui, c'est gratuit, les musées, les expositions dans les musées au Cameroun. Tu vois, le musée, c'est gratuit, pas comme ici. Tu vois, c'est pour motiver les gens à venir s'empoigner de l'art, connaître l'art. Il y a un public qui vient. Et surtout quand on s'occupe dans les quartiers populaires, c'est grave. Parce que souvent, nous, on fait des projets qu'on appelle souvent outdoor, dans les murs, hors les portes, dehors dans les quartiers populaires là. Les gens viennent, les gens sont curieux. Comme moi, je me souviens, en 2010, j'ai fait un projet, un offre du sud que Didier m'avait convié dans mon quartier. J'ai loué un foyer, j'ai une exposition. Là-bas, tout le quartier est sorti parce qu'il y avait tout le monde venait voir. En fait, il y avait les artistes internationaux qui étaient là et tous les pays étaient là pour voir. Ça fait que le quartier était mouvementé. J'étais surpris, j'étais même content de voir que, tu vois, ils sont sortis pleins parce qu'ils n'avaient jamais vu une exposition d'art contemporain dans un quartier populaire. Moi, j'étais content, tout le monde était fier parce que ça les a fait comprendre qu'ils ont le métier, que ce métier aussi n'est pas un métier un peu bizarre, que les gens croyaient. À l'époque où un parent pouvait dire que non, c'est bizarre son enfant, mais quand il voit ça comme ça, même un parent peut encourager son enfant à partir, à prendre de l'art, ou à partir vers un artiste aussi pour acquérir beaucoup de connaissances et de savoir. J'ai trouvé ça merveilleux. Dans les quartiers populaires, c'est grave. Les gens sortent parce qu'ils sont curieux. Et ils viennent, ils posent des questions.
0: Mais on travaille aussi. Ils posent des questions.
1: Oui, bien sûr, ils posent des questions. À l'artiste, il peut savoir, il fait comprendre. Et nous sommes disponibles pour les éveiller, parce que c'est notre rôle, de leur parler de l'art qu'ils ne comprennent pas. que prochainement, si je vois l'art n'importe où, ils ne croient pas que c'est un truc qui est mystique. Beaucoup mystifient un peu ce côté d'art que nous faisons, qu'ils ne comprennent pas. Peut-être que c'est, ils ont parfois l'idée que non, et c'est pour les riches, et c'est pour les blancs. On est pour que non, c'est pour tout le monde, même toi qui es, même toi qui es, qui est Bayam Salam, donc toi qui vends, qui est un boutique au marché, toi qui es transporteur, toi qui es ceci, cela, toi qui es chargeur, toi qui es porteur d'eau, toi ça, tu peux comprendre l'art. Si tu as la volonté, tu peux venir, on te parle de l'art. Et demain, tu peux aussi être aussi un collectionneur, un futur collectionneur. Il suffit seulement qu'on te parle et que tu prends goût et que tu comprennes. Tu peux garder ton, économiser ton argent, même étant un boutiquier, tu peux économiser ton argent, même si ça n'atteint pas l'argent de payer le venu d'artiste, c'est parce qu'il y a une coûte. Tu peux venir vers lui, tu lui montres l'amour pour son travail, il peut même te fouiller ça pour rien. Est-ce que vous savez qu'à l'époque dans mon quartier, je pouvais prendre un dessin que j'ai fait, une toile que j'ai fait, je jette ça dans la rue, les gens vont passer, ils vont piétiner, ils vont pas connaître la volée, ils s'en foutent. J'ai pas une tête à peu, jette dans mon quartier, les gens viennent, ils s'en foutent, personne ne regarde même pas ça, les gens passent seulement la route, parce qu'ils comprennent pas. Mais maintenant, comme ça déjà, comme j'ai fait ça au quartier, le jour où j'ai fait ça, ils savent déjà la valeur de ça. Si je jette un dessin, ils vont quelqu'un qui va ramasser, aller mettre chez lui, parce qu'il a compris qu'au quartier, il y avait le monde qui venait pour ça. Donc, tout ça, ça participait à aiguiser leur regard, à changer les mentalités sur l'art. Je trouve que c'est intéressant.

0: Quelles sont pour toi les formes utiles?
1: Ah, je pense qu'il y a plusieurs formes utiles dans l'art. Plusieurs formes utiles dans l'art, dans la vie, dans le travail. Quitte à chacun de voir comment développer, ses formes selon ses aspirations, ses intentions et ses projets.

0: De tout, voilà, c'est ça, un artiste pour moi.
1: Est-ce que tu pourrais te poser une question à laquelle tu aurais aimé répondre que je ne t'ai pas posée?
0: Oui, la question, si mon futur projet qui est Bobo Studio aussi, avec des gens qui m'entourent tout, avec qui parfois on a des réflexions sur mes projets même, parce que Bobo Studio, c'est un concept, c'est un projet que j'ai dans le futur, de créer aussi un espace d'art qui servira de lieu de résidence, de recherche et de création pour les jeunes qui
1: À
0: soient
1: Douala?
0: à Douala, oui, que j'ai une ambition. Et pour le moment, je suis constitué de deux amis très chers avec qui je collabore beaucoup sur la plupart de mes projets que j'ai. Il y a comme je peux rendre hommage à Jason D, que le petit fait à Godiley, qui avec qui,
1: Ah,
0: oui, parce
1: ben
0: que c'est
1: oui, j'ai dû le
0: Jason
1: rencontrer,
0: D, tu,
1: oui.
0: voilà, c'est un gars que je trouve intéressant sur sa manière de voir l'art. Il a une culture de l'art, parce qu'il a été bercé par ça avec son grand frère. Avec qui je travaille, avec aussi qu'un autre aussi qui est plutôt dans la musique, Eric Akam. Eric Akam, c'est un artiste conceptuel, ça veut dire qu'il envoie comme Bobo Studio, parce que quand j'ai un projet, comme ce que je suis venu à la cité faire Beauty Quest, quand j'ai un projet de recherche, quand j'ai l'idée du projet fait là, je les appelle ensemble, on peut réfléchir. Donc je dis mes pensées, j'écris, eux-mêmes aussi viennent, ils me posent des questions, et s'il y a des modifications, on réflexionne, on se critique. C'est comme ça que moi j'aime avancer. Donc je combine avec mes trucs, c'est ça. Donc c'est maintenant que je vois aussi. Et l'idée aussi du studio Bobo est venue. Avoir des rencontres comme ça avec des gens, même qui ne connaissent rien dans l'art, qui ne savent pas comment profiler un projet, qui pourront souvent venir. On s'assoit, on réfléchit ensemble, on se donne des balles. Donc on se critique, après ensemble on trouve des solutions pour accompagner le projet de tel.
1: Il y aura aussi une bibliothèque.
0: Oui, bibliothèque surtout, puisque oui, il faut avoir une bibliothèque. C'est un peu ça. Donc je laisse à lui parlant de mes deux compères de marche. Et Jason D et Eric Akam. Big
1: Et
0: up à vous
1: pourquoi
0: les gars.
1: Bobo?
0: Bobo, voilà, Bobo, parce que Bobo, c'est une partie mon nom, Boris Nzebo, une partie, ça veut dire bande originale. Mais Bobo, BO, BO, bande originale, parce que oui, mon travail, je trouve que mon travail est très original. J'ai une écriture que j'ai développée et je le mets dans plusieurs formes. Et Bobo aussi, parce que aussi au Cameroun, en Lago, Bobo veut dire j'ai un problème. Quelqu'un dit que j'ai un bobo, soit j'ai un problème, soit je suis malade, soit j'ai un manque de ça, de bobo. Et aussi, dans les bobos, en lago aussi, bobo veut dire aussi quelqu'un qui est riche, quelqu'un qui a de la matière. Quand je dis riche pour moi, c'est pas riche et financièrement. Riche en savoir, riche en partage, riche en idées.
1: Et
0: Donc il
1: puis
0: y
1: il y
0: a
1: a le
0: tout
1: mot
0: ça.
1: beau parce que tu travailles autour de la beauté
0: De la
1: aussi.
0: beauté, il y a aussi beauté, voilà. Donc c'est un peu ça.
1: Tu as fait le tour un peu.
0: J'ai fait le tour pour avoir ce nom bobo.
1: Nous sommes à la fin de cette émission. Je rappelle que ton dernier travail sur l'impact des nouvelles technologies de l'information et de la communication sur l'idée de beauté, Beauty Quest, peut être vu dans ton atelier à la Cité des Arts, mercredi, le 18 décembre prochain, de 18 à 22 h. Ce travail représente la restitution de ta résidence de recherche dans le cadre du programme de l'Institut français élaboré en collaboration avec la Cité des Arts, Cité 237. Je vais clore cet entretien par un autre extrait de l'entretien d'Achille Mbembe, publié dans la revue Multitude. L'Afrique était déjà numérique à une époque pré-numérique. Quand vous étudiez attentivement l'histoire culturelle du continent, un certain nombre de choses se présentent de manière saillante quant à la manière dont les sociétés africaines se sont constituées et ont fonctionné. D'abord, elles se sont constituées à travers la circulation et la mobilité, à travers le mouvement. Quand on regarde les mythes africains de l'origine, la migration y joue toujours un rôle central. Donc la circulation, la mobilité et en deuxième lieu une plasticité extraordinaire. La plasticité implique une capacité à accueillir ce qui est nouveau, ce qui est inédit. En fait, non seulement une capacité, mais aussi un désir de jouer avec ce qu'on ne connaît pas. Ce qui ouvre un monde entièrement nouveau de possibilités, de puissance, de charme et de merveille. Le merveilleux étant quelque chose de vraiment fondamental dans les manières de penser africaines. Donc cette plasticité et ce désir de faire l'expérience de la nouveauté étaient présents partout sur le continent. Les gens n'allaient pas croire au Dieu des musulmans de la même manière que les gens d'Arabie Saoudite. Ils allaient croire à ce Dieu avec leur propre affinité culturelle. Cette souplesse et cette aptitude à l'innovation constante, à l'extension du possible, c'est aussi l'esprit d'Internet. C'est l'esprit du numérique et c'est ce même esprit que vous trouviez dans l'Afrique précoloniale et contemporaine, quand il s'agissait de trafiquer les formes, qu'elles soient religieuses, politiques, artistiques ou culturelles. Et c'est pour ça que je dis qu'en fait, l'Afrique était numérique avant le numérique. Et ce qu'il est nécessaire de faire est donc d'organiser la rencontre

0: la réconciliation entre ces formes et l'archive culturelle qui est toujours une part de notre vie quotidienne, mais tout ça dans la perspective de construire une société mondiale afropolitaine, dévouée aux idéaux de liberté individuelle et collective. Je te remercie de ta présence, Boris.
1: Merci aussi, Fabula, de m'avoir invité dans cette belle émission. Merci beaucoup.
0: Merci, Isabelle.

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0: Chacun d'entre nous parle,
1: bouge,
0: pense et sent de façon différente en fonction de l'image
1: de lui-même qu'il s'est forgé au fil des ans. Si nous voulons modifier notre mode d'action,
0: nous devons modifier cette même image que nous avons
1: au fond de nous.
0: Il ne suffit pas de simplement remplacer une activité par une autre.
1: Nous devons également modifier la dynamique de nos réactions. Cela implique
0: non seulement une modification de notre image
1: et de nous-mêmes,
0: mais aussi une modification dans la nature de nos motivations
1: et la mobilisation de toutes les parties du corps qui sont concernées.
2: Moshe Feilenkrais, énergie et bien-être par le mouvement, chapitre 1, l'image de soi, page 21.
1: Nous agissons en fonction de l'image que nous nous faisons de nous-mêmes.
0: Celle-ci, qui à son tour influence chacun de nos actes, est conditionnée à des degrés divers par trois facteurs.
1: L'hérédité,
0: l'éducation
1: et l'auto-éducation.
2: Moshe Feilenkrais, énergie et bien-être par le mouvement, page 13 dans la préface.
0: En apprenant à penser en schéma de relation,
1: en sensation débarrassée
0: de la fixité des mots, nous pouvons
1: découvrir
0: des ressources cachées.
1: La capacité de créer
0: de nouveaux schémas et les transférer d'une discipline à une autre.
1: En somme,
0: nous accédons à une pensée personnelle
1: et originale.
0: Nous empruntons
1: une autre route
0: pour aborder différemment les choses
1: que nous connaissons déjà.
2: Moshe Feilenkrais, l'évidence en question, l'inhabituel, page 54. Anne Martin. Anne, merci beaucoup. C'est super. Vous êtes danseuse et chorégraphe. Vous êtes praticienne
3: Feilenkrais.
2: Comme ça, hier, je me suis surpris à dire pratique Feilenkrais et puis j'ai dit non, mais c'est pas une pratique Feilenkrais, c'est une méthode.
3: Oui, c'est une pratique aussi. Bon, les noms sont toujours assez réducteurs. Les mots sont toujours assez réducteurs. C'est Moshe Feilenkrais qui a imaginé cette méthode de... Alors en français, on dit prise de conscience par le mouvement. Uh-huh. Je préfère le mot anglais qui dit awareness through movement. Ça veut dire aware, to be aware, ça veut dire être alerte. Uh-huh. Ça veut dire qu'à l'intérieur de soi, on apprend petit à petit par des mouvements très lents et sans correction. C'est-à-dire que les classes communes, elles sont dirigées à la voix, donc il y a des leçons. Et chacun bouge comme il a compris. C'est-à-dire si vous êtes allongé avec la tête d'un côté, les jambes qui se barrent de l'autre côté, je ne vais pas venir vous corriger. Ce n'est pas comme un cours de danse. Et petit à petit, le cerveau, les connexions neuronales, avec surtout le squelette, il s'est surtout occupé du squelette, se rétablissent pour avoir un mouvement plus facile, plus harmonieux, plus une manière de se mouvoir plus facile, plus aisée. Et il dit, enfin il y a une phrase de lui qu'on répète toujours qui dit rendre l'impossible possible, mm-hmm. le possible réalisable et le réalisable esthétiquement. Voilà, enfin, on devient comme les chats ou comme les bébés qui sont, ils sont toujours beaux dans leur manière de se mouvoir. C'est-à-dire qu'on retrouve le bonheur d'expérimenter comme un bébé, comme un petit enfant. Et au lieu de par exemple, se lever toujours de la même manière, se retourner toujours de la même manière. Donc ça peut aider beaucoup des gens qui n'ont plus l'habitude de se mouvoir vraiment, des personnes âgées par exemple, mais pas seulement. Mm-hmm. Quelqu'un qui est assis devant l'ordinateur toute la journée, il y a aussi une manière d'être assis où je peux quand même sentir la connexion entre mes pieds et ma tête, ou mes pieds et mon ventre, mes pieds et mon bassin. Mm-hmm. Et en marchant aussi, voilà, de petit à petit, sentir avec une, comme si on avait une petite lumière à l'intérieur, on appelle ça la sensorialité intérieure pour ressentir ce qui se passe, comment on bouge et comment on peut surtout bouger de manière plus aisée, tout simplement. Voilà.
2: Alors, je crois qu'en fait, je m'arrêtais quand même un peu sur cette différence entre une pratique et une méthode. Bon, ça me faisait réfléchir, en fait. Je sais que Moshe Feidenkrais, au départ, était judoka.
3: Il était physicien, au départ.
2: Au départ, il était physicien.
3: Puis, il est devenu judoka, en effet. Il a été un des fondateurs de la Fédération française de judo. Donc les deux choses, le fait qu'il soit physicien, donc pour lui c'était vraiment aussi un abord scientifique. Mm-hmm. Tous les travaux de recherche neurologique l'ont intéressé beaucoup. Mais bon, il est décédé en 84 et depuis la recherche neurologique a fait encore d'immenses pas en avant. Mm-hmm. Et il avait rencontré pour le judo, il avait rencontré un maître judoka japonais, mm-hmm, très âgé, qui arrivait à renverser des baraques. Et donc il s'était posé la question justement de, on peut dire, de l'utilisation de soi.
2: On peut
3: s'utiliser soi-même d'une manière beaucoup plus facile en utilisant la transmission des bras de levier, on peut dire, squelettique, et que les muscles sont là pour soutenir le squelette et pas le contraire. Mmh.
2: Voilà. Donc ça, c'était déjà un peu proche des fascias, comme
3: d'une certaine manière, oui.
2: De la découverte des fascias.
3: Oui. D'une certaine manière, oui. Alors, je connais pas autant la fascia pulsologie, mais bon, j'ai suivi quand même pas mal de travaux là-dessus. Et dans le travail avec Marion Blondeau, on a pas mal parlé de ça aussi. Mmh. Et c'est sûr que, par exemple, dans les séances individuelles, je pense, mais aussi dans les séances communes, dans les classes communes, mais dans les séances individuelles plus peut-être encore, qui se passent pas par la voix, mais par le toucher. Mmh. Donc entre on dit le maître et l'élève, on ne parle pas de... On n'est pas des thérapeutes, c'est ça, on nous a bien dit, on n'est pas des thérapeutes. C'est plutôt une relation de maître à élève. Et par le toucher, et en amenant la personne, en invitant la personne à bouger d'une certaine manière, on l'amène à prendre conscience de ses schémas de mouvement. Et bien sûr, ça passe aussi par des fascias.
2: En fait, Moshe Feidenkrais, je pense, a effectivement été au Japon, alors quand il était jeune peut-être. Hein. Et bon, c'est pour faire un lien, en fait, la première émission d'Accord au corps, donc... a été consacré au Setai, un maître du Setai, enfin le fondateur du Setai, qui est Noguchi, Haruchika Noguchi. Et je sais que Moshe Feidenkrais avait été dans son dojo, l'avait rencontré, et peut-être une témoin qui, je sais pas bien si c'était sa compagne ou une praticienne qui s'appelle Mia, ça vous dit quelque chose?
3: C'était peut-être sa femme qui était pédiatre, en fait.
2: Voilà. Et donc, je reviens à cette nuance, peut-être, que peut nous donner la différence entre une pratique et une méthode. Donc, Noguchi était proche du maître fondateur de l'aïkido aussi. Mm-hmm. Et en fait, je crois que dans pratique, enfin dans méthode, enfin, ça se rapprocherait plus pour moi. Enfin, je me posais cette question hier, hein, du dos, de la voie, en fait, du chemin. Du chemin à trouver plus que de quelque chose qui est un outil déjà défini.
3: Oui, et je vois pas où vous voulez en venir.
2: Ok, bon, c'est pas grave. C'était peut-être pas pour parler de la méthode rose, parce que on va parler de vous un peu pour commencer, et je crois que vous venez de, vous êtes danseuse et chorégraphe maintenant, mais qu'au départ c'était quand même la musique.
3: C'est-à-dire, je viens d'une famille de musiciens. Enfin, mm-hmm. Ma mère était musicienne, était organiste et professeur de piano. Mon père chantait magnifiquement bien, mais toujours dans un chœur. Et il jouait du violon, mais aussi en amateur. Mm-hmm. Et bon, il n'y avait pas de danse. J'ai toujours eu envie de danser, mais je ne sais pas pourquoi. Ou si, peut-être que je sais pourquoi, parce que on en a parlé il n'y a pas longtemps avec une amie que j'ai retrouvée. Et comme je viens d'une éducation calviniste assez rigide, et que, voilà, on nous empêchait de chanter à table, il fallait être toujours, pas trop le droit de bouger. Mm-hmm. Et peut-être que, voilà, j'ai eu besoin, j'ai peut-être pensé que je serais plus libre en dansant qu'en restant bien assise sur ma chaise. Ceci dit, j'ai toujours adoré chanter. Et j'avais une voix facile, donc c'était... Mais voilà, j'avais une voix facile. Et en fait, comme tout devait être difficile, dans l'éducation que j'avais reçue... Mm-hmm.
2: C'était trop facile.
3: C'était trop facile, voilà, c'était ça. J'avais aucun problème pour chanter. Mais danser, évidemment, il fallait beaucoup travailler, c'était dur. La première image que j'ai eue, c'était de ma cousine dans un cours de danse, c'était... à l'époque, il n'y avait que de la danse classique, et il y avait une fille qui était assise contre le mur, et la prof lui appuyait sur les genoux, elle pleurait, et tout ça, et je ne sais pas pourquoi ça m'a quand même donné envie de continuer, de vouloir danser, parce que c'était terrifiant quand j'y pense.
2: Et alors, le premier cours de danse, ou le moment où la danse surgit comme une évidence ?
3: Ben, il y a eu quelques chocs, on va dire. Bon, d'abord, j'étais dans un petit village, donc de toute façon, il n'était pas question de cours de danse parce que ça n'existait pas dans le petit village où j'étais. Mm-hmm. Et il y a eu une jeune femme qui est venue donner des cours pendant un an. Je devais avoir quelque part entre 10 et 12 ans, je ne me rappelle plus exactement. Et bien sûr, j'étais très très heureuse et j'allais aux cours et voilà et voilà. Mais après, elle est partie. Et puis j'ai dû attendre d'aller au lycée à Lausanne pour pouvoir prendre des cours de danse à la Migros. La Migros, c'est genre grand magasin,
2: et Carrefour, supermarché.
3: Comme ça. Non. Supermarché qui proposait des cours du soir.
2: D'accord.
3: Les cours amateurs. Et il s'est passé plusieurs choses en même temps. Donc j'avais 16 ans en 69. Et Béjart est venu à Lausanne avec le Sacre du Printemps, son Sacre du Printemps, pour les 10 ans de son Sacre du Printemps, avec les danseurs originaux, c'était Germinal Casado et Tania Barry. Et quand j'ai vu ça, j'ai dit là, il faut que je danse, c'est pas possible, il faut que je danse. Et donc j'ai essayé de convaincre mon père, je disais c'est presque trop tard, c'est déjà trop tard. Il me disait, bah, si c'est trop tard, c'est pas la peine de commencer. Et évidemment, voilà, donc, mais une chose dans l'autre, ils ont été très courageux quand j'y pense maintenant. Ils m'ont permis d'arrêter le lycée, donc 2 ans avant le bac, et d'aller tous les jours prendre un cours de danse. Et ils ont demandé par contre que je fasse un diplôme d'enseignement de piano, que je n'ai pas eu finalement, parce que quand j'étais au conservatoire, la durée de l'enseignement a changé. Au lieu de le faire en 2 ans, ça se faisait en 5 ans. Et puis, j'ai voulu partir à Moudra, en Belgique, parce que Béjart venait d'ouvrir son premier Moudra. Mm-hmm. Et je voyais qu'il y avait des cours de théâtre, il y avait des cours de musique, et je me disais, ah, c'est pour moi. Et en fait, on ne m'a pas prise. Donc j'ai pensé que la danse, c'était pas pour moi. Et puis, en plus, j'avais déjà 19 ans, on me disait, tu es trop vieille, trop maigre, trop grande, enfin, il n'y avait rien qui allait. Et je suis quand même partie un mois à Cannes, à l'école de Rosella Hightower. Et au bout d'un mois, j'ai dit à mes parents, je reste. Ils n'avaient pas du tout les moyens de me payer les cours, mais on était plusieurs boursiers qui avaient 20 ans, qui en voulaient, mais qui n'avaient pas du tout les moyens de payer les cours. Donc voilà, j'ai travaillé dans la cuisine, j'ai gardé les enfants, j'ai posé, j'ai fait des ménages dans les hôtels, j'ai fait tout ce que je pouvais faire. Et j'ai travaillé. Je prenais tous les cours. Au bout de 3 ans, bah, il a fallu chercher du travail. Donc, on allait faire des tournées d'audition, comme ça. Mais pareil, il y avait, comme, il y avait pas de, de spectacle de contemporain à l'époque. C'était en 73. Donc, la seule prof de contemporain qui est venue à Cannes, vraiment, c'était... comment ça s'appelait ? Karine Benner. Karine Benner. Et sinon, on avait des cours de Graham, qui était avec une prof qui était tellement sèche. Et elle nous donnait des phrases en 37 comptes ou des choses. Mais maintenant que je connais, par exemple, les rythmes turcs, on peut avoir 37 comptes, mais il y a une espèce de mélodie, on peut le chanter, donc ça reste très... très calé sur les rythmes du corps, tandis que là, c'est pas du tout, c'était juste une prise de tête pas possible. On avait des cours de jazz, sinon c'était classique, classique, classique. Alors, on est parti quelques jeunes, quelques filles de la compagnie pour en renfort à Nancy, où Gigi Casciuliano, le chorégraphe là-bas, remontait Gisèle, avec Maina Gilguld et Adam Luders, et ils avaient besoin de renforts pour le corps de ballet. Donc on était partis là-bas, et je me rappelle que nous, on arrivait de l'école, pleine d'enthousiasme, on voulait travailler et tout ça, et les filles, les danseuses qui étaient déjà là depuis quelques années, elles s'asseyaient sur le côté, elles tricotaient et tout ça. Je me disais, mon Dieu, mais c'est pas ça que je veux du tout, moi, jamais je travaillerai comme ça. Et puis en fait... c'est la seule personne qui m'a donné un contrat. Donc, je suis quand même partie à Nancy, parce qu'il fallait bien que je commence à travailler. J'avais déjà 23 ans. Mmh. Et je dis toujours merci la vie, parce que j'ai eu quelquefois des chocs et des surprises qui ont fait que tout d'un coup, tout se met ensemble pour que... Je suis allée à Nancy, où je ne voulais jamais aller. Je n'aimais pas du tout la gestuelle de Gigi Casciuliano. On devait faire des opérettes. Tous les mois, une nouvelle opérette. J'étais malheureuse, malheureuse comme tout, mais il y avait quelque chose qui me poussait par derrière. Et voilà, Tipa, que Jack Lang organise là le premier festival mondial de théâtre en 1977.
1: À Nancy.
3: Mm-hmm. Et là est venue la compagnie de Pina Bausch. Mm-hmm. Et donc, deuxième choc de ma vie, en voyant d'abord Brecht, Weill, Les Sept Péchés Capitaux, et ensuite, de nouveau, Le Sacre du Printemps. Mmh. Et,
1: alors, pour les auditrices, vous êtes en Angleterre, n'est-ce pas ?
3: Alors, je viens de rentrer.
1: Ah, d'accord, pardon, je ne savais pas. Okay,
3: je suis entre deux. Après, je pars à Nantes rejoindre Marion.
1: C'est
3: mais
1: ça.
3: Je viens de rentrer.
1: Voilà, oui. on est en tout cas en dialogue pour deux raisons. Enfin, donc, je voulais parler de l'Angleterre parce que je voulais peut-être parler de Contact-Off.
3: Contact-Off, oui.
1: Comment ça s'est passé ?
3: Alors, en Angleterre ou à l'origine ?
1: Oui, en Angleterre, là maintenant, puisque vous m'avez confié que vous étiez en train, donc, qu'il y avait une reprise de Contact-Off.
3: Oui.
1: Je ne sais pas si c'est à Londres ou ailleurs, mais...
3: Alors, c'est produit par le Sadler's Wells, qui est un théâtre londonien qui ne programme que de la danse et qui produit beaucoup de choses de la Fondation Pina Bausch. Mm-hmm. Et donc, ça faisait longtemps qu'on parlait avec Joanne Endicott, qui était aussi à l'origine, une des danseuses originales, que de ce que Pina Bausch, quand on avait fait la création, c'est-à-dire en 78, en décembre 78, mm-hmm. nous avait dit « J'aimerais refaire cette pièce avec vous quand vous aurez plus de 60 ans. Mm-hmm. » Alors, elle ne nous a pas attendu, elle l'a repris pour des seniors, elle l'a repris pour des ados. Et, petite parenthèse, mon fils aîné a été dedans comme ado. Mm-hmm. Voilà. Et puis voilà, on n'a pas reparlé de ça. Et là, au mois de mars, Salomon Bausch m'appelle et me dit « Écoute, on va reprendre Contact-Off avec le plus d'originaux possible. » Et Meryl Tankard, qui était aussi à l'origine dans la pièce et qui est australienne, et qui est devenue chorégraphe et qui a travaillé toute sa vie de chorégraphe avec son compagnon et mari Régis, dont j'ai oublié le nom de famille, Régis, et qui a travaillé beaucoup avec la vidéo, ça c'est important à savoir, a fait une proposition magnifique qui était de rechercher dans toutes les vidéos d'archives, parce que Rolf, le compagnon de Pina Bausch, Rolf Bortik, filmait chaque représentation, donc c'est des vidéos en noir et blanc qui datent de 1978, et elle a eu l'idée, et c'est pour ça que ça s'appelle Écho de 1978, de projeter certains passages sur un rideau de scène transparent en avant-scène.
2: Un tulle.
3: Voilà, ils appellent ça une gaze en anglais. Ouais. Et on est derrière, et quelquefois il n'y a pas le rideau et on est comme on est, et quelquefois il y a notre image il y a 46 ans et nous derrière. On s'est retrouvés là.
2: Alors, en fait, pour moi, c'est notre entretien ce matin m'a donné l'occasion d'aller revoir un peu des extraits, des vidéos. Et je me disais, c'est fou parce que, en fait, bon, peut-être qu'aujourd'hui, on est dans une régression quand même par rapport à certaines choses, mais c'est donc 78, la création, le premier contact off, non?
3: Oui, en décembre 78.
2: Et il me semble que, dans l'analyse, enfin je sais pas, c'était pas une analyse, mais dans le fait de montrer la violence des relations dans cette pièce est incroyable, en tout cas d'actualité aujourd'hui encore, parce qu'on a l'impression que c'est pas du tout digéré en fait, tous les messages qu'il y a dans Contact Off.
3: Ouais, mais en fait... Surtout dans cette pièce-là, on est parti de la tendresse, de gestes de tendresse, qui, si elles sont détournées, c'est-à-dire les gestes de tendresse restent les mêmes, mais si on les pratique sur une autre personne de plus en plus vite, ça devient une agression. Ou s'il y a 10 personnes sur une femme qui chacun... parce qu'en l'occurrence, c'est des hommes, veulent la consoler, donc ça devient une agression aussi. Et c'est, ce que vous dites, c'est très intéressant, parce qu'il y a un passage avec John Giffin, donc c'est quelqu'un que j'avais plus vu depuis vraiment 45 ans, on va dire, il est parti juste après que je sois arrivée. Mais il était dans la pièce originale aussi. Et à un moment donné, lui et Meryl, il veut faire des gestes de tendresse avec Meryl, et ça dégénère comme une espèce de bataille. Mais lui, il disait qu'à l'origine, c'était pas du tout la violence qu'il voulait, c'était comme pour lui, comme s'il voulait montrer sa tendresse à cette femme, mais qu'il n'arrivait pas parce qu'elle bougeait tout le temps. Par rapport à la vie, c'est super intéressant de voir ça comme ça, parce que c'est parti de choses vraiment, je dirais pas anodines, mais familières, et pour montrer que, oui, un geste de tendresse, mais s'il n'est pas reçu comme tel, ça peut être une agression. Voilà. Et en effet, c'est pas du tout digéré, comme vous dites.
2: En tout cas, ça paraît même être un espèce de laboratoire pour sur le consentement, en fait, sur le désir, sur la violence des relations, et aussi la violence entre les genres, non?
3: Oui, alors elle parlait pas de genre.
2: Non, mais c'est parce que c'est quelque chose qui, en 78, on n'était quand même pas encore dans... Les gender studies.
3: Si, il y avait les gender studies, beaucoup. Et ben justement, ce mot-là, moi j'ai une amie très chère aux États-Unis qui était professeure en justement gender studies à l'université. Non, le mouvement féministe était très fort à cette époque-là. Mais elle, ce qui l'a toujours passionnée, c'est les rapports entre les êtres humains, quels qu'ils soient. Et bon, il se trouve que souvent, c'est les hommes qui ont plus de force, on va dire. Mais les contacts off, c'est des endroits qui existent. Alors, je pensais que ça existait qu'à Wuppertal et je viens d'apprendre qu'en Allemagne, il y en avait dans chaque ville. Et c'est des endroits où les gens allaient pour danser, pour rencontrer des gens. Et je ne sais pas si ça existe encore aujourd'hui, mais en tout cas, dans les années 60-70, c'était très, très courant. Donc, c'était pas du
2: c'était
3: tout.
2: C'était un peu des baldoches. À Paris, il y avait ça aussi.
3: Voilà, voilà, je pense, ouais. Je pense que c'était l'équivalent. Voilà, donc il y avait les tendresses agressives aussi, qu'on présentait au public comme quelque chose de... Moi, quelque chose sur le marché, ou comme ça. Et, mais c'est presque plus le désir d'être aimé qui a toujours été très présent dans toutes les recherches, dans toutes les pièces de Pina Bausch. Le désir d'être aimé, le besoin d'être aimé, plus que la violence entre les gens. Peut-être que ça vient après, mais le désir d'être aimé, c'est plus à la base de tout ça.
2: Et donc, elle avait déjà, quand en 2002, je crois, elle le reprend avec, avec des seniors, on va glisser sur organicité progressivement. C'est quelque chose qu'elle avait déjà anticipé. La création 78, elle s'était
3: création,
2: dit, tiens...
3: elle nous en avait parlé. Oui.
2: Oui, d'accord.
3: Vraiment, ça, c'était... j'ai tout de suite pensé à ça. Elle nous avait vraiment dit, j'aimerais reprendre la pièce quand vous aurez plus de 60 ans.
2: D'accord. Et elle le fait avant et pas avec vous?
3: Elle l'a fait avant et pas avec nous. Donc, bon, la plupart, beaucoup d'entre nous étaient partis. Et là, ce qui est aussi beau et ce qui nous a beaucoup émus, tout ce, on s'est retrouvés à 8, 9 maintenant, originaux sur 20 personnes quand même, on était 20 à l'origine. Donc, en tout cas, toutes les femmes qui sont encore en vie, on s'est retrouvés là, mais il y en a 4 qui sont déjà décédées. Et chez les hommes, il y en a 2 qui cinq qui n'ont pas qui sont âgés qui ne dansent plus qui n'ont plus été sur scène depuis 20 ans et qui ne désirent pas se remettre là-dedans, on va dire. Et parce que voilà, on n'est pas seulement senior, on est plus que senior, on a tous autour de 70 ans. faut pas rêver. Les gens, quand elle l'a reprise avec des seniors, ils avaient plus de 60 ans, mais moi, je remarque quand même une grosse différence entre 60 et 70 ans. À 60 ans, j'enseignais encore à des jeunes dynamiques. Et là, on est tous un peu plus lents, on a besoin de plus de temps pour se reconstituer entre les répétitions, entre les temps, entre les temps de répétition. Se retrouver sur des chaussures à talons, c'est pas de la tarte. mais voilà, on a réussi à convaincre aussi Ed Cortland, qui va avoir 80 ans, d'être là avec nous, parce qu'il n'y avait que 3 hommes et 5 femmes, c'était quand même un petit peu peu. Donc maintenant, il y a 4 hommes et 5 femmes.
2: Donc il y a projet et ça c'est quelque chose que vous envisagez là maintenant ou...
3: Alors la première sera le 26 novembre à Wuppertal et on va la jouer là 5 fois.
2: D'accord.
3: Et le Sadler-Swell cherche bien entendu, comme ils ont cherché des producteurs, c'est quand même une production qui est assez coûteuse. On a déjà, oui, des tournées, je ne sais pas, en Espagne, à Lugano, en Corée du Sud, voilà.
2: Et qui est-ce qui fait le regard extérieur, enfin qui...
3: Oui, donc c'est Meryl Tankard qui a eu cette idée, donc, qui reste beaucoup à l'extérieur, mais comme elle est aussi dedans, elle a 2 assistantes, plus une jeune femme qui marque son rôle quand elle ne peut pas être sur scène. Mais oui, on est là comme interprète. On a remonté le sacre avec Joe, j'ai participé au remontage à l'Opéra de Paris il y a 2 ans. Mais non, là c'est pour...
2: D'accord, très bien, super.
3: Interprète.
2: Comme vous le racontiez tout à l'heure, donc par l'intermédiaire de ce festival de théâtre de Nancy, vous faites la rencontre... De ce qui est déjà le ballet de Wuppertal, oui, hein, de Pina...
3: Le danse-théâtre de Wuppertal, oui.
2: Voilà, c'est ça. Et là, c'est 12 ans de collaboration avec Pina.
3: Voilà, avec Pina Bausch, oui.
2: Vous allez reprendre le solo de Café Müller parce que Pina est enceinte.
3: Voilà, en fait, en 80, juste un an après que j'étais arrivée, elle m'a demandé de reprendre son solo parce qu'elle était enceinte. Et après, je l'ai dansé bon, toute sa grossesse et puis quand elle a allaité aussi.
2: D'accord. Donc et ça, c'est les premières années pour vous avec,
3: oui, avec Pina. Pina Bausch. Oui.
2: Et qu'en fait, en 12 ans plus tard, vous voulez... Alors, je ne sais pas si c'est le bon mot, vous les quittez parce que vous êtes vous-même enceinte, de... n'est-ce pas?
3: Alors, ce n'est pas parce que j'étais enceinte, mais disons, déjà, ça faisait un ou deux ans que j'avais commencé, recommencé à faire de la musique, je cherchais, je récoltais des chants traditionnels quand on allait en tournée en Sicile, en Italie... Et puis j'avais monté un petit programme avec l'accordéon, des vieilles chansons françaises de Fréhel. Je chantais pour des vernissages. Et puis j'avais l'impression que après 10-11 ans, elle voulait reprendre des pièces anciennes. Et moi j'avais l'impression que c'était plus mon chemin.
2: Mmh. D'accord.
3: Et en fait, le fait d'avoir été enceinte de David m'a fait me prendre conscience du fait que eh ben j'avais pas attendu 36 ans pour avoir un enfant et pour le laisser à la maison pendant que je partais 6 semaines en tournée et tout ça, ça me semblait complètement incongru. Et donc et j'avais besoin de faire une pause, de découvrir d'autres choses, et donc j'ai arrêté de danser pendant 8 ans.
2: D'accord.
3: Ouais. J'ai fait du chant, j'ai chanté, j'ai rencontré des musiciens, après j'ai composé aussi mes propres chansons, et comme ça j'étais beaucoup plus à la maison, j'ai vu grandir mes enfants, on est parti dans le sud de la France quand les enfants avaient 4 et 7 ans.
2: D'accord.
3: Dans les Cévennes. Et voilà, j'ai plus du tout voulu entendre parler de danse.
2: Ok.
3: J'avais fait du tai chi, mais après j'ai même arrêté le tai chi.
2: D'accord. Donc en fait, chanter ou danser, c'est deux espaces, c'est deux endroits qui communiquent, qui sont poreux ou...
3: Alors, complètement. Pour moi, c'est... Alors... Quand j'ai recommencé à danser, après avoir chanté, après avoir eu les enfants, ça relève des échanges de vibrations, d'énergie. Pour moi, quelqu'un qui danse, c'est aussi de la musique, et quelqu'un qui joue, c'est aussi de la danse. Enfin, les deux sont, pour moi, sont absolument inséparables. Oui, super. Je crois que je peux vraiment dire ça. Et d'ailleurs, après, quand j'ai enseigné au CNSM, j'ai travaillé beaucoup avec des musiciens, on a fait beaucoup d'ateliers de voix, et j'avais développé toute une recherche en improvisation, justement, sur ce que la vibration du son fait physiquement au corps, et comment ça peut être un moteur de mouvement. Les différentes vibrations du son. Les différents sons, justement.
2: Est-ce que c'est un raccourci, pardonnez-moi, mais comme je disais tout à l'heure, donc pour moi, j'ai cette idée que Moshe Feidenkrais vient vraiment de... enfin, a été aussi influencé par le travail énergétique japonais, en fait. Choses comme l'aïkido, ou comme le setai, ou comme je disais, j'essayais de faire référence tout à l'heure. Est-ce que dans Feidenkrais, il y a quelque chose de cette musicalité-là, ou...
3: Juste, on dit Feldenkrais avec un L, pardon.
4: Ah, ça fout le coup, corriger même. Même, je dis Pina pour pas dire Pina Bausch, parce que je pense que je le prononce très mal. Et Wuppertal encore pire.
3: Wuppertal avec W, avec V. Non, non, mais oui, tout à fait. Et alors, je pense en vous répondant, mais j'ai fait un stage l'année dernière avec David Kaetz, qui est praticien Feldenkrais, qui était proche, qui a connu Feldenkrais, qui a connu Moshe, et qui est musicien. Et c'est sûr que même si je pense que Moshe Feldenkrais a jamais voulu parler d'énergie, ni de psychologie, ni tout ça, mais évidemment que quand je pose mes mains sur quelqu'un, sentir ce qui se passe à l'intérieur, se laisser guider par qu'est-ce qui aurait besoin d'être touché, forcément ça passe par quelque chose de vibratoire, forcément. Et David Kaetz, dans un livre où il parle justement des os, il arrive à quelque chose qui pour moi a une évidence. Il dit que nous, en tant que praticiens, on se met dans un état d'écoute, je dirais aussi musical, qui, si on n'est pas dans cet état-là, c'est seulement faire bouger des os, des os. Et c'est bien plus que ça, en fait. Et dans ce stage, il nous faisait... par exemple, faire un bout d'un exercice en accompagnant avec la voix. Et pour moi, c'était une évidence parce que c'est quelque chose que je pratique de toute façon. Et voilà.
4: Ok, merci. Merci Anne. J'ai préparé des petits sons et... si vous voulez bien, je vais vous en faire écouter un qui va peut-être nous faire partir, si je ne me trompe pas. Hein,
3: Lifting.

0: Fière de quoi? Immédiatement, j'ai tendance à ne penser qu'aux choses dont je ne suis pas fière.
1: Lifting.
2: Voilà, je voulais peut-être passer par là.
3: D'accord.
2: Parce que j'ai découvert ça. Et que en fait, donc je le redis pour les auditorices, vous allez être bientôt, parce que je crois que la première c'est à Nantes au lieu unique,
3: oui.
2: Les 11 et 12 novembre.
3: 12 et 13.
2: 12 et 13, pardon, oui. Avec donc la danseuse et chorégraphe Marion Blondeau,
3: oui.
2: Et la compagnie à Arencia.
3: Oui.
2: Et le spectacle s'appelle Organicité. Et donc Marion a convoqué trois femmes.
3: Oui.
2: Et donc un des fils de Marion, c'est de donner l'espace de la danse à trois femmes qui ont un certain âge. Et je me suis rendu compte que vous aviez, si vous me le confirmez, travaillé avec le groupe Lifting.
3: Oui, c'était formidable. J'ai fait deux pièces pour ce groupe. Parce qu'en fait, ce qui s'est passé, c'est que à l'époque, Jean-Marc Grangier était directeur de la Comédie de Clermont. Et il avait invité le contact-off avec les seniors de Pinabauch, donc le contact-off avec les personnes âgées. Mmh. Et il a tellement aimé cette pièce qu'il m'a appelé un jour en me disant « Voilà, j'ai fondé un groupe de personnes âgées. Malheureusement, il n'y a que des femmes, mais bon, le groupe s'appelle Lifting. Et est-ce que tu pourrais leur transmettre quelque chose de contact-off ?» Et je lui ai répondu « La transmission, ça ne m'intéresse vraiment pas. » Mais par contre, j'aimerais bien créer quelque chose pour elle. Et donc, on a fait deux pièces, celle dont on a entendu la musique qui était pour un non, pour un oui. Et l'année d'après, L'ombre de l'eau, avec ce groupe de femmes entre 61 et 85 ans. Et j'ai adoré travailler avec elles. La plupart n'étaient pas danseuses du tout. Il y avait une qui avait été professeure de danse classique, une autre qui avait été danseuse, mais sinon c'était une comédienne, voilà, mais des femmes passionnées qui avaient une qui fait du tango, voilà, et qui quand même devait venir tous les week-ends pendant je sais pas moi, on a beaucoup travaillé, on faisait 12 heures en un week-end. Et voilà, on a créé deux fois une pièce avec elle. Et j'étais ravie parce que j'avais déjà plus de 60 ans moi-même. Et donc, on pouvait rire de nos petits travers, de nos petites tricheries et tout ça. Donc, c'était très, vraiment très gai.
2: Il demeure le groupe Lifting parce
3: oui.
2: que... je pense que c'est vous qui les avez accompagnés en tant que chorégraphe et danseuse la première année.
3: Non, non, non. Elles existaient déjà depuis 3 ou 4 ans. Il y avait Galota
2: D'accord.
3: qui était venue faire quelque chose pour elle, et puis il y avait d'autres chorégraphes. Et après moi, il y en a eu d'autres aussi. Donc non, j'étais au milieu de ce
2: D'accord.
3: processus, on va dire. Ouais.
2: Et donc c'est des femmes qui dansent, qui ne sont pas professionnelles mais qui se rencontrent comme ça pour créer et danser.
3: Oui, alors il y a chaque fois un chorégraphe différent. Mm-hmm. Il y a eu aussi Yann Rabalan, il y a eu aussi le collectif.
2: Je crois que Fiaménard y était cet été à
3: Clermont-Ferrand.
2: Ah
3: oui, c'est possible, oui.
2: Ouais,
3: oui.
2: Ouais. Et qu'est-ce qui se passe pour elle, pour vous, qu'est-ce que vous sentez? Qu'est-ce qui se joue là, en fait par rapport à leur âge, par rapport à ce qu'elles ont à... ce qu'elle découvre.
3: De toute façon, quand j'aborde un groupe que je ne connais pas, je fais avec elles comme elles sont, ou ils, hein, ça dépend qui est-ce qui est là. Mais j'ai vraiment à cœur de travailler avec des personnes. Mmh. Et je ne viens pas avec une chose déjà écrite. Et dans cette chorégraphie-là, il y avait juste une petite phrase tout à la fin que je l'aurais apprise. Mais sinon, tout ce qu'elles faisaient dans la pièce, c'était des choses qu'elles avaient trouvées à elles, d'après par des questions que je leur avais posées. Et puis après, moi, je fais le puzzle et je mets les choses ensemble. Évidemment, il faut un œil extérieur. Alors, l'enjeu, ben, au départ, c'était le désir de Jean-Marc de présenter des personnes âgées, justement parce qu'il avait beaucoup aimé voir ces personnes âgées dans ses contacts off et qu'il se disait, mais elles sont magnifiques, il et elles sont magnifiques et j'ai envie de faire profiter des personnes de ça. Et évidemment que si je leur avais demandé de danser le lac des cygnes, enfin je dis une bêtise, c'est ridicule de parler de ça, mais pour moi pareil quoi, c'est y a des choses qu'on pense même plus à faire à nos âges, alors qu'il y a tellement de choses qu'on peut faire. Et donc justement, si je leur fais confiance dans ce qu'elles sont, de ce qu'elles ont à l'intérieur et qu'elles peuvent porter, présenter, et ben c'est que du bonheur. Enfin, je veux dire, c'est leur force, c'est leur beauté.
2: J'imagine que votre chemin, Anne, il est fait de plein d'influences, etc. Mais c'est vrai que le travail tel que le menait Pina, je crois qu'on peut le donner un peu aux auditeuristes grâce à un extrait que j'ai encore glané sur Internet. Vous êtes à l'Opéra de Lyon, je crois, et vous faites répéter une jeune danseuse.
3: Ah mon Dieu, oui, pour oui. Auf dem Gebirge hat man ein Geschrei gehört. Oui.
2: On peut écouter ça ensemble.
1: J'aimerais me dire, bah non, je l'assume, mais c'est moi.
4: Après, en fait, moi, ce qui est ta richesse, c'est justement le fait que je sens que tu te sens incertaine. C'est ça qui est, pour moi, c'est ça que je garderai. Ce que tu ne maîtrises pas, justement.
5: La pièce s'appelle « Auf dem Gebirge hat man ein Geschrei gehört », ce qui veut dire « Sur la montagne, on a entendu un hurlement ». Elle date de 1984.
4: Ça va, tu me chauffes un peu.
5: Ouais.
4: Quelque chose s'est cassé, ta réaction.
1: Oh.
6: Anne, du coup, a traversé le processus de création avec Pina Bausch. Et en fait, Pina avait l'habitude de poser des questions et de laisser aux interprètes répondre avec tout leur imaginaire, leur corps, la voix. Et donc là, en fait, elle a tenu à nous faire traverser les questions aussi liées à la construction de ces personnages scéniques. Et c'est un privilège de pouvoir avoir accès à ça.
4: Le titre suivant... Ça s'appelle Hasenklage, ça veut dire la plainte du lapin.
1: En plus, je ne sais pas quel son ça fait un lapin.
4: Ça fait rien, imagine.
5: J'ai une possibilité magnifique d'avoir des ateliers personnalisés, donc individuels avec chaque danseur, ce qui est vraiment une chose importante et vitale pour ce travail, pour leur faire traverser le mode de création par lequel on est passé.
4: Il n'y a pas besoin de lien entre les choses. Il y a une chose qui a une couleur, une énergie, tu passes dans une autre chose qui a une autre couleur, une autre énergie.
1: Ouais.
4: Ce qui m'intéresse, c'est justement le passage d'une chose à l'autre, sans crier gare. La logique, c'est toi qui l'as. C'est ta logique.
6: Ça me fait traverser des états personnels liés à mon vécu, à mes souvenirs. Après, je peux réinjecter tout ce vécu dans l'interprétation du rôle dans la pièce. Et je trouve que c'est un processus très beau parce que ça ramène de la qualité, de l'authenticité à la reprise de répertoire.

0: que en fait vous expliquez notamment pour la reprise du solo de
1: Café Muller.
0: Café Muller, que vous vous êtes rien dit parce que comme elle le disait, je savais qu'elle savait. Il y avait une phrase comme ça que j'ai pas
1: Ouais,
0: notée,
1: c'est pas à moi
0: malheureusement.
1: qu'elle l'a dit, elle l'a dit à Jean-Marc Adolphe, ça. Ouais.
0: D'accord, ok. Mais en fait, cette dimension de dire, voilà, on est dans un partage de quelque chose qui tout d'un coup va trouver sa place et va trouver la possibilité d'un partage
1: Oui, et
0: et
1: par
0: qui est
1: le
0: très loin des
1: mouvement et
0: mots.
1: par le. Oui. Elle m'a appris les mouvements. Elle avait une immense précision de mouvement, mais vraiment. Et cette précision-là, quand on rentrait dedans, et bon, évidemment que je le sais maintenant, si elle m'a demandé à moi, c'est qu'elle sentait qu'il y avait quelque chose de parent, donc dans l'émotion, dans le ressenti. Et donc, il n'y avait pas besoin de mots. Et je pense que j'ai préféré qu'il n'y ait pas besoin de mots, qu'elle ne m'explique pas, voilà ça, tu représentes ça, tu représentes ça. Parce qu'en effet, je parle avec Marie, c'était la jeune danseuse avec qui je travaillais à l'opéra. Je parle d'incertitude. Et c'est marrant parce qu'on en a reparlé ces derniers temps aussi avec mes anciens collègues dinosaures, de l'incertitude. On baignait dans l'incertitude. Et c'est quelque chose de magnifique parce que ça donne une. Maintenant, quand je vois quelqu'un sur scène, alors les deux sont possibles, hein, mais c'est la différence entre le soleil et la lune. Le soleil, c'est quelque chose de très dessiné, de très frontal, ouvert, mais avec des contours très dessinés et quelque part fermés. Alors que quelqu'un qui est plus lunaire, il y a comme une espèce d'humidité autour de la personne, quelque chose qui est un peu incertain. Les contours ne sont plus aussi définis. Et ça, c'était tout le temps ça avec Pina. Et donc, du coup, bon, c'est vrai que je me sentais complètement à la maison, pardon, dans ces mouvements, mais du coup, sans du tout avoir l'apport intellectuel de la chose. Du tout.
0: Pour improviser, quand vous dites que ce qui vous intéresse avec un groupe, c'est de partir de leur propre, enfin de trouver le chemin jusqu'à ce que ne soit pas obstrué leur propre inconscient ou message ou cette
1: Oui, alors après, ça
0: du mal.
1: dépend. Là, par exemple, le groupe Lifting, j'avais. La première pièce, j'avais peu de temps et j'avais tout d'un coup 24 personnes alors que j'avais demandé pas plus de 20. Donc après, je me suis dit, j'ai fait de mon mieux, mais j'ai fait avec ce que je savais. Donc c'est vrai qu'il y avait beaucoup de jeux et on peut jouer avec soi-même aussi sans que ça soit tout le temps, cette. Mais il y a des personnes qui peuvent jouer avec elle-même tout en étant poreuse, je sais pas comment dire. Et il y a des personnes qui sont beaucoup plus fermées, mais ça c'est des sensations, c'est pas une chose que je peux expliquer scientifiquement, ou peut-être que oui si un neurologue vient voir le travail, mais ça m'intéresse pas franchement. Ce qui m'intéresse c'est comment cette personne je suis toujours ébahie après si on a posé quelques questions différentes et puis je demande à une personne de mettre plusieurs choses ensemble dans ce qu'on a fait et tout d'un coup ça fait une petite histoire avec des gestes ou des paroles ou enfin une situation de choses qui n'ont peut-être rien à voir ensemble mais ce qui fait le lien c'est cette personne-là justement et donc c'est très, très, très enrichissant. Ouais.
0: Révélateur.
1: Révélateur, bien sûr. Oui.

0: Alors c'est pour aller peut-être vers le travail avec Marion Blondeau, dans, parce que justement j'avais envie de passer par là, parce que dans l'émission donc, précédente, encore qui s'appelle donc En toute organicité, Marion Blondeau parle et raconte un peu le travail qu'elle entreprend avec, avec vous trois. Peut-être d'ailleurs, Anne Martin, c'est peut-être le moment de citer les deux autres interprètes, parce que je n'ai pas leur nom sous la main. Peut-être vous pouvez les donner. Vous travaillez donc, vous êtes sur le plateau avec...
1: Lordier, qu'on appelle Conie, C-O-N-I-E. Et tout le monde l'appelle Conie. Et Maria Descorté, les Flamandes. Voilà.
0: Maria Descorté. Très bien. Donc vous êtes toutes les trois au plateau et... Et voilà, et c'était très émouvant pour moi de quand Marion essayait de traduire que justement on travaille sur une intimité et pas de l'ordre du privé, mais qui est vraiment de l'ordre de l'intimité en fait, et qui crée un espace comme ça où peut-être les choses sont dites sans avoir besoin de passer par les mots. De façon incroyable, c'est la première fois que j'évoque Pina Bausch avec vous et grâce à vous. Et je crois qu'en fait, elle a permis, pour plein de raisons, elle a permis à des femmes de parler entre elles et de changer leurs relations. Elle a vraiment ouvert quelque chose d'immense, parce qu'elle a ouvert un inconscient partagé sur le plateau, où tout d'un coup étaient montrées des choses qui sont si difficiles à dire, et elle a toujours eu cette espèce de confiance que c'est ça qu'elle cherchait.
1: C'était la personne la plus incertaine que j'ai jamais connue. Elle l'a dit d'ailleurs pour la première fois dans un film de Anne Linzel qui a été fait sur elle et qui date de 2006, où pour la première fois elle dit « Mais moi, je voulais pas provoquer de telles réactions, c'était pas mon but, mais il y avait des choses que j'avais besoin de dire, et puis voilà. Et puis après, elle a fait des pièces beaucoup plus douces parce que c'était plus la même. Elle s'est laissée aussi évoluer et changer, mais elle a toujours eu le courage d'aller quand même. Mais avant chaque pièce. Et elle dit là aussi, au début, j'ai quelque chose comme un sentiment dans le ventre, et par les questions, par ce que répondent les danseurs, je trouve où ça va, petit à petit. C'était un chemin extrêmement long et à la fois minutieux et ouvert. Et elle a toujours eu le courage insensé d'essayer des choses où on se dit « Non, mais ça va jamais marcher. » Et en fait, de cette manière-là, de trouver des choses auxquelles personne n'aurait pensé. Mmh. Quand elle commençait à mettre les choses ensemble. Mais nous, on n'était jamais sûr de ce qu'on allait faire sur scène. Jamais.
0: Ça veut dire qu'il y avait à la fois une très grande rigueur et à la fois un très grand une densité de l'instant.
1: Oui, mais après le temps était très très très lent dans les créations. Il faut voir le film Annen Annen. C'est un film qui a été fait pendant une création. Et parce qu'elle posait une question. Et on écrivait le titre de la question, et après il y a 20 personnes qui doivent répondre à cette question, donc ça prend du temps. Mais après qu'on ait, je dirais, en tout cas 5 semaines de travail, elle commence à vouloir revoir des choses d'abord, parce qu'on n'était pas comédien, on n'avait pas... À l'époque où j'étais là, il n'y avait pas de vidéo. Donc on essayait de retrouver ce qu'on avait fait. Quelquefois, vous savez, on fait un truc comme ça, tac, tac. Et puis, en fait, on n'arrive pas à le retrouver. Donc ça s'éliminait de soi. Ou non, peut-être qu'on arrivait à le retrouver. Je veux dire quelque chose, c'était pas des mouvements de danse, parce que quand j'étais là, en tout cas jusqu'au film, c'est elle qui montrait des mouvements. Mais des situations de vie comme ça. Et après, elle demandait à chaque personne, alors tu as fait ça, ça, ça, ça, ça, est-ce que tu peux refaire ça, mettre ça avec ça, enfin voilà. Et quelquefois, eh ben, elle me demandait, mais elle pouvait demander à d'autres aussi, de venir travailler avec elle le dimanche. Donc bien sûr, moi j'adorais ça. Comme ça, on... Puis après, elle avait comme ça des suites de choses. Je sais pas, où plusieurs personnes faisaient quelque chose. Il y avait des grandes, grandes suites. Et après, on passait des jours et des jours à essayer de mettre la fin de cette suite avec le début d'une autre. Et donc, c'était... C'était un temps très long, très ardu, très... Et elle était très... Elle était mal physiquement, elle était malade avant chaque première. Elle... Ben voilà, parce que c'est maintenant que je chorégraphie moi-même, je me rends compte que si vraiment on a une vision, mais qu'on n'a jamais vue, c'est-à-dire une vision qui n'est pas intellectuelle, mais quelque chose qu'on ressent, mais on ne sait pas très bien qu'est-ce que c'est, mm-hmm. Une fois qu'on l'a, on se dit, mais est-ce que c'est vraiment bien ce que j'ai fait? On n'est jamais sûr, on n'est jamais, jamais, jamais, jamais sûr.
0: Et c'est cette incertitude qu'il faut maintenir vivante, sans justement qu'elle soit mortifère d'ailleurs, hein, parce qu'elle peut l'être aussi.
1: Absolument, oui.
0: Mais
1: oui.
0: Qui doit être la source en fait ou...
1: Oui, enfin, il n'y a pas de doigt, parce que chacun a un abord différent à la création, je pense. Mm-hmm. Mais moi, c'est comme ça que je l'ai ressenti. Et puis aussi, après quelques années, de se rendre compte que de retrouver un état sans avoir appris comment le faire. Elle nous demandait de surtout pas prendre de cours de théâtre. Et ça, je comprends tout à fait pourquoi maintenant. D'avoir quelque chose qui est tellement authentique que je sais que je peux le retrouver. Mmh. Et que je peux refaire exactement la même chose. Mais parce qu'elle nous demandait toujours d'aller au plus près de l'authenticité. Mmh. Et pas de faire mieux ou mieux et mieux. Et qu'est-ce que ça veut dire mieux? Ça veut dire qu'il n'y avait pas quelque chose sur lequel on pouvait travailler pour que ça soit mieux. Peut-être oui, les mouvements du sacre, mais en même temps... Oui, il y avait besoin que ça soit que ça soit travaillé. Mais dans les pièces comme, je sais pas, 1980, la pièce dans l'herbe ou la pièce dans la terre, comme Gebirge, c'était des choses tellement insaisissables que au lieu de faire mieux, mieux, mieux dans la forme, c'était plutôt plus authentique, plus authentique, plus authentique. Et à partir de là, une fois que je sais retrouver cette sensation intérieure qui me fait vivre ce moment-là, je sais que je peux le retrouver. Mais c'est complètement impalpable.

0: En fait, je vais me risquer à quelque chose, parce qu'en vous écoutant, y a la notion de prendre son temps, voire même de l'étirer, et qui me renvoie à des... Reiki Tsuchi Sensei, qui vraiment revendiquait qu'il fallait passer par des mouvements très très lents. Voilà, mais pas que lui, il y a aussi dans le buto une façon de marcher très lente qui apporte beaucoup de choses, enfin qui est une façon de ressentir et de... Est-ce qu'il y a... Et je crois que dans Feldenkrais, il y a vraiment l'idée de passer par la lenteur. Quoi.
1: Bah, Feldenkrais, oui, de... Oui, oui, oui. Il n'y a que avec la lenteur que le cerveau peut faire de nouvelles connexions.
0: Est-ce que ce parallèle, il est un peu juste
1: Avec le ressenti intérieur.
0: Enfin oui, ça nous ramène à la lenteur en tout cas.
1: Oui, le temps, mais de toute façon, le temps de voir pousser quelque chose, le temps de... c'est quelque chose d'important.
0: Oui, oui. Et aussi, je crois que... Ce serait très long hein, d'expliquer aux auditoristes vraiment la méthode Feldenkrais, mais on peut donner des petites choses comme ça. Je crois aussi qu'il y a l'idée, qui est aussi dans le setai, qui est aussi ailleurs, et qui peut-être était dans votre façon d'être danseuse et chorégraphe, et de pouvoir comme ça, avec l'autre, monter ou remonter des pièces. On comprend d'ailleurs l'urgence de remonter et pourquoi le répertoire de YouPortal se remonte, parce qu'en fait c'est comme un potentiel de choses qui ont encore à être révélées, non ? Il y a quelque chose comme ça que je ressens.
1: Alors c'est très ambigu, parce que pendant très longtemps, Pina Bausch ne voulait pas divulguer son travail. D'ailleurs, nous, on a aucune vidéo. On n'avait rien. Elle nous laissait rien avoir. Elle était extrêmement vigilante avec ça. Et même, on n'avait pas le droit d'enseigner des choses du sacre dans des workshops, etc., etc. Et même après son décès, moi, je suis allée voir son fils qui a repris la... Enfin, c'est elle qui lui a demandé de créer une fondation, Pina Bausch. Et donc, je suis allée exprès à YouPortal et pour le rencontrer, lui dire, écoute, maintenant qu'elle est plus là, je me sens... Et c'est vrai, j'ai ressenti vraiment une belle responsabilité de porter cette flamme tout ce qu'elle nous a donné, tout ce qu'elle nous a... Tout ce que j'ai vécu avec elle, et quand je vois comment les discours sur le style beauchien, enfin, je ne peux plus entendre des choses comme ça. Donc, je me suis dit, oui, il faut que, si on me demande, j'y vais. Il ne m'a pas donné vraiment l'autorisation, mais je l'ai fait. Et je sais qu'il est reconnaissant maintenant qu'on le fasse, évidemment. Mais... C'était quoi la question ? Je me suis un peu perdue.
0: Eh ben oui, on s'est perdu un peu, mais c'est pas grave parce qu'on était sur, il y en avait plusieurs.
1: Ah oui, la transmission des pièces de Pina Bausch. Et je vous disais que c'était ambigu parce qu'en effet, pendant longtemps, elle n'a pas voulu transmettre ses pièces. Puis elle a commencé par Orphée, qu'elle a transmis qu'elle a donné en fait au répertoire de l'Opéra de Paris, et le Sacre du Printemps aussi. Maintenant, ils ont Contact-Off. Et je trouve qu'il faut être très très très vigilant. Ce que disait Marie, la jeune danseuse de l'Opéra de Lyon, en effet, je leur ai fait traverser l'univers des questions, parce que, ah oui, il y a des danseurs du Tanztheater à YouPortal qui m'ont dit, mais est-ce que c'est bien nécessaire? On peut juste apprendre la pièce. Et j'ai dit non, parce que vous, dans la compagnie de YouPortal, quand quelqu'un arrive, il est tout de suite immergé dans cet univers. Donc, il n'y a pas besoin de repartir de zéro, peut-être, et encore. Mais là, c'est toute une compagnie qui ne connaît pas son travail, qui ne sait pas d'où ça vient. Donc, si on ne part que de la forme extérieure, eh ben, le travail est déjà foutu d'avance, je dirais. Et mais en plus, je fais une parenthèse. J'étais une fois avec Pina Bausch à l'Opéra de Paris et on a vu une pièce de Anthony Tudor qu'elle avait dansée quand elle était jeune à New York. Et elle regardait ça, elle disait, mais mon Dieu, ce travail de bras, c'est pas ça du tout. Et c'est là que j'avais compris qu'en effet, le travail de finesse d'un chorégraphe peut se perdre au fur et à mesure et s'enliser dans une forme. Et d'ailleurs, au fond, dans toute l'histoire de la danse, il y a eu toujours des gens qui se sont montés contre ça. Hein. À tous les siècles, il y a des gens qui se sont montés contre le fait que les choses deviennent trop inscrites, trop formelles, et ça c'est un peu comment vont les choses, même par exemple, je pense à des groupes spirituels où on ne garde que la forme qu'un maître a transmise. Et on perd tout ce qui a fait que cette forme est advenue. Donc pour moi, c'était vraiment important ça. Mais ce dont je m'aperçois, en fait, juste pour terminer avec ça, par rapport aux jeunes, justement, je me suis aperçue avec Göbi Rüegger que les premières réactions des danseurs de la compagnie, c'était que c'était un peu passé dans le temps, parce qu'ils voyaient que la forme, justement, ils voyaient les robes, ils voyaient le... rapport homme-femme, enfin voilà. Et après, de passer par tout ce travail, de le danser même, ben, tout ça a disparu. Et après, il y a des anciens étudiants, des gens très jeunes qui sont venus voir le spectacle et qui m'ont dit, mais il y a tout dans cette pièce, il y a les migrants, il y a il y a MeToo, il y a... Mais complètement. Ouais. Et ça, c'est très touchant. De se dire que voilà, que ça c'était vraiment au-delà de la forme.
0: C'est quoi l'aventure d'organicité? Qu'est-ce que vous auriez envie, Anne-Martin, de... Marion, à un moment donné, peut-être que j'incrusterai ce petit morceau de l'émission, elle dit qu'en fait, elle a été absolument bouleversée dans les premières indications qu'elle vous a données de voir comment, et de façon très différente par rapport à vous trois hein, sur le plateau, quel savoir-faire vous aviez peut-être qu'elle se donnait la mission justement d'essayer qu'enfin se montre quelque chose qui est là, qui est latent, un potentiel et qu'on voit très rarement. Est-ce que ça fait écho à ce que vous vivez et dans ce processus d'organicité?
1: C'est-à-dire que ce que j'aime là-dedans, c'est que nous, on ne s'en rend pas vraiment compte. Nous, on continue à faire ce qu'on aime faire.
0: D'accord.
1: Et peut-être qu'en effet, c'est peut-être incongru pour certaines personnes, mais pour nous, tant qu'on ne se regarde pas dans le miroir, on se sent pas vieux. Ou qu'on regarde pas des photos, parce que dans le miroir, peut-être on regarde différemment.
0: Mais est-ce que c'est seulement le miroir le sien, celui qu'on a chez soi, ou est-ce que c'est le miroir de la société aussi?
1: On parle beaucoup de ça, mais en fait, je pense qu'on a la chance aussi que c'est assez à la mode quand même d'avoir des personnes plus âgées sur scène. Alors, comment dire? Moi, j'ai recommencé à danser à 68 ans, mais c'était en voyant un danseur de cramp, très très jeune. Et voilà, il m'a émue parce qu'il avait cette urgence poétique. Et je me suis dit, mais je l'ai encore, même si je n'ai pas la même physicalité, donc qu'est-ce que je fais avec ça? Et je sais que bon, pour moi, en tout cas, toute ma vie, il y a des personnes âgées qui m'ont bouleversée. Notre voisine qui m'a appris à faire du vélo, à broder, à lire, qui était une vieille dame. Ensuite, un vieux monsieur à Vauxportal, justement, qui était le mari de ma professeure de chant et qui avait été chef d'orchestre. Et puis pendant la guerre, il avait quand même continué à faire de la musique. Enfin, voilà, avec un parcours de vie incroyable et tellement de choses à raconter, et quand on sent d'une personne qu'elle a vécu tout ça. Et puis j'ai vécu 15 ans avec un homme qui avait plus 30 ans 29 ans de plus que moi. J'ai jamais eu l'impression de vivre avec un vieux. Bon, c'était un homme incroyable aussi. Mais et puis voilà, comme on m'a toujours dit que j'étais trop vieille pour tout, ben maintenant je suis tout juste dans mon âge. Et j'ai pas.
0: On est quand même très très empêché par justement ces images qu'on impose ou qu'on met, qu'on colle aux différents âges.
1: En fait, depuis.
0: C'est vrai qu'au début de l'émission, vous parliez de quand vous aviez 19 ans, c'était déjà trop tard.
1: Bien sûr.
0: Donc
1: non, mais j'avais
0: aujourd'hui,
1: oublié qu'à 12 ans, c'était déjà trop tard parce que j'avais commencé à faire de la gymnastique artistique avec ma copine d'école et le prof avait dit Ah, c'est dommage, t'es douée, mais t'es trop vieille.
0: Incroyable.
1: Donc voilà. Et mais c'est vrai que quand je me suis embarquée dans le solo qui m'a fait recommencer à danser et que Marion a vu aussi, ben j'ai pas du tout pensé à mon âge. Et puis j'ai rencontré des personnes qui ont été très bienveillantes avec ça. Ben David Brun, le directeur du CND à Lyon, il m'a dit « Mais tu es une chorégraphe émergente, Anne. » Puis je lui ai dit « Enfin, t'as vu l'âge que j'ai ?» Il me dit « Non, non, mais tu commences, donc c'est émergent, et voilà. » Donc il y avait beaucoup de... J'ai pas eu à affronter des gens qui me disent « Oh, mais t'es trop vieille. » Vraiment pas.
0: Non, mais je pense qu'il y a un vrai besoin de lutter contre l'âgisme.
1: J'ai pas l'impression de lutter, vraiment.
0: Non.
1: Tant mieux.
0: Ça, c'est comme peut-être dans la méthode Feidenkrais, il faut pas être trop volontaire.
1: Oui, voilà.
0: Donc non, c'est pas le fait d'être volontaire que je.
1: Mais par exemple aussi, j'avais jamais parlé des choses avant, ou quand les étudiants me demandaient ou comme ça. Mais depuis un an, il y a eu un colloque pendant la Biennale de la danse au CND justement, et qui était. L'âge et la danse, enfin je sais plus quoi, quelque chose comme ça. Et donc on m'avait demandé de participer. Et puis j'ai eu des questions qui m'ont interpellée dans le sens, on m'a dit, mais est-ce que ça vous arrive de, quand vous chorégraphiez, de vous dire, ah ben ça je peux plus le faire, donc je vais pas le faire parce que je peux plus le faire. Et en fait, j'avais jamais pensé à ça parce que, bon, je fais de la danse contemporaine. Hein. On a la chance de... Je chorégraphie à partir de ce que je suis. Donc, évidemment, je n'ai pas de restrictions parce que je fais à partir de ce que je suis. Évidemment, si je voulais danser du classique sur pointe, ben, je me dirais, zut, je ne peux plus le faire. Il y avait ça. Et puis, je me suis rendu compte que je pouvais donner du courage à la fois aux personnes âgées et aux jeunes. Et donc, ça, ben, je me dis... C'est une chose que j'ai envie de faire, de continuer à faire. Oui.
0: La philosophie de Moshe
1: Feidenkrais,
0: c'est qu'on a beaucoup de choses à disposition.
1: Oui. Mais oui, c'est sûr.
0: C'est aussi beaucoup réinventer des récits, non ?
1: Réinventer des récits.
0: Alors, réinventer des récits dans le sens où j'avais fait une surprise, mais c'est beaucoup et le temps passe. Hein. Mais je sais que comme on avait une amie en commun, Simone Roloff...
1: Ah oui, c'est vrai. Je
0: lui ai demandé de me sélectionner si elle voulait bien 2-3 citations pour vous tendre des perches de Moshe Feidenkrais. Je vais pas avoir le temps de les lire toutes, mais elles seront dans la fiche de l'émission, ou en tout cas de les lire toutes maintenant, mais j'espère qu'elles seront dans l'émission.
1: Durant les 4 ans qu'on durait notre formation, on était 4 danseuses, et et on était quand même 30 personnes, et de voir la transformation de chacun de nous à son rythme, il y a eu des transformations incroyables. Et même nous, en tant que danseuse, moi j'imaginais que j'avais trouvé, ça y est, le chemin qui laisse passer l'énergie et tout ça, mais en fait, il y en avait encore 1000 autres, et c'est tout juste magnifique. Après, j'ai enseigné différemment aussi de laisser les étudiants aussi trouver par eux-mêmes, c'est-à-dire de leur, s'ils font quelque chose d'une certaine manière, de leur dire, et si tu le faisais autrement? Et puis après, de voir qu'est-ce qui est le plus aisé pour cette personne-là. Ça donne une ouverture par rapport à la vie aussi, évidemment. C'est juste le fait de délier des os peut nous aider à se délier par rapport à la vie, par rapport aux autres, par rapport à l'ouverture dans la vie. Ça, c'est une chose de Feldenkrais qui est vraiment extraordinaire, c'est vrai. Oui.
0: Merci beaucoup, Anne-Martin. Ben, j'ai hâte, j'espère que je serai dans la salle ce soir. J'ai bien prévu de faire ça.
1: Parce qu'on va venir danser à Marseille, je crois. Mais en printemps, à Clap, on va venir danser.
0: Alors, je ne suis pas sûre qu'il y ait des dates prévues déjà à Paris, mais je pense que ça viendra, mais j'espère. Peut-être à la MC 93, ou je ne sais pas. Et pour l'instant, je sais que c'est plutôt donc Nantes, Marseille...
1: Et Roubaix, oui.
0: Et Roubaix qui ont coproduit. En tout cas, j'ai hâte de découvrir ça.
1: Du coup, on n'a pas beaucoup parlé d'organicité.
0: Non, c'est parce qu'en fait, on a contourné, mais on a dit plein d'autres choses qui, à mon avis, ont tout à fait à voir aussi.
1: À voir, mais oui, bien sûr.
0: Mais on peut, enfin, si vous avez envie peut-être de préciser quelle est cette rencontre avec les interprètes complices, et puis surtout avec Marion Blondeau, qui en fait m'a donné cette opportunité de vous rencontrer, de vous tendre le micro pour justement, parce qu'elle trouvait que c'était, qu'elle avait vraiment sa vision, mais qu'en fait, sûrement vous viviez quelque chose de très différent de ce qu'elle peut vivre elle, en fait, avec vous et grâce à vous.
1: Ouais, en fait, c'est une amie commune, Jeanne Valory, qui a dansé avec Marion, avec Fiamena, qui un jour m'a dit, ben écoute, il y a une femme qui cherche des danseuses plus âgées, est-ce que ça t'intéresserait? Et donc, ben, on s'est parlé au téléphone avec Marion, et puis elle m'a envoyé, c'était un avis d'audition, donc voilà, elle disait des choses, et j'étais un petit peu prudente, parce que... Elle demandait si on avait des problèmes avec la nudité sur scène, et moi je lui ai tout de suite dit que je me mettrais sûrement pas toute nue sur scène. Et, mais petit à petit, voilà, en la rencontrant, et puis, bon, donc on a fait une rencontre avec 6 autres personnes à Avignon, au printemps 23, donc il y a quand même bientôt 2 ans. Et c'était une audition en fait, et voilà, il y avait Maria Descorté avec qui on travaille maintenant, mais Connie n'était pas encore là, et puis voilà, elle nous a fait improviser, nous a demandé des choses, poser des questions, c'était très très intéressant, mais c'était pas du tout sûr que j'allais être dans le projet. Et donc elle m'a appelé un mois plus tard en me disant qu'elle aimerait bien que je sois dans le projet. Et j'étais étonnée, elle m'a dit, mais bon, mais comment tu es étonnée? Je pensais que c'était clair. J'ai dit, mais pas du tout. C'était quand même une audition, et voilà. Donc, bah, ça m'a beaucoup touchée qu'elle pense à moi. Et en plus, après, elle me disait, on est reliés par le fait que sa mère, sa propre mère, était venue voir Contacto au théâtre de la ville. Quand elle était enceinte de Marion. Donc Marion me dit, tu vois, on est connectés depuis cette époque. J'étais vue dans le ventre de ma mère. Il y a beaucoup de choses qui se passent avec... Et je me sens très proche d'elle. Et je trouve ça magnifique en la rencontrant, elle. Parce que c'est vrai que, en une petite parenthèse, pour mon solo, je suis allée... chercher d'abord des gens que je connais, donc qui sont de ma génération. Par exemple, l'éclairagiste, c'est Rémi Nicolas, qui est un vieux loup de l'éclairage, mais quelqu'un d'extraordinaire, que j'aime beaucoup. Mais là, du coup, avec Marion, je rencontre
0: le
1: des
0: solo,
1: gens...
0: Le solo, c'est Reconversion, non? Enfin, moi, je l'ai traduit parce que je ne vais pas réussir
1: non,
0: à dire
1: Umwandlung.
0: Oui.
1: Umwandlung, ça veut dire...
0: Reconversion.
1: Non.
0: Conversion.
1: Non, transformation. Mais c'est encore plus que ça. C'est
0: Métamorphose.
1: Métamorphose, voilà. C'est le mot que je cherchais. Mais je le trouvais un peu lourd en français, alors que Umwandlung, c'est plus dense.
0: D'accord. Très
1: et il y a un sous-titre qui est Dialogue avec l'absent, et qui n'était pas au départ, mais que j'ai rajouté parce qu'il est important. Voilà. Et donc, je rencontre donc Marion, j'aime beaucoup sa radicalité, sa droiture, sa profondeur, la manière dont elle va au fond des choses, j'aime vraiment beaucoup ça. Et pareil, l'éclairagiste qui travaille avec elle, la dramaturge, celle qui s'occupe des costumes, celle qui s'est occupée du décor, des jeunes femmes, bon, qui ont entre 35, 40, 40, un peu plus de 40 ans, mais qui ont vraiment cette foi qui m'anime aussi et je me sens très... Ça me donne aussi beaucoup d'enthousiasme de travailler avec elles. Et mes deux collègues, on a pris du temps pour s'apprivoiser parce qu'on venait de mondes très très différents. Mais je pense qu'il y a un grand respect. En tout cas, oui, je sens qu'il y a un grand respect de la part de nous trois, envers l'une envers l'autre, mm-hmm. les unes envers les autres.
0: Super, super Anne-Martin. Merci beaucoup, vraiment. Là, je vous propose, on va finir sur justement un petit son que j'ai pris du teaser de Métamorphose, oui. parce que je ne vais pas
1: réussir à le prononcer. Umwandlung.
0: Voilà, Umwandlung.
1: Très bien. Oui, c'est le chant orthodoxe. Mais sinon, tout le reste de la pièce, c'est des sons d'eau, des cloches, parce que c'est un moment qui est très, très... qui est vraiment où je travaille très en contraste avec ce chant, justement, guerrier contre les talibans et avec toutes les femmes qu'on lapide, etc., etc. Où je marche avec un rythme très fort. Donc, c'est pas représentatif de toute la pièce, on va dire.
0: Il va se rejouer, ce solo?
1: Alors là, on a une date bientôt, le 16 novembre, pour un festival de danse en Suisse.
0: D'accord.
1: Puis après, au printemps, à Lyon, à la Maison de la Danse.
0: D'accord.
1: En avril. Et puis, je suis en train de... Parce que j'ai un nouveau projet avec des musiciens de nouveau. Et donc, je suis en train de chercher une boîte de prod qui peut nous aider et qui pourrait diffuser aussi. Parce que la personne avec qui je travaille veut arrêter et il n'avait pas envie de s'occuper de diffusion. Donc pour le moment, ça me va parce que j'ai assez de projets.
0: Mais je vois, c'est ça, très très florissant, ça va dans plein de sens et dans le sens surtout du partage en fait. Qu'on vient d'entendre par rapport à cette équipe sans les frontières de l'âge que Organicité fait dialoguer en fait.
1: Oui,
0: quoi.
1: Exactement.
0: Et c'est très très riche, ça, c'est très important, je pense, non, pas seulement pour vous, mais pour tout le public qui pourra être témoin
1: oui.
0: de ce
1: Et
0: partage.
1: Je cherche justement une boîte de prod aussi pour soutenir le nouveau projet que j'ai, mm-hmm. qui sera autour de la Gorgone de Médusa.
0: D'accord, waouh.
1: Avec un chanteur catalan,
0: wow.
1: un compositeur et un danseur aussi.
0: Super.
1: Oui.
0: Peut-être une dernière question, mais je crois que ça a été dit, mais pour l'affirmer, donc vous êtes maintenant praticienne vraiment, parce que c'est quand même toute une école aussi d'obtenir la permission entre guillemets de pratiquer la méthode Feuerlenkreis. Oui. Vous le faites avec tout le monde ou vous l'appliquez à la danse comme
1: Bon, de toute façon. Ça irrigue toute ma recherche en danse, c'est sûr. Après, je ne voulais pas installer des classes régulières puisque j'ai fait ça pendant
0: oui.
1: 17 ans avec les danseurs dans l'enseignement. Donc, je donne des classes pour les musiciens. Et puis, je donne des séances individuelles aussi, mais c'est ouvert à tout le monde, bien sûr.
0: Ok,
1: mais,
0: très bien.
1: Mais sinon, je n'en parle pas.
0: D'accord.
1: Vraiment dans la danse, mais ça irrigue tout mon travail, évidemment.
0: Merci Anne-Martin.
1: Et ben...

0: Ainsi l'herbe, j'ai poussé, encore et encore. J'ai connu 770 moules. Du minéral, je suis mort et devenu végétal. Du végétal, je suis mort et devenu animal. De l'animal, je suis mort et devenu humain. Alors pourquoi craindre la disparition par la mort ?
1: Moulana Rumi, c'était lui qui avait, qui se levait et puis qui disait des poèmes. Il dit, il y a un poème où il dit, je ne suis ni ceci, ni cela, ni ceci, ni cela, et je me lève, je vais piétiner les deux mondes et je pars en danse. Et donc, la seule chose qu'il peut faire, c'est danser à la fin. Donc oui, oui, c'est quelque chose qui me porte.
0: Multiplicité,
1: oui,
0: non ?
1: Bien sûr, oui. Et une des belles choses d'avancer en âge, c'est de ressentir tout ça. Que, oui, on peut faire comme ça, mais on peut faire comme ça. Et on peut être comme ça, et on peut être comme ça. Et c'est... Il faut passer par beaucoup de... Enfin, pour moi, il a fallu passer par beaucoup de souffrances, beaucoup d'expériences de vie pour arriver à être... Mais c'est pas fini, hein. C'est... Il y en a toujours qui guettent au coin de la rue. Mais c'est chaque fois une possibilité d'ouverture.

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4: Bonjour à tous, bonjour à tous. Cette émission est en direct et cette semaine, on va parler d'inventer des vélos. 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Oui, mon invité, il invente des vélos et moi je me contente d'inventer des acronymes, chacun son talent. Avant d'inventer, je m'interroge, donc je vous interroge, ne faisons-nous pas fausse route quand on cause de vélo, à raconter le vélo comme une aventure, comme une expérience pleine de surprises, le mot aventure. Notre société l'idolâtre ce mot-là, on pousse les enfants à vivre des aventures. On adore les films, les romans d'aventure. C'est parfait, un film d'aventure pour nous sortir du quotidien, nous explique Télé Loisirs. L'aventure, c'est du frisson. Moi, quand on me parle d'aventure, je vois Mike Horn descendre l'Amazonie à la nage. Je me souviens de mes lectures de Jack London avec Cro-Blanc. Je vois Indiana Jones et Lara Croft. Ce n'est que bien plus tard qu'avec le temps que j'ai compris qu'associer le mot aventure, on pouvait associer par exemple Modestine et Robert Louis Stevenson. L'aventure, n'est-ce pas un luxe finalement? Le luxe de ceux ou celles qui ont du temps et de l'argent. Elle peut être perçue ainsi. En tout cas par ceux, celles qui ne veulent pas d'aventure. Ces personnes vivent sous un ensemble de contraintes imposées ou acceptées, subies ou provoquées. On a tendance à moquer, à dénigrer la routine métro, boulot, dodo. Et si en évoquant le vélo, on apprenait à assumer la même routine, vélo, boulot, dodo. Si le message autour du vélo était zéro imprévu, zéro contrainte, zéro aventure, choisissez le vélo et restez éloigné des contretemps. Vous qui pédalez au quotidien, combien de fois revient cette question de vos interlocuteurs ou interlocutrices qui ne pédalent pas? Et quand tu crèves, tu fais comment? L'aventure, éventuellement, on la cherche pendant les vacances, le week-end, mais l'aventure, est-ce qu'elle est compatible avec le quotidien? Et si le vélo gagnait à ne pas être une promesse d'aventure? Vive le vélo, boulot, dodo! Et avec le vélo, boulot, dodo, viens, ce sera bon. Je crois que mon invité est dans cette démarche, ce raisonnement, proposer, penser, inventer des vélos qui répondent à des besoins avant de répondre à des envies, les besoins d'une routine quotidienne. Plus que les envies d'une aventure d'une vie, Christophe Milo est un self-made man, un penseur et un faiseur, un entrepreneur aussi. Inventer des vélos, c'est facile, je sais pas. Et inventer des vélos en France, c'est passer du prototype à la petite série. Est-ce que c'est une aventure? Et de la petite série à la production industrielle, une routine. Bonjour Christophe Milo, merci d'être au micro de Rayon Libre aujourd'hui.
5: Bonjour Jérôme, et bravo pour cette introduction.
4: Merci. Alors la première question que j'ai envie de vous poser, Christophe Milo, est-ce que vous définir comme un inventeur de vélos, ça vous va?
5: Ça me semble une bonne définition, oui, tout à fait. Je me considère assez comme inventeur en général, et plus précisément ces 10 dernières années comme inventeur de vélo, oui.
4: Et alors, la question suivante dans ce cas-là, c'est pourquoi est-ce qu'on a encore besoin d'inventer des trucs et des vélos? Est-ce que tout ça n'existe pas déjà?
5: Alors, c'est une vraie bonne question. C'est vrai qu'on pourrait considérer que tout existe à peu près. Quand j'ai pensé le vélo, je travaillais pour le groupe Keolis, qui est un groupe qui s'occupe de transport en commun, qui opère des gros réseaux de transport en commun. Oui. Et en fait, bon, on pourrait se dire que le réseau de transport en commun, ça existe partout et qu'il n'y a rien à inventer. Et en fait, si. J'ai retenu une leçon de cette expérience chez Keolis, c'est la nécessité de penser les usages avant de penser le produit. En l'occurrence, pour Keolis, c'est le service, mais pour le vélo, c'est le produit. Savoir quel est réellement le besoin de l'utilisateur final, pourquoi est-ce qu'il va choisir tel ou tel vélo, et s'il ne fait pas de vélo, qu'est-ce qui pourrait lui manquer? Et il m'a semblé qu'il manquait quelques cases dans la grille, et c'est comme ça que je me suis dit, puisque j'ai analysé ce manque, est-ce que je suis en mesure d'y répondre? Et c'est comme ça que j'ai commencé à dessiner mes premiers vélos, sans absolument rien y connaître, en dehors de mon passé de conducteur de vélo et de mobylette et de moto, mais ça s'arrêtait là.
4: Mais c'est intéressant, ça veut dire que qu'est-ce que vous faisiez chez Keolis? Vous étiez ingénieur? Vous dessiniez des tramways?
5: Non, je ne faisais pas ça. J'étais une sorte d'un peu d'électron libre. Je m'occupais beaucoup d'innovation en direction de l'information voyageur.
4: Oui.
5: Donc j'étais vraiment sensibilisé. J'ai créé le premier compte Twitter pour un réseau de transport en commun en France, par exemple. C'était, je crois, de mémoire, en 2009.
4: Oui.
5: Et très rapidement, c'est un compte qui a connu un gros succès à l'intérieur des réseaux d'abord et puis un peu aussi autour. Et j'étais en contact direct avec les utilisateurs finaux, donc qui utilisaient
4: vos solutions.
5: Et au quotidien, je voyais leurs problèmes, alors qu'on se disait qu'on avait quand même un métro toutes les 5 minutes, des bus ultra performants, parce que Rennes, où j'habite, est un réseau qui est réputé pour sa qualité.
4: Ouais.
5: Et je me disais, malgré tous les services qu'on peut offrir, il y a des manques, et tout le temps. Et ils sont tous plus divers et variés les uns que les autres. Et quand est arrivé le vélo, enfin quand j'ai commencé à m'y intéresser, on va dire en 2010, je me suis dit, oula, vélo électrique, ça va changer la donne. Je ne savais pas trop comment, mais ça va changer la donne. Et je l'ai intégré dans mes réflexions en construisant des outils d'information en direction des voyageurs ou en travaillant sur des réponses aux appels d'offres du réseau. Et effectivement, ça a changé la donne littéralement et de manière très très rapide.
4: Donc vous l'aviez vu déjà en 2009-2010. Est-ce que vous êtes d'accord? Alors ça revient un peu, je vais ramener un peu le sujet au vélo, mais la première question c'était, est-ce que on n'a pas déjà tout inventé sur les vélos? Mais est-ce que vous êtes d'accord, au 21e siècle, on n'a pas inventé le gravel, on a juste modernisé une proposition existante, on n'a pas inventé le vélo cargo, on a juste modernisé et adapté. Est-ce que inventer et adapter, c'est la même chose?
5: Est-ce que inventer et adapter? Oui, bah je pense que oui, parce que rien ne se perd, rien ne se crée, tout se transforme. Hein, donc
4: je
5: pense que tout existe. Tout est déjà, tout existe. Effectivement, c'est une amélioration des produits à l'aide soit des technos d'aujourd'hui. Alors moi, je suis pas un féru de techno. Je pense que le vélo peut très bien s'en passer, mais ça c'est un autre sujet.
4: Ouais.
5: Mais oui. On améliore les cadres, on améliore les composants, les tiges de selle suspendues. Ce sont des petites améliorations, mais au final, quand on les met en commun sur un cadre bien pensé, avec un certain nombre d'accessoires et de composants bien implémentés sur le vélo, on obtient quand même des véhicules qui se différencient les uns des autres. Hein. On compare pas, par exemple, un Load 65 avec un Urban Arrow, alors que ce sont tous les deux d'excellents vélos cargo, ou encore un petit porteur avec
4: avec un GSD interne ou peu importe,
5: qui sont tous les deux des vélos sympathiques comme tout. Et pourtant, alors après il y a évidemment l'aspect plaisir, l'objet est beau, un vélo, quand c'est bien fait, un vélo ça c'est beau.
4: Ouais.
5: Après c'est subjectif hein, bien entendu, mais moi je trouve qu'un beau vélo ça se voit à l'œil.
4: Ça doit créer une émotion.
5: On aime rouler sur des beaux engins finalement.
4: Ouais,
5: on a tellement l'habitude maintenant de se déplacer à l'aide de différents engins que quand ils sont beaux, quand en plus ils peuvent être beaux, c'est attirant. Quoi.
4: Je voudrais revenir quand même, parce que vous me disiez que votre formation n'était pas du tout dans le dessin de cadre de vélo ou le dessin de vélo, et on a quand même vu hein, certains designers dont c'est le métier de designer proposer des vélos qui sont absolument merdiques. Est-ce que je vais pas citer de nom, vous n'avez pas le syndrome de l'imposteur, vous de votre côté, quand vous vous mettez à dessiner des vélos en partant d'une feuille blanche sans forcément vous y connaître plus que ça?
5: Ah ouais, tout à fait, non mais ça c'est certain, mais bien sûr, c'est complètement empirique comme approche. Moi j'ai une approche empirique, je suis pas designer, j'ai travaillé avec des designers de vélos comme l'atelier Mixure, hein, qui est un designer de grand talent pour moi, et extrêmement discret, qui lui pour le coup ne prétend pas être bon alors qu'il l'est définitivement. Donc je discute et je travaille avec eux pour leur approche, etc. J'essaye de m'en inspirer, mais bien sûr il y a une part d'imposture. Hein. Et quand on se fait livrer un vélo, mon premier vélo c'est le Galian, qui s'appelle maintenant le Formidable.
4: Ouais.
5: C'est mon premier dessin. Je me souviens des tout premiers dessins que j'ai présentés à Antidote Solutions, que vous devez connaître.
4: Hein, oui, Antidote Solutions qui a aussi un studio de design spécialisé dans le monde du vélo. Et ils sont du côté de Mio, si je me souviens bien.
5: Oui, tout à fait. Mais c'est vraiment des techniciens du vélo.
4: Ouais.
5: Par contre, c'est des bibles. Hein. Et quand ils m'ont gentiment accueilli, ils m'ont pas envoyé dans mes
4: là, ils m'ont dit bon. Sur Twitter, à animer le compte Keolidis. Oui, pardon, allez-y.
5: Non, il n'y a pas de problème. C'est pas tout à fait fonctionnel. L'idée est sympa, tout ça. Toi, bon, ton approche nous plaît bien, mais il faut que tu revoies deux, trois trucs. Et avec eux, j'ai essayé de m'ajuster. Moi, je prétends. C'est pour ça que je dis pas que je suis designer, mais je dis que je suis créateur de vélos.
4: Ouais.
5: Parce que, en fait, j'essaye de concevoir des engins. Alors là, c'est des vélos, mais au départ, j'ai commencé, c'était un 4 roues. Hein. C'était une sorte de Rosalie améliorée sur laquelle je voulais mettre 4 moteurs électriques de vélo. Enfin bon. C'est, voilà. c'est l'idée de dessiner, d'essayer d'aller jusqu'au bout de ce qu'on pense être juste. Parfois c'est bien, parfois ça l'est moins, mais au moins on peut pas se reprocher de pas l'avoir fait.
4: Quel a été votre parcours entre Keolis, Galian? Je sais que vous avez aussi travaillé pour une entreprise qui s'appelle Seabox. Aujourd'hui vous êtes à votre compte avec une entreprise qui s'appelle Freebox, Freeporter, ou Freeporter. Je dirais, c'est pareil, c'est de manière empirique, quand vous travaillez pour le Galian, puis après pour Seabox, puis après pour vous, vous apprenez de manière empirique et vous décidez en 2025 que bah, finalement c'est pour vous-même qu'il faut travailler.
5: C'est un peu ça, ouais. C'est un peu ça, quand j'ai commencé avec Galian, c'était très empirique, ouais. J'ai fait un peu mes armes sur le sujet, on a réussi à faire un très beau vélo. Alors en plus, j'ai voulu le faire entièrement made in France parce que j'avais une volonté de réindustrialisation du territoire. Et là, sincèrement, ça a été des écueils les uns derrière les autres. Je ne vais pas me plaindre, mais enfin, ça a été vraiment difficile. Il n'y avait pas d'écosystème. Milk était même, ils existaient, Antidote et Milk, mais ils n'étaient pas connus. Ils étaient à peine référencés sur Internet. J'ai passé des heures et des heures incalculables à essayer de trouver un écosystème et des partenaires pour pouvoir faire ce vélo. On a réussi à le faire, bon, pour différentes raisons. Moi, j'ai décidé de me séparer de mes associés, donc je leur ai revendu tout, le design, mais l'ensemble de ce qu'on appelle les actifs, hein, à la société. Mais ça a été une grosse expérience, et je me suis dit, bon, elle est pas mauvaise, cette expérience, elle est comme, parce que le vélo existe, il fonctionne très bien, il est sympa, bon, soit il coûte un certain prix parce que il est entièrement fabriqué en France, mais j'étais assez satisfait de ne pas m'être trop trompé, c'est-à-dire d'avoir quand même pris l'avis des professionnels. Je ne suis pas allé tout seul en me disant dans mon garage, je vais faire le plus beau vélo du monde, comme certains qui récemment ont pas mal défrayé la chronique avec leur meilleur vélo du monde.
4: Ouais.
5: Malheureusement, moi je me suis dit tout l'inverse. Je dis, moi je ne suis pas capable de faire le meilleur vélo du monde. Je vais essayer de faire le meilleur vélo que moi je pense.
4: Ouais.
5: Et déjà ce sera pas mal. Et on a fait gagner. Et ensuite, j'ai repris l'ensemble des études sur le sujet qui m'avait permis de construire Galian et m'a dit, bon, à la lumière de ce que tu sais maintenant du vélo, du marché, de ton expérience en termes de production d'un ou moins d'un prototype, comment tu referais si tu devais faire? Et j'ai donc commencé à dessiner Freeporter.
4: Oui.
5: Et là, je me suis dit, je vais le faire différemment. Et bon, moi, j'ai pas de prétention à devenir un chef d'entreprise ou un industriel. C'est pas dans mes compétences. Et je me suis dit, je vais m'adosser à des professionnels. Et j'en ai parlé à droite, à gauche. Alors tous les professionnels qu'on connaît, bon, ils m'ont répondu gentiment, mais enfin, a priori, je les intéressais pas trop. Et j'en ai un qui s'est intéressé à moi, qui s'appelle Seabox. J'ai pas très bien compris pourquoi ils s'étaient intéressés d'ailleurs à mon projet, parce que c'est pas du tout leur champ d'action finalement.
4: Oui, Seabox, c'est pour la petite, pour préciser aux auditeurs, auditrices, ils se sont installés là où les cycles Mercier dans les Ardennes, sur la friche Electrolux. Ils annoncent vouloir produire jusqu'à 150 000 vélos par an. Là, je regardais, en mars, ils annonçaient les premiers vélos sortiront d'usine en avril 2025. Pour l'instant, ils sont encore très discrets, ces gens-là.
5: Ils sont encore très discrets, ce sont plutôt au départ des importateurs de produits asiatiques qui distribuent pour la grande distribution.
4: Ouais.
5: Et ils ont trouvé cette friche industrielle sur laquelle il y avait pour eux un projet industriel à mener, business ou industriel, je ne sais pas trop. Et c'est vrai qu'ils m'ont contacté en me disant « Oui, viens, ton produit nous intéresse, ton Freeporter nous intéresse, mais on voudrait aller plus loin, on voudrait que tu nous dessines une gamme de vélos. » Donc j'ai dessiné une gamme de vélos. Et puis, au bout de 2 ans, j'ai bien vu qu'ils n'allaient pas faire mon Freeporter, et on trouvait plus de terrain d'entente, et on s'est séparés.
4: Oui.
5: Et je me suis retrouvé avec mon vélo, j'ai dit, bon, ça commence à bien faire. Maintenant, je connais quand même l'ensemble de l'écosystème de production de vélos, enfin, en tous les cas, de prototypes, même si je voulais le faire en série, c'est tout à fait possible aussi. Et ceux qui me répondent le plus et le plus vite, et qui sont, disons, le plus à l'écoute de ce que je fais, ce sont, aujourd'hui, c'est en Asie.
4: Oui.
5: J'aurais adoré que ça se passe en France, mais c'est en Asie. Et ils sont vraiment extrêmement disponibles, extrêmement efficaces, extrêmement rapides, et à des coûts qui sont corrects, mais je pense des coûts qu'on peut maintenant pratiquement avoir en France. Sauf que je n'arrive pas à intéresser l'écosystème français plus que ça.
4: Et ben, peut-être de ma faute, on va en parler en deuxième partie d'émission, de justement de se produire en France et de cette expertise qui est en Asie. Chers auditeurs, chères auditrices, vous êtes en train d'écouter Rayon Libre, vous êtes sur Cause Commune. On est en compagnie de Christophe Milot, qui est inventeur de vélo. Il est sur son projet Freeporter. Il vient de présenter ses premiers prototypes sur des vélos cargo, des biporteurs, avec l'ambition de les proposer à 2 500 €. On y reviendra d'ailleurs là-dessus. S'il a les bons partenaires, on en parlera en deuxième partie d'émission. Pour l'instant, on va s'écouter un truc qui s'appelle Life is Dead de Cannibal. Life is Dead, on n'a rien inventé. On se retrouve dans 3 minutes, à tout de suite sur Cause Commune.

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1: Nous sommes de retour, vous êtes sur Cause commune 93.1 FM. Vous écoutez Rayon Libre, on est avec Christophe Milot sur son profil LinkedIn. Il s'annonce spécialiste des mobilités cyclables, créateur de vélos et de solutions inventives. Il est le fondateur de l'entreprise Fiporteur. Et avant de lui redonner la parole, notez dans vos agendas ce vendredi soir, le 23 mai à Paris, à l'Académie du Climat, la première projection du documentaire COP29 Backride. Nous recevions Guillaume Autrage ici même il y a quelques mois. C'est à 19h et j'y serai. Et je me demande, est-ce que vous y serez également ? Christophe, vous êtes toujours là.
2: Absolument.
1: Vous disiez donc à l'instant, en première partie de l'émission, que la réponse et l'intérêt sur vos vélos Fiporteur, elle vient surtout de l'Asie, quand vous dites malgré tout que le savoir-faire, il pourrait être en France, hein, c'est ça ?
2: Ah ben tout à fait, hein. On a tout aujourd'hui, tout ce qu'il faut pour faire des vélos en France, il y en a qui le font, hein, Radior, etc.
1: Ouais.
2: Qui
1: arrivent, 12,
2: Optima, Moustache, etc. Donc ouais. Il y a tout ce qu'il faut aujourd'hui,
1: ouais.
2: Ce qui n'était pas le cas il y a encore 10 ans, mais ça s'est quand même bien bien démocratisé maintenant.
1: Et alors, comment vous expliquez que l'intérêt ou l'attraction sur vos solutions Fiporteur, elles viennent surtout d'Asie ?
2: Je ne me l'explique pas bien, à vrai dire. Je pense que c'est quand même un fonctionnement. C'est-à-dire que j'ai remarqué une chose, c'est que pendant ces 10 années d'expérience, quand on envoie un mail en France, il faut compter entre une semaine et 15 jours pour avoir une réponse.
1: Ouais.
2: En Europe de l'Est, vous descendez à 1 ou 2 jours, et en Asie, vous êtes à 1 ou 2 heures.
1: Ouais.
2: Alors déjà, je pense qu'il y a une dynamique de fond qui fait que ça va quand même beaucoup, beaucoup plus vite. Alors quand on est en phase de création, on a envie d'aller vite, on a envie de contact rapide. L'Asie a une fâcheuse, enfin une fâcheuse tendance, c'est pas une fâcheuse d'ailleurs, mais à ne jamais dire non.
1: Oui.
2: Ça veut pas dire qu'ils vont pouvoir le faire, enfin ils ne disent pas non, donc la discussion est toujours ouverte, donc on progresse, on itère plus rapidement.
1: Oui.
2: Et voilà en fait, hein, parce que après faire un prototype et le rapporter, c'est pas forcément tellement plus simple que le faire en France, mais je ne sais pas, la dynamique n'est pas la même, je m'explique pas bien.
1: Ouais, ce que en préparant l'émission, hein, j'ai passé un petit moment sur l'article de Loïc Morezin sur wheels.west-france.fr qui résumait, je pense, assez bien votre vision et vos envies sur Fiporteur. Ce qui m'a notamment intéressé et entre guillemets choqué, c'est que vous promettiez, ou en tout cas il y a une promesse de prix pour proposer des vélos cargo autour de 2 300-2 500 euros. On peut faire des bons vélos à 2 300-2 500 euros en France ou en Asie pour les importer ensuite ici en France ?
2: Je suis peut-être un peu emporté sur le prix. maintenant que je me suis fait livrer le prototype et que j'ai vu ce que ça avait coûté,
1: ouais.
2: Non, objectivement, j'étais parti, enfin d'ailleurs c'est Seabox qui m'a persuadé qu'on pouvait le faire à ce prix-là, et puis en fait je me suis aperçu en le faisant moi-même que c'était pas tenable.
1: Ouais.
2: Non, ça me paraît difficile. On peut avoir des vélos tout à fait corrects en vélo cargo entre 3 000 et 3 500 euros, ça c'est possible.
1: Oui.
2: En Asie, hein, bien sûr. En France, je pense qu'on va quand même plutôt être sur un 4 000, 4 500, 5 000. Quoi.
1: Et vous parlez de vélo équipé, de moteur à assistance électrique ou de vélo sec ?
2: Oui, vélo électrique, ouais, tout à fait.
1: Ouais. C'est un vrai sujet, ça, quand même, malgré tout, le prix.

0: parce qu'on est un vélo cargo en dessous de 3 000 euros, c'est compliqué de le proposer et d'avoir un vélo qui soit durable et qui soit agréable et comme vous disiez aussi juste avant qui soit un peu sexy quoi.
1: Non mais tout à fait, c'est là où c'est compliqué, c'est pour ça que dans mon approche, ça fait partie des choses que j'avais intégrées de mon expérience au Galion, c'est que j'utilise du tube, je ne fais pas d'hydroformage, pas de montage trop compliqué, quoique sur Freeporter j'ai peut-être été poussé un peu loin, c'est un vélo quand même assez consistant. Les moteurs, dès qu'on touche au moteur, aux batteries, aux boîtes de vitesse, en l'occurrence je n'ai pas de dérailleur, mais un Nexus dessus, une courroie plutôt qu'une chaîne, bon ça augmente un peu les prix, mais enfin finalement, les prix asiatiques des composants sont à peu près les mêmes en Asie qu'en France. Il y a peut-être un effet de taxe, mais qui ne doit pas être si consistant que ça. Donc c'est pas tellement le prix des composants, à mon avis, qui joue. C'est essentiellement le prix de la main-d'œuvre pour cadrer un vélo. Alors déjà, les cadreurs, à part des artisans d'exception, ça on les a. Mais pour faire du cadrage en série, on n'a pas. Ça, c'est pas possible. Mais enfin, au moins sur du prototypage, le prix d'une heure de cadreur en France, c'est pas celui d'une heure de cadrage en Asie. C'est là que ça se joue, en fait, je pense.
0: Qu'est-ce que vous avez envie de proposer de différent avec vos vélos Freeporter qui n'existent pas déjà?
1: J'espère être capable de proposer, alors Freeporter, Freetail, Freecity, qui sont trois modèles de vélos un peu différents, j'espère pouvoir proposer des vélos qui remplissent tout ce que la voiture remplit au quotidien et dont normalement on ne devrait pas avoir besoin. Là, j'ai une étude qui m'a marqué, qui date de 2013, qui a été faite par, c'est un nom hollandais, donc je ne vais pas vous le redire, je ne vais pas y arriver, qui est très très poussée, très complète, et qui finit par faire ce constat-là. Le problème, c'est la rupture d'usage. C'est exactement le même problème qu'on rencontrait dans les transports en commun. C'est que vous prenez votre voiture, quand avec le bus ou avec le métro, vous n'arrivez pas à remplir l'ensemble des usages de la journée, ce qu'on appelle une mobilité sans couture, et ben le vélo, moi je construis des vélos qui sont faits pour cette mobilité sans couture. C'est-à-dire que le matin, je dois pouvoir me dire, je ne vais pas prendre ma voiture parce que avec mon vélo, je vais pouvoir faire l'ensemble de remplir l'ensemble de mes besoins.
0: Ce qu'on appelle dans le milieu de la mobilité les parcours chaînés, c'est-à-dire une dépose d'enfants à l'école, et puis après une course au marché ou peu importe chez le boulanger, puis après le bureau, et puis après aller au Pilates, peu importe.
1: Et c'est exactement ça. Et ramener ses gamins, ramener un pack d'eau, enfin tout ce qu'on veut, aller au sport, c'est exactement ça. Et donc moi je me suis dit, bon, évidemment, un vélo cargo on peut en prendre un, mais enfin, je trouve que les vélos cargo sont plutôt faits, peut-être en dehors de certains, mais globalement plutôt faits pour transporter la famille. Il peut le plus, peut le moins. On peut aussi mettre du carton dedans, mais enfin, ça fait des gros vélos. Enfin, donc, je me suis dit, je vais compacter tout ça et je vais le faire en mode. J'essayais de faire des vélos robustes, c'est-à-dire pas d'électronique, du tube, des composants le plus qualitatif possible, quand même, tout en les maîtrisant pour pas faire trop monter les prix. Pas d'AI, j'allais dire AI, c'est même pas de l'AI, c'est d'IoT, on parle même plus d'IoT maintenant, on parle directement d'IA. Mais voilà, je veux faire des vélos qui soient simples, robustes, reconnaissables et extrêmement fonctionnels. C'est vraiment, alors si possible, joli, mais ça, c'est beaucoup plus difficile parce que ça reste subjectif.
0: Oui, alors là, je vais m'adresser à l'inventeur de vélos et à quelqu'un qui pense surtout produit et usage. Qu'est-ce qui pêche, selon vous, pour une adoption plus massive? C'est le produit ou le récit autour du produit?
1: Je pense ni l'un ni l'autre.
0: Ni l'un ni l'autre.
1: Je pense que ce qui pêche aujourd'hui, parce que le vélo, quand même, c'est pas mal démocratisé. Je pense que c'est la cyclabilité des villes, et même quelquefois, c'est pas les villes, enfin, des villes, des campagnes.
0: Des territoires. Mer,
1: c'est la cyclabilité. Peut-être le transport du véhicule. C'est-à-dire que quand vous partez quelque part, embarquer son véhicule, si c'est un cargo, c'est pas simple. À moins d'avoir un muli ou un petit porteur. C'est pas simple. Mais sinon, pour moi, c'est la cyclabilité des villes. En termes de vélo, il y a tout. Il y a tout, à tous les prix. Mais donc c'est vrai qu'un vélo électrique à l'arrière d'une voiture, c'est...
0: À l'arrière d'une voiture pour de la multimodalité voiture-vélo. Il est 14h25, on va écouter Abel Guggenheim. J'aurais une dernière question pour vous, Christophe Milo, pour l'instant on va écouter Abel qui posait une question à Emmanuel Barbe, qui justement lui vient de faire un rapport sur les violences routières. Abel, c'est à toi.
2: Bonjour. Vendredi dernier, 16 mai 2025, j'assistais à la journée annuelle Parlons Vélo Massy, au cours de laquelle, comme son nom l'indique, on parle de vélo et qui se déroule à Massy. Cette journée était comme chaque année passionnante. J'y ai animé un débat sous le titre Vélo et mobilité réduite, quelles possibilités? Mais ce n'est pas de cette table ronde que je souhaite vous parler, mais d'une autre, où intervenait Emmanuel Barbe, ancien délégué interministériel à la sécurité routière, qui a récemment rendu un rapport sur les violences routières à la suite de la mort de Paul Varry en octobre 2024. J'ai profité de la présence d'Emmanuel Barbe pour l'interroger sur la réglementation des oreillettes pour les cyclistes. Vous l'avez sans doute observé, un certain nombre en portent, le plus souvent pour écouter de la musique, et vous savez aussi sans doute que le code de la route le leur interdit, et plus précisément le deuxième alinéa de son article R412-6-1 est interdit le port à l'oreille par le conducteur d'un véhicule en circulation de tout dispositif susceptible d'émettre du son, à l'exception des appareils électroniques correcteurs de surdité. Le troisième alinéa de cet article liste quelques autres exceptions à cette interdiction. Ces alinéas ont été introduits dans cet article par un décret du 24 juin 2015, Emmanuel Barbe étant alors délégué interministériel à la sécurité routière. Il s'agissait de lutter contre le téléphone au volant dont plusieurs études montraient la dangerosité. Comme souvent, les associations d'automobilistes et les lobbies liés à l'automobile ont agi pour éviter ou au moins amoindrir les conséquences de ces mesures, ce qui a abouti, plutôt que d'interdire le téléphone en voiture, à n'en interdire que les pratiques jugées les plus dangereuses et donc paradoxalement à l'autoriser explicitement dans les autres conditions. Cette interdiction du port de l'oreille d'écouteurs a encouragé les constructeurs d'automobiles à sonoriser l'habitacle des voitures afin de les rendre téléphonables et donc plutôt encourager l'usage du téléphone, de même que l'autorisation du Bluetooth dans les casques des motards leur permet d'être en contact sonore permanent et réciproque avec leur donneur d'ordre. Cette interdiction des oreillettes, qui ne touche donc que les cyclistes, est un dommage collatéral d'une mauvaise négociation dont les cyclistes, à juste titre, vivent mal la conséquence. On leur explique que c'est dangereux de ne pas être en relation sonore avec le monde extérieur, mais force est de constater que lorsqu'un véhicule de secours ou de police s'approche, l'ensemble des cyclistes les repère et les entend immédiatement, alors que la plupart des automobilistes dans leur salon d'écoute insonorisé mettent bien plus de temps à réagir. C'est ce que j'ai expliqué à Emmanuel Barbe en concluant que ce n'était pas les oreillettes qu'il aurait fallu interdire, mais plutôt les micros, pour empêcher ce qui est vraiment dangereux, les conversations avec le monde extérieur. Des études précises ont montré que le risque d'accident était énormément augmenté par le fait que la personne qui conduit est à la fois dans sa voiture et à un autre endroit. Une conversation avec son voisin ou sa voisine de voiture est beaucoup moins accidentogène qu'avec une personne située ailleurs. J'ai eu l'impression qu'Emmanuel Barbe était ouvert à mes observations. Peut-être s'était-il déjà aperçu que cette réglementation n'est pas convenable. À lundi prochain.
3: C'était Abel Guggenheim. Christophe Milo, il va falloir répondre par oui ou non parce qu'il est 14h29 bientôt. En écho à la chronique d'Abel, est-ce que l'adoption plus massive du vélo ne passerait pas par aussi des niveaux de confort accrus sur les vélos, le téléphone, la musique, le chauffage, le plafonnier, etc. Oui ou non?
4: Allez, je vais dire oui.
3: Eh ben, merci beaucoup de vous être prêté au jeu. Auditeurs, auditrices, ça y est, ce rayon libre est terminé. Merci pour votre fidélité. N'oubliez pas, hein, une journée sans pédaler est une journée gâchée. Restez sur 93.fm, cause commune, il est 14h30. Je vous dis à la semaine prochaine. Mon cher Christophe, merci beaucoup.
4: Merci, merci Jérôme.
3: Et à bientôt, au revoir.
4: À bientôt.

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2: Bonjour ou bonsoir. Quand vous écouterez cette virgule, soit à sa sortie le lundi à 14h30, soit lors d'une autre diffusion, ce sera jour ou nuit, aube ou crépuscule, mais toujours poétique. En avril 2020, la première virgule poétique d'un coin quelque part fêtait le premier anniversaire et la 20e émission. Là, j'en suis à la fin de la seconde année, avril 2021, et c'est la 44e, comme je suis passé à une fréquence bimensuelle sous l'insistance amicale d'Olivier, le directeur de Cause Commune. 20 plus 2 fois 12 égale 44. Haha. On a avancé sur plusieurs sujets, en tout cas en un an. Dans cette heure, vous entendrez les voix d'amis, actrices, complices, lisant des textes autour des sujets de l'émission d'un coin quelque part. Corinne, Karine, Marc, Titouan, Kia, Thomas prêtent leur voix et leur sensibilité à des paroles, des mots, des pensées. Celui qui résume, ou non, plutôt éclaire ce que je cherche ici dans cette émission est celui de Vinciane Després dans son écrit « Habiter en oiseau ». Je la cite ici et vous entendrez dès le début l'extrait plus large d'où je tire cette pensée que je fais mienne et que j'aurais aimé avoir écrite. Multiplier les mondes peut rendre le nôtre plus habitable. Créer des mondes plus habitables, ce serait alors chercher comment honorer les manières d'habiter. Répertorier ce que les territoires engagent et créent comme manière d'être, comme manière de faire. Comme manière d'être chez soi. Émaillés de musique, de chansons de plusieurs époques, ces textes que je vous invite ici à écouter sont une promenade. On y va ? C'est parti.

S'il y a des territoires qui tiennent à être chantés, ou plus précisément qui ne tiennent qu'à être chantés, s'il y a des territoires qui tiennent à être marqués de la puissance des simulacres de présence, des territoires qui deviennent corps, et des corps qui s'étendent en lieux de vie, s'il y a des lieux de vie qui deviennent champs, ou des champs qui créent une place, s'il y a des puissances du son et des puissances d'odeur, il y a sans doute quantité d'autres modes d'être, de l'habiter, qui multiplient les mondes. Quel verbe pourrions-nous découvrir qui évoque ces puissances? Y aurait-il des territoires dansés? Puissance de la danse à accorder? Des territoires aimés qui ne tiennent qu'à être aimés? Puissance de l'amour? Des territoires disputés qui ne tiennent qu'à être disputés? Partagés, conquis, marqués, connus, reconnus, appropriés, familiers? Combien de verbes? Et quels verbes peuvent faire territoire? Et quelles sont les pratiques qui vont permettre à ces verbes de proliférer? Je suis convaincue, avec Haraway et bien d'autres, que multiplier les mondes peut rendre le nôtre plus habitable. Créer des mondes plus habitables, ce serait alors chercher comment honorer les manières d'habiter. Répertorier ce que les territoires engagent et créent comme manière d'être, comme manière de faire. C'est ce que je demande aux chercheurs. Je dis habiter, je devrais dire cohabiter. Car il n'y a aucune manière d'habiter qui ne soit d'abord et avant tout cohabiter. Et je dis répertoire, car c'est délibérément le projet le plus modeste auquel je me suis attelée. Celui de m'en tenir à lister des habitudes. Ce qui ne veut pas dire des routines, mais des inventions de vie et de pratiques qui attachent l'agir et le savoir à des lieux et à d'autres êtres. Enquêter à ce sujet, rejouer les évidences, décrire avec curiosité ce qu'habiter suscite comme mise en rapport et comme manière d'être chez soi.

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1: La maison est un corps d'image qui donne à l'homme des raisons ou des illusions de stabilité. Pour mettre en ordre ces images, il faut, croyons-nous, envisager deux thèmes principaux de liaison. Premièrement, la maison est imaginée comme un être vertical. Elle s'élève, elle se différencie dans le sens de sa verticalité. Elle est un des appels à notre conscience de verticalité. Deuxièmement, la maison est imaginée comme un être concentré. Elle nous appelle à une conscience de centralité.
2: Nos maisons sont bâties sur d'autres maisons en marbre et bien droites, et celles-ci le sont sur d'autres. Leurs fondations reposent sur des têtes de statues debout et sans main. Ainsi, dans la plaine, sous les oliviers, aussi bas que soient abritées nos chaumières, étroites, en fumée, une seule cruche près de la porte, tu crois habiter tout en haut, et alentour le vent t'éclaire, ou bien tu crois vivre en dehors des maisons, n'avoir aucune maison et tu marches nu, solitaire, sous un ciel d'un bleu ou d'un blanc effrayant, et une statue, parfois, pose légèrement sa main sur ton épaule.

La fermeture, on en parlait. Le mot était omniprésent. Pour les frontières, pour les portes, sécurité, verrou, tiré, la fermeture, la chose était omniprésente, mais on disait reprise en main, méfiance, on ne parlait pas d'intolérance, on parlait de respect. Respect des lois, du droit, du territoire, jamais de la personne. Vous

0: Moi-même, il y a des moments où je me demande si j'ai tout mon bon sens. Quelquefois, je me pose la question, parce qu'il m'arrive des choses que je ne peux pas expliquer. Comment expliquez-vous ça? Exemple, je rentrais de voyage, je mets ma voiture au garage qui est juste en face de chez moi, je sors ma valise, distrait, je garde la clé de la voiture à la main et j'ouvre la porte de ma maison avec la clé de ma voiture. Le temps de réaliser, j'avais fait 30 km, alors que la route n'était même pas glissante. Je me suis dit, bon, puisqu'en ouvrant la porte de ma maison avec la clé de ma voiture, j'ai fait 30 km dans le sens de l'aller, en fermant la porte avec cette même clé, je vais faire 30 km dans le sens du retour. Hop! Je referme la porte à double tour. Au lieu de 30 km, j'en ai fait 60. Je me suis retrouvée à 30 km de ma voiture, mais de l'autre côté. Je me suis dit, bon, je vais donner un simple tour de clé et je vais regagner mon point de départ. Hop! La maison qui cale. Une maison qui venait de faire combien? 90 km au quart de tour, comme sur des roulettes. Elle cale. On ne sait pas pourquoi. Alors, obligée de faire les 30 km à pied pour aller rejoindre ma voiture et pour constater devant ma voiture que j'avais oublié la clé de ma voiture sur la porte de ma maison. Alors j'ai essayé d'ouvrir la portière de la voiture avec la clé de la valise. La voiture qui se fait la malle. Obligée de refaire les 30 km en sens inverse, la voiture à la main, en la tenant par la poignée comme une valise, en redoutant de rencontrer le type avec sa voiture en bandoulière. Il m'aurait posé des questions idiotes, ce type, c'est certain. Je n'ai plus qu'une chose à faire, c'est de remorquer ma maison jusque dans mon garage pour y faire les réparations nécessaires. C'est pas la peine que je continue, les gens ne me croient pas. Je le vois bien. Et ils ont raison, c'est tellement énorme ce que je raconte là, c'est gros comme une maison. D'ailleurs, les gens sont tellement gentils, ils voudraient me croire, ils me disent « Monsieur, vous n'auriez pas une preuve de ce que vous avancez ? Un témoin clé ?» Et j'en ai un. Il y a un spectateur qui est venu me voir, il m'a dit « Monsieur, moi, j'ai vu votre maison glisser sur la route. Elle a croisé la mienne qui glissait dans l'autre sens. C'est tellement énorme que je ne l'ai pas cru. »
1: Celui qui regarde du dehors à travers la fenêtre ouverte
2: ne voit jamais autant de choses que celui qui regarde une fenêtre fermée.
1: Celui qui regarde du dehors,
2: celui qui
1: à, travers
2: regarde
1: la
2: du dehors à travers la fenêtre ouverte ne voit jamais autant de choses que celui qui regarde une fenêtre fermée.
3: Il n'est pas d'objet plus profond, plus mystérieux, plus fécond,
1: plus ténébreux, plus éblouissant
2: qu'une fenêtre éclairée d'une chandelle.
3: Chandelle.
2: Chandelle. Il n'est pas d'objet plus profond, plus mystérieux, plus fécond, plus ténébreux, plus éblouissant qu'une fenêtre éclairée d'une chandelle.
3: Celui qui regarde du dehors, à travers la fenêtre ouverte, ne voit jamais autant de choses que celui qui regarde une fenêtre fermée. Il n'est pas d'objet plus profond, plus mystérieux, plus fécond, plus ténébreux, plus éblouissant qu'une fenêtre éclairée d'une chandelle. D'une chandelle.
1: Ce qu'on peut voir du soleil est toujours moins intéressant que ce qui se passe derrière une vitre.
2: Ce qu'on peut voir au soleil est toujours moins intéressant que ce qui se passe derrière une vitre.
3: Derrière une vitre.
1: Dans ce trou noir ou lumineux. Dans ce trou noir ou lumineux. Celui qui regarde du dehors à travers la fenêtre ouverte
3: ne voit jamais autant de choses que celui qui regarde une fenêtre fermée.
2: Celui qui regarde du dehors à travers la fenêtre ouverte.
3: Celui qui regarde du dehors à travers la fenêtre
1: ouverte.
3: Ne voit jamais autant de choses
1: que celui qui regarde une fenêtre fermée.
2: Celui qui regarde fermé. Du dehors fermé. À travers
1: Il n'est pas d'objet plus profond, plus mystérieux.
3: Plus fécond, plus ténébreux, plus éblouissant.
2: Qu'une fenêtre éclairée d'une chandelle.
3: D'une chandelle.
2: Qu'une fenêtre éclairée d'une chandelle.
3: Il n'est pas d'objet plus profond, plus mystérieux. Plus fécond, plus ténébreux, plus éblouissant.
2: Qu'une fenêtre éclairée d'une chandelle.
1: Ce qu'on peut voir au soleil.
2: Ce qu'on peut voir au soleil est toujours moins intéressant que ce qui se passe derrière une vitre. Ce qu'on peut voir au soleil est toujours moins intéressant que ce qui se passe derrière une vitre.
3: dans, vite.
2: Dans ce trou. Dans ce trou.
3: Dans ce trou noir.
2: Dans ce trou noir où lumineux vit la vie.
3: Vit la
2: rêve
3: vie.
2: La vie.
3: Souffle rêve la vie. Souffle la vie.
2: Dans ce trou noir où lumineux
3: rêve la vie.
2: Rêve la vie.
3: Souffle la vie.
2: Rêve la vie.
3: Dans ce rêve la vie.
2: Souffle la vie.
3: Rêve la vie.
4: 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J'habite au 6 rue de la Gaîté. La porte n'est jamais fermée.
5: Ida n'aimait pas les portes. C'était une des choses qu'elle n'avait jamais aimées. Les gens devaient être là comme ça et ne jamais passer par une porte. Ida, dans la mesure du possible, évitait d'y penser. Les gens passaient toujours par la porte. Elle n'aimait pas sortir dîner chez les gens parce que là, il fallait passer par une porte. Le restaurant, c'était différent. Il n'y a pas de porte, vraiment. Elle aimait assez les pièces, mais elle n'aimait pas les portes. Andrew était différent. C'était tout naturellement qu'il passait par les portes. Il passait par une porte. Il était toujours le premier et le dernier à franchir le seuil de la porte. Seuils et portes, pour lui, allaient de soi. Ida et lui n'en parlaient jamais. On pourrait dire qu'ils ne parlaient jamais de rien, mais des portes, ils n'en parlaient certainement jamais. Les Français disent qu'il faut qu'une porte soit ouverte ou fermée. Mais qu'elle soit ouverte ou fermée ne l'intéressait pas. Ce qui l'ennuyait vraiment, Ida, c'est qu'il y avait des portes. Ça ne l'ennuyait nullement d'attendre sous un porche ou dans un hall, mais elle n'aimait pas les portes. Naturellement, il était assez logique, vu son aversion pour les portes, qu'elle ne sorte jamais voir personne. Elle sortait, elle aimait sortir, mais pas franchement le seuil d'une porte. Rien à faire, elle était comme ça. Un jour, elle en parla. « Quand vous vous trouvez dans un endroit ouvert de la maison, dit-elle, et que vous parlez à quelqu'un qui peut vous entendre, c'est très agréable. Il est très agréable d'être dehors ou dedans. Mais les portes, ça n'est jamais agréable. » Avait-elle toujours été comme ça? Elle ne s'en souvenait pas. Les portes elles-mêmes, en un sens, elle ne s'en souvenait jamais. Ce n'était pas souvent qu'elle en parlait. Elle ne les aimait pas, c'est tout. Elle partit vivre quelque part et resta là, assise, tout le temps. Elle n'avait même plus de chien, elle n'avait plus de ville, elle vivait seule et restait assise. Elle sortait de temps à autre, elle écoutait les gens, n'importe qui, parler des prix qu'ils s'attendaient à voir tomber. Elle vit une pétition qui disait « S'il vous plaît, de l'argent pour les chômeurs » et un tas de gens étaient groupés autour et regardaient. Ça ne l'intéressait pas, elle n'était pas une chômeuse. Elle restait assise tout le temps et ça lui suffisait toujours. C'était à la portée de n'importe qui. Quelqu'un s'était approché et lui avait demandé où était Arthur. Elle lui avait dit qu'Arthur était parti. Très vite, elle s'en était allée et personne, après son départ, n'avait plus su que dire. Il ne le savait pas, mais elle était partie. Ils auraient voulu lire des choses sur elle, mais c'était impossible, car on n'avait rien écrit. Ils se contentaient donc d'attendre.

Une vie s'est éteinte, ta vie est terminée. Tu trottinais dans les petites rues de Vienne, tu bossais, tu nettoyais. Tu mènes laborieusement ta barque. 3 enfants. Leur as-tu fait cadeau d'une belle vie? Le temps s'est écoulé beaucoup trop vite. Tu as passé beaucoup d'heures, de jours et d'années dans une complète solitude. Tu t'es fatiguée et tu es prête à présent à mourir. On vient maintenant te chercher pour faire de toi un beau cadavre. Non, tout n'est pas encore terminé. Voilà seulement que ton logement est libre, dans le 7e arrondissement au 1er étage. Maintenant qu'il est vidé par la municipalité de Vienne, un long tuyau orange jette à présent un regard par ta petite fenêtre qui donne sur ta rue. Et dans ta rue tranquille, il y a un conteneur à ordures. Le long tuyau avale tout de toi, le tapis en coco, ta vaisselle, tes chaussures, et le balai à franges, le vieux téléviseur et ta photo de mariage. Tes fleurs que tu arrosais sont maintenant dans le conteneur, entre ta descente de lit et ton chapeau rouge, et tout dans ce conteneur viennois est chiffonné. Mais toi, tu es heureuse car tu sais que tu ne pourras jamais emporter tout ça.

0: La rue, les villes, les tentes, les bancs, les squares et l'abri des buissons. Une nuit, un matelas dehors, une nuit de plus. Elles se suivent, se ressemblent, sous la pluie, sous le vent, en été, en hiver. C'est la rue dans les villes, la jungle sans protection. À la merci.
1: Et il y a les silences de certaines, regards fuyants, une honte, comme une tache sur le visage, comme une marque indélébile. Elles partent toujours plus tôt, arrivent trop tard et évitent les regards, les questions, les sourires. Celles-là, on ne les entend pas, on ne les voit pas, on ne les connaît pas. C'est ce qu'elles veulent, se faire oublier, passer discrètement, sans être vues, disparaître, ne plus nous être. Comme déjà parties, elles s'effacent. Ne sont-elles en fait pas encore arrivées, accrochées entre un ici et un là-bas? Elles flottent sans poids, elles transpercent l'air. Ces femmes fantômes ont aussi leur place ici, et leur silence nous habite.

La réussite sociale n'a pas de sens chez nous. On ne veut pas être des employés, ni des patrons non plus. Quand un homme gagne de quoi manger pour le jour même, cela lui suffit. Cela va très loin car pour nous, le mot lendemain n'existe pas. Il est inconnu dans notre langue. Il n'y a qu'une seule chose qui compte, l'instant présent et la personne qu'on a en face de soi. Chez nous, il y a des choses qui n'ont aucun sens. Le sport, la mode, cela nous paraît enfantin. Nous sommes un peuple de nomades et ça, les sédentaires ne l'acceptent pas. Ils veulent même nous faire payer notre liberté. Dans le nomadisme, il y a des choses très belles. Les gens le savent ou le sentent. Nous, on aime l'espace. Dans les villes, il n'y en a pas. Dans le nomadisme, on ne veut pas accumuler. Même si on voulait, on ne pourrait pas. La liberté complète n'existe pas, mais nous, on en a un peu plus que les autres. On ne supporte pas d'être enfermé, figé quelque part. Le mouvement, c'est la vie. L'immobilité, c'est la mort. Il y a quelques années, j'ai eu un moment de folie. J'ai eu la faiblesse d'acheter une petite maison. Après la signature chez le notaire et la remise des clés, je suis allé dans cette bicoque, j'ai ouvert la porte et là tout à coup ça m'a fait drôle. J'ai eu l'impression de me retrouver dans un caveau, vous savez, ces monuments qu'on trouve dans les cimetières. J'ai refermé la porte et rendu la clé au notaire.

0: il cherche un gîte pour dormir. Il a passé des roues à ses doigts, sa main est son gîte. Une roulotte qui chemine sur la page. Sa main cahote sur le chemin ignorant de la pensée. Le roulis de sa main laisse de longues traces. C'est une belle écriture, l'écriture des ronces sur la chaussée boueuse. L'aube et son frimas, la gelée qui enlace l'herbe verte. Le froid sait bien dessiner la mouvance. La porte est entrouverte, le café fume, le vent vient partager un peu d'arabica. Le gitan regarde au dehors. Le vent vient lui serrer la main.
1: On avait dans notre roulotte une lumière avec du pétrole. Malheureusement, mes parents ne l'allumaient pas tous les soirs, car le pétrole, ça coûtait cher. Mes parents n'avaient pas toujours les moyens. Alors on se contentait d'une bougie, s'il y en avait là aussi. Il fallait les acheter, et s'il n'y avait pas les sous, il n'y avait pas de lumière. La troisième solution, c'était une lumière fabriquée par nous-mêmes, c'est-à-dire en prenant un gobelet en alu ou en ferraille, où l'on mettait de la graisse à un vieux lacet ou un bon morceau de tissu, d'un vieux matelas par exemple. Et voilà qu'on avait de la lumière. Ou encore la lumière du feu. Le soir, on entendait le bois faire du bruit en le brûlant, et le feu nous éclairait la roulotte. C'était sombre, mais mieux que rien. Et en plus, on n'avait pas de télévision, peut-être une radio, où là, il y avait juste la FM qui marchait, juste pour quelques minutes, pour entendre l'heure, car des fois, on n'avait même pas de montre. Et ce silence qu'il y avait. Malgré qu'on était une famille nombreuse, je me rappelle qu'on s'entendait même respirer, tellement il y avait un silence.

Si je regarde à travers les barreaux, la dernière chose que je vois avant de m'endormir, couchée sur mon lit de fer, sous une couverture propriété de l'État, est le grillage métallique tendu au-dessus de la cour. Cette image, pourtant, à ce jour, n'a jamais trouvé sa place dans mes rêves. S'il m'est arrivé quelquefois de rêver que je sortais de prison, la vie en cellule proprement dite ne semble fournir aucune matière à mes rêves. Je crois simplement que pour l'instant, la prison n'intéresse pas les rêveux en moi. Toujours est-il que le rêve qui m'a amené à réfléchir au rêve en prison n'avait rien à voir avec celle-ci. D'ailleurs, il était trop court pour qu'on puisse véritablement parler d'un rêve. Une femme marchait. Une femme que je n'avais jamais vue. Un visage ordinaire, un corps ordinaire, des habits ordinaires. Elle est passée devant moi une seconde, puis elle a disparu. Je ne me souviens plus des traits de son visage, seulement qu'il était ordinaire. Une faible lumière éclairait cette femme. Mystérieuse lueur qui dessinait sur son poignet une minuscule tache rouge, le seul point lumineux de tout le rêve. J'ai ouvert les yeux. Pourquoi cette tache rouge a été la première chose que je me suis dite en m'éveillant et même peut-être avant de m'éveiller. J'ai frissonné. Comme n'importe qui, je rêve de tout et n'importe quoi. Les rêves sont le Dieu qui est en nous, ou bien le fou. Or, ce soulèvement désordonné propre au Dieu et au fou ne répond-il pas à un besoin de folie par laquelle, l'espace d'un court moment, notre existence voudrait se libérer du joug de la raison qui trop souvent l'opprime? Ou bien veut-il nous arracher définitivement à elle pour nous laisser au bord de la folie? Je n'en sais rien. Mais j'aimerais savoir à quoi rêvent les fous. Que voient-ils dans leurs rêves? Si la nuit les gens sains d'esprit déraisonnent en rêve, les fous, eux, y retrouvent-ils la raison? La réponse à ces questions m'échappe. Les combles de notre esprit grouillent d'un tas d'êtres que nous ignorons, inconnus, invisibles. Ce sont eux qui viennent la nuit mettre sans dessus dessous tout ce que nous avons réussi à mettre en ordre dans la journée. Ils se promènent tranquillement en nous, tellement à leur aise, qu'on ne sait plus très bien si c'est nous ou bien eux le propriétaire des lieux. De la baraque, en tout cas, nous ne sommes pas tout à fait maîtres. Les rêves en sont la preuve. C'était la première fois qu'un de mes rêves suscitait une telle curiosité et même une telle inquiétude en moi. Qu'un locataire, voire un propriétaire, puisse loger si profondément en moi-même, au point d'inventer un tel détail et me l'exhiber, voilà ce qui m'effrayait. Quel être vivait là, et qui était capable d'imaginer cette tâche, tout en me cachant les raisons que j'avais de l'avoir en rêve? À quel autre détail s'intéressait-il? Que se passait-il dans ma tête depuis 6 mois que je vivais dans ce cube de fer et de béton? Cette tache rouge était-elle la transcription inconsciente d'une chose que j'aurais vue sans en garder la trace? Ou bien une pure apparition dépourvue de tout lien avec une réalité extérieure? Or, dans une cellule de prison, bien peu nombreuses sont les impressions que vous recevez du monde extérieur. J'ai passé toute la nuit à fouiller ma mémoire jusque dans les moindres recoins, cherchant désespérément d'où venait ce rouge, et je n'ai rien trouvé, pas le moindre indice, rien. Ni nostalgie, ni désir, ni peur, ni souvenir, nul sentier de mon âme, même le plus tortueux, ne menait à la tache rouge. Je m'étais égarée en elle. Inventer une si petite tache réclamait une imagination plus fine, plus subtile que celle qui y crée spectre et abîme, extase et orgie, une imagination supérieure, créatrice. Et constatant cela,
J'ai été pris d'effroi, réalisant qu'il existait au fond de moi-même une force secrète dont la puissance excédait tout ce que j'avais pu imaginer.

0: grand, remué par le vent. Mettez au-dessus d'eux un ciel de bleu, lavé par des nuages blancs. Laissez-les faire. Regardez-les.
1: Si les poètes étaient moins bêtes, et s'ils étaient moins paresseux, ils rendraient tout le monde heureux. Pour pouvoir s'occuper en paix de leurs souffrances littéraires, ils construiraient des maisons jaunes, avec des grands jardins devant, et des arbres, pleins de oiseaux, des mirliflutes et des liseaux, des mésongres et des feux vertes, des plumuches, des picassiettes, et des petits corbeaux, tout rouges, qui diraient la bonne aventure. Il y aurait de grands jets d'eau avec des lumières dedans. Il y aurait 200 poissons, depuis le crousque au ramusson, de la libelle au pépamule, de l'orphie au raracurule, de la voile au canisson. Il y aurait de l'air tout neuf, parfumé de l'odeur des feuilles. On mangerait quand on voudrait, et l'on travaillerait sans hâte à construire des escaliers, des formes encore jamais vues, avec des bois veinés de mauve, lisses comme elles, sous les doigts. Mais les poètes sont très bêtes. Ils écrivent pour commencer au lieu de se mettre à travailler, et ça leur donne des remords qu'ils conservent jusqu'à la mort. Ravis d'avoir tellement souffert, on leur donne des grands discours et on les oublie en un jour. Mais s'ils étaient moins paresseux, on ne les oublierait qu'en deux.

habiter, cohabiter, ou reprendre le cours, accueillir, recevoir. Certains mots ont disparu du langage, ou plutôt des discours. À force de ne plus les utiliser, on en a oublié le sens. Les mots tombés en désuétude, on ne sait même plus qu'ils ont existé un jour. Il y a des cimetières pour se recueillir sur les tombes des morts, sur lesquelles leur nom est inscrit, comme une trace de leur existence. Mais pour les mots, rien n'atteste leur existence une fois qu'ils ont disparu. Dans les livres, on trouve parfois une trace de leur passage, qu'on suit d'une histoire à l'autre, d'une époque à une autre. Et puis tout à coup, le silence. Encore si ce n'était que quelques mots, mais les mots ne sont pas que des mots, ce sont des preuves,

0: les signes d'une disparition ?
1: Je lisais, je m'en souviens, la promenade au phare. Ce moment où la maison est envahie par la végétation. Personne n'y est venu depuis des années. Dans le jardin, tout continue de pousser, mais en désordre. Un désordre plus effrayant que si rien ne poussait. Un artichaut au milieu des roses, une chose inexplicable. Et puis ces feuilles sur les branches, qui effleurent les fenêtres, puis tentent de pénétrer à l'intérieur. Le passage du temps. La destruction de vie patiemment construite au fil des années. Ces chambres rangées, cette cuisine où chaque ustensile était en place. La décoration qu'on avait mis tant de temps à concevoir puis à réaliser. Tout cela détruit par l'absence. Pourquoi les gens ne venaient-ils plus ? Et la bibliothèque, dont les livres s'usaient sous la poussière, s'usaient à force de ne plus être lus. Je tournais les pages prises par la poésie, avec le sentiment pourtant que ce que je lisais était exactement ce qui était en train de se produire dans le monde réel, celui dans lequel je vivais, sans que j'en aie conscience. C'était étrange, ce sentiment de sentir quelque chose et de ne pas le sentir, de savoir et en même temps d'ignorer.
2: Voilà, la promenade est terminée. Pendant cette heure, vous avez entendu des extraits de textes ou d'ouvrages de Ahmet Altan, Alexandre Romanès, Boris Vian, Brigitte Lecomte, Cécile Vasbrot, Seija Stojka, Charles Baudelaire, Claire Auduit, Eugène Guéivic, Gaston Bachelard, Gertrude Stein, Kervitch, Raymond Devos, Vinciane Desprez et Yanis Ritsos. Vous aurez sans doute reconnu les musiques de Diana Krall, Grand Corps Malade, Gelsonic, Lai Yel, Lerita Mitsuko, P.G. Harway, Sylvia Perez-Cruz, Susanna Baca, Thomas Fersen, Under the Gaillac et Yom. À très bientôt dans l'émission Un coin quelque part sur la radio Cause Commune 93.1.
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9: Joli mois de mai, quand reviendras-tu ? Faire pousser les feuilles, faire pousser les feuilles. Joli mois de mai, quand reviendras-tu ? Faire pousser les feuilles pour torcher mon cul. Ah ! Ouais, j'ai dit un gros mot. Alors remarquez bien que je suis persuadé que dès l'âge de 2 ou 3 ans, tout le monde francophone sait ce que veut dire le mot cul. Hein. Ah, mais ça ne se dit pas. Objection, votre honneur, tout le monde le dit, mais en faisant semblant de ne pas le dire. Quoi qu'il en soit, ce n'est qu'une ritournelle traditionnelle, hein. Ben, les collecteurs de folklore, eux, ils sont bien gardés pour la plupart de nos télégros mots. Pire que ça, ils ont transcrit le mauvais parler paysan, vous avez entendu les guillemets, n'est-ce pas ? Ils ont traduit ce mauvais parler en beau français académique. Ouais, mais si on y pense, la manière de nouer une gerbe de blé, les recettes de cuisine à l'âtre, et même les chansons paillardes. Tout ça ne fait-il pas partie du patrimoine culturel ? Bah, au même titre que les contes traditionnels que nous apprécions tant ici. Fort heureusement, l'ethnologie moderne a grandement fait évoluer les mentalités. Joli mois de mai, quand reviendras-tu ? Ouais, enfin, le mois de mai commence par le 1er mai. Et le 1er mai, c'est le jour de la fête du travail. Au travers de contes et de récits de vie, nous allons vous faire entendre aujourd'hui des échos, justement, de ces luttes ouvrières.

0: Bonjour, bonsoir à vous toutes et à vous tous qui nous écoutez. Les comptes, c'est du sérieux, mais pas trop. Si sur votre monde connecté, il est marqué dimanche soir 20h32, c'est que vous nous écoutez en direct, en FM, en DAB+, ou sur le site de Cause Commune. Soyez de toute façon les bienvenus, où que vous soyez, quand que vous soyez, en podcast ou autre. 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Nous sommes le dimanche 10 mai 2026. Il est à ma montre 20h33. Salut les amis. Bonsoir Ariel Thiébaud.
1: Bonsoir, bonsoir.
0: Bonsoir Corinne Romain-Sonov.
2: Bonsoir.
0: Bonsoir Bérangère Charbonnier.
3: Et bonsoir.
0: Et bonsoir à Joseph Garcia qui réalise cette émission.
4: Bonjour. Hello.
2: Et bonsoir Patrick.
0: Et ben bonsoir à tout le monde et à tous ceux qui nous écoutent. De quoi allons-nous parler ce soir, Ariel ?
3: Eh bien, puisqu'on a eu le 1er mai et qu'on est à quelques encablures du 1er mai, la fête des travailleurs et des travailleuses, le travail. Et peut-être qu'on pourrait parler d'un travail qui est devenu invisible, le travail en usine, le travail des ouvriers, la culture ouvrière et la mémoire ouvrière.
0: Corinne, qu'est-ce que tu vas nous dire ce soir?
2: Moi, je dis que c'est d'autant plus important qu'on a failli nous le sucrer le 1er mai. Hein, c'est, limite, ça avait disparu du calendrier. Alors oui, moi c'est enfin un peu pareil. Je vais vous parler de mémoire ouvrière et plutôt la vie dans la cité ouvrière autour de la métallurgie en Normandie. Voilà.
0: Et pour ma part, ben, je vais vous évoquer les conditions de travail des aveugles en 1910. Ces brossiers personnages. Ben quoi, brossiers?
3: Juste rajouter...
0: Ce sont ceux qui fabriquent les brosses.
3: Ah, oui, oui.
0: Tu veux
3: oui.
0: rajouter?
3: Oui, je voulais te brosser dans le sens du poil. juste rajouter que comme Corinne était plutôt à l'ouest, Bérangère et moi, on sera plutôt à l'est.
0: Non. Oui, tu viens de prononcer le mot Bérangère. Nous
3: oui.
0: avons une amie qui connaît déjà le studio, qui est venue avec basse, guitare et sa jolie voix.
3: Voix et bonne humeur en plus.
0: Ariel et Bérangère, êtes-vous prêtes?
3: On est fin méga prêtes, mais tu peux pas savoir à quel point.
0: Sinon, on
2: c'est
0: fait autre
2: du
0: chose.
2: Ariel et Bérangère.
3: Voilà.
2: La fumée du gueulard en direct des studios de Cause Commune 93.1.
3: Ouais, le duo m'ouvre l'oreille. Et ben, on vous propose.
0: Je vous laisse commencer oui. directo, puis on
3: ah,
0: en parlera après. Ouais,
3: carrément.
0: Ouais, carrément.
3: Waouh. Et ben, écoute, voilà.
2: C'est Allez. Parti.
3: C'est parti. Tout a commencé. Tout a commencé sur le balcon de mon enfance. C'est quand j'étais petite derrière la balustrade, je regardais depuis le balcon le monde où il était. Et moi, je voyais le monde de l'autre côté de la Meurthe et de la Moselle. Ouais. Et je voyais le petit clignotant comme ça, rouge, il y avait le logo rouge de la Tour Eiffel. Parce que je voyais les aciéries de Pompéi, Aciéries de Pompéi qui ont fourni les aciers de la Tour Eiffel. Eh ben ouais, vous allez apprendre quelque chose ce soir à Pompéi, mesdames et messieurs, en Lorraine, Meurthe et Moselle, là où se coupent, où se rejoignent la Meurthe et la Moselle, il y avait les aciéries de Pompéi. Et moi, je guettais sa majesté, le haut fourneau. Et tout en haut, le haut fourneau, il était couronné d'un gueulard. Ben ouais, un clapet. Le clapet qui s'ouvrait, il y avait les wagonnets, des dab-pap-pap-pap, qui montaient comme ça, avec des minerais, et puis le coq, et ça faisait un grand bruit de ferraille, quand ça se déversait tout en haut, dans le gueulard. Alors moi, ce que je regardais de loin, je regardais s'il y avait de la fumée qui s'échappait du gueulard, parce que quand il y avait de la fumée, il y avait des histoires. Fumée du gueulard. Histoire de fumée. Et la première histoire que j'ai entendue, eh ben, c'était celle-là. Rabattue par le vent.

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0: et la fumée d'histoire s'est envolée. Et à ce moment-là, il y a une de mes sœurs, une de mes frangines qui m'a dit « Hey, dépêche-toi, à la télé, il y a Fifi Brin d'Acier. Ça, c'est une fille au tempérament bien trempé. » Mec, qu'avaient mes frangines, on avait piqué de la corde armée et qu'on a, on s'était amusé à faire ses, avec, ses, avec ses tresses comme ça. On avait fait les petites rubicates. Ah bah ouais, c'est on loupait pas un seul épisode de Fifi Brin d'Acier. Et à côté de notre balcon, qui faisait touche-touche, il y avait Madame Kulinski. Bah ouais, c'était, bah elle était veuve, Madame Kulinski. Son mari avait été un mineur. Et bah, bien sûr que quand j'écoutais et quand je regardais surtout, la deuxième histoire qui m'est arrivée avec le vent, histoire de fumée, fumée d'histoire, c'est cette histoire-là. L'histoire de Barbara. Barbara, tout en haut de sa tour, il y avait Barbara. Ça grattait un peu. Ben, ça faisait longtemps qu'elle était tout en haut de la tour, alors ouais, j'ai... Pouf. Ça grattait un peu. Elle regardait les gardes alentour parce que Barbara... C'est son père qui l'avait fait enfermer là, dans des temps très anciens. Le roi n'avait pas supporté que sa fille... Que sa fille... Bah, en fait, alors, je dois vous dire qu'à cette époque-là, la libre pensée, c'était la chrétienté. Alors son père, le roi, il l'avait pas supporté. La chrétienté, non mais, les premiers chrétiens de l'Antiquité, non mais qu'est-ce qu'elle nous faisait, cette Barbara? Non mais ça va pas. Alors il avait décidé d'enfermer sa fille en haut d'une tour. Et Barbara, elle regardait les tours de garde pour voir à quel moment elle pourrait s'enfuir. Elle a bien regardé, elle a bien guetté. Et ce jour-là, la relève, il n'y avait personne. Il n'était pas encore là, le garde. Alors, elle a descendu les escaliers en colimaçon, en catimini sans faire de bruit. Et puis, telle une ombre, elle a glissé dans la nuit. Elle est allée se réfugier tout au fond d'une mine, là où personne ne pourrait la retrouver, pensait-elle. Mais la relève de garde l'avait suivie. Et le garde est allé avertir le roi. Et le roi, dans sa colère, comment ? Ma fille, elle a pas pu faire sa crise de foi, elle... Oh ! Et en plus, elle s'est enfuie par là. Il est parti. Il est parti dans la fureur, dans le bruit et dans la fureur. Il a ordonné à plusieurs de ses gardes de massacrer sa fille, tout au fond, tout au fond, tout au fond de la mine. Et depuis ce jour, les grandes instances de la terre, des entrailles de la terre et les feux de l'enfer ont réduit en cendres ce roi infanticide, Barbara ou Sainte Barbe, sainte patronne des mineurs. Histoire de fumée, fumée d'histoire, quand les histoires s'échappent du gueulard. Madame Kulinski, elle m'a regardée. Toi aussi t'entends les histoires? Toi aussi t'entends les histoires qui sont rabattues par le vent? Bah tu sais, moi je viens de Cracovie. Bah oui. Et il y avait beaucoup, et il y a toujours beaucoup de à Cracovie, les gens de Cracovie viennent de quel pays?
1: De Pologne.
0: Bah voilà. Bah oui. Et quand j'étais petite, elle m'a dit, Madame Kulinski, voilà ce que me racontait ma grand-mère.

C'était à Cracovie. À cette époque-là, il y avait un dragon qui semait la terreur dans toute la région. Plus personne ne sortait. Les troupeaux restaient abrités. Dans les étables, les moutons, plus rien, plus rien. Plus rien ne paissait dans les prairies. Plus personne ne s'attardait dans les rues de la ville. Parce que parfois, il y avait l'ombre, sombre, les ailes du dragon qui se déployaient tout au-dessus de la ville. Alors le roi de Cracovie, il a décidé que ça ne pouvait plus durer comme ça. Il a demandé à ce que... parce qu'on élimine ce dragon maudit. Et bien sûr, vous savez, dans les histoires, que quand on élimine le dragon, on a la moitié du royaume et puis la princesse. Ah, la princesse. La princesse, elle a vu arriver les enturbanés, les chevaliers dans leurs armures, et tout étincelant, avec beaucoup de panache, beaucoup de plumes et beaucoup d'arrogance. Bah ouais, mais ils ont terminé en barbecue, complètement rôti. Le dragon, tu parles, le chevalier sur son fidèle destrier, c'était plus que de la poussière, c'était plus que de la cendre. Bon, les chevaliers, ils ont fini par venir de moins en moins, parce que épouser la princesse et puis avoir la moitié du royaume, c'est bien joli, mais terminer en tas de cendres, Alors il y a moins en moins de prétendants qui a voulu tenter l'aventure. Mais il y en a un, il s'est dit, et pourquoi pas moi? Bah oui, parce que moi je suis un dur à cuire. Je suis cordonnier. Le petit cordonnier, c'était bien un dur à cuire. Alors il s'est dit, on va pas faire la tactique frontale. On va essayer d'appâter le dragon de Cracovie, de Krakow, comme on dit en Pologne. Il est allé prendre une brebis. Une vieille brebis qui était déjà bien morte, et il l'a empaillée. Et puis dedans, il a mis du soufre, parce que c'était pas une brebis galeuse, c'était une brebis sulfureuse. Et puis il l'a plantée au milieu d'un champ avec un piquet, comme ça, et puis il a commencé à imiter le bruit de la brebis. Tu veux bien nous faire le bruit de la brebis, s'il te plaît? Voilà. Et le dragon, il savait pas identifier les bruits de brebis, et tout de suite, ouais. Ah, il s'est dit, oh là là, une brebis, mais ça fait longtemps, elle est dans le champ, il faut y aller. Alors le dragon de Cracovie, il a fait un piquet sur la brebis, il se l'est engouffré au fin fond de ça. Mais tu sais quoi, que le soufre avec le feu de la... Le dragon, tu sais bien, il a du feu dans sa gorge. Avec le soufre, waouh, la brebis sulfureuse, ah, il a failli s'étrangler. Alors il est allé, l'incendie qu'il avait au fond de sa gorge, il a voulu l'éteindre. Il est allé au fond de la Vistule. C'est un fleuve de Cracovie. Et la Vistule, était sympa. Elle a englouti le dragon. Et le petit dur à cuire, le cordonnier, il a épousé la princesse. Et il a eu la moitié du royaume. Tu vois, c'est cette histoire-là qu'elle me racontait. C'est Madame Kulinski, avec ses souvenirs de jeunesse, celle qui venait du fin fond de la Pologne. Mais j'entendais dans sa cuisine, j'entendais la mama qui était en train de... Ouais, elle allait cuisiner. Et en même temps qu'elle cuisinait, elle faisait toujours la même chanson. Ah ouais? Ah ouais, ça, on entendait des bruits de casseroles, des bruits de... Ouais, elle était en plein dedans, là, je l'entendais.

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ça. J'ai toujours sur le bout de la langue la chanson de ma mère. Et dans le creux de l'oreille, la pasta asciutta. L'odeur de la pasta asciutta. Oui, qu'elle avait ramené du fin fond de sa Calabre. Des chansons, la pasta asciutta, la pizza, et puis aussi le tiramisu. Et quand j'entends cette chanson, j'ai toujours l'impression que j'ai 8 ans.

J'ai 8 ans. Et l'histoire de mes parents, comme celle de tant d'autres parents, m'a déposée là, dans votre pays, sur ce balcon, au deuxième étage d'un bloc. Parce qu'on habite un bloc quand on est ouvrier immigré, avec des enfants nés en exil de première génération. Sur ce balcon, les pieds ballants entre les barreaux, assise à même le béton chaud, dans le soir tombé en plein été. L'air est tiède. C'est le même air. L'air du pays des origines. Il y a dans ce ni trop tard, ni trop tôt, un goût d'avant nous, avec des bruits de fond, du plus profond des souvenirs des anciens. Tout est ancien dans ce qu'on racontait, soir après soir, ce père et cette mère italien. Notre langue s'est imprégnée de leurs mots. Ces mots chantants et criants, rappelant qu'il n'y a pas de départ, déchirant même dans les silences, un enfant de 8 ans sait qu'il n'y aura plus de retour. Que le pays de naissance est devenu un pays de vacances à sa place, et lui dans une autre place. Assis les jambes pendantes au balcon de l'immigration, l'enfant respire le rêve de la mer, les moiteurs d'une calabre blottie au creux d'un train, nichée dans ses collines et ses monts. L'air persiste dans sa tiédeur, il relâche sa prise sur l'enfant qui rêve. Assis plus tard, dans cette extrême douceur sur les marches de l'aéroporto La Mezzia, il attend. Bon, quelqu'un viendra le chercher tôt ou tard. Il est d'ici cet enfant, et le pays le sait, parce qu'il parle la même langue, celle des parents,

3 fois 8 ans plus tard. J'ai mis les rails de ma vie sous mes pieds et j'ai pris un train entre Nancy et la Vallée des Anges. Ce train, je le prenais tous les jours. Tous les jours.

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Et tous les jours, je prenais ce train. Et j'avais repéré un gars. Oh, il avait une gueule d'ange. Ouais. Et puis ce jour-là, ce matin-là, il était en face de moi. Il avait sa grande mèche comme ça devant les yeux. Et puis il était tout rasé derrière comme c'était la mode à l'époque. Bah oui, il était en face de moi, mais il dormait. Bah, et puis c'est comme si le vent qui passait par la fenêtre du train du Métrolor, un petit souffle comme ça sur la nuque et un rayon de soleil, ça l'a réveillé. Il m'a regardé. Et puis, il a regardé le livre que j'avais posé sur mes genoux. Bah, c'était le recueil de mon ami Jacques. Jacques qui venait justement de publier son livre. Alors, gueule d'ange, il m'a demandé, c'est qui ce Jacques? Et puis, tu pourrais pas... Tu pourrais pas m'en lire un passage? L'histoire du père de Jacques qui travaillait au fin fond d'un haut fourneau. Et puis un jour, la vie l'a quitté.

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1: Waouh, qui m'a dit gueule d'ange, ça c'est du texte.
2: Bravo, bravo Ariel, bravo Bérangère, waouh. Ah, ça c'est du texte. Alors, je te laisse boire un coup.
3: Ouais. Bah ouais, parce que on a exhumé ce spectacle, voilà.
2: On se fait une petite pause musicale.
3: Ah ouais, avec plaisir.
2: Et on en reparle après.
3: Ok.
2: Vous écoutez Les Contes, c'est du sérieux, mais pas trop. Et bah, une petite page en couleur.

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1: Il était une fois.
2: Les contes, c'est du sérieux.
3: Zachary Richard, travailler c'est trop dur. Ben, en parlant de travail, Ariel, tu nous... Puis Bérangère, vous avez évoqué le travail des métallos.
4: Alors oui, mineurs et puis sidérurgistes, donc de la Vallée des Anches, qui s'appelle ainsi parce que, comme l'a chanté Bernard Lavilliers, c'est la French Valley en fait, et il y avait tout un endroit où il y avait que des fourneaux en fait. Parmi les témoignages que j'ai collectés, en fait, les femmes, parce que bon, c'était souvent les femmes qui étendaient le linge, elles avaient du mal à avoir leur drap blanc. Puisqu'il y avait les fumées des hauts fourneaux, il y avait toujours énormément de dépôts, et donc ça faisait partie un petit peu du folklore de la sidérurgie, avec des mines de fer pas loin non plus. Donc toute la région en fait vivait au rythme des mines et de la sidérurgie. D'ailleurs, ça s'appelait à l'époque, il y a une quarantaine d'années, le Far Est, parce que beaucoup de populations, donc je l'ai évoqué, il y a eu des vagues d'immigration polonaise d'abord, italienne, enfin ce sont les deux principales vagues d'immigration qu'il y a eu dans cette région Lorraine. Ça allait de Foire-Pompée, où il y a eu les aciéries de Pompée, à Pont-à-Mousson, où il y a les plaques d'égout de fonte qui se font. Oh, les plaques de fonte qui se font, c'est trop beau. Et puis effectivement la vallée des Anges, et aussi la Longwy avec la vallée de la Chière, qui était donc on avait besoin de bois, de forêts et puis d'eau. Donc la Lorraine était particulièrement un terrain bénéfique. Enfin, c'était vraiment l'endroit où on pouvait, et puis en plus il y avait du minerai. Donc voilà, c'est à partir de...
3: Alors, un boulot de fou.
4: Ouais, c'est...
3: Enfin, ceux qui étaient à la fonderie, au fourneau, oui.
4: Oui, c'était des conditions de vie très très dures. Je pense que toi aussi, tu vas en parler. Il y a parfois des ouvriers qui tombaient et ça devenait, on appelait ça un caramel. Enfin,
5: ça, j'ai entendu ces histoires-là j'étais petite.
4: C'est des choses qui sont assez terribles. Ou des hommes qui étaient coupés, il y avait la coulée continue. Et donc, ça sortait du haut fourneau,
3: le minerai de fer.
4: Oui, il y avait la coulée ça coulait dans des rails qui devenaient des rails eux-mêmes. Mais avant, c'était donc en fusion, et parfois ça déviait de la route et ça pouvait couper en deux un homme, puisque c'était à plus de 3000 degrés. C'était
5: épouvantable.
4: Épouvantable. C'était le procédé Thomas, ce qui a permis à la sidérurgie de se développer dans la région. Voilà.
3: Et deuxième, en plus du drame des conditions de travail épouvantables, drame quand tout ça s'est terminé.
4: Tout à fait. Et en fait, moi, quand j'ai commencé ce travail avec Bérangère il y a une dizaine d'années, il y avait encore des sidérurgistes, et il y a encore, mais ils sont de moins en moins nombreux. Le dernier haut fourneau de la région qui n'a pas été abattu, il y a des visites, ça s'appelle l'U4 à Ucange, encore la Vallée des Anges, et il y a des retraités sidérurgistes qui font visiter le dernier haut fourneau sur pied. Malheureusement, il n'y a pas eu le travail de conservation comme au Luxembourg et en Allemagne, où sont parfois devenus des lieux culturels, comme la culture fabrique au Luxembourg. Dès que tout s'est arrêté dans la région, on a tout abattu. Et à Longwy, on a juste gardé un haut fourneau abattu, un gueulard qui sert pour un jeu de... Mince, comment ça s'appelle ? C'est pas du golf, du mini-golf, pour un mini-golf. Voilà. Donc c'est une espèce de relique, on l'a abattu, et puis ils l'ont gardé comme une relique. Et sinon, le seul haut fourneau sur pied, c'est donc à le haut fourneau du Cange, l'U4, parce qu'il y en avait au moins 6. Ils en ont gardé un.
3: Tu viens de prononcer le nom d'une ville, Lucange, Milvange...
4: Guénange, la Vallée des Anges.
3: Voilà, d'où le nom, la Vallée des Anges.
4: Oui.
3: C'est le suffixe des villes
4: qui est en fait qui serait une traduction de l'allemand. J'ai oublié le nom en allemand, mais ça c'est le nom d'un village en fait. Ça serait Ange en allemand. Et donc la Vallée des Anges, ce qui donne quelque chose de très poétique.
3: C'est pas des petits êtres avec des ailes dans le dos.
5: À Los Angeles.
3: Alors ce projet que justement tu nous en as parlé un petit peu, d'où, comment il est venu, comment vous l'avez Comment vous avez décidé de travailler là-dessus? Parce que c'est pas du conte traditionnel.
4: Ah non, pas du tout. Bah, en fait, avec Bérangère, on a décidé de mélanger, de mixer, de tricoter un collectage qu'on a fait dans les EHPAD de la région et auprès d'une association de jeunes qui nous ont fait part de leurs souvenirs. Donc, dans ce spectacle qu'on exhume, hein, parce que c'est un spectacle qui a du mal à tourner, la parole ouvrière, c'est quelque chose qu'on n'entend pas beaucoup, c'est un peu c'est un peu invisibilisé. Qu'est-ce que c'est qu'un ouvrier? On se pose la question, plein de sociologues d'ailleurs se demandent où sont passés les ouvriers, qu'est-ce que c'est maintenant la classe ouvrière. Bon, voilà, le débat est ouvert.
6: Et puis les résidences se sont faites dans un lieu qui est mythique pour ceux de la Vallée des Anges, qui est le Café Culture Le Gueulard, pas plus. Le Gueulard, avec Mauro et Sonia qui... voilà, et ça s'appelle le Gueulard, quoi. Donc en fait, c'est déjà tout
3: café
6: trouvé.
3: Rappelle-nous ce que c'est que le Gueulard dans l'usine.
4: C'est la partie supérieure du haut fourneau, là où il y a le clapet qui se soulève.
3: Ça fait une tour verticale.
4: Voilà, tout à fait. Et en fait, on amène le métal en fusion, et puis il va passer à l'intérieur du haut fourneau. Ça a des températures complètement folles, ça peut monter jusqu'à 2000-3000 degrés, c'est quelque chose de fou. Ça fait fondre le métal, ça devient de l'acier et ça descend, c'est un procédé et ça descend tout en bas du haut fourneau. Il y a un espèce de bec verseur, mais le bec verseur, c'est une image, c'est une métaphore, parce qu'en fait c'est un énorme goulot et là sort le métal en fusion, ce qu'on appelle la coulée continue.
3: C'est ça. Donc, et il y a un lieu culturel donc maintenant qui s'appelle
6: Le Gueulard, le Café Culture Le Gueulard, et c'est pour ça que on y va faire de nombreuses résidences avec Ariel et Mouve l'oreille, du coup, puis pas que. On a d'autres qui passent par là-bas, comme ça, et qui se disent, tiens, si j'y posais mes histoires. et voilà, quoi. C'est un haut lieu aussi de la culture, de la résistance culturelle, si on peut dire. En tout cas, ils tiennent le coup et ils sont à contre-courant des grandes salles et ils maintiennent et ils permettent à tout un chacun de débuter à partir du moment où il y a un projet de créer quelque chose, ils sont toujours ouverts. Et ça, c'est un vrai bonheur de trouver des lieux comme ça. Alors, il n'y a pas toujours les salles archi remplies, mais par contre, il y a toute la semaine des spectacles, la poésie, de tout.
3: Du théâtre,
6: de la musique.
4: Du conte.
6: Et oui.
4: Et donc, on veut rendre hommage aussi, ils sont vivants, Mauro et Sonia. Ben oui. Et c'est grâce à Mauro qu'il nous a permis de faire cette résidence et nous a fait confiance. C'est d'ailleurs pour ça que le spectacle s'appelle La Fume du Gueulard, puisqu'on était dans le café culture, Le Gueulard.
6: Clin d'œil.
4: Eh ben oui.
3: Jeu de mots.
4: Eh ouais.
3: Eh ben, on va rester dans cette ambiance ouvrière avec toi, Corinne, et tu as rencontré un conteur, on reste dans le conte bien sûr, hein, un conteur qui s'appelle Nicolas Bonneau et qui lui aussi raconte...
5: Il a un spectacle qui s'appelle Sortie d'usine. Alors nous l'avons vu ensemble avec Ariel, c'était le 4 février dernier à Vitry-sur-Seine. Et donc Nicolas a réactivé aussi ce spectacle qu'il n'avait pas fait depuis 20 ans. Et ça s'appelle donc Sortie d'usine. Et il raconte, il raconte vraiment l'intérieur de l'usine, les différents postes. Il s'est renseigné sur chaque métier, vraiment assez précisément. Et donc il a fait vraiment un vrai collectage de bout en bout avec en visitant l'usine, etc. Et aussi cet ensemble d'usines, un atelier de confection. Donc là, c'est intéressant parce que dans l'atelier de confection, on entend aussi des femmes qui travaillent à la chaîne sur des machines à coudre, etc., etc. Voilà. Qu'est-ce que je peux dire d'autre?
3: Eh bien, écoute, on va l'entendre peut-être.
5: Ah oui, voilà. Donc, on a fait un podcast avec alternance d'interviews et extrait du spectacle de Nicolas Bonneau, Sortie d'usine.
7: Simon, nom de Dieu, on se meurt Saint-Simon. Ça, c'est marrant comme surnom, Saint-Simon, ça vient d'où exactement? Saint-Simon, mais c'est qui lui? Il t'a pas raconté pour lui et moi? En fait, ce matin-là, quand il s'est levé, il a craché dans son lavabo, puis il y avait des glaires toutes rouges. Il s'est dit que c'était pas la peine qu'il aille voir l'infirmière du travail, parce qu'à la dernière fois, elle avait dit, écoutez, monsieur Dédé, il faut arrêter de fumer maintenant. Bon, ben Dédé, il fume pas. Il a quand même décidé d'aller bosser ce matin-là, et puis il se retrouve en train de souder dans une cuve, poussière de chrome et de nickel, recommandée hautement, vous connaissez la suite. Il a son poste à radio juste à côté de lui, il soude et... Alors déjà, quand on soude le chrome et le nickel dans une cuve, on soude du bas vers le haut, mais surtout, il faut faire aucun à-coup. Sinon, ça fait foirer toute la soudure. Il soude, mais il a envie de tousser. Et il se retient, pour pas faire foirer la soudure. Il se retient de tousser, à un moment donné, il ne peut plus se retenir. Il tousse, il avale de la fumée, et là, il s'écroule au fond de sa cuve. Et là, Dédé, l'espace d'un instant, il s'est dit qu'il allait crever, tout seul, comme un gros con, au fond de sa cuve. Simono, oh Dédé, Dédé, Dédé, l'usine, c'est la mort. T'as rien de pire que de crever au boulot. Et c'est là qu'il a entendu une voix qui disait son nom. Dédé, Dédé. Alors Dédé, emmenez-moi, emmenez-moi au bout de la terre, emmenez-moi au pays des merveilles, là où la misère est moins pénible, au soleil. Et Dédé s'est écroulé. Et quand il s'est réveillé, eh bien il était au paradis, dans les bras de Saint Simono.
8: Bonjour Nicolas.
9: Bonjour.
4: Est-ce que tu considérerais que par exemple le monde ouvrier et un ouvrier de la sidérurgie ou de n'importe quoi, est-ce que c'est pas quelque part un héros de conte puisque c'est souvent un rapport entre le dominant, le dominé, le puissant et celui qui est écrasé, qui reprend la main. Est-ce que ça te...
9: Ben ça peut, en tout cas ça peut, ça, je pense que ça dépend effectivement de la manière dont on le traite. Est-ce que, comment on prend l'histoire et puis est-ce qu'on décide tout à coup d'y faire une rébellion et d'y faire... Je crois que moi, j'ai pas trop traité comme ça, je pense, mais il y a quand même des petits ingrédients, de fantastique, peut-être, je dirais. Je m'étais pas trop posé la question comme tu la poses, mais oui, y a, dans la lutte des classes, tout ça, il y a forcément, ça dépend qui gagne à la fin aussi. Mais ouais, ouais, t'as raison, on peut y trouver ça.
7: Un ouvrier, tu notes, jeune, voilà. Un ouvrier, c'est quelqu'un qui vend sa force de travail à un patron, d'accord, et qui transforme la nature en richesse. Voilà ce que c'est un ouvrier. Mais bravo, c'est bien, hein, c'est bien, t'as bien appris ta leçon, hein, t'as bien appris ta leçon. De quelle leçon tu veux parler, Rémi? De quelle leçon tu veux parler? De la leçon de ton syndicat, ouais, la leçon de ton syndicat. Enfin, ta gueule, Rémi, hein. Ta gueule, t'as jamais voulu te syndiquer. T'as jamais voulu te syndiquer, mais non, je vais pas me syndiquer, ouais. J'en ai surtout pas avec toi, ça me ferait bien chier. Tu vas m'étonner, mais... Arrêtez, vous engueulez pas devant le petit... Tenez, voilà Spirou qui arrive. Spirou, il va pouvoir vous dire exactement c'est quoi, lui, un ouvrier. Enfin, c'est pas un surnom, c'est son nom. En fait, Spirou, c'est le délégué CFDT de la boîte. Qu'est-ce qui se passe? De toute façon, moi, je dis qu'il n'y a plus d'ouvriers. Ah ouais, non, enfin, c'est pas moi qui le dis, c'est le patron. Tous les lundis matins, le patron, il est réuni, là, dans le hall, et puis il parle, et puis nous, bah... Aujourd'hui, on nous a dit, vous n'êtes plus des ouvriers. Non, nous a dit, vous êtes des techniciens. Et tout ce bouton, ouais. Il y a un Gilbert qui se lève. Un ouvrier, c'est peut-être quelqu'un qui a un morceau d'usine de planter, là, dans le cœur.
9: Donner la parole à ceux qui ne l'ont pas forcément, montrer que le monde ouvrier, c'est aussi une culture et aussi, aussi une richesse culturelle, enfin une culture qu'on ne connaît pas forcément toujours bien. Puis montrer des êtres humains, tout simplement, quoi. Montrer des et la dureté, et la joie, et des vies abîmées, mais aussi des vies de gens qui s'aiment à l'intérieur de ça. Enfin, la solidarité, effectivement. Et je pense qu'effectivement, là, le spectacle tel qu'il est aujourd'hui, donc il a 20 ans, du coup. Bon, je pense que déjà, quand je l'ai créé, je pense que j'étais sur la fin. Bon, oui, effectivement, le monde ouvrier, la classe ouvrière, il faudra la redéfinir aujourd'hui par rapport à ce qu'elle pouvait être aussi, quoi, c'est sûr.
8: Oui, ils étaient chevillés parce qu'ils avaient la maison qui allait avec, il y avait le chauffage qui allait avec, il y avait toutes les activités sportives qui allaient avec l'usine, etc. Et si tu étais lourdé, ben tu n'avais plus de maison, tu n'avais plus rien. Mais en même temps, il y avait une solidarité que les gens d'aujourd'hui, les invisibles, comme dirait Mélancolie Motte, eh bien, les invisibles, oui, ils ne peuvent pas faire corps, ils ne peuvent pas faire front.
9: Oui, ils ne se connaissent pas, le travail est divisé. Et puis,
8: voilà, ils sont arrivés au portable. Enfin, c'est...
9: Après, c'était assez aussi paternaliste, voilà. Alors, il y avait cette côté-là
8: là,
9: qui était...
8: C'était vraiment
4: patriarcal.
9: Mais c'était un rapport de force.
7: Ouais. On s'est mis à côté de nos machines et puis on les a éteintes. Puis ça, c'était beau à entendre, dans tout l'atelier. Le silence des machines. Ouais. Voilà, c'est pour ça. Après l'accident de Dédé, on a décidé que ça pouvait plus durer. Alors on s'est foutu en grève. Ça, les petits chefs, ils pouvaient gueuler, on n'avait rien à foutre. Puis ça fait comme qui dirait boule de neige. Toute l'usine s'est foutue en grève. Alors le patron n'a pas le choix. Pas d'autre choix que de négocier. Bon. Au départ, il ne voulait pas négocier tant qu'on n'avait pas repris le boulot. Non. on s'est réunis en assemblée générale pour noter nos revendications. Bon, la CGT disait qu'il fallait tout ou rien. La CFDT disait qu'il fallait un tout petit peu quelque chose que rien du tout. La CGC nous soutenait, mais fermait sa gueule. Puis là, on est monté dans le bureau du patron, en bleu. Ça, le patron, il aime pas ça. Nous voir en bleu dans son bureau. Puis il a bien été obligé de nous écouter. Puis c'est ça qui est bon, c'est quand le patron est obligé d'écouter ses ouvriers.
9: Le récit de vie fait partie, finalement, du répertoire des conteurs.
8: Oui, c'est un sous-genre du conte.
9: Le conte merveilleux, le conte classique, le mythe. Et le récit de vie, bah, c'était les faits, les... Moi, je l'ai traité avec un peu d'inconscience à l'époque, parce que je démarrais comme ça. Donc c'est vrai que les ouvriers m'avaient dit « Bon, tu ne fais pas un spectacle glauque, quoi. L'usine, c'est pas que triste, ou c'est souvent on en a une vision un peu misérabiliste, on va dire. » Donc j'avais toujours à l'oreille ça, de faire quelque chose où on rigole. D'ailleurs, le dernier mot du spectacle, c'est rigolade. C'est pas rien, malgré tout.
7: Le quatrième jour, nouveau directeur est allé voir la nouvelle machine numérique à commande entièrement automatisée qui venait d'arriver d'Allemagne. Non, le problème, c'est qu'il avait laissé pendouiller sa cravate un tout petit peu trop près de l'entrée de la chaîne, et quand la machine a démarré, il bouge. C'est bon, j'ai rien. Vous pouvez me sortir de là, s'il vous plaît? Ben, les gars, ils m'ont dit qu'il fallait attendre l'arrivée des pompiers dans 2 heures. Oui, quand même. Bon, ben, prenez le boulot, je vais rester ici, je vais attendre. Bon, évidemment, les gars ne m'ont pas dit qu'il aurait suffi de sectionner l'arrière de sa cravate pour le libérer. Bon, prenez le boulot, je vais rester ici. Et quand les pompiers l'ont libéré, 2 heures plus tard, le nouveau directeur il a monté directement au premier étage, derrière la rambarde de sécurité. Et on l'a pas revu de sitôt dans l'atelier numéro 13. Rigolade.
9: Et puis celui sur la confection, bah effectivement, à un moment donné, il y a un petit passage qui peut rappeler un côté un peu contre-randonnée, comme ça, en tout cas, il y a des motifs au fur et à mesure. Et après, le lien, c'est celui de mon père qui arrête l'usine, mais finalement, il est assez ténu. Moi, je suis là, mais plus en tant que celui qui collecte. Je montre un petit peu le collectage se faire, et puis des fois, il y a des couches. On revoit la même scène, vu par deux biais différents. Et puis, donc, sortie d'usine, ça parle de la... Donc, sortie d'usine, ça parle de la... C'est une usine de pétrochimie, de métallurgie, en fait, et il y a aussi un atelier de confection.

0: spécialisé, qui préfère faire toujours la même chose pour avoir un meilleur rendement. Clic, si la tension en doigt bobine, rebobine, débobine, et clic, clac, ça coupe, ça découpe, et fil sur fil, et clic, clac. Ça, c'est la machine de Catherine. Mais à l'atelier, Catherine, tout le monde l'appelle Cathy. Derrière Cathy, c'est Rosita, qui est portugaise, arrivée avec son mari qui bosse chez Oliès dans l'automobile. Derrière Rosita, c'est la Pissette. Alors, on l'appelle comme ça parce qu'elle est tout le temps en train de se dandiner sur son siège, elle est tout le temps rendue aux toilettes, ça énerve la contre-maître. Là devant, c'est la machine de Chris. Enfin, elle s'appelle Christiane. Et son rêve, à elle, ce serait d'être styliste à Paris. Là-bas, la grande porte coulissante, c'est l'atelier de René, le mécano, les filles l'adorent. Elles ont surnommé le général. Parce que quand il y a une panne, les filles, elles aiment bien bosser sur leur machine, et René trouve toujours la solution. La petite pièce, le petit miracle, ben vraiment... Elle l'adore. Les contre-maîtres. Mais si elle n'aime pas beaucoup, hein. Alors sur le médac va dehors. Au quotidien, brouillant dedans. Et la nuit, rêve de machine. Ce matin-là, il faisait froid. Un grand silence dans les yeux vides. Les gouttes coulent sur le carreau. Ça fait des trous dans la peau, ça fraise, ça tourne, ça polie. Les machines dansent, ça fait joli. Mais attention, sortie d'usine, interdit de stationner. Attention, sortie d'usine, des mots, des visages anonymes. Quand on a passé tant d'années à engraisser la direction, pour les hangars désinfectés qui tétonnent de notre affection, sans suite overdose, on veut autre chose, le peuple qui ose. Mais attention, sortie d'usine, demain on reprend le collier, où il y a demain putain d'usine, des mots, des visages anonymes.
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4: Voilà, c'était donc des extraits du spectacle de Nicolas Bonneau, sorti d'usine, que l'on a vu avec Ariel le 4 février dernier, à Vitry-sur-Seine. Et si vous avez l'occasion de voir ce spectacle passer chez vous, allez-y, parce que c'est très, très documenté, et c'est aussi très drôle, parce que Nicolas Bonneau ne manque pas d'humour. Voilà. Eh bien, je laisse la parole à Patrick Garcia.
5: 1910. Un atelier, juste après le parc Montsouris. Face au fortif, c'est au sud de Paris. 8 hommes sont autour d'une longue table. L'heure établie, disent. Tous sont aveugles. Blanchon et Ronsin, les plus vieux, eux ont perdu la vue sur le tard. Les autres n'ont même pas 30 ans. Tiens d'ailleurs, Simonet, lui, il a à peine 18 ans. Martin, lui, c'est le seul qui voit, c'est le contremaître. Il a son petit bureau à part. Un poêle en fonte fait semblant de réchauffer le lieu. Le lieu, un ancien logement pauvre, délabré. Martin fait l'appel. Il travaille en silence. Leur métier ? Faire des brosses. Ouais, brossier. C'est le seul métier officiel pour les personnes aveugles. La seule autre solution ? Ah bah c'est faire la manche. Pour le compte d'un guide. Lui, le guide, il les amène sur les lieux stratégiques où ils sont susceptibles d'apitoyer le chaland, à la porte des églises, sur les boulevards, et comme il se doit, le guide prend sa commission au passage. Oh bonhomme, tout travail mérite salaire, non ? Ouais, y a les bons guides qui placent leurs hommes là où ça rapporte, là où les mendiants ne sont pas ennuyés par la police, et puis y a tous les autres. Ah, c'est pas simple de pas y voir. Pourtant, le métier de brossier qu'on leur apprend est censé leur permettre de gagner leur vie honnêtement. Ouais. Ouais, ce serait peut-être vrai s'ils étaient rémunérés comme les voyants. La journée avance. Le silence est rompu par des remarques de plus en plus acerbes. Oh, Martin, le contremaître, se lève brusquement. Mais ça dépend de ce que de vous que ce fichu métier, comme vous dites, soit aussi avantageux pour vous que pour les voyants. Et puis, il ôte des mains de Charlot la brosse qu'il est en train de fabriquer. Comment voulez-vous soutenir la concurrence avec un travail comme ça? Non, mais vous figurez qu'il suffit de boucher les trous de la brosse, hein? Mais regardez-moi ça, la brosse. Elle est pas assez garnie. Les

Si elles sont tordues, la coupe ne vaut rien. Ah, si je vérifiais pas l'ouvrage, nos clients auraient vite fait de nous lâcher. Oh, c'est une chance pour le patron, hein, que vous soyez là, monsieur Martin, et que vous n'ayez pas comme nous les yeux au bout de vos doigts. Ah, Martin reprend la balle au vent, la balle au bon, il s'agace. Il supporte pas d'entendre dire que la production d'un aveugle ne vaut pas celle d'un ouvrier. Il ajoute que tous manquent d'amour du travail bien fait. Mais vous devriez m'en savoir gré, au lieu de ça, par votre négligence, vous contribuez à entretenir les préjugés dont vous êtes victime. Remarquez bien que ces hommes ne sont pas les plus mal lotis. Pourtant, ils soupçonnent carrément le patron, M. Bonamy, de se faire de l'argent sur leur dos. C'est peut-être pas faux. Mais sachez que dans d'autres ateliers, on ne fait qu'occuper les aveugles. Ben, comme on les juge incapables de faire un travail soigné, tous les articles qui sortent de leurs mains y retournent, après avoir été défaits dans leur dos. Ici, dans l'atelier, deux camps s'opposent ouvertement quand même. Ça s'envoie des vannes à longueur de temps. Bah, Blanchon et Ronsin, les deux vieux, puis aussi le petit Simonet. Hein, bah, ils se trouvent mieux là que dehors. Pendant que les autres, bah, les autres hésitent. Tiens, la semaine passée, trois gars ont quitté l'atelier. À ce qu'on dit, ils gagneraient plus en faisant la manche. Ah, c'est vrai que le dodeur a de l'organe, il gazouille dans les cours, il se fait de la monnaie. Le frisé, lui, avec son violon, il fait les crèmeries, les bistrots, on lui donne même à manger en plus. Tous les deux gagnent en 2 heures le double de ce qu'un brossier gagne dans la journée en s'esquintant. Bon, d'accord, ce sont des artistes. Mais même le Marco, en vendant des journaux, il ramasse ses 4 francs. À l'atelier, bah, c'est payé 3 francs la journée. 4 heures de l'après-midi, ça sonne au clocher voisin. C'est le seul repère pour les aveugles. La porte s'ouvre. Un homme s'est annoncé en sifflotant un petit air à la mode. Aussitôt, Charlot, petit Louis, lève la tête. C'est toi avec de gaz? Ah ben voilà une surprise. Bah, qui voulez-vous que ce soit? Vous croyez tout de même pas que je suis assez caf pour me laisser mettre à l'ombre? Même avec une seule aile, il est manchot. Je sais m'envoler à temps. Avec de gaz, c'est un drôle de citoyen. Une tête de rôdeur, toujours sur les bons coups. Les aveugles l'ont surnommé Bec de gaz parce que il a les yeux qui voient, les yeux qui leur éclairent la route. Et ils assurent que jamais ils n'ont eu meilleur guide que lui. Bah, ceux qui n'ont pas la chance d'avoir une femme pour les aider, comme Blanchon et Ronsin, les deux anciens, ils sont bien contents. D'ailleurs, ils sont logés grâce à Bec de gaz, ils sont logés chez l'Arsène. Oh, tiens, parlons-en entre nous de cette gargote. Chez Arsène. Un beau nom, tiens. Nos amis sont persuadés qu'il leur fait des faveurs. Pensez donc, il leur fait payer un verre de vin, 1 sou seulement. C'est vrai que c'est pas cher. Mais ce qu'ils voient pas, c'est que le gargotier verse tous les fonds de verre et de bouteilles dans un broc. Et le tour est joué, le pinard est payé. Le pinard est payé 2 fois. Il y a des jours où c'est pas trop mauvais. C'est ça la philanthropie de comptoir. Pourtant, pour les gars, chez Arsène, bah c'est un peu comme une famille pour ceux qui n'en ont pas, quoi. Ils savent où passer les dimanches, il y a de l'animation, ils causent, et il y a même un phonographe. Ouais. Jolie famille. Ils s'aperçoivent pas que l'Arsène, avec la complicité de Bec de gaz, mais c'est un véritable exploiteur. Ce n'est qu'un vil marchand de sommeil et d'alcool. Il fait payer aux aveugles les verres qu'il dit qu'il leur offre. Et puis vous verriez les chambrées. Une ignoble soupente où il les entasse. Des grabats dont on ne change jamais les draps. Ah mais on facture tout de même des frais de blanchissage, hein. Puis toute cette vermine, c'est garni, comme on disait. Loué à la semaine, à la nuit, à l'heure même. Hein, ben pendant les heures de travail. Il n'y a pas de raison que ça rapporte pas. On y fait monter la ginette et c'est micheton. Et les repas? Oh, les pauvres gars n'ont droit qu'au rogaton laissé par les autres clients et puis les épluchures tout juste réchauffées pour faire comme si. Ah, c'est bien dans son intérêt de les débaucher de l'atelier pour les rendre au trottoir, hein, les aveugles. Bah, les aveugles qui travaillent laissent moins d'argent chez lui que les aveugles qui font la manche. Bah, Martin le contremaître, il sait tout ça.
Il a bien essayé de priver les gars de la pause de midi. Ils allaient tout droit chez Larsen pour en revenir plus d'une heure plus tard, pas vraiment frais, et délestés de la moitié de leur paye quotidienne. Mais l'heure est à la révolte contre la condition ouvrière en ce début de XXe siècle. On nous humilie, on nous exploite, on se fout de nous. C'est ce que les gars répètent. C'est pas faux, hein. Ça gronde, ça menace, ça s'énerve. Et Martin, lui, il prend son rôle à cœur, un peu trop peut-être, hein. Je fais ce qu'on me dit de faire, c'est tout. Ouais, c'est ça. Défendre les intérêts du patron qui ne fait qu'exploiter notre misère. D'un autre côté, Blanchon, il répondait, quand même, ceux qui voient pas ont besoin de ceux qui voient. Entre nous, je ne suis pas certain que ceux qui ne voient pas soient de cet avis. Et si, encore aujourd'hui, si tout simplement, on leur demandait leur avis à eux.

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3: Quelle belle voix, ce John Lennon. Corinne.
4: Oui.
3: Tu nous proposes un extrait de ton spectacle, Mine de rien. Nous sommes toujours dans les contes, c'est du sérieux. L'émission du mois de mai consacrée à la condition ouvrière.
4: Oui, à la condition ouvrière. Alors, contrairement à Nicolas Bonneau qui raconte l'usine surtout de son intérieur, moi, je raconte plutôt la vie dans la cité ouvrière, sans oublier bien sûr quelques anecdotes à l'usine. Alors, toute ma famille, moi et toute ma famille, nous avons vécu à Caen. De part pour la SMN, c'est la Société Métallurgique de Normandie. Et quand j'étais petite, pour une petite partie de mon enfance, c'est ma grand-mère qui m'a élevée. Et quand on venait de... Alors, il faut que je précise que cette Société Métallurgique de Normandie, elle était à Caen. Et donc, ma grand-mère et moi, quand on allait à Caen, en centre-ville, on va dire, eh bien, pour rentrer à la maison, on prenait de l'autocar. Et l'autocar nous déposait en bas de la côte parce que la cité ouvrière, elle est sur ce qu'on appelle le plateau. C'est un plateau, c'est le nom avec un grand P. Et ma grand-mère et moi, on montait sous les tilleuls. C'était une petite porte dérobée, une petite porte déglinguée dans un mur de pierre. Et on passait par là, on montait sous les tilleuls jusqu'au plateau. Et quand on arrivait là sur la droite, on était essoufflé et sur la droite on voyait incroyable, magnifique, des maisons incroyables avec des toitures enchevêtrées et puis des balcons en bois, il y avait des parterres de fleurs, il y avait même un terrain de tennis. T'y vas pas gamine, hein, t'y vas pas. Hein. Ma grand-mère m'interdisait d'y aller. Moi, j'ai longtemps cru que c'est parce qu'elle était communiste et qu'elle avait peur que j'attrape des maladies comme on attrape la varicelle. Enfin, surtout, des idées de riches comme on attrape la varicelle. C'est ça qui l'inquiétait. Bon, mais en fait, la SMN interdisait aux ouvriers d'aller dans la cité jardin des ingénieurs de la SMN. Alors on les laisse tranquilles et on file tout droit. Et là, c'est la rue des garages. Et bien, c'est là qu'elle habite, ma grand-mère. Elle habitait rue des garages et sa maison donnait sur une grande cour en ciment. Et au fond de la cour en ciment, il y avait les garages pour les automobiles des ingénieurs de la SMN. Et bien ce jour-là, dans les années 70, dans la cour en ciment, pile sous les fenêtres de ma grand-mère, des centaines d'ouvriers sont réunis. Ben ça l'arrange pas ma grand-mère. Ben pas qu'elle soit contre les réunions et la grève et tout ça, mais bon, là ce jour-là ça tombe mal parce qu'elle a un truc important à faire. Pour ma grand-mère, dans la vie, il y avait deux choses qui comptaient. Faire son tiercé et voter Georges Marchais. Vote rouge, hein, ça rosira toujours, hein, de toute manière. Ceci étant, ça l'arrange pas parce que il faut qu'elle aille faire sa petite course là avant que toutes les rues soient encombrées par les manifs. Alors elle met son fichu, elle sort, elle nous voit parmi les ouvriers là qui sont là, qui font la grève et puis hop, elle enquille la rue des garages et elle cavale. Et elle cavale jusqu'au PMU. Et quand elle rentre dans le PMU, elle voit deux hommes attablés. Alors il y en a un, elle le connaît, c'est le vieux Jules, tout le monde l'appelle le vieux Jules. Ils sont attablés, là il y a une petite table au milieu, puis l'autre là, le grand gaillard, un peu costaud, elle l'a déjà vu quelque part, mais elle sait plus où. Bon, et puis Marie, elle disparaît dans l'arrière-boutique parce que les paris sur les chevaux, c'est quand même une sacrée affaire, non mais c'est sérieux, hein, rigolez pas. Hein. Le grand gaillard là, il s'adresse à Jules. Eh hey Jules, tu sais ce qu'il a dit le patron hier? Il a dit que s'il n'y avait pas de piquet de grève, il y aurait moins de 20% de grévistes. Je me marre. Hein. Aujourd'hui, on est des centaines à bloquer l'usine. Eh, hey, tu te rends compte? Ils ont dit qu'ils allaient me mettre en DA. Dispense d'activité, que ça veut dire. Ils veulent me payer pour rester à la maison. Non mais ils sont dingues! Alors celui qui a les larges épaules, des mains comme des battoirs, il s'appelle Robert. Et Robert, il est lamineur à la SMN. Tiens, il a un tatouage sur l'épaule droite. Simone Forever. Avec un petit cœur là, avec une flèche. Devant lui, Jules. Alors Jules, lui, il a les yeux cernés, le vieux Jules. Il a les yeux cernés, il a la barbe effilochée, il est maigre, il est petit. Et puis, il y a sa jambe, là, sous la table. Alors, Robert lui dit, bon, mais Jules, là, tu dis rien. Mais en vrai, hein, si la SMN ferme, eh bien, sous mon limine, ça va fermer. C'est étamine, quand même, dis quelque chose. Oh, mince, t'sais. Moi, j'étais gueule noire dans le nord, gueule rouge dans le fer, en enfer, ouais. Tu sais, mine de rien, ma lampe s'éteint, je m'en vas. Hein? Commentaire. Et je vais te dire, moi quand j'étais dans le nord, je suis descendue jusqu'à 1000 mètres dans le fond. Alors, Et Jules? Bah Jules, il a sa jambe là, sous la table. Et sur la table, entre les deux hommes, bah, Jules il a un verre d'eau et Robert il a un verre de vin. Et au milieu, il y a des radis, du beurre et du pain. Jules, il prend un radis, il croque le radis, puis après il prend un morceau de pain et il trempe dans l'eau de son verre. Bah Jules, t'aimes pas le beurre? Non, j'aime pas le beurre. Et quand j'étais p'tit, le père l'avait trouvé un moyen, hein, pour faire des économies. Elle avait mis le beurre dans le cage. Et nous, les sept enfants, on défilait dans le cage, hein. Le premier, l'aîné d'abord et puis le dernier. À la queue, bah c'est pas de chance parce que moi j'étais septième des sept, hein. Et quand j'arrivais à la cage, bah je vais te dire, hein, je m'arrachais les doigts à vouloir gratter mon pain sur le beurre, mais le beurre, bah il y en avait plus bézef, hein. Ben mon pain, je vais te dire, je le mangeais bien sec et que ça me tirait les larmes dans les yeux. Et le père, il m'aurait bien collé une tarte, hein. Écoute bien le pensée d'un philosophe qui l'a dit, le père. Celui qui mange son pain sec, c'est qu'il veut bien. On trouve toujours de l'eau pour tremper son pain dedans. 12 ans. À l'âge de 12 ans, Jules, dans le nord de la France, est rentré à la mine. Enfin, 12 ans et un jour, parce que lui, il est né le 1er janvier, donc un jour d'enfance en plus. Ce jour-là, à la lampisterie, le gros lampiste, Monsieur Vignard, un peu gros comme ça, se penche par-dessus son guichet. Alors, c'est-tu toi le nouveau galibot? Comment t'appelles? Jules. Bon, arrête de claquer des dents comme ça, tu vas voir, au fond d'elle mille, la chaleur c'est tout naturel. Bon, tiens, voilà ta lampe. Hey, tu fais gaffe, elle lampe, hein, c'est le soleil du mineur. Bon, et puis tu guettes elle couleur d'elle flamme, parce que si ça devient bleu, eh ben c'est le grisou. Alors là, tu fais pas le mariole, hein, tu te carapates dans la galerie principale, comme les autres, hein, pas de conneries, hein. Puis un conseil, tu regardes les souris. Si elles filent dans un sens, tu les suis, parce que les souris, eh ben, elles savent quand il y a du danger, avant les hommes. Son premier boulot à Jules, c'est d'être pousseur. Il pousse les berlines pleines de charbon vers l'accrochage. C'est dur, c'est lourd, ça monte sensiblement, mais ça monte quand même. Alors quand c'est trop dur, on prend un deuxième enfant. Mais attention, hein, dans ce cas-là, il se partage la paye. Deux enfants pour le prix d'un. À midi, à l'heure du briquet, Jules se met à l'écart. Un instant, il croit entendre un oiseau. Mais non, c'est une petite souris. Viens-t'en, petite souris, je vais secouer ma musette pour te donner des miettes. Au fond d'Almine, tu me rappelles l'oiseau qui gazouille. Je peux bien te donner un morceau de pain. Faut bien que tu manges, hein, et puis c'est pas bon la houille. Hein. Et puis, quand il y a grève, il n'y a plus de mineurs. Quand il n'y a plus de mineurs, il n'y a plus de pain. Quand il n'y a plus de pain, tu meurs. Et viens-t'en, petite souris, je vais secouer ma musette pour te donner des miettes. Hé hey, Robert, tu sais comment il m'appelait cette vacherie de pourrion à cause que les miettes? Le petit poussé. Et ça le faisait marrer en plus. Dans sa vie de mineur, Jules, il en a réchappé d'une explosion, deux effondrements, trois inondations. Et son corps, eh bien, ça n'est plus que des coutures. Hé Robert, si encore j'étais allé à la guerre, hein, j'aurais une médaille. Ah, oh, tu fais pas de mouron comme ça, vieux mineur, hein. Eh, les rubans, tu les as sous la peau. Ah ouais. Et toi, qu'est-ce que t'as là sous la peau, là? C'est qui cette Simone Forever? Hein? Tu m'as jamais dit? Robert prend son verre de vin. Sa main tremble. Il a mal aux mains, le lamineur. La chaleur, le feu, la gaffe qu'il faut manier dans le métal en fusion. Mais il est là, pour la grève. Ah ouais, Simone, ouais, je l'avais dans la peau, mais bon, elle est partie pour un cheminot. Bah, l'emmerdement avec le tatouage, c'est que bah, ça part pas. Hein. Ça reste. Ça reste. Tiens, il y a Marie qui a fini son tiercé. Elle repasse devant Jules et elle lui dit « Hé, j'ai parié 13, 1, 8. » Pendant ce temps-là, Robert s'est levé. « Bon, je suis piqué de grève, moi, c'est pas le tout, hein, j'y vais. Hein. » Il sort. D'un revers de poignet, Robert s'essuie les yeux. Un instant, il se voit là dans la force du laminoir. Il chasse les poussières bleues. Ses mains gantées jusqu'au soir font danser les étincelles de feu. Le dimanche qui suit, avec ma grand-mère, on va au PMU pour voir les résultats du tiercé. 13-1-8, 13-1-8, je l'ai. Dis mamie, tu vas faire quoi avec les sous? Ben, je vais le donner à ceux qui font grève, ça leur fera une cagnotte. Et je suis de mèche avec le vieux Jules. Eh, hey, il fera le partage. Alors, le PMU, ben, c'était vraiment l'annexe un peu débauchée de la bibliothèque pour tous, de la SMN, parce qu'évidemment, la SMN avait sa bibliothèque. Alors, je peux pas tout dire, là, surtout que le temps passe, mais en gros, il y avait la consultation gratuite des nourrissons, il y avait le club de foot, là où les frères Hidalgo ont commencé, et puis les balles populaires. Ah bah oui, il y avait les balles populaires. Non, mais il y avait tout sur place, il n'y avait pas besoin d'aller chercher plus loin. Tiens, pour les garçons, par exemple, eh ben, pour les garçons, il y avait l'école d'apprentissage, comme ça, ils remplaceraient Peppa à l'usine plus tard. Et les filles? Ah, zut, merde. Les filles, ah ben c'est embêtant, les filles, parce qu'on ne sait pas quoi en faire. Hein. À part les mariés, bon. Mais si, attendez, n'allez pas trop vite. Hein. La SMN a tout prévu. Les filles aussi fréquenteraient le fer. Le fer à repasser à l'école ménagère de la SMN. Ah. Bon, alors là, on fait un retour en arrière dans les années 60. Celle qui deviendra ma mère fréquente le PMU et Robert par la même occasion. Robert aime Simone, c'est son nom, et Simone aime bien Robert. Jusqu'au jour où elle comprend qu'il y a un malentendu. Elle lui explique que son père, à elle, veut la faire entrer à l'école ménagère. Mais elle ne veut pas. Et il n'en est pas question. Et Robert, il ne voit pas. Ben quoi? C'est bien l'école ménagère, elle apprendrait plein de choses, et puis après, elle resterait à la maison. Et puis même, hein, elle irait faire les courses, et puis il lui donnerait des sous. Non, il ne voyait pas Robert. Non mais Robert c'est un bon gars, hein, et fier d'appartenir à cette forteresse de métal hurlant, mais bon voilà, l'école ménagère, il voyait pas. Bon, ça s'est pas très bien terminé, hein, entre Robert et Simone, si vous avez bien compris le sens du tatouage. Bah non, ce jour-là, ils étaient au bord de la mer, c'était la pêche au coq, et puis Robert, il insistait, et Simone, elle était là, elle dit « Non, il n'est pas question que j'y aille, je veux pas. » Puis, elle a planté là, elle l'a plaqué là, les pieds dans le sable. Puis elle est rentrée chez elle, et puis elle est passée par le PMU, et là, elle a vu. Elle a vu sur le présentoir à journaux. Là, en tête de Vogue Magazine, la photo d'une jeune femme, elle a les yeux noirs, les cheveux noirs, courts. Elle s'appelle Marie Kant et elle vient de démocratiser la mini-jupe. Et Simone, elle en rêve la mini-jupe. De la mini-jupe. Ben, elle a beau rêver, hein. C'est bien à l'école ménagère qu'elle se retrouve, qu'elle se réveille. Pop, pop, pop, pop, pop, mesdemoiselles. Allez, on met sa blouse. Allez, c'est jour de la rentrée des classes à l'école ménagère. Les filles se changent dans le vestiaire et endossent une blouse. au-dessus du mur, enfin de, au-dessus de la porte à l'intérieur, une phrase. La femme qui refuse son rôle au foyer déserte comme un soldat en temps de guerre. Ça va être long, l'école ménagère.
3: Bravo Corinne, bravo, bravo. Et les amis, c'est l'heure de...
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3: Et ben Patrick Crespel, lui, il est à l'autre bout de la France. Ah. Envoyé spécial des contes, c'est du sérieux, au pays du Malouin. Ah, il m'a laissé les clés du camion, alors on y va. Alors... Demain lundi 11 mai, Jean Houël raconte au soleil de la butte Maupassant. Alors, l'actualité du mois de mai est particulièrement riche sur la scène des contes. Accrochez-vous à votre chaise. De toute façon, vous avez le site Cabaret Conte pour aller si j'oublie quelque chose. Hein. Mardi 12, à la MJC de Fresnes, Enitarius raconte L'amour, c'est fantastique. Qu'est-ce qu'on a? On a plein de choses. Hein. Je passe tout de suite au jeudi 21 mai. Ah, 19h30 aux Initiés, à la porte de Clignancourt.
6: Ouh, mais je sens que...
3: Il y a un certain Daniel Leroux
6: et un certain Patrick Garcia.
3: Et oui, nous allons raconter les maîtres sonneurs d'après Georges Sand, avec des vrais bouts de musette dedans. Hein. Je vous montrerai la différence entre la cornemuse du Berry et celle du Bourbonnais. Je répète quand même, j'en profite. Jeudi 21 mai, 19h30.
6: Bon, t'as bien raison.
3: Aux Initiés. Ah oui, c'est une copine, on va en parler aussi quand même. Dimanche 24 à La Vagabonde, c'est l'après-midi de 15 à 17h. Sandrine Rouquet propose des jeux narratifs. On s'amuse à tisser des contes. C'est tous des copains et des copines. Anne-Marie Matera et Agnès Roussillat racontent chez Antoinette. Et c'est magnifique, faut franchement voir ça.
4: Ah, c'est bien, c'est vraiment très
3: bien. Vendredi 29 mai, la maison
6: et
3: de la
6: c'est
3: vie.
6: Où et c'est où?
3: À la maison de la vie associative dans le 11e. Le 4 juin, bah oui, notre prochaine émission sera au début juin, le 14 juin, donc je vous parle du début juin. Le 4 juin, à la Cité Universitaire, à la Maison de l'Allemagne, c'est pas tout à fait du conte, mais ça vaut vraiment le coup, c'est une lecture en braille.
6: Ah.
3: Par des aveugles, et ils liront une pièce de théâtre qui s'appelle « L'atelier d'aveugles ». J'ai mis tout à l'heure au mode de comptage une pièce de théâtre. C'est vraiment chouette, sachant que la majorité des acteurs, on va dire, hein, lisent en braille en direct. Et bien, on va terminer avec mercredi 10 juin, 19h, à la BAM de Malakoff, Martine Mangeon et
6: Bérangère Charbonnier, ici présente.
3: Qu'est-ce que vous allez nous raconter?
7: Et on raconte Calamity Jane, de la mère à la fille, inspirée des correspondances supposées vraies ou pas vraies. Enfin, tout un programme à la cigar box et à la guitare, ainsi qu'à la washboard.
3: C'est un box, c'est une forme de guitare. C'est génial.
6: Ça. Et la washboard.
4: C'est avec des dés, non, c'est ça?
7: C'est ça.
4: Ah, j'adore ça.
3: C'est la planche à laver, quoi.
4: C'est toi qui fais ça, Bérangère, la planche
7: Non, c'est Martine qui,
4: c'est Martine qui fait
7: à la washboard.
4: À la washboard, oui, bon, c'est ça. Ouais.
3: Bon, j'ai oublié quelqu'un, j'ai oublié quelque chose, j'ai oublié un détail, une date, une adresse. Vous retrouverez... on me fait signe que
4: oui.
3: Corinne...
4: Oui.
6: T'as des dates?
4: Ah oui, j'avais des dates.
6: J'avais des dates à proposer.
4: Oui, il y a deux dates, mais bon, c'est un peu lointain, parce que ça sera à l'automne. Donc, le 5 septembre, c'est un samedi soir, alors tenez-vous bien, à Sainte-Opportune-du-Bosc, en Normandie.
6: Oui, joli. Près de Caen?
4: Non, près de Rouen. Pour le coup, c'est plutôt au sud de Rouen. Et le 9 novembre, à la MJC de Fresnes. Voilà. Voilà, c'est ça, c'est pour les dates de mine de rien. Et puis, bon, peut-être qu'il y en aura d'autres, hein, mais pour... Et puis, c'est un peu lointain, donc je le redirai à la radio.
3: On en reparlera. Voilà. Vous retrouverez de toute façon toute l'actualité Il y a une autre actualité ?
7: Il y avait juste quelques précisions sur les textes de la fumée du gueulard que vous avez entendu en direct des Radio Cause Commune. C'était la chanson de Pinelli, donc, qui est issue des années 70. Pinelli, un anarchiste. Et j'ai fait une traduction un petit peu adaptée pour y comprendre quelque chose. Le texte « J'ai 8 ans » d'Anne-Marie Brescia et « Ton visage comme une année froide » de Jacques Siscato.
3: Voilà. Eh bien, écoutez, si vous voulez des précisions, on va les mettre sur le site cause-commune.fm à la rubrique Les comptes, c'est du sérieux. Et pour tout ce qui est actualité du compte, vous retrouverez ça sur
5: cabaret-compte.
3: Cabaret-compte au pluriel. jimdofry.com. Eh, c'est déjà la fin des comptes,
6: bah ouais.
3: C'est du sérieux.
6: Ouais, on a bien bossé, hein.
3: Ah ben, merci à toute l'équipe. Ariel, t'as quelque chose à rajouter ?
6: Ben non, écoute, je crois qu'on a fait le tour de la question. Hein.
3: Corinne ?
4: Eh ben non, je suis contente. Bon, j'ai fait des ponts, hein, dans mon histoire, parce que dans la vraie vie, elle est un peu plus longue, mais c'était très... Enfin, ça marchait, hein. Enfin,
3: ben,
4: je crois,
3: faudra,
4: à peu près.
3: Hein. Il faut aller
6: te voir.
4: Ben oui, voilà, voir. C'est ça. Parce que là, j'ai fait un peu des...
3: Bérangère, on en reparlera, mais il y a un festival chez toi.
7: Ah oui, il y a une journée qui compte parmi tant d'autres qui comptent tout autant.
4: Ça, c'est le titre du festival. Hein.
7: Oui, mais c'est parce qu'autrement, c'est pas drôle.
4: Bah ouais, t'as raison.
6: Ça sera fin.
7: Il y a Coquelicot aussi qui arrive.
6: Ouais,
7: là,
6: pour toi,
7: ouais. Creuse et en Corrèze.
3: Ouais. Cette émission a été réalisée par Joseph Garcia, présentée par Patrick Garcia, directeur d'antenne Olivier Grieco. On va tous se retrouver en direct le 14 juin à 20h30, comme d'hab, le deuxième dimanche de chaque mois. D'ici là, portez-vous bien, n'oubliez pas de vous raconter des histoires. Voici un chien, voici un chat, et mon petit conte s'arrête là. Voici un chat, voici un chien, et mon petit conte finit bien.

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2: Bonsoir à toutes, bonsoir à tous pour ce 9e épisode de Chemin de Traverse, d'autres voies pour imaginer demain. Dans Chemin de Traverse, Julie, Élise, Mehdi et moi-même Fred, nous espérons vous proposer de belles rencontres et mettre en avant des parcours professionnels et personnels, des passions, des engagements. Dans l'émission du jour, nous allons vous faire découvrir Simon Hassoun, éducateur spécialisé en protection de l'enfance, militant juif décolonial, cofondateur et porte-parole du collectif CEDEC. L'émission va être animée par Mehdi. Avant que la discussion commence, je vous rappelle que nous sommes en direct ce mercredi 6 novembre 2024 sur Radio Cause Commune, la Voix des Possibles sur 93.fm et en DAB+, en Ile-de-France et partout dans le monde sur le site causecommune.fm. N'hésitez pas à participer, à intervenir en direct. Pour cela, notre téléphone est branché. Appelez-nous au 09 72 51 55 46. Je répète, 09 72 51 55 46. Ou alors vous pouvez réagir sur le salon web de la radio. Rendez-vous sur le site causecommune.fm, bouton de chat, salon, chemin de traverse.
3: Bon.
2: Et donc, bonjour Mehdi, bonjour Simon,
3: salut.
2: C'est à vous.
3: Bonsoir à tous.
4: Bonsoir.
3: J'espère que vous allez bien. Pour ma deuxième émission, je suis content de recevoir Simon Hassoun, avec qui on aura l'occasion pendant une heure et demie de discuter un petit peu de son parcours. Donc comme a pu le dire Fred en intro, t'as un parcours qui est assez large, multiple, en même temps avec une vraie envie d'aider son prochain. Et voilà, donc l'idée, déjà, c'est super cool de t'avoir avec nous ce soir.
4: Bah non, merci à toi de l'invitation.
3: Non, ça c'est normal. Et voilà, donc comme a expliqué Fred, l'idée de l'émission, c'est vraiment d'essayer de mettre en avant des parcours de personnes qui ont une volonté réelle et sérieuse de changer les choses. Et du coup, si tu veux bien, est-ce que tu peux te présenter, nous expliquer un petit peu qui tu es et ce que tu fais ?
4: Oui, donc du coup, je m'appelle Simon Hassoun. Comme ça a été dit... Je suis éducateur spécialisé, je travaille dans le champ de la protection de l'enfance.
3: D'accord.
4: Peut-être avant ça, j'ai 34 ans.
3: Déjà. Ah, sexy. Situation maritale.
4: Marié, deux enfants.
3: Trop bien.
4: Donc je suis éducateur depuis, donc je travaille dans la protection de l'enfance depuis 7 ans, c'est ma 7e année.
3: D'accord.
4: Ça fait 5 ans que je travaille dans le 93. C'est un peu l'aboutissement d'un parcours. Moi, j'étais pas du tout de base destiné en fait à faire ça. Enfin, de base, j'avais pris un chemin qui n'avait rien à voir. Et c'est vraiment au fur et à mesure en fait de plein de choses au final que petit à petit, ça, je suis rentré dans ce métier-là.
3: Qu'est-ce qui t'a amené justement à choisir cette voie? On dira pas que c'est les conditions de travail. Hein.
4: Non, on dira pas que c'est les conditions de travail, mais on pourrait en parler.
3: C'est exactement un sujet polémique.
4: C'est ça. Et surtout en ce moment, il y a pas mal d'actualités du secteur social. Mais non, moi de base, je sais pas par où commencer en fait. Mais
3: par le commencement. Il était une fois Simon.
4: je sais pas. Donc je j'ai commencé des études après mon bac. En fait, j'ai eu un parcours vraiment assez classique. J'ai eu une enfance vraiment classique, plutôt confortable.
3: D'accord. Tu te voyais faire quoi?
4: Alors j'ai eu plein de rêves quand j'étais petit, de vétérinaire à astronaute en passant par par.
3: Déjà étant petit, tu voulais sauver les gens, les animaux.
4: Voilà, mais je voulais aussi faire du commerce international. Donc, du D'accord. Coup, c'était assez, ouais, assez large. Et non, j'ai voulu faire plein de choses et j'ai commencé des études de sciences politiques.
3: D'accord.
4: En réalité. Et donc j'ai fait ma licence. Après j'ai fait une première année de maîtrise. Et suite à cette première année, j'ai fait un terrain au Liban, pour mon terrain de recherche en fait de master, qui était du coup c'était un master qui était déjà sur le travail social.
3: D'accord.
4: J'avais déjà un peu cette idée-là et qui avait maturé et qui était aussi croisé avec des engagements que j'ai par ailleurs en politique ou dans l'associatif. Mais donc je pars, je fais ce terrain de recherche au Liban sur le travail social. J'arrête, voilà, pour des raisons qui n'étaient pas liées à ce travail-là, j'arrête, je mets un terme à ce terrain-là, je reviens, et je fais plusieurs petits boulots, je travaille dans la restauration, dans la livraison.
3: Dans l'alimentaire.
4: Des jobs alimentaires, j'avais besoin d'un peu de temps, et pour rebondir, c'est là où j'avais des amis qui étaient éducateurs, et qui j'ai parlé, il y a cette idée est née en fait un petit peu comme ça, par des discussions, par le fait que j'étais un peu à la croisée des chemins aussi à un moment donné dans mon parcours. J'avais cette envie d'être utile, j'avais cette envie d'avoir du sens en fait dans mon travail.
5: Ouais, ça je comprends.
4: Ça faisait suite aussi à travailler dans le social, c'est travailler sur des enjeux que quand tu fais de la science politique, par exemple, tu rencontres, mais sur le terrain de l'étude, de la théorie, etc. Là, c'était un peu le versant terrain en fait, ouais, de choses que j'avais pu faire étudier pendant mes études. Et c'était un métier qui en même temps était un métier qui me plaisait, parce que c'est un métier où tu bouges, c'est un métier où il n'y a pas une journée qui se ressemble, ouais. Tu travailles dans des équipes pluridisciplinaires, tu rencontres tout un tas de gens, j'en avais plutôt une bonne image, et j'ai trouvé un poste d'apprenti à l'époque.
5: T'as commencé en tant qu'apprenti?
4: J'ai commencé en tant qu'apprenti, j'ai fait ma formation, en même temps je travaillais dans un foyer, on appelle ça une MEX, une maison d'enfants à caractère social.
5: D'accord.
4: Ça a été mon tout premier contact avec ce public, avec ce genre de...
5: Et comment tu gères quand c'est la toute première fois que tu te retrouves face à un public avec des émotions fortes, on va dire?
4: Franchement, t'en mènes pas large.
5: Ça, je vais le croire. Ouais.
4: Ouais. Non, franchement, c'est... Puis au début, t'es forcément un peu largué, tu sais, il y a trop de questions, tu fais face à des situations qui te dépassent, qui sont compliquées, et du coup, vu que t'es apprenant, mon cas, t'es pas outillé encore complètement
5: non,
4: pour
5: t'as la théorie,
4: tu fais
5: la pratique, ouais.
4: Tu fais avec par contre ce que t'as.
5: Ouais.
4: Tu fais avec toi, et ça c'est tout au long de ce métier en fait.
5: Ouais, tu fais que apprendre.
4: Ton premier outil de travail, c'est même toi-même, c'est ta personnalité, c'est quand tu sais pas trop comment faire, de toute manière, tu vas de manière authentique. Et je crois que la base de ce métier, c'est d'avoir une relation authentique avec les jeunes que t'accompagnes.
5: Non, ça, je comprends.
4: Donc tu fais avec ce que t'es toi, et après tu bricoles.
5: T'as pas le choix de toute manière. Là, tu travailles sur l'humain. C'est ça passe ou ça casse, quoi.
4: Bah c'est clair. Il y a pas de. Bah t'es jamais sûr de. Tu tâtonnes en
5: non,
4: fait. Tu tâtonnes tout le temps.
5: Ouais, complètement. Et là, t'as affaire à un public qui est pour le coup ultra exigeant.
4: Ouais. Ouais. Et quand tu te ramasses bien, bien.
5: Ouais,
4: mais par contre, en parallèle, quand tu te ramasses pas, c'est énorme en fait ce qui se passe en fait dans ce travail-là, et c'est hyper valorisant pour soi. Et en fait, ce métier-là, faut pas se mentir, c'est un métier qui est très valorisant en réalité pour le travailleur.
5: Humainement.
4: Humainement.
5: Ouais, ouais. Je pense que c'est des métiers un peu à conviction qui sont peut-être sous-représentés, mais qui ne sont pas à la hauteur de l'engagement des personnes qui font ces métiers-là, ouais, et pas à la hauteur du bienfait, du positif que ça peut apporter, ouais, tu vois. Je te mets dans le même registre que les infirmiers ou les instits, voilà, corps de personnes qui sont engagées, dont on a besoin au quotidien, ouais, mais qui dans l'inconscient collectif est devenu quelque chose qui est existant mais pas reconnu.
4: Ouais. Mais t'as raison, c'est pas reconnu socialement,
5: non,
4: comme tu dis, mais c'est pas reconnu financièrement.
5: Ah bah non, si tu regardes aujourd'hui les salaires médians, voilà.
4: C'est
5: honte versus ce que vous apportez, quoi.
4: Bah, le secteur social est en crise pour ça, parce que le métier est plus attractif, parce que les gens n'ont pas envie de faire ça pour si peu, en fait, si peu de reconnaissance. Mais après, on parle de ces métiers-là, mais en réalité, il y a des métiers encore moins bien reconnus, qui sont tout autant indispensables et qui sont vraiment les petites mains du travail, en fait. Je pense par exemple aux femmes de chambre dans les hôtels, ou aux agents de service dans les bureaux, tu vois, des gens dont on parle pas, qui n'existent pas dans la société.
5: Ouais. Les métiers anonymes que personne ne veut faire et qui sont indispensables.
4: Et si ces métiers-là sont pas faits, rien ne tourne, en fait.
5: Ouais, je comprends.
4: Ouais.
5: Et pour revenir un peu à ton parcours, donc là, EduxPé, tu commences, donc tu te jettes un peu dans le grand bain. Bon, tu dois pas emmener large, comme tu le disais. Les premières années, comment est-ce que tu abordes ton métier? Quels sont les aspects sur lesquels tu t'es senti à l'aise? Quels sont les aspects sur lesquels tu t'es dit ça, what the fuck, je m'attendais pas à ça?
4: La première chose, c'est... Enfin, en fait, ce qui est important, et c'est là où j'ai eu de la chance, en fait, dans les endroits où j'ai pu travailler, c'était des structures, des institutions qui déconnaient pas complètement, qui dysfonctionnaient pas complètement. Ce qui fait que, même si le métier est pas toujours facile, t'es dans un contexte qui fait que t'es outillé pour, t'es pas seul, t'es soutenu, voilà, quand il y a des situations compliquées, tu peux avoir du soutien. Donc ça, c'est important, parce que je pense qu'il y a beaucoup d'endroits où c'est pas le cas. Et bon, on voit bien qu'il y a plein aussi de polémiques, de scandales, et heureusement que ça émerge, qui viennent pointer tout ce qui va pas dans ce secteur-là. Mais moi, je me dis, si tu commences, si tu travailles tu fais ce métier dans ce genre de contexte qui dysfonctionne, à mon avis, c'est vraiment l'enfer, c'est l'épuisement, c'est le burn-out, c'est même dangereux, quoi.
5: Là, ça, je pense, ouais.
4: Moi, ce que j'ai, parce que dans ces endroits qui dysfonctionnent, le public est maltraité. En fait, c'est des endroits qui sont maltraitants. Et donc, tu travailles avec un public qui déjà est en difficulté et vulnérable, et qui en plus est dans une prise en charge qui les maltraite encore plus.
5: Parce que les personnes elles-mêmes ne se reconnaissent plus dans ce qu'elles font.
4: Oui, et puis parce que les professionnels sont en souffrance aussi. Mmh. Et du coup, un professionnel qui est en souffrance, qui doit accompagner une personne vulnérable, c'est très compliqué.
5: Ouais, elle le fait pas bien si elle-même.
4: Elle le fait pas bien. Et ouais. Peu importe ses intentions, est-ce qu'elle y croit pas, tu vois, même au-delà de ça.
5: Ouais, il y a une vraie fatigue mentale qui à un moment donné fait que t'as plus envie de le faire, quoi.
4: Mais voilà, il faut être solide du coup pour faire ça. Sinon, tu peux être le professionnel le mieux intentionné.
5: C'est toi-même qui n'es pas bien avec
4: toi. Voilà, ça dépend pas que toi. Et un truc qui est important dans ce métier, c'est vraiment de. Tu vois que syndrome du sauveur un peu.
5: Ouais.
4: Bah, ça, c'est la pire des choses. Ouais, c'est la pire des choses. Soit parce que t'es dans cette pensée-là de que t'as envie de sauver un peu le monde et tout ça. Et là, tu vas te ramasser parce que t'es pas un sauveur. T'es pas Superman, tu peux pas tout faire. Et donc, si tu te mets ça en tête, tu t'exposes à énormément de frustration.
5: Ouais, mais en même temps, ton métier, c'est un petit peu sauver les gens. Tu vois, j'idéalise pas le truc, mais quand t'es IDUXP avec une population de jeunes qui est un peu difficile ou en difficulté, à un moment donné, la proposition que tu apportes, elle est un peu salvatrice. Et quand je parle de salvateur, c'est t'es là pour apporter du soutien, quelque chose de positif, pour faire progresser ou soulager.
4: Je vois ce que tu veux dire, t'as raison, mais du coup, je parlerai pas de salvation, de sauvetage, je parlerai plus de réparation. En fait, tu permets à la personne. En lui offrant un espace et un étayage, un accompagnement, tu permets à la personne de se réparer. Mais c'est elle qui se répare. C'est pas toi qui.
5: Tu lui donnes des outils pour le faire.
4: Toi, t'accompagnes. Mmh. Mais en fait, là, c'est la personne qui est actrice, en fait, et autrice de son parcours.
5: Ouais, hein.
4: Et on peut avoir tendance, dans ces métiers-là, à oublier ça. Parce que il y a quelque chose de. La relation entre un accompagné, une personne qui a accueilli et un éducateur, par exemple, c'est un rapport qui est pas horizontal en réalité.
5: Oui, c'est plein d'émotions, bien sûr.
4: Voilà. Donc du coup, moi, ça me paraît. En tout cas, c'est une des valeurs professionnelles qui me tient à cœur.
5: D'accord.
4: De vraiment mettre au centre de son parcours, de rendre l'autonomie à la personne et pas de se substituer à ou d'être en position de sauvetage. Et de toute manière, ça ne marche pas. En fait, c'est ça le truc. Ça ne fonctionne pas avec le public parce que les jeunes qu'on accompagne. Ils le sentiront tout de suite si t'es dans ce type de rapport. Et ça les intéresse pas parce que c'est des jeunes qui souvent ont eu affaire à des adultes qui étaient dans des relations...
5: Ouais, de mauvais référents.
4: De mauvais référents, en fait. C'est des jeunes qui ont souffert du monde des adultes. Hein. Ils ne seraient pas dans la protection de l'enfance.
5: Ouais, clairement.
4: Et donc quelqu'un qui va venir avec cette position-là, moi je pense que c'est pas authentique et que c'est pas avec ça que tu peux tisser une réelle relation éducative. Et le cœur de ce métier, c'est de tisser une relation éducative. C'est ça vraiment, le cœur de mission, le cœur de métier, c'est d'être capable de tisser cette relation avec le public accompagné qui te permettra après de travailler tous tes objectifs.
5: Voilà. Et c'est quoi, du coup, grâce à ce métier-là, les valeurs que tu as pu développer ?
4: Des valeurs de solidarité, déjà. Mmh. L'engagement. En fait, déjà, la notion d'engagement. C'est un métier, mais c'est comme tu le disais, institutrice.
5: Ouais, métier de vocation.
4: Ouais, c'est des métiers, tu peux pas le faire, si t'as pas le sens de l'engagement, tu peux pas.
5: Ouais.
4: Ou tu peux, mais tu le fais pas forcément très bien.
5: Oui, ça se ressent tout de suite, comme tu le disais, et là, quand t'as affaire à une population qui a fleur de peau, t'as pas le droit de te louper, mais en tous les cas, t'as pas le droit de pas être authentique, et je comprends tout à fait ton message.
4: Tu vois?
5: Ouais, clairement. Parce qu'en te mettant à nu auprès des gens, les gens, ils te reconnaîtront pour ce que t'es, et tu t'es pas là en train de jouer un rôle, en sachant que les personnes, elles sont déjà en train de te défier parce qu'elles ont eu des mauvaises expériences avec les adultes.
4: C'est ça, et ils attendent pas de toi que tu sois le cliché, ou le parfait, ou le tout sachant, le tout puissant, pas du tout, c'est pas ça qu'ils attendent. Et c'est pas aidant, en fait, pour eux d'être comme ça.
5: Ouais, c'est de l'écoute et de l'accompagnement.
4: Ouais, c'est de l'écoute, de l'accompagnement, c'est de la relation vraiment qui se tisse dans le quotidien. La spécificité de ce métier, c'est que t'es au quotidien avec ton public.
5: Ouais.
4: Et c'est dans ce quotidien-là, dans tous les actes de vie quotidienne, dans tous les interstices, les moments d'une journée ou d'une nuit ou d'une soirée, que se tisse la relation éducative. Un peu comme dans une famille, en réalité. Ouais. Enfin, tu vois, ou dans un groupe d'amis, dans plein de groupes sociaux, finalement.
5: T'as de l'émotion qui s'intègre avec la valeur.
4: Mais t'as l'affect.
5: Ouais, bien sûr.
4: T'as l'affect.
5: C'est ce qui fait qu'on vit en. Tu vois, on va pas jouer la carte des philosophes à deux balles, mais c'est ce qui nous lie aujourd'hui. Les sentiments, les relations qu'on a les uns avec les autres. Et c'est assez marrant que tu parles de ça parce que quand t'as commencé à être EduxP, est-ce qu'il commençait à y avoir des prémices dans ta tête d'idées associatives, des idées politiques ? Est-ce que tu commençais à trouver un lien entre ce que tu faisais et les valeurs que tu voulais défendre en dehors de ton métier ?
4: Oui, mais alors ça c'était parallèle, mais c'était pas forcément.
5: Et comment t'as fait justement pour pouvoir avoir ces deux casquettes ? Parce qu'on va parler dans un second temps de ton travail sur le milieu associatif, mais alors moi voilà, je te connais, ça fait un moment maintenant qu'on discute ensemble, et j'ai toujours cherché à comprendre comment t'as pu faire ce trait d'union de deux vies qui sont parallèles. Parce que t'as cette vie, tu vois, de travail d'EduxP où t'as affaire à de l'humain et à à de la réactivité en temps réel, parce que tu gères de l'émotion et tu gères de l'humain, à une vision un peu plus globale de la société dans laquelle on est, des convictions que t'as qui t'amènent à dire, ok, attends, vas-y, je suis chaud à monter au combat, tu vois. Tu vois, parce qu'en vrai, tu mènes deux combats de fond,
4: oui,
5: hein, tu vois,
4: ouais.
5: Tu vois, qui est un peu court terme, parce que tu dois être là, réactif, et tu dois te donner à 200%, et puis de l'autre côté,
4: bah, je sais pas,
5: un idéal un peu plus...
4: Peut-être c'est la même énergie, c'est le même type d'énergie. Après,
5: tu finis comment tes journées?
4: Et puis en plus après t'as la deuxième journée qui commence.
5: Je vois très bien.
4: Non, mais je veux dire, parce qu'en vrai, tu sais, quand on dit les choses comme ça, on a l'impression que c'est plein de choses un peu parallèles comme ça à côté, mais en fait tu les vis, t'es une personne, tu les vis en même temps tout ça, et quelque part je pourrais dire, bah, éducateur, c'est mon métier.
5: Ouais.
4: Et c'est vrai que c'est un métier qui m'anime, c'est vrai que c'est un métier qui pour moi me donne du sens, mais c'est aussi ce qui me permet de vivre en fait. C'est, je travaille comme tout le monde travaille.
5: Oui.
4: Moi j'ai la chance de pouvoir faire ce métier qui me plaît. Mais voilà, enfin, tu vois. Et l'engagement associatif et politique, c'est des choses que j'ai développées en fait avant.
5: Ouais, qu'est-ce qui t'a amené justement à avoir cette vision politique et associative? Parce que tu vois, tu dis un truc intéressant. Moi, je travaille parce qu'il faut travailler comme tout le monde, mais tout le monde n'a pas une seconde vie associative ou une seconde vie avec des convictions. Les gens se contentent en règle générale d'un métro, boulot, dodo et la vie avec les copains, ou en tous les cas avec le quotidien qui est leur, mais ils s'encanaillent pas à se dire, ok, j'ai des valeurs aujourd'hui et je suis prêt à les défendre en utilisant mon temps que j'ai de temps libre, entre guillemets, et en plus en y allant avec des convictions qui sont fortes. Ça, c'est le teasing pour parler de tes convictions.
4: Ouais, non, mais... le pourquoi de l'engagement, mais après, non, j'ai ça. Mais bah, pourquoi de l'engagement, bah, du coup, ça remonte parce que je pense dès les années lycée, en réalité, j'ai eu des projets, je sais pas, une fibre, il y avait des sujets qui m'intéressaient, des enjeux qui m'intéressaient, qui me laissaient pas indifférent. Et c'est peut-être lié à mon origine familiale. Mmh. Moi, je suis issu d'une, je suis né dans une famille juive et d'origine algérienne, qui est d'origine algérienne. J'ai grandi dans un milieu assez traditionnel de ce point de vue-là.
5: D'accord.
4: Et c'est vrai que quand t'es juif et que ça a une place dans ton cercle familial, dans ta vie, quand tu grandis avec ça dans tes premières socialisations, bah, ça te transmet quand même un certain rapport à l'histoire. Voilà, certains événements historiques, par exemple, évidemment le génocide pendant la Deuxième Guerre mondiale, mais aussi voilà tout un récit en fait historique, toute une vraiment un rapport à l'histoire, où les questions qui sont liées à l'oppression, à l'injustice, à la domination, bah sont importantes, sont là. Donc ça, alors ça veut pas dire que ça se traduit chez tout le monde, c'est pas mécanique, c'est pas ça se traduit pas tout le temps par de l'engagement ou par autre chose, mais en tout cas moi c'est peut-être moi comme ça que je l'ai vécu.
5: D'accord.
4: Donc il y a déjà eu ce premier truc avec en fait ce qui est compliqué quand t'es en réalité, moi en tout cas je l'ai un peu vécu comme ça, c'est de quand t'es en âge de comprendre à l'adolescence, quand t'es en âge un peu de comprendre l'histoire, comprendre d'où tu viens, qui tu es, qu'est-ce que ça veut dire être juif par rapport aux autres dans une société qui ne l'est pas, etc. Et que t'es confronté notamment dans la scolarité à l'enseignement, mais notamment de la Seconde Guerre mondiale. Bah, c'est assez compliqué en fait à recevoir
5: c'est le parallèle que t'as entre l'histoire qu'on t'a racontée dans ton cercle familial, qui est celle qui a été vécue par tes aïeuls, par des membres de la famille ou par la communauté.
4: Ouais.
5: Et est-ce que te raconte l'éducation nationale quand t'arrives à...
4: Non, c'est pas le décalage, c'est que c'est moi, c'est allé, enfin, qu'il y avait des récits dans la famille, mais c'est ce que je veux dire, c'est que tu l'apprends à l'école quand t'es un peu à l'adolescence et que t'es aussi en âge de comprendre un peu tout ça. Et ben c'est pas facile à recevoir, je pense. C'est alors pas consciemment, c'est pas des choses dont j'étais conscient à l'époque du tout, mais je pense que inconsciemment, ça m'a travaillé et ça a aiguisé, je pense, hein, mon intérêt en tout cas pour toutes ces questions-là, et un peu le fait de se dire que ça a du sens de s'engager.
5: D'accord.
4: Voilà, c'est pas ça vient pas de nulle part. Après, dans un second temps, après j'arrive plutôt les premières années d'études universitaires, je rencontre des gens, je continue à me politiser pour le coup, et j'adhère à des idées de plus en plus à gauche, parce que un des courants de pensée qui me nourrit encore aujourd'hui et qui m'a énormément nourri et dans lequel je puise énormément en termes de philosophie politique, de théorie critique, de méthode de pensée et d'analyse du réel.
5: Ouais.
4: C'est le, je parle du marxisme.
5: Ouais.
4: C'est un courant dans lequel et dans lequel je puise en fait énormément intellectuellement.
5: Tu trouves du sens.
4: Voilà. Et donc forcément ça se traduit aussi par des engagements politiques. Donc voilà, ça c'est, et l'autre chose qui est au cœur moi de mon engagement, c'est la question de la lutte contre le racisme. Donc là aussi c'est sûrement lié à mon trajectoire familiale. La lutte contre le racisme et la question de la lutte contre le colonialisme en Israël et en Palestine.
5: D'accord.
4: Et c'est là, après, où est le côté intéressant peut-être de ce qu'avec d'autres, en fait, on est en train de construire dans le milieu associatif avec le collectif TZEDEC, c'est qu'on porte une voix qu'on veut juive, qu'on veut décoloniale. Donc on pourra peut-être en parler après. Je veux pas après faire des tunnels.
5: Non, mais c'est intéressant parce que tu vois, non seulement tu fais un tunnel par rapport à TZEDEC, mais je pense qu'il est important qu'on puisse expliquer à nos auditeurs ton parcours associatif et surtout qu'est-ce que TZEDEC et pourquoi vous l'avez lancé, quel était votre objectif. Et ça va donner peut-être aussi un peu plus de visibilité sur pourquoi aujourd'hui t'es invité dans l'émission, parce que je trouve que t'as un parcours qui est authentique et singulier, avec un combat que tu portes qui va au-delà des préjugés et au-delà d'un certain communautarisme qu'on souhaiterait mettre sur le dos de beaucoup de communautés en ce moment, pour juste diviser pour mieux régner. Et c'est en ça que je trouve que voilà, ton parcours est vraiment
4: Hors norme. Avant de TZEDEC, moi quand j'avais 15-16 ans, quand je commençais à m'intéresser vraiment à tout ça, j'étais à l'opposé de mes engagements actuels. C'est-à-dire que j'étais très pro-israélien, très sioniste, et j'avais vraiment une vraie adhésion à cette à ce courant idéologique-là.
5: Est-ce que c'est les conséquences de l'histoire qui t'ont amené à dire ok
4: Non, je pense que c'est mon milieu. C'est parce que dans le milieu où j'ai grandi, dans un milieu familial et communautaire, c'était les idées les plus hégémoniques, les plus dominantes. Mes premières idées, c'était sur ça. Et au point où l'été de mes 16 ans, de l'année de mes 16 ans, je l'ai passé à faire un stage de volontariat dans l'armée israélienne, à travers des programmes que l'État israélien met en place à destination des juifs d'autres pays, pour les il y a un intérêt politique, propagandiste derrière, mais voilà, ça invite des jeunes volontaires à venir faire à aider dans des bases militaires, et en même temps t'as des ateliers d'histoire,
5: on te refaçonne pour être pro-sioniste et
4: vraiment
5: de mettre Israël au centre du village quoi.
4: Alors ça a pas toujours été le cas dans les communautés juives en France. C'est une évolution qui se dessine à partir de la Seconde Guerre mondiale, de la fin de la Seconde Guerre mondiale en réalité.
5: D'accord.
4: Mais le fait est que actuellement aujourd'hui, c'est vraiment ce courant politique là est très hégémonique. Je dirais même que l'identité collective juive en France, elle s'est reconstruite après la Shoah et après les déportations vichistes, entre autres autour d'un lien affectif très fort avec l'État israélien, avec l'État d'Israël. Donc c'est vraiment quelque chose qui est au centre de la communauté.
5: En même temps, c'était une réponse à la Shoah qu'il fallait apporter à ce moment-là.
4: C'était une réponse à ça, c'était une réponse au déracinement des Juifs venus du...

0: opposé au sionisme qui soit...
1: À l'époque ?
0: Ouais, complètement.
1: Ouais, j'adorais débattre. Moi, j'adorais débattre.
0: Bah,
1: j'adore toujours, mais j'étais à fond dedans. Par contre, dans ma défense, j'étais ardent. Quoi.
0: Oui, non, mais je comprends.
1: Et c'est pour ça que je comprends d'autant mieux ceux qui défendent aujourd'hui les personnes juives qui défendent aujourd'hui l'État d'Israël ou la politique israélienne. Je vois à quoi ça peut renvoyer, même en termes d'affect, en fait. Mmh. Parce que j'ai été dans ces affects-là. Donc voilà, j'ai un peu perdu le fil, mais...
0: Non, mais tu vois, t'arrives à commencer après le lycée et avec les histoires familiales à te politiser. Donc pour le coup, un pro-israélien, pro-sioniste, envie de défendre l'histoire de la Shoah, l'histoire des juifs, essayer de...
1: Alors pas de défendre l'histoire de la Shoah, je le revendique encore aujourd'hui,
0: ouais,
1: ça,
0: sûr,
1: tu vois.
0: Ouais, mais le plus jamais ça, et de remettre plus de discrimination, plus d'antisémitisme.
1: Et puis j'avais une grille de lecture qui était marquée par ce courant idéologique.
0: Et qu'est-ce qui t'a amené à faire le grand écart?
1: Et en fait, c'était pas un grand écart, c'était plein de petits pas de côté, petit à petit. Parce que, en même temps, je commence à me politiser à gauche, on va dire. Et au début, pour moi, il n'y a pas de contradiction. Et en fait, en vrai, quand on dit les sionistes ou les pro-israéliens, il y a plein de sensibilités différentes à l'intérieur de ça. Et en fait, j'ai fait un peu tout le spectre.
0: D'accord.
1: Si tu veux. Donc au début, j'étais ce qu'on pourrait dire aujourd'hui un sioniste de gauche, donc quelqu'un qui défend la politique israélienne, mais qui n'est pas pro-Netanyahou pour autant, qui tient quand même à des valeurs et à garder une certaine façade.
0: Limiter les colonies.
1: Voilà, c'est ça, tu vois, dans une certaine statu quo, tu vois, un certain statu quo. Et puis, petit à petit, en approfondissant ma politisation, mais aussi en concrètement en rencontrant des gens, en ayant des discussions, en ayant la chance de pouvoir voyager un petit peu,
0: d'accord,
1: en Palestine, au Liban notamment.
0: Ouais. Qu'est-ce que t'en as ressenti quand tu es allé pour la première, quand t'es allé dans ces deux pays?
1: Alors, la Palestine, c'était très particulier parce que moi, j'avais l'habitude d'aller en Israël quand j'étais enfant, comme beaucoup de en vacances avec mes parents. Et en 2011, je crois, ou quelque chose comme ça, j'y vais avec vraiment la volonté de se dire, cette fois-ci, je vais de l'autre côté, en fait. Donc, en Cisjordanie, j'ai pas été à Gaza, mais de vouloir aller à la rencontre, c'était très fort parce que c'était... parce que la situation... Enfin, comment dire, tout le tragique et toute l'horreur de la situation coloniale là-bas, en fait, c'est très simple à voir. Ça se voit par les checkpoints, ça se voit par les conditions de vie, ça se voit par les routes barrées, ça se voit par les personnes que tu rencontres qui te disent « mais moi, je ne peux pas voir ma famille qui habite à 5 km parce que les routes sont barrées, il y a des checkpoints, il y a des routes fermées ». Hébron, la visite d'Hébron, c'est ce que j'ai...
0: C'est le plus marqué.
1: Marquant, ouais.
0: Ouais.
1: Parce que la colonisation à Hébron, donc une ville de Cisjordanie, la particularité, c'est que des colons ont pris une partie du centre-ville de cette ville-là. C'est la ville où il y a le tombeau des patriarches.
0: D'accord.
1: Donc, qui est une ville sainte pour les trois religions. Avec une. De base, c'était une mosquée avec le tombeau des patriarches. Et une moitié de cette mosquée-là a été confisquée pour en faire une synagogue. Et si tu veux. Les rues du marché, en fait, sont recouvertes d'un filet, parce que les colons qui ont pris les appartements qui sont juste en aplomb, en fait, ont l'habitude de jeter toutes leurs poubelles, des chaises, des parpaings, des trucs.
0: Ah, donc, ils respectent pas le lieu saint.
1: Mais surtout, oui, et puis surtout qu'ils ne respectent pas les gens qui habitent. Enfin, c'est une situation Hébron qui est absolument terrible en Cisjordanie.
0: D'accord.
1: Et puis voilà, et puis c'est rencontrer les Palestiniens, c'est-à-dire ce peuple dont j'avais une vision très fantasmée parce que j'étais très pro-sioniste. Pour moi, les Palestiniens étaient forcément antisémites, étaient quasiment barbares, étaient tous terroristes.
0: Mais tu vis ça comment, du coup, lorsqu'on t'enlève ce voile un peu de propagande que t'avais devant les yeux pendant tant d'années?
1: C'est, encore une fois, ça a été progressif. Tu vois, ce voyage, il intervient à un moment donné dans cette progression.
0: Ouais, donc t'as quand même un certain acheminement entre l'idée que t'avais initiale de quelle était... ta vision du judaïsme, ta vision de toi en tant que militant, te dire bon, il y a un vrai sujet au niveau du conflit israélo-palestinien et que mon point de vue n'est pas forcément celui que tout le monde aimerait entendre.
1: C'est ça. Alors, pour répondre aussi à ta question, moi, la manière dont j'ai eu de réagir à tout ça, tous ces bouleversements, ça a été aussi de me décentrer à un moment donné, de me dire j'ai besoin de vraiment de m'écarter de tout ce dont j'avais été, tu vois, un juif, etc. Blablabla.
0: Toi, t'as fait un reset.
1: De prendre de la distance, en fait, de manière temporaire. En réalité, même si je ne savais pas si c'était temporaire ou pas à l'époque, c'était aussi là où j'étais vraiment dans une pensée marxiste-communiste aussi, où je me disais que pas pour moi, tu vois, j'ai eu cette période un peu.
0: Ouais.
1: mais j'en suis revenu de ça.
0: D'accord.
1: J'ai eu besoin de ça pour apprendre, pour vraiment rencontrer l'autre. En fait, il faut se décentrer pour vraiment aller à la
0: rencontre. Ouais, t'as eu la preuve par l'image, en ayant voir par toi-même ce qui se passait, et parler avec les gens.
1: Voilà, l'image, et puis après t'étudies aussi.

0: C'est ça qui est important. Et après, c'est ce qui m'a permis de revenir vraiment entier et d'autant plus sereinement vers ma part d'identité juive, mon attachement à la communauté juive, y compris si j'ai pas les mêmes opinions qu'eux.
1: Alors justement, ce qui est intéressant dans ce que tu dis, c'est que là aujourd'hui, tu rentres de ces différents voyages, tu rentres de ces discussions, de ces échanges que tu as pu avoir avec un certain nombre de personnes qui t'amènent à changer de point de vue par rapport aux convictions que tu avais, et je pense aussi à l'éducation qu'on apporte avec la mémoire collective, avec aussi ce devoir de mémoire. Et quand tu arrives, comment réagissent les gens autour de toi quand tu commences à donner ta position qui est un peu à l'extrême de ce que tu pouvais avoir comme conviction avant?
0: Tu sais quoi, il n'y avait même pas besoin que ce soit à l'extrême pour déjà susciter des hostilités en réalité, parce que c'est tellement ancré affectivement tout ça, tu vois, qu'en fait il en faut pas beaucoup. Et quelque part, après on pourra en parler peut-être plus tard, mais la communauté juive en France, qui est majoritairement composée de séfarades, donc de juifs qui sont venus d'Afrique du Nord, qui ont été déracinés de chez eux, qui.
1: Ouais, ils ont eu la double peine avec
0: Voilà.
1: oui,
0: C'est une
1: clairement.
0: communauté qui est très fragilisée en réalité, qui est très vulnérable.
1: Bah, ils sont plus au Maghreb et ils sont pas forcément chez eux en France.
0: C'est ça, et puis tu vois, il y a toute cette histoire. Enfin,
1: Non, bien
0: mais
1: sûr.
0: ce qui fait que c'est cet attachement à Israël, cette fascination même envers l'armée israélienne, ses réussites militaires, scientifiques, etc., elle vient combler quelque part une anxiété, tu vois. Et donc, ça, je dis ça parce qu'il n'en faut pas beaucoup pour venir les mettre en insécurité, tu vois, d'insécuriser, et que du coup, t'as des réactions de défense très très fortes et même des mouvements d'hostilité très très forts. Et concrètement, c'est ça. C'est-à-dire que il y a des personnes qui arrivent à mettre ça de côté pour sauvegarder le lien d'amitié ou familial ou d'affection que tu as avec la
1: T'as perdu
0: personne.
1: des gens du coup,
0: Et il y
1: quoi.
0: a des gens avec qui, voilà, qui ne parviennent pas à faire ça. Mais moi, au début, je ne parvenais pas moi-même à le faire. Après, j'ai appris à le faire. Mais oui, j'ai perdu des gens. Il y a des gens dont j'étais très très très très proche, familial ou ami, ou dans les cercles amicaux. Oui, avec qui il y a plus de relation aujourd'hui.
1: Est-ce que et comment est-ce que toi aujourd'hui t'arrives à te préserver de ces effets de bord? Et quand je parle d'effets de bord, je parle forcément de déceptions un peu humaines et affectives, parce que t'as décidé de mener un combat, et ce serait peut-être intéressant qu'on explique quelle est ta position par rapport à toi en tant que juif en France, mais également à toi en tant que juif par rapport au conflit israélo-palestinien, puisque voilà, comme tout le monde a pu le comprendre, ton parcours associatif et militant est plutôt lié à ce qui se passe au Moyen-Orient. Et voilà, je me dis, voilà, t'es juif. T'as un parcours, donc voilà, quand on reprend un peu la genèse, t'as aidé des gens parce que tu trouvais du sens, tu te retrouves à commencer à avoir des convictions par rapport à l'histoire, donc ça a un chemin en parallèle qui t'emmène du coup à voyager, à aller rencontrer du monde, à discuter, ton point de vue change, donc là tu rentres en France avec des opinions qui sont différentes, mais en vrai tu restes dans ta communauté, tu restes avec des gens qui pendant des années ont partagé le même point de vue que toi, et là toi t'arrives en disant ouais mais les gars aujourd'hui désolé je pense pas forcément pareil que vous pour telle raison, donc même avec la verve et avec l'engagement tu vois d'un militant, bon bah tu perds du monde, et je me dis putain comment tu vis ça, comment tu fais pour toi te protéger, parce qu'à un moment donné avoir un surplus d'émotions, ben au bout d'un moment tu peux te dire fuck vas-y j'aime plus personne parce qu'à chaque fois que j'ouvre la bouche je perds 10 potes ou 10 membres de la famille quoi.
0: Déjà, la première chance que j'ai, c'est qu'au niveau de mes parents et de ma fratrie, même si on n'est pas forcément d'accord, on a gardé, ça n'a pas abîmé ce
1: Ouais, la
0: lien.
1: famille d'abord.
0: Voilà, donc ça, tu vois, ça c'est la première chance, parce que je pense que si j'avais pas eu ça, ça aurait été forcément beaucoup plus compliqué.
1: Ah, c'est clair.
0: Maintenant, c'est vrai qu'au début, quand tu manques de maturité, tu peux avoir du mal avec ça, parce que toi-même, t'es déçu affectivement par ces personnes-là, et bon.
1: C'est ça dont je parle, c'est le fait que tu sois déçu et qu'il y a un affect. Tu vois, on parlait tout à l'heure beaucoup d'émotions, beaucoup de relations entre les autres et être un peu à nu dans ton métier au quotidien. Bah, j'imagine que t'es un peu dans cette même sensibilité quand tu vas parler politique et te mettre à nu face à certaines personnes parce que tu crois profondément tes convictions. Te retrouver avec des gens que t'aimais pour d'autres raisons en vrai, tu vois, familiales, copains, relations de travail. Comment, voilà, donc toi maintenant tu prends du recul par rapport à ça en te disant bon ben j'ai la maturité pour me dire que tout le monde ne peut pas penser comme moi, mais est-ce qu'à un moment donné dans ce chemin-là, t'as rencontré justement des juifs qui
0: Mais
1: avaient
0: c'est
1: ce
0: ça.
1: même courant politique?
0: Mais oui, et en fait, c'est en recréant du collectif que tu te protèges, en fait, c'est ça, parce que de toutes ces déceptions-là, de ces ruptures, on va dire, affectives ou relationnelles, sociales, c'est en recréant du collectif. Et c'est vrai que moi, ce qui me sauve, c'est d'avoir trouvé effectivement d'autres personnes qui sont dans le même combat que moi, qui partagent cette même part identitaire, et qui m'ont permis de déjouer, de déconstruire tous les discours auxquels t'es confronté à ce moment-là. T'es un traître, tu pactises avec l'ennemi, avec des théories même hyper dégueulasses. Hein. Après, les gens sont pas forcément toujours bien intentionnés.
1: On remet en doute ton judaïsme ou ta judaïcité, alors qu'en vrai, tes convictions politiques, tu vois, on est dans un pays laïque. Ouais. Aujourd'hui, on va te juger sur tes convictions religieuses avant même de te juger sur tes convictions politiques ou sur le pourquoi de ton combat.
0: Ah bah, il y a ce truc-là de te dire que tu trahis les tiens, quoi.
1: Ah, de fou,
0: tu trahis les tiens. Et ça c'est le pire. En réalité, après, il y a des gens qui effectivement remettre en question ta judéité. Ça c'est pas grave parce que c'était vraiment bête en fait comme tu vois comme
1: Bah mais moi je trouve ça horrible. Je trouve ça horrible parce que
0: c'est pas le plus, tu vois, c'est pas la réaction majoritaire, c'est pas celle-là, c'est vraiment celle qui te dit t'es un traître ou alors t'es un idiot utile. Tu vois, Bon, moi donc j'ai rencontré d'abord des gens, une vieille organisation qui s'appelle l'Union juive française pour la paix.
1: D'accord.
0: Qui a été créée en 93.
1: Okay.
0: Donc par une autre génération qui est pas ma génération, qui est une génération de militants, syndicaux, politiques, associatifs, qui étaient juifs. Et 93, c'est une année importante dans l'histoire du conflit en Palestine, parce que c'est l'année des accords d'Oslo.
1: Ouais.
0: Accord d'Oslo, avec cet élan pour la paix qui semblait à bout de main presque. Mmh. Après on pourra revenir sur ça, mais
1: avec une triangulaire qui avait vraiment envie de faire les choses bien.
0: Ouais, voilà. Bon, derrière c'est avec un rapport de force qui était qui permettait pas du tout d'avoir une reconnaissance mutuelle.
1: Non, non, bien sûr que non.
0: Mais et donc c'est des juifs qui se réunissent pour dire on n'a jamais eu jusqu'à maintenant besoin de mettre en avant notre judaïté dans le combat politique. Mais aujourd'hui que le conflit évolue comme ça, on a besoin de juifs pour être attentifs aux droits des Palestiniens dans toute cette actualité. Et donc ça naît comme ça, c'est une association qui à la base n'est pas antisioniste, qui est vraiment, on va dire, dans cette revendication-là d'un droit international juste et avec une reconnaissance mutuelle pour les deux parties. Après ça a évolué. Mais du coup voilà, en 2008-2009, je rencontre pour la première fois des gens de l'Union juive française.
1: Mais comment se fait ce rapprochement? Comment t'as pu, toi
0: J'arrive à Lyon pour mes études supérieures, je suis déjà un peu... je suis primo militant, c'est mes premiers pas en fait dans la vie politique, et j'entends parler de cette association-là, et donc moi, à cette époque-là, je suis déjà
1: t'es chaud.
0: En pro-palestinien, et je suis déjà en rupture avec le sionisme, concrètement. Et je me renseigne et je vais les rencontrer. Donc on est à Lyon et contact se fait et c'est super. Et là s'ouvre tout un chemin en fait, un boulevard de réparation personnelle quoi. Tu vois,
1: ouais, bien sûr.
0: C'est énorme. En
1: fait. Ouais, mais le fait déjà de trouver des gens qui pensent comme toi, je pense que ça doit être ultra salvateur. Parce que t'es pas seul au monde. Deux, t'es pas fou dans tes convictions. Tu vois, le concept de dire que t'es un traître, non, en vrai.
0: Ouais.
1: Ouais, je pense que ça
0: et puis tu rencontres et puis j'ai rencontré des personnes extraordinaires au niveau des parcours, des figures militantes, des gens qui avaient des trajectoires incroyables, hein, que ce soit, enfin, qui ont été dans des camps de combattants au Proche-Orient ou qui ont une histoire par rapport à la résistance contre les nazis, qui, enfin, vraiment des. Je repense à un vieux camarade qui est décédé, paix à son âme, Georges Gompel, qui était enfant caché pendant la Seconde Guerre mondiale. Qui est l'auteur du Manifeste des enfants cachés, qui a voué le reste de sa vie au militantisme pour la paix en Palestine, pour la justice sociale, et c'est les dernières années notamment pour en soutien aux personnes migrantes, aux exilés qui l'aidaient à accueillir, etc. Enfin, des personnes vraiment incroyables, qui m'ont beaucoup inspiré.
1: Ok.
0: Ouais.
1: Et donc du coup, tu rentres dans cet assaut-là.
0: Voilà.
1: 2008-2009, c'est ça?
0: Voilà, 2008-2009. Donc, je suis pas dans la direction de cet assaut-là, évidemment, au début, quoi. Les années passent, et puis, entre-temps, il y a toutes les histoires d'éducateurs spécialisés qui... Donc, pendant un moment, je coupe un peu avec le militantisme. Je me recentre aussi un peu sur
1: mon
0: trajectoire professionnelle et tout
1: Bien sûr.
0: Et puis après, j'arrive à Paris pour reprendre des études. Et là, je reconnecte avec cette association-là et je rentre dans son bureau, le bureau national.
1: Okay.
0: Et je deviens vraiment
1: un acteur à part entière dans l'assaut.
0: Et ça m'a énormément formé.
1: Quelques faits d'armes qui t'ont marqué.
0: Des faits d'armes.
1: Non, mais quand je parle de faits d'armes, c'est. Alors pour moi, le militantisme est un combat, tu vois. Et quand je parle de faits d'armes, je parle pas forcément de violence, mais de victoire, tu vois, par rapport à. Peut-être une action militante ou par rapport à des polémiques ou par rapport à des procès ou des prises de position que vous avez pu avoir qui t'ont le plus marqué.
0: Je pense que la première des victoires, mais c'est pas propre à cette association-là, c'est de parvenir dans ces deux, trois dernières décennies, parvenir à continuer à exister, à s'élargir et à construire des cadres unitaires avec d'autres.
1: D'accord.
0: Dans un contexte qui est hyper hostile, hyper dur en fait.
1: Sur nos prises de position,
0: il y a des procès, il y a des attaques. On a des militants qui se sont fait attaquer par des hackers, par des sortes de canulars téléphoniques, mais où on te fait intervenir le RAID chez toi parce que on s'est fait passer pour toi en appelant le RAID et en leur disant que t'es en train de séquestrer ta femme.
1: C'est pas les blagues de Bart Simpson, ça.
0: Non, tu vois. Voilà, tu vois des campagnes de diffamation très très dures. Dans les médias, de la répression policière, etc., etc. Donc, franchement, la première fierté, c'est qu'on continue à exister et on est plus fort qu'avant. Donc,
1: alors qu'on fait tout pour vous éteindre, en fait.
0: Tout pour nous éteindre, on n'est pas les seuls. Hein.
1: Ouais.
0: Mais et là, le fait d'armes qui me fait beaucoup de bien en ce moment, en fait, c'est pas forcément avec le JFP, c'est plutôt avec le collectif TCEDEC,
1: okay.
0: qui est beaucoup plus récent,
1: ouais.
0: mais qui a réussi à s'imposer comme un acteur à part entière, un acteur important dans le paysage politique juif en France. Paysage politique juif qui est très homogénéisé, très peu diversifié. Alors les opinions sont très diversifiées, mais en termes de représentation, jusqu'à maintenant, on avait très peu de diversité et nous, on a réussi à imposer une autre voie. Alors, on n'est évidemment pas majoritaire, on n'est évidemment pas hégémonique, on est marginal, c'est-à-dire vraiment on est marginal, mais on a cette reconnaissance-là au niveau de la société, au niveau des médias, au niveau dans les milieux politiques, qui font qu'on se retrouve maintenant invité dans des institutions européennes, à l'Assemblée nationale, ou dans des cadres auxquels il y a un an, on est né il y a un an et demi, on pensait pas du tout avoir accès, quoi.
1: Ouais.
0: Et on a réussi à construire une maison politique, à attirer des gens, surtout à renouveler, en fait, moi, ce à quoi je tiens beaucoup, c'est qu'on a réussi à attirer dans ce collectif des centaines de personnes qui n'étaient pas des gens déjà militants.
1: D'accord.
0: C'est-à-dire, tu vois, il y a un renouvellement aussi du tissu, et c'est à ça qu'on a envie de servir.
1: Une prise de conviction qui est peut-être un peu plus récente.
0: Pour certains, en tout cas. Mais c'est hyper salvateur, parce que ce qui nous tue dans les milieux militants, dans la gauche radicale aujourd'hui, parce qu'on accumule défaite sur défaite et que la situation est dure, c'est la démoralisation et c'est la dégradation du tissu militant, avec des relations qui sont très dégradées, c'est très démoralisant, et en fait, réussir à s'organiser avec des gens qui ne viennent pas de ce milieu très un peu moribond, c'est une fraîcheur. Et c'est d'autant plus libérateur dans l'action. Et c'est beau, parce que c'est des gens qui partageaient des souffrances que nous on a, et en fait ce qu'on avait envie, c'était de créer cette maison là en fait, et à partir de ça, de pouvoir intervenir dans la situation, et je suis très fier de ce qu'on
1: est-ce que l'échange est trop sympa, parce que tu mets en exergue une sorte de hiérarchisation qui peut y avoir dans le milieu militantisme ou le milieu associatif, et qui fait qu'une personne qui ne connaît absolument pas ce milieu là mais qui arrive avec des convictions un peu candides peut se retrouver à se prendre un retour de flamme par rapport à des postures à une sorte d'aînesse que tu dois avoir. Je pense que ça peut être ultra démotivant
0: tout
1: donner envie aux gens, voilà.
0: C'est clair.
1: Ouais, et ça, c'est quelque chose que je comprends. Mais toi et les membres de ton collectif TCEDEC, qu'est-ce qui vous a amené à le créer? Parce que vous étiez quand même dans une asso où certes vous aviez pas forcément la même caisse de résonance que vous avez réussi à créer, mais il y a dû y avoir un déclencheur, un catalyseur qui...
0: C'est vrai que qu'on était peut-être 6 ou 7 à fonder TCEDEC à la base, il y a un an et demi, et la majorité d'entre nous étions membres de l'Union juive française pour la paix. Ce qui nous a donné envie de fonder TCEDEC, d'abord c'est un rapport un peu différent à la judaïté.
1: D'accord.
0: Et là il y a un effet un peu générationnel, c'est pour ça que je disais quand je parlais de l'UJFP que c'est une génération qui était dans la quarantaine ou trentaine dans les années 90, mais qui du coup avait, tu vois, c'était construit dans, c'est un peu la génération des années 60-70 en fait, tu vois,
1: avec des valeurs traditionnelles, culturelles.
0: Non, pas dans ce sens-là, plutôt dans le sens où c'était des gens de gauche qui avaient un rapport assez éloigné en fait avec la judaïté, et mais aussi la religion juive, tu vois. C'est des militants laïcs de gauche, syndicaux, etc., tu vois. Nous on est une génération où on a une dette politique, philosophique, immense envers eux, tu vois, on vient, enfin sans eux on n'existe pas quoi. Mais on avait un rapport différent à la judéité, notamment aux traditions religieuses, à cette part-là d'identité, parce que on s'est aussi beaucoup formé dans au sein de la ce qu'on appelle la pensée décoloniale. Donc on avait un peu une autre grille, et on avait aussi besoin de pouvoir avoir un outil politique qui corresponde mieux à ça, c'est-à-dire que la judéité pour nous c'est vraiment un point de départ, et on a envie de faire des choses autour de la religion, autour de la culture, autour de...
1: Est-ce que ça veut dire que vous mettez une part plus importante de votre religion dans votre action politique, ou est-ce par rapport aux anciens qui mettaient pas forcément en avant la religion mais plutôt la laïcité? Mais je pense que c'est beaucoup lié à la génération des années 70-80.
0: Voilà,
1: ouais, complètement,
0: ça.
1: Mais
0: c'est
1: même ça, tu vois, le militantisme à l'ancienne dans bah il touche pas à mon pote, etc. On disait pas qu'on était musulmans, on était jeunes de quartier, mm-hmm. et la première approche était surtout sociétale.
0: Ouais,
1: pas religieuse.
0: Exactement. Ouais, exactement, c'est ça, tu vois. Après je dis pas que l'UJFP elle est dans ce cliché là de la gauche qui veut pas entendre, tu vois,
1: mais
0: c'est exactement ça en fait. Et c'est vrai que nous on avait envie de se retrouver, donc, et puis il y avait des méthodes d'organisation qui
1: verticales,
0: pas forcément verticales, mais dont on voulait plus flexible, plus on trouvait que l'outil UGFP il remplissait énormément de fonctions,
1: d'accord,
0: mais qu'il avait du mal à s'ouvrir à des générations plus jeunes, à des à un public non militant, etc. Et donc on se disait qu'on ce serait utile en fait d'avoir ce... Et là où pour moi on a visé juste, c'est que ça a marché en fait.
1: Oui.
0: Et que du coup ça veut dire que ça a répondu à un besoin politique qui existait dans une partie de la communauté juive.
1: Ouais.
0: Voilà, même si après le timing fait que très peu de temps après notre création, il y a eu le 7 octobre 2023, ouais. et que dans ce déferlement de l'actualité, ça nous a un peu catapulté à...
1: Ah ben ça vous a amené une caisse de résonance.
0: Beaucoup de lumière, en fait.
1: Ouais, complètement.
0: Et c'est ça qui nous a aussi permis de grandir. Mais je suis vraiment content qu'on ait pu réussir à construire cet outil-là à ce moment-là, parce que Dieu sait qu'on en a besoin, en fait.
1: Ouais, mais alors, vous arrivez à créer cet outil, vous créez cette association, CEDEC, le 7 octobre, grosse caisse de résonance, il y a énormément de manifestations en France contre l'antisémitisme, contre... pour ou contre ce qui se passe sur le conflit israélo-palestinien et ce qui se passe au Moyen-Orient. Et vous arrivez là dans quelques actions, on a eu l'occasion de vous voir lors de certaines manifestations, avec voilà un discours qui est pour le coup qui est très singulier et qui est à l'opposition de ce que les gens disent. Et comment est-ce que vous avez pu vivre, défendre votre point de vue sans qu'on puisse vous cibler d'antisémites?
0: Mais on nous a ciblés d'antisémites.
1: Mais comment c'est possible?
0: Bah c'est possible parce que bon, après en soi un juif peut être antisémite, et il y a des juifs qui sont antisémites, hein, qui ont un discours qui est hostile aux juifs en tant qu'ils sont juifs, hostile à des...
1: Là j'en apprendrai tous les jours.
0: Institutions. Ah mais non, ça existe, il y a des arabes qui sont arabophobes ou qui sont racistes, on nous a traité de tout, on nous a traité de soutien du Hamas, de soutien au terrorisme, de soutien à l'islamisme, de alors les pires insultes c'est celle de capot, Judenrat, tout ce vocabulaire là qui est issu de la Seconde Guerre mondiale. Les capots c'est les juifs qui faisaient la police dans les camps de concentration.
1: Ouais, je vois très bien.
0: On nous a traité de token. Alors je sais pas si tu vois ce que c'est un token.
1: Non.
0: Un token c'est États-Unis. Ouais, mais c'est que jeton, mais ça vient des États-Unis en fait. Un token c'est une personne qui est issue d'un groupe qui vit une situation un peu d'oppression, mais qui est coopté, qui intègre un peu le système. Et être token, ça veut dire t'as un peu le faire-valoir, tu vois. Nous on est accusé d'être des juifs de service, tu vois. De servir la soupe aux antisémites. Mais en fait on nous a rien épargné, mais on n'a rien épargné à aucun soutien au peuple palestinien depuis le 7 octobre, parce que ce soit la France insoumise, que ce soit le mouvement de solidarité avec les Palestiniens, le NPA, des militants syndicaux, des infirmières, on n'a rien épargné à personne, c'était ultra violent.
1: Ce qui m'attriste et ce qui est alarmant, c'est que je me dis, toi qui es de confession juive et qui a un discours politisé sur une volonté de trouver une solution au conflit israélo-palestinien, en tout cas trouver une réponse politique et de paix, la communauté juive te considère comme étant un peu un traître à l'opposition de la culture ou de la communauté et de l'éducation qu'on a pu t'apporter. Et c'est assez ouf, pas parce que j'ai le sentiment, alors pour vous ça c'est mon point de vue, c'est plutôt l'inverse, c'est le fait d'essayer de vous faire taire parce que vous avez un discours de paix par rapport au fait de dire il y a un conflit et qu'il y a une volonté réelle et sérieuse de pouvoir aider le peuple palestinien par rapport à des termes de génocide qui sont utilisés, ou grosso modo, dès que tu utilises ce mot-là, bon, ben, tu comprends pas quelle est la terminologie de génocide, ou pour des questions un peu plus politiques, si tu viens et que tu oses dire que t'es pas antisémite, mais qu'à un moment donné, la politique du premier ministre israélien me convient pas, on va très vite vers cette case. En fait, t'aimes pas les juifs, alors que c'est pas forcément le cas. Et je me dis, comment est-ce que... Voilà, je comprends comment vous arrivez à vous défendre parce que vous êtes plein, mais arrive à un moment donné, la charge est quand même relativement importante. Et quelle est cette force, où est-ce que vous arrivez à la puiser pour vous dire, putain, je vais pas baisser les bras parce que mes convictions sont plus fortes que le regard de l'autre qui pense que je suis à l'opposé de ma communauté. Alors qu'en vrai, je pense que je veux les deux, quoi. Je veux la paix pour tout le monde.
0: Je pense que la force, ça vient des convictions. C'est-à-dire que...
1: Non, mais tes convictions, elles te portent pas quand t'as pas dormi pendant 3 jours et quand tu reçois des harcèlements ou des fous sur X. Alors moi, j'ai découvert X, les amis, depuis pas très longtemps. Ça fait 1 an. Je connaissais pas la poubelle réseaux sociaux. Alors j'ai découvert ça.
0: Ah non, mais c'est la jungle.
1: Ah, ça, c'est la jungle. Je connaissais pas du tout. Alors je suis pas très réseaux sociaux et là, je m'y suis intéressé pour plein de raisons. Entre autres pour le 7 octobre. Parce que j'avais le sentiment que... Tu vois, on parle souvent de fake news, etc. Et je connaissais pas. Alors je suis peut-être un peu candide qui vit un peu dans sa grotte. Mais j'arrivais pas à matérialiser comment est-ce qu'on pouvait remplir le cerveau des gens avec des informations qui sont fausses, juste, tu vois, pour alimenter la psychose collective. Ouais. Et en fait, j'ai découvert X.
0: Bah, c'est le réseau social d'Elon Musk, en fait.
2: Ah ouais, j'ai découvert X. J'étais pas prêt. J'étais pas prêt.
0: Ah non, mais c'est...
1: Et je vois bien que dès lors où tu prends une position pour la paix, et qui dit pour la paix dit qu'à un moment donné tu dois parler de Palestine, on te catalogue à 80% du temps d'antisémite ou de quelqu'un qui est contre la paix pour les juifs, alors qu'en fait c'est pas forcément le cas. Et voilà, cette force là,
0: la force c'est aussi celle du collectif, c'est à dire qu'à un moment donné si moi je suis en burn-out militant ou que j'en peux plus, en fait c'est pas grave, moi je me prends de la distance et les camarades le combat il continue. Donc c'est ça aussi qui permet de maintenir une continuité dans l'intervention, c'est d'être en collectif, d'arriver à ce que ce collectif-là forme ses membres, qu'ils puissent, tu vois, que ça repose pas sur les mêmes personnes. Et c'est ça qui fait que c'est dès que c'est magique et que ça bouillonne et d'initiative dans tous les sens, c'est que il y a cette harmonie, cette symphonie en fait qui se crée, parce que je pense que l'outil marche plutôt bien et que les personnes qui l'animent sont vraiment géniales.
1: Comment vous faites pour recruter du coup? Est-ce que les gens viennent à vous spontanément ou est-ce qu'il y a...
0: Oui, les gens ils viennent spontanément. Alors nous on a mis en place des processus pour adhérer.
1: Ouais, bien sûr.
0: Tu vois, via un questionnaire, via des rencontres, soit par visio, soit après en réel. Et puis après des espaces dans le collectif qui te permettent dans un premier temps de prendre part à certaines actions, des choses, etc. Et puis après si tu veux t'investir plus, y a aussi des process dans ça. Donc nous on a mis en place ça. C'est venu très vite avec le 7 octobre en réalité, parce que je pense que le 7 octobre, ça a tellement percuté les gens, tout le monde, qu'il y a eu beaucoup de juifs qui, face à cette guerre génocidaire qui est menée, en fait, même si peut-être même il y en a qui n'étaient pas du tout militants avant, mais à un moment donné, ils avaient besoin en fait, en tant que juifs, de retrouver quelque chose qui leur permette de se dire, ok, je suis juif et je peux complètement être en opposition et en dénonciation et combattre la politique israélienne qui est menée à Gaza. Et c'est pas un problème. Et parce que, comme tu l'as dit, tout vise à te faire penser que c'est pas possible. Que tu vois, que les juifs sont sionistes, que s'attaquer à l'État d'Israël, c'est s'attaquer aux juifs, que ça. Mais je pense que la situation est tellement basculé dans une violence inouïe, une horreur absolue depuis que 7 octobre, que finalement, ça a aussi facilité des déclics, d'engagement.
1: Est-ce que le 7 octobre, qui a été une caisse de résonance par rapport à votre combat, vous a permis de toucher d'autres juifs hors de France?
0: Hors de France, oui, parce qu'on a une... Alors, tu vois, il y a un collectif qui s'est fondé en Suisse, à Genève, qui s'appelle le collectif Marad, et qui vient directement du collectif Tzedek, puisque c'est des Suisses, des juifs suisses qui nous ont contactés et qui, de base, voulaient fonder une section de Tzedek en Suisse. On en a discuté, vu que les contextes, nous, on est quand même ancrés, tu vois, même quand on lit notre manifeste, on est un collectif qui s'ancre dans la France, tu vois. Ouais. Et vu que les réalités sont différentes, on s'est dit que c'était mieux qu'ils fondent leur truc à eux. Mais on a des camarades aux États-Unis, on a des camarades en Angleterre,
1: C'est ça, mais en fait, parce que là, c'est vrai qu'on est parti dans l'échange par rapport à Tzedek, mais est-ce que tu peux rappeler à nos auditeurs quelles sont les valeurs fondamentales de l'assaut? Pour que les gens comprennent pourquoi aujourd'hui, t'es allé vers ce militantisme et pourquoi aussi la caisse de résonance que vous avez pu avoir, en tout cas les choix que vous avez fait dans la création de l'association, fait sens à un certain nombre de nouveaux acteurs, on va dire, qui sont pas forcément, comme tu le disais, militants, mais qui trouvent de l'écho dans ce que vous faites.
0: Et je dirais que TCDEC, c'est un collectif de personnes juives qui a deux jambes. La première, c'est de lutter politiquement, d'intervenir politiquement dans, contre le racisme d'État en France, notamment l'islamophobie aujourd'hui, mais pas que, évidemment l'antisémitisme, toutes les autres formes de racisme structurel, et qui lutte contre le colonialisme, notamment en, et l'État d'apartheid en Palestine et en Israël.
1: D'accord.
0: Ça, c'est la première jambe.
1: C'est un mot fort que tu utilises.
0: Ouais.
1: L'État d'apartheid.
0: Ouais, alors c'est un mot qui est utilisé par beaucoup de juristes internationaux, d'historiens, etc., mais qui est c'est une vraie revendication palestinienne de la société civile de faire reconnaître ce qu'ils vivent comme étant une situation d'apartheid à partir de la définition qui en a été faite à partir de l'expérience sud-africaine.
1: D'accord.
0: Donc l'apartheid, c'est une notion du droit international qui décrit un système d'oppression dont les institutions visent à reproduire cet état d'oppression, et c'est ce que vivent en fait les Palestiniens. Et ce qui est utile en fait avec ce terme, la spécificité du colonialisme en Palestine, c'est que ça a fragmenté le peuple palestinien. Tu peux être palestinien et habiter à Jérusalem-Est, oui. T'es dans un certain statut. Oui. Si t'habites à Gaza, t'as un autre statut. Si t'es dans un réfugié au Liban, t'es dans un camp de réfugiés au Liban, t'as un autre statut. Tu vois, c'est très morcelé. L'apartheid, ça permet d'embrasser toutes ces situations-là dans une même notion pour faire ressortir, en fait, le caractère national de l'oppression du peuple palestinien.
1: Ouais, je vois,
0: lutter contre ce morcellement. Mais, donc ça, c'est la première jambe de TCDEC, politique. Et l'autre jambe, c'est celle qui est culturelle, culturelle, et aussi des questions autour de la spiritualité, des spiritualités, qui est de développer des initiatives pour explorer les différentes facettes de l'identité juive. De se réapproprier aussi des formes de judéité qui ont été un peu écartées par l'histoire. Tu vois, on parlait tout à l'heure du déracinement des juifs d'Afrique du Nord. Bah, c'est tout un héritage, en fait, de nos histoires familiales qui auxquelles on n'a pas eu accès parce que la colonisation. Donc moi, je suis issu d'une famille algérienne. La colonisation en Algérie qui a été absolument épouvantable. Une partie de cette colonisation-là, ça consistait aussi à arracher les juifs d'Algérie de leur environnement social arabo-berbère,
1: ouais, je vois très bien.
0: De les civiliser, tu vois, c'était à l'époque, hein, c'est,
1: ouais.
0: De les civiliser, de les déraciner, et ça a laissé des traces très profondes dans les familles. Et bah, tu vois, ça, c'est tout un héritage, en fait, qui aujourd'hui, on peut s'en sentir loin, enfin, on s'en sent un peu privé, en fait, de tout ça. Comme si finalement ça avait pas trop existé dans les récits qui sont transmis à l'intérieur des familles.
1: Ouais, mais là on va au-delà de la spiritualité, on est en train vraiment de parler.
0: Voilà, c'est
1: de...
0: aussi la culture.
1: Ouais,
0: c'est très lié
1: à la culture, et que tu sois séfarade ou ashkénaze, j'imagine que la culture elle est complètement opposée.
0: Ouais.
1: Après, il y a un truc que tu as dit qui était intéressant sur la vision, ou en tout cas le panel pas forcément de religion, mais de pratiques religieuses. Tu vois, tu parles des séfarades. Moi, quand j'étais plus jeune, j'allais très souvent au Maroc l'été avec mes parents. Il y a une énorme communauté juive au Maroc. Et la première fois que j'ai vu un juif orthodoxe, ça a été à Paris. J'ai jamais vu de ma vie un juif orthodoxe au Maroc.
0: Ah oui?
1: Je voyais juste...
0: D'accord.
1: Non, jamais.
0: Ah, pourtant, il y en a.
1: Ouais, tu vois, c'est assez fou. La première fois... Non, mais c'est la première fois que j'ai vu un vrai juif orthodoxe, c'était à Paris. Et la première fois que j'ai vu une vraie communauté de juifs orthodoxes, c'était à New York.
0: Ah bah oui, il y a New York.
1: Ouais, mais tu vois, quand tu connais pas et quand t'as pas... Alors moi, pour le coup, je juge pas les gens pour ce qu'ils sont, je m'en fous, en fait. Mais quand on a commencé à me parler de religion et de pratique... J'ai forcément essayé de faire des parallèles avec les codes que je connaissais à la fois catholique quand t'es en France, ou musulman quand j'allais au pays, ou quand j'étais en France également. Mais j'avais jamais remarqué cette notion d'orthodoxe, tu vois, avec le chapeau, etc. Ouais. Et est-ce qu'aujourd'hui c'est un pan sur lequel vous avez une ouverture d'esprit, c'est-à-dire que demain je peux être orthodoxe et venir en disant ben voilà, même si je suis pas sûr que ça existe, hein. Mais je suis pro-palestinien ou je suis pour la paix.
0: Si, bien sûr, il y en a. Alors, en fait, même historiquement, jusqu'à quasiment la Seconde Guerre mondiale, l'orthodoxie juive et européenne était largement opposée au sionisme. D'accord. Base, le sionisme, c'est vu par l'orthodoxie juive un peu comme une hérésie, parce que c'est un courant qui vient te dire que tu n'as plus besoin de la Torah et de Dieu pour être juif, parce que juif, c'est une identité nationale, tu vois. Et c'est, en plus de ça, ça venait un peu en rupture avec certaines interprétations des textes de la tradition juive, qui, enfin, c'est des enjeux de débat entre rabbins sur est-ce qu'on a le droit de...
1: C'est ouf. C'est, tu vois, que c'est intéressant ce que tu dis, parce que il faut toujours repartir dans l'imaginaire collectif. Toujours essayer de faire une projection chez Monsieur Tout-le-Monde. Un orthodoxe, c'est un extrême. Et très souvent, dans l'inconscient collectif, qui dit orthodoxe, dit sioniste, dit pro-israélien, tu fais très vite ces raccourcis, tu vois.
0: Ouais.
1: Ah, ils aiment personne.
0: Et pourtant, c'est une des, tu sais, en Israël, c'est une fracture sociale importante en Israël, c'est celle entre les laïcs, qui historiquement sont ceux qui ont fondé l'État israélien, et les orthodoxes et les ultra-orthodoxes. Il y a énormément de tensions entre ces deux sphères-là, parce que les orthodoxes, ils ont fini par s'accommoder du sionisme et de l'État israélien.
1: Même s'ils sont contre.
0: Même si, au fond, ils sont contre.
1: Ouais.
0: Parce que c'est à la limite, eux, peut-être qu'ils... Alors, il y en a qui vont critiquer, ils vont dire, bon, pourquoi pas un État juif, mais avoir un État vraiment juif. C'est-à-dire fondé sur la loi religieuse, la halakha, la loi religieuse juive, etc. Ce que n'est pas l'État israélien actuel.
1: Non.
0: Mais, en fait, en réalité, l'orthodoxie juive a toujours vu le sionisme comme une identité moderniste, européenne, séculaire, enfin séculariste, tu vois, qui venait en rupture avec la tradition juive et qui est vu comme un danger parce que ça va éloigner les juifs de la Torah, alors permettant d'être juif par d'autres moyens. Et pour un orthodoxe, il n'y a rien de pire que l'éloignement des juifs vis-à-vis de l'étude de la Torah. Et bon, aujourd'hui, effectivement, on a l'impression que plus t'es juif, plus t'es sioniste, mais en fait, pas du tout. En réalité, pas du tout.
1: Encore même si il y a eu cet accommodement collectif. Ouais. C'est juste le fantasme de Monsieur Tout-le-Monde, mais c'est un fantasme que tu peux prendre et que tu peux transposer pour toutes les religions.
0: C'est vrai.
1: Ça va vite. Dès lors où une personne est un peu orthodoxe, ça y est, on considère que c'est la personne la plus extrême de la Terre, alors qu'on juge sur la couverture.
0: Ouais.
1: Tu vois, on regarde pas comment elle est libre.
0: Ouais.
1: Et c'est assez marrant parce que, alors j'ai pas beaucoup de convictions, mais je pense que très souvent, personne ne le sait, ça. Je pense que personne se dit, ok, aujourd'hui, est-ce qu'un juif orthodoxe peut être sioniste?
0: Parce qu'aujourd'hui, la majorité le sont, je pense, tu vois. En tout cas, dans la communauté, qu'on dit la communauté organisée, c'est-à-dire la vie communautaire juive, de ceux qui ont une vraie vie communautaire, l'orthodoxie juive, c'est aligné, en fait. Et quand on voit les positions aujourd'hui du consistoire, qui est cette qui représente les autorités religieuses juives vis-à-vis de ce qui se passe en Palestine, c'est lamentable et ça dénote d'un total alignement sur la politique qui est la plus à droite aujourd'hui en Israël. Donc
1: est-ce que vous, avec cet assaut, vous arrivez justement à servir de relais et de caisse de résonance par rapport à des positions qui sont peut-être anti-sionistes ou qui vont mettre en exergue une politique qui est en Israël qui ne convient pas à une grosse majorité? Là, typiquement, j'avais vu un truc il n'y a pas très longtemps de manifestation sur Tel Aviv pour la libération des otages. Et en vrai, quand tu regardes encore une fois comment on adresse l'information et comment on l'oriente, c'est pas forcément quelque chose qu'on a envie de mettre en exergue. On va plutôt avoir tendance à parler de la peur un peu collective, de si tu n'es pas d'accord avec cette politique, donc tu es antisémite, et pour éviter de venir et de commencer à donner la possibilité aux gens de réfléchir ou de se poser des questions, on va plutôt passer sous ombre le fait qu'il y ait peut-être des manifestations en Israël sur la politique actuelle.
0: Mais tu vois, par rapport aux manifs en Israël, c'est vrai que c'est utile à rappeler pour dire qu'effectivement la société israélienne elle est aussi divisée, elle est pas toute derrière Netanyahu. Mais bien souvent, en fait, ces manifestations-là, et surtout depuis le 7 octobre, ça a été un peu la manière de conforter le fait de dire Israël est une démocratie. Et la preuve que c'est une démocratie, c'est qu'il y a des gens de gauche, comme nous, qui manifestent. Tu vois, il y a une espèce d'identification dans les opinions publiques occidentales.
1: Oui, là, tu parles de machines de machine politiques.
0: Non, ce que je veux dire, c'est que nous, on a un point de vue aussi critique sur ces manifestations-là. Ouais. Parce que dans ces manifestations-là, qui sont anti-Netanyahou, donc il y a eu la réforme judiciaire qui a beaucoup fracturé la société. Il y a eu après la guerre, aujourd'hui avec les manifestations pour des soutiens en famille des otages.
1: C'est un vrai sujet, ça.
0: Dans ces manifestations-là, en fait, ces manifestations-là ne remettent pas du tout en cause le consensus qu'il y a dans la société israélienne vis-à-vis du traitement des Palestiniens.
1: D'accord.
0: Ce que reprochent ces manifestants-là au gouvernement Netanyahou, quand il s'agissait de la réforme judiciaire, c'était pas du tout la politique dans les territoires occupés. C'était pas du tout la politique de contrôle et de répression des Palestiniens. C'était une réforme institutionnelle qui allait, selon les manifestants, et pour le coup, en soi, ils avaient raison, qui allait changer le caractère, entre guillemets, démocratique de la société israélienne. C'est, quelque part, on pourrait se dire, c'est une affaire entre Israéliens. Tu vois, c'est Israël peut être vu comme une démocratie si on se réfère juste aux Israéliens.
1: Ouais, mais vous, votre prisme associatif, il est pas de d'aborder le sujet en étant israélien, mais en étant juif. Et pour moi aujourd'hui, alors peut-être que je suis un bras laïque, mais la question que je me pose, c'est vous mettez en avant un combat en mettant en avant également la notion culturelle, historique du judaïsme, là où certains dans la population israélienne n'ont peut-être pas envie d'aborder ce sujet-là par le prisme religieux, mais par, tu vois...
0: Ah oui.
1: Tu vois, et la question que je me pose, c'est aujourd'hui, quant à un discours politique comme celui de votre association, avec une double voix, en sachant que quand même, il y a le pendant politique qui est ultra important, c'est... Est-ce que vous êtes en mesure, vous, d'apporter de l'écho, de la visibilité ou peut-être interagir dans un combat politique avant religieux, là où aujourd'hui on se rend bien compte qu'il commence à y avoir de plus en plus d'opposants à un régime en Israël, sans pour autant, encore une fois, venir et mettre l'aspect religieux. Parce que je pense que l'aspect religieux, c'est le trait d'union qu'il y a dans la définition de ce qu'est un juif aujourd'hui, tu vois, de surcroît avec ce qui se passe dans l'actualité.
0: Alors déjà, les opposants aujourd'hui en Israël ne remettent pas en cause le régime israélien. Et nous, ce serait la critique qu'on leur adresserait, en fait.
1: C'est-à-dire
0: que la structure des institutions israéliennes qui organisent la colonisation, qui font que les Israéliens, c'est avoir un certain statut, en fait, vis-à-vis du Palestinien, un accès à la terre, un accès à la souveraineté nationale, etc.
1: Oui, bien sûr, la reconnaissance du pays, quoi.
0: La reconnaissance du pays.
1: Bien sûr.
0: Les manifestations ne remettent pas du tout en cause ça. Maintenant, nous, quand on parle de... On a une voix juive, mais on n'a pas une définition... qui est forcément d'abord religieuse, ou en tout cas pas du tout dans notre discours politique. Notre discours politique, il est fondé sur vraiment sur la pensée décoloniale, et on analyse en fait ce qu'est être juif au sens politique du terme, au sens historique du terme, à partir de cette grille de lecture, qui est pas unique, hein, parce que on puise dans d'autres courants de pensée, mais c'est vrai que le cœur de notre pensée, il est là, et c'est à partir de cette grille-là qu'on donne une lecture de ce que ça veut dire être juif, de quelles valeurs nous on en tire aujourd'hui, quels engagements politiques on en tire aujourd'hui par rapport à ce qui se passe aujourd'hui.
1: Ouais, bien sûr.
0: Mais tu vois, on va pas projeter une grille religieuse sur l'actualité, pas du tout. Mmh. C'est pas juif dans ce sens-là, c'est plus juif au sens historique du terme. En fait, t'es juif parce que tu fais partie de cette minorité-là, en fait. Mais nos activités autour de la religion, des spiritualités, c'est vraiment plus notre aile culturelle.
1: Ouais, bien sûr.
0: Qui est complémentaire, mais voilà. Donc,
1: La culture maghrébine séfarade n'est pas forcément que la culture polonaise. On sait que la culture yiddish et la culture du tajine, c'est des choses qui sont complètement différentes. Même si je pense qu'il y a quand même un trait d'union, indéniablement, dans une certaine. Et pas uniquement bouffe, tu vois. Pas uniquement le fait de manger cachet.
0: Surtout pas bouffe, même, parce que. Oui,
1: c'est compliqué.
0: On va pas commencer à comparer la nourriture ashkenaz à la nourriture.
1: Tout est bon partout. Je le dis tout de suite. Tout est bon partout. Mais, tu vois, aujourd'hui, comment est-ce que tu penses qu'un membre de l'opposition ou la pensée d'opposition qu'il y a en Israël voit votre combat en France ou voit votre... Comment est-ce qu'il juge ou analyse votre prise de position?
0: Ça dépend ce qu'on appelle par opposition. Il y a très peu de vraies oppositions en Israël. Très
1: d'accord.
0: peu. Parce que ceux qui sont pas dans la coalition de Netanyahou aujourd'hui et qui sont vus comme ses principales opposants
1: dans
0: le jeu politique israélien, c'est des centristes, du centre-gauche ou du centre-droit ou de la droite un peu plus modérée que Netanyahou.
1: C'est des millions.
0: Mais c'est des gens qui ont fondamentalement, sur la question palestinienne, pas des vues très différentes de celles de Netanyahou. Pas beaucoup des sensibilités différentes. Mais ils sont d'accord sur l'essentiel, en fait. C'est-à-dire sur le fait que l'État israélien doit exercer sa souveraineté sur la plus grosse partie de territoire possible.
1: C'est quoi? C'est ce qu'on appelle la Judée-Samarie?
0: Alors, la Judée-Samarie, c'est ce que les plus extrémistes, c'est la manière qu'ils ont de nommer la Cisjordanie. Parce que Judée-Samarie, c'est le nom de cette terre-là, mais biblique, en fait.
1: Ouais, c'est ça.
0: Et eux, dans leur délire,
1: Est-ce que ça fait partie de l'idéal du fantasme sioniste?
0: Oui, mais pas, non, tu vois, t'as tous les sionistes de gauche, les sionistes un peu plus libéraux, qui sont du centre-droit, eux, ils sont pas du tout dans ce discours-là.
1: C'est ouf, parce que t'arrives à découdre, là, en même pas 30 minutes, beaucoup de clichés et d'idées reçues qu'on peut avoir. Mmh. Alors, encore une fois.
0: Mais tu vois, non, en fait, ce que je veux dire.
1: Toute sensibilité gardée, tu vois.
0: Oh. Mais c'est, non, juste pour dire, c'est pas parce qu'ils sont pas dans ce rapport très fanatique, en fait, tu vois, dans le fait de mobiliser l'histoire biblique, etc., tu vois. C'est pas les colons d'extrême droite, mais ça veut pas dire qu'ils sont moins colons que eux. Ouais. Et c'est ça, parce que du point de vue palestinien,
1: un colon,
0: ça reste un colon.
1: Oh, en fait,
0: et le système colonial qui soit dirigé par des gens laïcs, voire de gauche, ou par des gens d'extrême droite, alors ça veut pas dire qu'il y a aucune différence sur le terrain, mais ça préserve un même système qui t'enferme dans un statut de sous-homme, en fait.
1: Ouais,
0: de déshumanisation.
1: Ouais, c'est horrible.
0: Donc, et c'est ça le problème, il y a très peu d'opposition en Israël, et la vraie opposition, c'est-à-dire ceux qui sont vraiment des militants anti-apartheid, anti-colonial en Israël, ils prennent tellement cher qu'il y en a beaucoup qui partent du pays, qui vont s'installer. Donc on a des camarades qui étaient en Israël, qui aujourd'hui sont en Europe, parce qu'à un moment donné, dans ce contexte en plus où la société israélienne elle se radicalise avec les
1: catalyseurs du 7 octobre, c'est juste
0: qui se laissent pousser des ailes.
1: Ah, bien sûr.
0: Ben c'est ça. Et les gens finissent même par être en danger, que ce soit des journalistes ou des militants ou quoi, pour leurs enfants. À un moment donné, le danger est physique. C'est-à-dire qu'il y a des gens qui viennent t'attendre en bas de chez toi parce que t'as écrit un article dans un quotidien libéral ou de gauche. Qui n'a pas plu, en fait.
1: Ça vous est déjà arrivé à vous, dans votre collectif, d'avoir des vraies menaces?
0: Tous les jours. Des menaces de mort, des trucs comme ça, sur les réseaux, des messages, du doxing. Tu vois ce que c'est le doxing?
1: Non.
0: Le doxing, en fait, c'est le fait de...
1: Moi, j'ai vu ton X, ça m'a suffi. Hein. J'ai vu des trucs.
0: Le doxing, c'est le fait de divulguer publiquement des informations privées. Par exemple, on va faire fuiter ton numéro de téléphone. Et donc, du coup, tu vas être... Tu vois,
1: c'est petit de faire ça.
0: Il y a des camarades de TEDx à qui ça arrivait. Et qui reçoivent des menaces du coup sur leur téléphone personnel. Ou ça peut être l'adresse, encore pire, tu vois. Enfin, bon.
1: Ouais, des gens qui t'attendent en bas de chez toi, tu vois.
0: Voilà. Tu sais, le truc, c'est que c'est vicieux parce qu'ils vont pas forcément venir t'attendre, mais ils te mettent ça dans la tête. T'es pas serein parce que.
1: Ouais, t'as pas besoin de cette charge mentale en plus, quoi.
0: C'est ça.
1: Ouais, mais je comprends.
0: Donc, ouais, des menaces, on en a après.
1: Et là, vous, aujourd'hui, de CEDEC, dans l'environnement associatif, je vais dire juif de manière générale, au sens large du truc, tu vois. Est-ce que j'imagine que les grosses instances juives en France vous portent pas trop dans leur cœur, quoi?
0: Bah non, et nous non plus.
1: Oh là, c'est ça.
0: Surtout, tu vois, même surtout. Non, bon, on joue pas, enfin, quelque part, il y a un truc pas comparable au niveau de la portée de ces...
1: La propagande aussi, un peu.
0: Non, mais genre, nous, on est tout petit.
1: Oui.
0: Tu vois, on est vraiment un tout petit truc, mais on se singularise par la voix qu'on porte, mais...
1: Vous avoir vu, voilà.
0: On est un peu dangereux quand même, je pense, parce que.
1: Parce qu'on parle de vous. On parle beaucoup de vous, et voilà. Moi, c'était un truc que je connaissais pas. Encore une fois, voilà, je vais pas revenir sur la genèse de l'émission, mais quand on parle de parcours remarquable, c'est que voilà, j'ai pu voir ce que vous avez fait après 7 octobre, entre autres. Voilà. Et c'était pas forcément par le fait que, parce que je te connaissais, mais parce que les médias ont relayé un combat ou un son de cloche qui était un petit peu différent que ce que monsieur tout le monde avait l'habitude d'entendre. Et je me suis dit, c'est bien déjà, parce que ça ramène pas forcément de l'opposition, mais ça ramène une pièce dans la machine, dans la réflexion collective, à se dire, ok, c'est pas la pensée unique, même si j'ai le sentiment aujourd'hui qu'on est beaucoup dans le martelage de la pensée unique et beaucoup dans la propagande, pour dire les choses telles qu'elles sont. Et ça, c'est le premier sujet, c'est un truc qui m'a fait... où je me suis dit, ok, cool. Et après coup, donc j'ai appris que voilà, tu faisais partie du collectif et que tu étais le membre fondateur. Et c'est la question que je te pose depuis tout à l'heure. Bon, j'ai des éléments de réponse, mais ça restera toujours une intrigue pour moi, c'est de me dire, putain, t'arrives à un moment dans ta vie où tu travailles, tu sauves le monde. Tu diras, même si à ton niveau, t'es pas dans la politique du sauveur, tu fais un travail où t'apportes de la force, de la positivité, de l'engagement, donc tu donnes quand même une partie de toi qui est importante dans ton taf tous les jours. Tac, t'as une deuxième partie de ta vie qui est la politique, ou plutôt le milieu associatif, avec une conviction politique derrière, et je me dis, putain, le mec, je sais pas comment il fait pour vivre tout ça, je fais abstraction de la vie personnelle, et c'est peut-être aussi un sujet qu'on va pouvoir aborder, parce qu'il y a forcément des effets de bord par rapport à la vie personnelle, et je me dis, Simon, c'est quoi la prochaine étape? En vrai, c'est est-ce qu'à un moment donné tu te dis vas-y fuck, je vais transformer ce combat associatif, ce militantisme en quelque chose de politique, ou tu vas rester
0: C'est déjà politique en réalité, parce c'est vrai que c'est très hybride, donc c'est aussi une dimension politique, tu vois, on fait des manifs, des communiqués, on fait des formations dans des groupes politiques, etc. Moi, j'ai envie de pousser mon engagement. C'est vraiment quelque chose qui m'anime.
1: Ça s'entend.
0: En fait, il y a la question des rétributions symboliques que t'as quand tu fais des choses. Tu fais des trucs. En fait, tu te dépenses, mais parce qu'en fait, derrière, t'en tires un avantage, un bénéfice. Et c'est vrai que ça fait. Moi, ça me fait du bien. Je sais pas.
1: Bah, tu t'accomplis en tant que personne.
0: Je m'accomplis en tant que personne.
1: Ouais, je comprends.
0: Exactement. Et en plus même, si je prends un peu de distance, si j'essaye de prendre un peu de recul, je pense que ça me plaît aussi intellectuellement parce que ça m'amène à réfléchir, à remettre en question à chaque fois des choses, tu vois, même l'hostilité qu'on peut rencontrer, moi ce que j'aime bien, c'est que ça vient aussi te percuter et te pousser dans tes retranchements. Et c'est bien parce que tu vas dans tes retranchements et tu reviens avec d'autant plus de.
1: Non, mais
0: de
1: tu te rends compte que tout le monde n'est pas comme ça. Que tout le monde a que la réaction à l'adversité ou la réaction face à la pression ou la réaction face à la négativité, il y a très peu de personnes qui sont capables de pouvoir se nourrir de ça pour s'en sortir plus fort. Je connais personne déjà un qui peut mettre autant d'engagement dans sa vie professionnelle et dans ses convictions politiques ou associatives, parce que tu diras ce que tu veux, mais c'est quand même une sacrée énergie que tu donnes, et pas simplement physique, il y a aussi une vraie charge émotionnelle et une charge mentale. Et on parlait de vie personnelle, est-ce qu'aujourd'hui à un moment donné tu t'es dit ok putain je vais arrêter parce que il peut y avoir des impacts sur ma vie personnelle? On parlait tout à l'heure de menaces ou de numéros de téléphone qui fuitent.
0: Oui, ça pourrait. Enfin après je sais pas. Tu vois, je sais pas comment je réagirais face à des dangers qui seraient exacerbés auxquels je ferais face. Tu vois, j'ai pas la prétention de me dire non, je continuerai. J'en sais rien en fait. Comment je réagirais.
1: T'as pas atteint ce seuil critique.
0: J'ai pas atteint ce seuil critique et surtout si ma famille venait à être mise en danger, enfin je sais pas comment je réagirais, évidemment, tu vois, donc je ne sais pas. Et
1: ouais, mais ça c'est lié à la caisse, à la portée du collectif et à la portée du message que vous portez. Ouais. Et tu vois, j'ai l'impression que c'est un peu partout. En fait, c'est une sorte de bis repetita qui se passe dès lors où tu commences à avoir de l'ampleur, dès que tu commences à être un peu plus médiatisé, dès que tu commences à avoir un discours qui commence à être ancré dans l'inconscient collectif, qu'il y a de plus en plus de personnes qui te suivent, il y a forcément des effets de bord et des tarés qui vont venir et qui vont se dire ok, il parle trop, je vais le faire taire, ou il peut faire plus de mal que de bien par rapport à...
0: Au début, je te dis vraiment quotidiennement on en reçoit beaucoup, hein, des insultes et des menaces et compagnie. Donc au début ça fait peur, puis quand tu vois qu'il se passe rien en fait derrière, à un moment donné tu te dis que finalement c'est beaucoup de blabla, beaucoup de grande gueule pour derrière pas grand chose, parce qu'au final après faut pas se donner trop d'importance, tu vois. Je pense qu'on se reçoit des menaces parce que c'est facile d'insulter, d'envoyer un message sur X ou sur Instagram à quelqu'un,
1: ou peut-être
0: je veux dire on en est peut-être pas au point où des gens vont se mettre en mouvement, tu vois, pour nous porter du mal, pour nous porter atteinte. Enfin, je pense que il faut pas qu'on se donne trop d'importance. Nous on fait au mieux qu'on peut avec ce qu'on a et avec les outils qu'on a, et en tout cas
1: ta modestie t'honore.
0: Non, mais je le dis pas, c'est pas de la fausse modestie, enfin tu vois.
1: Non, c'est pas encore une fois tu fais
0: dans
1: tu...
0: le sens où
1: bon, t'as un point de vue politique qui est singulier, qui va à l'encontre de certes, tu vois, tout à l'heure on parlait de valeurs d'assaut, on parlait aussi d'une approche du judaïsme en France qui est un peu sclérosée par rapport à l'histoire, par rapport aussi à la transmission de l'histoire, avec une recherche d'enracinement, de déracinement. Et tu vois, je me suis toujours posé la question de est-ce que tu vois cette approche là politique, religieuse, culturelle, est-ce que c'était une spécificité française? Est-ce que c'était un truc que nous, en tant que Français, par rapport à l'histoire qu'on a avec les colonies, par exemple, tu vois, tu parlais d'Algérie, l'histoire avec l'Algérie, j'ai le sentiment que c'est une pilule qui a été avalée par personne, et que voilà, le devoir de mémoire, il se fait un peu en mode borgne, tu vois, on dit ce qu'on a envie de dire et puis on ferme un nez quand il faut le faire. Et je sais pas si dans d'autres pays, tu vois, typiquement, je sais pas si aux États-Unis ou peut-être en Europe de l'Est, est-ce que c'est cette recherche d'histoire ou cette recherche de prise de position un peu tranchée, est-ce qu'elle existe ailleurs?
0: Oui, elle existe ailleurs, et elle existe beaucoup plus aux États-Unis même qu'en France.
1: D'accord.
0: Aux États-Unis, t'as des mouvements qui sont sur les mêmes type de position que les nôtres, mais qui ont beaucoup plus de résonance dans la communauté juive là-bas, parce que c'est pas les mêmes communautés juives, c'est pas les mêmes histoires.
1: Non.
0: Et la France n'est pas les États-Unis non plus, et la France est un pays qui a particulièrement du mal à faire face à son passé colonial, beaucoup. Enfin, j'ai l'impression, peut-être que je me trompe, et non, on non, pourrait non. certainement nuancer, mais j'ai l'impression, par exemple, un peu plus que l'Angleterre. Il y a quelque chose de très rigide en France sur le fait de, alors déjà, tu vois, tout le délire autour de l'identité nationale républicaine, laïcarde, etc., qui se sent menacé dès qu'il y a quelque chose qui sort un peu du rang ou qui n'est pas, tu vois.
2: Bon, on est dans une hypocrisie un petit peu de bas étage. Cette notion de laïcité aujourd'hui, si tu commences à gratter un petit peu, mais tu te rends bien compte que voilà. On utilise aujourd'hui toute une sémantique liée à liberté, égalité, fraternité qui aujourd'hui commence un peu à s'éroser parce que tu te rends compte que c'est pas forcément ce qui se passe dans la réalité.
0: Exactement.
2: Mais on est sous couvert de valeurs révolutionnaires où je pense que
0: on est dans
2: une hypocrisie qui est juste horrible quoi.
0: Ah ouais, mais c'est ça, c'est tout ce qu'il y a derrière, tout ce qui n'est pas universel dans cette soi-disant pensée universaliste en fait. Ouais. Vois, mais alors que j'ai l'impression, je le dis pas de manière savante du tout, mais j'ai l'impression que dans les pays anglo-saxons, notamment en Angleterre et aux États-Unis, il y a un élément plus libéral qui fait que ces choses-là ont pu être travaillées bien avant. En fait, toutes les questions liées à l'histoire coloniale.
2: Après, les États-Unis ont une histoire qui est beaucoup plus courte que la nôtre. Quid du génocide indien, tu vois.
0: T'as complètement raison.
2: Il y a certains sujets, eux aussi, où à un moment donné, ils ont fait de la merde et puis bon.
0: Ah non, mais bien sûr, je sais pas, ils ont fait moins de merde dans leur histoire.
2: Non, mais ils ont une capacité à reconnaître assez facilement leur tort pour passer à autre chose.
0: Tu vois, j'irai peut-être pas jusqu'à là, mais en tout cas, ces questions-là, elles ont pu émerger comme questions sociétales.
2: Il y a un président, il n'y a pas très longtemps, qui avait dit je m'excuse, qui avait fait son mea culpa et qui nous avait fait un petit choix américain. Je sais plus si c'était pas Obama, qui s'était excusé pour je ne sais quel génocide, mais qui l'avait fait juste histoire de dire que voilà, on a reconnu le truc. Ouais. Allez, photo, un reel sur Insta et on passe à autre chose. Alors que nous, on n'a même pas envie de faire cet effort-là, tu vois. Le reel, etc. Si on s'en tape, on est dans la tête, dans le sable.
0: Ah non, mais ça régresse même. Enfin, aujourd'hui, après, on verra ce qui se passe avec Trump aussi parce qu'on est quand même
2: une réaction. D'ailleurs, tu me donnes trop de cons, c'est horrible. Et là, voilà, justement, élection.
0: Attends, je te dis, mais juste sur la question de la comparaison États-Unis-France par rapport aux Juifs, c'est pas la même histoire des Juifs, tu vois. Le fait que la Shoah soit déroulée sur le sol européen, que en France les Juifs qui étaient français ont été exclus en fait de tout d'un coup de cette communauté humaine là pour être déporté par la collaboration vichyste, le fait qu'après c'est des Juifs qui viennent d'Afrique du Nord qui sont issus de l'histoire coloniale, fait que il n'y a pas encore eu cette rupture générationnelle qu'on observe aujourd'hui aux États-Unis et qui font que des organisations comme la nôtre, mais aux États-Unis, attirent 10 fois, 100 fois plus de personnes que nous parce que ça trouve une réponse. Nous, on sait qu'on est marginal par rapport aux nôtres. Là-bas, c'est beaucoup, beaucoup moins le cas. Bon, c'est pas non plus la fiesta, ils sont pas hégémoniques, mais ils ont quand même beaucoup plus de résonance au sein de la communauté juive. Et on voit aujourd'hui, notamment depuis le mouvement Black Lives Matter, qu'il y a toute une génération de jeunes juifs qui se sont notamment politisés avec ce mouvement-là contre le racisme aux États-Unis et qui à un moment se sont regardés leurs parents et se sont dit mais en fait on ne peut pas nous être dans le mouvement Black Lives Matter et ne rien dire sur ce qui se passe en Palestine parce qu'il y a dissonance en fait, c'est pas cohérent.
2: Ouais, c'est une vie, mais tu sais, c'est assez fou ce que tu dis parce que on se rend bien compte aujourd'hui que le traitement médiatique des différents conflits, il est à échelle variable. Encore une fois, il n'y a pas d'hiérarchie dans les conflits. Tu vois, quand c'est la merde pour tout le monde et peu importe le conflit. Mais la manière d'aborder l'histoire et la manière dont on va s'en rappeler, c'est assez fou ce que tu disais tout à l'heure sur la notion de culture et d'héritage. Je sais pas comment est-ce que la prochaine génération va voir les conflits actuels et quelle histoire ils vont en tirer, tu vois. Est-ce qu'ils vont se dire, putain, en vrai, il y a eu des problèmes, mais on a hiérarchisé. Et j'ai l'impression que l'humain le fait tout le temps, ça. Quand c'est proche de chez toi, ça te fait peur. Quand c'est un peu loin et quand c'est des populations qui sont un peu différentes culturellement, ça a moins d'impact. Là, on en parle beaucoup parce qu'il y a aussi une notion économique derrière tout ça. Faut juste se rappeler qu'il y a un canal pas très loin et qu'il y a beaucoup de bateaux qui passent aussi par là-bas, qu'il y a aussi quelques pirates qui sont là et qui font des petits coucous au bateau et que ça touche tout le monde. Ouais. Et quand ça commence à toucher au portefeuille de la World Company, ça commence un peu beaucoup à faire chier. Ouais. Et là, on commence à s'offusquer et à se dire, faut vite trouver des solutions. Mais
0: La pensée décoloniale, c'est une pensée qui donne une clé de lecture en fait vis-à-vis de ça, c'est-à-dire que nous on considère que le monde tel qu'il est aujourd'hui, il est toujours, il fonctionne toujours sur des, sur un rapport inégalitaire Nord-Sud et un rapport de domination en fait Nord-Sud, même s'il y a eu les décolonisations, qu'il y a eu des États-nations indépendants, les structures de l'économie mondiale, les structures des relations internationales, elles fonctionnent toujours avec une centralité au niveau des pays du Nord et une marginalité et un rapport d'exploitation, d'extraction de vis-à-vis du ce qu'on peut appeler le Sud global, hein, c'est-à-dire l'Amérique du Sud, les pays du continent africain et du continent asiatique. Et cette différence dans le rapport à l'histoire, donc le fait de se dire tel conflit, telle vie, en fait, vaut plus qu'une autre, pour nous, il est hérité de... Enfin, le monde dans lequel on vit est hérité de ce monde qui a été conquis par l'Occident à partir du XVIe siècle, réalité. On vit toujours dans ce monde-là. Même s'il y a eu plein de changements, plein de phases différentes, en fait, concrètement, on vit toujours dans ce monde-là qui est issu de ce mouvement d'expansion, d'hégémonie, de conquête et de domination de la planète. Et c'est ce qui explique pourquoi certains conflits sont... des vies humaines sont dévaluées par rapport à...
1: Mais c'est intéressant par rapport à votre collectif, pour revenir à Tzedek, de pouvoir chercher des ramifications à votre histoire,

0: communauté et qu'est-ce qu'un juif par rapport à ton histoire à toi.
1: C'est intéressant ta question parce qu'en fait tu poses la question de comment on fabrique de l'opinion publique.
0: C'est ça.
1: Tu vois,
0: exactement.
1: C'est super intéressant que, de mettre le doigt dessus en fait parce que l'opinion publique c'est pas forcément la somme de tout ce que les gens d'un pays donné pensent en fait. L'opinion publique ça se construit à travers des récits médiatiques,
0: c'est
1: à travers des lignes éditoriales,
0: ouais,
1: avec
0: propagande, ouais,
1: avec une propagande en fait.
0: Ouais, c'est ça.
1: Et c'est ça aussi qui formate une opinion publique et qui font que des représentations, des préjugés vont beaucoup circuler et d'autres être invisibilisés.
0: Là il nous reste 2 minutes. J'ai la question fatidique, tu vois.
1: C'est dommage, j'avais des bonnes musiques pourtant.
0: Alors, là, parce que au final, tu m'as dit plein de choses, mais tu m'as pas répondu. La prochaine étape, envie de poursuivre le combat en peut-être rentrer dans une famille politique, peut-être en créer une.
1: J'ai été dans plusieurs familles. Donc aujourd'hui, je suis très proche de la France Insoumise.
0: Yep.
1: Je milite pas mal avec la France Insoumise. J'ai milité dans d'autres partis avant. Oui, moi clairement, moi j'ai envie de poursuivre en tout cas ce parcours militant, cet engagement. J'ai des projets, d'écriture, j'ai des projets de. Et puis avec CEDEC, on a aussi beaucoup, beaucoup, beaucoup de projets. Mmh. Et oui, après on verra ce qui. J'essaierai de me mettre là où je suis le plus utile.
0: Ouais, je comprends.
1: Mais j'ai envie de. C'est quelque chose qui me fait vivre, qui me parle en fait, qui me plaît. Et j'ai envie de le pousser au maximum.
0: Est-ce qu'il y a des réseaux, est-ce que tu peux nous citer tes réseaux pour le mot de la fin sur comment on peut te suivre, voir quels sont les combats de CEDEC, voir comment on peut y adhérer, voilà.
1: Alors sur la question de l'adhésion, vous pouvez nous soutenir. Pour adhérer, nous on a fait le choix de s'organiser sur il faut être juif pour adhérer. Après on n'a pas de définition restreinte de ce qu'est être juif, mais donc voilà. Si il y a des personnes qui sont intéressées pour rejoindre CEDEC, c'est possible de nous suivre sur les différents réseaux sociaux. Donc on a un site internet, on a un compte Twitter X, on a un compte Instagram, on a une page Facebook, on aura bientôt un compte TikTok, on a une page YouTube qui vient d'être lancée. Donc vous pouvez nous suivre sur tous ces réseaux-là. On organise beaucoup d'événements. On peut se rencontrer aussi dans la vie réelle. Que dire ? Oui, je vais appeler CEDEC, T-S-E-D-E-K. Bon, pour l'anecdote, ça veut dire justice en hébreu. Une notion importante. Donc voilà, vous pouvez nous suivre sur tout ça. Et pour adhérer, en fait, vous pouvez aussi sur le site internet trouver un formulaire. Vous remplissez ce formulaire et vous serez recontacté par des militants du collectif de CEDEC.
0: Okay.
1: Et il y aura des rencontres qui seront organisées. Et puis après, le chemin, la rencontre se fait.
0: Et toi, pour te suivre sur X, c'est Simon Hassoun.
1: Je crois. Ouais, c'est Simon Hassoun.
0: Moi, je confirme Simon Hassoun sur X.
1: Voilà,
0: allez
1: c'est
0: voir.
1: Ça. C'est ça. Et Instagram, pareil.
0: Simon, merci pour cet échange.
1: Bah, merci à
0: c'était
1: toi, Mehdi. C'était super.
0: Ouais, c'est cool. Les amis,
1: et merci à
0: la semaine
1: aussi.
0: Prochaine, bonne soirée à tous, à bientôt, au revoir.
1: À bientôt.
2: Merci Simon, merci Mehdi. Donc l'émission va bientôt se terminer. 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Ah c'est mercredi 13 novembre, excusez-moi, merci Elise qui est à côté de moi à 22h. Salut et solidarité.

0: Bonjour à toutes et bonjour à tous, soyez les bienvenus sur Cause Commune, fréquence 93.1 sur la FM, également sur le DAB+, au canal 9A de la région parisienne et partout dans le monde sur internet cause-commune.fm. Vous écoutez l'Histoire en roue libre, c'est une émission aujourd'hui consacrée à la Commune de Paris dont nous fêtons ce mois-ci le 150e anniversaire. Pendant 72 jours, entre le 18 mars et le 28 mai 1871, les Parisiens et Parisiennes se sont insurgés contre un gouvernement et une assemblée monarchiste. Le drapeau rouge flottait dans la ville, un conseil de la Commune composé à 41% d'ouvriers décrétait la séparation de l'Église et de l'État, l'instruction gratuite et obligatoire, l'interdiction des retenues sur salaire et tant d'autres mesures d'émancipation. Toutes ne furent pas appliquées, le pouvoir envoya ses troupes le 2 avril et Paris plongea alors en guerre civile. Ces 72 jours sont connus presque heure par heure. Ils forment un récit, une inspiration pour certains mouvements de gauche, l'exemple même du désordre et des dérives révolutionnaires pour la droite. À d'autres, la Commune n'évoque rien ou pas grand-chose. Pourtant, elle ressurgit. Des luttes contemporaines se la réapproprient bien au-delà des murs de Paris. Occupy Wall Street à New York, les indignés de Madrid en 2011 y ont fait référence, la poche de résistance kurde en Syrie fut qualifiée de commune du Rojava. Comment expliquer la force de la Commune dans l'imaginaire politique et en quoi fait-elle événement? Peut-être est-ce parce qu'elle n'est pas isolée dans son temps, qu'elle s'inscrit dans un mouvement large de lutte populaire républicaine et émancipatrice qui rythme le 19e siècle. Peut-être est-ce aussi parce qu'elle n'est pas non plus isolée dans son lieu. Il y eut avant et pendant celle de Paris les communes de Lyon, Marseille, mais aussi d'Alger. Enfin, l'événement fut dès son éruption commenté, interprété, chroniqué à New York, au Mexique ou encore en Roumanie. C'est ce que montre, entre autres choses, Quentin de Luermoz dans son ouvrage Commune 1870-1871, une traversée des mondes au 19e siècle, Commune avec un S entre parenthèses, est sorti en octobre 2020 aux éditions du Seuil. Et Quentin de Luermoz est avec nous pour en parler. Bonjour.
1: Bonjour.
0: Merci d'avoir accepté cette invitation. Vous êtes professeur à l'Université de Paris, spécialiste des ordres et des désordres au XIXe siècle, également auteur du Crépuscule des Révolutions et pour une histoire des possibles, analyse contrefactuelle et futur non advenu avec Pierre Singaravelu. Sont également présents avec moi Valentin et Thomas pour co-animer cette émission. Salut à vous.
2: Bonjour.
3: Bonjour.

0: puissants de la terre, nous voici. Nous sommes une nouvelle fois au rendez-vous de notre histoire. Le jour anniversaire du commencement de la glorieuse commune de Paris qui inventa la République sociale.
1: Vous avez reconnu la voix de Jean-Luc Mélenchon lors d'un discours sur la place de la République le 18 mars 2017 pendant la campagne présidentielle et nous avons pu entendre l'enthousiasme de la foule à l'évocation de la commune de Paris. Quentin Deluermo, ces 72 jours que nous avons très sommairement résumés se comprennent dans plusieurs contextes et plusieurs temporalités. Avant toute chose, c'est une insurrection qui survient après une guerre entre l'Empire français et la Prusse.
2: Oui, tout à fait. En fait, c'est la particularité de la commune par rapport à d'autres révolutions du 19e siècle, comme 1848, qu'elle ne survient pas d'un coup. Elle arrive à l'issue de ce que les historiens appelaient un lent glissement. Alors, parmi ce lent glissement, vous l'avez dit, il y a effectivement la guerre entre la France et la Prusse, déclarée par Napoléon III contre Bismarck, notamment parce que Napoléon III est tombé dans un piège tendu par Bismarck. Et puis s'ensuit une suite d'événements. Alors, la défaite française. Puis la proclamation de la République au 4 septembre qui joue un rôle extrêmement important. S'ensuit ensuite un long siège à Paris. Puis après la défaite est élue une chambre monarchiste qui va être très opposée à la capitale. Paris à ce moment-là, c'est une ville qui est très ouvrière. Un habitant sur deux vit du travail industriel à ce moment-là. Et puis c'est une ville extrêmement républicaine. Donc c'est ces tensions entre la chambre, le nouvel exécutif et la capitale ne vont cesser de croître jusqu'au fameux 18 mars, un moment où Thiers, le chef de l'exécutif, essaie de récupérer des canons à Montmartre, canons qui appartiennent à la garde nationale, et puis c'est le point de départ du coup d'une insurrection populaire qui devient ensuite une révolution.
1: Alors, vous rappelez que la Commune de Paris est la troisième révolution du 19e siècle dans votre livre, en France, après celle de 1830 et de 1848. Alors, chacune possède ses dynamiques et ses raisons propres, mais quel est le fil continu entre ces trois révolutions qui rythment le 19e siècle ?
2: Alors, en réalité, vous l'entendez très bien dans votre question. En fait, il y a quatre révolutions. Il faut commencer avec 1789, dont la dynamique révolutionnaire dure au moins jusqu'en 1799. Alors, chacune possède ses dynamiques, mais en fait, à partir de la Révolution française, toutes les autres vont se placer dans l'ombre des précédentes. C'est-à-dire que 1848 essaye de s'inscrire dans la Révolution française, avec cette idée chaque fois de faire un peu mieux. Hein, 1848 veut être plus humaniste, en tout cas éviter la terreur. Et la Commune, elle aussi, s'insère dans la Révolution française et dans 1848, avec cette idée de faire mieux, donc tout d'abord le refus de la violence, et puis aussi l'idée de faire une révolution qui est plus sociale. Alors comment ça se traduit concrètement pour la Commune ? La référence à la Révolution française est omniprésente, au point qu'on réactualise le calendrier républicain de 1792, c'est-à-dire qu'on vit dans le temps révolutionnaire. Pour 1848, là encore, on en parlera sans doute un peu après, mais le grand mot d'ordre de la Commune, c'est ce qu'on appelle la République démocratique et sociale, qui est une notion qui a émergé en 1848. Alors, à quoi servent en fait ces résurgences révolutionnaires ? Les historiens parlent de discontinuité, c'est une façon de penser le temps en histoire qui est un peu particulière, et que chaque révolution se place en fait dans les promesses non advenues, non tenues des révolutions précédentes, qui permet d'ouvrir en fait l'espace révolutionnaire, et puis de renforcer cette idée que la nouvelle révolution a des choses à apporter sur les propositions précédentes. D'où l'importance en fait de ces espèces de croisement en fait entre ces passés qui ouvre littéralement l'idée même de futur dans le temps révolutionnaire. Pour la Commune, c'est extrêmement net.
3: Et est-ce qu'il n'y a pas aussi un lien entre ces révolutionnaires professionnels du 19e siècle qui participent de près ou de loin, plus souvent de près d'ailleurs, aux insurrections qui ont lieu tout au long du siècle ?
2: Alors oui, évidemment, c'est-à-dire qu'en 1871, on a des acteurs de 1848. De la même manière, un certain nombre de militants parisiens qui sont formés dans les années 1860 s'insèrent très clairement dans cet apprentissage du politique qui remonte pour la plupart au premier 19e siècle. Ce qu'il faut simplement pas oublier, c'est que pour un mouvement comme la Commune, qui concerne une ville qui réunit à peu près 1 million d'habitants à ce moment-là, il faut aussi prendre en compte tous ceux qui n'étaient pas forcément intéressés à la chose politique et qui vont l'être à l'occasion d'événements. C'est ce qu'un historien italien sur la Révolution française appelait le protagonisme révolutionnaire, hein, le fait que les gens ont l'impression d'un seul coup de devenir citoyens, de participer à la grande histoire, ça va mobiliser également leur action. Donc la manière dont une révolution va aussi, d'une certaine manière, mobiliser des gens qui n'étaient pas forcément inscrits dans une forme de professionnalisme révolutionnaire est aussi extrêmement extrêmement important. En tout cas, les derniers travaux en histoire et en sciences sociales insistent beaucoup sur ces dynamiques plurielles. On a les militants, les organisations, et puis ces mouvements d'adhésion qui répondent à des logiques beaucoup plus variées.
4: Justement, oui, c'est effectivement quelque chose qui est très intéressant avec la Commune, c'est qu'on a l'impression que c'est quelque chose qui émerge de manière très spontanée. Mais malgré tout, est-ce qu'on peut repérer dans ces gens qui se sentent devenir citoyens, qui se sentent devenir révolutionnaires, des références idéologiques?
2: Oui, alors, les références idéologiques, là on les voit le plus nettement, c'est dans le conseil de l'hôtel de ville, c'est-à-dire les personnes qui ont été élues, hein, et là on retrouve en fait toute la très grande richesse des socialismes et républicanistes du 19e siècle qu'on est en train de redécouvrir en fait de plus en plus finement. Donc on va trouver par exemple des proudhoniens, on va trouver des jacobins, on va trouver des internationaux, donc des membres de la Première Internationale ou Association Internationale des Travailleurs, on va trouver des républicains radicaux, on va trouver des blanquistes. Tous ces gens-là partagent en fait une même idée de justice sociale et de création d'un espace où ce qu'on appelle l'asservissement à l'époque serait mis à bas. Après, ce sont des options qui sont pas forcément compatibles entre elles. Les proudhoniens sont plutôt pour un État faible et une réorganisation sur la base de petites communautés pourrait s'installer à un factorien d'échange plus juste. Les jacobins sont beaucoup plus marqués par l'héritage de 1793 et les blanquistes, eux, sont plus en faveur d'une révolution qui soit menée jusqu'au bout et avec énergie. Alors ces différentes options, on les retrouve évidemment dans la capitale, hein, dans Paris aussi, mais le ciment, en tout cas c'est ce que propose l'historien Jacques Rougerie et les sources que j'ai pu étudier pour l'ouvrage dont vous avez parlé, le temps d'aller montrer, le ciment c'est quand même plutôt cette notion de république démocratique et sociale émergée des années 1848.
1: Mais alors, qu'est-ce qu'ils entendent par le terme république démocratique et sociale pour qu'on comprenne bien qu'il y a plusieurs visions de la République dès cette époque-là?
2: Oui, tout à fait. Alors la république démocratique et sociale, pour les communards, les parisiens communards, c'est ce qu'ils vont appeler la république vraie, hein, ou la bonne république. L'idée est assez simple, en fait, c'est que vous ne pouvez pas changer l'ordre politique, donc la mise en place d'une république, sans changer avec lui l'ordre des relations sociales et économiques. Ce qui doit permettre cette transformation, c'est le principe de l'association, avec un grand A au 19e siècle, hein, c'est-à-dire que vous devez avoir des associations de producteurs, des associations de consommateurs, et de cette manière, hein, les ouvriers seraient payés au juste prix, les consommateurs auraient leurs produits au meilleur prix, et on aurait donc un monde qui, à la fois, instaurer un ordre politique plus juste où les citoyens ont directement une part du politique entre les mains, mais aussi un échange social et économique plus juste, l'idée étant de se défaire de toutes les formes de spéculation qui commençaient effectivement à prendre de plus en plus d'importance. En tout cas, les mondes du travail parisien ressentaient de plus en plus l'avènement de nouvelles formes de capitalisme industriel qui sont développées sous le Second Empire. Donc voilà, la République démocratique et sociale, c'est ce principe associationniste. Ce qui est intéressant, c'est que pendant très longtemps, on a eu du mal à le saisir dans la Commune, puisqu'on y cherchait surtout un modèle de la lutte des classes. Et actuellement, ce principe-là semble doté d'une plus grande actualité, donc a l'air plus évident à nos yeux contemporains.
4: Justement, c'est intéressant, c'est que la Commune, en fait, c'est quelque chose qui émerge, mais qui n'est pas un événement, c'est pas quelque chose qui est marxiste, c'est pas quelque chose qui est anarchiste. C'est des termes qui sont quelque part anachroniques quand on veut analyser la Commune, c'est ça?
2: Alors, oui, en tout cas, disons que dès que la Commune se termine, on a des interprétations marxistes et anarchistes. La lecture qu'en fait Marx dans La guerre civile en France, c'est un vrai effort d'interprétation de l'événement, au point même que sa lecture va à l'encontre, hein, de ce qu'il prône à ce moment-là, qui était plus une forme de centralisation. Alors, pas de dictature du prolétariat, hein, ça c'est un terme qui apparaît plus tardivement, mais ces notions-là, en tout cas, n'aident pas réellement à comprendre ce qu'a été la Commune de Paris, qui, alors, d'une part, c'est un mouvement qui se déploie dans une ville qui subit un siège, qui a subi déjà une guerre et une défaite. Donc, il se passe beaucoup de choses, en réalité. Hein. Et la dimension la plus révolutionnaire s'inscrit dans ce républicanisme très particulier du XIXe siècle, qui est la République démocratique et sociale. Par contre, ce qu'il faut bien voir, c'est que cette lecture républicaine n'est peut-être pas propre à la France. Hein. L'attention au fédéralisme, l'attention à la République sociale, sont des choses qu'on va trouver également dans le reste de l'Europe, qu'on va trouver même jusque en Amérique latine, au Mexique, au Chili, etc. Il y a probablement un moment, 1848-1870, qui a été un petit peu oublié par la suite parce que on l'a lu avec la grille de lecture marxiste et la Commune étant considérée comme le relais en fait entre les anciennes formes révolutionnaires et ce qu'elles devaient être les nouvelles formes révolutionnaires plus modernes, plus structurées idéologiquement et en termes d'organisation dont le modèle était 1917. Donc là, il y a toute une relecture qui est en cours de ce moment-là.
3: Mais il y a aussi une idée centrale, enfin l'idée centrale de faire une Commune. Vous en parlez assez rapidement dans votre ouvrage. Quand on fait de l'histoire, ça nous évoque forcément le Moyen-Âge, les communes. Voilà. Est-ce que ce lien est fait par les acteurs eux-mêmes ou absolument pas?
2: Oui, il est fait. C'est d'ailleurs pour ça que j'en parle dans l'ouvrage, en fait. Hein. C'est que à un moment, j'essaie de comprendre de quel sens est chargé ce mot commune, qui en fait est un mot surchargé de signification, qui finit même par déborder la somme de ses références. Donc, derrière la Commune, on a tout d'abord tout le mouvement de républicanisme municipal du Second Empire, hein, où les républicains ont réinvesti les villes contre ce qu'on appelle la démocratie libérale du Second Empire. Mais il renvoie aussi, évidemment, à la Commune de 1793 parisienne. Il renvoie aussi à toute une réflexion, là encore, qui est en train d'être redécouverte, ce qu'on appelait la Commune canton dans les années 1848-1850. C'est-à-dire après 1848, toute une série de penseurs vont essayer de trouver le bon espace en fait pour mettre en œuvre cette République démocratique sociale et on songe déjà à une forme de canton. Et puis ça, évidemment, les acteurs voient encore plus loin puisqu'ils font eux-mêmes référence aux communes médiévales. Pourquoi? Parce que le mouvement des communes du XIIe siècle insistait énormément sur l'affranchissement. Hein, c'était l'idée que ces communes devaient être autonomes et posséder leurs propres droits. Et c'est une des revendications parisiennes. Hein, il y a une revendication sociale, on l'a évoqué, mais aussi une revendication authentiquement municipale. Il faut rappeler que Paris, à ce moment-là, ne peut toujours pas élire son maire. D'ailleurs, il faut attendre 1977 pour cela. Et pour les moins révolutionnaires, mais les plus républicains d'entre eux, hein, le soutien à la Commune, c'est l'idée d'une ville qui peut prélever elle-même ses impôts, assurer elle-même sa propre sécurité, élire son propre maire, etc. etc. Et donc, du coup, la référence aux communes médiévales permet d'appuyer historiquement cette attente. Il faut préciser qu'elle est d'autant plus facilitée que l'hôtel de ville de Paris est situé sur le lieu où Étienne Marcel hein, avait déjà exprimé ses propres revendications. Donc, la très longue durée, nous paraît, nous, comme une très longue durée, en réalité, est complètement condensé dans l'espace urbain de la capitale.
1: Hôtel de ville où le 28 mars, lors de l'inauguration de la Commune, le doyen Charles Bellay l'inaugure par ces termes. L'affranchissement de la Commune de Paris, c'est l'affranchissement de toutes les communes de la République, paix et travail. Voilà notre avenir, voilà la certitude de notre revanche et de notre régénération. Et ainsi comprise, la République peut encore faire de la France le soutien des faibles, l'espérance des opprimés dans le monde et le fondement de la République universelle. Qui dit travail dit ordre, économie, honnêteté, contrôle sévère. Voilà, à mon avis, citoyen, la route à suivre. On retrouve là tout ce que vous venez de dire, le terme citoyen qui revient par rapport à la révolution de 1793. On retrouve ce républicanisme dont vous parlez et personne ne sait ce qui va se passer à ce moment-là et la route à suivre paraît loin d'être radicale.
2: Oui, alors en fait, j'avais choisi cet exemple justement pour rappeler la diversité des voix qui s'expriment au moment de la Commune. Donc on a des voix comme celle de Bellay qui sont effectivement plus radicales, on en a d'autres qui sont très radicales, hein, notamment du côté des internationalistes. Même chose pour certaines femmes hein, comme Louise Michel, André Léo, Elisabeth Métrieff, qui vont essayer de remettre en cause également un certain ordre genré du politique. Et donc, du coup, ce qu'il faut bien comprendre, c'est que la commune, c'est peut-être d'abord une multitude d'expressions, de projets, d'attentes, qui à la fois ont un point commun, et le point commun, c'est probablement la notion d'autonomie, et en même temps, des formes et des visées extrêmement, extrêmement variées. C'est cette plurivocité de l'événement sur lequel il faut aussi insister de plus en plus.
1: C'est pour ne pas enfermer la commune dans une idéologie particulière, ni regarder seulement les débats qui ont lieu à l'hôtel de ville, que vous proposez une lecture par le bas, au plus près de la rue et du quartier, pour étudier cette expérience révolutionnaire. Est-ce que vous pouvez expliciter cette démarche ?
2: Alors, l'expression par le bas, en fait, ça renvoie à une démarche qui est assez bien située dans l'historiographie. Elle renvoie plus exactement à deux choses. Donc, tout d'abord, ce sont les travaux d'un historien britannique qui s'appelle Edward Palmer Thompson, hein, qui déjà remettait en cause une approche historique qui était fondée sur des grandes catégories, bourgeois, ouvriers, etc., et qui essayait de retrouver l'expérience des acteurs. Hein, l'idée de l'approche par le bas, on descend à échelle d'hommes et de femmes, on essaie de comprendre les relations dans lesquelles ils sont pris, la manière dont ils voient les choses. Donc, du coup, on a une approche beaucoup plus dynamique, en fait, de l'histoire. L'approche par le bas, ensuite, elle a été reprise, défendue, approfondie par certains historiens plutôt de l'époque moderne, hein, je pense notamment à Simona Cerutti, mais qui est plus proche de la micro-histoire, avec toujours cette idée, au fond, qu'en modifiant l'angle d'observation, on pourra mieux voir les phénomènes dont on parle. Alors, pourquoi c'était aussi important dans le cadre de la commune? Parce que le grand argument qui avait été proposé pendant très longtemps, c'est de dire que comme la commune avait duré peu de temps, que les résultats paraissait assez faible, en tout cas par rapport à l'idée qu'on avait en tête d'une révolution. Les mots d'ordre qui se dégageaient à chaque fois, c'était plutôt que la commune, c'est un brouillon, c'est une esquisse. Et on avait l'impression qu'au fond, il ne s'était pas passé grand-chose, à tel point que dès qu'on abandonnait finalement une grille d'analyse révolutionnaire, qu'elle soit marxiste ou autre, ben, finalement, on ne pouvait presque dire qu'il ne s'était pas passé grand-chose. Alors l'intérêt de l'approche par le bas, c'est que plutôt que d'avoir une idée de ce que doit être une révolution en tête et de le chercher dans l'événement, qui n'y correspond pas, mais comme c'est le cas à chaque fois, l'idée c'est de suivre ce qui se passe à l'échelle de la rue, de voir comment concrètement cette forme révolutionnaire, république démocratique et sociale ou autre, est mise en place à l'échelle des quartiers. Ce qu'on observe en fait à ce moment-là, c'est deux choses. D'une part, c'est la grande diversité des situations. Hein. Vous ne vivez pas la même chose. Si vous êtes dans le 11e arrondissement, dans le 16e arrondissement, dans le 19e arrondissement, chaque quartier, en fait, hein, déploie son propre ordre et sa propre logique. La deuxième chose, c'est que s'il y a une grande diversité de situations, si on voit aussi, évidemment, des tensions, si on voit des limites, des conflits, des reflux, on observe quand même des formes de transformation très concrètes qui opèrent à ce moment-là, soit dans certaines administrations, hein, où on va élever les salaires les plus bas et diminuer les salaires des administrateurs, soit à l'échelle des ouvriers, hein, on va avoir des phénomènes d'élection dans les ateliers, soit la pratique du mandat impératif, les formes de garde nationale qui sont en fait autant de petites républiques. En fait, on constate que le pouvoir est dilué et qu'une forme de souveraineté populaire très concrète se met en acte dans certains quartiers. Ce qui fait qu'on observe en fait une révolution en train de se faire et la commune peut être analysée à ce moment-là comme un mouvement révolutionnaire qui était en train de se déployer, qui a été coupé brutalement dans l'œuf, qui explique cette incertitude en fait qui pèse sur elle, mais dire qu'il ne s'est rien passé auparavant est une erreur d'analyse. Et une multitude de transformations hétérogènes, peut-être contradictoires parfois, qui était réellement en train de modifier localement les rapports sociaux, politiques et économiques de la ville.
3: Et c'est aussi grâce à cette expérience au quotidien de la commune que certains la rejoignent ou au contraire la quittent. Vous prenez l'exemple d'un homme qui fait une expérience d'un pouvoir un peu trop important, qui ne paye pas... enfin, je ne me rappelle plus exactement de l'exemple, mais il me semblait que c'était très intéressant justement, c'est à travers une expérience au quotidien que des gens s'insèrent dans la révolution ou au contraire la quittent.
2: Plus oui, que par tout à fait. C'est un des gros problèmes, c'est celui de l'engagement révolutionnaire. En fait, qu'est-ce qui fait que vous allez vous engager dans une révolution? Donc vous avez évidemment les militants de longue date, hein, qui vont même finir, dans certains cas, par faire partie des cadres de la dynamique révolutionnaire. C'est pas toujours le cas, par ailleurs. Et puis, hein, vous avez ces gens qui vont soutenir l'insurrection, et là, toute une série de devenir, en fait, se sont observables. Donc, le cas que vous évoquez, hein, c'est celui d'un calicot qui soutient au début la commune, qui voit une promesse de justice très importante, et puis surtout, c'est un vrai républicain. Et puis, dès que la tension militaire devient plus forte, dès que la commune commence à demander, en quelque sorte, à son patron lui fournir des tissus qu'ils ne pourront pas rembourser, là il comprend qu'il y a quelque chose qui ne lui correspond plus, et il va quitter la ville. Il y a ces phénomènes de flux et de reflux qui sont extrêmement importants. À l'inverse, on va avoir des cas de gens qui étaient plutôt éloignés du processus politique, qui vont s'engager pour la commune, et ne plus ensuite revenir en arrière. Là, on a plusieurs cas. Celui que j'aime bien, c'est celui d'une femme qui s'appelle Jeanne Bigeau, qui est une couturière, et qui, au moment de l'événement, hein, participe au club féminin, participe aussi aux usines d'armement. Et puis, lorsqu'elle sera arrêtée par la suite, hein, les juges lui expliqueront qu'en tant que femme, elle ne pouvait pas avoir d'opinion politique. Et donc, du coup, elle est, non pas libérée, mais... Elle bénéficie d'un non-lieu. C'est un bon exemple aussi. Divers parcours. Les modalités d'insertion sont très variées. Rentrer dans la garde nationale, même sans être pour la commune, c'est quelque chose qui peut finir par faire de vous un communard extrêmement actif.
1: Ce non-lieu, d'ailleurs, on va en parler peut-être tout à l'heure. Il est dans les motifs, si je me souviens bien, les juges retiennent qu'elle a été exaltée par les événements et dépolitise son action.
2: Ouais, tout à fait. On en parlera tout à l'heure, donc du coup, si on peut le garder pour tout à l'heure.
1: Valentin, tu veux rebondir?
4: Non, mais on pourra peut-être y revenir éventuellement plus tard, mais c'est quelque chose que j'avais remarqué effectivement, c'est quelque chose qui est très particulier à la commune, c'est l'engagement des femmes qui semble pas tout à fait inédit, mais qui en tout cas est très particulier et qui est très mise en scène, par exemple la mise en scène des fameuses pétroleuses, des incendiaires, etc.
2: Oui, alors en fait, il n'est pas si spécifique que ça à la commune. Hein. La participation des femmes au mouvement révolutionnaire, en réalité, on le retrouve dans tous les mouvements révolutionnaires. L'historienne Claire Plumosil parle d'une division sexuée du travail révolutionnaire. C'est assez juste, hein, c'est-à-dire que les femmes font un certain nombre d'actions, les hommes en font d'autres. Donc il y a quand même malgré tout une dimension genrée dans la dynamique révolutionnaire. C'est le cas pour la Révolution française, avec la figure la plus connue étant Olympe de Gouges. C'est peut-être plus encore pour la commune le cas en 1848, hein, où les femmes vont même demander le droit de vote et la possibilité d'être élues. Et sous la commune, en fait, on retrouve le même phénomène. C'est-à-dire que c'est une révolution qui n'est pas spécialement féministe. Les femmes n'obtiennent pas le droit de vote. D'ailleurs, les femmes ne le demandent plus parce que ce qu'elles veulent dorénavant, c'est plutôt l'organisation du travail. Mais certaines femmes engagées, militantes ou qui s'engagent au moment de l'événement, vont exiger, hein, une capacité féminine d'action, et notamment elles vont tout miser sur la question de l'organisation du travail, qui est vraiment le lieu où s'exprime l'action citoyenne à ce moment-là. Donc s'il y a une originalité, c'est dans ce qu'on appelle l'union des femmes pour la défense de Paris et de son blessé. Derrière cette titulature très féminine, hein, en tout cas selon les rôles sociaux qu'on attribue au XIXe siècle, met en œuvre une véritable réorganisation du travail féminin. Mais la commune en la matière ne se distingue pas particulièrement. Caroline Fayol, qui a travaillé là-dessus, parle de révolution dans la révolution. Je trouve l'expression excellente. C'est-à-dire que dans la dynamique révolutionnaire, souvent les femmes doivent mener elles-mêmes une révolution de plus pour l'égalité de leurs propres droits.
1: Et alors donc toujours à cette échelle de la rue et du quartier que vous avez bien expliqué, c'est à cette échelle qu'on peut palper et entrevoir un ordre social, politique et symbolique qui se trouve renversé dans l'administration, puisque le gouvernement ayant quitté la ville avec plusieurs milliers de fonctionnaires, il faut trouver des gens pour les remplacer et exercer l'autorité publique quotidienne.
2: Oui, tout à fait. Ça a été une des surprises de l'enquête. Effectivement, lorsque Thiers, donc le chef de l'exécutif, quitte la ville, il emmène avec lui virtuellement, hein, tous les fonctionnaires donc de l'État et de la ville. Et la ville se retrouve en principe, parce qu'en fait un certain nombre, en tout cas les échelons les plus bas des administrations restent sur place, mais en principe la ville expérimente une forme de table rase administrative. Donc on a un phénomène assez étonnant hein, qui va voir toute une série de personnes, donc souvent des serruriers, des terrassiers, des lithographes, etc., qui vont devenir facteurs, receveurs des postes, commissaires de police, etc. Et alors ce qu'ils vont faire sur place, ça dépend beaucoup de la manière dont ils y arrivent. Certains sont donc déjà des militants républicains socialistes. D'autres sont installés ici parce que les gens du quartier les connaissent et que ça rassure. Et puis d'autres hein, arrivent aussi un petit peu par opportunisme. Ce qui fait que sur place, on va voir se déployer un tout autre rapport à l'ordre. Alors l'exemple que j'aime bien, c'est celui d'un ouvrier tapissier qui s'appelle Lubert. Il va être commissaire de police du quartier des Épinettes dans le 17e arrondissement. Et on le voit mettre en œuvre un type de droit qui est le droit des ouvriers qu'on appelle le bon droit. Hein, c'est cette idée selon laquelle, au fond, vous devez négocier le plus possible et trouver un arrangement avant d'exercer une contrainte. Donc on va le voir, hein, utiliser ce bon droit qui était plutôt utilisé dans les tribunaux des prud'hommes au 19e siècle dans le domaine de l'ordre public et avec donc du coup une façon de maintenir l'ordre qui est extrêmement différente évidemment de ce que pouvaient mettre en place les sergents de ville et les commissaires du Second Empire. Donc un ordre encore plus négocié. Et on le voit très bien sur les archives, ils reprennent souvent les rapports de police du Second Empire, et on barre évidemment Second Empire, mais au nom de la Commune. On barre également au nom du réglementant, et on va mettre au nom de la République, au nom de la loi, et puis on a une évaluation qui est extrêmement incarnée et personnelle de la situation. On essaie de mettre en œuvre ce qu'on appelle la bonne justice dans la ville.
3: Et c'est aussi ce qui fait que l'expérience peut être très différente en fonction d'un quartier à l'autre, puisque c'est vraiment un commissaire, un homme qui incarne une certaine forme de justice, et donc il peut être plus ou moins républicain, ou plus... voilà.
2: Ouais, tout à fait. En fait, c'est assez complexe, on a des configurations en réalité extrêmement variées, puisque dans certains quartiers, il va y avoir un lien entre la municipalité locale, ces acteurs et les autorités de l'hôtel de ville, ça va être le cas par exemple dans le 11e arrondissement. Dans l'autre, ils vont être en conflit. Hein, dans le 8e arrondissement, le maire qui s'appelle Jules Alix, qui est un vrai socialiste de type 19e siècle, hein, va s'opposer en fait à la préfecture de police en exigeant de nommer lui-même ses propres commissaires au nom d'un ordre local. Puis dans d'autres quartiers encore, si vous allez dans le 16e arrondissement par exemple, comme on a mis en œuvre une forme de suffrage universel, là, on a une commission municipale qui est élue, qui va être évidemment très opposée à la commune. Donc, chaque fois, on a cette espèce d'arrangement qui se déploie dans les quartiers. Dans les quartiers où les différents acteurs sont le plus en harmonie, la transformation va être la plus grande.
1: Autre changement pratique et palpable, c'est vous raconter que la pratique du marchandage fut interdite dans certains quartiers. Alors, qu'est-ce que c'est que le marchandage pour nos auditeurs et auditrices et en quoi son interdiction témoigne d'un changement important qui nous permet de dire qu'il s'est quand même passé quelque chose de... Enfin, il s'est quand même passé beaucoup de choses pendant ces 72 jours. Ce ne fut pas
2: oui,
1: que théorique.
2: Exactement. L'intérêt du marchandage, c'est que ça donnait une dimension plus sociale. En fait, on connaît assez bien les transformations plus strictement politiques, hein, la garde nationale, l'échelle des municipalités, les comités, la pratique du mandat impératif, etc. Mais on oublie parfois que les transformations sociales sont également réelles, même si elles prennent des formes qu'on comprend moins, parce qu'évidemment, ils font rentrer dans le monde du travail du 19e siècle qui nous est assez éloigné. Alors, c'est le cas de cette pratique du marchandage, donc c'est une pratique qui s'était développée dans les décennies précédentes. Hein. L'idée, c'est que vous avez un preneur d'ouvrage qui se charge auprès d'un entrepreneur d'une portion de travail qui fait exécuter par des ouvriers. En fait, du coup, ça fait une mise en concurrence des groupes d'ouvriers entre eux. Donc lui, il va avoir tendance à baisser les prix face à la concurrence des autres preneurs d'ouvrage. Cette baisse des prix, bah, évidemment, il va la répercuter sur les ouvriers. Donc c'est un système de concurrence en fait qui se fait au détriment de ceux qui finissent par faire le travail, qui sont les ouvriers. Donc la fin du marchandage, c'est quelque chose de très concret, mais qui renvoie à un problème qui était extrêmement sensible dans les milieux ouvriers, notamment dans les milieux ouvriers qualifiés. Hein. Tous les ouvriers ne sont pas également concernés par l'investissement dans la commune. Mais de la même manière, hein, on peut ajouter la fin des bureaux de placement, c'était un peu la même idée, l'élévation des salaires, l'élection de délégués dans les métiers. Tous ces éléments auquel on a longtemps pas fait attention, parce que quand on entendait révolution, encore une fois, on attendait plutôt des grandes transformations à très grande échelle. Ces transformations très concrètes, en réalité, sont des vraies mutations des rapports de pouvoir antérieurs et la vraie mise en œuvre d'une forme de ce que les acteurs en perçoivent comme une justice sociale en acte.
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0: C'était le titre « À ceux qui veulent rester esclaves », un texte de Louise Michel chanté par Pauline Floury et Séverin Vallière dans un CD « Les femmes de la commune de Paris ». Vous êtes à l'écoute de Cause Commune 93.1 FM et nous sommes avec Quentin de Luermoz, historien des ordres et des désordres du 19e siècle. Nous venons de parler de la commune à l'échelle du quartier, par le bas, ce qui se passe dans les rues de Paris pendant ces 72 jours. Mais vous vous êtes éloigné de Paris parce que la commune cache en fait plusieurs communes avec un S. La proclamation de la République le 4 septembre 1870 a enclenché plusieurs insurrections que vous analysez à Lyon, dans la petite ville de Thiers, à Alger et en Martinique. Que nous révèle cette nébuleuse révolutionnaire ?
1: Oui, alors il y a deux. En réalité, il y a deux niveaux. Il y a des choses qui étaient déjà connues. Hein. C'est-à-dire qu'on savait déjà depuis les années 1970 que le mot commune devait être employé au pluriel, puisqu'à côté de la commune de Paris, on avait toute une série de communes dites de province, à Lyon, Marseille, Le Creusot, Narbonne, etc. Alors c'est vrai que la commune de Paris se distingue par le fait que, d'une part, c'est la seule qui est une forme d'autogouvernement municipal. Elle dure plus longtemps et les transformations dont on vient d'évoquer, hein, qui sont quand même des transformations de fond dans l'anthropologique et des rapports sociopolitiques antérieurs, et y poussaient quand même beaucoup, beaucoup plus loin. Donc il y a quand même une distinction. Mais ce qui est intéressant, c'est que ces communes dites de province, souvent, elles se déclenchent avant la commune de Paris, ce qui rappelle que la capitale a moindre prééminence qu'elle l'avait auparavant. Ça, c'est le premier point. Le deuxième qu'il faut pointer, c'est que dès le 4 septembre 1870, en réalité, on a déjà une dynamique révolutionnaire qui se met en place, qui va être beaucoup plus nette, par exemple, à Lyon ou Marseille, qu'à Paris, où il va falloir attendre le mois de mars pour qu'elle se révèle dans toute sa richesse. Donc, effectivement, les communes sont à penser au pluriel, d'autant que les communes de province, souvent, se relancent lorsque la commune de Paris se déclenche, et qu'à l'inverse, à Paris, on va beaucoup s'appuyer sur elle pour se donner l'idée d'un mouvement extrêmement large, ce qui n'est pas le cas, qui appuierait, en quelque sorte, la nouvelle dynamique qui se met en place.
0: Et Alger a une certaine spécificité, puisque il y a à la fois une insurrection kabyle et une insurrection des colons français qui ne vont pas forcément être d'accord.
1: Ouais, tout à fait. Donc ça, c'est les deux exemples que j'ai ajoutés aux communes déjà assez connues. Alors, celle de Thiers n'avait pas été étudiée, elle est intéressante aussi, parce que c'est une commune de coutelier, d'ouvrier du couteau, donc une vraie commune d'ouvrier, mais elle dure 24 heures. Martinique, c'est pas une commune, c'est plutôt une insurrection qui se déploie au moment en fait où la nouvelle du changement de régime arrive en Martinique. On a cette insurrection des Suds qui est extrêmement importante. Alors pourquoi je l'ai ajoutée ? Parce qu'en fait elle rappelle déjà cette dynamique révolutionnaire de septembre. Et puis en Martinique, c'est une autre généalogie que les acteurs vont avoir en tête. Hein, les acteurs, c'est la plupart du temps des petits paysans d'une région qu'on appelle les Mornes qui s'opposent en fait au sentiment d'injustice qui était consécutif à l'abolition de l'esclavage en 48, puisque très vite, ils ont perdu le droit de vote, et à aucun moment, ils ont eu la possibilité d'obtenir des terres. Donc eux, ils vont avoir en tête 1848 et la République haïtienne de 1804, la première République noire de l'histoire. Donc ça permettait de montrer une forme de République sociale des anciens colonisés, en fait. Et la mise en relation avec Alger, du coup, est encore plus intéressante, puisque à Alger, on a effectivement une commune, déclenche là encore dès septembre, qui va durer quand même là pratiquement plusieurs mois. Elle est plus longue que celle de Paris en ce sens-là, même si elle est faite de plein de rebondissements. Et la commune d'Alger, c'est une commune qui est mise en œuvre par les anciens déportés français de 1848 et 1851. La France avait, à partir de 1848, pris le réflexe d'envoyer en Algérie les opposants politiques qui la gênaient. Donc ces colons algérois, anciens déportés et républicains vont proclamer une commune qu'en septembre, ils ont plutôt en tête la commune de 1793. Alors, en quoi est-ce qu'elle est intéressante ? C'est qu'eux aussi vont mobiliser un universalisme républicain, mais contrairement évidemment au cas martiniquais, eux, ils vont complètement oublier l'existence des ce qu'on appelle les indigènes, que les historiens, eux, retiennent plutôt le terme d'Algériens pour rappeler qu'effectivement, c'est eux qui étaient déjà en place. Et on a un universalisme en fait qui se fait sans les intégrer à aucun moment dans le projet révolutionnaire. L'idée, c'est même l'inverse. Hein. Les républicains d'Alger, ce qu'ils veulent, eux, c'est assimiler la colonie et la République, et augmenter l'accaparement des terres. Donc cette commune d'Alger, elle va avoir tendance à accentuer une révolution qui était déjà un petit peu sous-jacente depuis plusieurs mois, qui est la grande insurrection kabyle de 1871. Et cette insurrection, du coup, contrairement à ce qu'on a cru à un moment, c'est-à-dire on voulait que l'insurrection kabyle, celle d'Alger et la commune de Paris soient prises dans un même élan d'émancipation, c'est pas tout à fait ça. L'insurrection kabyle, elle se fait contre les revendications colonistes de la commune d'Alger et des républicains. Et le lien est très clair, puisque dans les correspondances que les groupes s'envoient entre eux, qui sont interceptés par l'armée, hein, le mot d'ordre, c'est « le civil va arriver ». Donc, c'est-à-dire qu'il y avait une conscience très claire, en fait, de la menace que faisait planer la République sur l'arrangement qui était en leur défaveur, mais moins gravement que ce qui s'annonçait. Alors, là où l'insurrection kabyle, elle est intéressante aussi, c'est que moi, ça me permettait de rappeler que on a affaire à une histoire qui ne s'insère pas uniquement dans des dynamiques européennes. L'insurrection kabyle, elle s'appuie sur les structures sociales qui étaient en place dès la régence ottomane au XVIIIe siècle. Et puis, on a affaire à un djihad qui est mené par une confrérie qui s'appelle la Rahmania, qui est très révélatrice d'un vaste mouvement de transformation des mondes musulmans qui débute au XVIIIe siècle. Donc, avec ces communes et cette insurrection kabyle, on a une collusion de dynamiques historiques, hein, européennes et extra-européennes, qui est également tout à fait intéressante, puisque ça oblige à penser plusieurs mouvements concomitants à l'échelle globale.
2: Et vous évoquez aussi que la commune d'Alger envoie à Paris un délégué pour rentrer en contact et se faire reconnaître. Est-ce que, du coup, il y a une influence directe de la communauté d'Alger sur Paris ou inversement ?
1: C'est plutôt inversement. C'est-à-dire que quand la commune de Paris se déclenche, la commune d'Alger se ravive, se relance, au point que les journaux insistent énormément sur la commune de Paris et ne voient pas du tout, en tout cas n'insistent pas, sur l'insurrection kabyle qui pourtant gronde à leur porte. Donc la commune d'Alger en fait va envoyer une lettre de félicitations et d'adhésion à la commune de Paris qui est reproduite dans le journal officiel de la commune. Alors Alexandre Lambert, en fait, il est déjà sur place à ce moment-là. Il n'est pas vraiment envoyé, c'est plutôt un effet d'opportunité. Mais il se trouve à Paris et l'association républicaine qui sous-tend la commune d'Alger hein, va le nommer délégué de l'Algérie auprès de la commune et donc il va trouver un petit poste dans la commune de Paris. Comme pour les autres communes de province, c'est plus la commune de Paris qui a une influence sur la commune d'Alger que la commune d'Alger qui a une influence sur la commune de Paris. Après, quand je dis influence, là encore, c'est ce qui est bien connu pour toutes les communes dites de province, chacune répond à leur propre dynamique. Et Paris reste, c'est plutôt un effet d'impulsion que réellement une forme de rayonnement et de diffusion, comme on l'a cru, à un moment. Pour les Algérois, hein, l'idée c'est de dire que ils ont ouvert la voie à la commune de Paris en déclarant leur commune avant les Parisiens. Et ça, c'est une lecture qui est spécifique au territoire algérien.
0: La commune d'Alger ou l'insurrection en Martinique nous rappelle que la France au XIXe siècle est un empire, qu'elle est présente sur tous les continents et que la guerre de 1870 puis la commune ont des impacts dans le monde et en premier lieu une perte d'influence diplomatique et politique de la France.
1: Oui, tout à fait. C'est vrai que les historiens de plus en plus hein, considèrent que la France, c'est ce qu'on appelle un état-nation impérial, donc un état-nation qui possède également un empire ultramarin. La dimension impériale, elle prend deux formes. Hein. Il y a un empire qu'on dit formel, ce qui est la colonisation. C'est fortement déployé sous le Second Empire. Et puis, il y a un autre impérialisme qui est l'impérialisme informel. Il faut quand même rappeler que la France, à l'époque, c'est le Second Empire colonial mondial. Avec la Grande-Bretagne, à L2, elle reprend 90% des investissements étrangers dans le monde. À Paris, c'est la deuxième place bancaire au monde. Elle a un impact au-delà de ses propres frontières qui est extrêmement important. Et ce qui est intéressant, c'est vrai, c'est que dès qu'elle est mise à mal au moment de la guerre de 1870, on ressent en fait cette répercussion impériale et globale de la mise à mal de la puissance française. Alors, perte d'influence diplomatique et politique, tout à fait, mais c'est même extrêmement concret. Hein, dans plusieurs cas, que ce soit en Haïti ou au Venezuela, les autorités arrêtent de rembourser les emprunts qui étaient en cours de paiement. Ailleurs, c'est le cas par exemple en Chine, il y a une affaire diplomatico-judiciaire qui est en cours, les autorités chinoises arrêtent le traitement juridique de l'affaire. Donc le ministre des Affaires étrangères, qui est Jules Favre, perçoit extrêmement bien la fragilité, en fait, hein, que la guerre est en train d'imposer à la France. Même chose, il y avait une réforme judiciaire qui était en cours en Égypte, où la France était partie prenante. Au moment du conflit, hein, le représentant français n'est plus invité aux réunions. Donc il y a une forme d'apprentissage, en quelque sorte, de la fragilité de la puissance impériale qui se fait à cette occasion-là. Et la Commune, là-dessus, elle s'insère dans une continuité, en fait, de choc de la guerre franco-prussienne, mais elle ajoute quand même une petite touche. Donc on a vu le cas de l'Algérie, hein, avec la Commune d'Alger. L'autre facteur, c'est que comme la Commune est très anticléricale, les atteintes faites aux églises, aux hommes d'église, sont extrêmement médiatisées à grande échelle, et très souvent elles sont utilisées localement pour remettre en cause le bien fondé de la puissance française. C'est très net, par exemple, à Jérusalem. C'est net aussi en Chine, hein, où une note sur les missions est émise par les autorités chinoises pour mettre un peu à la porte les missions religieuses qui sont sur place. Donc, une perte d'influence diplomatique et politique. Moi, ce qui était intéressant, c'était que la guerre devenait le révélateur de cette dimension d'état-nation impériale. Donc parfois on a du mal à voir à quel point les deux sont fondamentalement imbriqués. En fait, c'est bien un même ensemble. Après, faut pas se leurrer, dès la fin de la guerre et dès la fin de la Commune, la France récupère très vite sa puissance impériale. Parfois d'ailleurs avec l'appui des autres puissances qui ont un intérêt, hein, à ce que les différents empires soient en action ensemble.
3: Vous parlez beaucoup effectivement de la Commune comme événement médiatique, et effectivement c'est un phénomène global, transnational, et vous écrivez d'ailleurs que c'est peut-être l'événement médiatique le plus important du 19e siècle.
1: Oui, ça a été une des autres un peu surprises. Ce qu'il faut bien comprendre, c'est que moi, quand j'ai débuté cette enquête, hein, tout le monde me disait que je ne trouverais rien à l'échelle extra-européenne. Donc chaque fois, ça a été un peu une surprise. Il y avait eu déjà pas mal de travaux, en fait, dans les années 1970, notamment à l'époque où la grille de lecture était plutôt marxiste. On cherchait la façon dont la Commune avait en quelque sorte accéléré le processus de transformation des révolutions anciennes vers les révolutions modernes dans différents pays. Donc on avait déjà quand même plusieurs études qui montraient qu'il y avait une attention, en tout cas, à la Commune qui s'était mise en place. On savait, par exemple, qu'elle avait été extrêmement suivie aux États-Unis. On savait également que, par le relais des journaux britanniques, elle était très suivie en Inde ou en Australie. Alors, la différence, c'est qu'en cherchant un petit peu, je me suis rendu compte qu'elle était très suivie à une échelle encore plus large, extrêmement suivie également en Amérique latine. On pourrait y revenir éventuellement. Très suivie également dans ce qu'on appelle aujourd'hui l'Europe centrale. Alors, comment j'ai fait, en fait, pour un moment, le problème qui s'est posé, c'est, bon, est-ce que j'ai affaire qu'à des micro-écho de l'événement, ou est-ce que j'ai affaire vraiment à un événement médiatique au sens où on l'entend aujourd'hui. Pour l'évaluer, j'ai étudié les télégrammes Reuters. Hein, Reuters, c'est l'agence de presse bien connue aujourd'hui. C'est l'agence de presse la plus importante au monde à l'époque. Et ce que j'ai fait, c'est que j'ai compté le nombre de mots qui circulaient sur le réseau télégraphique la semaine qui suit le 18 mars, la semaine qui suit la semaine sanglante, et puis une semaine pendant la guerre franco-prussienne. Ce qu'il est apparu quand même, c'est que près de 75% des mots qui circulent sur l'ensemble du réseau Reuters, qui est censé concerner le monde entier, traitaient de la Commune de Paris. Donc on avait vraiment une surfocalisation qui était tout à fait exceptionnelle. Alors comment on peut comprendre cette attention? Il y a deux choses. Il y a une dimension technique, d'une part. C'est-à-dire que, bon, déjà, on a ces agences de presse, hein, qui échangent entre elles. On a aussi un câble transatlantique qui relie le continent européen au continent américain en quelques heures et non en plusieurs jours, ce qui fait qu'on peut suivre les événements quasiment heure par heure. Et ça, c'est pour les dimensions techniques. Et puis après, il y a une dimension plus culturelle, c'est que Paris, à l'époque, est considéré comme la capitale de la modernité et la capitale des révolutions. Et donc, du coup, ça explique l'extrême attention immédiate, hein, qui se jette sur elle dès le 18 mars. Ça, c'était ce qui m'a surpris, au fond, c'est que le nombre de mots consacrés à la Commune, le pourcentage du nombre de mots consacrés à la Commune est plus important pour le 18 mars que pour la semaine sanglante. C'est-à-dire que c'est dès le déclenchement de l'insurrection à Paris que la tension médiatique est extrêmement, extrêmement puissante.
0: Alors, il nous reste malheureusement très peu de temps pour conclure cette émission. Et on va tout de suite peut-être passer à la fin brutale de la Commune de Paris, connue sous le nom de Semaine sanglante, dont les chiffres varient, où les estimations les plus basses tournent autour de 7000, les plus hautes 15000, 25000 morts. Mais cet arrêt brutal, dites-vous, est fondateur dans le récit mémoriel, dans l'immédiat, dans la mémoire immédiate de la Commune.
1: Oui, tout à fait. En fait, c'est dès la Semaine sanglante que la plupart des lieux communs qui vont être portés sur l'événement qui littéralement se figent. Alors, du côté du discours, le discours qui l'emporte, c'est le discours négatif. Ce qu'on voit, c'est pas tellement la Semaine sanglante, c'est plutôt la destruction des bâtiments parisiens. Donc, du coup, il y a toute une description de la Commune, hein, comme le fait de révolutionnaires, vandales et à moitié. Les deux grandes idées qui se nouent à ce moment-là, c'est l'insistance sur les incendies et l'idée que la Commune aurait été le fruit d'un complot de l'AIT.
0: Donc des étrangers.
1: Venu de l'étranger, tout à fait. L'insistance sur les incendies, ça fait qu'on ne s'intéresse pas à ce qui s'est passé pendant l'événement. Il y a été le cas pendant très longtemps. Et l'insistance sur l'AIT, la thématique du complot, elle va être renouvelée, mais sous un angle complètement différent. Bon, d'analyse marxiste qui vont y voir la trace, évidemment, d'une avant-garde révolutionnaire. Donc, les deux éléments qui se figent à ce moment-là, on va mettre quasiment un siècle pour s'en défaire. Même chose du côté du discours positif, que ce soit la lecture anarchiste de Bakounine ou celle de Marx. On va voir dans la Commune une lutte des classes, alors qu'on a des antagonismes sociaux, évidemment, extrêmement forts, mais pas vraiment la lutte des classes au sens marxiste du terme, au sens où on l'entend, on vient d'en parler à l'instant. Et cette insistance sur la lutte des classes, ça fait qu'on n'a pas vu à quel point la Commune était aussi réappropriée dans plusieurs autres insurrections, hein, insurrection cantonaliste espagnole en 1873, très fort écho aussi dans la décennie démocratique au Mexique, très fort écho aussi en Italie, très fort écho dans la culture radicale américaine. Et ça, c'est tout autant de communes appropriées positivement qui le sont sous des angles beaucoup plus riches au fond que ce qu'on avait vu pendant très longtemps.
0: Je ne sais pas si vous avez lu ce livre. Moi, ça m'a fait penser à Mélancolie de gauche, d'Enzo Traverso, le politiste italien, qui parle de cette force créatrice des défaites des révolutionnaires. Il prend plus l'exemple des représentations de l'URSS, mais ce qu'on peut parler de, pour ce qui est des mémoires révolutionnaires, dont les communards vont écrire eux-mêmes tout de suite leur histoire. Est-ce que la Commune s'inscrirait dans cette série de défaites fondatrices?
1: Ah oui, complètement. Là, son analyse est très juste. Elle est même presque plus juste pour la Commune encore. Puisqu'effectivement, la Commune est mise en mots par les communards eux-mêmes très vite après l'événement. Mais ce qui est intéressant, enfin moi, ce qui m'a vraiment surpris, c'est la capacité de la Commune à traverser les périodes et les contextes. C'est-à-dire que moi, quand j'ai commencé à travailler sur la Commune il y a 10 ans, pour le 140e, il n'y avait rien eu, on n'en parlait plus du tout. Et l'idée qu'il y avait, c'est qu'au fond, la Commune était liée à la relecture communiste et que l'URSS et les régimes soviétiques s'étant effondrés, la charge transgressive de la Commune se serait un petit peu affaiblie. On voit bien 10 ans plus tard que c'est pas bien 10 ans plus tard que c'est pas du tout le cas, qu'elle s'est littéralement réchauffée ces 10 dernières années. Et ce qui est très

0: sont beaucoup moins présentes. L'idée, c'est que la commune reprenne plutôt une forme de souveraineté populaire par le bas ou des territoires alternatifs qui ne sont pas forcément à l'échelle de la ville. Et cette manière dont l'événement, d'un côté, en traversant les temps, se surcharge de signification, donc on a toujours plus, et en même temps s'adapte en permanence à des contextes changeants, ça, c'est un objet d'histoire qui est extrêmement intéressant et qui est lié au fait que c'est une des grandes défaites de ces mouvements dont vous parlez.
1: Et dont la mémoire aujourd'hui reste très conflictuelle. Ça sera les dernières remarques ou questions de Valentin et Thomas pour conclure cette émission sur la mémoire, sur les débats actuels de la célébration de la Commune de Paris.
2: Oui, encore aujourd'hui, on pose la question de la mémoire. Est-ce qu'il faut qu'on fasse une célébration, une commémoration de la Commune? Et aujourd'hui encore, c'est très marqué entre... Une personne de gauche ou de droite aura une vision très différente de l'événement en soi et de ce qu'il faut en faire aujourd'hui.
0: Oui, tout à fait. Alors ça, je dois avouer que c'était une surprise. Juste pour terminer, l'idée de la défaite, hein, c'est que c'est quelque chose qui doit être réparé. Donc la défaite a un effet mobilisateur, en fait. Hein, c'est ce qu'on disait aussi tout à l'heure sur le poids des révolutions dans le moment révolutionnaire. Alors oui, ça a été une des surprises, pour être tout à fait honnête, parce que on avait quand même l'impression que c'était déployé une lecture un peu plus consensuelle de la commune. La preuve en est le nombre d'écoles et de rues qui s'appellent Louise Michel. Louise Michel qui était quand même une communière célèbre, et puis surtout une vraie anarchiste hein, qui se serait complètement opposée à cette récupération institutionnelle. Elle a même été proposée quand même à la panthéonisation. Et c'est vrai qu'on a vu là, ces dernières semaines, hein, ressurgir un débat gauche-droite. Alors, ce qui est très intéressant ou triste, ça dépend de comment on voit les choses, c'est qu'on se retrouve exactement dans le débat tel qu'il a lieu après la commune elle-même, c'est-à-dire qu'après la semaine sanglante, hein, avec d'un côté certains qui vont dire que la commune, ce sont des gens, des sauvages qui ont détruit, alors en plus avec des erreurs, qu'on a détruit des églises, etc., tout ça étant faux. Mais on a la lecture versaillaise quasiment. Moi, ça m'a surpris, pour être tout à fait honnête.
2: Oui, c'est ce qui s'est passé à la mairie de Paris.
0: Alors si qu'on a quand même 150 ans de travaux depuis qui nous ont permis de dire des choses un peu plus fines. Alors après, sur le bien fondé de la commémoration, moi, en tant qu'historien, je m'en moque. Je constate que la commune fait sens, qu'elle est réappropriée dans plusieurs types de mouvements. C'est ça qui est intéressant. Faut-il commémorer ou non ce à quoi s'interroge l'histoire, c'est plutôt... Pourquoi est-ce qu'on a autant besoin de commémorer aujourd'hui? Qu'est-ce que ça dit notre propre rapport au temps? On est dans un moment qui a du mal à se projeter dans l'avenir. La commémoration raconte cela. La façon dont la commune rejoue dans certaines luttes contemporaines, elle vise précisément au contraire à rouvrir l'espace des futurs. Donc il y a une petite contradiction entre les deux, à mon avis.
1: Valentin, un dernier mot?
3: Oh, ce sera plus une remarque qu'une question, mais effectivement, ce que vous venez de dire est une belle réponse à ce qu'a dit récemment Pierre Nora, invité sur la matinale de France Inter, qui disait qu'en fait, la commune serait devenue un événement trop consensuel, un événement beaucoup trop froid, et que finalement, commémorer la commune, non, mais commémorer Napoléon, oui, ce qui surprend de la part de quelqu'un qui a été l'architecte des lieux de mémoire, dont le premier tome contenait le mur des fédérés. Voilà.
0: Oui, tout à fait, c'est une vraie... C'est très étonnant quand même, quand on relit son texte introductif qui sépare très bien les rapports entre histoire et mémoire, qui est pas le... En fait, il devrait relire ce texte-là, qui montre très bien le décalage qu'il y a entre les deux. C'est vrai que c'est un peu surprenant. Par ailleurs, l'historien n'a pas à décider si tel sujet est plus pertinent que tel autre. Moi, en tant qu'historien, par exemple, je pense qu'on pourrait très bien commémorer... En fait, en histoire, tout est intéressant. Une liste de courses d'une domestique du XVIIIe siècle, c'est tout aussi intéressant que tout autre sujet. On pourrait très bien commémorer cette liste de courses, ça serait un moyen de commémorer les mondes populaires du XVIIIe siècle, de montrer le développement de la société de consommation, etc. etc. En tant qu'historien, on n'a pas tellement à dire ce qui est légitime ou non à être commémoré. C'est un débat de la société vis-à-vis d'elle-même. Et dans le cas de la commune, encore une fois, les acteurs n'ont pas tellement attendu la commémoration pour se la réapproprier.
1: Eh bien, ça sera sur cette réflexion que l'on va se quitter. Merci Quentin de l'Uermoz d'avoir accepté cette invitation. Je rappelle le titre de votre livre, Commune, avec un S entre parenthèses 1870-1871, une traversée des mondes au 19e siècle. Merci à vous d'avoir pu raconter cette histoire dont on a pu discuter que certaines parties seulement, mais l'ouvrage est bien plus dense que cela. Merci Valentin et merci Thomas.
2: Merci beaucoup.
1: D'avoir co-animé cette émission. C'était l'Histoire en roue libre sur Cause Commune.

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3: Bonjour et bienvenue à toutes et à tous. Merci à Jean-Philippe. J'ai oublié son nom. J'oublie le nom des animateurs qui sont. Voilà, j'ai un vieux trou. Bon, merci.
4: T'as la même maladie que moi.
3: Ouais, merci. Le vieux trou. Merci à Jean-Philippe pour ce numéro de Parlez-moi d'IA qui vient de s'achever sur l'antenne. Un numéro que vous pouvez évidemment retrouver sur le site de Radio Cause Commune. C'était le 7e numéro. C'était une rediffusion. Jean-Philippe Clément n'était pas là aujourd'hui. Il revient bien entendu dès la semaine prochaine. Pour l'heure, ce sont sous les lapsus de l'actu. Alors Patrick Brunto, mon camarade de jeu pour cette émission, nous en sommes à la 19e.
4: Et toujours vivant.
3: Et nous avons, en l'occasion de cette 19e émission, le plaisir d'avoir un invité. C'est le premier dans cette émission. Simon Hassoun, bonjour.
5: Bonjour.
3: Bonjour Simon. Alors dans la vie, dans la vraie vie, vous êtes tué. On va se tutoyer hein, comme ça. Ça nous évitera de faire des impairs. Tu es éducateur spé, mais tu es là aujourd'hui au titre de cofondateur du collectif TSEDEC et de membre de l'UJFP. Tu peux nous dire ce que c'est l'UJFP?
5: Alors l'UJFP, c'est l'Union Juive Française pour la Paix.
3: Okay.
5: Donc, c'est une association qui est née en 93-94, un peu juste après les accords d'Oslo, et qui avait pour but d'être attentif aux droits des Palestiniens dans ce processus de paix. Donc c'est une organisation de solidarité avec le peuple palestinien, de recherche d'une paix juste et durable en Israël et en Palestine. Et qui aujourd'hui est toujours active, qui lutte contre le racisme en France comme en Israël-Palestine et qui lutte contre le colonialisme.
3: Ok, alors on reviendra plus précisément sur ce qu'est du coup le collectif TSEDEC. Mm-hmm. Alors on a pour habitude, quand on te cite dans cette émission, parce qu'on t'a cité à plusieurs reprises évidemment, compte tenu de l'actualité internationale et plus particulièrement au Proche-Orient ces dernières semaines, on a pour habitude de dire que tu es l'un des représentants de la partie des juifs de gauche décoloniaux. Est-ce que c'est une bonne définition?
5: Oui, on peut dire ça comme ça. Après, nous, on n'a pas la prétention
3: d'être
5: représentatif.
3: Ouais. Ah oui, d'accord. Okay.
5: Voilà. On est une voix parmi d'autres.
3: Okay.
5: Effectivement, nous, on défend une voix donc de gauche, une voie décoloniale, on pourra peut-être revenir sur...
3: Oui, bien sûr, on va revenir sur tout ça.
5: Et voilà, et donc du coup, on intervient sur, dans les luttes contre le racisme d'État, contre le colonialisme, contre l'apartheid en Israël-Palestine, et voilà.
3: Eh bien, comme à l'habitude, nous allons démarrer cette émission avec une coupure musicale. On revient juste après et on rentre dans le dur avec Patrick et Simon Hassoun qui est en plateau. Je vous rappelle que cette émission est interactive, que vous pouvez évidemment à tout moment entrer dans le débat, nous interrompre, pourquoi pas nous contrarier avec des positions qui ne seraient pas celles que l'on défendrait aujourd'hui en plateau. Un numéro de téléphone pour ça, 09 72 51 55 46 09 72 51 55 46. Le chat de la radio vous est ouvert également, causecommune.fm, bouton chat. On se retrouve dans deux petites minutes. Pour l'heure, c'est Poésie Zéro.

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1: Et nous sommes de retour sur le plateau de Sous les lapsus de l'actu, épisode 19. Je vous rappelle que vous pouvez à tout moment intervenir dans cette émission. 09 72 51 55 46, 09 72 51 55 46. Vous avez également le chat à votre disposition, causecommune.fm, bouton chat. Nous sommes évidemment sur le salon Sous les lapsus de l'actu. Et je crois qu'une fois n'est pas coutume, Patrick, on va démarrer un petit peu avec notre fameuse rubrique foutage de gueule.
2: Ah, je pense que oui, effectivement.
1: T'en as envie, là. Je te sens chaud, là, aujourd'hui, pour ça.
2: Oui, ben, en plus, ça va faire une transition avec le débat qu'on va avoir sur la Palestine, donc avec Simon Hassoun. Donc, bien sûr, bonjour aussi, Simon. J'ai pas eu le temps de se présenter. Et donc, oui, parce qu'en fait, qu'est-ce qui se passe derrière cette histoire qui dépasse le fait divers avec Thomas dans ce petit village de Crépol? Qu'est-ce qui se joue en fait? Il se joue, comme d'habitude, une saturation des médias au niveau de la diabolisation de l'arabe, de l'islam, des cités, des banlieues, avec une dramatisation absolue qui renvoie à des termes tels que déshumanisation, barbarisation, sauvagement, etc. Par rapport à quelque chose qui est relativement banal, puisque les balles ont toujours été les lieux de l'expression masculine et voire machiste dans les classes populaires. Il y a toujours eu des bagarres, et je lisais encore hier soir la morale de la question sociale de Numa Murar, et par hasard je tombe dans une des pages du bouquin en plein milieu, et vraiment, alors là c'est la coïncidence incroyable, où Numa Murar parle des balles avec un type qui venait de sortir son couteau et qui avait blessé mortellement un des participants. Et voilà, dans toute la sociologie des blousons noirs qu'on a oublié et qu'on voilà qu'on a changé les termes, mais effectivement la violence constitutive aussi d'espaces propres du monde populaire qui ne pouvait pas tous les jours s'en prendre aux bourgeois, qui ne pouvait pas tous les jours aller faire des grèves contre Citroën ou Renault, eh bien cette oppression capitaliste et cette souffrance au travail pouvait s'exprimer à travers des zones de revalorisation de soi, des zones où on pouvait être, effectivement s'affirmer, exister. Et bien sûr, même quand on est éducateur comme Simon, on voit bien que beaucoup de travailleurs sociaux se font insulter. Je suis en train de lire, et on va l'inviter bientôt, Cédric Cesbron, je ne sais plus exactement comment il s'appelle, mais qui vient de sortir un bouquin sur les CHRS et sur la vie dans les CHRS. Et c'est beaucoup de violences physiques, beaucoup d'insultes. Les mecs sont remis dans les cordes en permanence. Donc il y a vraiment une guerre sociale qui existe à l'intérieur. Voilà. Donc la classe populaire opprimée a besoin de cette inversion pour exister, et hélas, ça se fait dans l'entre-soi, c'est-à-dire que c'est une sorte d'entropie où le prolo tue du prolo, bouffe du prolo, et se trompe de cible. Et c'est là où, effectivement, Marx disait, au lieu d'avoir une conscience pour soi, le sous-prolétaire, ce que Foucault appelait la plèbe sous-prolétaire, eh bien souvent va se castagner dans l'entre-soi. Mais même dans la classe ouvrière, même quand on est communiste, CGT ou engagé, il y a aussi cette dignité qui passe par les rixes, les provocations, et même il y avait des thèses qui ont été faites fréquemment depuis des dizaines d'années sur les ritualités masculines, notamment chez les paysans aussi. Et le rite avant de faire le service militaire, c'était d'aller foutre sur la gueule au village d'en face. Il y a la thèse notamment de Michel Bozon, qui était un des directeurs de l'INED et qui évoquait ce passage avant d'en rentrer au service militaire. Donc c'est voilà. Donc du coup, quand CNews nous balance le mythe du bal en toute sécurité qui nous a intoxiqué hier à longueur de journée avec les images de l'enterrement, on est sur un faux historique, on est sur un faux sociologique qui est absolument scandaleux. Ces mecs sont en train d'inventer une image irénique d'un pays de paix sociale, d'amour campagnard, la petite ruralité. Mais les mecs déjà bouffaient pagnol avant de commencer à l'ouvrir, quoi, déjà. Donc peut-être une réaction par rapport à ça, Simon?
3: Bah oui, effectivement, on voit que c'est un fait divers qui est récupéré, qui est réinterprété.
0: À partir d'une grille de lecture, d'un narratif hein, autour de justement du bal paisible, de la France paisible, rurale, etc. Mais une grille de lecture qui n'a rien à voir en fait avec l'analyse des phénomènes sociaux qui justement qui pourrait expliquer et donner un peu d'intelligibilité à voilà à ce qui s'est passé, à ces faits divers. Et c'est un discours qui plonge quand même ses racines assez loin finalement dans l'histoire coloniale. Tu parlais de cette image de barbare, d'ennemi de l'intérieur, d'ensauvagement. C'est un discours qui réellement plonge ses racines dans cette histoire coloniale et qui se rattache à la construction d'une classe dangereuse, d'un ennemi de l'intérieur et qui a pour fonction de légitimer en fait cette politique-là en fait qui sécuritaire, de stigmatisation. Ce tournant autoritaire qui se déploie depuis quelques années et qui montre que ces discours qui sont de base ceux plutôt de l'extrême droite sont en train de complètement déborder ce cadre-là, se retrouvent dans des courants politiques qui ne sont pas directement ceux de l'extrême droite, mais qui reprennent ce discours-là. Et c'est extrêmement inquiétant en fait de ce que ça dessine en fait comme dynamique politique.
2: Alors, tu fais d'entrée de jeu la transition avec la question coloniale, et tu as raison, parce que les classes dangereuses, ça a toujours été le prolétaire, et surtout la plèbe sous-prolétaire qui faisait peur, parce que déviante, parce que criminogène, et donc potentiellement, eux, ils n'ont plus rien à perdre, donc du coup, c'est les grandes masses qui se jettent dans la rue pour égorger le bourgeois. Mais en même temps, c'est lié au prolétariat migrant, qui, bien sûr, a été central dans l'histoire française, puisque depuis les purges napoléoniennes... Il faut se souvenir que Napoléon disait « j'ai droit à 10 000 soldats par jour ». Hein, donc Napoléon en a tué des centaines de milliers de Français. Je dis ça parce qu'en plus, en ce moment, il y a des enchères qui sont faites à Drouot ou ailleurs sur le chapeau, le bicorne de Napoléon qui coûte aujourd'hui 1,9 million. Mmh. 1,9 million, presque 2 millions d'euros. Donc un criminel de guerre, en fait, un tueur qu'on a intégré dans notre histoire nationale comme étant quelqu'un de bien. Enfin bon, voilà, c'est toute cette part aussi de fascisme que l'on a dans notre culture politique, qu'on a... Et il faut savoir qu'avec, il y avait le commissaire Priseur qui disait, vous savez, il y a trois personnages qui sont connus sur Terre, mondialement, le Christ, il y a les Beatles et il y a Napoléon en troisième position. Non, mais on marche sur la tête, là.
0: Ouais, et moi, ça me fait penser à la critique que faisait Walter Benjamin, notamment de cette historiographie qui est, enfin, cette manière de raconter l'histoire qui est celle des vainqueurs, celle des puissants, qui glorifie, en fait, ces figures-là, comme Napoléon, comme étant ces grands héros de la nation, ces personnes qui font l'histoire, alors que cette histoire-là, concrètement, elle est faite, effectivement, de l'écrasement de millions de personnes, que ce soit les classes populaires, la classe ouvrière, que ce soit les populations indigènes, dans le cadre de la colonisation. Et Walter Benjamin insistait sur la nécessité d'opposer à cette manière de voir l'histoire une autre façon de faire l'histoire, une autre historiographie qui serait celle des vaincus et qui porterait en elle, en fait, les germes, les conditions de possibilité d'une sortie de cette histoire et de cette marche, en fait, folle vers laquelle nous emmène, en fait, la bourgeoisie. Et lui, il disait que la révolution est un frein d'urgence. En fait, il faut tirer ce frein d'urgence pour sauver, en fait, quelque part l'humanité, parce qu'on va droit dans le mur. Et je pense que on le voit aujourd'hui encore plus qu'avant. Quand on voit par exemple la question de l'écologie, enfin, rien que cette question-là de la destruction des écosystèmes, elle est très significative par rapport à cette image en fait d'un train qui fonce vers un mur qui nous entraîne tous. Et voilà, effectivement, la remise en question de ces grandes figures qu'on glorifie comme étant celles de l'histoire de France, par exemple, et de ce que ça porte en fait comme oppression derrière. Il y avait une phrase notamment qui disait « derrière chaque progrès se cache une barbarie, en fait. Derrière chaque élément de culture, élément de progressisme qui peut être mis en avant dans l'histoire de l'Occident, se cache un envers du décor qui est fait de ces conditions qui ont été celles de l'avancée en fait de la civilisation occidentale, qui se faisait aussi sur la question de l'exploitation, la question de l'oppression coloniale, la question de l'accaparement brutal et sauvage des terres perçues comme des terres disponibles, des peuples perçus comme étant des peuples colonisables et qui ont fait l'histoire de nos pays.
2: Alors je disais il y a quelque temps, on va y revenir parce que j'ai le cerveau parfois qui part en vrille, donc du coup sur l'histoire des États-Unis, c'est une parenthèse, on va pas oublier encore le fait divers entre guillemets, parce que CNews nous racontait des choses qu'il ne faut pas louper, c'est très très riche, mais là par rapport à ce que tu disais sur l'histoire coloniale, je voulais aussi dire, c'est un voilà, même si c'est on va en parler par rapport à bien sûr à la Palestine, mais essayer de comprendre pourquoi il y a un attachement indéfectible des États-Unis par rapport à Israël. Et donc, je lisais par hasard une histoire des classes populaires aux États-Unis qui n'avait rien à voir avec le truc. Et ça reparlait des fondamentaux américains. Et dans le bouquin, en fait, il y avait des trucs absolument dingues qui étaient racontés, à savoir que les États-Unis sont créés sur un génocide. Les États-Unis sont créés sur le génocide des Indiens. Comme les Français ont tué tous les Arawaks en Caraïbes, pareil pour les Espagnols, pareil pour les Hollandais, etc. En fait, on a tous fonctionné sur des génocides. Alors, ces génocides étaient plus ou moins bien réussis, mais en tout cas, pour les Arawaks, c'est clair, c'était parfaitement bien réussi, notamment pour la Martinique et la Guadeloupe. Et alors, il en reste quelques-uns à la Dominique, mais très, très peu. Et donc, les Américains sont à la fois des colons ultra-religieux, donc des protestants, des puritains avec des pasteurs. On a parfois quelques films ou des séries où on voit effectivement que la communauté est liée par la religion et par un pasteur, on pourrait dire fondamentaliste. Et ce sont ces communautés ultra-religieuses qui disaient que, Dieu leur avait donné la terre. Dieu leur avait donné la terre. Donc, Eretz Israël, ça me fait penser à ça aussi. Hein. Dieu leur avait donné la terre et ils avaient le droit, parce que Dieu leur a donné la terre, d'exterminer ceux qui étaient sur cette terre, parce que forcément, ils étaient étrangers, alors même qu'ils y vivaient avant, quoi. Et donc, je me dis, tiens, il y a des homologies structurales, en fait, hein, pour que les auditeurs comprennent, hein, c'est des homologies de structures différentes, mais qui, quelque part, sont un peu dans les mêmes processus, qui font les mêmes habitus, qui font les mêmes cultures, et les mêmes dispositions. Et comme on a les trois monothéismes qui se jouent aussi dans ce système-là, ben les protestants peuvent être aussi solidaires d'Israël. Donc, ce soutien aujourd'hui indéfectible des États-Unis, qui vient après les Anglais, qui vient aussi après les Français, etc., pourrait éventuellement être expliqué aussi par cette sorte de congruence d'histoire commune, surdéterminée par le religieux. Je sais pas, c'est donc je voulais partager avec toi cette impression.
0: Bah ouais, effectivement, c'est un élément de d'homologie assez forte dans la manière dont ça construit aussi des consciences collectives, des rapports à l'histoire, des rapports à l'autre. D'autant plus que en ce qui concerne les protestants américains et notamment les évangélistes, il y a aussi un élément idéologique très fort parce que dans leur vision eschatologique du monde, il faut que tous les juifs soient rassemblés dans la terre d'Israël pour pouvoir avancer vers ce processus de fin des temps et de rédemption. Ce qui est aussi il y a une dimension judéophobe ou antisémite aussi dans cette vision, parce que c'est le peuple juif qui est considéré comme peuple déicide et qui est amené à être le peuple témoin de la résurrection du Christ, etc. Et ce qui explique en partie le soutien extrêmement fort qu'il y a de la part de ces milieux évangélistes à la politique israélienne, et y compris dans ses versions les plus droitières, en fait, les plus extrémistes. Par exemple, la question de la reconstruction d'un troisième temple à Jérusalem à la place de la mosquée d'Al-Aqsa, qui est une cause très partagée par ces milieux-là, avec énormément de soutien financier, de soutien politique, etc. Il y a un autre élément d'explication pour comprendre le soutien américain à l'État d'Israël, c'est que ce soutien-là, il s'est aussi construit dans le contexte international post-Seconde Guerre mondiale, où il s'agissait pour les États-Unis de contrer l'URSS, là, et notamment sur ce terrain-là au Moyen-Orient, et où les États-Unis ont fondé leur présence au Moyen-Orient, d'abord sur l'État d'Israël. C'était le principal garant, en fait, d'avoir quelqu'un sur place qui assure, en fait, le maintien des intérêts américains dans la région face à l'URSS dans le cadre de cette guerre froide. Donc, effectivement, il y a ce rapport à l'histoire, la construction des États-Unis sur la base du génocide des Amérindiens. Il y a un élément idéologique dans les courants très puissants aux États-Unis, qui sont les courants évangélistes. Et il y a aussi le rapport de force qui s'est tissé au fur et à mesure à partir des années 50 jusqu'à aujourd'hui. Et puis, à partir de la fin de l'URSS, de cette prétention américaine à être le gendarme du monde et à assurer seul, en fait, l'ordre du monde tel qu'il est, ça entretient aussi le lien Israël, parce que les États-Unis s'appuient sur l'État d'Israël pour voilà, pour maintenir leur présence dans la région. Pas que Israël, hein, vous savez, enfin, il y a l'Arabie Saoudite qui a un partenaire assez stratégique dans cette politique-là, mais Israël...
2: L'Égypte.
0: L'Égypte, oui, effectivement. Mmh. Mais Israël est quand même le premier, le principal, en tout cas l'allié le plus sûr des États-Unis.
2: Mmh. Bon, en tout cas, on sait qu'on y reviendra. Alors... Pour finir avec cette histoire de CNews et de cet espace colonial, puisque en fait c'est intéressant de faire ce balayage parce que ça permet de voir que tout est lié, que c'est tissé et que c'est un espace relationnel. Moi j'ai toujours en tête par exemple la base de mon cerveau, elle est faite par Brodel qui nous expliquait que le Nord c'était la naissance du prolétariat à travers le salariat, hein, qui a été repris par Castel après sur la naissance du salariat. Qui structure la classe populaire à travers la force de travail, tu bosses et puis je te donne du fric en échange, hein, c'est Marx qui a bien vu ça. Et Brodel nous dit, oui, mais ce qu'a pas vu Marx, en fait, c'est que le Nord, c'est ça, et au Sud, il y a deux formes. C'est soit le prolétaire qu'on prend chez nous, alors les Anglais l'ont fait pour l'Australie, etc., mais les Français l'ont fait aussi en Nouvelle-Calédonie ou en Algérie, on prend le prolo et on le balance, à l'inverse, on a pris l'arabe et on l'a balancé en France. Hein, le paysan déraciné, 2,5 millions d'Arabes, d'Algériens ont été déracinés d'Algérie pour venir nourrir Renault, Citroën et toutes nos entreprises. Donc voilà, donc circulation du prolétaire et puis esclavage au Sud. Esclavage et extermination et génocide. Et Brodel a bien montré que les deux se sont, voilà, sont tissés ensemble. Et c'est cette base fondamentale du capitalisme colonialiste, en fait, qui est notre système. Et ce système, il est tellement fort, il est tellement présent en nous, qu'un mec comme un anthropologue français comme Jean-Pierre Dozon parle de l'État franco-africain. Il dit pas qu'il y a la France et à côté il y a l'Afrique. Il dit notre État. Alors, sauf que là maintenant c'est daté puisqu'on voit que la France-Afrique, on s'en prend plein la figure et qu'on est en train d'être éjecté de l'Afrique. Donc l'État franco-africain, c'est bientôt fini, j'espère. Mais en tout cas, il y a cette et donc voilà. Par rapport à ce raisonnement, on a sur CNews, les relents de cette vision raciste qui est constitutive de ce colonialisme, parce qu'il faut forcément les considérer comme des sous-hommes pour qu'on ait le droit d'aller chez eux. Et qui insistait sur la raison pour laquelle ces Arabes avaient tué Thomas, alors que ce sont des jeunes de 20 ans, et alors il y avait des psychiatres sur le plateau, il y avait des travailleurs sociaux, alors évidemment de droite, voire d'extrême droite, des psychiatres, des policiers, etc. Et tout ce convergeait avec beaucoup de haine et aussi d'humour caustique pour dire que c'était la polygamie. Vous vous rendez compte en France, parce que voilà, on retrouve la figure du nègre, hein, le nègre ou de l'arabe polygame, l'islam, et c'est voilà, il a droit à plusieurs femmes. Donc en fait, on le sort de la culture, on a bien, en fait, CNews crée le bloc de civilisation. En disant, voilà, il n'est pas comme nous, ces gosses sont perdus et veulent nous tuer parce que le français est monogame, mais eux, ils ont évolué avec des pères qui baisaient à droite à gauche et qui avaient des femmes dispersées dans plusieurs appartements en volant nos aides sociales, en volant nos prestations sociales. Et donc, du coup, ces gamins-là n'ont pas de repères. Il dit, bien sûr, hein, les fameux repères des travailleurs sociaux. Et du coup, comme ils n'ont pas la loi du père, parce que bien sûr, ils ont avancé la loi du père, la parentalité, etc. Et bien forcément, la première chose que tu fais quand tu descends de ton immeuble, c'est que tu prends un couteau pour aller tuer un blanc.
0: Ouais, c'est extrêmement violent en fait comme discours quand on sait qui sont ces familles dont on parle et dans quelle situation elles sont. Enfin, il y a une espèce d'évacuation de toutes les conditions, de toutes leurs conditions de vie et de toute la barbarie aussi qui est celle de la pauvreté, de la misère, de toutes ces difficultés-là. Moi, ce que je dis souvent, c'est que la différence entre un département comme le 93 et d'autres départements, c'est que c'est des départements qui concentrent toutes les problématiques en fait sociales. Le manque d'accès aux soins, le manque d'accès à l'éducation, voilà, quand on voit l'état des établissements scolaires où il n'y a pas assez de profs, où les classes sont surchargées, les conditions de travail des parents qui n'ont accès bien souvent qu'à un sous-marché du travail hyper précarisé quand il y a du travail. Et on a un discours comme ça très culpabilisateur, très sécuritaire contre ces familles, parce que c'est aussi des discours où on dit que voilà, c'est des familles qui ne s'occupent pas de leurs enfants, qui ont une part de responsabilité. Il y a tout un discours autour de la culpabilisation de ces familles-là. Et voilà, il suffit de travailler un peu dans ce milieu-là pour se rendre compte que ce n'est pas du tout le cas. Alors, il y a des défaillances, il y a des carences, il y a énormément de problèmes, effectivement, mais qui ne sont pas du tout de cet ordre-là de laisser aller comme ça, où il n'y aurait plus d'autorité, il n'y aurait que des parents défaillants, voilà, pas du tout. C'est des jeunes qui, c'est des familles, c'est des populations qui se prennent en pleine figure, en fait, et de manière concentrée, toutes les problématiques qui concernent la plupart des gens, et enfin, c'est pas que dans ces quartiers-là, c'est pas que dans ces départements-là qu'on retrouve ces problèmes, mais qui s'y trouvent de manière, voilà, très très concentrée. Mmh. Et effectivement, on peut très bien rattacher ce discours-là avec ce regard colonial qui est porté sur ces populations, quand bien même elles seraient françaises, nées en France, françaises depuis même plusieurs générations, on se rend compte que il y a une transmission intergénérationnelle de ce stigmate-là du colonisé, de l'indigène, avec tout ce qui s'y rattache derrière. Et ça donne un peu l'impression qu'ils ne seront jamais, en fait, considérés comme des Français comme les autres, du fait de leur origine, du fait qu'ils descendent de l'immigration post-coloniale. Mmh. Et on voit bien la permanence, en fait, de la colonialité qu'il y a dans ce regard, dans cette manière d'en parler. Voilà, donc ça dit bien tout ça.
2: Alors, aussi, une question que je trouve intéressante à te poser aussi en tant que juif, c'est-à-dire, on associe aujourd'hui, de par l'histoire coloniale française, en Algérie notamment, toute cette circulation, cette prise des forces productives qui ont été avec des intermédiaires, y compris l'État algérien, hein, pour aussi liquider les poches de chômage et de sous-prolétaires, de les balancer en France, etc. Ça a bien servi aussi l'État algérien. Et donc, on associe beaucoup aujourd'hui le maghrébin avec le prolétaire. Maghrébin, prolétaire ou sous-prolétaire. Et qu'en est-il des juifs, justement? Parce qu'on parle, par exemple, des prolos du sentier qui sont aussi exploités par des juifs dans des entreprises capitalistes ou autres. Est-ce qu'il y a des prolos ou des sous-prolos juifs, parce que justement l'image qui est véhiculée dans l'antisémitisme, c'est aussi que le juif est un bourgeois, que le juif est un banquier, et que de l'autre côté, ben, t'as l'arabe prolétaire. Donc on aurait une sorte de surdétermination aussi de la question coloniale, c'est-à-dire l'occupation des terres par rapport aux Palestiniens, mais aussi avec une vision plus globale d'une lutte de classe, où finalement l'arabe serait aussi le dominé économique, et le juif ce serait Rothschild et Lazare, et il n'y aurait pas finalement de classe prolétaire juive, quoi.
0: Oui, ce qui est un discours totalement faux. Enfin, dans les masses juives algériennes qui sont parties en France au moment de la guerre d'indépendance, la plupart faisaient partie des classes populaires, voire du sous-prolétariat. Elles sont arrivées dans les mêmes endroits, finalement, qu'arrivaient les masses algériennes musulmanes. Donc, c'est-à-dire dans les quartiers d'immigration, dans les villes populaires. Il y en a des très connus. On peut parler de Sarcelles, on peut parler de La Courneuve, d'Aubervilliers, de tous ces endroits-là. Et la majorité de ces gens-là font partie de la classe ouvrière, du prolétariat. Ce sont des gens qui sont ouvriers, ou qui sont des petits commerçants, ou qui vivent de petits métiers, et jusqu'à, évidemment, encore aujourd'hui. Et c'est vrai que cette représentation-là du juif riche, en fait, au final, ça repose sur ce
2: du juif que riche.
0: Du juif, voilà, uniquement que riche, hein, qui serait pas du tout prolétaire par ailleurs. C'est vraiment cette idée, ce préjugé de l'antisémitisme traditionnel. Voilà,
2: on peut parler du juif polonais aussi, enfin, tout ce prolétariat juif polonais qui a été exterminé, mais qui était de conditions, effectivement, au mieux artisans ou petits commerçants.
0: Oui, voilà, et il y a eu des vagues d'immigration à la fin du 19e ou au début du 20e siècle, des vagues d'immigration de juifs qui fuyaient les pogroms et les antisémitismes d'État en Europe de l'Est, et qui sont arrivés en France dans des conditions extrêmement difficiles.
2: Alors, la seule différence avec les Juifs en Algérie, c'est que l'État français avait donné un statut juridique bien plus citoyen, on va dire, que les Maghrébins.
0: Ah oui, donc les Juifs d'Algérie qui arrivent en France arrivent en tant que Français. Mmh. Et c'est peut-être là est la différence. Après, ce qui est intéressant, c'est de revenir sur ce processus de francisation des Juifs d'Algérie, qui s'est fait de manière assez autoritaire, puisque donc on connaît le décret Crémieux, qui accorde, entre guillemets, la nationalité aux Juifs. Ce qu'on sait moins, c'est que quelques années auparavant, j'ai pas envie de dire de bêtises, mais je crois que c'est 1865, il y a un Senatus Consulte qui est promulgué en France, et qui ouvre l'accès à la nationalité française aux Juifs comme aux indigènes musulmans. Le résultat de cette politique-là, ça a été un gros échec, parce que très très peu de Juifs, en fait, ont fait ce pas-là, parce que ça impliquait de renoncer au statut personnel, ça impliquait de renoncer, voilà, aux tribunaux rabbiniques, etc. Et ce n'était pas quelque chose qui a été massivement suivi par la population. Et donc, quelques années après, Le décret Crémieux impose en réalité la nationalité aux seuls juifs d'Algérie et accentue en fait ce fossé qui se crée en fait entre les indigènes musulmans et les indigènes juifs et qui s'inscrit dans le cadre d'une politique voilà qu'on pourrait résumer hein, c'est un peu divisé pour mieux régner, c'est jouer sur les différentes minorités pour favoriser l'autorité de l'État et sa légitimité. Et donc effectivement les juifs d'Algérie quand ils arrivent en France, ils arrivent en tant que Français. Ça n'empêche pas qu'ils ont été confrontés à la fois au racisme on va dire anti-arabe, parce que bien que juifs, ils étaient aussi perçus comme étant des maghrébins, hein, des arabes, et à l'antisémitisme de la société française. On est quand même dans une période où le travail de mémoire autour du génocide juif n'a pas encore été fait. C'est encore des choses qui sont largement à la fois indicibles et inaudibles en France, et où il faut encore énormément lutter pour ne serait-ce que la réintégration des étudiants juifs dans les universités, la récupération des biens juifs qui avaient été spoliés. On est encore dans ce discours-là où toute la France a été résistante et on n'a pas envie de parler de ce qui s'est passé pendant la collaboration. Donc malgré le fait qu'ils arrivent en tant que Français, il y a énormément de difficultés en fait auxquelles ils vont faire face et dont ce que tu parlais, bah, c'est-à-dire la condition sociale. Ils arrivent, la majorité sont pauvres, ils sont des travailleurs pauvres et quand ils arrivent en France, c'est d'autant plus difficile pour eux d'essayer de retrouver une condition sociale et économique parce que bah, voilà, il faut s'intégrer sur le marché du travail, il y a énormément de boucliers, enfin d'obstacles. Et voilà, donc c'est pas évident.
2: Alors, on va essayer d'avancer un petit peu dans ta présentation. Notamment, on a quelques bandes son, quelques vidéos autour de tes prises de position sur d'autres radios. On va en prendre une qui donne à voir peut-être la position par rapport à la manifestation contre l'antisémitisme. Ou...
1: On peut faire ça, ou peut-être de manière un peu plus générique, exposer au travers d'une interview qu'il a donnée et d'un son qu'on retrouve sur les internets de Simon, où il expose le fait d'être juif et de soutenir la Palestine avant de rentrer dans les événements depuis le 7 octobre.
3: Vivre comme un colon en Palestine, ce n'est pas le seul horizon possible pour les Israéliens ou pour les Juifs.
4: Tzedek est un collectif de personnes juives opposées à la politique sioniste d'Israël. Le 7 octobre 2023, jour de l'attaque du Hamas dans le sud d'Israël, l'association a publié un communiqué pour exprimer sa solidarité envers toutes les victimes civiles et l'urgence de mettre fin à la colonisation israélienne et sa violence systématique. L'un de ses fondateurs, Simon Hassoun, a expliqué à AJ+, pourquoi il est important que les Juifs de France manifestent leur soutien à la résistance palestinienne.
3: On observe depuis un certain nombre d'années en France, c'est effectivement une identification de plus en plus forte chez les Juifs envers l'État d'Israël et un soutien de plus en plus inconditionnel à la politique israélienne et y compris sous sa forme la plus droitière qui est à l'œuvre aujourd'hui. C'est pour nous très problématique parce que ça revient à associer les Juifs de France à un projet qui est colonial, qui produit de l'oppression, qui produit de l'injustice et qui pour nous va à l'encontre des valeurs juives d'un côté et à l'encontre des intérêts des Juifs français de l'autre.
4: Tzedek dénonce aussi l'instrumentalisation de l'antisémitisme en France. Les villes de Marseille et de Lyon ont interdit des manifestations de soutien aux Palestiniens, mais autorisé des rassemblements pour soutenir Israël.
3: La France est un pays qui réprime énormément l'expression de la solidarité avec la Palestine en le faisant passer pour une forme d'antisémitisme. Avec cette idée où aujourd'hui, l'État d'Israël serait le dernier défenseur, le dernier garant des Juifs face à un monde qui leur est hostile. Et c'est ça qui est totalement tragique parce que, évidemment, que l'État d'Israël ne défend pas les Juifs ne participent pas à faire baisser ou reculer l'antisémitisme, c'est tout le contraire. Il y a bien un processus de fascisation qui est à l'œuvre, aussi bien dans la société civile israélienne que dans les institutions de l'État israélien. Et ce qui est sûr, c'est qu'on a aujourd'hui un gouvernement d'extrême droite, une extrême droite très, très raciste.
4: Pour Tzedek, qui prône la non-violence, la reconnaissance d'un État palestinien est l'une des conditions de la paix dans la région.
3: Soutenir la résistance, pour nous, ce n'est pas du tout se réjouir des formes violentes qu'elle peut prendre. Et on est nombreux dans Tzedek à avoir par ailleurs de la famille ou des amis ou des proches en Israël. Pour nous, le chemin le plus court pour que les Israéliens puissent vivre en sécurité et dans la paix, c'est celui qui mène à la fin de la colonisation. Pourquoi ? Parce que c'est le fait colonial, c'est ce système colonial qui entretient cette violence et qui expose les Israéliens à la contre-violence de la résistance palestinienne. en tant que personne juive, c'est de parler en tant que groupe minoritaire qui a subi le racisme d'État en Occident. Si le slogan « Plus jamais ça » doit avoir un sens, c'est que ça doit être « Plus jamais ça » pour tout le monde, non seulement pour les Juifs, mais pour les autres groupes.
1: Alors on remercie Agiplus pour cette interview hein, qui de fait pose les cadres hein, de la discussion qu'on va désormais avoir, que vous allez avoir Patrick et Simon en plateau. On a l'essentiel des positions hein, politiques adoptées par le collectif Tzedek dont tu es le cofondateur. Simon, peut-être quelques mots du coup pour introduire Tzedek, depuis quand ça existe. Voilà.
0: Alors Tzedek, c'est un collectif qui est né en juin 2023. Notre première apparition publique, c'était à l'occasion du week-end antifasciste qui avait été organisé en mémoire de Clément Méric, le militant de l'action antifasciste tué par un militant d'extrême droite. Et c'est un collectif qui est né en fait de la rencontre entre différentes personnes juives, des militants du mouvement social, des militants du mouvement antiraciste ou du mouvement de solidarité avec la Palestine, et qui partageaient l'envie, le besoin de porter une voix juive décoloniale sur toutes ces questions-là, et du coup qui avaient envie de construire cet espace et cet outil pour porter cette voix. Donc nous on milite du coup contre le racisme d'État, que ce soit en France ou en Israël-Palestine, on milite contre le colonialisme, et plus largement, on s'inscrit dans ce qu'on peut appeler le mouvement vers une émancipation collective. Donc voilà, c'est ça le but de notre collectif.
2: Est-ce que, par rapport à ce qu'on vient d'écouter, là, sur la bande-son de Tzedek, tu as des points à spécifier? Par exemple, quand tu réécoutes, en fait, tu dis « Ah tiens, je le dirais plus comme ça, là je modulerai, ou là j'insisterai plus sur ça ou sur ça ». Quand tu l'écoutais, qu'est-ce qui s'est passé dans ton cerveau en écoutant ces phrases?
0: J'ai pas l'habitude de me réécouter.
2: Mais oui, justement, c'est ça qui est intéressant. Oui, c'est un peu là ce que faisait Karl Kraus en fait, ce principe de remettre le réel devant les gens pour qu'ils ils puissent réagir.
0: Oui, je pense qu'il y a peut-être des choses que je formulerai peut-être de manière plus précise ou des points sur lesquels j'insisterai plus, notamment parce que cette interview elle s'est faite assez rapidement après le 7 octobre. Donc là, on est quand même plus d'un mois et demi après. Après, bon, il y a rien que je renie, voilà, de ce que j'ai pu dire, mais on peut développer certains points.
1: D'accord. Bah après, juste un détail, hein, je vois que déjà, effectivement, tu le dis, hein, il doit être dans la semaine qui suit les événements. Tu parles déjà d'une instrumentalisation de l'antisémitisme, et effectivement, avec ce point d'orgue de la fameuse manifestation contre l'antisémitisme organisée par le bloc bourgeois qui intégrait de fait des partis fondamentalement racistes et antisémites à l'instar du Rassemblement National. Donc déjà le germe de ce qui allait se produire en termes d'instrumentalisation de l'information et de la construction de cette historiographie des vainqueurs, toujours pour imposer à l'opinion publique une ligne, était déjà présente. Donc déjà ça c'est un point que dont tu parlais et qui ne se dément pas aujourd'hui effectivement.
0: Oui, quand même la réception des événements du 7 octobre et de cette séquence qui s'est ouverte, elle est quand même marquée en France par un immense mouvement de répression, d'interdiction des manifestations, de toute expression de solidarité avec la Palestine et avec tout un ensemble d'attaques contre des organisations ou des militants, des poursuites en justice, des menaces de dissolution. Donc toute une mobilisation de l'appareil répressif de l'État contre l'expression de la solidarité avec la Palestine. Et cette répression elle s'est faite au nom de deux choses, principalement. Premièrement, la question du terrorisme, et on pourra y revenir sur voilà, tout ce que ça a induit, tout ce que ça a voulu impliquer, d'essayer de lire ce conflit uniquement à partir de cette grille hein, de lutte contre le terrorisme, qui est quelque chose que nous avons dénoncé. Et l'autre élément, c'est au nom de la lutte contre l'antisémitisme. Et avec effectivement une instrumentalisation de ce qu'on pouvait observer comme phénomènes sociaux, y compris la recrudescence bien réelle des actes antisémites et de ce détournement en fait de cette lutte contre l'antisémitisme, non pas pour faire reculer les actes antisémites ou les opinions antisémites, mais pour légitimer la position de l'État français sur ce conflit, son soutien inconditionnel à la politique israélienne et
1: démenti hein, par la présidente de l'Assemblée nationale.
0: Qui a été démenti.
1: Exemple.
0: Bon après ouais. On a tous vu qu'elle avait effectivement dit ça, mais même si elle ne l'avait pas dit, c'est une position qui transparaît des différentes déclarations de représentants de la France, y compris à l'ONU, hein, y compris par les votes de la représentation française à l'ONU. C'est une politique qui, au moins depuis Sarkozy, s'est largement affirmée hein, de soutien inconditionnel à la politique israélienne, et y compris à ses gouvernements les plus à droite, comme c'est le cas avec le gouvernement israélien actuel. Donc nous, ce qu'on dénonce dans cette politique, c'est aussi les conséquences délétères qu'elle a pour la lutte contre l'antisémitisme, en termes de confusion que ça entraîne, de tension, nous ce qu'on dit un peu, c'est que si on voulait monter les communautés arabes et juives les unes contre les autres, on ne s'y prendrait pas autrement en réalité, parce que d'un côté, on interdit l'expression des affects hein, de cette population arabo-musulmane qui s'identifie en partie à ce que vit le peuple palestinien. Pour qui c'est une cause qui compte, la Palestine, pour les populations arabo-musulmanes, au même titre que la question d'Israël est une cause qui compte pour énormément de juifs en France. Et donc, dans ces conditions-là, la manière dont ça a été reçu et géré par la France et par le gouvernement français a provoqué, en tout cas a entretenu, une véritable montée de tension parce qu'on interdit les expressions légitimes, parce qu'on interdit les manifestations, et effectivement ça alimente l'exacerbation d'un ressentiment anti-juif, d'actes antisémites, et ça s'est traduit par cette recrudescence des actes et par un réel sentiment d'insécurité vécu par les juifs et qui est bien légitime aussi. Et
1: oui, en plus dans un contexte totalement asymétrique où on observe effectivement une recrudescence des actes antisémites, mais aussi d'actes anti-arabes qui ne sont pas du tout traités de la même façon en fait.
0: Tout à fait.
1: Et du coup, ça alimente des frustrations, évidemment. Ça peut même inspirer beaucoup de complotisme, de conspirationnisme, et ça donne encore du grain à moudre à l'extrême droite qui instrumentalise tout ça, et qu'on retrouve du coup en point d'orgue de cette instrumentalisation dans une manifestation qu'on nous présente comme une grande manifestation contre l'antisémitisme. En fait, tout s'accorde pour que ce soit, mais de plus en plus la merde en fait.
0: Ouais, tout à fait. c'est non seulement une recrudescence d'actes islamophobe ou anti-arabe, oui. Mais c'est aussi une libération
1: de la parole
0: islamophobe,
1: ouais.
0: De manière complètement décomplexée et légitimée par le fait que ça se passe dans les grandes chaînes du paysage médiatique.
1: Tout à fait.
0: Enfin, je veux dire, moi je repense à, alors je sais plus qui avait prononcé ça sur quel plateau, mais cette histoire d'antisémitisme couscous,
1: oui,
0: qui est quand même sous une forme très grotesque et très grossière en fait, ça illustre cette libération de la parole. Voilà, on peut en revenir à ce genre de propos sans aucun problème, et tout ça dans un contexte où l'islamophobie est depuis très longtemps très centrale en fait dans la politique gouvernementale. Tout à l'heure on parlait de l'état d'urgence, de cet affaissement des libertés publiques, des libertés politiques. C'est un discours qui se construit sur la figure de l'ennemi intérieur islamiste souterrain qui vient légitimer en fait la restriction, la criminalisation du mouvement social, etc.
1: Et l'antisémitisme couscous, c'était Pascal Perry, hein, éditorialiste sur LCI.
0: Voilà, c'est ça.
1: Donc on l'attendait éventuellement sur CNews, hein, ce genre de truc. Ben non, même LCI, qui est censé, groupe TF1, tout ça, être un peu plus... Bon, après, quand tu regardes le 20h de Pujadas, t'as compris que oui. CNews, LCI, c'est la même. Patrick, je te rends la main.
2: Non, au contraire, ça serait peut-être le moment d'écouter justement l'analyse de Simon sur l'antisémitisme et l'instrumentalisation, enfin le fait que c'était pas du tout opportun, parce qu'il y a une analyse derrière à faire qui est intéressante.
1: Très bien, on écoute ça dure deux petites minutes.
3: Cette comparaison-là, elle dénote quand même une lecture politique qui est très pauvre, Émile, et qui s'appuie notamment sur des... Enfin, je veux dire, la manière dont tu as de définir l'antisémitisme, moi, je suis désolé, je ne suis pas d'accord. Il n'y a pas... C'est très brouillon, et ça apporte beaucoup de brouillage de dire que, voilà, il y aurait un antisémitisme plurimillénaire et que tout est pareil, que ce soit à l'extrême gauche, à l'extrême droite, c'est exactement les mêmes dynamiques, le même antisémitisme. Cette vision-là, elle te prive, en fait, de toute intervention politique, c'est-à-dire de toute intervention pour transformer, en fait, les rapports sociaux qui produisent de l'antisémitisme. Donc, c'est une analyse, en fait, qui est très brouillante.
5: Maintenant, sur la question de la marche. Ça n'a aucun rapport avec
3: sur la question de la marche. C'est, moi, ce que je trouve incroyable, c'est que c'est toujours au moment où c'est le plus urgent, en fait, d'avoir des réactions efficaces et concrètes contre l'antisémitisme qu'on a les plus grandes instrumentalisations sur cette question-là. Nous n'irons pas à cette marche pour une raison qui est très simple, c'est qu'on trouve qu'elle est contre-productive. Elle est contre-productive. Oui, pourquoi ? Parce que, un, on ne lutte pas. Il faut lutter contre l'antisémitisme, mais cette marche-là est justement contre-productive de ce point de vue-là. Pourquoi ? Un, parce qu'on ne lutte pas contre l'antisémitisme en apportant encore plus de brouillage, de confusion et de tension. Or, accepter en fait de marcher avec le Front National, avec Éric Zemmour, c'est-à-dire avec des forces politiques qui plongent leurs racines dans la collaboration et dans l'antisémitisme, ça participe de ce brouillage. Deuxièmement, on ne lutte pas contre l'antisémitisme avec des responsables politiques, je parle de la droite, je parle de la Macronie, qui par ailleurs sont complètement étrangers historiquement à la question de la lutte contre l'antisémitisme, et qui par ailleurs participent de la racialisation des rapports sociaux en menant des politiques racistes, des politiques islamophobes notamment, mais pas que, et qui, en fait, font le tri entre les racismes contre lesquels on va lutter, contre lesquels on ne va pas lutter. Faire ça, en fait, c'est aller vers encore plus de dégradation, de ressentiment qui va se répercuter nécessairement dans ce contexte de tension, en partie contre les Juifs, et on pense que de ce point de vue-là, on ne peut pas lutter contre l'antisémitisme avec des personnes qui mènent des politiques racistes. On trouve que c'est contre-productif. Ouais. Il y aura, et je termine sur ce point-là, il y aura d'autres initiatives par rapport à la recrudescence des actes antisémites, et par ailleurs, nous, la lutte contre l'antisémitisme, on ne la conçoit pas comme étant le fait simplement de se réunir, de marcher, de faire acte de présence, et après chacun rentre chez soi, et on est bien content d'avoir lutté contre l'antisémitisme.
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2: Alors bon, pour nos auditeurs, effectivement, il faut aller plus lentement, parce que c'est vrai que là, t'étais effectivement en train de batailler pour tenir le crachoir et poser les arguments. J'aimerais repartir sur la base de l'antisémitisme autour de l'essentialisme que tu dénonces, en disant il y aura un essentialisme, il y aura un antisémitisme qui planerait comme ça dans les millénaires. Et pour que les éditeurs comprennent, parce que c'est une question cruciale dans la réflexion autour des identités et autour du racisme. En fait, on pourrait dire, sans du tout provoquer, que le juif n'existe pas, le français n'existe pas, l'arabe n'existe pas, ce sont des construits, en fait, sociaux et historiques, mais en plus, avec des énormes divisions. Si je prends par exemple les Palestiniens, il n'y a pas de Palestiniens parce qu'il y a le Palestinien qui est israélien, il y a le Palestinien qui a quitté la Nakba en 48 et qui est parti en Jordanie ou dans un camp de réfugiés au Liban ou dans la diaspora en Angleterre ou aux États-Unis. T'as celui qui est diasporique de 67 avec les territoires occupés. T'as les enfants qui sont nés depuis avec des nouvelles générations. Donc, où est le Palestinien? Le français, entre le breton, le basque, le savoyard, etc. On dit, il est où le français? Alors, est-ce qu'il serait justement dans le mythe de ces news en disant le paysan ou le rural de Crépol, c'est l'autre français, donc, etc. Et le juif, c'est pareil. Quel rapport entre le juif polonais, et on le sait bien en Israël que tout le monde se fout sur la gueule aussi là-dessus, entre le juif russe ou polonais ou de l'Est qui fuit les pogroms, entre le juif américain, j'ai le bouquin encore à la maison de Louis Wirth, le ghetto juif aux États-Unis, ou l'antisémitisme américain, parce qu'on parlait du protestantisme, mais l'Amérique, que ça soit les Noirs ou les Juifs, ils ont été confinés dans des ghettos jusqu'à une période récente. Donc il y a aussi le juif américain qui s'en est sorti, mais qui était auparavant encagé dans des territoires imposés. Il y a effectivement le juif qui était déjà en Palestine, celui qui a vécu des émigrations. Il y a tout un ensemble. Et puis le juif éthiopien, enfin il y a des juifs noirs, il y a des juifs blancs, il y a des juifs... Donc la première question, c'est que pour parler d'un antisémitisme qui est déjà par nature, qui nous dérive vers un essentialisme, l'antisémitisme, comme il y aurait l'antisémite, la question positive, c'est y a-t-il aussi, voilà, des... Et on s'autorise même pas à parler comme ça, parce que d'entrée de jeu, quand on dit, ben oui, mais le français existe-t-il, Bourdieu disait, la jeunesse n'existe pas, dans question de sociologie, il dit, la jeunesse, c'est une construction aberrante, parce que le jeune prolo et le jeune bourgeois n'ont rien à avoir dans leurs destins sociaux et dans la manière dont ils vont, notamment les jeunes, dans les bals populaires, alors que le juif, le jeune bourgeois qui va se retrouver dans son monde à lui du 16e ou du 8e, il va aller dans les rallyes. Il ne va pas aller dans les balles. Donc, ils sont dans des apartheids sociaux, ils sont dans des cloisonnements sociaux. C'est pour ça que les Pinson-Charlot parlaient du Gotha des riches. Voilà, c'était ça la réflexion aussi que je voulais avoir avec toi, c'est que on est avec des mots qu'on reprend, antisémitisme, juif, Israël, même la notion même de France ou des choses comme ça, et on joue avec des mots en fait qui sont aussi des instruments politiques pour dire qu'on forme un tout, qu'on forme une unité, et qu'on n'est pas loin de cette idée aussi raciste qu'on porte là-dedans, parce que comme Bourdieu disait, tout racisme est un essentialisme. À partir du moment où on joue avec ces mots unitaires et collectivistes, on est pris aussi par ces images quelque part racialisantes et racistes, en disant le juif, dès qu'on commence à dire le juif, ça fait raciste, dire le juif, ça fait antisémite. Et parce que justement, on joue avec ces... Voilà, donc je voudrais savoir comment toi, tu te positionnes par rapport à toutes ces étiquettes, tous ces mots qui nous piègent, qui nous assignent à des places et qui sont finalement tous dangereux et on s'en prend plein la figure dans tous les sens, quoi.
0: Oui. Effectivement, on pourrait dire que c'est l'histoire qui façonne nos consciences collectives et du coup nos identités, que cette histoire étant, relevant de différentes dynamiques, de différents processus, elle implique des catégories, voilà, très très différentes. Effectivement, l'histoire des Juifs en Pologne, c'est pas du tout la même histoire que les Juifs au Maroc, par exemple. Et que à partir de, enfin, en plus de ça, en plus de du fait que ce soit l'histoire qui façonne un peu tout ça, et que effectivement, vu la diversité des histoires, la pluralité des histoires, ça donne des catégories très très différentes. Mmh. Il y a aussi toute la question des idéologies et des romans nationaux qui viennent construire des représentations uniques, hein, voilà, de ce qu'est le juif, de ce qu'est le français. Il y a des parallèles intéressants à faire entre, par exemple, la construction du roman national français, hein, avec par exemple nos ancêtres les Gaulois, et la construction du roman national israélien sur cette vision d'une histoire juive unique, qui irait dans un seul sens et dont l'État d'Israël serait la poursuite naturelle et unique. Effectivement, tout ça relève d'éléments idéologiques, de romans nationaux qui ne sont pas, qui forcément tordent un petit peu la réalité et pour la faire rentrer dans des cases qui vont être après mobilisées dans des discours politiques. Et effectivement, quand on rentre dans la complexité, quand on aborde ces questions-là en tant que sociologue ou qu'historien, c'est-à-dire en tant que scientifique, on peut déconstruire tout ça et se rendre compte que ce n'est pas du tout fidèle en fait à la réalité qui est vécue. Maintenant, sur cette question d'antisémitisme, moi, ce que je reprochais à Émile Ackermann, avec qui je débattais dans l'extrait qu'on a écouté, c'est que c'est un peu la même chose qu'il applique à la question de l'antisémitisme, c'est-à-dire de dire que l'antisémitisme serait un phénomène ahistorique qui aurait toujours existé sous une même forme, enfin, y compris avec des différences, mais qui finalement, on pourrait dire que de l'Antiquité à aujourd'hui, il y a l'antisémitisme et que tout ce qui peut être rentré dans cette catégorie-là, voilà, serait égal à ce qu'il y a dedans. Par exemple, l'antisémitisme du régime nazi, par exemple, serait en tout et pour tout équivalent aux représentations antisémites qu'on retrouve dans, par exemple, les classes populaires issues de l'immigration postcoloniale en France, ou qu'on retrouve dans les masses palestiniennes, etc. etc. Or, cette vision des choses, cette manière de présenter les choses, elle empêche justement de saisir les tenants, les aboutissants, les phénomènes sociaux qui sont derrière. Elles empêchent en fait d'avoir une lecture réaliste qui pourrait en fait ouvrir la voie à comment intervenir en fait pour faire reculer l'antisémitisme, par exemple en France, dans les classes populaires, ou pour faire reculer l'antisémitisme dans la bourgeoisie française, ou pour faire reculer l'antisémitisme dans les masses arabes ou dans les pays à majorité musulmane. Et cette manière de faire, un peu à la même manière que les romans nationaux, elle permet de mettre en place des catégories qui vont légitimer un discours politique. Par exemple, celui de disqualifier la résistance palestinienne parce qu'elle serait antisémite. Alors, sur cette question, l'idée, c'est pas de nier les éléments anti-juifs ou les représentations antisémites qu'il peut y avoir, par exemple, dans le discours, dans l'idéologie du Hamas, par exemple. Parce qu'effectivement, il y en a. On pourrait parler de la première charte, on pourrait parler d'énormément de déclarations

0: la figure du juif à l'israélien et l'israélien aux colons. C'est-à-dire que tout ça se déploie dans des rapports sociaux qui sont déterminés par le fait colonial. Et le ressentiment anti-juif ou antisémite qui est présent chez Bahamas, mais plus largement en Palestine, il est avant tout déterminé par le fait que la figure du juif est associée à la figure du colon, parce que c'est en tant que juif que les Israéliens ont accès à la terre, ont accès à l'autodétermination nationale qui est garantie par l'État d'Israël, etc., etc. Donc voilà, ces manières en fait de évacuer toute la dimension historique et politique de certains termes, elle est à mon sens délétère pour vraiment étudier ces phénomènes et vraiment voir quelles pistes en fait, quelles fils on pourrait tirer pour aller vers autre chose. Pour dénouer en fait les nœuds qui sont derrière tout ça. Et là, en l'occurrence, quand on parle de la Palestine, c'est le nœud colonial, c'est-à-dire ce système qui embarque et les juifs israéliens et les palestiniens dans des rapports sociaux de domination, dans énormément de violence, et qui enferme en fait ces deux populations dans cette conflictualité-là.
1: Alors, dans la deuxième partie de l'émission, on va rentrer plus dans le vif du sujet par rapport à la Palestine, pour donner aux auditeurs un certain nombre de faits, de débats, de controverses autour de cette terre convoitée et disputée depuis des dizaines et des dizaines d'années. Mais avant, restons un petit peu en France. Et ce que je trouve intéressant, effectivement, dans ta dénonciation de la Macronie, c'est cette prétention, effectivement, à dire une défense contre l'antisémitisme, mais aussi derrière une défense absolue d'Israël, et que ça, c'est contre-productif par rapport à l'antisémitisme, parce que la Macronie elle-même participe à créer non seulement l'antisémitisme, mais de manière plus générique, le racisme, par la racialisation des rapports sociaux qui est systématique depuis les répressions des émeutes. On le voit avec la façon dont le gouvernement a géré l'affaire Naël et puis toutes les dérives policières dans les banlieues, etc. Et donc, du coup, cette dénonciation permet de casser ce discours qui est systématique dans les médias, hein, aligné. Le gouvernement et les médias sont tous d'accord aujourd'hui pour être sur cette pensée unique. Et donc là, je trouve qu'effectivement, l'analyse est particulièrement salutaire, mais comment elle est reçue? Alors, quand toi, tu essayes de défendre cette position, comment justement les autres groupes juifs avec lesquels tu débats, qu'est-ce qu'ils disent par rapport à cette position-là? Ils te pensent comme un traître? C'est quoi les oppositions?
0: Alors, il y a plusieurs manières, nous on observe plusieurs réactions par rapport à notre discours. Évidemment, tous les acteurs politiques, juifs ou non, hein, par ailleurs, qui sont plutôt qui sont de droite ou d'extrême droite ou du centre, etc., ou même d'une partie de la gauche, effectivement, rejettent notre discours. Alors, je ne sais pas s'ils nous considèrent comme des traîtres. Certains, oui, hein, effectivement. Mais en tout cas, rejettent l'analyse que nous on fait de ces dynamiques et de cette instrumentalisation de la question de l'antisémitisme. Je pense notamment aux personnes qui se sont regroupées sous le collectif Golem, qui est un collectif de juifs, de militants juifs de gauche, enfin en tout cas qui se revendiquent de gauche,
2: et mené par l'avocat Ari Alimi, si
0: tout à fait, et qui typiquement entretiennent une certaine confusion, je trouve, autour de l'antisémitisme, parce qu'ils vont dénoncer un petit peu de la même manière ce que serait l'antisémitisme de la droite, de l'extrême droite et de la gauche. Et ils vont reprocher à la gauche le fait de ne pas lutter contre l'antisémitisme, je parle de la gauche de la France insoumise et de la gauche radicale, parce qu'ils ne seraient pas venus à cette marche-là. Donc en fait, il y a clairement une mise en accusation de ceux qui ont refusé en fait de se joindre à cette marche comme étant une forme d'abandon des juifs, avec là aussi quelque chose d'assez généralisant, parce que des juifs, il y en a aussi à la France insoumise, il y en a aussi dans la gauche radicale, et ce sont au-delà, je veux dire, même des groupes qui se revendiquent juifs, hein, comme nous. Donc il y a quelque chose de très généralisant, comme si les juifs étaient forcément tous à cette marche-là. Et voilà, donc ils nous reprochent ça. Après, je voulais répondre à la première partie de ta question, mais j'ai juste oublié comment tu l'avais formulée.
1: Bah, en tout cas, c'était autour de la Macronie.
0: Ah oui, voilà, oui. En fait, nous, ce que je pense qu'il faut distinguer sur cette question de l'antisémitisme, c'est d'un côté cette recrudescence très vertigineuse des actes antisémites depuis le 7 octobre, et la question de la persistance des opinions antisémites en France. pour cette recrudescence des

0: actes antisémites, on voit bien qu'elle s'inscrit dans cette séquence ouverte depuis le 7 octobre, dans cette accélération de l'actualité, dans cette exacerbation des tensions qu'il y a autour de ces questions. Pour le dire plus simplement, l'augmentation des actes antisémites, elle est très liée à l'actualité au Proche-Orient. Et c'est quelque chose d'ailleurs qu'on observe à chaque fois que la situation s'embrase, entre guillemets, en Israël et Palestine. On observe des augmentations des actes antisémites dans les pays européens, occidentaux, etc. Donc, à partir de là, nous, ce qu'on dit, c'est que si c'est cette tension-là qui se traduit par une augmentation des actes antisémites, la priorité pour faire baisser, pour enrayer cette augmentation des actes antisémites et sécuriser les populations juives en France, je vais parler de la France, c'est de faire baisser la tension. De deux manières, c'est-à-dire en favorisant le débat le plus libre possible, les expressions légitimes les plus libres possibles en France, donc c'est-à-dire en n'interdisant pas les manifestations, en ne criminalisant pas toute expression de solidarité avec la Palestine, et de l'autre, en mettant toute son énergie dans la recherche d'un cessez-le-feu immédiat. C'est-à-dire qu'il faut absolument que l'actualité, enfin, que les massacres qui ont lieu aujourd'hui à Gaza s'arrêtent, et le plus vite possible, pour que cette tension redescende un peu, et que concrètement, les actes antisémites, les agressions antisémites redescendent un peu. Ça, c'est la priorité, on va dire, par rapport à cette augmentation des actes antisémites. Par rapport aux opinions antisémites et à la persistance de l'antisémitisme, c'est une lutte très politique, parce que nous, on identifie les lieux de production de cet antisémitisme-là en se basant, entre autres, sur les travaux qui peuvent être menés au sein de la CNCDH, Commission Consultative Nationale des Droits de l'Homme, qui chaque année rend un rapport sur la question du racisme en France, et qui identifie bien l'extrême droite et la droite comme étant le principal lieu de production d'opinions antisémites. Et contrairement au discours qu'on entend beaucoup et qui est celui qui est aussi véhiculé par l'appel de Yael Braun-Pivet et de Gérard Larcher à cette marche contre l'antisémitisme, il n'y a pas de nouvel antisémitisme. Il n'y a pas un ancien antisémitisme de droite, d'extrême droite, qui laisserait place à un nouvel antisémitisme qui serait localisé à gauche ou à l'extrême gauche, ou dans les populations arabo-musulmanes, parce qu'on observe que plus en fait la personne se situe à gauche de l'échiquier politique, moins les opinions antisémites sont persistantes, et surtout plus la revendication d'une lutte vigoureuse contre l'antisémitisme est présente dans les discours. Donc cette dynamique-là qui serait celle d'un remplacement de l'antisémitisme d'un ancien par un nouvel antisémitisme-là ne tient pas la route. Ce qu'on observe par contre, c'est qu'il y a des nouvelles formes de judéophobie qui sont effectivement moins liées à cet antisémitisme-là, qui ne sont pas reliées à la question des juifs et du pouvoir ou des juifs et de l'argent, mais qui sont beaucoup plus liées à une réaction à l'actualité en Israël et en Palestine, et qui sont liées à une mauvaise image de l'État d'Israël. Et donc, pour lutter contre cet antisémitisme-là, et ben, il faut lutter contre l'extrême droite, il faut lutter contre la droite, et il faut lutter pour une paix juste et durable au Proche-Orient. Ça, c'est une chose. Maintenant, l'autre dimension contre-productive pour nous qu'il y a dans cette marche-là, effectivement, c'est que on ne peut pas lutter contre un racisme avec des acteurs politiques, avec des partis qui organisent la persistance ou l'augmentation des autres racismes. Parce que on joue en faisant ça, on joue sur les ressentiments des différents groupes minoritaires. Et pourquoi on lutterait contre l'antisémitisme alors qu'on ne fait rien pour lutter contre l'islamophobie? Pourquoi des personnes qui sont à l'origine de politiques islamophobes, racistes, luttent contre l'antisémitisme? Enfin, on comprend bien que ça ouvre la porte au développement de ces préjugés-là antisémites, comme quoi les juifs seraient privilégiés par le pouvoir ou seraient proches du pouvoir, alors qu'en fait pas du tout, ce n'est pas un privilège, c'est un détournement, c'est une utilisation, une instrumentalisation de ce que vivent les juifs au quotidien, de la lutte contre l'antisémitisme, et qui accentue le fossé entre les minorités, qui dégrade encore plus les relations intercommunautaires, notamment entre juifs et population arabo-musulmane, et qui alimente, qui nourrit en fait cet isolement qui est vécu par les Juifs de France, qui est réel, et cette insécurité-là.
1: Merci Simon, Patrick, je vous propose une petite pause musicale, histoire de nous aérer Un petit peu, je vous rappelle juste que vous êtes à l'écoute de Sous les lapsus de l'actu, épisode 19, c'est Cause commune. 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Le standard vous est ouvert si vous souhaitez intervenir, 09 72 51 55 46. Le chat de la radio est également ouvert, causecommune.fm. Bouton chat, je vous propose un petit Orelsan, c'est l'odeur de l'essence et on revient juste après.

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2: Vous êtes à l'écoute de Radio Cause Commune sur 93.1 FM à Paris, sous les lapsus de l'actu, épisode 19. Simon Hassoun est notre invité aujourd'hui. Patrick Brunto en plateau avec nous. Et c'est la seconde partie de notre émission. Je vous informe juste qu'à partir de 14h, nous serons en direct depuis la manifestation contre les violences de genre, sociales et d'État qui prendra son départ à partir de 14h. À République, c'est Corinne Lecomte qui vous fera vivre cette manifestation en direct. Manifestation nationale à l'appel du collectif Nous Toutes. C'est à vous, messieurs.
3: Alors, donc, on en était avec Simon, effectivement, sur cette façon de poser la question de l'antisémitisme. Et bien sûr, on va aussi parler de la Palestine, mais on va glisser tout doucement autour de cet enjeu même des termes et des mots qui sont problématiques et en tout cas sont toujours piégeants parce qu'on doit faire avec. C'est l'histoire qui s'accumule à travers tout un ensemble de sens, hein, une sémantique autour des mots. Comme on pourrait dire, il y a plusieurs façons d'être français, il y a plusieurs façons d'être arabe, il y a plusieurs façons d'être juif et il y a aussi sans doute plusieurs façons d'être antisémite. Il y a plein de façons différentes de l'être et de l'exprimer. Il y avait l'antisémitisme, par exemple, de l'époque de Dreyfus, avec l'extrême droite française, Maurras, et qui a été charriée effectivement dans un courant bien, bien déterminé de l'extrême droite bourgeoise française. Il y a eu, bien sûr, l'antisémitisme allemand lié aussi à la défaite de 14-18, hein, qui a le fameux NSDAP d'Hitler est parti à partir du moment où on a dit c'est le juif qui, c'est le fameux coup de poignard dans le dos, etc. Donc il y a plein de constructions sociales et en même temps, on a aussi, bien sûr, la question derrière ça que je voulais te poser, c'est est-ce qu'il n'y a pas un piège dans le terme même d'antisémitisme, alors même qu'il existe, hein, on est d'accord, mais on parle des mots, comment on catégorise ça. Et c'est d'ailleurs aussi dans les controverses politiques, le fait de dire, luttons contre les racismes, dans lequel il y aurait l'antisémitisme et dans lequel il y aurait l'islamophobie, dans lequel il y aurait le racisme contre les Noirs, d'où bien sûr Césaire avec la négritude, et etc. Et les mouvements américains, Black is Beautiful, enfin retourner ce stigmate autour de la couleur. Et on sait à quel point cette couleur, elle nous piège encore. Tous ces gens qui disent, Jean-Luc Bognol a beaucoup bossé là-dessus, sur le colorisme, et pour avoir bossé 10 ans en Caraïbes, je veux dire que le colorisme, il est encore à fond, quoi. Il faut toujours blanchir la peau, hein, même en Inde. Les femmes de la bourgeoisie se blanchissent à coups de produits chimiques. Donc ce blanchiment, etc., le colorisme, est une des formes du racisme. Mais est-ce que dans le fait de mettre le terme antisémitisme, on n'a pas un risque de produire de l'antisémitisme en faisant ce que, à propos du génocide juif, on appelait l'Holocauste ou la Shoah, c'est-à-dire l'exception juive. C'est-à-dire, c'est pas le même génocide que les autres, les génocides arméniens ou le génocide, je sais pas, des Indiens. Je voyais ça notamment aux États-Unis quand j'étais à Brandeis, à côté de Boston, l'université juive, où on disait non, le génocide juif, il n'est pas comparable aux autres. Et là, on avait des fondamentalistes qui m'empêchaient de penser la comparaison entre différents types de génocides que je pouvais faire avec Israël Charny à côté, sur la fondation de l'Holocauste en Israël. Et donc, on voyait bien qu'il y avait un enjeu autour de cette question. Et donc, est-ce que l'antisémitisme, c'est pas aussi en partie un piège à côté de quelque chose qui pourrait s'appeler les racismes, dont l'antisémitisme, dont l'islamophobie, alors que le fait de dire les lois contre l'antisémitisme et les racismes, ça poserait une exception juive.
4: Oui, moi je pense que c'est ça qui peut être dangereux, c'est-à-dire le fait de dire racisme et antisémitisme et à travers ça de sortir l'antisémitisme du racisme quelque part et d'en faire quelque chose qui serait à part en fait, qui ne relèverait pas du racisme. Ça se traduit sur le terrain des luttes, hein, très concrètement, comme le fait de pouvoir lutter contre l'antisémitisme sans lutter contre les autres racismes, et ça c'est quelque chose que nous on réfute. Par rapport au terme d'antisémitisme, moi je partage pas cette critique là du terme, parce que bon, c'est le terme qui a été aussi construit par l'histoire, qui a été celui choisi pour désigner ce phénomène social là, et je pense que c'est pas en soi, c'est pas ça le problème, c'est pas le fait qu'on ait un mot spécifique. Ça peut faire penser aussi au débat qu'il y avait eu sur le terme d'islamophobie, avec des personnes qui pouvaient dire que c'était pas le bon terme ou que ça s'apprêtait à confusion. Or, c'était le terme qui avait finalement été choisi par les personnes qui subissaient cette forme de racisme là pour dire voilà, nous c'est ça qu'on subit et c'est contre ça qu'on se bat. Je pense que le problème il est pas tant dans la question du terme que dans qu'est-ce qu'on en fait. Après, voilà, nous, dans nos luttes, comment on pense la lutte contre l'antisémitisme par rapport aux autres luttes, hein, et pas forcément même celle contre le racisme, c'est aussi la lutte sociale en général. Si on considère que l'antisémitisme comme phénomène social est produit par la société, et ben c'est aussi en transformant les rapports sociaux qu'on peut venir à bout finalement de ces phénomènes-là. On ne peut pas distinguer en fait complètement la lutte contre l'antisémitisme de la lutte contre le capitalisme, contre l'oppression, contre l'exploitation, etc. C'est ce qui est d'ailleurs à la base aussi, hein, c'est ce qui permet les instrumentalisations et les détournements par la bourgeoisie, par le bloc au pouvoir, c'est aussi justement de déconnecter cette lutte contre l'antisémitisme finalement de tous les autres terrains de conflictualité et de, dans les rapports sociaux. Donc voilà, non, moi c'est pas le terme que je critique, c'est plutôt la manière dont est conceptualisée, thématisée la lutte contre l'antisémitisme aujourd'hui, qui est contre-productive vis-à-vis du fait de lutter concrètement, de se poser la question des effets concrets de comment on lutte, de comment on fait de la politique sur la question, par exemple, de l'antisémitisme.
3: Alors, dans les faits, donc, on a effectivement cette recrudescence, comme tu le disais bien, par rapport au 7 octobre. Comment, toi, tu te dépatouilles avec cette pensée unique autour du 7 octobre, tout le discours politique, tout le discours médiatique, avec ces accusations qui ne sont pas des questions, mais qui sont tout de suite une mise au défi accusatoire, comme un procureur, que sont les journalistes, qui ne font plus du journalisme mais de la politique, en disant « Est-ce que vous condamnez le Hamas ? Est-ce que vous condamnez ?» Et donc, on écoutera même d'ailleurs une petite bande carnavalesque ironique par rapport à ça. Comment, justement, on peut arriver à penser dans un phénomène... dans un, je dirais, un contexte où en ethnographie, par exemple, j'ai très souvent distingué auprès des étudiants les terrains chauds, les terrains froids. Est-ce qu'on peut faire quand on est sur un terrain chaud? Est-ce qu'on peut pas faire ou faire? Et voilà. Et on est au cœur de ça en ce moment. Donc comment justement Tzedek arrive à gérer justement un discours dans un contexte accusatoire?
4: Bah, nous, on essaye d'être extrêmement clair sur sur ce qu'on dit et sur les termes qu'on emploie. Voilà, dans ce contexte effectivement très accusatoire et très chaud en fait dans la réception qu'il y a eu en France de ces événements-là. Nous, on essaye d'être clair, c'est-à-dire de dire à la fois qu'on dénonce tous les crimes de guerre, ceux d'Israël comme ceux du Hamas, et que les tueries qui ont eu lieu le 7 octobre, nous les dénonçons et nous les condamnons. Après, moi je trouve que ça n'a pas beaucoup de sens en fait, c'est de la posture de dire je condamne les tueries du Hamas. Évidemment qu'on condamne et évidemment que tout le monde peut condamner, c'est très facile, mais après qu'est-ce qui se passe? Et après qu'est-ce qu'on dit? Et en tant que militant, qu'est-ce qu'on propose en fait aux gens comme politique, comme intervention pour essayer de dénouer tous ces nœuds-là et d'aller vers une situation plus apaisée. La condamnation, de ce point de vue-là, ne sert pas à grand-chose. Donc une fois qu'on a dit qu'on dénonçait les crimes de guerre, quel regard on porte sur la situation? Et c'est là où c'est la question de la contextualisation. Ce qui m'a beaucoup marqué dans cette séquence, c'est l'interdiction de contextualiser, comme s'il ne fallait pas, il ne fallait absolument pas comprendre ce qui se passait. Il fallait en rester à une réaction émotionnelle, émotive, légitime par ailleurs. On a tous été touchés par ce qui se passait et on continue d'être touchés par ce qui se passe actuellement. Mais il y avait une interdiction de mettre de l'intelligibilité, de comprendre, de remettre de l'histoire, de la politique.
2: Je me permets de t'interrompre, Simon. Alors oui, il a fallu absolument être exclusivement dans l'émotion autour des événements du 7 octobre et l'attaque du Hamas sur Israël. En revanche, il est totalement interdit d'être dans l'émotion par rapport au peuple gazaoui qui se fait défoncer la gueule par, par Israël. Donc voilà, je voulais juste noter ça.
4: Et ça fait partie de cette politique de tension hein, qui a été...
2: Où là, pour le coup, on t'appelle à contextualiser et à te dire... Enfin, mal contextualiser le Hamas, confusion avec les Palestiniens, etc.
4: Ouais. Et ça fait partie de cette politique de tension, de répondre aux affects de certains ou d'autoriser les affects de certains et d'interdire les affects des autres. Et effectivement, c'est très délétère. Enfin, on comprend facilement comment ça peut se répercuter sur les relations entre les différents groupes et de ce que ça produit, y compris comme phénomène de violence.
2: Le temps que tu reprennes le fil de ta pensée, parce que je t'ai interrompu, c'est jamais très agréable. On va juste accueillir Laurent qui a composé 09 72 51 55 46 histoire de Laurent va peut-être contextualiser un petit peu les débats puisqu'il est à l'écoute de l'émission, j'imagine depuis midi. Laurent, bonjour.
1: Messieurs, bonjour et bonjour à votre invité. Simon, s'il me permet de l'appeler par son prénom.
4: Bonjour.
1: Je voulais simplement poser une question dans le cadre de ce qui a été évoqué il y a quelques minutes de cela, c'est-à-dire la conception générale ou non générale de l'antisémitisme. Il y a une grande réussite de la communauté juive, je ne sais pas d'ailleurs si on peut parler d'une communauté, qui est celle d'avoir porté, en tout cas c'est mon sentiment, et peut-être n'est-il pas justifié d'ailleurs, d'avoir porté le victimaire au pinacle. Et à la suite de cette réussite, qui a fonctionné à partir de la presse gondière mondiale, et de plus en plus puissamment par des lois, à la suite de cette réussite, d'autres communautés se sont engouffrées dans la brèche avec évidemment les conséquences qui sont la repentance, qui sont l'indemnisation. Qui sont... Alors quand je dis d'autres communautés, on pense évidemment à d'autres génocides puisque chacun souhaitant officialiser son génocide, que ce soit en 1915-1916, que ce soit l'Holodomor de 1932-1933, qui est aussi contesté par d'autres, que ce soit plus récemment le Rwanda et autres. Est-ce que ce que certains ont qualifié de concurrence victimaire fait que chez certains membres de la communauté, il faut dire israélite, juive, je ne sais pas quels sont les termes à adopter, est-ce que ne ressent-il pas cela comme étant à la fois une injustice et à la fois un danger d'être noyé dans la masse et de ne plus avoir ce caractère que je qualifierais avec un ton un petit peu provocateur, quasiment de biblique, d'exception, qui fait que il y a d'autres colonialités, il y a d'autres, on a cité les Indiens d'Amérique, on a cité également les Caraïbes et on pourrait, je crois, en citer bien d'autres. On pourrait remonter, on a cité les victimes napoléoniennes, on pourrait remonter, pourquoi pas, aux Celtes qui eux-mêmes ont été génocidés et colonisés par l'envahisseur romain, et on pourrait remonter dans d'autres endroits. Est-ce que cette concurrence victimaire, pour résumer ça, ou très mal peut-être résumé en deux mots, ne provoque pas au sein de la communauté ou au sein de alors, je ne sais pas s'il faut parler d'israélite, parce qu'on parle de religion ou de juif, il faut parler de peuple, et dans ce cas-là, est-ce qu'il faut parler de peuple basque, est-ce qu'il faut parler de peuple corse, on va se battre sur les termes ensuite, est-ce que ça ne provoque pas ces réactions particulièrement vigoureuses qui font qu'on en vient à considérer que Marion Maréchal, Éric Zemmour et Marine Le Pen ou Jordan Bardella sont après tout des pays, des compagnons ou des compagnons avec lesquels on peut défiler.
2: Simon ?
4: Je dirais que la concurrence victimaire, entre guillemets, elle est d'abord construite par... les différentes places qui sont attribuées aux différentes mémoires par l'État, par les gouvernements. Ce qui crée de la concurrence victimaire, c'est qu'on va reconnaître, alors je reviendrai sur cette reconnaissance, hein, par exemple la reconnaissance de la responsabilité de l'État français dans la déportation des Juifs, mais par contre qu'on ne va pas reconnaître les crimes contre l'humanité qui sont faits du colonialisme en Afrique du Nord. C'est cette différence de temporalité et de place accordée à ces différentes mémoires qui crée chez les personnes concernées, qui peut créer chez les personnes concernées du ressentiment et donc de la concurrence entre guillemets victimaire. Mais ça me paraît important de le dire pour tout de suite enlever l'idée que ce seraient les Juifs eux-mêmes qui mettraient leur mémoire au-dessus de celle des autres et qui entretiendraient eux-mêmes en fait cette concurrence victimaire. Non, c'est pas, à mon avis, ce n'est pas comme ça que ça marche. L'autre aspect de la question, c'est qu'il faut voir du coup concrètement qui porte quel discours sur la mémoire juive et notamment la mémoire de la Shoah. Et je pense qu'un des éléments importants, c'est la place qu'a l'État d'Israël dans comment dire dans ce regard porté sur la Shoah comme étant un événement presque là aussi en dehors de l'histoire, qui serait incontextualisable, qui serait du coup pour le coup incomparable avec d'autres, qui ne pourrait s'inscrire dans aucune généalogie de la violence et des génocides, et qui à partir de là permet de faire de la Shoah un mythe fondateur, et voilà, effectivement un mythe fondateur de l'État, voilà. Et on voit bien en fait comment cette démarche elle sort complètement de la science en fait de la recherche historique sur ces événements là pour faire de ces événements là effectivement des mythes inquestionnables et incomparables aux autres. Il y a aussi donc là je parlais de l'État d'Israël, il y a aussi la France, c'est-à-dire la manière dont la France à un moment donné, sous la pression aussi de lutte menée par la communauté juive ou les communautés juives pour faire reconnaître ce qu'avait été la réalité de la déportation en France, à un moment donné comment l'État français est poussé à reconnaître effectivement sa responsabilité, à reconnaître ce qui s'est passé pour en même temps entretenir sa propre légitimité comme étant voilà, nous avons fait notre travail de mémoire et l'État français aujourd'hui n'est plus antisémite, l'État français est même antiraciste, c'est beaucoup utilisé pour donner un vernis antiraciste, enfin une posture antiraciste à l'État français et qui lui permet de continuer à se revendiquer d'un certain progressisme et de se légitimer. Finalement c'est toujours une manière de légitimer des États, que ce soit en Israël ou que ce soit en France. Et c'est une manière de malmener quelque part effectivement la mémoire la mémoire juive, parce que on se sent un petit peu dépossédé de cette mémoire parce qu'elle est mise au service d'autres choses par ailleurs, on a des retombées de ça en termes de ce que ça produit comme ressentiment, comme violence. Alors, c'est malheureux, j'ai plus le nom de l'auteur, mais il y avait un auteur, un chercheur, qui parlait du phénomène de fatigue de l'Holocauste. Et ce qu'il décrivait à travers cette expression, c'était toute cette manière de sortir la Shoah de l'histoire, d'en faire un mythe, d'en faire un objet politique, ça crée en retour chez énormément de personnes une certaine fatigue de la Shoah. Il y a une banalisation, c'est-à-dire qu'on n'a plus envie d'entendre parler de ce qui s'est passé de la Shoah. On n'a plus envie d'en entendre parler, ou alors même on va penser qu'on en parle trop. Et ça crée du désintérêt. Et ça, c'est ce qui est terrible, c'est-à-dire qu'à un moment donné, ça met en danger même la transmission de la mémoire, ça ouvre la porte aussi à des régressions, au retour du négationnisme, au retour du complotisme aussi, et ça participe de réactualiser des formes d'antisémitisme. Donc voilà, il y a aussi ce phénomène-là que ça peut créer et qui est très dangereux, et moi je pense que c'est ce qu'on entendait dans un des extraits que vous avez passé, c'est que plus jamais ça doit avoir une dimension concrète pour le présent et pour le futur. C'est-à-dire, c'est pas juste plus jamais ça on regarde pas en arrière un objet du passé qui serait comme une pièce de musée. Mais non, c'est quelque chose qui, on doit faire vivre en fait l'actualité de cette mémoire-là. Si on dit plus jamais ça, c'est plus jamais ça. Alors pour les Juifs, mais c'est plus jamais ça. Parce que les mécanismes qui ont mené à ce génocide-là doivent être enrayés partout où ils se trouvent. Et la mémoire juive doit être mise au service de ce combat-là, qui est un combat collectif et universel en fait. Mmh.
2: Ouais, donc il y a une claire contradiction entre la nécessité justement à penser toujours en mouvement ce traumatisme de l'Holocauste, parmi d'autres traumatismes génocidaires, et le fait que en le mythifiant, on le fossilise en fait.
4: Exactement.
2: Et du coup, il y a cette contradiction entre la nécessité d'une société en mouvement, des mentalités qui doivent toujours être nourries de cette transmission, mais qui est complexe. Du coup, parce qu'elle se nourrit de cette transmission-là, mais de toutes les multiples transmissions, et le fait que dans les rouages de ce fonctionnement, on a ce truc auquel on peut pas toucher. Et du coup, ça grippe le côté un peu organique nécessaire de la construction des pensées, des mentalités, des sociétés
4: tout,
2: en fait.
4: Tout à fait. Et puis même au-delà de ça, on voit comment ça permet à des courants politiques d'extrême droite, on parle du Rassemblement National ou de Reconquête par exemple, qui eux plongent leurs racines quand même dans l'histoire de l'antisémitisme d'État en France, se réapproprier cette histoire et cette mémoire-là, et d'en faire un outil dans leur quête du pouvoir. Et on voit à quel point ça marche malheureusement, par exemple avec le Rassemblement National, et c'est là où on peut revenir à cette marche contre l'antisémitisme qui a entre autres été une opération de présidentialisation du Rassemblement National. Ça a marché. C'est ça qui est terrible, c'est-à-dire que
2: il faut lire la presse étrangère hein, pour que ce constat soit fait, parce que la presse française là, elle est complètement tombée dans le panneau quoi.
4: Ah oui, totalement. Et on voit comment cette mythification de la mémoire juive permet à des partis qui plongent leurs racines dans cet antisémitisme-là d'accéder au pouvoir avec tout ce que ça, avec tout leur bagage idéologique, parce que c'est pas parce qu'ils ont été à cette marche-là qu'ils ne sont plus, parce qu'au-delà de Marine Le Pen et des têtes un peu qu'on voit du Rassemblement National, bah c'est un réseau de cadres, de militants, de réseaux avec d'autres groupes qui eux sont ouvertement antisémites, voire néo-nazis hein, pour certains, on peut parler du GUD, etc. Donc c'est absolument effrayant en fait dans ce que ça comporte. Et si on sort un peu de la France, on voit ce qui peut se passer en Europe de l'Est, Viktor Orban en Hongrie par exemple, où il y a des véritables politiques antisémites hein, qui sont menées. C'est là où on voit aussi que c'est absurde d'essayer de retirer l'antisémitisme du racisme en général, parce que bah, finalement tout ça va de pair en fait. Et moyenne, c'est un peu éculé comme phrase, mais et cette phrase de Fanon où il disait voilà, quand on parle des Juifs, tendez l'oreille, on parle de vous, hein, quand il s'adressait aux masses indigènes, et on pourrait inverser un petit peu cette phrase et de dire aux Juifs, quand on parle des Arabes, des musulmans, des Noirs, tendez l'oreille parce qu'on parle aussi de vous.
2: Laurent, ça t'a convaincu comme réponse? Quelque chose à ajouter avant de nous quitter?
1: Non, c'était parfait.
2: Eh bien, merci Laurent de ton appel.
3: Alors,
1: bonne écoute. Messieurs.
2: Ciao.
3: Alors du coup, là, il faudrait quand même saluer le courage de Tzedek, qui essaye d'avoir aussi un point de vue objectif sur la situation actuelle en Palestine. Donc, tu parles de décolonialité. C'est quoi pour Tzedek, c'est quoi pour toi le colonialisme en Israël? Qu'est-ce qui se passe en fait en Palestine, à Gaza ou en Cisjordanie? C'est quoi le côté illégitime, le côté effectivement dans le mot colonialisme? Quel type de colonialisme? Quelle définition Tzedek met dans cette analyse propre à Israël?
4: Alors, on peut partir de ce qui a longtemps été le slogan du mouvement sioniste, au-delà même de ces différentes tendances, hein, que ce soit le sionisme de gauche ou de droite, ou le révisionnisme, hein, le sionisme d'extrême droite. Ça a été de dire que la Palestine était une terre sans peuple pour un peuple sans terre. Et dans cette phrase-là, pour une terre sans peuple, c'était pas le cas. Il y avait toute une population indigène, autochtone, qu'aujourd'hui on appelle palestinien, qui habitait cette terre. Bah, tout le colonialisme, en fait, il est dans cette phrase-là, dans cette négation de ce fait-là, du fait qu'il y avait un peuple qui habitait sur cette terre-là, et de cette du projet que ça porte d'effacement de ce peuple-là et de remplacement par un autre peuple. Et finalement, c'est ça le colonialisme, c'est d'arriver sur un territoire, de vouloir prendre la place de ceux qui y sont déjà et de construire un État qui se fonde sur l'exclusion du peuple indigène. Un autre exemple, par exemple, vous savez que dans l'histoire de la création d'Israël, il y a beaucoup cet aspect, en tout cas ce discours sur le fait que c'était un État de gauche qui était fondé en partie sur des idéaux socialistes, voilà, avec les kibbutz, une économie collectiviste, etc. Quand on prend l'histoire du principal syndicat israélien, qui est la Histadrut, ce syndicat-là, il se fonde non pas sur l'unité prolétarienne de tous les pays, unissez-vous, ils se fondent sur l'exclusion des travailleurs arabes de Palestine. Les premières campagnes qui sont menées par ce syndicat-là, c'est des campagnes contre les organisations qui, à l'époque, organisaient des travailleurs juifs et des travailleurs arabes. Une campagne qui se fonde sur ce qu'ils appelaient la promotion du travail juif et de la production juive, c'est-à-dire qu'il fallait que les employés et les ouvriers soient uniquement juifs, et il fallait boycotter la production qui était celle de travailleurs arabes ou de travailleurs arabes et juifs ensemble. Donc ça dit bien en fait que, y compris dans les secteurs les plus à gauche de ce qu'a été le mouvement sioniste, il y a cette idée-là d'effacer et de déposséder les Palestiniens de leur terre et de tout ça.
3: Donc ça, on pourrait appeler ça le premier colonialisme en fait.
4: C'est le premier colonialisme.
3: Ce que les Palestiniens appellent la Nakba, c'est-à-dire le fait que 700 à 800 000 Palestiniens ont été virés de la place, de la terre qu'Israël a pris, parce que les Israéliens se disaient, mais oui, mais ils sont plus nombreux que nous, donc si jamais on fait un État en ayant plus de Palestiniens qu'ils appelaient arabes que nous, bah du coup, on sera une minorité, et donc on peut pas être un pays dit Israël. C'était ça, en fait, la logique, la stratégie politique du nettoyage ethnique à l'époque, quoi.
4: Mais ce qui est intéressant, c'est de comprendre que la Nakba, qui intervient dans la première guerre israélo-arabe, elle intervient, après toute une histoire de construction des institutions qui allaient devenir les premières institutions israéliennes, comme étant déjà porteurs de ce projet-là de dépossession. Dans les documents officiels israéliens, on utilisait surtout l'expression de transfert de population, qui est une manière un peu plus polie pour dire expulsion des Palestiniens. Et effectivement, dans le contexte de cette première guerre-là, ça se traduit par l'expulsion de 800 000 Palestiniens. Ce qui est intéressant, on parlait tout à l'heure des accords d'Oslo, et de ce que ça pouvait produire comme illusion sur ce qui peut être possible comme paix, qui reste aussi le marqueur d'un certain camp de la paix en Israël, en tout cas qui se présente comme étant le camp de la paix, et notamment de la figure d'Yitzhak Rabin, qui est très centrale dans tout ça. Yitzhak Rabin, en 48, il participe de l'expulsion de 50 000 Palestiniens à Ramleh et à Lida, dans le cadre de cette guerre-là. Donc, ce que je veux dire, c'est que c'est vraiment très très ancré très profondément dans la conscience collective politique en Israël, cette idée de vouloir créer un État le plus ethniquement pur en fait, et avec le moins de Palestiniens possible. Et en fait, ça, c'est le fil rouge qui relie toute l'histoire en fait israélienne, et que ce soit des gouvernements de gauche ou des gouvernements de droite ou d'extrême droite comme celui actuellement, on a une persistance, une poursuite de ce processus-là encore aujourd'hui dans certains quartiers. À Jérusalem-Est, il y a encore des expulsions, des destructions de maisons, des colons qui prennent des appartements de Palestiniens. Évidemment, la Cisjordanie, on a plus d'un...
3: Ça serait la colonisation numéro 2, quoi. C'est-à-dire que Israël, entre guillemets, pour aller vite, a fini par avoir son territoire. Et puis, il y aurait les territoires des Palestiniens, donc Gaza et la Cisjordanie, où on rappelle quand même que la Jordanie n'a jamais voulu lâcher ça aux Palestiniens depuis 1950 pour aller vite, et ils ont toujours voulu le garder. Donc, c'est entre guillemets l'occupation de 67 des Israéliens qui fait qu'à un moment donné, les Jordaniens ont dit « Ah oui, d'accord, ok, c'est la terre des Palestiniens ». Mais les Arabes, ils n'ont pas franchement joué un jeu pro-palestinien. Et les Égyptiens non plus.
4: Pas du tout. Ouais.
3: Voilà. Et donc, du coup, finalement, tout le monde voulait prendre la peau des Palestiniens pour aller vite. Bon, mais en tout cas, la deuxième colonisation, c'est à partir de 67, quand Israël occupe ce qu'on appelle les territoires occupés, donc Gaza et la Cisjordanie qui étaient jordaniennes. Et là, à partir de ce moment-là, les Israéliens laissent des colons envahir par des colonies successives ces territoires dits palestiniens, c'est-à-dire de Cisjordanie. Donc c'est, ouais, c'est ouais. ça que CEDEC dénonce aujourd'hui en disant il faut pas que ces colonies puissent rester en fait en Cisjordanie.
4: Voilà, tout à fait. Alors après, ce qui est compliqué, c'est comment faire maintenant quand on a plus d'un million cinq colons installés en Cisjordanie, qui pour une grande partie sont très d'extrême droite, sont armés, ont leurs milices et ont même leurs entrées du coup maintenant au gouvernement avec des personnes qui les soutiennent. Comment fait-on pour comment fait-on dans cette situation ? Donc nous, on n'a pas la prétention d'avoir clé en main une solution très facile. Nous, ce qu'on dit, c'est que ce qui est central en fait dans cette question-là, c'est la question de l'égalité, de la justice et de la réparation des droits des Palestiniens. Après, quelle forme ça prend et dans quelles conditions ça peut avoir lieu, bah ça, la question elle reste ouverte, évidemment. On pourrait parler aussi d'une troisième forme de colonialisme en Israël et Palestine, c'est l'effacement de la mémoire palestinienne, de la culture palestinienne et de l'expression en fait de cette présence palestinienne, que ce soit en Israël ou que ce soit dans les territoires. Les interdictions du drapeau palestinien dans les universités, les attaques contre les chercheurs palestiniens qui participent de faire vivre cette présence palestinienne et ses revendications, l'interdiction de commémorer la Nakba, le changement des noms des localités, enfin des villes, des villages, je passe de l'arabe à l'hébreu. Ça y a toute une dimension aussi autour de l'aménagement du territoire, notamment la plantation de forêts qu'on va planter sur des anciens villages palestiniens ou des anciens cimetières ou ce genre de choses pour venir recouvrir en fait la présence palestinienne. C'est très vieux, mais c'est encore en cours aujourd'hui, et ce qu'on constate, c'est que ça s'intensifie depuis une dizaine d'années avec les différents gouvernements de Netanyahou. L'autre aspect de tout ça, c'est la fragmentation. C'est ce dont tu parlais un petit peu, la fragmentation du peuple palestinien. C'est-à-dire, une manière de s'attaquer à l'identité palestinienne, c'est de la fragmenter. Il y a des Palestiniens à Gaza qui sont soumis à un certain régime et à un certain statut politique et administratif. Il y a ceux de Jérusalem, il y a ceux de Cisjordanie, il y a les réfugiés qui sont en dehors de la Palestine historique. Cette fragmentation-là, qui se répercute aussi sur la manière dont la Cisjordanie est colonisée, où les localités palestiniennes sont isolées les unes des autres par des routes auxquelles ils n'ont pas accès, par des checkpoints, etc.
3: Et cette horreur-là des zones A, B et C qui fait Exactement. Que finalement on a un maillage absolument délirant, plus que kafkaïen.
4: On peut utiliser même le terme de bantoustan pour avoir un élément de comparaison avec la situation en Afrique du Sud. C'est-à-dire on a des poches comme ça de populations palestiniennes qui sont cernées, complètement entourées de colonies israéliennes, surprotégées avec leurs routes, leurs checkpoints, etc. Et c'est un étouffement de la vie palestinienne, il faut bien le comprendre. C'est un étouffement de la vie économique, évidemment, on ne peut pas avoir une économie dans ces conditions-là. C'est un étouffement des relations interpersonnelles, familiales aussi des Palestiniens, parce que pour aller voir sa famille, même si elle est à 10 km, parfois c'est impossible, on ne peut pas, parce qu'il y a un checkpoint et on ne sait pas quand on pourra la voir. Et d'autant plus quand on parle des relations, voilà, par exemple un Palestinien de Jérusalem-Est aura énormément de mal à pouvoir côtoyer, vivre avec ses proches qui sont en Cisjordanie. Donc c'est une manière aussi d'étouffer. Voilà, la vie palestinienne, d'étouffer cette identité, d'étouffer les liens qui entre les personnes.
3: Je dirais que dans ce que tu as dit, il y a deux formes de colonisation. Il y a la colonisation, comme tu dis, l'étouffement aussi idéologique avec les cimetières qui sont recouverts par des forêts ou des choses comme ça qui participent effectivement d'une sorte de génocide social ou culturel. Mais il y a des choses qui relèvent, qui ont l'air d'être presque invisible ou inodore, en tout cas que les militants qui vont dans ces territoires-là ont vu, en tout cas ceux que j'ai connus qui allaient là-bas et qui en fait participent de cette mortification quotidienne, par exemple les assassinats réguliers de paysans qui cultivent leurs champs, ou le fait de créer des faux titres de propriété, par exemple tu parlais de Jérusalem, la ceinture qui a été faite autour de Jérusalem pour en faire aussi un bantoustan, un apartheid, et qui fait que les gens ont été expropriés, on leur a pris leur appartement ou leur maison du jour au lendemain en leur disant tu dégages, voilà mes titres de propriété. Ça, je l'ai vécu avec des militants depuis 20 ans qui vont là-bas, et c'est ce que je lis aussi dans les livres de la part des universitaires. Donc il y a ces petites violences qui sont en fait des très grandes violences, puisque la personne perd son alors ça peut être aussi bien des taxes qu'on impose pour dire tu peux appartenir à Jérusalem si tu es capable de payer ces taxes, comme tu n'es plus chez toi, ça m'appartient et des faux titres. Donc toutes ces logiques-là sont pas de, enfin bon, sont des violences, mais en fait la difficulté c'est d'arriver à avoir qu'est-ce qui fait qu'on peut, à un moment donné, geler ou faire des retours en arrière? Par exemple, quelle colonie peut être détruite? On a vu que des colonies à Gaza avaient été... Enfin, dans les accords d'Oslo, il y a des colonies qui ont disparu à Gaza et c'est entièrement devenu, entre guillemets, palestinien. Sans juger, on ne sait même pas si c'est bien ou pas bien, parce qu'on parle de mixité sociale. On pourrait aussi parler de mixité ethnique pour que, finalement, les deux peuples vivent ensemble. Comment, sur quelle terre, etc. Mais en tout cas, ce n'est pas pour dire qu'il faut absolument que ce soit des territoires complètement aseptisés et de purifiés ethniquement, etc. Mais comment, toi, tu penses, dans cette colonisation, dans cette gradualisation, quand je te parlais de violence, on a du mal à hiérarchiser aussi ce qui est de l'ordre d'une petite colonité en termes de pratique, d'une très grande colonialité. Est-ce que dans CEDEC, il y a ce travail en disant ça, à ce niveau-là, c'est inacceptable? Par exemple, les snipers qui tirent dans les genoux des personnes pour qu'elles soient handicapées à vie, ou emprisonner des enfants, par exemple, hein, où on voit qu'il y a beaucoup d'enfants et d'ados qui sont en prison, alors même qu'il ne s'est rien passé de particulier, avec juste des attitudes et ce droit arbitraire de prendre des gens comme ça en Cisjordanie en disant « toi, tu vas en tôle », alors qu'il ne s'est rien passé, et les gens restent en préventive, ad vitam aeternam, etc. Comment, voilà, moi, je ne sais pas hiérarchiser, mais est-ce qu'à CEDEC, il y a des choses où ils disent « bon, là, ce colonialisme-là, ok, mais bon, voilà, mais ça, c'est inacceptable, ça, là-dessus, c'est vraiment des atteintes aux droits de l'homme fondamentaux ».
4: Non, pour nous, toutes les formes de colonialité sont inacceptables, parce que, enfin, moi, je pense qu'on peut pas dire qu'il y a une petite et une grande colonialité, parce que ce soit les petits actes, hein, de colonialisme, ou que ce soit les grands faits qui sont souvent rapportés par la presse, tout ça participe du même processus qui porte en lui la violence, voilà, qui abîme, qui détruit les Palestiniens, mais qui abîme aussi les Israéliens. Nous, la manière dont on va plutôt réfléchir à cette question-là, c'est quelles conditions doivent être réunies pour enrayer ce phénomène, d'abord pour le stopper, puis pour enrayer, puis pour voir comment on peut négocier la réparation des droits des Palestiniens et un avenir, en fait, pour les deux populations. La première des conditions pour nous, c'est que il ne pourra pas y avoir de mécanisme de réparation et d'enrayement du processus colonial si on ne combat pas déjà les forces politiques qui le produisent. Et la première de ces forces politiques, c'est d'abord le gouvernement israélien qui légitime la violence des colons. Tu parlais tout à l'heure des Palestiniens qui peuvent être tués sur leur champ d'olivier, voilà, par des colons, et souvent des colons protégés par l'armée israélienne.
2: Mmh. Et armés par eux.
4: Et armés par eux, voilà, tout à fait. Et protégés judiciairement par la suite, etc. La première des conditions, c'est déjà la lutte politique contre le gouvernement israélien.
2: C'est quoi d'ailleurs l'état des forces politiques aujourd'hui en Israël?
4: En Israël?
2: Ouais.
4: Alors, on a un peu cette coalition qui est au pouvoir, hein, qui est constituée à la fois par la droite dure, la droite extrême, et par l'extrême droite, voilà, qu'elle soit laïque ou religieuse. Donc, c'est Netanyahou, c'est le parti du sionisme religieux, Smotrich, Ben-Gvir, voilà, etc., qui, eux, sont vraiment la frange, la plus dure de la société israélienne, et notamment des colons d'extrême droite. À côté de ce bloc, on a ce qui est souvent présenté comme étant l'opposition qui serait de centre-droit. Hein. Il y a le parti de Benny Gantz, bleu et blanc, qui est plutôt de droite. Il y a le parti de Yesh Atid, le parti de Yair Lapid. Yesh Atid qui est un parti plus ou moins centriste. C'est une opposition qui est extrêmement molle, hein, par rapport à ce gouvernement, dans le sens où ils ne remettent pas du tout en question la politique palestinienne qui est celle du gouvernement de Netanyahou. Ce qu'on a observé au contraire, notamment pendant la campagne électorale, c'était une bagarre entre Netanyahou et Benny Gantz sur qui serait le plus à même de réprimer et d'écraser, en fait, les Palestiniens. Et d'ailleurs, ça me permet de dire rapidement, dans le mouvement de contestation qu'il y avait eu contre Netanyahou, voilà, il y a quelques semaines, qui était beaucoup présenté ici, hein, dans le paysage médiatique, comme étant, voilà, la preuve de la démocratie israélienne. C'est quand même frappant de constater que dans ce mouvement-là, il n'était absolument pas question de la politique palestinienne et de la politique coloniale d'Israël. Au contraire, il y a eu un bloc anti-occupation qui a essayé de rentrer dans ce mouvement-là et de rentrer en discussion avec les différents secteurs de ce mouvement-là, qui ont rencontré énormément d'hostilité, hein, de la part du mouvement mouvement démocratique israélien, qui préférait mettre en avant des figures très militaristes, dont Benny Gantz, dont plusieurs généraux. Donc on n'est absolument pas dans une opposition qui irait sur ce terrain-là de la politique coloniale. À côté de ça, on a la gauche israélienne, le parti travailliste, et les partis qui sont un petit peu satellisés, qui tournent un petit peu autour, qui sont extrêmement marginales aujourd'hui dans la scène politique israélienne. C'est à peine quelques sièges, ce qui est incroyable quand on sait que c'est ce parti-là qui a fondé l'État d'Israël et qui, pendant des décennies, a été au pouvoir en Israël. Aujourd'hui, ne représente quasiment pas grand-chose, en tout cas quasiment rien. Et du coup, ils ont très peu de poids politique. Et à côté de ça, on a les partis qui s'opposent à la politique israélienne, qui soient anti-sionistes, qui se revendiquent anti-sionistes ou pas forcément, différentes sensibilités, notamment le parti Balad, qui est le parti arabe israélien. Il y a des partis un peu d'extrême gauche, et qui eux sont encore plus marginales. Ce qui est terrible en Israël, c'est que les conditions pour militer en tant qu'anticolonialiste là-bas sont extrêmement dures. Et les Israéliens et Israéliennes qui portent ce combat-là font face à énormément de répression. Et encore plus depuis le 7 octobre, on a eu des vrais mouvements, des mouvements de foule vraiment très très fascistes, qui venaient par exemple au domicile de certains journalistes qui étaient identifiés comme étant traîtres à la nation, parce que contre la politique de Netanyahou.
2: D'Aretz, par exemple.
4: D'Aretz notamment. Et là, on voit qu'aujourd'hui, il y a des tentatives de criminaliser Aretz, qui est un des derniers bastions de débat public en Israël, où on peut dire des choses, où il y a des éditorialistes reconnus qui peuvent dire des choses. C'est absolument inquiétant. On a Haaretz, c'est certaines universités. Et ces deux secteurs-là, ces deux espaces-là, sont aujourd'hui sous le feu des critiques et sont aujourd'hui attaqués, ce qui est vraiment extrêmement inquiétant. Donc voilà, c'est très dur en Israël pour les anti-occupations et les anti-colonialistes.
2: Donc ce que j'entends de ton propos antérieur, du coup, c'est pour ça que je te pose la question, l'issue, elle est politique, mais là, aujourd'hui, il n'y a pas de force politique qui peut porter cette politique anticoloniale.
4: Le rapport de force est très défavorable.
2: Ok, et l'opinion publique, du coup, comment elle se distribue?
4: Après, j'ai pas de prétention à être
2: mais tu l'es plus que nous de toute façon, mais enfin, en tout cas que moi sur ce sujet. On essaie juste de faire un petit état des lieux là.
4: Moi, en tout cas, mon sentiment, c'est que l'opinion publique, on peut la mesurer en partie à travers le comportement électoral, qui vote.
2: Pour le coup,
4: on voit quand même qu'on a une grosse partie qui, en tout cas, est prête à donner le pouvoir à Netanyahou, voire à pire que Netanyahou. Après, je pense que l'opinion publique israélienne, elle est aussi très déterminée par l'aspiration à vouloir aussi vivre en sécurité. Alors, tout le problème étant que cette aspiration à vivre en sécurité, elle est conditionnée par l'oppression des Palestiniens, et c'est ça tout le nœud du problème. On pourra peut-être y revenir. Pour moi, c'est ça qui est extrêmement tragique.
3: Mais quand même, tout ce peuple qui s'élevait contre Netanyahou par rapport au fait qu'il commençait à faire une petite dictature en essayant de cercler le Conseil constitutionnel, enfin tout ce combat pour la justice, pour le droit à ne pas museler les instances judiciaires, enfin c'était quand même des mouvements très forts en Israël juste avant le 7 octobre. Donc est-ce que c'était que des universitaires, des étudiants qui étaient dans la rue? C'était quand même des forces vives de la nation qui étaient dans la rue.
4: Oui, voilà. Après, tout plein de secteurs de la société israélienne qui effectivement étaient contre Netanyahou par rapport à cette question de vouloir changer un peu les règles du jeu de l'État israélien, de s'en prendre à la Cour suprême israélienne, de s'en prendre à tout ce qui était perçu comme progressiste et comme empêchant la société israélienne de s'affirmer plus ouvertement comme une société coloniale. C'est ça qui était reproché à Netanyahou avec toutes les affaires de corruption, etc. Ça, on peut le recouper avec une analyse un peu sociologique de la société israélienne, où on a une espèce de backlash par rapport à ce qu'a été l'establishment israélien historique, surtout constitué de personnes originaires d'Europe, donc des Ashkénazes, qui constituent les forces vives du travaillisme israélien, de la gauche israélienne, qui ont fondé toutes ces institutions et qui, pendant des décennies, ont méprisé, discriminé, parfois opprimé les juifs qui étaient originaires des pays des pays arabo-musulmans, que ce soit le Maghreb ou que ce soit les pays du Moyen-Orient. Et ces populations-là, qui aujourd'hui sont majoritaires en Israël, ont été poussées vers des partis beaucoup plus à droite, le parti Chasse par exemple, le parti Israël Bétenou, différents partis là, et qui se sont appuyés sur ce ressenti, sur ce ressentiment qu'il y avait d'être des citoyens juifs de seconde zone, quelque part, et qui aujourd'hui s'appuient sur ces secteurs-là de la population pour arriver au pouvoir et pour maintenir au pouvoir. Donc on a une fracture dans la société israélienne entre les... Je vais dire un peu grossièrement, évidemment que c'est plus compliqué, que c'est plus une, il faut apporter des nuances, mais entre les, ces populations-là, plutôt d'origine européenne, ashkénazes, qui sont plutôt à gauche et qui sont, comment dire, qui tiennent à cette image-là de l'État d'Israël comme étant un État laïque, comme étant un État progressiste, occidental, un petit peu dans les formes et avec tout ce que ça comporte, comme mise en avant d'une certaine forme de progressisme, État démocratique, etc. Et des populations juives plutôt originaires des pays arabo-musulmans qui ne sont pas liées en fait à cette histoire-là et qui
3: seraient plus fondamentalistes finalement.
4: Alors fondamentalistes, je sais pas, mais en tout cas qui sont plus
3: au sens de la colonisation,
4: oui.
3: Je voulais dire.
4: Ah, au sens, oui, voilà, au sens de la colonisation, oui, parce que c'est une manière pour eux aussi de prendre leur revanche de ce qu'a été, et c'est une réalité de ce qu'a été la politique, du travaillisme à leur égard. C'est-à-dire qu'il faut aussi comprendre que cette histoire-là, elle est très dure, l'histoire des juifs issus des pays arabo-musulmans, qui ont été arrachés à leur environnement, qui ont été amenés en Israël dans des conditions sordides, qui ont été placés dans des stratégiquement, dans des zones où il fallait peuplé de juifs parce qu'on considérait qu'il y avait trop d'arabes et qu'il y avait cet enjeu démographique, qui ont été discriminés sur le marché du travail, qui ont fait face à un racisme

0: Mais on est des juifs autant que vous, et peut-être même plus que vous, parce que voilà, nous on est encore plus que finalement soutien du colonialisme. On adhère encore plus au colonialisme et on le fait de manière encore plus ouvertement. Et c'est même vous qui finalement portez atteinte à l'intégrité israélienne avec votre démocratie, votre cour suprême, etc. Donc voilà, il y a aussi cette fracture là dont on peut aussi avoir une lecture un peu plus sociologique. Voilà.
1: Donc ça veut dire qu'il y a plusieurs types de colons. Il y a l'ultra orthodoxe Eretz Israël qui considère que toute la Palestine ça doit appartenir à Israël parce que c'est écrit dans la Bible et que et ça rejoint le protestantisme. On va vers le message de Dieu. Et puis de l'autre côté, il y a la revanche sociale qui fait qu'on peut être aussi colon pour être dans cette surenchère en fait de l'identité, quoi.
0: Voilà, tout à fait, c'est ça.
2: C'est ça. On fait juste une petite interruption avec Pierrick qui est en ligne depuis un petit moment. Pierrick, bonjour, t'es toujours là ?
3: Oui, bonjour.
2: Bonjour Pierrick, merci d'avoir patienté.
3: Et bonjour à tout le monde.
1: Oui, bonjour Pierrick.
3: Bon, je reprends juste le dernier point par rapport à Netanyahou et la société israélienne. Je pense que la société israélienne est une société démocratique comme toutes les démocraties non démocratiques occidentales. Et que finalement Netanyahou est élu avec une minorité efficace, comme Biden est élu avec une minorité efficace, Macron élu avec une minorité efficace, etc., etc. Je crois qu'il y a une sorte de peste, mais disons de maladie de nos démocraties, et qui révèle en fait leurs défauts structurels, leur constitution finalement. Qui fait que les plus opportunistes, les plus habiles à manipuler les médias, hypnotisent les masses ou détournent les scrutins selon les méthodes ou les rouages de chaque société. Mais finalement, sans vouloir simplifier et tout aplanir, mais il y a une grande similitude. Et sans rentrer dans le particularisme local, qui chaque fois peut être pertinent, bien sûr, mais il y a une similitude, il y a une sorte d'écho des uns aux autres, ça se ressemble beaucoup. Et donc on peut décemment se dire que si ça se ressemble beaucoup, tout ça, c'est qu'il y a, un point, un défaut, une défaillance, un dysfonctionnement généralisé de tous ces lieux-là. Et je crois que c'est un rendez-vous historique de toutes ces sociétés qui doivent se poser, ou plutôt leur population, doivent se poser des questions graves, fondamentales, sans avoir à passer par des violences et des bains de sang, bien sûr. Mais il y a quelque chose de fondamental qui est vrillé, parce que ce qui est très étonnant, c'est que chaque question décisive, vitale pour les sociétés, obtiennent par les dirigeants de ces sociétés des réponses fausses, mensongères, truquées, inefficaces. Que ce soit le virus, que ce soit la pollution planétaire, que ce soit ce moment israélien, stupéfiant. Je ne sais pas ce que penseront les générations, mais stupéfiant, cet unanimisme, cette maladie des dirigeants occidentaux, c'est invraisemblable. Et puis aussi l'Ukraine, pareil. Une sorte d'unanimisme, mais aberrant, alors qu'il y a tant de connaissances historiques accumulées, tant de savoirs, et puis finalement, c'est invraisemblable, des monstres de savoir, de sagesse, de connaissances, de technicité, de spécialistes, d'experts, pondent la voix du nain, pardon pour les nains, mais du plus petit dénominateur commun de bêtises et qui certainement est mû par une non-bêtise, des intérêts, etc., je ne sais pas. Mais en tout cas, ça donne toujours des décisions aberrantes. On a la masse de la population qui a une sorte de sagesse collective, même si ce n'est pas toujours le cas, mais qui a un bon sens, on va dire. Et puis, ceux qui sont censés les diriger, ils disent « Bon, on va aller vers les marécages, on va aller vers les sables mouvants. » C'est par là que se trouve la terre promise, chaque fois. Voilà. Juste, je veux revenir sur le particularisme de la Shoah. Je crois qu'il est fondé sur... Il y en a un, hein, il y a une exception, effectivement. Et je crois qu'on ne l'a dit pas assez. Ce particularisme, c'est que d'une part, les Juifs étaient des citoyens comme les autres. C'est-à-dire que c'est une population qui n'était pas, même si elle avait été ghettoisée, mais au moment de l'extermination nazie,

0: elle était complètement tressée dans la société. Elle était, c'était soi parmi soi, quoi. Elle était tramée dans la société. Ce qui fait que, je crois que ça, c'est très particulier. Parce que le racisme à l'égard des Indiens, des Noirs, des Arabes, c'était toujours des populations à part. Tandis que là, c'était soi-même. On attaquait soi-même, d'une certaine manière. Donc, j'imagine une très, très grande culpabilité qui n'est pas très certainement pas traitée. Voilà. L'autre particularisme, c'est l'industrialisation de la Shoah. C'est-à-dire utiliser ce qui était la fierté des nations occidentales, voilà, la technologie la plus à la pointe, l'organisation des... Le management de grandes entreprises, on l'a mis au service de la plus odieuse, de la plus abjecte criminalité. Brûler, du moins utiliser les gaz, brûler, etc., dans une méthodologie industrielle.
1: Ouais, les trains, etc. Non, c'est vrai, t'as tout à fait raison de le noter.
0: C'est unique. Et du coup, ça entraîne aussi une culpabilité, parce que l'industrie, c'était vraiment la fierté des nations, c'était le progrès, on allait vers le paradis sur Terre, quoi. On allait avec la chimie, les grands complexes de la sidérurgie, tout ça, mais la planète allait devenir le bonheur pour tous, avec le confort, l'abondance pour tous. Hein. C'était promis, Victor Hugo le disait, il suffisait juste de s'alphabétiser, et ça y est, on y était. On avait tout. On avait l'or, l'argent, on avait l'acier, on avait tout. Le blé, etc. Donc ça, je crois que c'est ces deux points-là, le tressage très intime des Juifs dans la société qu'on est allé chercher un par un. Et ça, c'est terrible, parce que ce un par un, ça a créé une culpabilité. Moi, je suis convaincu qu'elle n'est pas digérée du tout. Parce qu'on parle d'antisémitisme et puis on pense tout de suite ah ouais, ben c'est les musulmans qui sont antisémites. Je sais bien qu'on ne dit pas seulement ça, mais qu'il y a un antisémitisme. L'antisémitisme, quoi qu'il en soit, sémite, c'est linguistique. Hein. Les Arabes sont sémites, de loin. Alors bien sûr, il y a le terme historique, maintenant antisémitisme, c'est plutôt anti-juif. Et étrangement, l'anti-islamisme, moi je n'y crois pas, l'anti-islamisme. Il n'y a pas d'anti-islamisme. C'est une pudeur, c'est un voile. C'était facile parce qu'effectivement, il y a eu les attentats islamistes. Et l'islamisme, c'est plutôt un extrémisme. Bon, ça ne tient pas beaucoup. Les gens ne sont pas anti-islam, anti-musulmans. On ne dit pas anti-musulmans. Très vite, on leur présente un Pakistanais. Bon, il est musulman, c'est bien ce qu'il cuisine. Ça, on passe à autre chose, quoi. Un Chinois musulman, on s'en fout. Un Russe musulman, on s'en fout. Derrière anti-islamiste, je crois qu'il y a anti-arabe. Et ça, c'est autre chose. L'anti-arabe, parce qu'il y a eu un tel bourrage de crâne par l'éducation nationale, partout, par les journaux, etc., depuis deux siècles en France. Et je crois que la France a contaminé les autres pays européens. Moi, je suis étonné de rencontrer des Japonais qui n'aiment pas les Arabes. Je me dis, où est-ce qu'ils ont appris ça? Mais en fait, la France, effectivement, fille aînée de l'Église, a une capacité de diffuser sa culture. Et donc, dans celle-là, il y a l'anti-arabe. Et l'anti-arabe, c'est né dans cette nécessité de justifier la schizophrénie qu'on avait d'aller prendre des terres de gens, les mettre sur le côté. D'ailleurs, ça rappelle étrangement ce qui s'est passé en Israël. On met les gens de côté, on en fait une minorité bien à part, qu'on peut désigner. Et puis, l'autre fait, et c'est le dernier point que je vais aborder, parce que sinon je vais être trop long, l'autre point, et pour ça, oui, je veux juste rajouter par rapport à l'échelle, souvent l'argument de dire l'exceptionnalité de l'extermination des Juifs par les nazis, c'est l'échelle, 6 millions, etc. Mais ça ne tient pas. Les Indiens d'Amérique, c'est bien plus, c'est bien pire en termes de déracinement de la culture. Les Noirs, n'en parlons pas, avec l'esclavage, c'est incontable. Même les Indiens... On fait maintenant les Anglo-Saxons font leur décompte, 50 millions d'Indiens massacrés en quelques années par les grands Bretons, nos amis de
2: Grande Bretagne. C'est Mike Davis que je cite souvent, génocide tropical.
0: Pas du tout pour l'extermination juive en Europe. Ça ne tient pas du tout.
1: Et donc le troisième point, très vite, Pierrick.
0: Ça, j'appelle à la rescousse Martin Luther King. grand humaniste qui avait une vision au départ.
1: C'est notre manif qui arrive en direct
0: aux États-Unis, mais très vite qui s'est rendu compte que c'était une lutte universelle qu'il fallait avoir. Et en ça, il y a aussi la pensée de James Baldwin et aussi de Jean Genet. L'ostracisé par le demi-dieu de la littérature française dans les années 70, ostracisé dès qu'il a pris position par rapport à la Palestine. Ignoré, oublié. On n'en parle plus, c'est plus une référence, alors que c'est un immense écrivain, aussi grand que Céline ou Proust, et qui avait pris position par rapport à la Palestine, trouvant catastrophique le sort infligé aux Palestiniens. Et petite parenthèse, je regarde des vidéos d'il y a 5 ans, je lis des articles d'il y a 10 ans, mais je me dis, mais attends, il faudrait republier ça, c'est d'actualité, c'est exactement ça. On parlait déjà de la Palestine et d'Israël avec des violences aberrantes, une injustice, mais on est stupéfait à l'occasion des intifadas, mais on pourrait prendre des morceaux comme ça d'informations. Et on les passe aujourd'hui, on se dit, ça a été enregistré il y a 2 heures. Mmh. Exact. Donc on est bien oublieux. Et là, je crois qu'en une fois de plus, bien sûr que c'est terrible, que ce paysage dévasté, qui est un peu, moi pour moi, le paysage de Gaza, c'est ma tête, quoi. On est dévasté, en fait. On est démuni, on est poursuivi par une virulence qui se sent légitime parce que depuis longtemps, elle n'a pas été traitée. Mmh. Et donc, Martin Luther King, Baldwin, Genet, ils rappelaient une chose, que bien sûr qu'il y a du racisme, etc., mais toujours, au bout du compte, on trouve le pauvre. C'est la pauvreté. Et d'ailleurs, la technique de tous ceux qui veulent déployer ce racisme pour tenir, créer des boucs émissaires, leur stratégie première, c'est d'appauvrir, de mettre de côté en Algérie citoyens de troisième zone, sous les juifs, deuxième zone, les colons français, c'était première classe, voilà, deuxième classe, troisième classe. Et en Israël, c'est pareil. Gaza, la technique, ça a été l'appauvrissement. Puis ils sont incapables de cultiver leur terre, ces gens-là. Regardez-moi, c'est des paresseux. C'est combien ce chômage, etc. Et effectivement, dans l'archipel de West Bank, là, l'autre partie qui est devenue un archipel, hein, en fait, c'est plus du tout une portion de terre, il y a des gens, il y a des bourgeois, il y a même des grands bourgeois palestiniens. Et ceux-là, on les redoute. Parce qu'il ne faut pas qu'une société retrouve une sorte de dynamique avec un enrichissement possible, etc. Parce que sinon, ils deviennent un peu comme nous et là, ça ne va plus. Et je crois que le fléau, c'est dans l'histoire de toute l'humanité, c'est appauvrir l'autre, c'est l'appauvrir. Et finalement, le manteau idéologique, c'est toujours le racisme. Mais on est raciste à l'égard des gens de banlieue, etc. Parce qu'ils sont pauvres. Ils sont pauvres, l'universitaire, etc. Bon, on va le vanner, toi l'arabe, ou peut-être...
1: Alors, mais... ça mériterait une émission sur le sujet, Pierrick. Merci beaucoup. On va juste laisser en plateau...
0: Pardon, oui. J'étais encore trop bavard.
1: Non, il n'y a pas de problème, Pierrick. Tu peux rester juste une petite réaction en plateau sur ce qui a été dit par Pierrick.
3: Oui,
1: t'as noté des trucs, je t'ai vu noter.
3: Ouais, j'étais assez d'accord avec effectivement pas mal de choses qui ont été dites, notamment sur la spécificité de la Shoah et du caractère industriel, de la mise au service de tous les éléments les plus sophistiqués quelque part de la civilisation européenne au service d'une entreprise de la mort, d'une entreprise de destruction totale, qui est un des traits de spécificité effectivement du génocide des Juifs. Moi j'avais juste peut-être une réserve, c'est de pas sous-estimer l'efficacité des dispositifs idéologiques sur les masses. Alors je sais pas si j'ai tout bien compris enfin, ce qui avait été dit, mais l'opposition entre des dirigeants voilà, qui iraient vers des zones marécageuses émouvantes, avec une population majoritaire qui serait plus ou moins tout le temps sage. Moi, je pense qu'il ne faut pas sous-estimer que ces discours-là, ces discours coloniaux, ils ont un impact réel sur les masses. Ils sont efficaces, malheureusement, aussi parce que ils sont, ils permettent hein, d'entretenir aussi des conditions matérielles d'existence. Hein, le fait d'être colon, c'est avoir accès à des choses que, dont n'ont pas accès les autres. Et c'est une manière aussi de se prémunir, hein, d'être totalement déclassé. Donc ça, c'est des choses qui comptent. Hein, ne serait-ce que, fait, par exemple, de s'installer dans une colonie en Cisjordanie, hein, quand on est en Israël, ça peut être encouragé par des dispositifs d'avantages fiscaux, par exemple. C'est-à-dire qu'on va payer moins d'impôts si on va habiter dans une colonie. Ce qui veut dire qu'il n'y a pas que des colons fondamentalistes religieux en Cisjordanie, il y a aussi des gens qui galèrent et qui trouvent là un moyen d'avoir un logement peut-être un peu moins cher. Et effectivement, mais c'est ce que disait... C'est ce qui était dit à la fin là, de l'intervention, c'est que oui, la pauvreté n'est jamais loin du racisme et de tout ça, parce que au cœur de tout ça, il y a quand même des conditions matérielles d'existence. À un moment donné, l'accaparement des terres, c'est aussi s'accaparer des outils de production. La terre, c'est un outil de production. C'est s'accaparer un marché, c'est d'exclure des gens d'un marché du travail, de les couper, de ce qui peut permettre de sortir de la pauvreté. Et effectivement, entretenir la pauvreté d'une population, c'est aussi lui maintenir la tête sous l'eau et l'empêcher de... En tout cas, d'essayer de la bloquer hein, dans son aspiration à sortir de sa condition et de son oppression.
2: Alors justement, une dernière question peut-être qui fait le lien avec ça, c'est-à-dire toute la... Alors, Pierrick disait que ça fait des années qu'on pourrait plaquer les textes de critique d'Israël par rapport à aujourd'hui. Et justement, le boycott qui existe depuis de nombreuses années, les Palestiniens ont essayé de lutter, donc... J'irais hors du cadrage Hamas, donc à travers des manifestations pacifiques, à travers justement le boycott des produits, pas forcément d'Israël, hein, pas l'orange de Jaffa, mais des territoires de Cisjordanie. Donc et donc avec des listes qui sortent aujourd'hui sur les réseaux sociaux de toutes les entreprises qui sont possédées par les Israéliens. On pourchasse Carrefour notamment, qui a passé des accords pour prendre des produits ou les distribuer en Cisjordanie. Enfin, il y a tout un ensemble d'entreprises même que là, j'ai lu des articles où il y avait des entreprises, des banques qui s'enlevaient même d'Israël ou de ces territoires parce qu'ils ne voulaient pas du tout être associés à la colonisation en Cisjordanie. Donc, il y a toute une guerre économique qui se fait à l'heure actuelle, notamment par des groupes palestiniens de la diaspora ou en Palestine, justement disant, voilà, un des outils les moins violents qu'on pourrait utiliser, c'est le boycott pour essayer de faire pression sur Israël.
3: Voilà, tout à fait, et de rendre la politique israélienne la plus coûteuse possible, parce qu'on parle souvent d'impunité israélienne, et c'est ce qui permet aussi à Israël d'aller d'autant plus hein, vers, enfin, de continuer cette politique-là. L'idée, c'est de la rendre coûteuse sur la scène internationale. Donc il y a effectivement une dimension économique. Hein. On va essayer de boycotter des produits, certaines entreprises qui voilà, s'inscrivent dans les territoires occupés, etc. Il n'y a pas que le côté économique, c'est aussi le côté, comment dire, le fait de boycotter toute représentation de l'État israélien dans le monde de la culture ou dans le monde académique, scientifique. Je précise, hein, ce n'est pas une question de boycotter des Israéliens, ce n'est pas des chercheurs ou des artistes parce qu'ils sont israéliens qui vont être boycottés, mais c'est plutôt de boycotter des événements, que ce soit des partenariats de recherche ou des événements culturels, dans lesquels il y a une promotion de l'État israélien via des financements, via le fait que ça se fait un peu officiellement au nom de l'État d'Israël. Enfin, c'est ça qui est visé. C'est d'essayer de faire en sorte que les violations des droits humains et du droit international par Israël se répercutent sur Israël, en fait, que ça lui coûte quelque chose. Mmh. Et le troisième aspect, donc on a parlé du boycott, du désinvestissement, le fait que on va essayer de pousser des entreprises à désinvestir d'Israël. Et c'est le S, donc BDS, les sanctions. C'est aussi une campagne qui vise à imposer des sanctions internationales contre la politique israélienne qui est en rupture avec le droit international et les droits humains. Ce qui est un peu difficile parce que c'est aussi les limites hein, de la communauté internationale, de l'ONU, qui peut voter des résolutions contre l'État d'Israël, mais qui vont être bloquées par le Conseil de sécurité dans lequel 5 pays ont encore ce même droit de veto voilà, depuis 45. Mais c'est une campagne qui est très importante parce qu'elle s'adresse à tout le monde. C'est un outil dont tout le monde peut facilement se saisir et qui est vraiment issu de la société civile palestinienne. Donc c'est vraiment directement les Palestiniens qui nous proposent cette campagne et qui nous demandent en fait de les soutenir via cette campagne-là. Donc c'est effectivement, nous, TSEDEC, on est très en lien avec la campagne BDS, on y participe et on appelle vraiment tout le monde à essayer de s'en saisir pour intervenir. Et c'est une manière aussi de répondre souvent à la question qu'on nous pose, c'est mais que faire ? Comment on peut faire, nous, nous, voilà, on est là en France, on a l'impression qu'on peut rien faire. Alors certes, c'est très compliqué, certes, ça peut être très frustrant, mais il y a quand même des choses à faire, et notamment le fait de participer mais à cette campagne.
2: Il y a quand même des complicités de l'État français, puisque l'appel au boycott est interdit. Il a été, alors il y a tout un ensemble de luttes autour de je légalise ou pas. L'Europe, à un moment donné, a laissé faire, a dit ok, on va laisser ça comme quelque chose de légal pour soutenir les Palestiniens. Et puis aujourd'hui, c'est machine arrière et il y a une criminalisation de l'appel au boycott aujourd'hui.
3: Mais ce qui est bien, c'est qu'ils ont perdu sur ça. Donc effectivement, pendant longtemps, ils ont voulu criminaliser les appels au boycott en disant que c'était finalement un appel à la discrimination raciale, parce que l'État d'Israël étant l'État juif, c'est une manière de... La Cour de cassation, il n'y a pas très longtemps, il y a quelques semaines à peine, vient de rendre son verdict et a suivi la CEDH en ça, en disant que c'était absolument légal et que ça ne constituait pas du tout un appel à la discrimination raciale ou à la haine raciste. Moi, j'invite tout simplement à aller voir la charte de la campagne BDS, qui est extrêmement claire en fait sur ça, qui réprouve ouvertement, complètement l'antisémitisme, qui fait bien la séparation entre qu'est-ce que ça veut dire de boycotter, est-ce qu'on boycotte parce que israélien ? Non, on boycotte parce que derrière il y a une représentation de l'État israélien. Donc la campagne est extrêmement claire, elle n'est pas du tout antisémite ni rien, et aujourd'hui c'est légal. Donc voilà.
1: Pierrick, si t'es toujours parmi nous, on va te dire au revoir et on te remercie.
0: Oui, je voulais juste éventuellement rajouter une chose. C'est une critique. Je pense que cette histoire de boycott n'est pas très intelligente au sens intelligent de lier l'interrelation. On est dans un monde de globalisation. Ce qu'on a fait à l'égard de Poutine et de la Russie, c'est avéré un échec lamentable. Donc, on est dans une époque de globalisation. Si on ne peut pas rentrer à droite, on rentrera à gauche. Et je pense que faire du mal de manière indifférenciée, ce sont les plus pauvres de la société israélienne qui paieront au bout du compte ces boycotts. Je crois qu'il faut, au contraire, le boycott, c'est bloquer la circulation sanguine et il faut injecter du sang. Il vaudrait mieux injecter et aller investir dans les territoires palestiniens et injecter des choses vers les Palestiniens pour qu'ils retrouvent de la force, plutôt que de vouloir nuire de manière un peu adolescente, quoi. Bon, allez, on va les bloquer un peu. Et encore une fois, ce seront les plus pauvres de la société israélienne qui paieront les boycotts. Et les autres, les puissants, bon, c'est anecdotique, quoi. Voilà.
1: Bon, bah, merci pour la remarque, Pierrick. Alors, Pierrick, la communication téléphonique est vraiment, vraiment atroce. C'est dommage. En tout cas, merci beaucoup de ton intervention et puis bonne écoute du reste des programmes de Radio Cause Commune.
0: Et merci pour cette agora extraordinaire. Voilà.
1: Avec plaisir. Ciao, Pierrick. Oups, voilà. Donc je vais juste regarder si Corinne, avant qu'on puisse conclure, normalement Corinne nous entend, mais elle s'est mutée, elle est en direct de la place de la République, on reviendra avec elle tout à l'heure. Simon, on va pas te séquestrer jusqu'à 16h. Hein. Alors en même temps, c'est ultra difficile de conclure. Un petit mot sur ce que vient de dire Pierrick là, sur la notion de boycott.
3: Moi je suis pas totalement d'accord, parce que déjà je pense que les classes populaires israéliennes, elles n'ont pas attendu le boycott en fait pour être en difficulté en Israël. La société israélienne, c'est une société qui est très néolibérale, qui est très libérale et qui effectivement est extrêmement dure hein, pour les personnes les plus pauvres du pays, notamment d'ailleurs les rescapés de la Shoah hein, qui vivent dans des conditions très très dures en Israël. Et au-delà de cette population, voilà, les gens sont souvent obligés de cumuler 2-3 emplois. Voilà, ça ressemble à ce qu'on peut observer par exemple aux États-Unis, donc des conditions de vie extrêmement dures qui sont pas du tout finalement liées au boycott, qui n'impactent pas en fait directement les classes les plus pauvres en Israël, parce que ça n'impacte pas leur manière de consommer, ça n'impacte pas leur salaire. On parle pas de, on va pas les boycotter les petites entreprises qui emploient des Israéliens ou quoi, non, c'est pas ça. On boycotte ce qui maintient des investissements en Israël et qui favorise en fait l'État et les secteurs qui sont contrôlés par l'État, notamment l'armée, notamment contrôlés ou en tout cas en lien avec l'État, hein, comme le secteur du high-tech. Donc il faudrait étayer en fait, voir est-ce qu'il y a vraiment un lien entre le boycott et la pauvreté en Israël. Moi je ne suis pas du tout sûr que ce lien il puisse être établi, et d'autant plus que je pense, c'est mon point de vue personnel, que ce qui est central dans le boycott, c'est pas tant le boycott économique, donc je pense que c'est très difficile de le rendre vraiment efficace, mais c'est le boycott institutionnel, c'est-à-dire d'isoler vraiment sur la scène internationale, dans les échanges qu'il peut avoir avec, que ce soit dans la culture, que ce soit dans le monde artistique, la recherche, enfin, le champ académique, etc., d'isoler en fait l'État d'Israël et que sa politique lui soit le plus coûteuse possible et l'entrave en fait dans ses relations avec les autres. C'est ça qui me paraît important dans le boycott.
2: Moi, ce que je retiens de l'idée de Pierrick, c'est aussi l'idée de positivation. Et dans la notion de positivation, c'est toute la réflexion que je mène depuis des années sur la notion de complicité. Donc, les chiens de garde de Nizan, la zone grise de Primo Levi, dans les naufragés et les rescapés, qui est un concept fondamental. Quand Primo Levi est arrivé dans le camp à Auschwitz, il a dit mes premiers ennemis, c'était les déportés comme moi qui m'ont martyrisé. Donc, la question de la zone grise, en fait, du capot, c'est la question de la complicité. Et en fait, je pense qu'il y a peut-être un défi que Tzedek peut relever et que nous ne pouvons pas relever comme non-juifs, c'est de dire aussi, d'interpeller les intellectuels juifs qui aujourd'hui sont totalement à la botte de Tzahal ou de l'extrême droite, Bernard-Henri Lévy, Finkielkraut, tous les intellectuels juifs qu'on appelle, il nous reste Chomsky, mais à part Chomsky, qui on a comme intellectuel universaliste juif? Il nous faut un intellectuel juif pour gueuler et hurler sur la planète Terre. Où est-ce qu'ils sont aujourd'hui?
3: Eh ben, ils sont là. Le problème, c'est qu'on leur donne pas beaucoup la parole. Moi, ça me fait penser notamment à ce qu'écrit Gérard Haddad. Donc, Gérard Haddad, c'est un psychanalyste, un intellectuel juif, dans un livre qui s'appelle « Le silence des prophètes », qui est sorti il y a quelques années, et qui est une critique, en fait. Il reprend exactement ta question. C'est-à-dire qu'il dit « Où sont aujourd'hui les intellectuels juifs pour parler de la Palestine, pour parler de ce qui est fait aux Palestiniens ?» Et il observe ce silence de la part des intellectuels juifs les plus médiatisés vis-à-vis de ça. Et pourquoi le silence des prophètes? Parce qu'il dit que ça correspond à une sorte d'extinction de l'esprit prophétique du judaïsme. C'est quoi un prophète dans le judaïsme? C'est celui qui allait avertir son propre peuple des dangers vers lesquels ils allaient en continuant à ne pas répondre au projet divin de justice, à ne pas se comporter comme il fallait. Il dit, il y a un peu ça, il y a un peu cette extinction du discours prophétique, c'est-à-dire qu'on ne dit plus rien sur la politique israélienne et on accompagne en fait cette politique-là, et il y a une espèce de silence voilà qui l'entoure. Il y a Gérard Haddad, il y en a beaucoup d'autres, on peut parler de Ronnie Broman, d'Alain Gresh, etc.
2: Gérard Miller,
3: oui, voilà, Gérard Miller aussi. Il y a énormément d'intellectuels juifs en fait qui continuent de porter cette voix-là, mais à qui on ne donne pas vraiment la parole. Après, je ne sais pas si on aura le temps de développer ça, mais ce serait intéressant de parler de ce mouvement-là, enfin, d'où viennent ces intellectuels-là? Tu parlais de Finkielkraut, de Bernard-Henri Lévy, quelle a été leur trajectoire politique à toutes ces personnes, en partant de leur engagement politique premier, dans le maoïsme, dans la continuité de mai 68, la fondation de l'Institut d'études lévinassiennes en Israël, donc avec Lévinas, Milner aussi, voilà, qui était un grand intellectuel de ce mouvement-là, et comment, dans le contexte post-67, comment ils en sont venus à finalement se décaler de plus en plus vers la droite et à adopter en fait un discours réactionnaire, conservateur, qui mêle des éléments, alors pour certains, de messianisme, d'adhésion au nationalisme israélien, et de jusqu'à en fait complètement abandonner ce qui avait fait leur premier engagement politique, et aujourd'hui à être effectivement un peu les chiens de garde de la politique israélienne, et pas que de la politique israélienne. Moi, je me rappelle 2005, quand Alain Finkielkraut parlait de la révolte dans les quartiers populaires, dans les banlieues, en disant que c'est des révoltes ethniques, etc. C'est aussi une défense finalement du racisme, hein, même qu'on peut observer en France. Alors, c'est pas que lié par rapport à la situation en Israël et Palestine. Donc voilà, il y en a des intellectuels. La question, c'est pourquoi on ne leur donne plus la parole.
1: Bon, ce sera le mot de la fin, je pense. Et tu reviendras, Simon,
3: pour
1: aborder ces questions. Merci à vous deux d'avoir
2: tenu
1: ces 2h26 sur l'antenne de Radio Cause Commune. Dans quelques instants, c'est Corinne, normalement, que nous allons retrouver. Donc, je vais monter son potard. Est-ce que tu es là? Ah bah oui. On est bien en manif. Est-ce que tu nous entends, Corinne?
4: Oui, tu m'entends, Olivier?
1: Mais oui, on t'entend. Alors, comment ça se passe là-bas?
4: C'est la méga fête ici, alors je suis un peu perdue. Il y a beaucoup de monde, il y a déjà une partie qui a commencé à marcher, mais on est encore tous à Nation.
1: Je croyais que ça partait de République.
4: Je vais essayer. Pardon ?
1: Je croyais que ça partait de République.
4: Non, non, non, ça part de Nation et ça va vers République.
1: Ah, c'est l'inverse, ok.
4: Voilà, alors peut-être quand même que pour les auditoristes, je dois dire donc où je suis.
1: Bah attends, tu sais ce qu'on va faire, Corinne, parce que là, moi, j'ai besoin d'aller me chercher un café. Donc, on va mettre un petit morceau de musique, on va s'écouter les Fugees.
4: Ouais, attends. En tout cas, dire à tout le monde là qu'il faut nous rejoindre à Nation.
1: Bien sûr.
4: À l'appel de nous tous, bien sûr, mais aussi à l'appel, il y a une vraie convergence des luttes, donc il y a plein de monde, et notamment par rapport à la Palestine. Donc il y a plein d'organisations. Et donc je cherche à rejoindre Mylène qui fait une émission sur Cause Commune aussi, comme moi.
1: Lumière Rouge, oui, tu es Corinne. On va te présenter tout ça, Corinne, sans aucun problème.
4: Tu vas aller boire ton café et on se reconnecte plus tard.
1: Non, tu restes connectée. Tu vas entendre le morceau des Fugees. Je te reprends juste après.
4: D'accord, ok, super.
1: Merci Corinne. Vous êtes à l'écoute de Radio Cause Commune. Dans quelques instants, on rejoint Corinne en direct de la place de la Nation pour cette manifestation dont je rappelais tout à l'heure le mot d'ordre. Il s'agit d'une manifestation contre les violences de genre, social et d'État. Je vous rappelle que cette émission, toutes les émissions, en tout cas les samedis de Radio Cause Commune, sont interactives. Vous pouvez nous joindre par téléphone, mais aussi nous rejoindre sur le chat causecommune.fm. On se quitte pour les lapsus de l'actu épisode 19 avec les Fugees. On revient dans 3 minutes 47 en direct de Nation.

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0: Bonjour à toutes et bonjour à tous, c'est Liberté sur Parole. Nous sommes ensemble jusqu'à 14h sur Cause Commune 93.1, une émission en direct. Elle vous est proposée et présentée par Eugénie Barbeza et réalisée comme chaque lundi ou presque par Gilles Brézard, que je remercie. Alors au programme de ce numéro de Liberté sur Parole aujourd'hui, j'ai le grand plaisir et le grand honneur de recevoir un auteur que j'admire depuis longtemps et un illustrateur que je viens de découvrir et qui est, en tout cas, ça m'a donné envie de lire l'ensemble de votre œuvre. Ulysse Gris, vous êtes donc dessinateur. Farah Talani, vous êtes journaliste, grand reporter, écrivain. C'est vous qui avez fait ce livre magnifique qui s'appelle Le Parfum d'Irak. Alors moi, je l'ai découvert en 2016 à travers une série de tweets et c'était juste formidable. Et c'est devenu un livre, c'est devenu, je crois,
1: Un documentaire animé.
0: Voilà. Et puis ensuite, vous avez fait plusieurs enquêtes, notamment sur Fallujah. Vous travaillez. C'est assez complémentaire d'ailleurs. Vous nous racontez la guerre et les pays en guerre et tout ce que vous nous racontez. Vous nous le racontez à la fois par le prisme de l'intime et en même temps par le prisme d'une curiosité qui vous amène à des enquêtes qui sont des enquêtes d'intérêt général, en fait. On va en parler avec vous. Et si vous êtes là tous les deux aujourd'hui, c'est que vous co-signez Nanterre avant l'orage, une alors je sais pas si on dit une bande dessinée, moi je dis encore bande dessinée, mais on doit dire un album. Alors l'attaché de presse est avec nous, hein, donc peut-être qu'il va devoir peut-être qu'il peut nous souffler, comment on dit pas bande dessinée. Un roman graphique, voilà. Nanterre avant l'orage, un roman graphique qui sort aux éditions Stenkiss, dans la collection où je crois vous avez déjà publié un livre, Farah, sur Fallujah, justement. Donc c'est la collection
1: Témoins du monde,
0: voilà. Donc il sort là ces jours-ci et il sort un peu pour l'anniversaire, le triste anniversaire de la mort de Naël Merzouk, parce que ça se détonateur, en fait, a été peut-être aussi le détonateur pour publier ce livre. Donc on va en parler un petit peu de vous deux, et j'ai toujours une curiosité quand deux auteurs comme ça s'associent pour produire une œuvre, c'est comment vous êtes rencontrés tous les deux ?
1: Merci déjà pour la présentation et l'accueil. On s'est rencontrés en travaillant ensemble à distance sur un sujet qui n'a rien à voir avec Nanterre, qui était la corruption en Irak. Pays dont je suis originaire, même si je suis né en France, j'étais correspondant là-bas et il y avait plein de sujets que je traitais, notamment la corruption, et là c'était pour Mediapart. C'était une enquête au long cours de plusieurs mois où Ulysse a illustré mes articles issus de cette enquête. On a tout de suite sympathisé à distance et puis on a fini par se rencontrer et à continuer à collaborer.
0: D'accord. Vous confirmez, il n'a pas dit de bêtises. Et alors, du coup, votre rapport à Nanterre, vous fera, c'est que vous y êtes arrivé à 17 ans, c'est-à-dire que vous y avez vécu. Mm-hmm. Vous racontez dans le livre, votre mère y vit toujours, donc vous y passez pas mal de temps. J'imagine que vous allez voir votre mère de temps en temps.
1: Très souvent,
0: et vous y avez des amis, on le découvre aussi dans la BD. Et vous, Ulysse, alors je sais que vous êtes un dessinateur très engagé, puisque vous avez fait, je crois, une grande série dystopique avec votre frère,
2: avec
0: Gaspard,
2: mon frère,
0: je crois, où il est question d'échecs, mais des échecs comme une métaphore en fait des relations sociales et sociétales,
2: exactement,
0: peut-être, que je n'ai pas lu, hein. Mais ça comment
2: ça s'appelle, ça s'appelle Un monde en pièces, c'est une série en plusieurs tomes, donc il y en a 5 déjà sortis, le 6e et dernier est en préparation, c'est chez Presque Lune, les maisons d'édition, et je fais exactement ça avec mon frère, et c'est une grande métaphore politique, c'est un thriller politique où on place notre société sur un grand jeu d'échecs géant, où les personnages sont vraiment des pièces d'échecs.
0: D'accord, bon, c'est sans doute beaucoup trop réaliste et triste, mais bon. Et alors, qu'est-ce qui vous a donné envie de ce projet, il est né à l'initiative de qui? Est-ce que vous, Ulysse, vous connaissiez Nanterre déjà?
2: Alors, je connaissais Nanterre de loin, j'y étais allé quelques fois, parce que justement, mon frère a travaillé pas mal d'années là-bas, à la mairie.
0: J'avais vu ça.
2: Voilà, il m'avait amené et il m'avait montré du doigt les tours nuages, mais je les avais vus que de loin à l'époque, et c'est vrai que elles sont assez hors du commun, même de loin. C'est tout ce que j'en savais, et quand Farah m'a proposé de travailler là-dessus, ça m'a tout de suite intéressé, et après j'ai eu l'occasion avec lui de rentrer en immersion dans la cité.
0: Alors comment on fabrique un tel objet, un tel projet? Comment vous, c'est vous qui êtes à l'initiative, j'imagine, parce que vous, je sais pas, mais il y a peut-être une part de fiction ou peut-être beaucoup de réalité, mais vous dites j'étais à Nanterre au moment où commence à bruisser la rumeur de la mort de Naël, c'est figuré par des messages sur des téléphones, voilà, et en réalité vous étiez là à ce moment-là, et comment de ce choc, j'imagine ça a été un choc pour vous, même si on le voit dans le livre, les morts, c'est très souvent, ils habitent la cité aussi, est-ce que vous avez dit tout de suite qu'il fallait en faire quelque chose en tant que journaliste? On voit hein, dans le livre que vous avez décidé, enfin, en même temps c'est un réflexe, vous saviez pas forcément que vous alliez faire quelque chose, mais comment est née vraiment l'idée d'en faire quelque chose, de dessiner, de fictionner comme ça?
1: Alors justement, j'aimerais préciser qu'il y a zéro part de fiction. Ah. En fait, on est vraiment dans un roman graphique ou une bande dessinée réaliste, factuelle, même si effectivement il y a un agencement pour l'histoire, pour la rendre plus cohérente, qui est, je dirais pas fictionnalisé, mais arrangé pour que ce soit lisible. C'est né en fait effectivement de ce jour, ce 27 juin 2023, où j'étais de passage pour rendre visite à ma mère, que je vois régulièrement dans le quartier, et je devais faire un aller-retour. Ce jour-là, je reçois un texto, c'est comme ça que la BD commence, m'annonçant, un ami m'annonçant qu'un petit, comme on dit, un petit jeune, a été tué, mais on ne sait pas qui. Comme tout le monde, j'apprends très vite que c'est Naël Merzouk, et je vois la vidéo apparaître accablante avec tout ce que l'on sait de ce qui s'est passé ce jour-là, et je décide de rester. Là, c'est le réflexe, je reprends votre terme, c'est vrai, du journaliste, où je me dis « je suis de passage ». Il va se passer quelque chose, on le savait tous, la tension était là. Ce drame qui est devenu national, on l'avait nous dans le corps, on l'avait dans la chair. À partir du moment, quand je dis nous, les habitants du quartier, dans les premières minutes de l'annonce de ce drame. Et donc je décide d'en faire quelque chose, on va dire, à partir de ce drame. Ce n'est pas une BD ou un roman graphique sur Naël, même si Naël est présent du début à la fin. C'est un récit à partir de la tragédie Naël pour raconter à la fois cette folie qu'a été cet acte, mais aussi l'histoire oubliée de ce quartier très particulier et à la fois très universel et très national, dans le sens où c'est une banlieue comme les autres, et en même temps une banlieue très singulière, avec ses tournuages, avec son patrimoine, avec sa mémoire reliée au bidonville, etc. Donc pour répondre concrètement, je traite de cette histoire dès le premier jour pour Mediapart à l'époque, où en partant de l'histoire de Naël, de cette tragédie, je vais raconter la mémoire du quartier, l'histoire des habitants, etc. Et à cette époque, je dis déjà à Ulysse, un jour on en fera quelque chose, peut-être une BD. Et c'est né aussi parce qu'avec Ulysse, on traite de sujets qu'on aborde peut-être différemment de par nos parcours. Et là, pour Nanterre, moi étant vraiment de l'intérieur, Ulysse, même s'il connaissait Nanterre, il n'était jamais allé dans le quartier, j'avais l'idée que notre collaboration pourrait être équilibrée sur l'histoire. Moi, de l'intérieur, témoin et journaliste, et Ulysse, avec son talent, témoin extérieur. Et effectivement, on a fait pas mal de jours en immersion dans le quartier. Je lui ai présenté mes amis. Il est venu manger chez ma mère. Donc il était.
0: Il paraît qu'elle cuisine très bien. J'ai lu ça dans les remerciements.
2: C'est incestant, exactement. C'est ce qui m'a convaincu de bosser, en fait.
1: Je confirme.
0: Même, donc, dessinateur corrompu.
2: Ouais.
1: Facile à acheter, hein, avec un plat irakien, on peut tout obtenir. Et donc c'est comme ça que ça a commencé.
0: D'accord. Et alors vous. Quand vous arrivez à Nanterre à 17 ans, alors c'est quoi vos premières impressions? Vous veniez d'où? Parce que c'est marrant, enfin, j'aime bien avoir les premiers regards sur... je demande toujours aux étrangers quand leur première impression en France, et vous, votre première impression, du coup, puisqu'on parle de Nanterre aujourd'hui, à Nanterre.
1: Alors, ma première impression, elle est, je l'ai perçue enfant, parce qu'on avait des amis dans le quartier.
0: Ouais.
1: Et enfant, j'ai été complètement subjugué par ces tours et par le côté vertigineux de ce quartier. J'ai des souvenirs en plus de l'enfance où on voit tout en plus grand. Et j'avais ce fameux serpent en tête qu'on ne peut pas oublier quand on arrive dans ce quartier. Et je dois vous dire qu'enfant, je rêvais d'habiter dans ce coin-là. Étant le fils d'un réfugié politique, j'étais victime, entre guillemets, de la paranoïa que connaissent tous les exilés politiques quand ils fuient une dictature, c'est qu'on restait jamais en place. En fait, avec mon père, ma mère et ma sœur, on a vécu à Paris intramuros, puis en banlieue dans 78, puis dans 95. On a constamment fait nos affaires au bout de 2-3 ans. Mmh. Et un jour, on débarque dans ce quartier, j'avais effectivement 17 ans, l'âge de Naël d'ailleurs, quand il a été tué. On débarque dans ce quartier et on se dit qu'on va rester. Et on est resté.
0: Qu'est-ce qui a fait que vous restiez ? C'est que vous étiez protégé un petit peu ?
1: Alors, effectivement, il y a
0: puis
1: une...
0: Puis le temps avait passé aussi.
1: Oui, le temps avait passé. Et puis, il y a un esprit de village qu'on a, comment dirais-je, expérimenté ailleurs, mais qui était beaucoup plus fort dans ce quartier, aussi parce qu'il y avait des familles d'Irakiens, d'exilés irakiens qui étaient déjà là, donc pour mes parents c'était peut-être plus rassurant. Et puis la situation géographique du quartier fait qu'on était très proche du métro ligne 1, donc à la Défense, on arrivait facilement sur Paris, il y avait ces fameuses tours de la Défense, on sentait qu'on était proche, entre guillemets, de là où ça pouvait se passer pour nous. Et on est resté. Et on est resté. Mais pour répondre à votre question, la première impression quand même, c'est un torticolis, parce qu'on lève la tête. les tours sont tellement hautes. Et puis cette architecture assez bizarroïde quand même, un serpent. Il y a aussi une tortue. À l'époque, il y avait une poire qui a disparu. C'est un terrain de jeu incroyable.
0: Et ça, c'est très bien représenté, hein. C'est-à-dire qu'on le sent, le torticolis, quand on regarde vos dessins. Et puis, ouais. En plus, il est question des tours nuages. Et puis, vous avez beaucoup joué sur la question des nuages et des oiseaux et des nuées, etc. Et donc, effectivement, on sent un peu le torticolis.
2: Quand on rentre dans la cité, c'est très évocateur. On ressent tout ça. Il faut imaginer 19 tours en forme de nuages, dont certaines font 100 mètres de haut, avec cette statue de serpent qui doit faire 40 mètres de long, ou je sais pas, qui ondule au milieu. Donc il y a vraiment une impression un peu hors du commun quand on rentre là-dedans. Mmh. Et donc cette cité, elle a été imaginée par cet architecte Émile Ayot dans les années 70, comme une utopie un peu futuriste, qui a un peu vieilli quand même, avec toutes les fenêtres sont en gouttes de pluie et sont toutes différentes. Il avait un peu pensé à tout. Après, ça c'est devenu un peu vétuste, évidemment, et ça connaît tous les problèmes qu'on peut imaginer. Mais en entrant, c'est assez frappant. Et du coup, j'ai voulu m'en servir, moi, comme un personnage à part entière de la BD, quoi.
0: Et en plus, il y a tous ces personnages à sang-froid, donc, qui sont sculptés par la fille de l'architecte, hein, c'est ce que vous racontez.
2: Exactement. Et c'est aussi le mari de sa fille, donc son gendre. Une affaire de famille qui a fait les mosaïques sur toutes les tours.
0: Okay.
2: Donc on est vraiment dans la famille.
0: Ok, très bien. Est-ce qu'ils y habitent ?
2: Bien sûr que non. Il y a une interview de l'architecte qu'on peut voir sur Lina, qui à l'époque est très fier de la construction de sa cité. On lui demande s'il aimerait y vivre un jour et il dit ah bah non, quand même.
0: Ouais. Ah. Bon, on va pas s'énerver tout de suite. Ouais. Mais bon, il faudrait. Mais après, franchement, enfin, le portrait que vous faites de Nanterre, alors, on sait pas si on voudrait y vivre, mais ceci dit, il y a quand même c'est très précieux ce qui s'y joue aussi. Il y a des personnages formidables. Enfin, il y a des gens qui sont magnifiques et il y a cette solidarité que vous racontez, notamment, et ça on le voit, je crois, dans tous les quartiers, y compris celui dans lequel on est aujourd'hui. Il y a une attention aux petits, il y a une attention aux plus fragiles, et il y a une attention à ceux qui ont un problème mental ou qui sont dans la galère. Enfin, notamment, vous parlez de deux plus ou moins SDF, enfin, deux personnages du quartier qui sont des figures du quartier. Il y a Adamo qui parle très peu et vous essayez de savoir justement l'histoire de ces gens-là qui sont des permanences en fait dans le quartier. Qu'est-ce qui vous a amené à rencontrer justement ces gens-là ? Vous les connaissiez depuis vos 17 ans ou peut-être
1: Oui, en fait ce sont des personnages avec lesquels j'ai grandi. Adamo, vous l'avez cité, il a toujours été là. Moi je suis arrivé, donc j'avais 17 ans, et je vois ce personnage un peu atypique. Je vois qu'il est accueilli à la fois par les enfants, par les plus vieux, tout le monde le salue, tout le monde, je sais pas, l'héberge, lui donne à manger. Et quand j'ai fait sa connaissance, j'ai été tout de suite intrigué effectivement par le personnage, et il a accepté de répondre à quelques questions déjà à l'époque. C'était juste ma curiosité, je disais mais en gros qu'est-ce que tu fais là? Et sa première réponse était mais ici on me voit, et c'est ce qu'on rapporte dans la BD, ici on me voit. Et ce ici on me voit, il m'a toujours marqué, et puis il dit quelque chose de ce qu'est ce territoire, un territoire comme celui du quartier Pablo Picasso. Mais vous avez raison, c'est pareil dans d'autres banlieues ou villages ou peu importe, quand on est sur un territoire comme ça qui est trop souvent perçu comme un territoire à problème, il y a une forme de solidarité qu'on ne voit pas. Et cette forme de solidarité, elle s'explique aussi par le partage, par le vécu commun. Adamo comme l'allemand.
0: Oui, voilà, il n'a pas de prénom, mais voilà. lui il crie.
1: On ne connaît pas son prénom, lui il hurle au ciel, il a son histoire qu'on ne connaît pas tout à fait, mais il est accepté parce qu'il est là. Et c'est ça aussi qu'on voulait rapporter, c'est qu'à partir du moment où on est dans ce lieu, on est accepté comme on est. Que l'on soit sans domicile fixe, que l'on ait des problèmes mentaux, qu'on ait une trajectoire certainement très difficile comme l'allemand, qu'on soit Ismaël qui a vécu les années VIH, qu'on soit un jeune qui est né après les années 2000, on est accepté comme l'on est.
0: Qu'on soit Naël qui fait un peu des bêtises.
1: Qui fait des bêtises comme un gamin de 17 ans. On est accepté, on est entendu, et il y a aussi ce souci de transmettre notre histoire, et ça marche encore aujourd'hui de génération en génération. C'est que, et il y a aussi le mot respect qu'on oublie trop.
0: Ouais.
1: Il y a un respect autant de la part des plus jeunes que des plus vieux. Et ça, on voulait le restituer.
0: Et merci de le faire, parce que c'est tellement vrai. Je raconte souvent ma vie dans les émissions de radio, donc je vais aussi le faire. Je me souviens d'avoir fait un atelier radio dans une classe CLIS. Vous savez, c'est des classes où il y a des enfants en difficulté, à Clichy-sous-Bois. Et on avait fait une restitution, et les enfants de la classe, comme d'autres enfants des classes, parce que c'était la fin de l'année, étaient dans le théâtre de Clichy, et ils avaient fait un petit restitution, spectacle de tout ce qu'on avait fait ensemble. Et les enfants de la classe CLIS, ils étaient applaudissent, soutenus par les frères, il n'y avait aucune honte d'avoir un petit frère qui était un peu différent, qui avait des problèmes d'audition, qui était, voilà. C'était au contraire, ils étaient portés. Et ça, je l'ai revu dans d'autres endroits. Et je crois que je le vois que dans les quartiers, cette fierté, cet encouragement. Et ça, je l'ai vu dans votre livre, et ça m'a fait aimer votre livre.
1: Bah, merci.
0: Non, vraiment, parce qu'en fait, on commence peut-être par ces personnalités-là qui sont les plus atypiques, comme cette femme qui est aussi une des figures du quartier, mais une figure quasiment invisible. Une femme avec un foulard, déjà un peu, et qui fait le ménage, et elle a du boulot, parce que bon, il faut le dire quand même, elle a du boulot, dans les tours depuis toujours.
1: Quand je suis arrivé dans ce quartier, je la voyais, j'ai toujours été matinale, et quand je sortais le matin très tôt, elle était là, à nettoyer l'ascenseur.
0: Comment s'appelle-t-elle, cette dame?
1: Je ne sais pas.
0: Ah, on ne sait pas.
1: Je sais parce que ma mère... qui est un petit peu la journaliste de la tour, connaît tout le monde.
0: Ah oui, vous venez pas de nulle part.
1: Non, je viens pas de nulle part. Et elle est très curieuse. Et en fait, elle sait que cette femme vient du Soudan. Elle sait qu'elle a toujours été là. Et moi, je vous le dis encore aujourd'hui, quand je rends visite à ma mère, ça fait plus de 20 ans après avoir emménagé dans le quartier, elle est toujours là, cette femme.
0: Wow.
1: Elle est toujours là. On se dit bonjour, au revoir. Elle m'a toujours marqué parce qu'elle est effectivement absente, elle est silencieuse, elle est

0: Parfois à midi, l'ascenseur est déjà sale. Il y a aussi une, il faut le dire, il faut le dénoncer, un manque de respect. On a évoqué ce mot vis-à-vis d'elle, et aussi parce qu'elle est, elle est invisibilisée. Et donc, ce n'est pas une, un livre bisounours comme on dit, qui va raconter uniquement que tout le monde s'aime. Il y a des problèmes et il faut en parler. Mais la démarche première, c'est une forme de contre-narration de tout ce qui peut se dire sur les quartiers. Et moi, j'en étais témoin en tant qu'habitant du quartier, mais aussi en tant que journaliste. Pour revenir à cette journée du 27 juin 2023, quand l'information sort, on ne me contacte pas, moi. On me contacte uniquement à partir du moment où je communique sur les réseaux et uniquement à partir du moment où ça dégénère, où une première voiture brûle. Mais quand la banlieue ne brûle pas, on n'est pas contacté, on ne s'intéresse pas au quartier. Et donc la démarche de restituer la solidarité, l'humanité de ce quartier, elle est d'apporter un angle différent à une thématique qui est trop souvent caricaturée. Et je ne pouvais pas, moi, en tant qu'habitant et journaliste, ne pas avoir cette démarche-là.
1: Alors c'est vrai que Mediapart le fait un peu, l'humanité le fait un peu, le Bondy Blog le fait beaucoup. D'ailleurs, le Bondy Blog a été fondé par des Suisses en 2005.
0: Exactement.
1: Donc, de toute façon, mais après, les Suisses ont eu quand même la bonne idée de passer la main à des gens formidables qui font un boulot majestueux et de terrain sur tout ce qui se fait dans la banlieue et pas que, parce qu'ils traitent des choses aussi assez universelles.
0: Tout à fait. Moi, je voulais pas du tout attaquer les médias de manière générale, mais en fait, je voulais préciser surtout les chaînes d'infos en continu. Voilà. Et ça, j'assume tout à fait ma critique. Je pense que c'est un caillou dans la chaussure du journalisme, ce monde-là. Et c'est ces gens-là, surtout, je parle pas de personne, mais du système,
1: bien sûr,
0: qui vont s'intéresser à vous uniquement parce que ça va faire la une.
1: J'irais même un peu dans votre sens, mais même en réduisant un peu. Alors, je parle pas de ces news parce que je les connais pas et je doute même qu'ils envoient des gens sur le terrain. Même BFM TV, effectivement, en plateau, ils font de la merde, c'est-à-dire et non mais vraiment les éditocrates là des plateaux c'est insupportable, mais face à la réalité y compris des équipes de tournage de BFM, ils sont obligés, enfin j'ai fait des manifs avec eux et notamment enfin des manifs pour les sans-papiers ou des manifs pour les enfants à la rue, enfin ils sont obligés de dire la réalité à un moment là, ça s'impose. Après on va leur couper la parole, leur dire mais que quand même c'est que les Noirs et les Arabes qui sont un peu emmerdants, mais ceci dit, c'est voilà le problème de ces chaînes d'infos continues, c'est qu'elles font pas d'infos, c'est elles balancent du clicheton à longueur d'antenne entre mâles blancs qui s'écoutent et qui se font des blagues racistes. Ça veut dire, on est très loin du journalisme en réalité.
0: Je le pense, et puis moi je l'ai vécu de l'intérieur. J'ai travaillé très peu, mais j'ai travaillé pour une chaîne d'infos en continu, donc l'ancêtre de CNews, c'était iTélé à l'époque. Et je rentrais de 5 ans de correspondance à Bagdad, j'avais traité de grands sujets autour de la guerre en Irak, et là je me retrouve au desk, parfois en une journée, à devoir traiter de 3 sujets que je ne maîtrisais pas du tout, et on m'imposait de les traiter. Je me rappelle très bien de cet été 2009, je devais couvrir la mort de Michael Jackson, les révoltes en Iran, et un sujet au Soudan. Et là, je me suis dit qu'il y avait un problème. Je me suis dit qu'en fait, le système... moi, je ne dénonce pas les journalistes précaires de ces chaînes d'infos en continu qu'on envoie sur le terrain pour couvrir certains événements, je dénonce en fait la démarche derrière cet outil qui n'a rien à voir avec le journalisme en fait, qui est juste une sorte de débat d'opinion avec des tendances politiques que l'on connaît et qui desservent en fait le journalisme.
1: Absolument, absolument. Faut juste pas confondre en fait. Voilà.
0: C'est ça.
1: mais bon, heureusement, on a plein de moyens pour s'informer. Et vous, alors c'est ce qui est intéressant dans votre parcours de journaliste, de romancier, enfin en tout cas c'est pour moi c'est un peu un tout, et justement c'est que par exemple aujourd'hui vous faites une BD sur Nanterre, vous avez fait des articles, en quoi c'est complémentaire, en quoi vous cherchez à toucher d'autres publics peut-être?
0: Alors il y a différentes démarches, mais déjà en ayant travaillé avec Ulysse, qui est à la fois, qui a une formation de journaliste, je veux pas parler à sa place, mais il le dira certainement. Donc il est à la fois journaliste.
1: Sciences Po à Toulouse, c'est ça?
2: Ouais, ça, Sciences Po à Toulouse, c'est un master très renseigné.
0: Il est auteur, il est dessinateur, il fait tout ça. Et moi, quand je suis tombé dans le monde de la BD, alors pas en tant que lecteur, parce que je l'ai toujours été, mais en tant que scénariste, j'ai été fasciné par des personnages comme Ulysse qui peuvent apporter quelque chose d'autre à l'histoire. En fait, c'est vrai, je suis d'accord avec vous. Moi, je perçois mon travail de journaliste, de documentariste et de romancier comme un tout. J'ai une obsession parmi d'autres, mais qui est la mémoire.

0: ou l'amnésie collective. J'ai l'obsession d'aller voir ceux qu'on a oubliés. Et donc, à travers différents formats, dont la BD, et je trouve que la BD le permet peut-être plus que les autres formats, c'est qu'en fait, il y a de l'image, donc il y a aussi de la place à l'imaginaire, même si c'est un récit factuel, il y a la place à l'imaginaire que Ulysse a très bien rempli. Il y a la possibilité d'inscrire sur le papier des mots, mais aussi des images, et donc un accès à un plus grand public. C'est vrai qu'un enfant de 7 ans pourrait lire cette BD, je le pense, comme un senior. Et ça, c'est aussi l'objectif de cela. Mais je ne sais pas ce qu'Ulysse en pense, mais en tout cas, ça permet d'aller plus loin dans
1: Tout à fait. Et moi, c'est ce que j'ai voulu faire à travers le dessin quand Ferhat est arrivé avec cette idée d'une BD documentaire et qui n'est pas... pas fictionnel. On a forcément au début en tête des images de dessin très réalistes, statutaires, un peu comme un documentaire en papier. Et j'ai voulu m'écarter de ça parce que je voulais que les concernés, les gamins de Nanterre en fait, ou d'ailleurs, aient envie de le lire. Et donc je suis parti sur un dessin un peu plus pop, un peu plus avec des couleurs flashy, avec un style un peu plus street aussi, et en représentant ces tours vertigineuses, en m'appropriant toute la cité, en faisant vivre le serpent et en essayant d'aller chercher quelque chose un petit pas de côté aussi par rapport au journalisme, être entre le journalisme et la fiction sur le dessin.
2: Oui, parce que le dessin fait rêver. La cité, alors de ce qu'on nous dit de la cité, ça fait pas rêver. Moi, ça peut me faire rêver pour plein d'autres raisons. Et vous, en faisant vivre le serpent, par exemple, on voit que voilà, on est quand même dans un univers qui est un peu surréaliste. Ouais. De même que quand on va à la Défense, on est aussi dans un univers. J'y suis allée il y a 3 jours pour couvrir une manif. C'est assez surréaliste. On est dans un truc qui est quand même loin de la nature, en fait.
1: Ouais, très loin. Et puis, vous avez raison, on est collé à la Défense et on a du coup ces immenses tours de verre qui surplombent la cité, qui elle est vraiment en béton. Et ça crée, enfin, il y a plein d'images qui sont très frappantes quand on arrive là-bas. C'est ce que j'ai essayé de traduire par le dessin.
2: Et en fait, je voudrais vous faire parler justement, vous parliez des couleurs pop, mais je voudrais vous faire parler de tout le passage qui est, alors c'est pas du vrai noir et blanc, mais qui est du passage où vous parlez, vous racontez les bidonvilles. Ouais. Je voudrais savoir comment vous avez travaillé ensemble, parce que alors, c'est fabuleux, hein, c'est vraiment, on a l'impression de voir des archives, y compris au moment où le flic tape, on a l'impression de voir aussi une affiche de 68.
1: Ouais. Avec la matraque.
2: Voilà, avec la matraque, c'est vraiment, tout y est, vous avez réussi à mélanger plein de choses. C'est graphiquement, ça marche très bien.
1: Merci.
2: La phrase est très forte quand le fils qui, alors j'ai oublié son prénom à ce jeune homme qui est un de vos amis,
0: Faisal,
2: voilà, qui vous emmène chez son père, qui lui a connu les bidonvilles. Tout comme d'ailleurs, je vais faire un peu de pub, le père de Nadir Dandoun, Mohan, qui il raconte ça dans un journal sur le cyclisme, il raconte le vélo de son père, et il parle aussi du coup des bidonvilles. Et donc, en fait, il y a cette phrase qui est très belle, et vous dites, tant qu'on en parle, ça continuera d'exister, c'est-à-dire cette histoire ne mourra pas, parce qu'évidemment, cette histoire, elle est très peu racontée. Il y a eu des expositions un peu au musée de l'immigration, mais tardives, et puis surtout, il n'y a plus de traces, c'est-à-dire que la cité a remplacé le bidonville, il n'en reste aucune trace, juste vos dessins, juste des archives que vous vous réappropriez, que vous nous redonnez. Comment ça se travaille entre vous, ça?
0: D'abord, moi, je connaissais l'histoire un peu des bidonvilles, mais finalement pas grand-chose. Et en côtoyant Faisal et d'autres, je me suis rendu compte que la génération juste avant, enfin donc nos pères, certains ont vécu dans ces bidonvilles, mais personne n'en parle. Faisal lui-même ne connaissait pas tout à fait l'histoire de son père. On a mentionné tout à l'heure la nécessité de transmettre les histoires, parfois au cœur même du quartier, ça ne se fait pas.
2: Oui, mais c'était des conditions indignes, on n'a pas envie de les raconter. Quoi.
0: Alors parfois, c'est parce que les conditions étaient effectivement indignes, très souvent.
2: Il y avait de l'humiliation.
0: Il y avait de l'humiliation, il y avait des traumas. Et on a envie d'épargner ses enfants. Donc moi, je dénonce pas du tout ce silence-là. J'ai juste conscience qu'en étant à la fois témoin, habitant ou ancien habitant et journaliste, j'ai la chance et la possibilité de faire parler les gens. Et quand Faisal a accepté de me présenter son père, mais il y a bien avant l'histoire de cette BD, je connais son père depuis toujours, depuis que je suis arrivé dans le quartier, j'ai toujours eu l'envie de le faire parler. Et Faisal m'a avoué au moment où on faisait cette BD, qu'il avait entendu pour la première fois des histoires de son père, de cette époque des bidonvilles, parce que j'avais posé la question. Parce que j'avais osé demander à son père de nous raconter, par exemple, les rapports entre les habitants et la police. Et il y a ce fameux mot ratonnade qu'on n'a pas inventé, qui a été prononcé par le père de Faisal, qui nous expliquait déjà les rapports conflictuels avec la police, peut-être pour d'autres raisons. Et ça explique, à mon sens, pour comment et pourquoi on en est arrivé là. C'était pas l'unique raison, hein, mais on peut pas essayer de comprendre un quartier aujourd'hui sans plonger dans le passé, et là, en l'occurrence, les bidonvilles. Et je vais laisser Ulysse répondre sur la, oui, comment on a procédé, mais en vérité, on a donc ces histoires, on a cette forme d'oralité avec des anecdotes de l'époque. Il y a quelques archives. Et là, je pense qu'Ulysse a fait aussi son boulot de journaliste. Il a fait ses recherches sur le bidonville.
2: Oui, puis il y a, mais comment aussi, alors je vous laisse répondre, mais comment on mêle l'émotion du fils et les archives et tout ça, c'est franchement, c'est un des passages du livre. Enfin, je l'aime à peu près tout, hein, quand même. Mais c'est un vraiment éclairant, parce que je pense que surtout les gens qui ont des parents ou des grands-parents qui ont vécu, ou, mais enfin, c'est notre histoire à tous, hein, si on est né en France, c'est les bidonvilles, c'est l'histoire du logement en France. Donc, bon. Et surtout une histoire effacée, inconnue. Et du coup, l'émotion de ceux qui sont le plus proches de cette histoire, elle est aussi très bien retransmise.
1: Merci beaucoup. Alors, déjà, sur la forme, j'ai fait un gros travail d'aller chercher toutes les archives, toutes les photos. Donc, je suis allé voir cette exposition dont vous parlez au musée de l'immigration sur les cités. Et on voyait beaucoup de photos des bidonvilles de Nanterre. Donc, je me suis inspiré de tout ça. Et ensuite, il y a le texte de Ferhat, en fait. Il y a tout dans le texte. Ferhat, il a une prose très imagée. Il y a plein d'images, il y a beaucoup de poésie, et ça donne plein d'idées. Et donc, c'est ce qui m'a donné cette idée de cette grande double page où on voit les bidonvilles derrière les immeubles d'aujourd'hui en pointillé. Ce genre de procédé graphique que je suis allé chercher dans l'album. Et ensuite, l'émotion était dans le texte, et après je l'ai retraduite. C'est vrai que ce que dit le père de Faisal est très fort. Quand il dit qu'il se sent de Nanterre avant tout, c'est
2: et il y a cette phrase qui est « Il voulait construire une maison, il a construit une ville. »
0: Exactement. Ouais. Et il dit « Mon pays, c'est Nanterre. »
2: Ouais.
0: Parce qu'il y a aussi cet entre-deux. En fait, le bidonville, pour lui, hein, et pour beaucoup, j'imagine, était un entre-deux. La plupart venaient d'Algérie, du Maroc, parfois même du Portugal. Hein. Débarquer dans ces bidonvilles pour une petite période, leur disait-on, et puis parfois c'était une décennie. Et quand ils sont passés, on le raconte ça dans la BD, et Ulysse le restitue très bien, quand ils sont passés du bidonville au quartier, c'était comme passer de la rue à un palace.
2: Bah oui.
0: Il y avait un accès à l'eau, ils avaient une salle de bain, des chambres, etc.
1: Couraient partout. Les enfants couraient comme dans les couloirs d'un château.
0: Ouais. Exactement, c'était un château. Et puis les appartements étaient grands, et donc on passait de rien à tout. Mm-mm. Et ça, cet entre-deux-là, il est de l'ordre de la mémoire d'un passé qu'on veut oublier aussi. Et moi, j'ai adoré, comme vous, ces pointillés, ces espèces de bidonvilles qu'on voit dans la BD avec les pointillés, de ce qui a remplacé un lieu. Les lieux aussi sont des personnages. Les lieux, si on les oublie, emportent avec eux le passé. Et ça, c'est, encore une fois, je vous parlais d'une obsession, c'est une obsession qui est réelle chez moi, que ce soit dans la BD, dans les reportages, dans les documentaires. Je veux toujours restituer ce passé sans lequel on ne peut pas construire d'avenir. En fait, c'est bateau de le dire, mais c'est réel, c'est comme ça.
2: Et puis c'est le passé, c'est aussi la mémoire des gens, c'est encore une fois une question de respect. Ouais. On va faire une petite pause musicale, même si je vous parlerai sans discontinuer pendant 3 heures, mais voilà, je vous ai choisi une petite musique irakienne, et vous m'avez dit que c'était le Elvis Presley irakien qu'on allait écouter un petit peu, donc c'est parti.

0: 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À l'instant, qu'écoutait-on ? On écoutait Kadim Al-Saher, ouais, c'est ça ?
1: C'est ça.
0: Une chanson qui s'appelle Zidini. Quelque chose, voilà, qui est, paraît-il, Ferhat Alani, vous le connaissez forcément,
1: oui,
0: c'est
1: oui, bien
0: le
1: sûr,
0: chanteur
1: en fait,
0: irakien.
1: Alors quand je disais le Elvis Presley, c'est dans la popularité, pas dans le style, mais c'est quelqu'un qui est à la fois très connu en Irak, mais aussi dans tout le monde arabe, et ça me revient, en fait, on l'appelle le chevalier des chanteurs arabes.
2: Wow. Voilà.
1: Donc, c'est vraiment quelqu'un qui a marqué. Et moi, cette chanson, elle m'émeut parce que, en fait, elle me renvoie à la première fois où j'ai découvert l'Irak en 89, j'avais 8 ans, où je pose le pied dans le pays, il y avait Kadim Al-Saher sur toutes les radios, et il a marqué vraiment son époque. Et ce qui est fou à travers ces crooners ou ces chanteurs, c'est qu'ils marquent une époque et ils sont encore là. Il est encore très réputé aujourd'hui, il donne des concerts dans le monde entier et il représente un petit peu cette culture irakienne dans le monde. C'est triste parce qu'il ne peut pas rentrer au pays, lui. Il a été très critique de l'invasion américaine de l'Irak, et il craint pour sa vie s'il doit y retourner. Et puis surtout, il est très nostalgique et il a vu son Irak disparaître. Sous ses yeux,
0: oui, quoi. C'est ce que j'ai lu dans les commentaires quand j'ai choisi cette musique, et je me suis dit que ça, c'était aussi une forme de permanence entre l'Irak d'avant, sans doute avec la dictature, et voilà, c'est quand même vivre. En lisant Parfum d'Irak, on comprend ce que c'est que de vivre sous une dictature. On comprend un mot d'un enfant, cette scène, j'ai pas relu depuis longtemps, mais il m'a marqué, un mot d'un enfant peut conduire une famille en prison.
1: Complètement.
0: Et ça, c'était le cas aussi en Syrie.
1: Et
0: en même temps, tout d'un coup, on sait ce que c'est que la peur, on sait ce que c'est. Enfin voilà, tout d'un coup, à travers. Alors sur Nanterre, je dois vous dire, ça me l'a moins fait parce que Nanterre, j'y étais allée. Rencontrer des gens que vous avez rencontrés aussi, des associatifs et tout ça. Et donc, je savais un peu, puis j'ai vu ce que c'est. Mais par contre, quand on connaît pas ce que c'est qu'une dictature, c'est une simple scène comme vous avez pu la raconter dans Parfum d'Irak, ça frappe, et tout d'un coup on ressent, on sait.
1: Bah, merci. En fait, c'était surtout une découverte à hauteur d'enfant.
0: Ouais.
1: Moi, j'entendais le mot dictature à la radio, je l'entendais dans la bouche de mon père quand j'étais enfant, et je ne comprenais pas ce mot. Et la dictature, c'est bien plus que des mots interdits, évidemment, mais ça dit quand même quelque chose. Et quand je posais la question à mon père de ce qu'était une dictature, il me répondait poétiquement en me disant « c'est le pays du murmure, c'est le pays où on doit murmurer, où certains mots ne doivent pas être prononcés ». Je pensais que c'était une réponse d'un papa à son enfant pour le faire taire, et en fait j'ai découvert en allant en Irak, mais quasiment 15 minutes après avoir atterri, que c'était ça, c'était une réalité. Il ne fallait pas prononcer le nom de Saddam Hussein, et ma sœur l'avait hurlé dans la rue par défi comme un jeu, quoi. Et en fait, c'était très sérieux. On nous a jetés dans une voiture. On a été renvoyé dans la maison de la tante, et on ne pouvait pas. On s'est fait disputer parce qu'il ne fallait pas prononcer ce mot-là. Et quand ma sœur l'a prononcé autour de moi, j'ai vu dans la rue que tout s'immobilisait. En fait, on était vraiment dans une dystopie, dans une dictature. La dictature, c'est bien plus. Mon père a été en prison, il a été torturé. Il y a plein de choses. Et quand je parlais de la nostalgie du chanteur que vous avez mis à la radio tout à l'heure, Kadim Al-Saher, c'est pas la nostalgie de la dictature. Ces gens-là ont conscience de ce qu'était la dictature, c'est la nostalgie d'une époque, d'une époque où on pouvait vivre avec malgré tout de la dignité. On pouvait vivre sans être tué par une armée étrangère, par exemple. Et je pourrais m'épancher des heures là-dessus. C'est aussi cette mémoire, c'est aussi ce passé qu'il ne faut pas oublier pour comprendre ce qu'il se passe aujourd'hui.
0: Et après, voilà, juste, je pourrais faire encore 3 heures aussi sur Parfum d'Irak, mais c'est aussi comprendre qu'un pays, c'est plusieurs villes très différentes, c'est plusieurs ambiances, c'est plusieurs cultures, peut-être particulièrement l'Irak, mais c'est, voilà, enfin, la différence entre les villes du sud et la capitale, enfin, tout ça, il y a vraiment, je conseille à tout le monde de lire le Parfum d'Irak, parce que on comprend tout ça, en plus, c'est beau et simple et intelligible. Effectivement, c'est à hauteur d'enfant, mais quand on connaît pas un pays, je sais pas qui peut prétendre connaître l'Irak aujourd'hui, on a besoin de ce regard-là, et il est très nécessaire. Et après, on peut faire de la géopolitique si on veut, mais je pense que quand on commence par là, c'est un bon début, et j'invite tout le monde à le lire, et je retrouve
1: Merci
0: cet esprit
1: beaucoup.
0: Aussi dans Nanterre, parce que pareil, c'est un regard par le bas des tours, enfin vous montez aussi de temps en temps, mais vous êtes surtout avec les gens qui sont en bas, et aussi puisqu'on était dans les années 80 avec cette chanson, je fais le lien un peu périlleux, on va retourner dans les années 80 parce que vous parlez aussi des années SIDA dans ce roman graphique, à travers un personnage, alors j'ai encore oublié son prénom, mais
1: Ismaël,
0: voilà, qui est quand même sacrément dépressif, hein, Ismaël, oh là là, mais en fait il y a une vie incroyable et qui lui vous parle de la drogue, parce qu'évidemment on n'échappe pas à la drogue quand on est à Nanterre, pas plus que quand on est ailleurs, mais bon, effectivement c'est quelque chose sur lequel vous ne faites pas l'impasse, parce que la drogue c'est la dépendance, c'est les morts et c'est la prison.
1: Oui, alors c'est vrai, vous avez raison, on aborde cette thématique, mais je l'espère pas de façon cliché, dans le sens où dans cette BD on ne parle pas, je sais pas moi, du trafic de drogue ou quoi, on parle des conséquences de l'usage de la drogue. Mais pourquoi est-ce qu'on en parle? C'est aussi parce que c'est une thématique nationale. Ça ne s'est pas passé uniquement à Nanterre, on le sait très bien, dans les années 80. Toute cette génération-là a été touchée.
0: Et ça se passe encore. Aller dans l'Est et regarder comment la désindustrialisation, encore aujourd'hui, fait mourir des gens qui sont drogaléreux tous les jours. Hein.
1: Complètement, ce problème n'a pas été éradiqué, c'est vrai. Ouais. Mais fut un temps, donc les années 80, c'était pas encore su, en fait. C'est-à-dire qu'en fait, les gens consommaient, ne connaissaient pas tout à fait les conséquences.
0: Puis il y avait le sida.
1: Et il y avait le sida. Et le sida apparaît, et le sida n'apparaît pas qu'à Nanterre ou dans les banlieues, il apparaît partout. Partout, et c'est l'hécatombe, les gens vraiment disparaissent, et moi, pardon, ça va pas être très gai, mais l'un des premiers souvenirs que j'ai d'un quartier, c'est le cadavre d'une personne qui a fait une overdose. Et à ce moment-là, moi j'ai 7-8 ans, et j'assiste à ça, et je vois les pompiers arriver, et je vois un corps inerte, et je suis en train de jouer dans un bac à sable, et je m'ouvre le doigt avec une seringue qui a peut-être été utilisée par une personne qui s'injectait de l'héroïne. Et donc je ne peux pas faire l'impasse là-dessus, et ça permet également de raccrocher Nanterre au récit national, parce que c'est une thématique parmi d'autres qui a concerné tous les Français. Nanterre, c'est aussi la France.
0: Oui, effectivement.
1: Mais on a tendance à l'oublier.
0: Et le problème de la drogue, encore aujourd'hui, c'est aussi bien sûr les campagnes. C'est pas que, évidemment que c'est pas que dans les villes. Alors effectivement, le trafic est peut-être plus sanglant dans les cités et plus médiatisé. Parce que si un mec se fait buter, je sais pas moi, dans un coin de campagne, peut-être que on le sait pas, ou peut-être que pour le coup, les éditocrates des chaînes n'en font pas des caisses, mais il y a peut-être aussi des règlements de compte en pleine campagne. Franchement, il faut se méfier de ce qui est survalorisé parfois, enfin surmédiatisé. Mais ce qui est intéressant avec ce personnage qui a un bob qui lui recouvre un petit peu la tête, qui a le visage très angulé, et puis voilà, qui a l'air dépressif, il a la bouche qui pleure un petit peu. C'est comme ça que vous l'avez dessiné, en tout
2: c'est
0: cas.
2: C'est comme ça qu'il est. Il a vraiment une gueule, moi je l'ai rencontré, il a une tête de cinéma. Hein.
0: Ouais. Il a toujours son pas bob. Mal d'ailleurs, hein. Il a toujours son bob. Et donc il a eu 1000 vies. Il a eu 1000 vies, et des vies marquées par la drogue, mais pas que. Il a eu sa période de gloire.
1: Oui, en fait, c'est un ami hein, très proche, que je lui rends hommage, Ismaël, et il est un petit peu plus âgé que moi. Et en fait, il a toujours été effectivement cette mémoire du quartier. Il était celui qui racontait les histoires et qui avait vécu l'histoire avec un grand H dans le quartier. Quand je dis nous, donc ceux de notre génération, moi je suis né en 80, on était fascinés par Ismaël et son bob et par son parcours. Il a, je vais essayer d'éviter aussi les écueils, mais il a un parcours vraiment atypique, c'est-à-dire qu'effectivement, il a participé au trafic de drogue, il a été vendeur de drogue dans le quartier, puis il a été arrêté, puis jeté en prison. Et un jour, un co-détenu lui dit, lorsque Ismaël est libéré, lui dit « Bon, bah, à bientôt en prison. » Et là, Ismaël, quand il entend cette phrase, il se dit « En fait, c'est un déclencheur. Il me dit à bientôt et moi, je vais éviter ça. » Et je vais me promettre de ne plus jamais retourner en prison. Il se trouve, là je fais une petite parenthèse, que ce quartier a aussi cette particularité d'être en face de la Défense, et donc d'un monde riche, et il y a des consommateurs de drogue au cœur de la Défense qui vont pécho, comme on dit,
0: non, je ne peux pas
1: à Nanterre.
0: Croire ça.
1: Voilà. Et Ismaël, j'espère qu'il va pas me gronder si je le dis, mais a vendu à ses cadres de la défense. Mais Ismaël n'était pas prédestiné à ça, en fait. Il avait un parcours et une intelligence et une culture qui lui permettait, en fait, d'aller bien plus loin que ça. Et certains clients s'en sont rendus compte et lui ont dit: Ismaël, tu peux pas rester comme ça. Et finalement, on lui a offert un job à la défense. Et Ismaël rêvait de travailler à la défense. Et il est passé des tours et de la prison au bureau climatisé des tours de la défense.
0: Et alors?
1: Et alors, il est ce personnage qui, même s'il est sorti de ce piège qu'est le trafic de drogue, est resté dans le quartier. Il vit toujours là.
0: D'accord.
1: Il a fait une carrière
0: à la défense.
1: Il a fait une carrière. Ouais. Maintenant, il bosse à côté dans une ville voisine. Mais il a non seulement fait une carrière, mais maintenant, il est manager. Il gère une équipe d'une dizaine de personnes. Donc, c'est quelqu'un qui a un parcours très beau, je trouve.
0: Okay.
1: Et qui...
0: Non, mais je dis alors, parce que parfois, je trouve qu'il y a pas mal de bullshit job à la défense.
1: Bah, en fait, ouais, lui, il est informaticien.
0: D'accord. Voilà, il fait vraiment des trucs. Quoi.
1: Il fait vraiment des choses concrètes, utiles. Voilà, c'est pas des bullshit jobs, effectivement. C'est vraiment quelque chose d'utile. Mais ce que j'aime chez lui, c'est qu'il a le costume la journée, et puis le soir, il met son bob, il est au quartier, il fume, et puis tout le monde le salue, il est là, il est toujours ce personnage.
0: Il connaît les petits.
1: Il connaît tout le monde, ouais. Il fait le lien, il est assis sur le banc où s'asseyait mon père, il connaissait très bien mon père, et c'est une personne qui compte beaucoup pour moi, et Ulysse a eu la chance de le rencontrer, et je crois que c'est le personnage préféré d'Ulysse dans la BD.
2: Ah ouais, totalement. Non, c'est même le passage.
0: Il est vraiment classe. Ouais. Je dois dire que, bon, voilà, moi c'est un peu mon Elvis Presley, hein, votre gars là. Bon, après, il y en a plein. Il y a aussi celui de la mairie d'en bas, qui a l'air très sympa aussi, un de vos copains. La Zacharia,
1: ouais.
0: C'est ça?
1: Oui, Zacharia. Ouais.
0: Et du coup, lui, c'est la mairie d'en bas, c'est la mairie de quartier.
1: C'est ça.
0: Mais c'est plus qu'une mairie.
1: C'est beaucoup plus qu'une mairie. Alors, je dois dire que Zacharia, je ne connaissais pas, moi, avant d'avoir traité du sujet plus en profondeur. Ce qui est intéressant, ce qui m'a plu, moi, dans cette BD, puis même dans la série que j'ai faite pour Mediapart, c'est que je croyais connaître mon quartier. Et je connaissais pas tout à fait. J'ai fait aussi mon boulot de journaliste, je suis allé à la rencontre des associations que je ne fréquentais pas, moi, quand j'étais juste simple habitant. Et Zacharia fait partie de cela. En fait, je suis allé dans la mairie du bas, comme on dit, qui est l'annexe de la mairie du quartier, mais qui est beaucoup plus que ça, qui est une sorte de lieu où vont... s'exprimer aussi la génération des Chibani, vous savez, ces premiers travailleurs qui sont toujours là et qui sont aussi dans un entre-deux, en fait. Ils ne sont plus tout à fait en Algérie, parce qu'ils sont pour la plupart issus d'Algérie, et pas tout à fait là. Ils sont coincés dans une époque et ils sont un petit peu oubliés. Et dans cette mairie du bas, ils ont la possibilité d'aller boire un café, discuter avec Zacharia, mais avec d'autres, exposer leurs problèmes, raconter leur histoire. Et c'est un lieu magique, cet endroit. Quand je m'y suis assis, il m'a suffi d'ouvrir les oreilles, d'écouter, et j'avais un tas d'histoires sur cette génération-là. Et Zacharia, il est de cette génération qui respecte énormément les aînés et qui fait le lien entre les deux. Parfois, quand il le faut, il leur parle en arabe, il rédige des documents administratifs pour eux. Enfin, il essaie d'être ce lien entre la société et puis le passé.
0: Une autre femme, cette fois, qui est aussi un pilier du quartier. Je recherche son prénom.
1: Loubna.
0: Loubna, voilà, de Authenticité, qui elle, bon, voilà, ça a été notamment, enfin, beaucoup de journalistes sont allés la voir après Naël, parce que c'était vraiment elle qui faisait le lien, et aussi, et ça, je pense que ça mérite d'être dit aussi, c'est que elle était pas, elle faisait le lien entre l'extérieur du quartier et le quartier. Au moment où justement un peu tous les journalistes cherchaient des interlocuteurs pour raconter autre chose que ce qui se racontait sur les chaînes d'infos, elle avait aussi cette ouverture vis-à-vis des gens de l'extérieur pour amener aussi ce quartier à s'ouvrir et à donner une autre image de lui, en fait. Elle a eu aussi ce rôle-là et on le voit là aussi, parce que vous rentrez en profondeur et vous voyez ce qu'elle fait aussi pour les gens du quartier. Elle a une vie incroyable, elle est dévouée corps et âme elle écoute les femmes, elle écoute tout le monde, c'est vraiment une femme formidable.
1: Complètement, et surtout, je pense, je parle pour elle là, mais parce qu'elle me l'a dit, elle vient du nord de la France, elle est pas du tout de Nanterre, mais elle se sent chez elle maintenant à Nanterre, parce qu'elle y est depuis plus de 20 ans, voire 30 ans même. Elle a passé plus de la moitié de sa vie à Nanterre, et elle a été acceptée en tant que telle, et je pense que c'est pour cela qu'elle fait le lien aussi avec les gens de l'extérieur, c'est qu'elle sait que c'est pas évident de moi je suis pas, encore une fois, je suis pas naïf sur la question. Il est pas facile d'aller dans le quartier Pablo Picasso quand on est de l'extérieur, dans le sens où ça peut impressionner, et si on ne connaît personne à l'intérieur, on peut se perdre. Et donc elle fait le lien aussi parce qu'elle a ce parcours là. Loubna, moi je la rencontre aussi au moment de la tragédie de Nahel Merzouk. Je la rencontre à ce moment là alors que, en fait, jeune, je passais quasiment tous les jours devant les bureaux de son association. Et quand je fais connaissance avec Loubna, je me rends compte de plein de choses. Je savais qu'il y avait des situations dans des familles dans des situations très compliquées, mais Loubna me dit que l'objectif premier de son association était d'abord de faire de l'aide au devoir, et que finalement elle se retrouve à distribuer des colis alimentaires. Là, je me suis dit, mais on est quand même dans un lieu particulier. Dans un lieu où, elle me le dit, 80% des familles vivent sous le seuil de pauvreté. On est quand même en France, et moi ça me révolte à ce moment-là, même si je sais d'où je viens, je sais que ce quartier est compliqué. J'avais sous-estimé en fait l'importance de la pauvreté dans le quartier et l'importance des associations. Si les associations comme Authenticité n'ont plus de budget, sont mises à l'écart, le quartier s'effondre, littéralement. Et ces gens-là sont très importants, et c'est pour ça qu'on leur rend hommage dans la BD.
2: Et puis on est aussi à 40 mètres du CAC 40, donc ça, c'est quelque chose d'incroyable quand même.
0: Oui, bien sûr. Et puis après, voilà, il faut surtout pas que ces associations ferment et que les services publics, notamment la mairie, c'est important d'en parler, parce qu'il faut pas que cet annexe de la mairie ferme, parce que de toute façon, sinon la nature a horreur du vide, il y aura autre chose, et pas forcément des choses qui seront pour le bénéfice des habitants. Enfin, je pense au livre de Nora Amadi, qui raconte justement comment dans sa cité d'enfance, le trafic, certaines religions, pas forcément celles qu'on croit d'ailleurs, ont pris la place, pas forcément pour le mieux d'ailleurs, d'un abandon de la République. Et il faut absolument pas que la République abandonne Nanterre. Ouais. Et justement, c'est cette révolte que vous montrez. Alors là, pour le coup, encore une fois, comment vous avez fait ça ensemble? Parce que cette violence, vous arrivez à montrer la peur, à montrer l'hésitation, à montrer à montrer l'explosion, mais sans être dans la caricature. C'est encore une fois là vraiment un travail sur le fil que vous avez réussi à faire pour montrer ces révoltes urbaines.
2: Mais on les a fait à deux avec Ferhat. C'est vraiment des entretiens où Ferhat m'a raconté tout ce qu'il a vu. T'as passé 4 jours là-bas et t'as vu les 4 nuits de révolte. Et il m'a raconté les stratégies qu'avaient les gamins par rapport aux policiers, les hélicoptères qui se sont mis à planer au-dessus, la BRI qui est arrivée pour tout défoncer. Enfin, il m'a vraiment tout raconté, et après j'avais plus qu'à le traduire en dessin. Puis t'avais filmé, t'avais pris des photos, donc j'avais une grosse base de données.
0: Là aussi, ce qui est intéressant, c'est que on a quand même une stratégie de guérilla urbaine, la même que j'ai pu observer moi à Saint-Denis. Et vraiment une vraie stratégie avec des petits feux partout pour aller ensuite attaquer quelque chose. Enfin, et ça, mais c'est jamais raconté. C'est-à-dire qu'on les prend pour des débiles qui veulent juste aller piller le magasin Lacoste ou je sais pas quoi, alors qu'il y a pas de magasin Lacoste à Nanterre.
2: Hein. Le terme émeute, déjà on voilà. parle d'émeute.
0: Donc et en fait, on est vraiment dans quelque chose où, c'est réfléchi. Enfin, c'est pendant 4 jours, ce sont des guerriers.
1: Complètement. Et moi, j'ai été le premier surpris par la stratégie qui avait été mise en place. Je signale, moi, ma mère habite très haut dans la tour 19, et on a une vue d'ensemble sur le quartier. Donc, j'étais à la fois en bas, comme l'a précisé Ulysse, j'étais avec eux pour documenter. J'étais là comme journaliste et témoin. Et puis de temps en temps, je faisais des pauses et je montais chez ma mère et je voyais en fait la stratégie vue d'en haut. Vous savez pourquoi je n'utilise jamais le mot émeute? C'est parce que le mot émeute a un rapport avec l'émotion, et très souvent on associe l'émotion à l'émotion primaire. Et donc je dis révolte parce que la révolte s'organise, et c'est réellement le cas. C'est ce qui s'est passé à Nanterre et ailleurs. Dès la première nuit, je voyais les stratégies se mettre en place. Je voyais une intelligence au service d'une colère qui était légitime, d'une injustice qui a été dénoncée par les jeunes qui disaient ne jamais être entendus. Et moi, ça m'a frappé. Je peux vous dire que c'était très émouvant et très fort, même si je ne cautionne pas les destructions. Et les jeunes eux-mêmes dénoncent les destructions qu'eux-mêmes ont commis. Et ils disent aujourd'hui que c'était de l'autodestruction, et je trouve ça très beau.
0: C'est vrai d'ailleurs, parce qu'on brûle un peu les bagnoles des gens qui n'ont pas encore fini de la payer.
1: Et donc ils avaient conscience de cette violence qui devait sortir par ce, ce moyen-là, selon eux, pour exprimer une colère, pour être entendu, tout en sachant qu'ils n'allaient pas être écoutés. Ouais. Ils ont été entendus, mais pas écoutés. Et ça, on s'en était rendu compte, mais je veux dire, quelques jours après les révoltes, où on est vite passé à autre chose, et où aucun représentant de l'État n'a daigné venir rendre visite aux jeunes.
0: Ça, c'est mal.
1: Et dernière chose là-dessus, c'est que, avec Ulysse, qui a, je trouve, restitué cette violence-là de façon très digne. Pourquoi digne? C'est parce qu'en fait, le mot d'ordre qu'on avait tous les deux, c'est qu'il fallait illustrer la dignité des habitants du quartier, autant dans les moments de joie que de peine.
0: Bien sûr. Je vous propose une dernière toute petite pause musicale. Allez, un petit coup de Kerry James, obligé.

0: Voilà, on coupe Kerry James. Alors là, c'est un vrai sacrifice, hein, mais écoutez-le, il est partout et il est formidable. 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Ce matin, on a le plaisir d'avoir avec nous Ferhat Alani et Ulysse Gris qui font paraître Nanterre avant l'orage, un album, un album graphique,
1: un roman graphique.
0: Mais c'est même pas un roman, ils viennent de me dire que tout était vrai. Donc une BD documentaire. Voilà, aux éditions Steinkiss. Et ben on va donner parce qu'ils ont été, ils sont accompagnés de leur attaché de presse Guillaume Cap, qui donc est l'attaché de presse de Steinkiss. Et Steinkiss, c'est donc une maison indépendante, ce qui n'est pas tout à fait anodin de dire aujourd'hui où Bolloré essaye de tout racheter, qu'il reste des éditions indépendantes. Qu'est-ce que ça change?
2: Bah, le fait que Steinkiss soit une maison indépendante, ça nous permet d'avoir une ligne éditoriale libre. Dans laquelle on peut aborder tous les sujets qu'on le souhaite, avec l'angle qu'on le souhaite. Et effectivement, il y a un engagement beaucoup plus important quand on a la chance d'être une maison indépendante, une maison d'édition indépendante. Et je pense qu'aujourd'hui, c'est important de le rappeler que c'est une chance en tant que maison d'édition, en tant qu'éditeur, d'être indépendant, parce que voilà, on a cette liberté de parole, cette liberté de ton. Qui se perd de plus en plus, et c'est vrai que c'est quelque chose qu'on essaie de mettre en avant avec les éditions Steinkiss.
0: Est-ce que ça change pour les auteurs? Est-ce que, comme dirait l'autre, ils ne viennent plus chez vous par hasard?
2: Après, on l'espère, en tout cas, effectivement, nous, c'est un argument hein, qu'on met en avant, de leur dire on est une maison d'édition indépendante, et effectivement, voilà, vous aurez peut-être plus de liberté, en tout cas, d'aborder des sujets comme vous le souhaitez.
0: Après, puis vous aurez en plus un attaché de presse qui se déplace avec vous, même dans les petites radios. Ça, franchement, venez. Hein.
1: Ouais, franchement, Guillaume nous suit partout, il est vraiment super. Et sur Steinkiss, c'est vrai que moi, j'ai pu être publié deux fois chez eux, j'ai autant pu parler de l'invasion américaine de l'Irak et des conséquences terribles des bombardements sur la ville de Fallujah que de Nanterre et de Naël, qui est un sujet, vous le savez, qui est clivant en fait. On s'en rend compte déjà. On nous insulte parfois sur les réseaux sociaux parce qu'on ose parler de Naël. Et donc le courage de Steinkiss, c'est de publier des livres courageux.
0: Voilà, puisqu'on peut donner les dernières infos, ça date de quelques jours, mais on a quand même appris que le policier qui a tué à bout portant Naël pourrait être jugé pour meurtre. Bon, peut-être pas pour assassinat, mais au moins pour meurtre, parce que ouais. Pour l'instant, avant, ça avait été quand même requalifié en...
1: violence et en conduit à la mort.
0: Quasiment.
1: Violence volontaire et en conduit à la mort.
0: Ouais, voilà, sans intention de la donner.
1: Exactement.
0: Donc, bon, on est quand même sur un petit mieux, mais sachant que la procédure va être très longue et que donc cette affaire n'est vraiment pas terminée. Et effectivement, c'est terrible que ce soit clivant, mais on se rappelle quand même que, je sais pas si elle a été volée ou pas celle-là, mais il y a eu une cagnotte énorme qui a été abondée par notamment des téléspectateurs qui avaient répondu à un appel sur une chaîne d'extrême droite pour soutenir le meurtrier de ce jeune homme. Voilà, on en est là, c'est quand même assez stupéfiant.
1: Si la cagnotte existe toujours, le policier est millionnaire aujourd'hui.
0: Voilà, très bien. Je sais pas quoi dire. Je sais pas quoi dire. En plus, bon, on parle souvent du passé des jeunes racisés qui ont fait des choses, mais le passé du policier, je crois que les gens qui ont un petit peu fouillé, on parle beaucoup de pédocriminalité, etc. Il n'était pas très reluisant dans cette matière non plus. Bref, voilà, c'est pas là-dessus que j'aimerais qu'on termine l'émission. Je voudrais qu'on revienne sur l'album, mais je pense que c'était nécessaire quand même de parler un peu de l'évolution un peu de cette affaire, parce que c'est aussi si ça, par là, par la justice, enfin, sur les murs, ce que vous décrivez, c'est écrit justice pour Naël.
1: Exactement.
0: Donc la justice, c'est pas totalement un vain mot non plus. Et du coup, vous retournez encore régulièrement à Nanterre, Ferhat, je pense, Ulysse, vous l'accompagnez parce qu'il doit y avoir quelques petits plats de la maman qui vous attirent et quelques amitiés que vous vous êtes faites sur place. C'est un quartier, je pense, assez attachant. Qu'est-ce qui est aujourd'hui, c'est 3 ans après, la responsable associative Loubna, elle dit il faut parler, tant qu'on parle, tant qu'on arrive à... Enfin, elle parle de respect quelque part, elle dit tant qu'on les aime, ces gens-là, ça va aller, mais est-ce que ça va?
1: Vous citez Loubna, elle est tellement engagée qu'elle s'est même engagée en politique maintenant, elle est au niveau local, donc elle est vraiment sur le terrain. pour la mairie de Nanterre. 3 ans après, ce que je peux vous dire, c'est qu'il y a encore le mot justice et le prénom de Naël sur tous les murs de Nanterre. Il y a même des mémoriaux maintenant en sa mémoire. C'est un quartier dont les habitants ont gardé la colère. Vous avez cité les déboires au niveau de la justice, de la qualification, de ce qui s'est déroulé. Moi, je ne fais pas le boulot de la justice, j'ai confiance en elle et je pense que la dernière décision est la plus juste. Il faut que ce soit requalifié en meurtre, parce que là, on a vraiment, si vous voulez, tous les éléments. On a une vidéo, on a les propos tenus par les policiers, etc.
0: Ça n'a pas suffi,
1: exactement, et ça ne suffira jamais, mais il faut le dénoncer. Moi, je le dénonce en tant que journaliste et habitant du quartier. Je précise, c'est pas une BD militante, mais c'est une BD engagée, qui assume en fait un point de vue, et là, c'est le point de vue vraiment de l'habitant que j'étais, du témoin et aussi du journaliste qui est là pour éclairer les zones d'ombre. Et sur l'histoire de Naël Merzouk, il y a une zone d'ombre et il y a un manque d'humanité que je tiens à dénoncer. C'est un sujet clivant, je pense, pour les mauvaises raisons. Dès qu'on évoque la police ou l'histoire de Naël Merzouk, on est insulté sur les réseaux sociaux, très rarement soutenu. Et donc c'est pour ça que je rends hommage à la fois à Stan Kiss et à la maison d'édition, mais aussi à Ulysse qui a accepté de m'accompagner dans cette aventure, qui ne va pas être facile à gérer sur le plan du débat public.
0: Ouais. C'est vrai que c'est ça aussi le drame, c'est que quand on travaille dans un média comme moi, l'Humanité et Cause Commune, évidemment, c'est des sujets dont on parle librement tout le temps, avec toujours un point de vue plutôt des victimes que de ceux qui portent les coups, et des victimes, il y en a. Il y a Naël Merzouk qui est très connu et qui a été filmé, médiatisé. J'évoquais Zahia Debouna, qui sont aussi, qui font partie de l'histoire et de la mémoire de Clichy-sous-Bois. Mais combien d'autres ?
1: Combien d'autres qui n'ont pas été filmés, voilà. Où il n'y avait pas de témoins. Et je vous remercie, vous aussi d'ailleurs, de nous accueillir et de pouvoir parler cette thématique qui est très importante et qu'on ne peut pas écarter du débat français, en fait. Et on est là pour ça, nous, les journalistes. Et la BD est également le médium parfait pour qu'on en parle à un maximum de monde. Parfois, je pose la question autour de moi, je demande qui connaît Naël Merzouk. Quand c'est pas des jeunes, son nom est déjà oublié, en fait. Et donc il faut le rappeler, il faut qu'il y ait un tournant, il faut que ce soit un tournant, en fait, cette histoire. Il faut que qu'on puisse à nouveau discuter tranquillement du rôle de la police dans les quartiers, de la mauvaise gestion du ministère de l'Intérieur et du gouvernement de ces quartiers. Enfin, il y a un problème qui existe depuis moi depuis ma naissance. Je suis là-dedans, en fait.
0: Mais ça interroge. C'est vrai que dans beaucoup d'autres, je sais pas si vous avez été le livre vient de sortir, mais j'imagine que vous allez quand même aussi. Enfin, vous avez tous les deux un parcours de dessinateur, d'auteur. Vous allez pouvoir être invité, mettons, sur les radios nationales et les télés nationales,
1: c'est déjà le cas.
0: Et c'est parfaitement légitime. Mais après, c'est vrai qu'on se demande si dans notre pays qui vieillit, il n'y a pas aussi un problème générationnel, parce que moi aussi, je pose la question, je suis assez sensible à ces questions, et sur les questions des violences policières, des éborgnements, des vies brisées, des jeunes qui courent dès qu'ils voient un policier, parce que c'est devenu un réflexe, et ça fait mal au cœur, vraiment. Et c'est une femme blanche qui ne s'est jamais fait contrôler, ou qui se fait très rarement contrôler, qui vous le dit, et c'est, de voir que des gamins s'habituent à se faire fouiller 4 fois par jour, c'est juste pas possible en réalité. Et c'est très documenté, c'est scientifique ce que je vous dis. Et donc, je me dis, est-ce qu'on n'a pas un problème générationnel ? Parce que quand je parle de Naël à certaines personnes de mon âge, on me dit, ah ouais, mais il n'avait pas son permis, ce gamin, qu'est-ce qu'il faisait avec une voiture volée ? Est-ce que ça mérite la mort ? Est-ce qu'on n'a pas aboli la peine de mort ? Ouais. Je sais pas. Est-ce que vous avez des enfants qui ont fait des conneries comme on en a tous fait ? Je sais pas. On est quand même sur aussi... Je sais pas ce qui se passe dans notre pays quand même.
1: Moi, je vous avoue que ça me rend dingue, parce que c'est souvent l'argument qui m'est donné, c'est il faut s'arrêter. Mais attendez, on parle d'un jeune de 17 ans, qui faisait des bêtises. Est-ce qu'on doit mourir, en fait, parce qu'on a opposé un refus d'obtempérer? Je veux dire, c'est quand même comment peut-on opposer ça, un policier qui tire à bout portant sur un jeune pour le tuer, et le fait de ne pas avoir le permis, ou ça je ne comprends pas. Je pense qu'il y a évidemment beaucoup de relents racistes derrière, et puis un passé qui n'a pas été digéré, en fait. Un passé, parce que vous parlez de génération, de problèmes générationnels, il y a des discordes, des rancunes vis-à-vis d'une époque que nous n'avons pas connu, hein, l'Algérie française, etc. Que dès qu'on évoque cette thématique, on est renvoyé forcément à cela. Moi, parfois, je reçois des commentaires sur les réseaux sociaux parce que j'ai osé dire que la décision de justice, à l'époque, de dire que le policier avait juste commis des violences involontaires ayant conduit à la mort, j'avais osé dénoncer ça et j'ai reçu des milliers de commentaires pour m'insulter, pour me qualifier de je ne sais quoi, parce que j'ai osé pointer du doigt un problème qui nous concerne tous, en fait. Ah, si oui. La justice est à double vitesse, on est tous concernés.
0: Ah, oui.
1: Je le suis moins aujourd'hui, mais j'ai été moi-même contrôlé des dizaines de fois par mois, parce que je n'avais pas le bon faciès, ou le bon prénom, ou la bonne attitude. Et ça, on est encore des milliers à en être victimes en France. Et il faut le dénoncer.
3: Mm-mm. Et ce que nous a dit Faisal, c'était assez intéressant, c'est si ce policier avait connu Naël, s'il avait été dans la cité et intégré depuis longtemps, s'il avait travaillé dans la cité, il aurait sûrement pas tiré dessus. C'est qu'aussi les policiers ne viennent plus.
1: Oui, en fait, pour frapper, quoi. Exactement, on remonte à la police de proximité qui a été. C'était pas le procédé parfait. Mais la police de proximité qui a été annulée par Sarkozy à l'époque a créé ce problème que Faisal effectivement explique très bien, c'est que à l'époque, et moi je parle même pour moi, de quand j'avais 17 ans, quand j'avais l'âge de Naël, les policiers nous connaissaient et on connaissait leur prénom, en fait. C'était pas toujours rose, mais on pouvait, les policiers parfois interpeller les parents des enfants, enfin il y avait quelque chose de plus humain. Aujourd'hui, Faisal le dit très bien, Ulysse le rappelle, c'est quand Faisal dit que si le policier avait connu Naël, il n'aurait pas tiré. Aujourd'hui, on a des policiers qui n'ont rien à voir avec le quartier, voire avec la ville. Il y a des gens qui viennent de Bordeaux, de Marseille, de Lille, peu importe.
0: Et qui sont là par punition,
1: quasiment.
0: Et qui
1: sont là par punition. Ouais. Ils sont tristes d'être là et ils ne veulent pas faire connaissance avec les habitants.
0: Et puis surtout, ils ont peur.
1: Et ils ont peur. Et donc, ça crée forcément des situations très compliquées.
0: Effectivement, c'est vraiment l'ignorance. Et puis comme on voit, comme on est tous, enfin on peut facilement être abreuvé de clichés racistes et de peur des quartiers populaires, de peur des gens qui n'ont pas la bonne couleur de peau, qui sont assimilés à des délinquants violents et voire des animaux sauvages. Effectivement, quand on débarque d'un coin de la France, c'est presque un pays, enfin c'est presque de l'immigration intérieure, en fait, quand on débarque, c'est la grande ville qu'est Paris ou Nanterre, c'est compliqué quand on vient de la campagne, j'en reviens, il y a longtemps. Et effectivement, c'est vraiment une toute autre ambiance et on peut avoir peur, mais en même temps, cette peur, elle est entretenue, on est sur quelque chose qui est un cercle très très vicieux qui est auto-entretenu et dont on n'arrive pas à se sortir. Qu'est-ce qui pourrait faire qu'on s'en sorte? J'aimerais qu'on termine par un peu d'espoir. J'en ai pas moi-même, mais bon, à vous de bosser là-dessus.
1: Moi, j'en ai toujours de l'espoir, et c'est pour ça qu'on termine la BD sur cette génération Naël, donc ces trois jeunes de la rue du Goût Perdu, j'adore ce nom, qui est le nom donc d'un projet créé par ces trois jeunes grâce à Loubna de Authenticité et d'autres acteurs, de créer un restaurant éphémère de haute gastronomie. Donc ces trois jeunes ont été des aides ou des chefs dans des restaurants étoilés en France. Et au lieu de partir, ils sont revenus à Nanterre pour apporter leur savoir-faire et faire plaisir aux mamans du quartier, mais aussi aux autres. Et c'est aussi ouvert aux gens qui ne sont pas de Nanterre. Et c'est un projet de trois jeunes qui, quand on les voit, ressemblent à Naël. Et ce sont des gens qui ont une colère en eux et qui la transforment en projet magnifique comme celui de la rue du Goût Perdu. Et j'espère qu'un jour ils s'établiront dans un lieu précis, et je l'espère à Nanterre, dans un restaurant.
0: C'est l'heure, quand est-ce qu'on mange et qu'est-ce qu'on mange et où on mange.
1: Mais on mange des choses incroyables visuellement et puis au niveau du goût, donc la rue du Goût Perdu, tout est dit, c'est de la haute gastronomie. C'est du niveau de restaurant étoilé, au cœur de la cité Pablo Picasso et dans d'autres cités de Nanterre. Mais j'ai vu récemment
0: c'est
1: qu'ils avaient été.
0: C'est-à-dire qu'ils viennent.
1: Ils viennent, oui, pendant un week-end.
0: D'accord.
1: Et les gens doivent s'inscrire et puis ils y vont.
0: Mais
1: ils
0: et c'est pas trop cher, c'est assez accessible.
1: Non, c'est accessible. Et puis surtout, ils sont maintenant dans des événements comme le Festival de Cannes. Enfin, ces jeunes-là viennent de Nanterre et ils en sont là et c'est mérité et c'est beau, je trouve. Et c'est pour ça qu'on voulait terminer là-dessus sur l'avenir de cette jeunesse. Qui est toujours en colère, je le dis, mais qui ne veut plus détruire ou s'auto-détruire comme ils le disent, mais construire. Et c'est pour ça que la chanson de Banlieusard de Kerry James est à propos, parce qu'il dit « je ne veux pas brûler des voitures, mais en construire et en vendre ». Et c'est exactement comme ça qu'on termine la BD. On termine par des jeunes qui peut-être, ils ne me l'ont pas dit, ont participé aux révoltes, mais qui aujourd'hui veulent construire et veulent faire plaisir aux habitants du quartier.
0: Ouais. Bah donc et surtout ils sont pas partis, ils ont pas fui,
1: ils sont restés,
0: là
1: ouais. Ouais.
0: Et il se passe quelque chose là. Ouais. Alors tous les deux, qu'est-ce que vous allez faire maintenant? Mis à part une grosse tournée de promo dans tous les médias pour ce bouquin.
3: Bah on se lâche pas, on continue à bosser main dans la main. On a une série tous les deux.
0: C'est vrai. Sur quoi?
3: C'est sur Arte. Dans l'œil de Ferhat, où en fait je dessine et j'anime les reportages de Ferhat à l'étranger.
0: D'accord.
1: Oui, en fait, on revient sur l'actualité du jour en allant sur des reportages que j'ai déjà effectués avant pour créer une résonance avec l'actualité. Donc, par exemple, le premier qu'on a fait ensemble, c'est un sujet sur Gaza.
0: D'accord.
1: Je connaissais Gaza donc avant le 7 octobre 2023. Et comme vous le savez, on ne peut plus y retourner en tant que journaliste depuis le 7 octobre. Et on a fait un sujet là-dessus pour parler des journalistes tués à Gaza et pour dénoncer ce qui se passe à Gaza sous le prisme du journalisme. C'est un exemple parmi d'autres.
3: On a fait une dizaine. On est en train de préparer le prochain. C'est des formats courts de 3 minutes.
0: On peut déjà les voir?
3: Ouais, ils sont tous sur
0: D'accord.
3: Arte.
0: Pardon, j'ai pas vu.
1: Vous tapez dans l'œil de Ferhat, Arte, et vous trouverez.
0: D'accord, très bien. Un projet en solo peut-être, ou encore avec votre frère?
3: Avec mon frère, je suis en train de préparer le dernier album qui va clore la série, Un monde en pièces.
0: D'accord, alors il sera politique. Question de quoi dans celui-là?
3: Alors, d'intelligence artificielle.
0: Tiens donc.
3: Ouais, et ça va globalement tourner autour de ça.
0: Donc, très bien.
3: L'affreux Deep Blue qui va se mettre à diriger le plateau d'échecs.
0: Bon, ça fait peur, hein, mais c'est déjà la réalité, donc c'est bien de prendre un pas de côté. Voilà. Comment elle vous est venue cette série? Ça fait longtemps, hein,
3: ça fait une dizaine d'années.
0: Waouh.
3: C'est venu petit à petit de discussions entre nous, que en fait les règles de ce jeu d'échecs sont assez passionnantes et très parlantes par rapport à notre société, que les fous avancent de travers, que les pions sont les plus nombreux mais sont sacrifiés et rêvent de promotion, que le roi est très important mais au final assez faible. Il y avait plein d'histoires à raconter autour de ça et on s'est mis à développer. Et c'est un ping-pong avec mon frère depuis maintenant 10 ans et on arrive au bout là.
0: Très bien. Ouais. Bah non, mais formidable. Enfin, ça me donne très envie. Je vais les trouver et les lire. Même si je lis, j'avoue, très, très peu de bandes dessinées. Mais bon, là, Nanterre, je pouvais pas ne pas. effectivement, l'avantage quand on lit très peu de bandes dessinées, c'est qu'on a un regard un peu neuf, hein, voilà, comme un peu à hauteur d'enfant. Et effectivement, on remarque beaucoup plus de trucs. Je lis très peu de bandes dessinées parce que je mets des heures à les lire.
3: Ah ouais.
0: Mais oui, parce que je regarde tout. Je sais jamais par où il faut commencer. Enfin, bon, l'enfer. Quoi. Mais du coup, je vois aussi tout. J'ai l'impression de sentir un peu tout le boulot, et donc je mesure le travail de choix, parce qu'on choisit beaucoup quand on fait un roman graphique, j'imagine. Ouais. On choisit des scènes. Voilà, c'est celui-là est très beau. Donc ça s'appelle Nanterre avant l'orage. C'est une jolie collaboration entre Ferhat Alani et Ulysse Gris. Ferhat, je vous ai pas demandé vos projets.
1: Oh, j'en ai plein, mais on va dire l'écriture d'un troisième roman.
0: Ah.
1: Et l'écriture d'un autre roman graphique sur un autre enjeu qui est l'extrême droite en Europe. Donc ça, ce sera pour octobre-novembre 2026.
0: D'accord, très bientôt.
1: Très bientôt.
0: Avant les élections, bientôt. Merci.
1: Avant les élections, ouais.
0: Merci.
1: C'était exprès.
0: Ben vous reviendrez.
1: J'espère. Ouais.
0: On peut déjà en parler, on peut déjà dire comment ça va s'appeler.
1: Oui, en fait, c'est issu d'un documentaire que j'ai déjà fait pour Arte, qui a été diffusé en avril dernier, qui s'appelle Hongrie, le laboratoire de l'extrême droite européenne,
0: effectivement.
1: Qui parle d'une méthode instaurée par Viktor Orban, l'ex-premier ministre hongrois, qui s'appelle l'illibéralisme.
0: Ouais.
1: Donc la méthode illibérale est très admirée des groupes d'extrême droite en Europe et dans le monde, et puis le Rassemblement National, pour ne pas les citer, s'inspire grandement de Viktor Orban, mmh. donc ça raconte en fait ce parcours-là. Okay. Et ce serait une sorte de mode d'emploi, un peu à façon Ikea, sur comment passer de la démocratie à un pouvoir autoritaire.
0: Mmh. Ouais, on s'aborde la justice notamment.
1: Ouais, un petit peu. Hein.
0: Comme en Israël aussi.
1: C'est ça, exactement.
0: Voilà. Ouais. Bon, et ben sur ces bonnes nouvelles, messieurs. Un grand, grand merci à vous. Bravo pour ce livre. Bon, continuez. On a grand plaisir à savoir que vous existez et à dévorer vos travaux.
1: Bah, merci
0: beaucoup.
1: Pour l'accueil.
0: Merci. On va se quitter en musique avec, soit de Massy, tiens, une voix féminine très belle.

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3: Bonjour à toutes, bonjour à tous dans Libre à vous. C'est le moment que vous avez choisi pour vous offrir 1h30 d'informations et d'échanges sur les libertés informatiques et également de la musique libre. Ce mardi, nous vous convions au Café Libre, un débat autour de l'actualité du logiciel libre et des libertés informatiques. Ce sera le sujet principal de l'émission du jour. Avec également en début d'émission la chronique de G sur « Attention à l'économie de l'attention ». Et en fin d'émission, la chronique de Vincent Calame sur « La suite de Prix dans la toile » de Sébastien Broca. Soyez bienvenus pour cette nouvelle édition de Libre à vous, l'émission qui vous raconte les libertés informatiques, proposée par l'April, l'association de promotion et de défense du logiciel libre. Je suis Frédéric Couchet, le délégué général de l'April. Le site web de l'émission, c'est libreavoue.org. Vous pouvez y trouver une page consacrée à l'émission du jour avec tous les liens et références utiles. Nous sommes mardi 17 février 2026. Nous diffusons en direct sur Radio Cause Commune, mais vous écoutez peut-être une rediffusion ou un podcast. Nous saluons également les personnes qui nous écoutent sur les web radios Radio Cigaloun et Radio Broussailles, ainsi que sur les radios FM, Radio Libre en Périgord et Radio Quetch. À la réalisation de l'émission, ma collègue Isabelle Avani. Salut Isa.
4: Salut Fred, bonne émission.
3: Merci. Si vous n'avez pas encore écouté l'émission 268 du 10 février, donc l'émission de la semaine dernière, je vous encourage à l'écouter car Isabella a été notre invitée pour parler de son parcours libriste. Podcast et transcription disponibles sur libreavoue.org/268.
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3: G, auteur du blog BD Grisbouille, vous expose son humeur du jour. Des frasques des GAFAM au mode numérique, en passant par les dernières lubies anti-internet de notre classe politique, il partage ce qui l'énerve, l'interroge, le surprend ou l'enthousiasme, toujours avec humour. L'occasion peut-être derrière les bouteilles de faire un peu d'éducation populaire au numérique. Le thème du jour, attention à l'économie de l'attention. Salut G.
6: Salut Fred et salut camarades. Commençons cette chronique par une petite mise en situation. Tu es sur tes toilettes et tu regardes nonchalamment un média social le temps que le pingouin sorte de l'igloo. Oui, on commence direct par une métaphore sur le caca, mais avec un pingouin pour le côté logiciel libre. Ce qui agacera à la fois les gens qui n'aiment pas l'humour scato, les gens qui auraient préféré que j'utilise un gnou, et les gens qui me feront remarquer que Tux est un manchot, pas un pingouin. Bref, à ce moment-là, sur le siège de tes toilettes, tu te retrouves soudain happé dans une sorte de vortex temporel, et 20 minutes plus tard, tu as toujours les fesses à l'air sur ton trône, et même si ça fait un bon quart d'heure que la quiche est sortie du four, oui, j'aime bien varier les métaphores scato aussi. Eh bien, sache que si tu viens d'être si absorbé par un média social que tu en as oublié pourquoi tu t'étais rendu dessus au départ, en l'occurrence occuper ton esprit le temps de faire ton affaire, ça n'est pas par l'opération du Saint-Esprit. C'est même voulu, et c'est une conséquence de ce qu'on appelle l'économie de l'attention. Attention ! Pardon. Bon, pour comprendre, tu peux déjà remarquer que j'ai utilisé le terme « média social » et non « réseau social », et ça n'est pas par hasard. La plupart des sites et applications que l'on nomme « réseaux sociaux » sont en réalité bel et bien des médias, au sens où ils sont conçus comme les médias classiques que sont la télé, la radio ou les journaux, avec ce qu'on appelle une éditorialisation. L'éditorialisation, c'est ce que beaucoup de gens appellent un algorithme. C'est-à-dire que le site web va sélectionner ce qu'il veut bien te montrer ou non, selon des critères sur lesquels tu n'as pas toujours ton mot à dire. Alors moi, j'appelle pas ça un algorithme parce qu'en réalité, n'importe quel logiciel ou site web un peu interactif est forcément blindé d'algorithmes. Trier des messages par date sans aucun filtre et aucun biais, ça reste un algorithme. Non, lorsque vous préférez un réseau social libre et décentralisé comme Mastodon à Facebook, c'est entre autres parce que Facebook fait de l'éditorialisation de contenu et que Mastodon, par défaut, n'en fait pas. Et si Facebook et consorts font de l'éditorialisation, ça n'est pas dans l'optique de vous rendre le meilleur service possible, et bien évidemment de monétiser votre activité via la publicité et la revente de données personnelles. Et pour vous refourguer de la pub et enregistrer vos moindres faits et gestes, il faut d'abord vous faire rester le plus longtemps possible sur la plateforme en captant au maximum votre attention. Attention ! Oui, je vais le faire à chaque fois. Donc si vous passez 20 minutes à scroller du contenu sans voir le temps passer, c'est par design. Et les acteurs de l'économie de l'attention, non je déconne, je vais pas le faire à chaque fois, les acteurs de l'économie de l'attention, donc, quand il s'agit de vous rendre accro à leur plateforme, ne sont pas étouffés par un sens de l'éthique trop encombrant, on va dire. Non, là on utilise à fond tous les pires leviers pour stimuler vos circuits d'addiction. Je sais pas si vous connaissez l'expérience de la boîte de Skinner. Skinner, pas le proviseur dans les Simpsons. Hein. Non, là, on parle de Burrus Frederick Skinner, un psychologue américain célèbre pour avoir fait, dans les années 30, des expériences sur des rats dans une petite boîte. La boîte de Skinner, donc. L'une de ces expériences portait sur l'impact de l'aléatoire sur les systèmes de récompense. Dans le premier cas, on met, avec notre rat dans la boîte, un bouton qui, lorsqu'on appuie dessus, fait tomber de la nourriture dans la boîte. Le rat comprend rapidement le principe, et quand il a faim, il appuie sur le bouton, mange la nourriture, et tout se passe bien. Là où ça devient intéressant et vachement pervers au passage, c'est ce qui se passe si on introduit de l'aléatoire. Maintenant, lorsqu'on appuie sur le bouton, il y a de la nourriture qui tombe, ou pas, avec une certaine probabilité. Eh bien, vous savez ce qui se passe ? Le rat se met à appuyer frénétiquement sur le bouton et mange de plus en plus de nourriture, même s'il n'a plus faim. Donc lorsque Facebook vous cache des trucs, lorsque vous avez 10 publications navrantes au possible entre deux publications qui vous intéressent, c'est pas un bug, c'est une fonctionnalité. Parce que c'est ça, c'est ce mélange de frustration et de récompense qui vous rend accro, qui vous fait rester, scroller, consommer du contenu bien au-delà du moment où vous devriez vous sentir rassasié. Votre attention, c'est la valeur qui se monétise sur les grandes plateformes. Et comme votre nombre d'heures de vie reste, j'en suis bien navré, limité, eh bien on presse de plus en plus vos capacités d'attention en vous faisant regarder des vidéos en mode accéléré ou en vous faisant scroller votre téléphone pendant que vous regardez une série sur votre télé. Vous avez peut-être entendu les critiques sur le second screen content, dont Netflix est très friand, et qui consiste à écrire les dialogues d'une série en prenant en compte le fait que les gens sont peut-être en train de scroller Instagram en même temps. Et que donc il faut expliquer et réexpliquer le scénario en long et en large et en travers, puisque votre attention est potentiellement fragmentée entre tous les acteurs qui veulent la capter et la monétiser. Personnellement, je suis toujours horrifié de voir des gamins parfois très jeunes à qui on file un téléphone avec un jeu vidéo gratuit, free-to-play comme on dit, pour lui faire passer le temps. Parce qu'un free-to-play, ça se monétise exactement de la même manière, en créant de l'addiction par la stimulation de votre frustration. Déjà, en tant qu'adulte, on est très vulnérable à ce genre d'attaque, mais alors là, en gros, vous emmenez votre gamin au casino devant des machines à sous. Ou vous lui faites fumer sa première clope, hein, selon la métaphore que vous préférez. Et en même temps, j'ai pas envie de vous culpabiliser plus que ça, parce que pour lutter contre ça, comme contre beaucoup d'autres saletés, remettre en cause les comportements individuels, ça ne suffit pas. On va sortir les gros mots, mais le problème de l'économie de l'attention est un problème systémique. Et le système en question, c'est bien sûr le caca, le pipi, le capitalisme. Et pour être précis dans ce cas, il s'agit d'une de ses dernières incarnations en date, le capitalisme de surveillance. Capitalisme de surveillance, ça ne veut pas dire le marché des caméras de surveillance. On va citer Shoshana Zuboff, une professeure de la Harvard Business School, spécialiste du sujet, qui explique que le capitalisme de surveillance, c'est un système qui traduit l'expérience humaine en données comportementales afin de produire des prédictions qui sont ensuite revendues sur le marché des comportements futurs. Rien que ça. Autant vous dire que tout cela ne se fait pas sans des effets sacrement néfastes sur nos comportements, jusque dans nos systèmes politiques. Polarisation, disparition de la vérité au profit d'opinions érigées en réalité, déshumanisation de l'autre, etc. Le technofascisme qui est en train de coloniser nos sociétés, à commencer par celle de Trump, Musk et compagnie, ça n'est que l'avatar le plus visible de tout ça. Alors, on peut bien interdire les médias sociaux aux moins de 15 ans. La catégorie de population qui part dans des spirales de délire avec des fake news sur Facebook, c'est pas exactement les moins de 15 ans. Non, au lieu d'aller embêter les gens avec des contrôles d'âge catastrophiques pour la vie privée et qui relèguent encore une fois le problème à la sphère privée et personnelle, on pourrait par exemple se demander pourquoi X, anciennement Twitter, n'est pas encore interdit dans notre foutu pays. Un réseau dirigé par un type ouvertement facho, avec une éditorialisation qui favorise les bots et contrôle d'extrême droite, et invisibilise toute autre voix, avec une IA, Grok, qui propage des discours néo-nazis, révisionnistes, négationnistes, et permet de générer des images pédopornographiques dans le feutré. Et sur lequel on a encore toute notre classe politique qui va poster, tranquille, et puis on a même la RATP qui te renvoie dessus pour avoir des news sur le trafic. Non mais, on est où là ? Non mais vous avez raison, vérifier l'âge sur les médias sociaux, c'est clairement le problème numéro 1 là. Bref, je pourrais évidemment conclure en vous disant qu'il existe des alternatives aux médias sociaux des GAFAM, des réseaux comme Mastodon, Diaspora, non contrôlés par l'économie de l'attention, et en même temps, il ne faudrait pas s'aveugler sur la supposée pureté de ces réseaux. Ils ont eux aussi été conçus par des personnes qui baignent dans ce capitalisme de surveillance, comme tout le monde, et n'y sont pas immunisés. Les effets pervers d'une communication lapidaire en quelques signes ne disparaissent pas parce que Mastodon a une limite de 500 caractères au lieu de 280. Le fonctionnement même de nos réseaux capte lui aussi notre attention, même si de manière moins poussée et moins vicelarde. Les mêmes mécanismes de polarisation, de harcèlement, de déshumanisation de l'autre existent aussi sur Mastodon. Nous sommes nombreux et nombreuses à en avoir déjà fait l'expérience. Alors oui, un réseau libre et décentralisé, c'est un million de fois mieux qu'un énième avatar des GAFAM, technofasciste ou pas encore. Comme d'habitude, faisons au mieux, avançons petit à petit. Aucune victoire, si petite soit-elle, n'est à balayer d'un revers de la main. Mais pour conclure, au-delà de cramer X, Facebook et compagnie, ce qu'il faut assurément faire, est-ce qu'il ne faudrait pas s'interroger sur l'opportunité de cramer l'intégralité des médias sociaux ?
3: Écoute, merci G. J'en profite pour rappeler que sur Cause Commune a récemment couvert les Assises de l'attention. Il y a 5 épisodes sur le site causecommune.fm et Isabelle Carrère en parlait la semaine dernière dans sa chronique Antanacte, donc dans l'émission 268. Donc sinon, vous allez sur causecommune.fm et vous retrouvez les 5 épisodes de consacrés aux Assises de l'attention. Mais G, tu vas rester avec nous. On va reparler de réseaux sociaux dans le sujet suivant. Et en attendant, je rappelle que G est auteur et que vous pouvez le soutenir sur le site grisbouille.net ou lui passer des commandes aussi. Nous allons faire une pause musicale. Après la pause musicale, nous passerons au Café Libre, débat autour de l'actualité du logiciel libre et des libertés informatiques avec G, Maud Royer et Vincent Calame. Alors c'est justement Vincent qui a choisi la première pause musicale. Peut-être une phrase d'explication, Vincent ?
1: C'est sur le Groenland.
7: Et contre Trump.
3: Et alors, okay. C'est facile. Donc voilà, j'aurais pu faire. Voilà, merci. Donc nous allons écouter Groenland Aur Homme, par Lopkerjo. On se retrouve dans 3 minutes 30. Belle journée à l'écoute de Cause Commune, la voix des possibles.

0: Nous venons d'écouter Greenland Is Our Home par Lop Kerjo et je remercie Vincent pour cette belle chanson à la fois sur les paroles et sur la musique. La musique est, le titre est disponible sous licence libre Creative Commons Attribution CC BY 4.0.
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0: Nous allons passer au sujet suivant. Pour le sujet principal du jour, nous vous donnons rendez-vous au Café Libre pour discuter de sujets d'actualité du logiciel libre et des libertés informatiques. Autour de la table, Badji, qui est avec nous, bien entendu, qui est resté, Vincent qui fera sa chronique tout à l'heure, Vincent Calame, et une nouvelle venue dans l'équipe, Maud Royer, qu'on a le grand plaisir d'accueillir. Bonjour Maud.
2: Bonjour.
0: Rebonjour Vincent.
3: Rebonjour.
0: Bonjour G. Bonjour. Oui, je vais donc rappeler que Florence Chabanois, qui faisait partie de l'équipe des Cafés Libres, a décidé de restreindre un certain nombre de ses engagements récurrents. Donc elle reste toujours chroniqueuse dans l'émission une fois par mois, mais elle ne participe plus au Café Libre. Et nous avons donc le plaisir, de proposer à Maud, qui a accepté de venir participer, donc maintenant de rejoindre l'équipe. Vous avez peut-être déjà entendu Maud, c'était dans l'émission du 17 septembre 2024, donc l'émission 218, vu qu'elle a été notre invitée pour un parcours libriste. Et le podcast et la transcription sont disponibles sur la page libreavoue.org/218. Mais ceci dit, on va juste faire un petit tour de table de représentation de chacune et chacun, comme ça les gens savent qui vous êtes. On va commencer par Maud.
2: Ça marche. Que dire ? Je suis, j'imagine, comme beaucoup ici, travailleuse du numérique, on dit. Je suis développeuse, mais j'ai aussi un parcours militant dans le sens où j'ai travaillé dans la politique partisane pendant longtemps. Je me suis occupé des outils numériques d'une campagne présidentielle, même de deux campagnes présidentielles.
0: Si tu souhaites, tu peux préciser laquelle.
2: Celle de Jean-Luc Mélenchon en 2017 et en 2022. Voilà, c'est plus ce qui m'occupe aujourd'hui. Aujourd'hui, je suis freelance, je suis informaticienne, enfin, je suis développeuse web. Je milite aussi beaucoup en fait dans l'associatif, notamment sur des questions LGBT et féministes depuis quelques années. Et c'est vrai que je m'étais un peu éloigné des questions du numérique. Pas dans mon quotidien, mais dans mon militantisme de ce fait-là, notamment du fait que je m'occupais plus, par exemple, de ces questions-là dans le programme de la France Insoumise, comme je pouvais m'en occuper à une époque. Et du coup, cette invitation à venir faire
0: elle est bien tombée.
2: Des discussions ici, elle est bien tombée parce que ça me manquait. Je suis contente de pouvoir remettre ces sujets-là dans ma vie politique et intellectuelle un peu régulièrement.
0: Eh ben super, nous sommes ravis de t'accueillir. G, petite phrase de présentation ?
4: Oui, alors moi je pense que les gens commencent à me connaître ici, mais en gros je suis ingénieur en informatique de formation, même docteur en informatique, c'est pas tous les jours que je peux me la péter avec un titre comme ça, mais je suis surtout depuis quelques années auteur-illustrateur, principalement de BD, mais aussi d'autres choses, de romans, de chroniques radio comme vous avez pu l'entendre, et voilà, je crois que c'est à peu près tout.
0: Vincent.
3: Vincent, je suis concepteur codeur de logiciels libres et je milite à l'April depuis très longtemps, enfin moins longtemps évidemment que toi Fred, mais depuis au moins plus de 15 ans, voilà.
0: La durée du militantisme ne compte pas dans l'énergie du militantisme, mais surtout tu es l'auteur notamment de notre plateforme, enfin pas notre plateforme, de notre site qui recense les musiques libres et qui les met en valeur, donc sur libreavoue.org, l'onglet musique, c'est toi qui mets en place ça et qui gère la fichothèque qui est derrière. Je rappelle que si vous nous écoutez, vous pouvez participer à notre discussion, vous venez sur le salon web, donc vous allez sur le site causecommune.fm, l'émission de Chemin de Traverse tout en bas, Libre à vous, je viens d'enregistrer une autre émission, voilà. L'émission Libre à vous, il y a un bouton de chat. Ou sinon, vous allez sur le site libreavoue.org. Je vous rappelle le principe, on va dérouler un certain nombre de sujets, plus ou moins en détail, hein, avec nos invités. Si vous voulez réagir, n'hésitez pas à réagir. Vous pouvez même appeler au téléphone. Allez, on va donner le numéro de téléphone 09 72 51 55 46. Je répète, 09 72 51 55 46. On va commencer par un premier sujet. Alors je précise tout de suite que toutes les références qu'on va citer, notamment les articles, sont dans la page consacrée à l'émission du jour, hein, donc soit sur les sites de l'émission, soit sur les notes de l'épisode si vous nous écoutez en podcast, donc voilà. Le premier, c'est un article de Martin Clavet sur Next, le vibe coding met en danger l'open source selon des économistes. Alors j'ai envie déjà de vous poser une première question, parce que c'est quoi le vibe coding. On va commencer par définir les choses. Je vais demander à Maud, tiens. Enfin, si, voilà, si tu veux.
2: Il y a plusieurs définitions du vibe coding. Est-ce que le vibe coding, c'est simplement coder à l'aide de l'intelligence artificielle générative? Ou est-ce que c'est, et j'ai l'impression que des fois, souvent, on sous-entend plus ça quand même, quand on parle de vibe coding, coder à l'aide de l'intelligence artificielle générative et ne pas se relire. C'est-à-dire envoyer le code pondu par l'intelligence artificielle sans véritablement l'avoir relu. J'ai l'impression que souvent, quand on parle de vibe coding, on sous-entend un peu cette idée. En tout cas, voilà, j'ai l'impression que c'est cette révolution un peu de ces 12 derniers mois, presque, hein, plus encore que ces dernières années. Moi, je l'interprète comme ça. Et notamment dans cet article, les gens qui ont une grande partie du code qu'ils produisent, qui en réalité a été écrit par un modèle d'intelligence artificielle générative.
0: D'accord. J. Vincent, sur la définition de vibe coding ou la tentative de définition, vous l'ajoutez ?
3: Non, très bien.
4: Oui, c'est ça. Après, G? Juste pour préciser, le vibe, c'est du coding au ressenti. C'est genre,
0: on danse en même temps qu'on code.
4: Ouais, c'est ça. C'est en fait, tu balances un peu des infos à l'IA comme si c'était un oracle, tu vois. Puis tu vois ce qui te répond et tu sens est-ce que c'est bien ou est-ce que c'est pas bien. D'ailleurs, tu disais oui sans se relire, mais en fait, c'est même pas sans se relire, c'est sans relire l'IA parce que c'est même pas toi qui appelle le code et ouais, c'est. Disons qu'effectivement, moi, l'impression que j'en ai, c'est qu'il y a des gens qui utilisent de l'IA pour faire du code comme un outil qu'on va utiliser pour « Ah, j'ai besoin de faire un petit truc, est-ce que génère-moi un petit bout de code et voilà. » Et il y a l'autre extrémité du spectre où c'est des gens qui, en gros, balancent des espèces de spécifications d'un logiciel en espérant que l'IA va leur générer un logiciel complet. Et ça, visiblement, ça marche moyen, quoi, si j'ai bien compris. Mais bon...
0: C'est vous les expertes et les experts. Moi, j'ai pas forcément. Dans l'article, il y a des références. Alors, je sais pas si vous aviez suivi les Stack Overflow, donc qui était un site avec beaucoup de connaissances. En 2024, des équipes de recherche ont montré que les liens entre l'arrivée massive des IA génératives dans les outils de développement et la baisse de partage de connaissances sur la plateforme. Est-ce que ça, vous l'avez noté sur des outils, sur des plateformes que vous utilisez ou pas du tout? D'ailleurs, je ne sais pas si vous utilisez ce genre de plateforme de partage de connaissances.
4: Moi, je faisais un petit peu de code. Enfin, je faisais pas mal de code parce que j'étais développeur avant d'être artiste à plein temps, même si j'en fais encore un petit peu maintenant. Et effectivement, en fait, sans chercher spécifiquement sur Stack Overflow, en fait, dès que tu cherchais quelque chose sur un moteur de recherche, tu étais très souvent envoyé vers des sujets de Stack Overflow, qui était une espèce de très très grand forum où, avec une base de connaissances énorme où les gens discutaient de problèmes techniques et du coup, tu pouvais retrouver si quelqu'un avait eu le même problème et que si tu avais de la chance, le problème avait été résolu et tu avais la résolution, ce qui était pratique. Et le problème, c'est que donc Stack Overflow a beaucoup été victime de l'IA, mais pas que à mon sens. C'est-à-dire qu'il y a beaucoup de gens aussi qui remarquaient à quel point Stack Overflow était parfois un endroit très désagréable où les gens te recevaient très mal et que l'IA au contraire te reçoit très bien. Il y avait la blague, c'était que Stack Overflow, quand tu posais une question, tout le monde te disait mais tu te gourres complètement et l'IA te dit ah tu as parfaitement raison. et visiblement ça il y a beaucoup de déclin de Stack Overflow, ce qui est un peu paradoxal puisque a priori Stack Overflow a été une source d'apprentissage pour les IA gigantesques, puisque c'est une des grandes bases de connaissances sur Internet à l'heure actuelle.
0: Maud, tu voulais réagir ?
2: Mais ça me fait penser ce truc qui est vrai, en fait, hein, auquel j'avais jamais pensé, que sur Stack Overflow, t'es assez mal reçu. Après, il y a, je pense, l'extrême majorité des gens qui utilisent Stack Overflow n'y posent jamais de questions. Mmh. Si la question à laquelle ils cherchent la réponse n'est pas déjà posée, ils passent leur chemin, en fait, ils prennent pas le temps de la poser. Et l'IA te reçoit bien, ça me fait penser à quand Uber est arrivé. On disait oui, mais les taxis ils sont mal polis. Au moins Uber t'es bien reçu. Et c'est vrai que c'est un argument qui est quand même régulièrement utilisé. J'ai l'impression pour nous faire adopter des nouveaux trucs dont on sait que c'est moins bien, mais quand même on est mieux reçu quoi.
3: Oui, Vincent, vas-y. Oui, ce que dénonce l'article, enfin, j'ai essayé de lire l'article des économistes eux-mêmes, mais bon, j'y suis pas arrivé. Mais
0: ah bon, on mettra le lien parce qu'effectivement, j'ai pas pensé.
3: Voilà, parce qu'il y a beaucoup de formules mathématiques. Ouais. En fait, c'est le fait qu'avec l'IA comme intermédiaire, les gens ne vont plus à la source primaire de l'information. Donc, ce qui est pas le cas uniquement d'ailleurs du logiciel libre, hein, c'est un tout problème de beaucoup de médias. Mais du coup, ne contribuent plus au logiciel libre, même en déposant déposant des rapports de bug. On sait qu'il y a plein de manières de contribuer au logiciel libre autrement qu'en codant. Et cette contribution n'arrive plus au logiciel libre. En fait, on a un peu le phénomène, on sait que dans le logiciel libre, dans les biens communs, il y a le problème toujours du passager clandestin. C'est-à-dire, il y a toujours des gens qui profitent du logiciel libre sans y contribuer. Mais là, en fait, avec l'IA, c'est multiplié puissance 100, avec même des gens qui se rendent pas compte qu'ils sont passagers clandestins d'un logiciel libre et qu'il y a plus ce rapport, ce contact direct avec les producteurs du logiciel. Donc c'est là-dessus, effectivement, qu'insiste l'article.
0: D'accord. D'ailleurs, sur la remontée de bug, l'article suivant dont on parlera évoque ce sujet-là, justement. Alors, si je vais juste vous lire un extrait qui concerne l'aspect monétisation, parce que le titre de l'article, c'est le vibe coding met en danger l'open source selon des économistes. Donc, il est pris l'exemple de l'entreprise Tailwind Labs, qui édite le projet Tailwind CSS. Bon, c'est pour le web, hein, on va peut-être pas rentrer dans le détail. Et cette entreprise explique que son entreprise a licencié 75% de son équipe en raison de l'impact brutal de l'IA. Et il y a une citation, le trafic vers notre documentation a baissé d'environ 40% début 2023, malgré la popularité croissante de Tailwind. Cette documentation est le seul moyen pour les gens de découvrir nos produits commerciaux, et sans clients, nous ne pouvons pas nous permettre de maintenir le framework. Tailwind étant un environnement de développement. Et donc, le lien, c'est en fait, il y a moins de gens qui vont sur la documentation, sur le projet original, et donc, on participe moins à la monétisation du produit de cette façon-là. C'est ça que je comprends ?
4: Oui, c'est ça. Et puis, de toute façon, dans la façon, en gros, de financer, on va dire, le logiciel libre, évidemment, le logiciel libre, contrairement au logiciel qu'on appelle nous privateur, mais on peut dire propriétaire, le logiciel propriétaire de base, ça va être de la vente de licence, et puis bah, vous achetez un logiciel, vous achetez un abonnement maintenant de plus en plus à des logiciels, et c'est comme ça que le logiciel se finance. Il y a aussi le logiciel gratuit qui finance par la pub, mais ça c'est autre chose. Le logiciel libre en général se finance quand il est financé, parce que c'est très souvent des logiciels qui sont faits par des bénévoles, mais lorsqu'il est financé, c'est souvent en vendant notamment du support, en fait, c'est-à-dire en faisant en sorte que bah, les gens qui ont besoin d'utiliser votre logiciel de manière vraiment intensive et professionnelle, ce qui peut arriver assez souvent, bah, en fait, ils vous payent pour que vous les aidiez à le mettre en place, pour que vous résolviez des bugs plus vite, ce genre de choses. Et en fait, pour pouvoir faire ce genre de financement, bah, mine de rien, il faut quand même que les gens aient ne serait-ce qu'effectivement conscience que vous êtes éditeur de ce logiciel, même si c'est un logiciel libre, que vous offrez du support. En fait, tout ça disparaît un peu quand on n'y accède plus que via une IA qui finalement bah, va juste nous cracher des solutions qui, en plus, on crache beaucoup sur l'IA, mais il y a des trucs qui marchent plutôt pas mal, et du coup, va nous sortir des trucs qui marchent bien, ce qui va en fait aussi couper le besoin de support. Et même si on a besoin de support, en fait, on va même pas avoir conscience que la possibilité existe, puisqu'on ne va plus directement sur le site, en fait.
0: Alors c'est ce qu'explique, et je laisserai les autres réagir si vous voulez. Plus loin dans l'article, le canal de détournement de la demande fait passer les utilisateurs et utilisatrices d'une interaction directe, donc lecture de la documentation, dépôt de rapport de bug, collaboration avec les responsables de la maintenance, à une utilisation médiatisée par l'IA. Donc c'est ce que tu expliques. J, Maud ou Vincent, est-ce que vous voulez encore réagir sur l'article ?
2: Ben, il y a un truc quand même, enfin, le problème auquel fait face Tailwind CSS, c'est un problème, enfin, notamment dans l'écosystème web, depuis un peu les années 2010 et l'explosion de JavaScript et le fait qu'on est dans des projets des dizaines voire des centaines de dépendances qui en fait est soulevé depuis assez longtemps, qui est qu'en fait il y a quelques dépendances qu'on a conscience d'utiliser et Tailwind CSS en fait généralement partie parce qu'on va le mettre directement dans les dépendances, mais il y a aussi des tas et des tas de dépendances qu'on n'a pas conscience d'utiliser parce que c'est des dépendances secondaires et donc c'est des projets qui sont utilisés par les projets qu'on utilise et cela avant même l'IA, ils avaient exactement la même difficulté que personne n'accédait à leur documentation et donc il n'y avait aucun moyen pour les créateurs de les monétiser. Moi, je pense que il y a quelque chose d'autre auquel peut-être ils font pas encore face chez Tailwind CSS quand ils disent le trafic a baissé sur leur documentation, mais notre paquet n'est pas moins utilisé. Je pense que des outils comme Tailwind vont être moins utilisés. C'est pas seulement la documentation à laquelle les gens vont moins accéder. C'est-à-dire que Tailwind, c'est un outil qui technologiquement n'est pas compliqué, qui fournit des briques qui sont simples technologiquement, mais qui sont rébarbatives et longues à coder à la main, et donc on va utiliser parce que c'est des utilitaires très pratiques pour gagner du temps dans un projet. Sauf que si l'IA est capable de générer quelque chose de qualité équivalente sans qu'on ait à rajouter une dépendance au projet, De plus en plus pour des raisons de contraintes légales, de même attention à la sécurité dans la chaîne de fournisseurs, etc. S'il y a la possibilité de réduire le nombre de dépendances en remplaçant les dépendances par du code généré par l'IA, il y a des tas d'industries où ça va être le choix qui sera fait, en fait. Donc je pense aussi qu'il y a des tas de petits paquets open source qui font des choses qui technologiquement sont pas compliquées et facilement reproductibles, qui vont disparaître parce que les gens préféreront là où auparavant avant, on préférait se dire, mais on va pas réinventer la roue. Mais en fait, si c'est l'IA qui la réinvente, la roue, c'est peut-être pas si coûteux que ça.
0: D'accord. Et il y a une question. Ah, vas-y, après, il y a une question de Barry Deal. Vas-y.
2: Mais voilà, je pense que c'est une mutation qui n'est pas encore très visible, mais qui très probablement va se produire quand même.
0: D'accord. Alors, je relaie une question de Mario Deal sur le salon. Par quoi cette IA a-t-elle été nourrie? C'est ce que vous expliquiez tout à l'heure par.
4: D'ailleurs, c'est une grande question. C'est avec la raréfaction, on va dire, des discussions sur des trucs type Stack Overflow. C'est est-ce que il y aura assez de données d'entraînement pour les technos qui ne sont pas encore là ou qui sont en train de se développer? Alors évidemment, il va toujours y avoir la doc, en fait. C'est-à-dire que je ne sais pas si je l'ai bien prononcé. C'est-à-dire que l'IA probablement va continuer d'absorber, de s'entraîner sur les documentations des logiciels qui sortent. Est-ce que c'est suffisant? Honnêtement, moi, je suis pas assez calé en LLM, enfin les modèles d'IA, pour savoir si c'est le cas. Mais
0: ok. Est-ce qu'on passe au sujet suivant, qui est en fait lié quand même?
4: Un dernier truc quand même.
0: Vas-y,
4: c'est,
0: G.
4: La conclusion de leur article, c'est de dire qu'il faut une adaptation des modèles économiques des petites entreprises, alors ils disent open source, bon, logiciel libre. Sur laquelle évidemment on ne peut qu'être d'accord. Par contre, ils disent sous forme de Spotify de l'open source. Moi, ça m'a fait un peu bondir quand on sait à quel point les artistes ne gagnent rien via Spotify. Je suis pas sûr que ce soit le meilleur modèle qu'on va y prendre. Bon, voilà.
0: Ok, on va passer au sujet suivant. Alors, sujet suivant qui est quand même largement lié parce que ça va être encore, il va être encore question d'IA. Donc là, c'est un article de Thierry Noisette de ZDNet. Le titre, c'est Préserver notre santé mentale. Curl, alors je ne sais pas si on dit Curl ou Curl, mais vous me le direz, suspend son bug bounty face aux mauvaises contributions par IA. Alors déjà, première question, est-ce que l'une de vous peut expliquer ce qu'est cet outil magique, C-U-R-L, qu'on appelle Curl?
3: Vas-y Vincent. Moi, je dois l'utiliser peut-être qu'à 5%, donc, mais comme beaucoup. Mais en fait, c'est un outil qui est pratiquement de base dans toutes les distributions GNU Linux et qui est un outil en fait d'interrogation en ligne de commande d'un site web. Et c'est énormément utilisé quand on programme pour quand on interroge une API. Enfin, quand à la fois, ça permet d'interroger une page web normale, mais ça permet aussi notamment d'interroger des données extérieures pour ensuite les retravailler. Et donc, en termes, moi, j'utilise beaucoup pour faire des tests, des tests. D'ailleurs, dans Firefox, il y a un outil du développeur. On peut avoir copier-coller le lien curl qui permet de télécharger la page, notamment. Comme souvent, il y a dans les communications Internet, il y a des en-têtes qu'on maîtrise pas du tout parce que c'est le navigateur, mais quand on programme, on a besoin et la curl va permettre de
0: le mettre sur la ligne de commande.
3: De le mettre, voilà, et d'avoir des en-têtes très précis, enfin, de tester plein de configurations. Donc, c'est un outil de test et de développement. Et je pense qu'il y a aussi beaucoup de bibliothèques qui utilisent curl pour faire du téléchargement. Je sais que PHP a des modules PHP curl qui sont, donc il y a beaucoup aussi d'autres bibliothèques qui s'appuient dessus.
0: Et je crois que dans les outils de logiciels de voiture, c'est aussi utilisé. Deuxième question avant qu'on aborde l'article, la définition d'un bug bounty. C'est quoi un bug bounty? G ou Maud?
2: Allez.
0: Maud.
2: Un bug bounty, c'est souvent c'est sur des sujets de sécurité d'ailleurs, mais pas que. C'est l'idée qu'on va donner une prime en fait à une personne qui signale un bug ou une faille de sécurité. Généralement selon un barème défini à l'avance selon le niveau de gravité de la faille ou des choses comme ça et en fait quand il y a des programmes de bug bounty, l'idée c'est d'inciter des personnes extérieures au projet à auditer le code, à le relire et à y trouver des failles.
0: Alors c'est beaucoup utilisé par plein de projets et aussi par la Commission européenne qui chaque année, notamment sur la sécurité, propose des bug bounty. Alors là, le sens de l'article, je vais vous lire l'intro, en fait elle est très simple, hein. Donc, le logiciel libre, donc Curl, suspend son programme de bug bounty après avoir reçu en peu de temps trop de contributions sans intérêt. Le flux actuel de signalement surcharge l'équipe de sécurité et cette mesure vise à réduire le bruit. Donc, est-ce qu'on est en phase d'une augmentation du bruit des rapports de bugs ou de fonctionnalités par IA qui fait que les équipes qui sont en charge de ce suivi ne peuvent pas suivre, en fait? G.
4: En fait, c'est un peu logique si tu réfléchis à comment ça fonctionne. C'est-à-dire que avant l'IA, en fait, si tu voulais, l'idée c'est qu'il y a une récompense pécuniaire à la clé, donc ce qui est toujours intéressant. Donc, mais avant, si tu voulais pouvoir prétendre à cette récompense, t'étais obligé de rechercher, d'étudier le fonctionnement du logiciel, de trouver un bug, enfin de faire le boulot pour lequel il y avait une prime, quoi, en gros. Maintenant que t'as des logiciels qui peuvent te générer du code, qui peuvent étudier du code, en fait, et que ça ne te prend quasiment pas de temps, enfin, je veux dire, de faire un prompt sur n'importe quelle IA générative, ça prend vraiment peu de temps. En fait, tu peux y aller un peu à la brute force, j'ai envie de dire. C'est-à-dire que tu peux générer 50 contributions en disant ça résout tel bug, ça résout tel truc. Évidemment, la majorité vont être fausses, probablement toutes, mais si jamais t'en as une qui est bonne dans le tas, peut-être que tu peux quand même toucher la prime. Donc en fait, il y a un effet d'aubaine où tu te dis, moi, ça me coûte quasiment aucun temps de générer 50 trucs. Et peut-être que, au pire, je toucherai rien parce que, il y aura aucun bug qui aura été trouvé par l'IA, ce qui est possible. Mais peut-être que si elle en trouve un, je vais gagner des sous. Le problème, c'est qu'en face, évidemment, faire la review, je sais plus comment on dit en français, une revue de code, pour ces différentes contributions, ça prend vachement de temps. Parce que si tu le fais faire aussi par une IA, c'est pareil, t'as aucune garantie que ce soit bon. Donc les gens qui bossent notamment sur des projets comme Curl, je sais pas non plus comment on dit, si c'est CURL ou autre chose, mais n'ont pas en général un temps infini. Et en plus, faire de la revue de code pour des trucs générés par IA, c'est pas gratifiant, c'est pas très très voilà. Donc ils se sont retrouvés face à un dilemme. C'était, est-ce qu'on garde ça, mais du coup on va s'épuiser à faire de la revue de code pour plein de choses sans intérêt, avec finalement peu de chances d'avoir vraiment quelque chose qui en vaille le coup. Et ils se sont dit non, on ferme, quoi. Et oui, c'est un peu triste, mais je vois pas ce qu'ils auraient pu faire de plus que ça.
0: Le responsable du projet, je crois que c'est une petite équipe en plus, Curl, de mémoire. Donc Daniel Steinberg précise à un moment, il ne faut jamais signaler un bug ou une vulnérabilité à moins de la comprendre réellement et de pouvoir la reproduire. Parce que finalement, est-ce qu'une IA n'est pas capable de reproduire, justement, d'être sûr que le bug se reproduit? C'est une question ouverte, j'en sais rien.
4: De toute façon, déjà, j'en suis pas sûr, déjà, ne serait-ce que parce qu'une IA, par essence, ne reproduit pas, en fait. IA régénère systématiquement des choses nouvelles, quoi qu'il arrive. Donc, c'est compliqué.
0: D'accord.
2: C'est-à-dire qu'on pourrait demander à l'IA de produire des tests reproduisant la situation de bug, mais j'imagine que c'est pas toujours possible et que ce serait des conditions impossibles à imposer et qui écarteraient des vraies situations de bug. Enfin, il y a un truc notamment sur l'IA générative de code qui est que comme pour vendre, les industriels qui produisent ça ont quand même un gros problème. Qu'il faut pas que leurs IA produisent du code qui soit pas sécurisé, enfin en tout cas qui ait trop fréquemment des failles. Il y en a évidemment beaucoup. Ils mettent un peu le paquet là-dessus, c'est-à-dire que l'IA a tendance à pondre du code qui est, toutes les données sont revalidées 4 fois là où une fois serait parfaitement nécessaire, etc., etc. Et donc forcément, quand on demande à l'IA d'écrire du code qui a été écrit par des humains et qui est du code un peu pour des outils un peu système comme Curl, qui très probablement a aussi été assez optimisé pour que ce soit assez performant, forcément l'IA, là où il y a ceinture et bretelles, elle te dit oui, mais il faudrait que les bretelles soient en chaîne, quoi. Et donc c'est pas étonnant en fait que dans des outils comme ça, l'IA trouve des paquets et des paquets de choses à corriger là où en fait il n'y a pas de faille, mais probablement on pourrait écrire un code qui réduirait encore la probabilité qu'il y ait des failles. Mais sauf qu'il n'y a pas de faille au départ et ça a été déjà vérifié 3-4 fois par un être humain, quoi.
0: Ok. Est-ce que c'est bon? Alors, tu disais Vincent, on va poser musicale. Vas-y.
3: Tu disais que Curl est un petit projet et que peu, pas beaucoup de personnes.
0: Là, je dis un petit projet. J'ai dit qu'il y avait peu de personnes qui contribuaient.
3: Non, mais je crois que c'est quand même le cas de beaucoup de projets de logiciels libres, d'avoir peu de personnes qui contribuent.
0: Certes. Dit un développeur de logiciels libres qui aimerait bien avoir une seule personne en plus que lui.
3: Oui, exactement.
0: Allez, on va faire une petite pause musicale avec un groupe que j'aime bien, un groupe espagnol. On va écouter El Refé par San Blas Posse. On se retrouve dans 3 minutes. Belle journée à l'écoute de Cause Commune. 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
1: Nous venons d'écouter El Refé par San Blas Posse, disponible sous licence libre Creative Commons, partage dans les mêmes conditions CC BY SA 3.0.
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1: 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Et pour faire plaisir à Isabella qui est en régie, oui, la prochaine fois on diffusera un autre titre de San Blas Posse, parce que évidemment c'est la 9e diffusion d'El Refé. Il faut savoir que ça commence par quelqu'un qui rêve de pendre son patron, donc je trouvais que c'était marrant comme chanson. La prochaine fois on mettra Musica Libre, que j'aime bien aussi. Alors nous sommes toujours au Café Libre, donc avec Maud Royer, J et Vincent Calam. Nous n'allons pas finir avec l'IA, parce qu'il y a un nouvel article. En même temps, 50% des articles actuellement dans la presse et dans le monde sont sur ce sujet-là. Alors là, c'est un article assez long, mais et encore Jean-Marc Manac nous habitue à encore plus long, donc journaliste donc pour Next. Le titre, c'est « De l'enthousiasme au burn-out, l'IA ne réduit pas la charge de travail, mais l'intensifie ». Alors, je vais lire le chapeau. Une étude de chercheuse de la Business School de Berkeley montre que le recours volontaire à l'IA augmente certes à la productivité des employés, mais au prix d'un nouveau rythme de travail multitâche et d'un cercle vicieux générant workshop, burn-out et turnover. Elle appelle les managers et employés, enfin l'étude appelle les managers et employés à prendre la mesure du phénomène avant qu'il ne soit trop tard. Et l'étude porte sur une entreprise technologique américaine comptant environ 200 employés dans laquelle le recours à l'IA n'est pas obligatoire. Tu voulais déjà réagir là-dessus, J, c'est ça ?
3: Non, il y a un truc.
1: Ah, attends. Voilà, ton micro est allumé maintenant.
3: Oui, pardon, non, mais il y a un truc, ça m'a fait un peu rire, entre guillemets. Il y a un passage, ils disent, comme l'a résumé un ingénieur, on pensait que peut-être grâce à l'IA, on serait plus productif, on gagnerait du temps et on travaillerait moins. Mais en réalité, on travaille pas moins, on travaille autant, voire plus. C'est vraiment les quatre sub découvrent le capitalisme, quoi. C'est, ah bah oui, quand t'as fait ton boulot en 2 heures, non, ton patron, il te laisse pas partir, il te fait rebosser le reste du temps sur d'autres trucs. Bah oui, oui, les gains de productivité ne vont pas aux travailleurs, ils vont aux propriétaires. Bah rejoins-nous, camarade, qu'est-ce que tu veux que je te dise, quoi. Enfin,
1: alors, avant de vous laisser réagir, je vais citer juste les trois formes principales d'intensification que les chercheurs ont identifiées. Élargissement du périmètre des tâches effectuées, flou qui s'instaure entre travail et vie privée, et banalisation du multitâche qui génère beaucoup de charges cognitives, donc beaucoup de fatigue. Est-ce que vous voulez réagir là-dessus ? Maud, Vincent, ou J aussi, bien sûr.
4: Oui, ça rejoint la discussion qu'on a eue tout à l'heure sur le white coding. En fait, ce que dit l'article, je trouve ça intéressant, c'est dire maintenant, on a l'impression, grâce à l'IA, qu'on peut faire énormément de choses qui ne sont pas dans notre domaine de compétences. Et ça, sans risque. Et en fait, ce qu'ils disent, c'est que, effectivement, des gens vont se mêler de code, ou un codeur va se mêler de compta. Enfin, ça donne l'impression que, en fait, on peut tout faire et tout le monde devient des hommes, des femmes orchestres capables, voilà. De jouer plusieurs instruments à la fois. Et j'ai trouvé ça, effectivement, c'est un point intéressant de cet article, soulever ce fantasme, effectivement, de tout d'un coup d'être capable de mener toutes les tâches d'un projet collectif.
1: Maud ?
5: Oui, puis j'ai l'impression que ce que disait l'article aussi, c'est que ça change la nature du travail. On n'écrit plus de code, on passe principalement du temps à en lire. Quand on utilise l'IA pour écrire son code, en fait, on passe du temps à relire le code de l'IA. J'ose espérer que quand même les gens qui sont salariés dans des boîtes relisent un peu le code qu'ils envoient. C'était difficile, je pense, de s'en rendre compte auparavant, mais à titre personnel, je suis d'accord avec les auteurs de l'article sur le fait que c'est plus fatigant de lire du code que d'en écrire. C'est vraiment bien plus fatigant. Et en fait, quand on passe sa journée à lire du code, en plus un peu à la demande, parce qu'en fait, l'IA, elle écrit du code et puis elle fait « Ding !» J'ai fini, c'est prêt, relis-moi. Et on peut pas reporter au lendemain, sinon l'impression du gain de productivité, elle disparaît complètement. Le principe, c'est qu'on doit relire tout de suite à la minute où l'IA l'envoie le code pour qu'il y ait un gain de productivité. Là où quand on a les pratiques, pour le coup, très normales de relire le code de ses collègues, bon, généralement, on se prévoit 2-3 demi-journées dans la semaine pour relire le code de ses collègues. Il est entendu que ce n'est pas quelque chose qu'on fait à la seconde où le code nous est proposé, quoi. Et donc, il y a cette espèce Qui rejoint un peu la discussion sur l'économie de l'attention, mais moi je vois pas mal de vidéos humoristiques sur les médias sociaux, notamment de la vie des codeurs qui change parce qu'en fait ils sont soumis aux notifications de « Ah, j'ai fini ça, ah, j'ai fini ça, il faut relire, etc. » et on n'a plus de maîtrise de son emploi du temps, de quand est-ce qu'on va avancer sur telle tâche, parce que des fois l'IA, elle tourne pendant 30 secondes sur un truc, des fois elle tourne pendant 20 minutes, on peut pas le savoir à l'avance, et il faut se soumettre un peu à cet emploi du temps-là. Et je pense que c'est ça qui aussi crée la fatigue, qui... chez les camarades porte un autre nom au travail, c'est l'aliénation, quoi. Et il y a peut-être la dimension qu'il peut y avoir dans la production de code, qui est un peu la dimension artisan, je maîtrise l'objet de mon travail, justement, il m'est pas aliéné comme dans le travail à la chaîne, comme dans le travail à l'usine, qui disparaît en fait quand on se met à utiliser l'IA et qui se rapproche justement de ce qu'est le travail dont on est dépossédé avec un objet dont on maîtrise pas en fait le devenir et dont la chaîne de production nous est imposée plutôt que produite par nous en même temps qu'on produit l'objet, quoi.
1: Alors j'ai cité d'ailleurs sur ce sujet-là, donc sur la partie multitâche, si ce mode multitâche peut donner l'impression d'être boosté, voire dopé, il requiert aussi de devoir fréquemment changer de sujet d'attention pour vérifier et relancer les propositions de l'IA et de faire face à un nombre croissant de tâches à la fois, de quoi générer une charge mentale cognitive supplémentaire facilitant de surcroît les problèmes de concentration. Et on sait très bien effectivement de switcher de tâches régulièrement, ça fatigue dans la journée. Un autre point qui était évoqué, c'était donc le flou entre vie professionnelle et vie privée. Donc les chercheuses ont également constaté que le fait de pouvoir expérimenter des tâches jusqu'alors inenvisageables contribue également à alimenter un flou entre ce qui relève du travail et de la vie privée. Des employés ont ainsi commencé à expérimenter de nouvelles compétences professionnelles sur leur temps de pause déjeuner, le soir ou le week-end. Donc ces IA encourageraient les gens à expérimenter au-delà en fait de leur temps de travail, juste entre guillemets pour le plaisir, j'imagine, je ne sais pas.
3: Ça j'avoue que j'ai moins compris ce point-là de l'article parce que je ne vois pas en quoi... Je comprends pourquoi ça arrive, mais je vois pas en quoi c'est spécifique à l'IA. J'ai l'impression qu'à chaque fois qu'il y a eu comme ça de nouvelles technologies, les gens pouvaient être enthousiastes et du coup regarder ça en dehors du travail pour des raisons d'intérêt personnel. Mais je vois pas en quoi l'IA le fait plus qu'autre chose. Mais c'est peut-être aussi parce que moi je suis très peu utilisateur et que du coup je m'en rends pas compte. Hein, mais...
5: Peut-être une des réponses, c'est que sur beaucoup de modèles, il y a des quotas par fenêtre d'heures. C'est pas des quotas d'usage par semaine ou par mois ou des choses comme ça. Et donc, en fait, au milieu de l'après-midi, ton quota est vidé et il est remis à zéro à 17 heures. T'es censé quitter le travail, mais du coup, t'as envie de continuer. Okay. Et ça joue peut-être un peu ce truc vraiment de... T'as des fenêtres de 3 heures avec un quota qui joue aussi dans le côté de tu maîtrises pas ton emploi du temps, ton attention, etc. Quoi.
1: Alors, je relève une question de Marie-Odile. Je vais prendre le temps de la lire parce que vous allez devoir préparer votre réponse. C'est un défi que vous propose Marie-Odile, je vous préviens. Hein. Une conclusion concernant les IA de la part des intervenants et intervenantes en un mot, chacun et chacune.
3: Sur toutes les IA, c'est...
1: Vous n'êtes pas obligé de répondre. Hein. Est-ce que quelqu'un ou une quelqu'une veut... C'est un défi, je vous l'ai dit. Hein. Je pense que
4: en un mot.
1: En un mot. Bon, sinon vous y réfléchissez, on y revient à la fin du café libre si vous voulez. On va avancer parce que évidemment, mais je relaie les questions, c'est un peu aussi mon travail. Donc on va. Est-ce que c'est bon là-dessus? Parce que voilà. Ok, on va passer. Alors, on en a commencé à en parler dans la première chronique. Vincent va nous en reparler dans la deuxième chronique. Le sujet, alors là, on change totalement de sujet, c'est l'interdiction des réseaux sociaux aux moins de 15 ans. Donc là, c'est un article du Monde de Morgane Tual et de Violaine Morin. Alors, les députés ont approuvé le 26 janvier la proposition de loi visant à interdire les réseaux sociaux aux mineurs de moins de 15 ans. Le texte soutenu par le gouvernement proscrit également l'utilisation des téléphones mobiles par les adolescents et adolescentes dans l'enceinte des lycées. Alors, je ne sais plus qui avait proposé ce sujet. Je crois que c'est Maud ou G. Je sais plus. Ah non, c'est peut-être Vincent.
5: Je crois que c'est moi qui l'avais proposé, ouais.
1: Ah bah vas-y alors, commence.
5: Non, ça m'intéresse. On y a été confronté justement dans mon asso parce que
1: Laquelle asso?
5: Mon asso Toutes des femmes. Asso pour les droits des femmes et des personnes trans, notamment parce que pour des raisons historiques, Discord est un outil de coordination qu'on utilise avec le mail. Et Discord, sans que ce soit particulièrement lié à cette loi, mais en réalité c'est une tendance mondiale, a annoncé il y a quelque temps qu'ils allaient mettre en place la vérification de l'âge et de l'identité.
1: Ils sont parvenus en arrière après ?
5: Je crois pas, ou alors j'ai loupé la news, mais c'est tout récent. Hein.
1: D'accord.
5: Et la vérification de l'âge basée notamment sur la vérification de l'identité, pour une asso où il y a des personnes trans qui n'ont pas leur état civil en accord avec qui elles sont, c'est évidemment un problème politique, quoi. Du coup, ça m'a mis un peu le sujet dans la tête, mais de manière plus générale, il y a cette question qui est double, en fait, qui est un, est-ce que l'interdiction des réseaux sociaux aux moins de 15 ans? Moi, je pense pas. Et deux, comment, en fait? Et en fait, c'est comme d'habitude avec les interdictions, les obligations de contrôle faites aux plateformes. C'est dans quelles conditions ça se fait? Avec quel respect des données personnelles? Évidemment, en réalité, aucun. Et en fait, quelles personnes vont être discriminées aussi hein, dans leur usage par ça? Donc, c'est un peu pour ça que j'avais envie de soulever le sujet. Avec aussi, en fait, comment cette... loi, elle va s'imposer à des réseaux sociaux décentralisés. Est-ce que maintenant, maintenir un serveur Mastodon, ça veut dire devoir mettre en place une vérification de l'identité de ses utilisateurs? En fait, c'est comme d'habitude, le législateur qui légifère en oubliant la question du logiciel libre. Enfin, c'était la même chose avec les logiciels de caisse, quoi, qui devaient être certifiés et, sans avoir pensé au logiciel de caisse, enfin, au logiciel libre et à cette question de la certification, comment ça se passait quand il n'y avait pas un éditeur qui était une entreprise, quoi. Donc voilà, j'avais envie de mettre ce sujet sur la table.
1: Ok, avant de laisser réagir J et Vincent, je vais préciser quelques petits trucs qui sont dans l'article. Hein. Le Conseil d'État donc, a rendu son avis avant sur le projet de loi, et notamment qu'imposer une nouvelle obligation aux plateformes est une prérogative de l'Union européenne. Ce qui fait en fait que le texte de loi précise simplement, l'accès à un service de réseau social en ligne fourni par une plateforme en ligne est interdit aux mineurs de 15 ans. Mais elle ne précise pas comment, parce que c'est une prérogative de l'Union européenne de dire comment. Donc en fait, la loi impose... dit en gros, il faut pas que les mineurs de moins de 15 ans aient accès aux réseaux sociaux, mais ne dit pas comment faire du tout. La deuxième chose, parce qu'on parlait tout à l'heure, effectivement, est-ce que ça s'applique à Mastodon, etc. Le texte précise seulement... se pose également la question des réseaux sociaux concernés par cette interdiction. Le texte précise seulement qu'il ne s'applique pas ni aux encyclopédies en ligne, ni aux répertoires éducatifs ou scientifiques, ni aux plateformes de développement et de partage de logiciels libres. Donc là, Mastodon n'est pas dedans parce que c'est un réseau social décentralisé. Ceci dit, à ma connaissance, mais peut-être que vous en aurez d'autres, au niveau européen, il y a la notion de gatekeeper, de contrôleur d'accès sur les réseaux sociaux ou les médias sociaux qui concerne une catégorie de taille, de personnes utilisatrices et de financement. Donc pour moi, Mastodon, des réseaux comme ça sont hors de la contrainte. Mais je ne sais pas si quelqu'un veut me corriger sur le salon web ou ici, il n'y a pas de souci. Voilà, je précisais ça, mais comme tu le dis, c'est... On impose une obligation, mais sans dire comment. Donc, J, toi, tu en as parlé déjà dans ton intro, mais est-ce que tu veux en reparler de ce sujet, donc ?
3: Ouais, effectivement, la vérification d'âge, de toute façon, soit...
1: Comment ça fonctionne, d'ailleurs, techniquement ? Comment ça pourrait fonctionner ?
3: Alors, soit tu fais comme c'était le cas pour les sites pornographiques jusqu'à il y a encore un an ou deux. Tu dis, ce site est interdit au moins de 18 ans, avec un bouton « j'ai plus de 18 ans » et un « j'ai moins ».
1: Ou les sites d'alcool.
3: Ça a beaucoup marché pour empêcher les adolescents d'aller sur des sites porno, comme chacun sait. Soit tu mets une vérification d'âge, et alors je crois que c'est ce qui a été imposé depuis un an ou deux, je crois, sur les sites pornographiques, pas tous probablement, mais c'est fait par des tiers où tu photographies, je pense, ta carte d'identité. Enfin,
1: d'accord.
3: Si c'est comme les trucs en ligne pour, moi j'ai ça avec l'identité numérique notamment pour la gestion d'autres.

0: Et puis il y a quand même ce truc, enfin l'interdiction des médias sociaux. Moi, je suis pas sûr que les médias sociaux, enfin, en vrai, que les gamins de moins de 15 ans soient moins sur des médias sociaux, je vais être honnête, je pense que ce serait sans doute bien. Maintenant, le fait de l'interdire, d'une part, ça déresponsabilise à mort les plateformes. C'est-à-dire, ça, c'est un peu comme les emballages plastiques, on t'en fout partout, puis après, bah, c'est à toi de te débrouiller pour recycler, machin et tout. Là, en gros, on te met des réseaux, on rend les gamins accros, puis après, c'est à toi de te débrouiller pour qu'ils aillent pas dessus en permanence. Donc voilà, avec des interdictions ou autres. Et puis, bah, en fait, ça, c'est un truc que je disais aussi dans ma chronique. Alors, c'est peut-être un autre sujet, mais moi, le pire usage des médias sociaux que je vois, c'est plutôt chez les personnes âgées, voire très âgées. C'est-à-dire les personnes qui sont le plus crédules sur toutes les vidéos générées par IA, qui disent « Oh, c'est incroyable !» quand elles voient des trucs qui sont évidemment générés par IA, c'est souvent des personnes âgées qui sont pas du tout éduquées au numérique. Et en fait, on en revient à la question de comment on... Enfin, quelque chose qui serait, à mon sens, préférable à une interdiction pure et simple, c'est faire de la vraie éducation au numérique, pas que aux médias sociaux d'ailleurs, mais au numérique et aux médias sociaux, pour évidemment les gamins, mais bah, en fait, ce serait bien aussi de le faire pour un peu tout le monde, parce que il y a beaucoup de gens qui sont à la traîne là-dessus, quoi.
1: Alors, petite question, tu parlais de déresponsabilisation. Est-ce que le risque n'est pas aussi de déresponsabiliser les parents, dans le sens où, si c'est interdit, ça encouragera peut-être les ados à contourner l'interdiction et donc ne pas en parler aux parents, alors qu'aujourd'hui, peut-être, il peut y avoir un usage des réseaux sociaux en collaboration, entre guillemets, avec les parents.
0: Oui, bah après, il y a tous les effets pervers des interdictions qu'on connaît. Après, bah, voilà, c'est... Actuellement, typiquement, les réseaux sociaux sont interdits aux moins de 13 ans. C'est déjà le cas, en fait.
1: Oui.
0: Combien il y a de moins de 13 ans en pratique qui sont sur des réseaux sociaux ? Il faudra avoir les chiffres, quoi.
1: Alors, il y en a énormément.
0: Bah oui.
1: C'est
0: oui.
1: Mon épouse étant enseignante, notamment en primaire, même avant 11 ans. Vincent, tu voulais réagir ?
2: Oui. Alors, d'abord, moi, j'ai aussi un autre article que j'aurais dû transmettre, mais sur, il y a quand même eu un rapport de l'ANSES qui est qui compile travaux.
1: C'est quoi l'ANSES?
2: Alors, c'est l'Association nationale. J'avais noté Agence nationale de sécurité sanitaire de l'alimentation, de l'environnement et du travail.
1: D'accord.
2: Et donc, a rendu public une étude qui compile un certain nombre d'études qui montrent quand même le problème de santé mentale. Que ça donne sur les adolescents. Alors, pour une fois que le gouvernement suit des avis scientifiques, moi, je suis pas contre, parce que quand on voit sur les pesticides, ils suivent aucun avis scientifique. Donc, je peux pas totalement leur reprocher.
1: Ils suivent même pas les pétitions.
2: Oui, voilà. Donc, je peux pas totalement leur reprocher de suivre ces avis. Moi, j'ai presque envie de dire chiche. Les réseaux sociaux, c'est un problème de santé publique qui ne concerne pas que les mineurs. Hein. Je rejoins totalement G, c'est un problème de santé publique générale. Donc, faut pas qu'il y ait que les mineurs qui soient ciblés, justement. S'ils sentent eux ciblés et que les autres ne font rien. Moi, ma meilleure comparaison que je pourrais faire, c'est avec l'alcool. Je veux dire, moi, on consomme de l'alcool, on peut en vendre, mais on ne doit pas en faire la promotion. C'est interdit à 18 ans. On sait que l'alcoolisme est un problème. Donc on en parle, il y a des campagnes de communication et je crois que c'est important de dire que je crois qu'on a tous comprend tous qu'il y a une interdiction de vente de l'alcool pour les mineurs mais on sait. Et là aussi, je te rejoins dans ta chronique, tu dis, le problème, c'est que les institutions utilisent les réseaux sociaux. Et en fait, il y a presque une injustice. Un enfant de 13 ans qui voudrait s'abonner au compte d'Emmanuel Macron sur X peut pas. Ce qui est quand même...
0: Oh, c'est dommage.
2: C'est quand même une parole officielle. Moi, ce qui m'énerve le plus, c'est quand je lis un article du journal et on dit que un tel officiel a dit sur X ça. C'est scandaleux. C'est exactement comme si un élu faisait une permanence de 21h30 à 23h dans un bar avec obligation de consommation. Donc on est dans la même chose. On est dans l'incitation à la consommation de produits addictifs. On est dans la même chose que s'il faisait de la promotion de l'alcool en direct, ce que je ne ferais pas.
1: ce sont des drogués, des addicts à ces réseaux sociaux qui essayent de l'interdire à d'autres.
2: Voilà, il faut. Donc c'est pour ça qu'il faut d'abord être exemplaire. L'interdiction en soi, ça fait partie aussi de l'éducation, mais d'abord, je pense, être des adultes exemplaires serait déjà une première bonne chose à faire là-dedans.
1: Ok. Voilà. Quelque chose à ajouter là-dessus, Maud ?
3: Ouais, moi je pense vraiment pas que l'interdiction soit une approche qui pour les enfants en fait soit quelque chose de nature à régler le problème. Déjà parce que